0: sans sincère démanquement. Le vice-premier ministre, Yann Lafrenière.
1: Ce que j'ai lu, ce que j'ai entendu, c'est choquant.
0: La balle est maintenant dans le camp de la députée indépendante. Elle aura 5 jours pour répliquer. Ici Marie-Josée Paquette-Comeau, Radio-Canada, Québec.
2: La bataille est féroce entre Montréal et Toronto pour obtenir le siège social de la future Banque de la Défense. Le Canada a récemment été choisi pour accueillir la nouvelle institution internationale, mais le gouvernement fédéral doit maintenant choisir dans quelle ville sera son siège social. La métropole ontarienne a brandi la menace d'un éventuel référendum sur la souveraineté du Québec pour favoriser sa candidature, une tactique vivement dénoncée à l'Assemblée nationale. Valérie Gamache.
3: Montréal et Toronto veulent toutes deux accueillir la future Banque de la Défense liée à l'OTAN. Tous les coups semblent permis. Dans son cahier de candidature, Toronto insiste sur sa stabilité politique. Sans évoquer directement la possibilité d'un référendum au Québec, il est écrit noir sur blanc. D'un point de vue opérationnel et de gouvernance, Toronto offre la prévisibilité et la stabilité dont les institutions multilatérales ont besoin. La première ministre, Christine Fréchette.
4: Moi, j'embarque pas là-dedans. On a tout ce qu'il faut pour se positionner.
3: Pourtant, des sources dans le milieu des affaires et bien au fait du dossier sont formelles. Des représentants de Toronto soulèvent bel et bien le spectre d'un référendum. Un argument de plus pour le chef du Parti québécois, Paul Saint-Pierre Plamondon.
5: Ah oui, c'est une campagne de peur, mais c'est une campagne de peur qui devrait amener des remises en question sur qu'est-ce qu'on fait dans ce pays-là.
3: Plus ferme que la première ministre, les partis d'opposition dénoncent en bloc la tactique. Le solidaire, Sol Zanetti.
6: Toronto, ils font juste utiliser n'importe quel argument de peur pour faire croire qu'ils sont meilleurs que Montréal puis ils ont tort.
3: Les libéraux joignent leur voix, mais le député Marc Tanguay précise quand même que la menace d'un référendum crée de l'instabilité économique.
7: Ben, PSPP leur donne un outil pour user de cette tactique-là.
8: That's not my approach. I see.
3: La mairesse de Toronto se défend. Olivia Chow assure que personnellement, ce n'est pas son approche. Ici Valérie Gamache, Radio-Canada, Québec.
2: En terminant, la ministre fédérale des Affaires étrangères, Anita Anand, assure que tous les protocoles de santé publique seront respectés au moment où 3 Canadiens rentrés au pays sont en isolement en lien avec l'éclosion d'antivirus sur un bateau de croisière. Il s'agit de 2 passagers ontariens et d'un Québécois qui se trouvait à bord du même vol qu'un cas confirmé. C'est ce qui conclut les informations à l'antenne de Radio-Canada.
9: Le taux de mortalité infantile à Montréal au tournant du 20e siècle y était effarant. 1 bébé sur 4 mourait avant l'âge d'1 an. La cause, les maladies infectieuses, la tuberculose et l'absence d'installations sanitaires. Ici Maxime Coutier, aujourd'hui l'histoire, série spéciale, l'hygiène en ville, une affaire de santé publique.
10: Il est facile de conclure qu'au point de vue de la lutte contre la tuberculose, nous avons de pénibles et trop persistants arrérages. Nous hésitons trop à multiplier les moyens préventifs à la campagne comme à la ville et sous prétexte parfois d'une fausse liberté individuelle ou familiale, nous laissons trop les victimes de la tuberculose répandre la contagion dans leur foyer, dans les milieux où ils vivent.
9: Les propos de Mgr Camille Roy, recteur de l'Université Laval à Québec, nous sommes en décembre 1942. Quelques décennies plus tôt, le Canada français faisait piètre figure en matière de mortalité infantile. Montréal était la grande ville du monde où les bébés mouraient le plus, après Calcutta. Devant ce constat d'échec, la société se mobilise. La bourgeoisie d'abord, qui finance les hôpitaux pédiatriques, et puis le corps médical et le mouvement hygiéniste. Sous la pression, les villes agissent, et des mesures sont prises pour lutter contre l'insalubrité et les épidémies.

0: Les taudis sont l'une des conséquences inévitables de l'évolution des centres urbains. Les endroits où ils se trouvent étaient hier des quartiers résidentiels et souvent parmi les plus riches et les plus recherchés. Envahis par les industries et les grands buildings, ces quartiers des affaires sont aujourd'hui rongés et défigurés par les taches de la lèpre des taudis. La population qui habite ces îlots vit dans une promiscuité qui compromet la dignité de la vie familiale et qui rend presque impossible l'éducation morale des enfants. Des intérêts particuliers s'opposent à l'amélioration de ces édifices délabrés, et une politique de spéculation leur donne une longévité qui est au détriment du bien commun. Une population qui vit dans des caves avec murs suintants et dans des remises de fonds de cour n'a rien à perdre dans un bouleversement social éventuel et demeure convaincue que tout changement ne peut être que pour le mieux, car elle a la certitude de faire l'expérience du pire.
1: Allocution du cardinal Paul-Émile Léger au sujet du logement, c'était en 1955. Ah, pour nous parler de l'hygiène dans nos villes au tournant du 20e siècle et du mouvement hygiéniste, mon invité, Harold Bérubé, il est directeur de département d'histoire de l'Université de Sherbrooke, titulaire de la chaire de recherche en histoire contemporaine du Québec. On le joint dans nos studios là-bas. Bonjour Harold.
2: Bonjour.
1: Alors, je viens d'énumérer les statistiques pour Montréal, une des pires villes du monde occidental à l'époque. Mais c'était pas rose non plus dans l'ensemble des grandes villes nord-américaines. En fait, mieux valait vivre à l'époque, à la campagne, qu'en ville.
2: Oui, définitivement. Aujourd'hui, au Canada, l'espérance de vie est à peu près la même selon qu'on vit en ville ou en campagne. Un tout petit avantage pour la ville. Mais avant la Seconde Guerre mondiale et là de la plus lointaine antiquité, les villes sont des endroits en fait où il fait bon mourir. Le taux de mortalité est généralement plus élevé, l'espérance de vie moins grande. J'aime bien là utiliser en classe une citation de Fernand Braudel là, qui disait que une ville cesserait de vivre si elle n'assurait plus ses ravitaillements en hommes nouveaux. Donc on meurt beaucoup en ville.
1: Oui. Il y a aussi à l'époque un phénomène d'urbanisation et particulièrement marqué au Québec, c'est-à-dire que les gens débarquent en ville et ils débarquent en masse.
2: Oui, la ville a toujours été un endroit où il y avait des problèmes sanitaires importants. Là, c'est le propre de la densité, la proximité. Mais la révolution industrielle, l'urbanisation vont vraiment accentuer ces problèmes-là. Puis en plus, en créer de nouveaux avec vraiment une croissance des villes très, très rapide. Puis l'ajout dans le décor urbain là, de toutes ces usines qui sont source de perturbations, de pollution, là, donc qui transforment également l'environnement urbain.
1: Usines, puis j'ai envie de dire, tous ces nouveaux citadins, oui, vivent en ville, un peu comme à la campagne. Les animaux sont longtemps présents en ville.
2: Oui, absolument. C'est quelque chose qu'on a tendance à oublier, mais jusqu'au début du 20e siècle, quand même pendant un certain temps, les animaux sont une présence constante en ville. On peut penser évidemment aux chevaux comme mode de transport, mais aussi les animaux de ferme qui sont en grande quantité là, encore dans les villes. C'est très graduellement qu'on va en quelque sorte là, les sortir de la ville et les renvoyer un peu à la campagne.
1: Oui, vous dites très graduellement. Ben, un exemple ici, puis pourtant c'est beaucoup plus tard. On est rendu en 1955. Reportage sur la présence de taudis à Montréal, c'est tiré de nos archives.
3: Combien d'enfants avez-vous ici?
4: 12.
3: 12 enfants?
4: Oui.
3: Mais qu'est-ce que c'est que tous ces automobiles qu'on voit dans la cour ici? Là? Qu'est-ce que c'est que des cages?
4: Ça, c'est un abattoir de poules, ça.
3: Ah? Est-ce qu'ils font ce travail-là de tuer les poules là, souvent?
4: Puis mon frère a travaillé là, 30-35 000 poules par jour.
3: 30-35 000
4: poules par jour.
3: Au point de vue odeur, ça doit être un peu désagréable. Maintenant, combien d'appartements avez-vous ici pour les 12 enfants, puis le père et la mère?
4: 4.
3: Combien payez-vous par mois?
4: 21 pièces.
3: 21 pièces par mois. Est-ce que c'est ici que nous avions prêté une lampe pour détruire les coquerelles?
4: Ah oui, monsieur.
3: Oui? Est-ce que ça a été efficace?
4: Oui, ça a bien aidé. Oui. Il y en a trop.
3: Il y a trop de coquerelles encore? Oui. Oui, ça revient tout le temps.
4: Ça revient tout le temps.
1: On l'entend ici, c'est la grosse misère. Hein? Promiscuité combinée à l'absence d'installations sanitaires dignes de ce nom, ça amène toutes sortes de problèmes, en fait.
2: Oui, c'est vraiment des choses qui est frappante. Quand on regarde l'impact de l'urbanisation, de l'industrialisation, donc il y a une multiplication comme ça des problèmes, là, les maladies, la vermine, gestion des déchets, logement, et tout ça est interrelié. Mm-hmm. Et c'est clair que ces problématiques-là vont se manifestent dans l'ensemble de la ville, mais se manifestent de manière beaucoup plus aiguë dans les quartiers populaires. C'est certain qu'il y a certains phénomènes, comme les maladies contagieuses, là, qui vont faire un peu fi des frontières entre les quartiers de Montréal, mais c'est clair que certains quartiers quartiers à Montréal et dans les autres grandes villes nord-américaines sont beaucoup plus touchés là, par les problèmes dont on va parler aujourd'hui.
1: L'écart, il est spectaculaire entre les quartiers ouvriers et les quartiers plus aisés. L'exemple de Saint-Henri par rapport à Westmount, qui est pourtant juste à côté, en haut de la côte, est frappant. Le taux de mortalité infantile est 4 fois plus élevé à Saint-Henri à l'époque.
2: Ah oui, les statistiques sont assez aberrantes. Le fossé se creuse, en fait, durant cette période-là entre les différents quartiers de la ville. Donc, on peut dire là, que les habitants de la ville vivent de plus en plus là, dans une série, disons, de bulles séparées sur le plan hygiénique et sanitaire.
1: Ouais. Sur le plan médical et scientifique, on connaît le rôle des microbes depuis les travaux de Pasteur à la fin du 19e siècle. Ça va jouer d'ailleurs un rôle déterminant dans la santé publique. Alors, pourquoi on met autant de temps à agir?
2: C'est compliqué. Il y a une question de volonté politique, c'est-à-dire que on est dans des

0: villes où le droit de vote est réservé aux propriétaires. Donc, les locataires ont pas vraiment, en fait, jusqu'à un certain temps, ont pas vraiment une voix politique importante. Les propriétaires, évidemment, veulent pas trop qu'on vienne, comment dire, légiférer là, sur la question de la construction des logements, par exemple. Et si on connaît de mieux en mieux un peu les mécanismes de transmission, par exemple, des maladies ou ce genre de choses-là, il manque quand même de l'information, une expertise. Le rôle des médecins va être important. Le rôle de fonctionnaires qui sont en mesure de documenter un peu l'ampleur des problèmes, leur localisation. Donc, il y a toute une infrastructure que les villes vont devoir développer pour mieux comprendre puis intervenir là, sur ces problématiques.
1: Et ça va se développer petit à petit. En 1922, d'ailleurs, bon, les services sanitaires de la province vont d'ailleurs rappeler que la question du logement, elle est particulièrement préoccupante. Ils diront, ils vont écrire, et là je cite, « La tuberculose étant une maladie de l'obscurité, il faut faire une guerre sans merci à la chambre noire. » Et ça revient souvent, la chambre noire, hein, la chambre mal isolée dans des logements ouvriers où on vit entassé.
0: Oui, absolument. C'est peut-être le premier grand problème vers lequel il faut se tourner. C'est la question du logement. Donc, les villes grandissent très, très rapidement à partir du milieu du 19e siècle. Il faut loger ces gens-là. On va commencer par subdiviser là, des maisons bourgeoises, par exemple. Évidemment, construire des immeubles à appartements, mais on a de la difficulté à répondre à la demande. Donc, on essaie de construire de manière toujours plus dense. Et on va avoir la multiplication, justement, de ces chambres noires, c'est-à-dire des chambres qui ont pas de fenêtres, qui sont mal aérées, où les pièces sont très petites, pas de plomberie intérieure, l'isolation très mauvaise et donc vraiment les conditions de vie justement des gens qui habitent dans ces quartiers là, se dégradent rapidement.
1: Et tout ça, bien sûr, c'est propice à la transmission de virus et de microbes, hein, d'où la succession des grandes épidémies dès le 19e siècle. Il y en a eu plusieurs, choléra, variole, typhoïde, rougeole, puis...
0: C'est assez spectaculaire. Il y a quelque chose de biblique quand on regarde un peu la liste des épidémies. Donc vraiment, à partir des années 1830, là, et qu'on regarde seulement le cas de Montréal, c'est une succession. Là, toutes les quelques années, ça va être le choléra, ça va être dans les années 1830, 1840, la variole dans les années 70, fièvre typhoïde également, la rougeole, fièvre scarlatine. En tout cas, le choix de maladie est très grand, avec comme apogée peut-être un peu l'épidémie de grippe espagnole après la Première Guerre.
1: Au lendemain de la Première Guerre mondiale, voilà. Certainement la plus mortelle, plus célèbre. On va écouter un extrait ici.
2: Et je visitais un malade et puis pendant que j'étais en haut, au deuxième ou au troisième, il y en avait deux ou trois qui m'attendaient en bas pour venir voir d'autres malades en bas. J'ai déjà vu jusqu'à 50 malades dans une journée. J'ai dit bien « j'ai vu » parce que je n'avais pas le temps de les soigner réellement. Puis à part de ça, on n'avait pas de médicaments pour les cas plus graves. Mais alors, ce qu'on faisait, on donnait des injections de Lycanfré. Les injections de Lycanfré avaient un assez bon effet parce que c'est un tonique, un stimulant cardiaque. Mais ce qu'il y avait de malheureux, c'est que la grippe se compliquait immédiatement d'une pneumonie double. Et c'est ce qui fait que les malades devenaient bleus. Il y avait de la misère à respirer et ça a fait donner le nom à la maladie bleue. On l'appelait comme ça.
1: Témoignage du docteur Albert Ménessip au micro de Lisette Gervais en octobre 1976. Donc, ses souvenirs de cette grande épidémie de grippe espagnole. Alors, les maladies, les virus, les microbes, ça passe aussi par l'eau, notamment l'évacuation des eaux usées et l'absence d'installations sanitaires dignes de ce nom. Ça aussi, ça pose problème dans les villes.
0: Ah oui, absolument. La question de l'eau est centrale au problème de la propagation des maladies, à la fois la question de l'accès à l'eau potable et l'évacuation des eaux usées. Du côté de l'eau potable, on commence par utiliser des puits publics et privés dans la plupart des villes, mais dès qu'il y a croissance, là, ça devient absolument intenable. On va se tourner généralement vers la rivière la plus proche, mais ici aussi, à mesure que les villes grandissent, les rejets d'égouts, la pollution industrielle, tout ça rend ces eaux-là là, impropres à la consommation. Donc vraiment, dès le premier tiers là, du 19e siècle, les villes doivent aller chercher leur eau de plus en plus loin, ce qui va faire d'ailleurs qu'on va développer donc des réseaux d'aqueducs là, de plus en plus élaborés, d'abord privés, ensuite publics de plus en plus, là, disons à partir du milieu du 19e siècle. Mais même là, c'est un problème, c'est-à-dire que l'eau demeure un vecteur de contagion importante et à ce niveau-là, ce qui va faire vraiment la différence, il faut attendre le début du 20e siècle, là, on va commencer à filtrer l'eau, utiliser le chlore et là, ça va vraiment mener à une réduction importante là, de la propagation des maladies. Et la contrepartie, évidemment, c'est l'évacuation des eaux usées. Et ici, assez étrangement, l'entreprise privée n'est pas vraiment intéressée par ce service-là. Non, ben non. Donc, ici aussi, c'est quand même, il faut pas sous-estimer à quel point c'est un chantier énorme, construire des égouts pour une ville. Au début, on utilise les ruisseaux, les rivières, on se

0: de ces maladies, avec peut-être là, la pasteurisation du lait, oui, l'inspection oui. un peu des aliments. Là. Donc, tout ça ensemble.
1: C'est extrêmement important, ça.
0: Oui, vrai. Absolument.
1: Ouais. Mais c'est vrai que les cours d'eau, aujourd'hui, sont beaucoup moins pollués qu'ils ne l'étaient à l'époque. Hein. Le fleuve Saint-Laurent, la rivière des Prairies, la rivière Saint-Charles à Québec, à l'époque, bon, ben voilà, on balançait les eaux usées là-dedans. La prévention de la maladie, ça passe aussi en partie par l'hygiène personnelle. Or, oui. Au début du 20e siècle, il n'y a pas de bain dans les appartements, vous voyez.
0: Effectivement, la plomberie intérieure prend un certain temps à apparaître. Et même là, oui, en général, les appartements, pas de bain, pas d'eau chaude. Donc, on va, dans la plupart des grandes villes, le mouvement hygiéniste, justement, va se préoccuper de l'hygiène corporelle. Et la solution va être d'ouvrir des bains publics. Donc, vraiment, dans les années 1890, on ouvre les premiers bains publics. Et ils sont généralement seulement durant la belle saison, à l'extérieur, là, sur les plages, dans des bassins. Et il faut attendre le tournant du 20e siècle pour qu'on commence à construire ces bains publics qu'on retrouve encore à quelques endroits, à Montréal notamment. Donc, ce sont essentiellement des grandes piscines et on invite surtout les hommes d'abord à venir se baigner, se laver aussi fréquemment que possible. C'est graduellement qu'on va permettre aux enfants d'y accéder aussi. Ensuite, on va donner, quand on va créer des bains, des espaces pour les femmes. Et vraiment, là, dans les années 20 et surtout 30, on atteint vraiment l'apogée de ces bains publics, là, leur multiplication dans l'espace montréalais et dans d'autres villes également.
1: Oui, c'est vrai qu'il y en a encore plusieurs hein, dans le quartier de Montréal notamment. Comment gère-t-on les déchets? Là encore, en Amérique du Nord et même au début du 20e siècle, on en produit beaucoup plus qu'en Europe.
0: Oui, écoutez, je commence par vous bombarder de quelques chiffres pour vous donner une idée de l'ampleur du phénomène. Donc, en 1900, on estime à peu près chaque citadin nord-américain produit chaque année donc 70 kilos de déchets organiques, 500 kilos de cendres pour le chauffage, 50 kilos donc de détritus divers. Donc ça, c'est chaque citadin. Et au même moment, en Amérique du Nord, on estime qu'il y a à peu près 4 millions de chevaux, peut-être là, dans les villes du continent. Et écoutez, chaque cheval produit chaque jour donc 10 kilos de sel et 4 litres d'urine. Donc tout ça pris ensemble, c'est une masse de déchets qui donne un peu le vertige là, en termes de gestion de problématiques sanitaires en ville. C'est assez spectaculaire.
1: Oui. Est-ce qu'on fait la collecte des déchets?
0: Donc, ça va prendre du temps avant qu'on en vienne à la collecte. Encore une fois, si on revient au début du 19e siècle, on se débarrasse des déchets un peu sur une base individuelle ou familiale. On les enterre, on s'en débarrasse justement dans des cours d'eau dans les environs. Et à mesure que les villes commencent à grandir dans les années 1830-1840, là, ça devient absolument intenable comme manière de fonctionner. On va commencer avec des corvées municipales. Là, par exemple, au printemps, lors du dégel et tout ça, là, on dégage les voies publiques, on se débarrasse des déchets. Mais il devient là, rapidement évident là, qu'il faut structurer tout ça un peu plus. Mais c'est très difficile. Il y a la question, d'une certaine manière, de convaincre les gens de sortir leurs déchets dans un contenant de manière périodique. Il faut ensuite organiser la collecte de ces déchets-là. Là, c'est vraiment tout un chantier. C'est quelque chose qui se fait graduellement. Au début, encore une fois, beaucoup d'entreprises privées, mais dans la plupart des villes, là, à la fin du 19e siècle, on s'aperçoit que ça fonctionne pas. Et on va municipaliser la collecte des déchets. Et là, on va se poser la question de qu'est-ce qu'on fait avec tout ça?
1: Ben oui, ça va où?
0: C'est ça? Oui, exact. Donc, on va commencer par les enfouir et parfois là, dans des terrains vraiment centraux. Et donc, ça pose toutes sortes de problèmes d'odeur, de voisinage. À mesure qu'on avance dans le 19e siècle, on voit de plus en plus le sortir de la ville, se tourner notamment vers les carrières. Là. Il y en a plusieurs à Montréal qui vont connaître ce destin. Là, une fois qu'on a épuisé en fait, la pierre qu'on y collectait, ça devient des lieux d'enfouissement parfaits. Et au tournant du 20e siècle, on va s'ajouter à l'arsenal des municipalités, donc l'incinération, qui pose évidemment d'autres problèmes de pollution à ce moment-là, mais qui permet là aussi de gérer ce problème-là. Fait intéressant, à mesure qu'on va conquérir le problème des déchets, une des choses que l'on voit, c'est qu'il va y avoir une sorte de cercle vicieux ou vertueux selon votre position. Là. C'est-à-dire que le seuil de tolérance des citadins et des citadines pour les mauvaises odeurs, elle va descendre graduellement à mesure que les déchets donc disparaissent. Donc, on va devenir plus exigeant qu'on l'était par rapport à la propreté là, que la ville devrait avoir.
1: Oui, effectivement. Puis on sait que le maire Drapeau hein, faisait une obsession. Il voulait une ville propre. Il a répété bon nombre de fois le civisme et la propreté. Ben oui, c'est un vieux problème à Montréal. Les propos à l'époque de Carl Dubuc en 1961 à ce sujet. Justement.
2: Le président du comité exécutif, M. Lucien Saunier, est d'avis, il l'a dit hier, il y a au moins 2% de malpropre. En calculant la population de Montréal à son maximum, ça nous donnerait une trentaine de mille de salauds. Je présume que dans ce nombre, il faut ranger la plupart des adversaires du régime. Seulement, si les chiffres de M. Saunier sont exacts, ça me rend plutôt pessimiste. En supposant qu'il y ait à Montréal 1 million quelques de gens propres qui s'acharnent à vouloir se tenir propres et à tenir la ville propre, n'en reste pas moins qu'une trentaine de mille de dégoûtants peuvent réduire leurs efforts à pas grand-chose. Avec une cochonnerie créée ou consentie par chaque salaud, ça fait une ville dans laquelle il est préférable de marcher avec des bottes.

0: Tout cela, il me semble qu'il faut retenir un slogan inévitable. Ne soyez pas un des 30 000, distinguez-vous, soyez un des 1400 000.
1: Voilà, slogan à l'époque. Mais c'est vrai, le seuil de tolérance, on imagine que les villes, quelqu'un d'aujourd'hui, transporté au début du 20e siècle, trouverait New York, Toronto, Montréal ou Chicago d'une malpropreté sans nom, j'imagine.
2: Oui, mais même si ça demeure une préoccupation, et donc on faut aller les 2% de malpropre, je ne pas me prononcer là-dessus, mais à chaque printemps, on le voit là, dans les médias, notamment.
1: Oui,
2: c'est ça, on rapporte.
1: On le voit en ce moment.
2: Oui, tout à fait, on est à ce moment de l'année, mais effectivement, notre seuil de tolérance n'est plus ce qu'il était, notamment tout à l'heure, on en parlait, la présence des animaux, et donc on ne tolérait plus les cochons, les selles de chevaux dans la rue, etc. Donc, les choses ont beaucoup changé.
1: Mais comment apparaît ce fameux grand mouvement hygiéniste et en parallèle aussi ce mouvement City Beautiful?
2: Il va falloir bousculer les politiques d'une certaine manière, là, c'est-à-dire que donc les élites municipales en Amérique du Nord vont se faire pousser dans le derrière par différents mouvements réformistes. Plusieurs de ces mouvements sont menés par des médecins qui font valoir leur expertise à ce moment-là, menés également par des gens, des élites. Les femmes de la bourgeoisie vont faire un peu leur entrée dans l'espace public à travers ces mouvements réformistes, notamment en gardant un peu leur rôle de mère, mais en le projetant à la grandeur de la ville, donc lutter contre la mortalité infantile, contre la maladie, ce genre de choses-là. Aussi, les hommes d'affaires vont vouloir, évidemment, d'une ville qui fonctionne mieux, qui a des infrastructures dignes de ce nom. Et ce qu'on va voir là, un peu dans la plupart des villes, c'est un peu le même scénario. Là. Donc, il y a ces groupes qui se mettent en place, qui font pression sur les élites politiques. Et là, on va mettre en place des bureaux d'hygiène, des Board of Health. Là, le nom change d'une ville à l'autre. Et là, vraiment, au tournant du 20e siècle, on adopte là, toutes sortes de mesures. Et il faut le dire, hein, ces mesures-là sont souvent adoptées après une épidémie, après un problème particulier. C'est triste de le dire, mais les centaines, les milliers de morts deviennent en quelque sorte une manière de mobiliser l'opinion publique à travers les journaux souvent et à faire bouger donc les autorités. Mais tout ça se fait vraiment très graduellement et c'est vraiment après la Seconde Guerre mondiale que les villes vont un peu là, récolter les fruits de tous ces efforts. Et là, on va voir sur le plan démographique les villes devenir au contraire des endroits où il fait bon vivre, où il fait mieux vivre d'une certaine manière qu'en campagne.
1: Oui, avec des parcs et autres. Hein,
2: oui,
1: aussi, d'embellir la ville. Mais tout ça, ça passe par l'éducation, vous l'avez dit, et notamment les femmes qui vont se mobiliser. Mm-hmm. Également certaines publications, parmi elles le Journal populaire de l'hygiène en 1884. Tout ça va passer par l'éducation. Pour preuve, c'est au foyer maternel que l'hygiène doit trouver son berceau. C'est du foyer maternel que le fleuve de santé doit couler. À vous, mère de famille, d'apprendre à connaître et les maladies de votre sexe et celles qui peuvent atteindre vos enfants. À vous de les prévenir ou de les guérir. L'homme étant dehors à ses affaires, la maladie frappe à la porte. C'est quand même étonnant. En 1884, on fait un appel aux femmes et cette volonté d'éduquer les masses.
2: Oui, absolument. Puis on est avant là, les grandes réformes dont je vous ai parlé. Donc l'idée n'est pas de légiférer, mais de mettre ça un peu sur l'épaule des gens. Donc c'est votre responsabilité individuelle, familiale, d'avoir un logis qui est propre, de vous occuper de la santé de vos enfants. Mais évidemment, c'est pas entièrement faux. Mais c'est sûr qu'en l'absence de mesures comme justement l'inspection pour ce qui est de la qualité du lait, la qualité de l'eau, etc., on peut faire tout le ménage qu'on veut dans l'appartement. Mais on commence par l'idée d'éduquer quand même omniprésente, là, même au début du 20e siècle. Et en fait, on trouverait là, dans les archives des pamphlets, des textes, des articles dans les journaux, effectivement, sur quoi faire pour combattre ces problèmes. Notamment, les femmes vont être vraiment ciblées là, pour ce qui est de la mortalité infantile avec la multiplication là, dans l'entre-deux-guerres de ce qu'on appelle les gouttes de lait. Cliniques où on éduque les femmes justement sur comment bien allaiter, comment éviter les maladies. Et ça va quand même avoir un impact là, considérable.
1: Effectivement. Mais on l'a vu, hein, on a parcouru du chemin, on l'a vu cette semaine dans cette série de l'Antiquité romaine à aujourd'hui, en passant par le Moyen-Âge. Mon invité, Harold Bérubé, il est historien, directeur du département d'histoire de l'Université de Sherbrooke, titulaire de la chaire de recherche en histoire contemporaine du Québec. Il nous parlait depuis nos studios à Sherbrooke. Merci, Harold.
2: Ça me fait plaisir.
1: Ainsi s'achève notre série spéciale sur l'hygiène à travers le temps. Ils ont participé cette semaine à la recherche et aux archives Ariane Léonard et Marie-Claude Lamotte, médiathécaire Sophélène Gibson, lecture d'archives Patrice Dussault, au site web Ronald George. Aujourd'hui, l'histoire est une émission de Marie Caillé. Ici Maxime Gauthier. Merci d'avoir été là. Bonne soirée. À la prochaine. Au revoir.
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5: Quoi, Mika?
6: Non, il paraît que c'était fantastique d'aller au Centre Bell, même si c'était vide, pour aller célébrer Canada. Pour vrai, il y a des gens comme que je connais qui sont des civils là, qui sont assez pauvres, qui n'ont pas les moyens d'aller voir un vrai match. Ben, ils payent 12$ pour aller voir un faux match et puis ils ont vraiment du plaisir.
7: Puis soigner la serviette.
8: Ouais. Les gars sont allés dans le stationnement du Centre Bell vendredi passé. Ah oui, puis, ça n'avait pas de l'air facile. Ils étaient pognés comme des sardines, comme ça, puis ils voyaient dans un drôle d'angle l'écran. Puis là, hier, ils m'ont dit qu'ils pensaient y retourner. Fait qu'ils sont un peu niaiseux, je dirais.
6: Ah ouais, mais c'est quoi?
5: C'est quoi l'histoire des mouchoirs?
6: Alors, l'histoire des mouchoirs, il faut savoir que c'est en 65, OK?
5: Oh mon Dieu, Jean Béliveau, même pas né.
6: Jean Béliveau, ben, on est dans la série, on est contre les Red Wings. Jean Béliveau a un grave rhume.
5: Et là, c'est pas vrai.
6: Mais non, c'est pas vrai.
7: Il tirait des Kleenex.
6: Ben non. Je sais pas, un moment donné, on donnait des serviettes, puis tout le monde. Mais vous regardez à travers la ligue, ils ont tous des.
5: Ah, tout le monde a des serviettes. Ben,
6: c'est
5: pas juste le Canadien.
6: C'est la moins chère à produire qui est gratuite.
5: Une serviette.
6: Ben, un genre de débarbouillettes.
7: Mais oui.
5: Ils les distribuent en plus.
7: Ils les mettent sur les sièges quand tu arrives.
6: Oui, ça m'est déjà arrivé d'en avoir une, puis tu la gardes précieusement.
5: OK.
6: Ben, c'est pas vrai.
8: Ça va valoir cher dans 100 ans.
6: Ça dure deux semaines. Ça dure deux semaines. Non.
7: Vous l'avez pas, votre porcelaine de Chine avec, là, toujours?
6: Ben non, c'est ça. Alors, si vous voulez y aller.
5: C'est vendredi.
6: Non, mais je pense qu'on avait des informations.
5: Hey, excusez-moi,
6: oui,
5: mais tu commences.
6: Oui, alors si vous voulez y aller, on est à la recherche là, parce qu'on nous avait donné de fausses informations. Bon, en attendant, pour ceux qui nous ont écoutés hier en prologue, on a parlé de Jean-Yves Lafesse. Est-ce que vous connaissiez Jean-Yves Lafesse,
5: aucune
6: Nathalie?
5: Aucune idée, je connais la bille, mais pas Lafesse.
6: Vous qui êtes parisienne.
5: Non, Lafesse.
7: Elle est ukrainienne.
6: C'est un...
5: Ukrainienne.
6: Ouais.
5: En fait, je suis rendue polonaise.
6: Ah oui?
7: Ben là,
5: mais
7: là,
5: sans selon Ancestry, sans blague. Vraiment, j'étais comme genre 54% ukrainienne là, à cause de mes grands-parents des deux bords. Puis là, selon Ancestry, je suis presque plus ukrainienne, je suis rendue polonaise.
6: Non, mais vos chiffres avant étaient basés sur vos recherches en tant que journaliste. Fait qu'on peut imaginer que c'était
5: peut-être
6: un peu
5: croche.
6: On a encore preuve là. Mais sans blague.
5: Non, mais Ancestry, là,
6: c'est. Vous avez fait vos tests?
5: Oui.
6: OK, puis là, donc polonaise.
5: Je suis rendue polonaise. Mon fils aussi.
6: Vous sentez un peu les patates.
7: Voyons, le chou, les patates, c'est une blague.
5: Oh, chou, oui.
6: Non, mais je veux dire, Pologne, je
5: veux dire, c'est ça. Le problème, c'est que c'est ça. Ces deux peuples-là se sont un petit peu. C'est ça. Les frontières étaient poreuses et le reste aussi.
7: Vous venez de réécrire la Deuxième Guerre mondiale. Les frontières étaient poreuses.
5: C'est vrai.
6: Un peu comme le Saguenay et le Lac Saint-Jean, c'est poreux.
5: Honnêtement, mes grands-parents sont tous nés en Ukraine. Fait qu'on va arrêter, là. Peut-être qu'il était polonais, mais
6: nos origines,
5: en Ukraine.
6: Nos origines, on les calcule comment?
7: Donc, arrêtez de donner votre ADN à tout le monde, voyons.
5: Ben, pourquoi?
6: Qui, ça?
7: Ben, quand vous faites Ancestry, c'est pas ça que 23andMe, il faut donner un échantillon de notre...
6: Ouais.
7: Non.
6: Ouais,
7: on nourrit les banques là pour.
5: Ouais, mais des fois, en tout cas, ils disent des vraies affaires.
6: Elle subira pas les contre-coups.
7: Ouais, mais si vous êtes criminel un jour, ils vont vous retrouver à cause de ça.
5: Si je vous assassine, peut-être, mais on verra.
6: C'est pas elle nécessairement qui va souffrir de ces affaires-là. Sinon, rapidement, donc Jean-Yves Lafesse hier, c'est un sketch, OK? Allez, Nathalie et Hugo, allez réécouter ça. Sans blague, c'est des canulars téléphoniques.
7: Un genre de texte, le corps.
6: Ouais, genre mais français, au début des années 2000, j'imagine, fin des années 90, en tout cas dans ces années-là. Je pense qu'il sévit encore de temps en temps.
7: Mais pourquoi on parle de lui?
6: Parce que hier on a parlé d'un sketch, le sketch qui s'appelle Cuir. OK, vous irez regarder. Et clairement, ça a passionné nos auditeurs. et puis on a fait un sondage à savoir si vous aimiez vraiment ce sketch-là. Là, évidemment, je peux pas vous le mais je dirais que la majorité des gens ont apprécié ce sketch-là. Quand je dis majorité, c'est une majorité
5: c'est
6: de type...
5: Comme 4 personnes?
6: C'est 42% qui ont trouvé ça drôle. 36 n'ont pas trouvé ça drôle, mais 22% ont été bouche bée. Et je calcule ça comme...
8: Ben oui,
6: je calcule ça
7: un
6: comme...
7: Un appui.
6: Absolument. Et puis les gens nous ont écrit, puis se sont...

0: musée avec nous. Vraiment, ça a été... merci.
1: Monsieur Lafesse, il s'appelle?
0: C'est pas ça, un monsieur.
2: Est-ce qu'il est mort? Pourquoi
3: il est revenu dans l'actualité?
4: Il est pas revenu dans l'actualité, je sais pas pourquoi on a parlé de ça.
0: On dit qu'il est mort.
1: Mais il est mort.
0: Le même jour que... que Louis de Funès. Les chances que ça arrive.
1: Ah, c'était le même?
0: Non. En tout cas, peu importe, c'est pas ça qui est important. Là. Okay. Jean-Yves Lafesse, allez écouter ça. Merci à nos auditeurs qui nous ont envoyé 1000 suggestions, d'ailleurs, pour remplacer Jean-Yves Lafesse, parce que, bon, il paraît-il que c'est pas nécessairement quelque chose de... Je dirais de...
2: Fréquentable?
0: Non! C'est pas...
1: Vulgaire!
0: Quand on veut dire tout, c'est pas
2: universel.
0: Ouais, mais c'est pas comme...
1: C'est français, c'est trop français.
0: Quand on dit genre, il est acclamé à...
1: À quoi?
2: On doit chercher vos mots, Jean-Philippe. Voulez-vous, je vais prendre une course.
1: Unanime!
0: C'est pas à l'unanimité.
2: Hey, c'est pas facile.
0: Je pensais pas me rendre.
1: C'est dur.
0: Alors, ça fait pas l'unanimité. On nous a envoyé 1000 autres suggestions. Il y a un autre
4: auditeur qui... Des suggestions de quoi?
0: Ben, de blagues téléphoniques. Bon, il y a Tim et Eric. Vous connaissez ça, Tim et Eric? Pas du tout. En tout cas, bon, Free House for You, Jim. Il paraît que c'est l'affaire à écouter. Qui va nous faire beaucoup plus rire que ma suggestion de Jean-Yves Lafesse.
2: Masquer la gang.
0: Non, mais ça, c'est bien sûr. C'est
2: catégorie.
0: Bien sûr. Oh, mon Dieu, Nathalie, j'aurais voulu vous avoir hier parce qu'on a parlé des étoilés Michelin.
1: Oui.
0: Puis vous, qui êtes très cuisinomane.
1: Cuisinomane.
0: Non, mais est-ce que vous devez courir les étoilés Michelin?
1: Pas en tout.
2: C'est moi, Jean-Philippe.
0: Oui,
2: voyons, moi, j'étais allé au Limbo, j'étais allé au Parapluie.
1: Au Limbo.
2: J'ai tout essayé.
1: Moi, j'étais allé au Guinée-Beaufort quand même.
2: Au Guinée-Beaufort.
1: D'avoir une...
0: C'est en étoile,
1: oui. Oui, c'est ça. Mais je trouve qu'il y en a beaucoup d'étoiles tout à coup. Tu sais, on n'en a pas eu jamais. Tout à coup, là, c'est une pluie.
2: Mais là, il
1: n'y
2: a pas de temps. Ils sont comme 8.
0: Alors bon, bonjour. Vous écoutez la journée est encore jeune sur Ici Première.
1: Il paraît que tout le monde ne sait pas c'est quoi un bib.
0: Bon, là, évidemment, c'est très... On va accompagner les gens ici. Alors, on est en direct. Pour ceux qui nous ont écoutés en prologue, on parlait évidemment des étoiles Michelin. Alors, Nathalie, qui ne fait pas encore la différence entre le début et le milieu de l'émission, le prologue et l'émission en direct. Alors, effectivement, il y a plusieurs étoiles. On a eu, il y a deux jours, les étoilés, les nouveaux étoilés Michelin. Et puis, vous mentionniez, Nathalie, que, voyons, avant, il n'y avait pas d'étoiles. Puis là, tout d'un coup, il y en a plein. Effectivement, avant, il n'y en avait pas. Maintenant, ils ont décidé, Michelin, de s'attarder au Québec. C'est pour ça qu'il y en a plein.
1: Oui, grâce à une généreuse subvention. Cela dit, je vais dire quelque chose sur les bibs. Parce que j'ai eu une chicane avec Michel Lacombe tout à l'heure. Il me dit, c'est quoi ça, les bibs? Il n'y a personne qui connaît.
0: Oui,
1: c'est quoi des bibs, Michelin?
0: Sur TikTok, Michel
1: Vous
0: Lacombe.
1: Savez, c'est ce que c'est quand même des bibs, Michelin.
0: Oui, un bib, c'est comme une petite... C'est pas une étoile, mais c'est...
2: Allez, sur l'épaule.
0: Oui, c'est ça.
2: Une petite
1: pin sur l'épaule.
0: Et puis, vous savez pourquoi on appelle ça un bib?
1: Non. Un biberon.
0: C'est le diminutif du nom du bonhomme Michelin qui est le biberon.
2: Je pensais que c'était le petit napperon, la petite bavette.
1: Non, c'est le Michelin.
0: Exactement. Donc, vous qui faites la tournée des restaurants Michelin, Nathalie, parce que vous avez les moyens,
1: n'est-ce pas?
0: En tant que boomer, j'imagine que vous regardez le guide de Michelin et puis vous faites le tour du Québec en
1: pas
0: faisant...
1: Pas du tout. Non? Pas du tout, pas du tout.
0: Non. Mais non, vous mangez où? Vous mangez pas dans
2: des... chalet barbecue, comme dans le bon vieux temps.
0: Non, mais
1: quand même, dans le Québec, il y a des super bons restaurants.
0: Ben oui, absolument.
1: Évidemment, quand je vais à Kamouraska, où je vais bientôt, je vais aller...
0: Vous allez à Kamouraska?
1: Oui.
0: Comment
1: bientôt,
0: ça?
1: Ben cet été.
0: Ah, OK.
1: OK, c'est ça. Ouais, mais il y a un super bon restaurant côté Est.
0: Ben oui,
1: puis
0: ben
1: la
0: oui.
1: Et la cantine a gagné un bib Michelin, je pense.
0: Absolument. C'est pas un bib.
1: C'est pas un bib.
0: Mais restez à l'écoute. Il y a beaucoup de choses qui s'en viennent.
4: Allez-y. Oui, ben, je vous parle pour commencer d'une guerre médiatique qui fait rage entre les chaînes d'information en continu. On a eu droit à un autre épisode hier, alors que à LCN, la chef d'antenne Julie Marcoux a montré le résultat de son enquête sur l'animateur Paul Larocque, fier partisan du Canadien, dont elle a pris la voiture en photo.
5: Lundi, j'ai pris une photo. Je l'ai dit à presque personne, sauf mon équipe. C'est la voiture de Paul.
6: Ah, oh, j'affiche mes couleurs, moi.
4: Oui, Monsieur Larocque a un fanion de Canadien sur son char. Et je vous parlais de guerre médiatique parce que c'est comme si à RDI, Dimitri Soudas avait répondu « Hold my beer, tiens ma bière
7: ». Dimitri, vous l'aviez promis au début de la semaine de mettre votre auto à l'effigie des Canadiens de Montréal. Voici ce que ça donne. Expliquez-nous.
5: Tu voulais, Dimitri?
8: Donc, quand tu fais quelque chose, tu vas à 100%, sinon tu ne le fais pas du tout.
0: Non.
4: Pour les gens à la radio, le hood du char, comme on dit, nous, les gars de char, le

0: de la Porsche de Dimitri Allemand, un énorme logo du Canadien. Il se promène avec ça à Toronto, M. Soudas. Donc, il est allé à 100%, comme il dit, c'est-à-dire en recouvrant à peu près 12% de la surface de son char. Malheureusement, tous ces encouragements-là n'auront pas permis à Canadien de l'emporter hier. Jacob Dobesch n'aura pas suffi cette fois-ci, même s'il dépasse les attentes, nous rappelait José Théodore au 98.5 la veille du match.
1: Je me suis trompé sur la force de caractère et le mental de Dobesch. C'est un jeune, il apprend, puis présentement, le voir où est-ce qu'il est aujourd'hui, il est à 1 million d'années lunaires qui était au mois de septembre.
0: Oui, son jeu est à des années lunaires du début de la saison. J'espère qu'il va mener Canadien jusqu'en orbite.
2: C'est combien de temps une année lunaire?
0: Je pense que c'est un petit peu comme une année terrestre.
2: Okay.
0: J'ai demandé à Claude. Okay. Politique maintenant, hier, le député de la CAQ, Louis Lemieux, a pris son temps de parole pour parler de la chose la plus importante du moment.
3: Allez, la Sainte-Flanelle! Allez!
0: Ben oui, encore le Canadien. Allez, la Sainte-Flanelle, allez. C'est ce que je criais d'ailleurs dans mon salon hier quand la Sainte-Flanelle n'y allait pas pantoute. La partisanerie envers le Canadien est quand même unanime à l'Assemblée nationale, mais au début de la première période de questions de la première ministre, Christine Fréchette, elle a lancé un message au sujet de la partisanerie. Hein. Je vous rappelle que son arrivée, c'est le début d'un temps nouveau, que dorénavant, ce ne sera plus comme avant, qu'elle va prendre l'avenir en main.
2: Ben, les portes aussi. N'oubliez pas, elle a ouvert des portes et des fenêtres.
0: Oui, aussi. Ben, elle a aussi tendu la main à l'opposition pour atténuer les chicanes.
4: J'espère qu'on va davantage élever le débat plutôt que d'élever le ton.
0: Ça, c'est un beau message, sauf que c'est un peu l'équivalent politique de moi qui m'inscris au gym le 1er janvier. Ça n'a pas duré longtemps, ça a pris barre.
4: Merci, Madame la Présidente. Je suis contente de voir que le collègue chef du troisième groupe de l'opposition se lève aujourd'hui, alors qu'il n'a pas daigné le faire hier, quand il était question de protéger les femmes de la violence conjugale.
0: En donnant un petit coup à Paul Saint-Pierre Plamondon, qui ne s'était pas élevé de son siège, parce que pendant le discours de Mme Fréchette, le chef du PQ ne s'est pas levé au moment de la mention des proches de Gaby Renault, victime de féminicide, qui était dans les estrades. M. Plamondon dit que ça n'a pas rapport, qu'il appuie la loi 100%, qu'il ne se lève jamais de toute façon et qu'il n'est pas le seul à ne pas s'être levé. Il a un petit peu d'ailleurs pitché son collègue Joël Arsenault en dessous de l'autobus avant d'être interrompu par son autre collègue Alex Boissonneau.
5: J'étais à côté de Joël Arsenault, il y a eu exactement...
6: Vous ne pouvez pas inférer, vous ne pouvez pas qualifier notre prise de position, un engagement. Je ne me souviens pas si je me suis levé. Il y a par des moments où j'ai applaudi, des moments où je n'ai pas applaudi.
0: Lui, il ne se rappelle pas s'il s'est levé, c'est quand même commode. Il va falloir aller à Toronto peut-être pour voir la reprise. Mais le non-levage a été analysé sous toutes ses coutures par les experts de la politique et de la posture. Michel Courchesne et Jonathan Valois ont trouvé un compromis à l'émission Mordu de politique.
7: Il aurait pu se lever, faire dos à la première ministre et ne regarder que la personne qui était là. Et donc, il continuait dans cette idée de dire c'est pas ce qui se passe en bas pourquoi je me lève, mais bien pour les personnes qui sont en haut. Il y avait moyen de faire quelque chose.
0: Donc, si c'était levé selon un angle précis, une légère rotation, tout aurait bien été. Il faudra peut-être engager Marie Chouinard pour chorégraphier le prochain discours. Mais on n'avait pas terminé d'élever le débat dans cette journée enlevante. Le chef du PLQ, Charles Milliard, s'est aussi mis les pieds dans les plats en répétant une énième fois qu'il utiliserait à la disposition de dérogation si nécessaire, mais pas nécessairement.
8: We will use it if we need it. I can say that in both official languages, maybe in Spanish if you want to.
9: Whoop-a-la.
8: No, well, actually, no.
0: Oh, caramba! Alors, il a dit, je pourrais vous le dire dans les deux langues officielles ou en espagnol, ou peut-être pas dans le fond. Il s'est rendu compte qu'il savait juste dire « donde están los baños » en espagnol.
2: Mais pas dans
0: si vie. Nécessaire, mais pas nécessairement. Mais il peut le dire dans les deux langues officielles qui sont qu'une seule langue officielle. Oui. C'est ça le problème. Et là, le ministre de la seule langue officielle, Jean-François Roberge, a décidé d'élever le débat.
10: Je ne connais même pas l'aménagement linguistique du gouvernement qui veut former. C'est gênant. Charles Milliard est contre la langue française, contre la Charte de langue française, contre la Constitution, contre la laïcité, contre l'intégration nationale. C'est le Justin Trudeau du Québec.
2: Contre les millions aussi.
0: Pro-milliard. Oui, c'est ça. C'est pas fin, ça. Le comparer à Justin Trudeau, la plupart des gens s'entendent pour dire que c'était pas mal un lapsus qu'a fait M. Milliard. Mais c'est vrai que Justin Trudeau, il était bon lui aussi dans les lapsus. D'ailleurs, des fois, je suis un peu nostalgique de toutes les belles phrases vides qu'il m'offrait pour mes chroniques. Je suis un peu jaloux de Katy Perry, on va se le dire. Mais revenons à Milliard, là, qui s'est défendu.
11: Qu'est-ce que vous voulez vous comparer à Justin Trudeau?
12: C'est complètement ridicule. Écoutez, je me retiens pour pas rire. Les Québécois qui nous écoutent ont beaucoup mieux à faire que de penser que le chef du Parti libéral du Québec sait pas qu'il y a juste une langue officielle au Québec.
13: Non. Il n'y a pas un chef ici qui dirait deux langues officielles au Québec.
12: Je m'excuse, il y a une langue officielle au Québec. Je suis le fils d'une prof de français. J'ai toujours été très clair là-dessus.
0: J'adore le français, j'ai même une mère qui parle français. Donc, monsieur

0: misère, un petit peu de misère à sortir de ce bourbier-là avec uniquement sa fameuse phrase, le si es necesario, pero no necesariamente. Alors,
1: ça
0: voilà,
1: c'est quoi ça?
2: C'est okay. Nécessaire, mais pas nécessairement.
1: Merci ouais. beaucoup. Vous savez, hier, on recevait Paul et José pour jaser politique et on se disait à quel point on était heureux de ne pas avoir parlé de la maudite clause dérogatoire. ça fait quand même plusieurs jours que les médias nous parlent de... Bon, ben, on le sait avec Charles Milliard au sujet de la loi 96, blablabla. Et écoutez, ça s'est terminé de cette façon-ci, notre émission. On va écouter.
3: On ne parle pas de la clause dérogatoire. Vous m'étonnez.
1: Mais il me reste 8 secondes. Mais vous savez, le débat sur la clause dérogatoire, si moi, je ne comprends pas, puis on ne comprend pas, les gens, ils s'en sacent aussi, là.
2: Oui.
1: Alors, visiblement, non. Il y a eu des tonnes et des tonnes d'auditeurs qui nous ont écrit. On était presque rendus à 4 tantôt. Et,
0: moi, j'ai arrêté de compter à 2.
1: Oui, je sais ça. À un moment donné, ça déferlait. Il y a François qui nous a écrit « Finir l'émission comme ça, M. Vautier. Belle bassesse, vous venez de me perdre. J'en parlerai d'ailleurs à mes étudiants pour démontrer que Radio-Canada s'est donné un mandat explicite de démantèlement des quelques pouvoirs qui restent aux Québécois. » Ensuite, il y a Jean de Montréal qui nous dit « Est-ce possible de dire à Vautier que non, ce n'est pas nécessairement vrai, que si même lui ne comprend pas les affaires des clauses dérogatoires, ça n'intéresse pas le public ou que ce dernier ne comprendrait pas parce qu'il serait évidemment plus nono que l'animateur. Je veux bien qu'il se soit refait un égo après sa pause de santé mentale. Grand bien lui en face, mais il n'est pas obligé de prendre tout son auditoire de haut avec une telle condescendance.
2: Ouais. »
1: Et ça, ça vient de Jean. Alors, dans tous les cas, même si on comprend pas, on vous a entendu. Et on va en parler tout de suite avec notre nouvel ami Patrick Taillon, qui est professeur titulaire à la Faculté de droit de l'Université Laval et expert de la Constitution. Monsieur Taillon, bonjour.
4: Bonjour.
1: Alors, je pensais pas parler un constitutionnaliste deux fois dans une même semaine, mais...
4: On y prend goût.
1: Ben non, ben c'est ça, là. Écoutez, puis on a besoin d'aide. La clause dérogatoire, là, c'est quoi?
4: Alors, la meilleure façon de comprendre c'est quoi, c'est de remonter aux origines. Alors, la part de l'auditoire dont je fais partie, qu'il soit encore jeune ou de moins en moins jeune, se souviendra d'une émission d'actualité autrement animée par Pierre Brassard il y a quelques décennies, qui nous diffusait constamment un extrait de Jean Chrétien, qui, dans sa parole, sa façon très authentique et colorée de parler, nous parlait du 4 novembre au soir.
1: Oui.
4: La dérogation s'est née le 4 novembre au soir. Dans cette fameuse nuit où 50 ans de négociations constitutionnelles ont débloqué, ça faisait 50 ans que le Royaume-Uni était prêt à nous donner notre indépendance, puisqu'on soit un pays normal.
1: Ouais.
4: Puis nous, on leur disait, ben, y a un petit bout qu'on veut pas, là. C'est comment modifier la Constitution? On aurait mieux que vous le fassiez pour nous. Et c'est ce qu'on a appelé le rapatriement de la Constitution. Et ça, ça a pris 50 ans à négocier. En droit constitutionnel, l'échec, ça nous fait pas peur. et tout ça pour dire que dans le dernier blitz des négociations, Pierre Trudeau tenait à ce qu'il y ait une charte des droits pour consacrer des libertés individuelles, mais surtout consacrer un pouvoir de dernier mot, une capacité pour le juge de contrôler les lois adoptées par les élus, puis de dire, ben, votre loi va trop loin ou pas assez loin au regard de certains idéaux. 8 provinces en voulaient pas. Parce que ces provinces disaient, ça va nous enlever de l'autonomie, du pouvoir. Déjà, la fédération est trop centralisée à notre goût. Et là, avec ça, vous allez créer plus d'uniformisation et vous allez nous enlever une capacité d'agir. Là-dedans, il y avait le Québec. Mais, vous savez comment on est au Québec, on a tendance à défendre nos intérêts. Donc, dans la fameuse nuit du 4 au 5 novembre, René Lévesque et la délégation du Québec, nous, on est allés dormir dans un hôtel à Hull, à Gatineau.
1: Fait rêver, ça.
4: Et les autres provinces et le fédéral, eux, ils se sont réunis, là où avait lieu la conférence, à Ottawa. Et durant la nuit du 4 au 5 novembre, ils ont négocié un compromis. Donc, d'un côté, vous aviez Trudeau, qui voulait absolument que le juge ait toujours le dernier mot sur le législateur.
1: Ouais.
4: Vous aviez 8 provinces qui disaient, non, c'est nous les élus, c'est nous qui devons rester souverains dans notre Parlement. Et là, le compromis totalement paradoxal qu'ils ont trouvé, c'est ce truc dont on parle depuis, la dérogation. Et depuis, le Canada est un pays un peu inclassable, où la plupart du temps, c'est le juge qui a le dernier mot. Mais quand ça fait plus l'affaire des élus, ils peuvent retrouver une capacité d'imposer leur vision des choses en utilisant, pour un délai de 5 ans renouvelable, cette disposition de dérogation.
1: Amen. C'est extrêmement... Mais pour vrai, c'est extrêmement clair. Merci de nous faire cette histoire de la clause dérogatoire. Et la plupart des gens vont se demander, la clause dérogatoire, est-ce que c'est la même affaire que la clause non-obstant?
4: Oui, parce que quand Robert Bourassa l'avait utilisé, après la Cour suprême avait invalidé la version initiale de la loi 101 sur la langue

0: lynchage.
1: Exact.
0: Ça avait donné à la fin des années 80 des grandes manifestations, ne touchez pas à la loi 101, la grosse affaire. Et là, Robert Bourassa était sous pression. Il était un peu dans la même situation que Charles Millière présentement, mais il était au pouvoir, lui.
2: Ah,
0: et il a eu à gérer une crise plus grave. Donc, il y avait une partie du Québec qui lui disait, là, le Canada, avec cette constitution qui nous a été imposée, veut pas de nos lois linguistiques. Il nous reste une dernière carte dans notre jeu, c'est la dérogation. Monsieur Bourassa utilisait la dérogation pour mieux protéger ou défendre nos lois linguistiques. Et de l'autre côté, il y avait, et il y a encore, une grande partie de la famille libérale qui, on peut les comprendre, notamment les gens qui sont plus proches du Parti libéral fédéral, mais aussi la minorité d'expression anglaise du Québec. Eux, ils ont le point de vue inverse. Ils ont l'impression que nos lois linguistiques vont trop loin. Et ils ont peur que la majorité francophone abuse de son pouvoir en matière linguistique. Et à cette époque, Robert Bourassa avait utilisé la dérogation en utilisant la formule nonobstant. Nonobstant qui veut dire, au fond, malgré, ouais, peu importe qu'il y a la charte. Pour cette loi, la charte ne produira pas ses effets pour 5 ans. Et les conséquences avaient été très graves. Il y avait une partie de la députation libérale et de ses militants qui avaient créé un autre parti, le Parti Égalité. Et c'est ce que vit présentement Charles Millière. Sa position, peut-être que dans l'absolu, sur le plan rationnel, ça se comprend. Il dit, moi, il y a des affaires dans la Charte de langue française, je trouve qu'ils vont trop loin, je veux les changer pour plaire notamment à ma clientèle anglophone. Mais en même temps, je veux dire à la clientèle que je veux conquérir lors des prochaines élections, les gens qui sont inquiets pour l'avenir du français au Québec, et en Amérique du Nord, et dans l'ensemble canadien, que je suis engagé à protéger le français et que le bout de la loi 101 que je vais garder, mais je vais le blinder, je vais le protéger en utilisant la dérogation. Donc, on voit un peu la rationalité de sa position, mais en ayant une position comme celle-là, il déplaît à ses deux auditoires. La partie de son caucus qui trouve que c'est trop pour le français, ben, trouve qu'il va trop loin en valorisant la dérogation. Et la partie qui trouve qu'il ne devrait pas faire réouvrir ce débat et trouve qu'il est trop mou sur le plan linguistique. Donc, pour lui, c'est un moment difficile à passer parce qu'une position parfois parfaitement rationnelle, je ne sais pas si elle est parfaitement rationnelle, celle-là, sur le terrain politique où là, il se mélange des sentiments, des émotions, des préoccupations, des peurs, ben là, c'est difficile. Et ici, on a deux peurs qui se rencontrent. La peur des anglophones de voir la législation linguistique aller trop loin, la dérogation est trop fréquemment utilisée, et à l'inverse, la peur d'une partie de la majorité francophone qui est inquiète et qui veut que le peu de pouvoir que le Québec dispose dans le Canada, on le garde puis on l'utilise.
2: Professeur Taillon, j'espère que vous allez avoir au moins double tarif là-dessus, parce que c'est la première fois que je me sens utile à la journée est encore jeune, en tout cas, autant que ça. C'est maintenant beaucoup plus clair. Je vous remercie énormément et je pense qu'à chaque fois que je vais utiliser le mot nonobstant, je vais penser à vous dorénavant. Donc, professeur titulaire à la Faculté de droit de l'Université Laval, merci énormément, ça a été extrêmement utile.
0: Merci à vous.
2: Et puis là, on va retourner à des affaires bien plus niaiseuses. C'est au tour de Nathalie. Merci, M. Taillon.
3: La grande vadrouille.
4: Ben, je dis, mais utile quand même.
2: Ouais,
4: hein, là, wow. Non, mais je suis en train de dire qu'on pense à des choses un petit peu plus futiles. C'est pas vrai du tout, parce qu'on va parler d'indépendance, de séparatisme.
5: Exactement. Alors, nonobstant mon naturel très positif, aujourd'hui... C'est un jeudi jailli pour vrai.
2: Ouais.
5: Ouais, un des plus mauvais shows que j'ai jamais vu. Non, cette année, pardon. Alors, ça s'appelle Un nouveau jour.
2: Ben,
5: et c'est la nouvelle production de Jean-Philippe Barry-Guerrard, hein? Qui a été créée à Québec et qui est en ce moment à la 5e salle de la Place des Arts. Et pour moi...
2: Donc, c'est du théâtre.
5: Oui, c'est du théâtre. Et pour moi, c'est une grande, c'est une immense, c'est une énorme déception. Parce que jusqu'à maintenant, tout ce que Jean-Philippe Barry-Guerrard a écrit, je l'ai adoré inconditionnellement, royal. Le roman et la pièce sur la course au stage en droit, magnifique. Haute démolition sur le milieu douteux de l'humour. Roman et télésérie, j'ai adoré. Et son chef-d'œuvre, Manuel de la vie sauvage.
2: Ah, moi, je trouve que son chef-d'œuvre, c'est les identificatifs sonores de Radio-Canada.
5: Et aussi. Mais bon, vraiment, j'ai tout... C'est tout. Alors, c'est pour ça que ça fait mal quand t'aimes quelqu'un.
2: Ouais, okay.
5: Et là, il nous arrive avec ce couac, avec cette espèce de show absolument... Moi, j'ai toujours aimé le côté acide et corrosif. Mais là, on dirait que le côté acide, c'est devenu de la piquette. Alors, c'est une commande du Théâtre de la Bordée à Québec pour les 30 ans du référendum de 95. Et lorsque Michel Nadeau a proposé à Barry-Guerrard d'écrire sur le référendum, il a répondu, ben, j'ai rien à dire sur le sujet. Ben, dans ce temps-là, mon chum, on se la ferme puis on passe à un autre appel.
2: Oui, mais
5: non.
2: Vous savez comment c'est payant, le théâtre.
5: Oui, exactement. Alors, je ne sais pas si Barry-Guerrard avait besoin d'argent ou d'attention, mais il a décidé d'écrire sur le coin de la table, c'est sûr, ça ne se peut pas autrement.

0: Une espèce d'ersatz, de dystopie cheap à l'os, sans envergure, qui célèbre un référendum gagnant à 52 % dystopique. Hein,
1: on dirait que vous parlez de Marc Tanguay.
0: Oui, c'est ça. Et la prémisse de, ça, tenez-vous bien, parce que c'est d'une fulgurante originalité, trois pelés, un tondu, réunis dans une salle pour créer un spectacle célébrant le nouveau pays. Je veux juste vous dire que la création d'un spectacle dans un spectacle me semble que même le commis au compost chez Cossette aurait trouvé ça un petit peu facile comme prémisse. Hein? C'est comme un mauvais sketch du bye-bye. Hey. Sans compter que les trois pelés et le tondu choisis, ils ont tout simplement pas rapport. Il y a un doudou de West Island qui parle franglais, une franco-ontarienne qui pleure tout le temps, un gars anti-woke à barbe et une animatrice de télé à la sauce Véro. Et c'est ça que le gouvernement du nouveau pays a choisi pour créer un événement qui ressemble, en fait, à un show de la Saint-Jean à la Repentigny. Ben voyons donc, ça n'a pas de bon sens. Vraiment, là, il aurait pu faire un effort, il aurait pu faire de quoi. Il n'y avait pas d'idée, je ne sais pas, je ne comprends pas qu'est-ce qui s'est passé. Et en grosse, en toile de fond, grosse question existentielle. Se peut-il que la culture québécoise se définisse uniquement à travers le combo hockey-Poutine-Céline? Une question absolument inutile. Les États-Unis, eux autres, est-ce que c'est Coke, McDo, Trump?
1: Oui.
0: Puis Barry Guerrard, lui, c'est-tu Vinaigre, Piquette, Pablum? Je veux dire, c'est quoi cette espèce de question bidon? Tout ça, c'est vraiment une occasion ratée, mais je dois quand même dire que le soir où je suis allée voir le
1: Vous
0: show...
1: Vous aviez vu un bon dîner?
0: J'avais eu un excellent dans un bib du Michelin.
1: Ouais, ouais.
0: Le public a beaucoup rigolé. Bon. Ce qui m'amène à une citation de Jean Cocteau.
1: Oh,
0: le public, public a aimé. Il était bien le seul.
1: Oh my God! Ben, voilà, ça faisait longtemps qu'on vous a pas entendu aussi.
0: Bon, voilà.
1: Que ce bravo, Nathalie.
0: Merci.
1: Ben, je dis bravo. Là,
0: bravo, c'est ça.
1: Ben, bravo de nous avoir donné un show.
0: Ouais, c'est ça.
1: Toutes nos excuses pour le reste de la population.
0: Ouais, c'est ça.
1: Mais non, que vous n'ayez pas aimé ça. De toute façon, c'est complet. J'ai vu ça, c'est complet. Il n'y a pas de souci. Là.
0: Non, pas de soucis.
2: Non, mais moi, je veux pas que Nathalie perde son feu. Là. Je veux que... Parce que là, on va s'abstiner.
1: Ah oui?
2: Ben oui. Parce que là, Le Diable s'habille en Prada, c'est le film qui a fonctionné du feu de Dieu en fin de semaine. 100 millions box-office.
1: Ben oui, ben oui.
2: Je suis cinéphile, mais chez moi, le club du cinéma, maintenant, après Michael, Le Diable s'habille en Prada 2.
0: Oui, c'est ça.
2: Donc, il est sorti en fin de semaine.
1: Oui.
2: Et moi, je dois avouer que j'avais... Moi, le premier film, c'est un film culte, je trouve. Je le regarde à chaque année, je le trouve bon, je le trouve drôle.
1: J'ai commencé à le re-regarder il y a deux jours.
2: C'est quand même...
1: Parce
2: il tient bien la route, malgré l'époque qui est plus la même. Bon, ces choses-là se font
0: 2006.
2: Plus, ça fait 20 ans.
1: Ouais.
2: Le deuxième arrive dans une époque où bon, les choses ont quand même beaucoup changé. On est en 2026. À l'époque, dans le premier, il n'y a pas de réseaux sociaux. Il n'y a pas de Facebook.
0: Il n'y a même pas de cellulaire, je pense.
2: Il y a des petits flips, mais il n'y a rien de ça. On est comme dans... Mon Dieu, Jean-Philippe est mort de rire.
1: Excusez-moi, on vient de m'écrire. Excusez-moi. Continuez. Ça n'a aucun lien. Ça, c'est décevant quand ça arrive.
2: Ah oui, vous avez complètement tué notre moment.
1: Oui, je sais. Non, allez-y. C'est la faute de Barbara Jésus-Caron.
2: Pour résumer, parce qu'il reste deux minutes, moi, je l'ai aimé, le deuxième film. C'est Paul. Il n'est pas aussi bon que le premier, dans le sens où on ne recrée pas cette magie-là. Meryl Streep, qui avait été nommée aux Oscars, ne l'oubliez pas.
0: Pour le premier.
2: Pour le premier.
0: N'importe quand.
2: Très bonne. Le deuxième, bon, évidemment, c'est pas aussi acide, c'est pas aussi méchant. Et j'allais dire, c'est peut-être mieux comme ça parce que l'époque, la grossophobie, les commentaires de toxicité en milieu de travail, ça se fait plus.
0: Peux-tu juste dire une affaire? Anne Hathaway, qui était une stagiaire martyrisée par Miranda, elle avait 20 ans.
2: Elle se faisait exploiter.
0: Okay. Elle est devenue une journaliste d'enquête.
2: Oui.
0: Elle gagne même un prix au début. Puis là, après, elle perd sa job, puis elle retourne chez la fille qui l'a humiliée, battue.
2: Ben,
0: elle a eu une carrière de 20 ans depuis le premier film.
2: Reporter international, crédible, très, toujours bien habillée. Et là, elle perd sa job. Quand elle gagne son prix, et là, elle reçoit une offre, elle n'a pas une scène. Il faut qu'elle se paye son appartement
0: à
2: 14
0: millions.
2: Il faut qu'elle travaille. Elle retourne chez
1: le runner. Derrière, quand même.
2: Non, mais ça vaut plus que ça, l'appart dans lequel elle est. Bref, elle se dit, je ne peux plus travailler et je vais me servir de ce poste pour engager mes petits amis journalistes.
0: Et martyriser.
2: Non, parce que là, Meryl Streep, elle a une petite assistante maintenant qui est un peu sa caution morale. Dès qu'elle dit quelque chose de pas fin, elle dit, mais elle se fait dire... Elle essaie de dire positivité corporelle et les mots lui roulent dans la bouche. J'ai comme, elle dit, oui, non, on peut pas dire ça. Elle dit, mais non, moi, là, justement, tenez que je me suiciderais. En fait, non, on peut pas dire ça. Donc, elle est un peu contrôlée, mais elle réussit quand même à dire des choses. Elle est beaucoup moins méchante. Ce qui était intéressant dans le premier film, c'était un film, justement, d'exploitation.
1: Oui, ben oui,
2: de stagiaire qui veut absolument réussir, mais qui se fait humilier, qui se fait faire des vacheries.
0: Puis là,
2: oui, elle retourne parce qu'on est tous masochistes.
0: Ben oui, fais-moi mal.
2: Ben oui, mais on revient parce qu'on aime ça. pas souffrir, on aime ça comme
1: oui, mais
2: être humilié par quelqu'un de puissant. C'est un bon divertissant.
0: Ah, oui,
2: c'est beau,
0: oui.
2: C'est divertissant, il y a du beau linge, il y a de la musique, il y a Lady Gaga, il y a plein de caméos. Attends, on est à 1000 ans.
1: Mais c'est divertissant,
0: c'est
1: ça.
0: Oui, bon, mais c'est vide.
2: Ouais, mais là,
1: Nathalie.
2: Cuir.
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7: Bonsoir, ici Rebecca Kwan. Voici les informations.
8: The old school will be removed and a new school, a high school, a secondary school, will be built on a new site in Tumbler Ridge.
7: Le premier ministre de la Colombie-Britannique, David Eby, a annoncé que l'école secondaire de Tumbler Ridge, où s'est déroulée la tuerie de masse en février, sera démolie. Il explique que la communauté et les familles des victimes avaient conseillé de détruire l'établissement où 5 élèves et une éducatrice ont été tués. 25 personnes avaient aussi été blessées dans la tragédie. La province est engagée à accélérer les délais habituels pour construire une nouvelle école secondaire ailleurs dans la ville. En attendant, les élèves continueront à suivre leurs cours dans des classes temporaires portatives. Le gouvernement Fréchette a annoncé un investissement de 28 millions de dollars pour lutter contre l'itinérance en Outaouais, à Québec et dans la région de Montréal. La plus grande partie de ce montant servira à créer un programme d'aide financière pour les personnes à risque de perdre leur logement à très court terme. Ces locataires pourront demeurer chez eux en ne consacrant que 25 % de leurs revenus à leur loyer. Lors de l'annonce à Québec, la première ministre Christine Fréchette a rappelé l'un des objectifs de son gouvernement en matière d'itinérance.
9: Pour ce qui est de la réduction du problème, eh bien, nous, on s'engage à ce qu'en 2026, notre objectif, en fait, c'est de ramener, de sortir, en fait, 4 000 personnes de la rue. Donc, est-ce que ce problème-là va aller continuant, grandissant, croissant au cours des prochaines années ou il va rester stable? Ça reste à voir parce qu'on voit qu'il y a plusieurs causes, hein?
7: Le porte-parole de Québec solidaire en matière de services sociaux, Guillaume Clich-Rivard, salue les mesures dédiées à l'itinérance, mais ajoute que des gestes nettement plus ambitieux sont nécessaires afin de lutter contre la crise actuelle. Toujours au Québec, les villes plaident de nouveau pour des investissements de la province dans les infrastructures municipales, notamment en ce qui a trait à l'eau. Cette fois, la commissaire au développement appuie indirectement ces revendications. Les explications de David Savoie.
10: La commissaire au développement durable, Jeannick Lambert, se dit consternée. Son plus récent rapport souligne notamment que près de 10 % des infrastructures en eau sont en mauvais état et que l'aide de Québec est insuffisante.
11: Le ministère des Affaires municipales et de l'Habitation a un rôle précis dans sa loi de venir soutenir, pas seulement financièrement, mais soutenir les municipalités à cet égard.
10: C'est un peu le message que martèle l'UMQ, l'Union des municipalités du Québec, depuis un moment. Le regroupement a justement publié une autre étude qui met en lumière le fossé entre les responsabilités des villes et leur capacité de payer, notamment pour les infrastructures en eau. Ottawa et Québec doivent aider les villes qui ont besoin d'au moins 9 milliards de dollars pour leurs infrastructures, soutient le président de l'UMQ, Guillaume Tremblay, également maire de Mascouche.
12: Le monde municipal, on est prêt à faire notre part, mais c'est impossible qu'on fasse puis qu'on affronte ce défi générationnel seul. On aura besoin de l'aide des deux paliers de gouvernement.
10: Le nouveau ministre des Affaires municipales, Samuel Poulain, a réagi à la publication.
13: On comprend, selon les municipalités, que c'est insuffisant. On va mieux travailler ensemble à ce niveau-là.
10: Le hic pour Daniel Pilette, professeur de gestion municipale à l'UQAM, c'est que les villes ne risquent pas d'avoir toutes les sommes souhaitées.
14: Le risque, c'est qu'on investisse moins dans le traitement des eaux usées. Parce que là, l'impact n'est pas visible auprès de la population nécessairement.
10: Reste d'autres solutions, comme des compteurs d'eau pour éponger une partie de la facture. Mais à quelques mois d'élection provinciale, le dossier ne risque pas d'être résolu par le gouvernement actuel. Ici David Savoie, Radio-Canada, Montréal.
7: Le gouvernement Carney veut accélérer les procédures d'autorisation pour les projets d'infrastructures liés aux ressources naturelles, comme les pipelines. Ottawa devrait annoncer dans les prochains jours des modifications au cadre réglementaire afin de faciliter la mise en œuvre de ces projets. Mais comme l'explique Juliane Lapointe, des observateurs croient qu'il s'agit d'une façon de plaire à l'Alberta et de freiner le mouvement séparatiste dans la province.
15: Encore une fois, Mark Carney veut peser sur l'accélérateur. Le premier ministre voudrait simplifier le processus d'évaluation des grands projets énergétiques.

0: Les projets de pipeline, par exemple, puissent être approuvés en moins de 2 ans. Le ministre Stephen McKinnon.
1: On travaille sur des dispositions législatives, administratives et autres.
0: Une proposition qui irrite le Bloc québécois.
2: Ce sera pas long que c'est les libéraux qui vont porter des petits macarons. I love oil and gas.
0: La leader bloquiste en chambre, Christine Normandin, accuse les libéraux de minimiser une fois de plus l'importance des changements climatiques.
2: On a du pétrole, on va faire la pièce. Tant pis pour les règlements.
0: Mais les conservateurs, eux, tape du pied.
3: Speaking of the illusion of the Pacific Pipeline,
0: le pipeline albertain est un mirage, dit le chef Pierre Poilievre. Il n'existe toujours aucun tracé, ni permis, ni date de début ou de fin.
3: No starting date, no end date.
0: Un pipeline qui pourrait être la clé pour apaiser des tensions, selon l'ancien premier ministre albertain Jason Kenney.
4: Il peut faire quelque chose de très puissant pour réduire l'appui pour la séparation et démontrer qu'il y a un futur important pour le secteur énergétique en Alberta.
0: Un outil précieux dans le contexte d'un possible référendum sur la souveraineté de l'Alberta l'automne prochain. Ici Juliane Lapointe, Radio-Canada, Ottawa.
5: Et en terminant, Donald Trump menace l'Iran de représailles violentes si le pays ne signe pas un accord rapidement. L'armée américaine affirme avoir ciblé des installations militaires iraniennes après que 3 de ses navires ont été attaqués en traversant le détroit d'Ormuz. L'Iran accuse par ailleurs Washington de violer le cessez-le-feu en vigueur dans la région. Le président américain assure pour sa part que le cessez-le-feu est toujours en vigueur. C'est ce qui conclut les informations. 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Merci d'être à l'écoute et bonne soirée à notre antenne.
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7: Le 20 juillet 1944 aurait pu être l'une de ces journées qui changent le monde. Une journée qui aurait mis brusquement fin à la Seconde Guerre mondiale, près d'une année avant la capitulation de l'Allemagne au printemps 1945. En ce jour de la fin juillet, aux alentours de 5 heures du matin, le colonel allemand Klaus von Stauffenberg émerge d'un sommeil sans doute agité par l'importance de la mission qu'il se prépare à accomplir. Son chauffeur devrait arriver sous peu d'un long périple en voiture avec une mallette qu'il est allé chercher au domicile personnel d'un colonel de l'armée. Von Stauffenberg se prépare pour ce qui pourrait être le dernier acte de sa glorieuse carrière militaire. Il sait que le poids de l'histoire pèse sur ses épaules. Le chauffeur revient, Stauffenberg récupère la mallette, puis se dirige vers l'aéroport de Rangsdorf, où 2 autres militaires l'attendent déjà. À 8 heures, ils embarquent tous les 3 à bord d'un avion de l'armée de l'air allemande, mais à cause du brouillard matinal plus dense que d'habitude, l'avion s'envole finalement avec 1 heure de retard en direction de la Prusse orientale, un territoire sous occupation allemande à l'est de la Pologne. Tandis que l'appareil prend de l'altitude, Stauffenberg scrute le paysage qui défile au loin, conservant près de lui la précieuse mallette de cuir. Nul doute qu'il pense au plan imaginé quelques mois plus tôt et qu'il compte bien, enfin, mettre à exécution aujourd'hui. Un plan conçu par plusieurs généraux allemands pour assassiner Adolf Hitler. Je suis Stéphane Berthomet et je vous raconte les histoires les plus incroyables et insolites du monde criminel. Dans cet épisode, je vous entraîne dans l'un des récits les plus fascinants de la Seconde Guerre mondiale. Un complot mené par un groupe de généraux allemands dans le but de renverser le gouvernement nazi et mettre fin à l'un des conflits les plus meurtriers de toute l'histoire.

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Cette histoire trouve sa source quelques décennies plus tôt. En février 1920, le parti nazi est fondé dans un contexte de crise politique et économique. Quelques années plus tard, la Grande Dépression et ses ravages exacerbent la montée des extrêmes, ce qui crée alors un climat propice à l'ascension d'Adolf Hitler. Le 30 juin 1933, il est nommé chancelier du Reich. Dès l'année suivante, le régime devient une dictature sous la coupe d'un homme qui se proclame Führer, c'est-à-dire le chef de toute la nation allemande. Le parti nazi devient alors la seule force politique autorisée, éliminant ainsi toute opposition. L'invasion de la Pologne par l'Allemagne en 1939 marque le début de la Seconde Guerre mondiale, qui ne tarde pas à étendre son ombre terrifiante sur l'ensemble du globe. Hitler a entraîné la planète dans une guerre totale. Au début du conflit, l'armée allemande vole de victoire en victoire. Mais au fil des années, le régime nazi, initialement triomphant et implacable, commence à fléchir. À partir de 1943, la guerre prend une tournure désastreuse pour l'Allemagne avec des défaites successives. Ces revers militaires fragilisent l'autorité du Führer, autrefois incontestée. C'est dans ce contexte que quelques groupes de résistants se sont créés pour lutter contre la tyrannie hitlérienne. Ils sont militaires, souvent de haut rang et aristocrates, mais aussi membres de la société civile. Leur objectif est clair, éliminer le Führer, renverser le régime nazi et établir un état de droit pour engager des négociations de paix avec les alliés et mettre fin au conflit. L'année 1944 est encore plus critique pour le Troisième Reich. Les défaites s'accumulent sur le front de l'Est où les Soviétiques, galvanisés après leur victoire à Stalingrad, reprennent du terrain. À l'Ouest, le débarquement de Normandie en juin a ouvert un second front au conflit, mettant les forces allemandes encore plus sous pression. Les Alliés progressent, reprenant l'Italie et préparant leur avancée à travers la France occupée. Mais malgré les menaces de la Gestapo, la police politique qui intensifie son action pour éliminer les ennemis du régime, des poches de résistance anti-nazis émergent au sein même de l'armée allemande. À cela s'ajoutent tous ceux qui, ayant découvert l'horreur du génocide mis en place par Hitler, se sont écartés de l'idéologie nazie. Dans l'ombre des défaites et de la dérive totalitaire du pays, un groupe de conspirateurs s'organise. Il est composé d'officiers de la Wehrmacht, l'armée allemande, et d'intellectuels. Ce collectif, profondément troublé par l'échec sanglant de Stalingrad et par les erreurs stratégiques répétées d'Hitler, commence à envisager une Allemagne post-nazie. Sauf que l'indécision règne parmi ses opposants qui mènent d'interminables discussions sur l'éthique militaire de ce genre d'opération et sur la légitimité de l'action contre un chef d'État. C'est à ce moment-là que Klaus von Stauffenberg devient une figure de proue du mouvement de rébellion. Ce jeune chef d'état-major, dans la mi-trentaine, fait partie de l'une des plus anciennes familles du pays. Il a été gravement blessé en Tunisie, où il a perdu son œil gauche, sa main droite, ainsi que plusieurs doigts de la main gauche. Mais cela ne l'empêche pas d'être un véritable meneur d'hommes. Ses capacités exceptionnelles d'organisation et sa détermination lui permettent de fédérer et dynamiser le groupe de conspirateurs, les poussant enfin à passer à l'action. C'est ainsi que se met en place le plan qui sera ensuite connu sous le nom d'Opération Valkyrie. Ce nom de code est celui d'un plan d'urgence conçu quelques années plus tôt pour contrer un soulèvement interne. Il est détourné de son objectif initial par Stauffenberg et d'autres membres de l'opération, dont le général d'armée Friedrich Olbricht. Ce plan sera désormais utilisé pour destituer

tuer le gouvernement allemand et arrêter les leaders nazis en faisant croire aux forces armées régulières que les SS sont à l'origine du coup d'État contre Hitler. Les conjurés devront utiliser l'armée de réserve, mais pour l'instant, elle est sous le commandement du général Friedrich Fromm, qui refuse de faire activement partie de leur groupe secret. Mais pour que tout cela fonctionne et pour qu'ils puissent prendre le contrôle du gouvernement et de ses forces militaires, il faut éliminer Adolf Hitler. C'est à lui que les soldats allemands ont prêté serment et il sera impossible de leur faire changer d'allégeance tant que le Führer est vivant. Le nombre restreint de gens qui ont accès au chef de l'État allemand, ainsi que les mesures de sécurité très poussées qui l'entourent, rendent l'opération difficile et particulièrement risquée. Seul un homme de confiance, un haut gradé, peut accomplir cette mission. Elle est donc confiée au général Helmut Stiff, un proche de Hitler. C'est lui qui devra l'assassiner. Mais le 7 juillet 1944, Helmut Stiff se rétracte, faisant part à ses complices de son incapacité à mener à bien sa mission. Il n'a pas le courage de tuer le Führer. Cela place Stauffenberg dans une position extrêmement périlleuse. Initialement, il était prévu qu'il reste dans la capitale allemande pour orchestrer le soulèvement militaire à travers le pays dès la mort du Führer. Il doit être là pour donner l'ordre aux unités de l'armée de saisir les points stratégiques et arrêter les dirigeants des organisations politiques nazies telles que la Gestapo. Mais il est le seul autre conspirateur ayant accès à Hitler lors des rencontres de l'état-major. Stauffenberg décide alors de prendre les choses en main et il endosse à partir de là un double rôle. Non seulement il est chargé d'assassiner Hitler, mais c'est aussi lui qui va coordonner le coup d'État depuis Berlin. Il devient l'élément central du complot. Stauffenberg est pleinement conscient de la portée de ses actes et des risques associés à chaque étape du plan. Il sait qu'en tentant d'assassiner Hitler, il commet une haute trahison au regard de la loi allemande. Mais à ses yeux, son action est justifiée par le droit naturel de défendre la vie de millions de personnes contre les agressions criminelles perpétrées par Hitler. Il soutient aussi que son devoir en tant qu'officier et en tant qu'homme est de mettre fin aux atrocités commandées par le Führer. Il est donc déterminé dans sa mission. Et le temps presse, car les conjurés savent que la Gestapo est sur leurs traces et le risque d'être découvert et arrêté grandit de jour en jour. Le 20 juillet 1944, tout est en place pour l'un des moments les plus critiques de l'histoire moderne, où un seul homme se trouve au cœur d'une incroyable tentative menée pour renverser un des régimes les plus tyranniques et destructeurs du XXe siècle. Après un vol de quelques heures, l'avion transportant Stauffenberg et sa précieuse mallette fait son approche vers ce qu'on nomme alors la Tanière du Loup, l'un des camps ultra-protégés où Adolf Hitler organise dans un imposant bunker de béton ses rencontres avec les membres les plus importants de l'armée. Après l'atterrissage, les passagers de l'avion prennent place dans une voiture qui les conduit immédiatement dans le camp retranché, placé sous haute surveillance. Tous les hommes présents figurent parmi les plus importants du Troisième Reich, l'élite qui seule est autorisée à approcher le chancelier allemand. À 11h30, Stauffenberg et les autres militaires apprennent que leur rencontre avec Hitler a été devancée en raison de la visite imminente de Mussolini. Cela bouscule tout le plan. Désormais, le temps presse et chaque seconde compte. Stauffenberg est accompagné de son aide de camp, Werner von Haften, et les deux hommes se glissent dans une chambre en prétextant un changement de chemise. Ensemble, ils ouvrent précautionneusement la mallette. Elle contient deux bombes artisanales. Stauffenberg doit les amorcer avec soin, mais en raison de son handicap aux mains, il a besoin de l'aide de von Haften qui, avec une précision nerveuse, brise comme prévu la capsule de chlorure de l'une des deux bombes, ce qui doit causer son explosion quelques minutes plus tard. C'est à cet instant qu'un soldat entre dans la pièce et réclame d'urgence le colonel pour la réunion. «

sont installés avec Adolf Hitler. Les fenêtres sont ouvertes pour tenter vainement de rafraîchir l'espace confiné. Le colonel Stauffenberg s'excuse pour son retard et place discrètement la mallette sous la table à proximité d'Hitler. Quelques minutes après son arrivée dans la pièce, il explique qu'il doit passer un appel téléphonique urgent et quitte les lieux en laissant sa mallette sous la table. Mais elle gêne l'un des officiers présents qui la déplace machinalement derrière un des pieds massifs de la table de bois. Alors que Stauffenberg s'éloigne du bunker, un des généraux, William Keitel, se lance à sa recherche, intrigué par son départ précipité. Stauffenberg est en effet celui qui doit parler en second dans la réunion, mais on informe Keitel qu'il a quitté le bâtiment. Lorsque Keitel revient dans la salle de conférence, tout le monde est affairé à suivre les informations qui sont données sur les récents mouvements de troupes des forces russes. C'est à ce moment précis, à 12h42, que l'explosion déchire l'air. La déflagration est massive, secouant le baraquement et envoyant un nuage de poussière et de débris à travers les fenêtres ouvertes. À 200 mètres de là, Stauffenberg et son aide de camp, Afton, entendent le bruit sourd de la détonation. La vision des corps et des débris volants à travers les ouvertures de la pièce laisse peu de place au doute dans leur esprit. Il est évident que la cabane n'est plus qu'un tombeau pour tous ceux qui s'y trouvent. Ils échangent un regard et décident de ne pas perdre une seconde de plus sur les lieux en quittant immédiatement la tanière du loup. Les gardes du poste de contrôle n'ont pas encore réalisé qu'un attentat vient de se produire et Stauffenberg et son aide de camp quittent facilement l'enceinte. Ils disparaissent dans la campagne allemande, se dirigeant vers un avion qui doit les conduire à Berlin. À ce moment précis, ils sont convaincus qu'ils viennent de tuer Adolf Hitler ainsi qu'une bonne partie de son état-major. Les deux hommes vont rejoindre les autres membres de l'opération Valkyrie pour superviser la mise en action du coup d'État. Du moins, c'est ce qu'ils croient. Trois heures plus tard, alors que l'avion atterrit à Berlin, von Stauffenberg découvre avec consternation que le soulèvement tant préparé n'a pas été déclenché. Aucune arrestation des dirigeants fidèles au régime nazi n'a été faite et il n'y a eu aucune prise de contrôle des points stratégiques à travers le pays. Les conjurés, hésitants et incertains quant à la mort de Hitler, n'ont pas osé passer à l'action. Seules quelques unités ont été mises en alerte, mais ce n'est que lorsque Stauffenberg arrive au poste de commandant du groupe que l'opération Valkyrie est réellement mise en œuvre. À 16h30, l'ordre de déclencher l'opération est officiellement envoyé à toutes les unités impliquées. Cependant, le processus est laborieux car chaque transmission radio doit être codée et envoyée individuellement, ce qui prendra près de 3 heures d'un travail méticuleux. Pendant que les rouages de cette vaste opération se mettent en place, la rumeur selon laquelle Hitler serait mort circule dans Berlin. Cette information sème la confusion parmi les fidèles du Führer et donne un élan de courage à ceux qui hésitaient encore à rejoindre le camp des rebelles. Pendant ce temps, le réseau des conspirateurs, maintenant pleinement engagé dans l'exécution de leur plan, surveille avec anxiété le déroulement des événements, espérant que leur action marquera la fin de ce conflit meurtrier. Ils ignorent cependant que seuls 4 hommes sont morts dans l'explosion du bunker. Et dans ce chaos, une information incroyable émerge. Adolf Hitler, la cible de cette entreprise audacieuse, est vivant. Protégé par le pied en chaîne massif de la table de conférence contre laquelle était posée la mallette piégée, le Führer a échappé à la mort. Les blessures qu'il a subies sont superficielles, un bras partiellement paralysé et quelques éraflures, loin de l'issue fatale espérée par Stauffenberg et ses complices. La nouvelle de la survie de Hitler se répand alors comme une traînée de poudre, sapant l'espoir des résistants au régime nazi. Et vers 17h, le drame se joue sur plusieurs fronts simultanément. Alors que les communications entre Berlin et le quartier général d'Hitler sont rétablies, la vérité commence à émerger sur l'étendue du complot. En fin d'après-midi, Joseph Goebbels, le chef de la propagande nazie, comprend ce qui est en train de se passer.
Il parvient finalement

rejoindre Hitler et il lui conseille de s'adresser à la nation par radio dès que possible pour stabiliser la situation et prouver à la population qu'il est toujours en vie. Entre 18 et 19 heures, la voix du Führer résonne à travers l'Allemagne, déclarant qu'il a survécu à une tentative d'assassinat. Presque au même moment, des ordres contradictoires, envoyés à la fois par les autorités du régime nazi et les putschistes, sèment la confusion parmi les différents corps de l'armée. Qui doivent-ils écouter ? À la centrale de la Gestapo, l'incompréhension règne encore quant à l'ampleur précise de la conspiration. On envoie un officier de la SS, la garde rapprochée d'Hitler, arrêter Stauffenberg dans son QG à Berlin. Cependant, à son arrivée, c'est plutôt le SS qui est lui-même mis aux arrêts par les putschistes. Voyant que de plus en plus d'informations contraires circulent au sein de l'armée, Stauffenberg ne perd pas de temps. Il téléphone à des camarades militaires appartenant à d'autres unités pour leur transmettre des ordres de mobilisation. À 20h, la situation à Berlin semble encore récupérable pour les conspirationnistes. Les troupes fidèles aux putschistes ont sécurisé le quartier gouvernemental. Des régiments sont postés au point stratégique de la ville et d'autres sont en marche vers la capitale pour leur venir en renfort. La maison de la radio, d'où Goebbels diffuse sa propagande, échappe encore cependant aux conspirationnistes. Toutefois, l'heure tardive et le manque d'action décisive laissent les principaux objectifs, tels que la prise des ministères, de la chancellerie et des locaux de la Gestapo, hors du contrôle des rebelles. Aucun dirigeant nazi important n'a été éliminé ou même arrêté, ce qui diminue la marge de manœuvre du groupe qui tente encore de prendre le pouvoir. Plus tard, dans la soirée de ce 20 juillet 1944, le destin des organisateurs de l'opération Valkyrie prend un tournant décisif et tragique. La principale erreur stratégique des conspirateurs est de ne pas avoir pris le contrôle du régiment de la garde de Berlin en charge de défendre la capitale. Le chef de ce corps militaire, qui n'était pas un soutien de la résistance, est mis en communication directe avec Hitler, qui le nomme colonel, en lui confiant la mission d'écraser le soulèvement. Vers 22h, la contre-attaque est méticuleusement orchestrée par les troupes fidèles à Hitler. Alors que Goebbels, depuis la maison de la radio, continue de diffuser sa propagande, le quartier général du coup d'État est assiégé par des officiers hitlériens et des SS armés jusqu'aux dents. Stauffenberg et ses camarades sont arrêtés. Peu avant minuit, le général Friedrich Fromm, qui avait refusé de rejoindre le complot sans pour autant le dénoncer, va sceller le sort de la rébellion. Apprenant qu'Hitler est en vie, Fromm ordonne l'exécution immédiate de Stauffenberg, son aide de camp Haften et deux autres membres de la conjuration, dont le général d'armée impliqué dans le coup d'État, Friedrich Olbricht. Cette condamnation précipitée a probablement été décidée par le général Fromm et quelques autres dans le but de se protéger de toute révélation sur leur lien avec les auteurs de l'attentat. Dans l'heure suivante, les quatre condamnés sont rapidement amenés dans la cour d'un bâtiment et dans la lumière des phares d'un camion, un peloton d'exécution est improvisé. Stauffenberg, grièvement blessé au moment de son arrestation, est soutenu par son fidèle second, von Haften. Les deux premiers conspirateurs sont abattus. Stauffenberg est le troisième visé par le peloton d'exécution. Mais alors que la dizaine de soldats lèvent leurs armes et le mettent en joue, Haften se jette devant lui dans un dernier acte de loyauté pour recevoir les balles qui étaient destinées à son colonel. Von Haften meurt sur le coup. Stauffenberg sera le dernier exécuté quelques instants plus tard. Cette tentative de coup d'État n'aura duré en tout et pour tout une douzaine d'heures.

L'échec de l'opération Valkyrie entraîne rapidement une réaction en chaîne pour la résistance allemande. Adolf Hitler, bien que physiquement diminué, s'adresse à la nation via la radio, promettant de punir sans pitié tous les traîtres. Des figures clés de la résistance choisissent de se suicider plutôt que de faire face à l'inévitable exécution. Les familles de certains des conspirateurs ne sont pas épargnées, nombre d'entre elles sont déportées dans des camps. Parmi les victimes les plus notoires de la purge se trouvent des figures éminentes de l'armée et des services de renseignement, illustrant la paranoïa et la détermination de Hitler à éliminer toute opposition. Le général Fromm, celui qui avait tenté de se couvrir en ordonnant l'exécution des leaders du putsch, est lui-même jugé pour lâcheté et exécuté en 1945. La Gestapo, sous le commandement de Heinrich Himmler, intensifie ses efforts pour éradiquer toute forme de résistance. Selon des estimations, environ 7000 arrestations sont effectuées dans les semaines suivant l'attentat, aboutissant à la mort de près de 5000 personnes. Ces mesures cruelles sont destinées à terrifier et à dissuader quiconque oserait défier le régime nazi.

L'échec de l'opération Valkyrie n'a fait que renforcer la vision totalitaire d'Hitler et galvaniser l'opinion publique et les soldats allemands autour de leur Führer à un moment où le Troisième Reich était déjà acculé par les Alliés. Cela ne signifie cependant pas que les efforts des conspirateurs étaient vains. Bien au contraire, leur courage et leur sacrifice ont offert à l'Allemagne et au monde un exemple courageux de résistance contre l'une des formes de dictature les plus absolues. Les conjurés, bien qu'ayant des motivations différentes, qu'il s'agisse de mettre fin à la guerre, de stopper le massacre des Juifs ou de sauver l'honneur de l'Allemagne, ont fait preuve d'un courage exceptionnel en agissant selon leur conscience, malgré les risques immenses. Certains estiment que Stauffenberg et les résistants allemands n'ont fini par rejeter le régime nazi que lorsque la défaite semblait inévitable. Mais il est important de rappeler que les organisations de résistance sont apparues bien avant cela en Allemagne. On ne doit donc pas sous-estimer leurs sacrifices qui continuent de résonner dans la mémoire collective. En reconnaissance de leur lutte, l'Allemagne a érigé des mémoriaux et renommé des rues, les transformant en lieux de mémoire et d'hommage. Le mémorial de la résistance allemande, situé dans le bâtiment qui a servi de QG aux insurgés, sert non seulement à se souvenir de ces hommes et ces femmes qui ont combattu le régime nazi, mais aussi à éduquer les générations futures sur les dangers de la tyrannie et l'importance de la résistance à l'oppression. L'opération Valkyrie n'a donc pas été vaine. Elle a semé les graines de la reconstruction d'une Allemagne fondée sur des valeurs de démocratie et de respect des droits humains, rappelant à tous que l'honneur, la justice et la responsabilité personnelle sont des vertus qui doivent guider nos actions, même face à l'adversité la plus extrême. Dans les moments les plus sombres de l'histoire, la désobéissance peut devenir un devoir.

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Une simple petite lettre, sans signature. C'est ce que reçoit le vice-consul de l'ambassade britannique en Turquie à la fin de l'été 1945. Elle n'est accompagnée que d'une carte de visite qui semble identifier son expéditeur, Constantin Volkov, son homologue soviétique. Le message qui est inscrit est simple. Il demande à le rencontrer de façon urgente. La chose est tout à fait inhabituelle et la démarche semble tellement incongrue que le diplomate britannique croit à une mauvaise blague au point qu'il n'y donne pas suite. Et quelques jours plus tard, le personnel de l'ambassade britannique voit débarquer avec étonnement Constantin Volkov en personne, accompagné de sa femme Zoya. Lorsqu'il s'assoit face aux Britanniques, l'atmosphère est tendue et pleine de méfiance. La première surprise que Volkov leur réserve, c'est de dévoiler que sous sa couverture de diplomate, il est en fait un officier des services secrets russes qui est prêt à trahir son pays. Et il leur fait alors une proposition aussi directe qu'incroyable. Une proposition qui menace de lever le voile sur l'un des plus vastes réseaux de traîtres qui opèrent depuis plusieurs décennies en Grande-Bretagne. Une proposition aux conséquences tragiques. Je suis Stéphane Berthomet et je vous raconte les histoires les plus incroyables et insolites du monde criminel. Dans cet épisode, je vous entraîne au cœur de l'histoire des 5 de Cambridge, un des plus grands scandales d'espionnage du XXe siècle qui a fait trembler les fondements du renseignement britannique.

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Tout au long de la Seconde Guerre mondiale, la Turquie a navigué avec finesse au milieu du chaos qui a frappé le monde. Grâce à des pactes de non-agression signés avec les différentes parties en cause, le pays est resté neutre durant une grande partie du conflit. La ville d'Istanbul est ainsi devenue le lieu où se croisent les diplomates, les hommes d'affaires, les réfugiés, les bandits de toutes sortes, mais aussi et surtout les espions. C'est dans cette ville grouillante et cosmopolite qu'à la toute fin de la guerre, le vice-consul russe, Konstantin Volkov, s'invite à l'ambassade britannique. Il est aussi officier du NKVD, l'un des services secrets les plus redoutables au monde, au service du leader du Parti communiste, Joseph Staline. Volkov explique les détails du marché qu'il veut conclure avec les Britanniques. Il affirme connaître l'identité de plusieurs agents secrets soviétiques infiltrés en Grande-Bretagne. Il propose de dévoiler les noms de trois d'entre eux qui occupent des postes importants dans les hautes sphères du pays, dont le service de renseignement de Sa Majesté. En échange, Volkov demande une généreuse somme d'argent et un laissez-passer pour échapper aux autorités russes et se réfugier en sol britannique. On imagine la surprise et l'incrédulité des Anglais devant une déclaration aussi surprenante. Volkov explique aussi que les services secrets soviétiques ont réussi à briser les codes de communication radio des Britanniques. Il recommande donc à ses interlocuteurs de faire connaître son offre à Londres par la valise diplomatique, un bagage qui peut traverser les frontières sans qu'aucun pays étranger ne soit autorisé à le fouiller. Il est habituellement confié à un diplomate qui le transporte de l'ambassade à l'étranger jusqu'à son pays d'origine. Sauf que ce moyen de communication allonge considérablement le délai avant que les services secrets anglais ne soient mis au courant de cette incroyable affaire. Il faut donc près de 2 semaines pour que l'information arrive enfin sur le bureau du chef du MI6, le service de renseignement extérieur britannique. C'est là qu'un nommé Kim Philby, chef de la section en charge de la lutte contre les agents soviétiques, entre en scène. Philby est un ancien journaliste qui occupe un poste clé au sein du renseignement britannique. Lorsque son chef lui fait lire le rapport envoyé depuis la Turquie, il réalise l'ampleur que pourraient prendre les déclarations de Volkov si elles étaient confirmées. Il demande alors à être dépêché à Istanbul pour rencontrer lui-même Volkov et prendre la mesure de la situation. Qu'un agent du NKVD souhaite passer à l'Ouest n'est pas anodin, mais les doubles jeux et la manipulation sont monnaie courante dans le milieu des opérations secrètes. Du côté anglais, on ne peut donc pas totalement écarter la possibilité qu'une telle démarche soit en fait une tentative de déstabilisation de la part du NKVD, service passé maître dans l'art du mensonge et la duperie. C'est précisément ce que doit évaluer Philby en se rendant sur place. Il se met donc en route, mais une série d'incidents se produisent durant son voyage. Par exemple, il loupe l'une de ses correspondances. Tout cela retarde son arrivée en Turquie et ce n'est seulement qu'une 20aine de jours après la visite de Volkov que Philby met enfin les pieds dans les locaux de l'ambassade de Grande-Bretagne. On tente alors d'organiser rapidement une nouvelle rencontre avec le diplomate russe. Mais plus personne ne parvient à joindre Volkov. Il semble s'être littéralement évaporé dans la nature avec sa femme. Ce que l'équipe de l'ambassade ignore à ce moment-là, c'est que peu de temps après avoir contacté les Anglais, Konstantin Volkov et toute sa famille ont été arrêtés par le NKVD. Ils ont probablement été torturés pour savoir s'ils avaient révélé quoi que ce soit avant d'être éliminés. Toute trace du diplomate russe, officier de haut rang des services soviétiques, a été effacée pendant la 20aine de jours qu'a pris l'agent du MI6, Kim Philby, pour arriver à Istanbul afin de le rencontrer. Ce que les Anglais ignorent également,
c'est que Philby a savamment orchestré son retard afin qu'il puisse informer le NKVD de la trahison de Volkov et leur donner le temps de l'éliminer. Car Kim Philby et quatre de ses amis sont depuis des années des agents doubles au service de l'Union soviétique. Et c'est précisément son nom et celui de ses collègues que le malheureux Volkov s'apprêtait à dévoiler aux Anglais. Des noms d'espions russes infiltrés au plus haut niveau des autorités britanniques et qui resteront dans l'histoire à jamais connus sous le titre « Les 5 de Cambridge ».

Au début des années 1930, l'université de Cambridge est un lieu où se côtoient des étudiants brillants, souvent issus de la haute société, et des professeurs engagés politiquement. Les cercles intellectuels et les associations marxistes et antifascistes y sont nombreux, attirant des étudiants déçus par les promesses non tenues du capitalisme et effrayés par la montée des régimes autoritaires en Europe. C'est dans ce contexte que Arnold Deutsch, un agent du NKVD d'origine autrichienne, est envoyé à Londres avec pour mission de repérer de possibles recrues. Deutsch a été un brillant étudiant en chimie, philosophie et psychologie de l'université de Vienne, où il a obtenu son doctorat en 1927. Il parle couramment plusieurs langues, dont l'allemand, l'anglais, le français, l'italien, le néerlandais et le russe. C'est un marxiste convaincu et convaincant. À l'époque, les universités représentent un terrain de chasse intéressant pour les services d'espionnage. Ils savent qu'ils peuvent y trouver des recrues susceptibles d'intégrer plus tard les hautes sphères du gouvernement et ainsi avoir accès à des informations de grande valeur. Ainsi, au cœur de la prestigieuse université de Cambridge, Deutsch se fait passer pour un étudiant et il met alors en place l'un des plus incroyables réseaux d'espionnage du XXe siècle. Anthony Blunt fait partie des premiers recrutés et on dit qu'il aurait joué un rôle clé pour dénicher d'autres membres du

groupe en identifiant les étudiants qui partageaient les mêmes idées que Dutch et lui. Guy Burgess est aussi recruté dans les années 30. On dit de lui que c'est un intellectuel brillant et il est déjà promis à une belle carrière. Donald McLean rejoint le groupe probablement peu de temps après Burgess. Il est le fils d'un politicien britannique et étudie les langues modernes à Cambridge. Vient ensuite le tour de Kim Philby, qui deviendra, ironiquement, le responsable de la lutte contre l'espionnage soviétique en Grande-Bretagne. John Cairncross est probablement le dernier des cinq à être recruté. Blunt, Burgess, McLean, Philby et Cairncross. Cinq hommes, entre 20 et 30 ans, rassemblés sur une période de quelques années par Arnold Dutch à l'université Cambridge. Cinq hommes réunis par un engagement idéologique commun. Chaque membre de ce qu'on va appeler ensuite les cinq de Cambridge est fortement convaincu qu'en donnant de l'information aux soviétiques, ils œuvrent de façon positive pour l'équilibre des forces mondiales. Le NKVD demande aux jeunes recrues de couper les ponts avec leurs amis et groupes proches de l'idéal marxiste pour masquer leurs idéaux et dissimuler ainsi leurs activités. Lentement, au fil de leurs carrières respectives, ils deviennent de véritables espions. Chacun des hommes répond alors à un nom de code. Homer, Stanley, X, Johnson et Litz. C'est le déclenchement de la Seconde Guerre mondiale qui va précipiter les choses et conduire les membres du groupe à occuper rapidement des positions stratégiques. Anthony Blunt, qui s'est distingué durant ses études par son intelligence et son érudition en histoire de l'art, intègre le MI5, l'agence de renseignement intérieur de la Grande-Bretagne, dès le début du conflit. Cela lui permet de transmettre aux soviétiques des informations internes au MI5, notamment un grand nombre de ce qu'on appelait alors les renseignements ultra, obtenus à partir des décryptages des communications allemandes. On estime qu'entre 1941 et 1945, il a fourni près de 2000 documents confidentiels, dont des plans de guerre allemands et des informations sur les opérations de contre-espionnage britannique. Après la guerre, il entame une carrière de spécialiste de l'art baroque qui le conduit à être consultant artistique pour la collection royale de la famille Windsor. Dans ce rôle, il a accès à de nombreux palais et résidences royales, une position qui lui permet d'avoir accès à de nouvelles informations confidentielles qu'il peut transmettre aux soviétiques. Pour sa part, après ses études à Cambridge, Donald McLean entre en 1935 au Foreign Office, le ministère des Affaires étrangères. Grâce à son talent et sa discrétion, il gravit rapidement les échelons, ce qui lui donne accès à des informations de première main sur la politique étrangère britannique. En 1944, il est même nommé chef de la mission britannique à Washington, ce qui lui permet de transmettre des secrets sur les stratégies occidentales et plus tard sur le développement de l'arme atomique, le fameux projet Manhattan, qui était l'une des opérations les mieux protégées par les autorités américaines. De son côté, Guy Burgess travaille d'abord pour la BBC, le MI6, puis le Foreign Office en tant que secrétaire du ministre des Affaires étrangères. Il devient enfin le deuxième secrétaire à l'ambassade britannique à Washington, ce qui lui donne accès à des renseignements cruciaux sur la politique étrangère. Il se distingue par son exubérance et son comportement souvent provocateur, mais son charme et son éloquence en font un agent précieux pour Moscou au sein des cercles de pouvoir britanniques. Son ami Kim Philby, lui, débute par une carrière de journaliste, notamment comme correspondant durant la guerre civile espagnole. Cette expérience lui permet de se forger une belle réputation de reporter de guerre intègre et courageux, tout en commençant à servir les intérêts soviétiques en transmettant des informations sur les mouvements des troupes. Il entre ensuite au MI6 en 1940 grâce à l'aide de Guy Burgess.
De 1940 à 1950, Philby joue un rôle clé dans plusieurs opérations majeures pour le MI6 et ses alliés, avec une maîtrise qui lui vaut la confiance de ses supérieurs britanniques, tout en étant l'un des agents les plus précieux des soviétiques. Son double jeu est si convaincant qu'il est même pressenti pour devenir directeur du MI6. Enfin, le cinquième membre du groupe, Cairn Cross, enchaîne plusieurs postes importants avant d'être engagé en 1942 à Bletchley Park, le centre de déchiffrement des codes secrets britanniques. En tant que traducteur et analyste, il a accès aux secrets des communications allemandes pendant la Seconde Guerre mondiale. Il est impressionnant de constater combien la nature des renseignements fournis par les cinq hommes est aussi variée qu'essentielle pour les soviétiques. Ces informations permettent à Moscou d'avoir un accès inestimable aux stratégies occidentales pendant la Seconde Guerre mondiale et durant les premières années de la guerre froide. Les jeunes étudiants sont devenus des personnalités importantes des structures de renseignement de leur pays. Mais se maintenir à un tel niveau tout en trahissant au quotidien la confiance des siens est un effort de tous les instants. Blunt, Burgess, Maclean, Philby et Cairn Cross ont probablement dû constamment jongler entre leurs valeurs et la cause soviétique, le plus souvent au prix de leur tranquillité personnelle et de leur sécurité. Et plus le temps passe, plus les secrets fuitent et plus les risques d'être découverts grandissent. Certaines menaces ont pu être neutralisées, comme lorsque Philby organise l'élimination de Konstantin Volkov qui s'apprêtait à faire voler en éclats sa couverture et celle de ses amis. Mais après plus de 2 décennies de mensonges, la pression est devenue intenable pour plusieurs d'entre eux. Maclean, par exemple, est en proie à une paranoïa constante qu'il compense par la consommation d'alcool, ce qui le pousse à se comporter de façon erratique. Idem pour Burgess, qui multiplie les soirées arrosées et les choix imprudents. Ces failles dans leurs armures d'espions alimentent alors les soupçons des renseignements britanniques et américains à leur sujet. Dans l'univers du contre-espionnage, en effet, les comportements personnels sont scrutés à la loupe. L'abus d'alcool et les attitudes déplacées peuvent parfois trahir un mal-être qui révèle un conflit intérieur, voire une situation de fragilité psychologique qui peut devenir problématique. Mais ce sera en fait le décryptage d'un code utilisé par les soviétiques pour communiquer avec leurs agents à l'étranger qui va précipiter les choses en 1951. Les Américains découvrent alors qu'un espion soviétique répondant au nom de code de Homer occupe un poste de haut niveau aux affaires étrangères britanniques. La liste des suspects compte dans un premier temps une 40aine de noms, puis elle se réduit à 10, dans laquelle se trouve celui de Donald Maclean, dont Homer est le nom de code. Kim Philby annonce alors à son ami qu'il doit fuir au plus vite s'il ne veut pas être arrêté, ce qui mettrait bien entendu tous les membres du réseau en grand danger. Le 25 mai 1951, avec l'aide de Philby, Maclean fuit vers l'Union soviétique en compagnie de Guy Burgess, qui craint lui aussi d'avoir été identifié. Cette défection sensationnelle révèle leur véritable allégeance et provoque un scandale majeur en Grande-Bretagne. Très embarrassante pour l'establishment britannique, cette fuite pose de graves questions concernant la sécurité nationale des deux côtés de l'Atlantique. S'ensuit alors une période de relations tendues entre le Royaume-Uni et les États-Unis qui commencent à se méfier de leurs partenaires. Cette situation entraîne une forte réduction du volume de renseignements classifiés échangés entre les deux pays. Puis, Philby, que l'on sait être proche de Burgess, est à son tour suspecté, mais il jure qu'il ignorait tout du double jeu de ses amis et les services secrets ont du mal à rassembler des preuves contre lui. Forcé tout de même de prendre sa retraite, Philby redevient journaliste. Mais il est rattrapé par des soupçons de trahison après qu'un transfuge soviétique le dénonce comme étant un espion de longue date.
Cela plonge davantage dans l'embarras les autorités britanniques qui, pour éviter d'avoir à faire l'étalage de ces révélations sur la place publique, propose alors à Philby de coopérer en échange de son immunité. Au lieu de cela, il fuit à son tour vers l'Union soviétique en 1963, ajoutant une nouvelle couche au scandale qui a déjà agité le pays.

vie après le départ de ses deux amis. En 1964, c'est au tour de Blunt et Cairn Cross d'être confrontés par les autorités. En échange d'informations, ils obtiennent l'immunité et la garantie que leur rôle d'espion ne sera pas dévoilé. Tout cela arrange le gouvernement britannique, qui évite ainsi de devoir révéler l'existence de deux nouveaux espions haut placés. C'est seulement bien des années plus tard, en 1979 pour Blunt et en 1990 pour Cairn Cross, que la vérité est finalement exposée au grand public. En tout, il s'est écoulé 30 ans entre le moment où les cinq de Cambridge ont été recrutés et celui où l'identité des derniers d'entre eux a été découverte par les services de sécurité anglais. À ce moment-là, Arnold Dutch, celui qui a initié ce groupe de traîtres, n'est déjà plus de ce monde depuis des années. Le 7 novembre 1942, le pétrolier Donbass, à bord duquel il voyageait, a été coulé par un destroyer allemand en mer de Norvège. Selon plusieurs témoins, Dutch est mort héroïquement en tentant de sauver la vie d'autres passagers. De leur côté, les cinq de Cambridge suivent différents chemins. Guy Burgess est décédé en 1963, Donald MacLean en 1983 et Kim Philby en 1988. Tous les trois vivaient à Moscou. Anthony Blunt et John Cairn Cross, ceux qui avaient obtenu l'immunité, sont décédés en Angleterre respectivement en 1983 et 1995. Aucun d'entre eux n'a jamais été poursuivi par la justice. Il en va ainsi dans le milieu des espions, le linge sale se lave le plus souvent en famille et chacun paye à sa façon le prix de sa trahison. Ceux qui ont fui vers l'Union soviétique ont terminé leurs jours éloignés du pays et de la culture qu'ils avaient trahi. Ceux qui sont restés en Angleterre ont vécu le reste de leur vie avec le poids du scandale, leur héritage irrévocablement entaché par leurs actions passées. Mais cette saga d'espionnage n'est pas seulement une longue suite d'actes de trahison. Elle est aussi une réflexion sur la condition humaine et l'éternel conflit entre idéalisme et réalisme. Les noms des cinq de Cambridge restent gravés dans la mémoire collective, mais un dernier mystère demeure et il est tout aussi troublant que le parcours incroyable de ces cinq hommes. Et si Arnold Dutch, celui qui est parvenu à recruter ces cinq agents de très haut niveau, avait aussi réussi à étendre son réseau d'espions bien au-delà de ce qui a été découvert? Est-il possible qu'en réalité, ils étaient plus que cinq? Cela, il est fort probable qu'on ne le sache jamais.

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0: ici Rebecca Kwan. Voici les informations. Le premier ministre de la Colombie-Britannique, David Eby, a annoncé que l'école secondaire de Tumble Ridge, où s'est déroulée la tuerie de masse en février, sera démolie. Une nouvelle école secondaire sera construite dans la communauté. Benoît Ferradini a les détails.
1: C'est la communauté de Tumble Ridge et les familles des victimes qui ont conseillé de détruire l'école secondaire, où 5 élèves et une éducatrice ont été tués et 25 personnes blessées. Le Premier ministre David Eby et la ministre de l'Éducation Lisa Baer en ont fait l'annonce lors d'une conférence de presse de dernière minute, jeudi après-midi à Victoria. Ils ont confirmé que la commission scolaire locale doit soumettre le plan de nouvelle école à la communauté avant la fin de l'année. Cette nouvelle école secondaire sera construite sur un autre terrain. Et il n'a pas encore été décidé de la manière dont sera utilisé le terrain de l'école détruite. Pour la ministre de l'Éducation, le choix de détruire l'école où s'est déroulé le drame était évident pour tous, parce qu'elle est visible de loin dans cette petite ville de 2600 résidents. Les constructions d'écoles peuvent prendre du temps. La province s'est engagée à accélérer les délais habituels et la question du financement n'a pas encore été réglée. En attendant, les élèves continueront à aller à l'école dans des classes temporaires portatives dont de nouveaux modèles plus confortables viennent d'être installés. Ici Benoît Ferradini, Radio-Canada, Vancouver.
0: Le gouvernement Carney veut accélérer les procédures d'autorisation pour les projets d'infrastructures liés aux ressources naturelles, dont les pipelines. Selon deux sources fédérales qui se sont confiées à nos collègues de CBC, Ottawa prévoit proposer des modifications au règlement pour y arriver. Laurence Martin est à Ottawa.
2: Déjà, il y a une voie rapide qui existe pour les chantiers qui figurent sur la liste des grands projets d'intérêt national. Il y a 15 projets sur cette liste, dont le terminal de conteneurs à Contrecœur à Montréal, une centrale nucléaire en Ontario ou des mines à différents endroits au pays. Mais là, l'idée, ce serait d'avoir cette voie rapide pour l'ensemble des projets liés aux ressources naturelles, dont des pipelines. Ça voudrait dire un processus d'approbation simplifié en 2 ans maximum avec une seule évaluation environnementale, ce qui risque de faire réagir les groupes environnementaux qui trouvent déjà que M. Carney défait en partie l'héritage climatique de Justin Trudeau. Mais pour Stephen McKinnon, qui est leader du gouvernement en chambre, cette approche, elle est dans l'esprit du gouvernement.
3: Pas une surprise que on en parle depuis l'arrivée de M. Carney d'accélérer les projets tout en respectant les processus.
2: Et clairement, il y a une volonté d'Ottawa d'apaiser l'Alberta où un référendum sur l'indépendance de la province pourrait avoir lieu cet automne. Plus tôt cette semaine, Mark Carney a d'ailleurs rappelé que les indépendantistes albertains devront se conformer à la loi sur la clarté référendaire. Une loi qui avait été mise en place après le référendum de 1995 au Québec, qui avait été très critiquée par bien des Québécois. Une loi qui prévoit que la Chambre des communes décide si la question posée est claire et si la majorité obtenue l'est également. Ici Laurence Martin, Radio-Canada, Ottawa.
0: 3 Canadiens de retour de voyage sont en quarantaine et surveillés de près par les autorités sanitaires. 2 d'entre eux étaient des passagers du navire de croisière MV Ondius qui a été le théâtre d'une éclosion d'antivirus. Malgré 3 morts et au moins 5 cas confirmés, l'Organisation mondiale de la santé affirme que le risque d'une propagation mondiale est faible. Alexandre Lepoutre a les détails.
4: C'est une croisière qui a tourné au cauchemar pour ses passagers. L'éclosion de hantavirus a fait au moins 3 morts jusqu'à présent, mais l'Organisation mondiale de la santé se veut rassurante.
5: This is not the start of a COVID pandemic.
4: Ce n'est pas le début d'une pandémie comme la COVID-19.
5: This is not the same situation we were in 6 years ago.
4: Un avis que partage le microbiologiste à l'Hôpital général juif de Montréal, Carl Weiss.
6: Habituellement, ces virus-là, parce qu'ils sont très mortels, ils ont des capacités de transmission qui sont pas très bonnes. C'est la nature des virus.
7: All passengers have been asked to stay in their cabins.
4: À bord du navire, près d'une centaine de passagers, dont 4 Canadiens, sont toujours confinés. Leur évacuation est prévue en fin de semaine dans l'archipel espagnol des Canaries.
8: The consular support will be in place.
4: Un service consulaire sera offert aux passagers canadiens, affirme la ministre des Affaires étrangères Anita Anand, sans donner plus de détails sur leur rapatriement. Et par ailleurs,
9: yes, the two individuals are in fact Ontario residents.
4: 2 passagers ontariens, déjà de retour au pays, sont en quarantaine. Ils ont quitté le navire avant que l'éclosion ne soit signalée. Et un Québécois est aussi surveillé par les autorités sanitaires. Il aurait pris le même avion qu'un cas confirmé, mais la santé publique affirme qu'il ne présente aucun symptôme. Ici Alexandre Lepoutre, Radio-Canada, à Montréal.
0: En terminant, le chef du Parti québécois, Paul Saint-Pierre Plamondon, a officiellement présenté Alain Terrien comme candidat à l'investiture péquiste dans la circonscription de Sanguinet en vue des prochaines élections. Il s'agit du comté actuellement représenté par la première ministre Christine Fréchette. Alain Terrien a représenté le Bloc québécois dans la circonscription fédérale de la Prairie jusqu'en 2025. Il a déjà porté les couleurs du PQ et représenté les électeurs de Sanguinet de 2012 à 2018. Lors de l'annonce cet après-midi, Paul Saint-Pierre Plamondon a notamment souligné ses connaissances en économie.
10: Il est économiste de formation, et c'est important de le dire parce que dans notre volonté d'avoir une équipe économique forte, vous verrez plusieurs têtes d'affiche qui se concentre sur ce sujet-là. Il a été militant du Parti québécois dès sa jeunesse, hein?
11: Très
10: jeune.
11: J'ai commencé jeune.
0: Les prochaines élections générales doivent être déclenchées d'ici le 29 août. C'est ce qui conclut les informations. Merci d'être à l'écoute et bonne soirée à notre antenne.

0: Bonjour et bienvenue à cette émission du jeudi. Pénélope McQuaid avec vous. Pénélope qui tripe pas mal sur ses invités de ce matin, je vous le dis. Eh hey, mon Dieu, viens-tu parler moi en troisième personne, moi? Je viens de faire ça. Je les aime beaucoup, particulièrement. Je les connais pas encore, mais j'aime ce que j'ai découvert sur elles. Elles seront là dans 2 heures. Deux photographes animalières. Je sais pas si on dit deux photographes du monde animal, on va dire ça comme ça. Amateurs. Leurs histoires sont très intéressantes. Il y a Christina Araja qui a suivi pendant 46 jours Bob l'orignal. Elle l'a suivi au quotidien, malheureusement jusqu'à une fin tragique. Puis ça a commencé en prenant une marche pour aller au travail tous les matins. Ça a commencé en photographiant des papillons. Tandis que Lise, elle a commencé par chercher qui sifflait dans sa cour, quel animal. C'est comme ça que ça a commencé et leurs histoires sont fabuleuses. Notre deuxième heure aujourd'hui, entièrement consacrée à ce que plusieurs d'entre vous faites quand le beau temps arrive, s'il peut arriver. Le ménage du printemps, on avait fait une clinique entièrement consacrée à vos questions sur le ménage il y a une couple de mois, puis ça avait tellement fonctionné qu'on s'est dit qu'il faut qu'on refasse ça. Donc, on va faire ça en deuxième heure. Et puis, dans une trentaine de minutes, on va se faire deux têtes, comme tous les jeudis, avec Mike Finnerty. Aujourd'hui, c'est Pascal Aristide-Julien qui est là. On va parler du Met Gala. Le Met Gala qui est devenu le symbole des ultra riches. Écoutez, les billets avant se vendaient 50 $. Les billets maintenant se vendent 100 000 $ pour assister à cet événement-là. Et il y avait beaucoup de controverses par la présence de Jeff Bezos. Et il y avait un contre-défilé organisé pas loin par les employés d'Amazon qui étaient loin d'être fringués comme les vedettes. Donc, on va faire ça dans une trentaine de minutes. Je reçois ce matin comme premiers invités, puis ça fait partie des invités sur qui je trippe aujourd'hui, celui qui porte les chapeaux de réalisateur et scénariste de sa toute première série télé. Après plusieurs films, cette série était titulée Bienvenue à Kingston Falls. Il la qualifie de série policière entre Agatha Christie et Lapoune. Il est accompagné de son enquêteur en gougoune, Robin Aubert et Maxime Leflaguet. Bonjour!
1: Salut, Pénélope.
0: Bon, Maxime, c'est une grosse période là, pour toi. T'es en promotion pour ça. Chez Bozo, ta boîte à chansons la semaine prochaine pour sa semaine d'ouverture va accueillir une trentaine d'auteurs, compositeurs, interprètes. T'as-tu de la broue dans ton pad de coupe Longueuil?
1: Oui. C'est bien dit. C'est pas mal l'expression que j'utilise ces temps-ci. J'ai de la broue dans le toupet, ouais, effectivement.
0: Mais c'est des belles affaires. On va en parler de chez Bozo un peu plus tard.
1: Merci.
0: Toi, à part cette grosse série là que tu défends en ce moment, Robin, comment vont tes arbres? T'en as-tu pas planté un récemment?
2: Non, j'en greffe là présentement. J'ai greffé peut-être une cinquantaine de variétés depuis 2-3 semaines là, que je fais venir d'un peu partout, la Nouvelle-Écosse, l'Ontario.
0: Comme quoi, variété?
2: Il y a plein de variétés.
0: T'as de l'espoir en quelle variété en ce moment?
2: Ben, plein de variétés, les anciennes puis les nouvelles. Mais l'idée, c'est de reboiser, de planter. Ça fait du bien de planter un arbre. Il te donne de l'énergie, puis t'en donne aussi à la terre. Puis si je peux planter le plus d'arbres possible, appelez-moi, je vais aller en planter.
0: Il y en a qu'on peut appeler pour boucher des trous de nid de poule, il y en a qu'on peut appeler pour planter des arbres, j'adore ça. Puis j'adore te suivre sur Instagram parce que c'est là évidemment qu'on voit

0: qu'on voit tout ça. Revenons au sujet de notre entrevue de ce matin. Aujourd'hui est déposé sur l'extra de Tout.tv les 6 épisodes d'une heure de cette série policière que tu rêvais de faire depuis vraiment longtemps, Robin.
1: Oui, c'est vrai.
0: Comment ça? Pourquoi tu rêvais à ça? Pourquoi ben, tu t'avais le goût, tu avais ce désir d'il y a déjà 15 ans?
1: Je sais pas si dans ton cœur, tu as une liste de rêves à faire, là, comme mettons aller à Baie-Saint-Paul.
0: En fin de semaine.
1: En fin de semaine.
0: On se parlait avant d'entrer en nombre.
1: Mais moi, j'ai comme. Tu sais, tu as comme une. T'as comme une panoplie de rêves dans ton cœur, puis ça faisait partie d'un de mes rêves, de faire une série policière un jour.
0: Pourquoi ça a été si long?
1: Ah ben c'est long parce qu'il faut que tu fasses tes devoirs, il faut que tu apprennes un peu les rouages de comment écrire une série policière, de comment réaliser à la télé, de faire ses devoirs, d'avoir de l'expérience pour le faire. Puis...
0: Parce que l'expérience cinéma est à ce point différente de l'expérience d'une réalisation télé?
1: Je te dirais que ça m'a aidé beaucoup de réaliser d'autres séries avant de faire la mienne. Ça, c'est certain que ce soit, c'est comme ça que je t'aime, les beaux malaises, name it, là, mais.
0: Mais des séries True Crime aussi à Canal D, non?
1: Oui, j'en ai fait plusieurs à Canal D, à CBC, à Discovery. Ça m'aide aussi. Je pense que ça l'aide aussi, ça l'aide dans le temps aussi que t'as à. Mm-hmm. Tu sais, le nombre de scènes que tu as dans une journée, plein de choses comme ça. Puis plus que tu tournes, mais plus que t'apprends, là.
0: Pourquoi? OK. Donc, entre Agatha Christie et La Poune, Agatha Christie meets La Poune, en fait, est-ce que ça, c'est une phrase que tu savais en t'embarquant dans le projet, Maxime, ou que tu as découvert au fil du projet?
2: Non. C'est Robin qui a sorti ça dernièrement. Mais...
1: J'ai sorti ça vraiment instinctivement à Lille, en France, devant les gens, mais tu sais, je sais pas pourquoi La Poune m'est venue en tête. C'est peut-être pas le bon.
0: Moi, j'adore ça.
2: En France, extrêmement... tu devais rien comprendre.
1: Non, La Poune, ils savent pas c'est qui, mais tu sais, un côté peut-être. À la fois léger et en même temps empreint de suspense, peut-être.
2: Mm. Moi, je pense, tu sais, moi, je décris, je parle de peut-être de Michel Tremblay, même rencontre Patrick Sénécal.
0: Oh, que, c'est beau ça.
2: Il y a quand même un côté graphique, il y a une certaine violence, il y a des codes de films de genre, évidemment. Là. Ici, on peut. Parler de suspense là, carrément, tu sais, un côté inquiétant, mais il y a un côté humour aussi, côté léger, un peu frère Cohen. Fait que...
0: Maxime, je vais te laisser avant qu'on écoute un extrait de cette première scène, parce qu'on est à la radio, décrire la scène du crime quand Gabriel le Serpent arrive dessus.
2: La scène du crime, tu veux que je décrive ça? En fait, j'arrive à bord de ma petite coccinelle 1959 et j'arrive dans un champ d'un cultivateur qui s'appelle Hervé Lebrun et il y a un cadavre qui est enterré presque au complet. Il y a seulement une partie qui dépasse, ce sont ses fesses et il y a un vélo qui est inséré dans la craque des dites fesses. Voilà.
0: Et voici ce qui se passe.
3: Tu as déjà vu ça?
4: Non, jamais.
3: Téléphone aux pompiers. Va falloir creuser avec précaution pour dégager le corps. Je veux qu'on installe une tente assez large en cas de pluie. Profitez-en pour regarder la météo. On circule pas autour du corps, des plastiques au pied pour tout le monde. Il va chercher de la trousse de prélèvement.
0: Donc, ça met tout de suite la scène. Cette idée, ça fonctionne comment ton cerveau, Romain?
1: Ben, tu mets comme... Je me connecte à une espèce de tuyau imaginaire là, qui vient de quelque part en haut. Okay. Puis là, tu te connectes le matin avec ça. Puis là, tu commences à écrire. Puis tu fais « Ah, c'est quoi ça? » Puis là, tu continues.
0: Donc, t'es possédé.
1: Pas possédé, mais empreint d'une certaine poésie intéressante qui fait que des éléments arrivent par elles-mêmes. Les éléments arrivent par eux-mêmes. Puis à partir de là, ben, tu fais comme une espèce de casse-tête inspirant, intéressant, coloré.
0: Quand tu présentes cette série-là à Sériemania, à Lille, en France, et que c'est ça la scène d'ouverture, c'était quoi la réaction? Toi, t'étais pas là, Maxime, mais on va revenir à ton cas, parce qu'il s'est passé des belles affaires pour toi là-bas.
1: Ben, écoute, c'est une des plus belles représentations que j'ai eues de ma vie. Oh. La projection, avec la salle était comble, c'était une grande salle, puis c'était extraordinaire. Il y a une... Ben, La réaction est pas mitigée, la réaction est foudroyante. Il y a des rires, il y a des exclamations, il y a puis tu sais on a présenté deux épisodes là-bas puis ça fait tellement bien d'entendre les réactions dans une salle, même si, tu sais parce que quand tu fais une série télé, t'as pas nécessairement toujours la chance de sentir le public parce qu'il est chez lui, son chef.

0: chez eux. Puis là, de sentir cette salle-là, puis c'est arrivé la même chose au rendez-vous du cinéma québécois récemment, ça fait du bien. C'est le fun d'entendre les gens rire. Mm. Dans tout ce qu'on vit, dans la société dans laquelle on vit présentement, ça fait du bien aussi de rire en regardant quelque chose à l'écran. Je trouve qu'il y a beaucoup de mélodramatique. Ça fait du bien. La légèreté, c'est ça.
1: Et en fiction et dans la vie, dans nos actualités.
0: Exact, ouais. Exact.
1: Alors, tu n'étais malheureusement pas là, Maxime.
2: Non.
1: Mais ta présence s'est fait grandement remarquer parce que tu as remporté un prix d'interprétation. Alors, dans ce cas-là, je pense pas qu'on peut dire loin des yeux, loin du cœur, parce que je pense que ça t'a fait vachement plaisir.
2: Ben oui, absolument. Puis j'étais assez ignorant. Je savais même pas que je pouvais gagner un prix. Fait que moi, j'étais content que Robin puis Isabelle Dufault, la productrice, soient là-bas. Je savais qu'ils étaient là-bas. Puis j'attendais des nouvelles, savoir si la série avait gagné un prix. Puis à un moment donné, Robin puis Isabelle m'ont appelé. Puis ils m'ont dit, hey, il faudrait que tu prennes l'avion à soir. T'as gagné le prix de meilleur acteur. Fait que je tombé en bas de ma chaise. Puis je ne m'attendais pas à ça du tout. J'étais super flatté, mais j'ai pas pu y aller parce qu'on recevait Michel Rivard chez Bozo.
1: Oui, chez Bozo, exact.
2: Je ne pouvais pas laisser mon associé tout seul. Mm. Mm.
1: Mais la signification de ce prix-là, c'était quoi ton émotion? Là, tu le racontes avec du recul, mais quand on te dit ça, est-ce que c'est trop loin, tu ne réalises pas? Est-ce que
2: je ne réalisais pas l'ampleur non plus. T'sais, j'ai jamais été à ce festival-là. J'en ai entendu parler, mais je ne savais pas à quel point c'était prestigieux, mettons. Puis ça m'a pris quand même plusieurs jours. Puis il a fallu que les gens autour de moi me le disent, parce que je le réalisais pas vraiment.
1: Robin, pourquoi c'est Maxime Leflaguet, ton serpent?
0: Parce qu'il a rencontré Serpent. Quand il a envoyé un self-tape, Max était déjà Serpent. Tu sens quand un acteur ou une actrice rencontre le personnage, puis ça a été le cas dès le premier self-tape, avant même qu'on se rencontre. Il s'était déjà rencontré par les mots de la scène qu'il avait à faire. Mm-hmm. Puis voilà, c'est pour ça. Puis je te dirais que son sens du timing, il y a un grand sens du timing qui était très important pour le personnage. C'est quelqu'un qui est extrêmement trooper. C'est un grand straight man. Il n'y a pas beaucoup de straight man acteurs. Les straight men sont capables de rendre les autres meilleurs, mais sont capables aussi d'avoir le timing pour rendre les autres comiques et lui-même comique aussi. Mm. Il y a très peu de straight men. Tu sais, je pense à François Chénier, avec qui j'ai appris beaucoup dans ce métier-là. Ben, Max, il a la même affaire.
1: Et pourquoi toi, ça te tentait d'être Serpent?
2: Oh mon Dieu, ça tente d'être Serpent parce que c'est un personnage magnifique, puis avant tout parce que c'est Robin qui l'a écrit, puis je suis un grand fan de Robin depuis toujours, fait que tu sais c'est un peu d'être, moi je me sens comme acteur adoubé là par Robin, c'est un honneur. C'est un métier qui est difficile. Tout le monde le dit. C'est difficile d'atteindre d'avoir un premier rôle dans une série ou dans un film. C'est extrêmement difficile. Ça fait 25 ans que je fais le métier, puis j'en ai eu un premier rôle dans une série. Je pense que j'étais rendu là. J'étais vraiment heureux de l'avoir. Mm-hmm. Puis ça a été tout un privilège, en fait, vraiment. Là.
1: Pourquoi, Maxime, ton personnage tricote?
2: Ben, il tricote pour plusieurs raisons. Je pense que ça le détend. Mais je pense surtout que c'est pas anodin qu'il veuille parler à ces femmes-là qui sont les doyennes du village parce qu'elles savent beaucoup, beaucoup de choses. Puis donc je pense que c'est plusieurs raisons. Il les aime profondément, donc c'est pas pour les utiliser, mais en même temps, elles sont de très bons conseils pour lui aussi.
1: Oui, ouais, c'est ça. Donc si je comprends bien, j'ai juste vu deux épisodes.
2: Ouais.
1: Elles vont l'aider justement à tricoter cette intrigue-là,
2: à détricoter
1: cette intrigue-là.
2: Puis moi, je suis pas bon en tricot, ça a été difficile pour moi, ça a été mon plus grand défi d'acteur.
0: Okay. Non, mais ça paraît pas, t'es super bon.
1: Il y a juste
0: bon.
1: De l'air dans ton chandail, ouais, là, comme les fans disent, il y a de l'air qui passe dans... OK, on va entendre un extrait de ce club de tricot.
3: Ça fait pas deux minutes qu'il est arrivé qu'il y a déjà un suspect. Il fallait bien que sa pointure de pied concorde pas avec la nôtre. Je devrais pas vous dire ça, je suis pas supposé.
4: Ce qui se dit au club de tricot reste au club de tricot. Ouais. Tu devrais le savoir. Ouais.
5: S'il fallait qu'on sache que je fricote avec la postière, mon mari me tuerait.
4: Qui commence donc par avoir une érection, lui, papa, on verra. Ils sont peut-être deux.
3: Qui ça?
4: Ben, t'es meurtrier.
1: OK, cette série a une auditrice.

0: de mon village à mes tantes, les Larrivée, les Leblanc, les Aubert, les Goulet, des femmes très fortes, inspirantes et belles.
1: Parce que c'est aussi un hommage à ton coin. Kingston Falls n'existe pas, mais Hamnor existe, Danville où t'as tourné existe aussi un hommage.
0: J'ai habité aussi longtemps à Kingsley Falls. Mon père travaillait à Cascade, puis bon, tu sais, c'est sûr qu'une forme d'inspiration. Pour moi, Kingsley Falls, dans mon souvenir d'enfant, je suis arrivé là, j'avais 6 ans, puis je suis parti à 13, 14. C'est bucolique. Il y a quelque chose d'un peu surréel de ce moment-là de ma vie avant que mes parents divorcent. C'était dans un... J'ai l'impression que c'est comme dans une espèce de blur, une espèce de rêve. Ce qui fait que Kingston Falls, il y a quelque chose de
1: onirique.
0: De peut-être onirique un peu, ouais. Parce que, tu sais, j'ose pas dire poétique, parce que le mot poétique, le monde en parle, la poésie, mais peut-être, onirique, poétique.
1: En tout cas, dans certains personnages, on va y revenir. Mais, faut qu'on parle, Maxime, de qui incarne ton père. Dans la série, qui incarne ton père?
2: Ben, c'est Marc Messier, c'est mon parrain.
0: Dans la vie.
2: Dans la vie, c'est mon père dans la série, mais c'est mon parrain dans la vie. Puis, ben évidemment, je le connais depuis que je suis né. Il a joué dans Brou avec mon père pendant presque 40 ans. Fait que ça a été super touchant de jouer avec lui. J'aurais aimé ça avoir 30 jours de tournage avec lui, mais ça a été, mettons que les câlins qu'on se donnait, c'était rempli de quelque chose là.
1: C'est ça, parce que c'est un homme de peu de mots. En fait, votre relation est de peu de mots là.
2: Ouais, dans la série, c'est ça peut-être Robin pour en parler de son inspiration, mais
1: son propre père.
2: Je sais pas, peut-être, mais je sais pas si on va là, mais
1: on va-tu là, Robin?
0: Ben oui, pas de problème.
2: Vas-y, Robin.
0: Ben en fait, j'ai eu beaucoup pendant la pandémie plusieurs conversations avec mon père au téléphone. C'était ma manière aussi de...
1: Ah oui, tu m'en avais parlé quand t'étais venu présenter ton dernier film, Tu ne sauras jamais. Ces conversations-là, rappelle-nous, ça a l'air de quoi?
0: T'sais, j'avais des conversations avec mon père à distance parce qu'il fallait pas se voir, puis je transcrivais un peu de nos conversations, puis ça faisait plaisir aux gens sur Facebook parce que dans le non-dit, il y avait plein de dits. Puis je pense que... Ça vient de là, l'inspiration. J'ai fait, ça a tellement fait plaisir aux gens que ce serait le fun que Serpent ait une relation avec son père. Parce que, dans le fond, Pop, le personnage du père, c'est lui qui l'a fait revenir dans son patelin.
1: C'est ça, parce que t'étais parti à la grande ville.
0: Ouais.
1: Puis là, tu reviens travailler dans ce petit poste-là qui risque d'être avalé par la SQ. Là. C'est intéressant, d'ailleurs, cette trame-là.
0: Exact. Puis, tu sais... Marc était dans le projet dans ma tête en écrivant, je pensais à Marc Messier. Serpent, j'avais pas d'idée encore, mais tu sais, c'est sûr qu'à un moment donné, il doit avoir les fantômes de la cinématographie ou de télévisuel qui se sont placés pour que
1: ça arrive.
0: Que Max et Marc se rencontrent, tu sais.
1: C'est la première fois, Maxime, que j'ai eu l'impression de voir ton père. Il y a certains plans.
2: Ouais, moi aussi, je l'ai vu, mon père.
1: Ben oui. Puis qu'est-ce que ça fait? Ça te fait? Comment tu sois ça, toi?
2: Ben, comment je l'explique, c'est que la plupart des gens ont connu mon père aussi quand qu'il était au tournant de la quarantaine. Parce qu'il a joué dans Cruising Bar. Le Cruising Bar est sorti, il avait 40 ans. Moi, j'ai 43. Donc, le Maxime qu'on voit aujourd'hui, c'est un peu le Michel Côté que les gens ont en tête au début de sa carrière. Donc, mais moi, j'ai des photos de lui à 20 ans. Puis c'est une copie conforme de moi à 20 ans aussi. On se ressemblait beaucoup.
1: C'est vraiment quelque chose.
2: On a la même couleur d'yeux, tu sais, le même regard un peu. J'ai aussi de ma mère, évidemment. Là. Oui. J'ai les biceps de ma mère.
1: Ça, c'est drôle. Parle-moi de ta relation avec Guilou, ta médecin légiste.
2: Ah, Micheline Bernard, quelle actrice incroyable. Tu parlais de Trooper tantôt, c'en est une aussi. Là. Quelle énergie fantastique. Ben, en fait, c'est la médecin légiste du village elle me compte tout le temps des anecdotes de sa vie pour m'expliquer les choses. Et donc, c'est une philosophe, mais elle passe par des anecdotes
1: savoureuses
2: pour me faire comprendre des affaires.
1: Donc, on revient. Donc, la première fois qu'on la voit, elle débarque sur la scène de crime.
2: Ouais.
1: Qui, on rappelle, si vous venez de vous joindre à nous, c'est un corps qui sort de la terre. En fait, ses fesses sortent de la terre. Et puis, il y a un vélo qui est vraiment stationné dans la craque de fesses. Et voici ce qui arrive quand Guilou, la médecin légiste, arrive.
3: La mort remonte à quand, d'après toi?
4: Oh, ben, quelques jours, ça, c'est certain.
3: Qu'est-ce qui te fait dire ça?
4: Ses fesses. La rigidité de ses fesses.

0: Ça ne peut pas se faire. À mon hindou que j'avais rencontré à Goa, c'est celui qui avait un bar de karaoké. Les fesses musclées puis fermes, j'en tenais pas. Mais quand je les tâtais, ça bougeait, mais là, c'est dur comme la roche. D'après moi, le corps a été congelé.
1: Ah ouais?
0: Ah ben, je pense que ce qu'il reste à faire, c'est de le sortir de là.
1: Ouais, faudrait que j'appelle ma boss. En risque de faire venir des techniciens de la ville pour la suite.
0: C'est toi qui le sais. Mais à un moment donné, à quoi ça sert d'avoir un cours en criminalistique si c'est pour regarder les autres faire la job? Tant qu'à ça, je vais rester à faire de la médecine de famille, puis là, j'ai moi le trophignon, colibouère.
2: Et cette distribution est incroyable. D'ailleurs, concernant Radio Enfer, Robin, évidemment qu'on vient de recevoir un courriel. Robin, je t'aime d'amour depuis Radio Enfer. Très impatiente de visionner cette série qui promet d'être inoubliable.
3: Merci.
2: Par moi, Micheline, mais toute cette distribution, comment tu montes ça, une distribution All-Star? Parce que tes personnages secondaires, Muriel Dutil, Guy Tauvette, il y a Macha Grenon, il y a Normand Chouinard, il y a les deux policiers, Martin Héroux, ben là, c'est pas secondaire, là, Martin Héroux, Louise Bertrand, il y a Marie-Ève Milot, qui est l'enquêtrice qui arrive de Montréal, puis personne ne la veut parce que la dernière fois, elle a trashé un motel.
3: Elle est extraordinaire, Marie-Ève. Elle arrive dans l'épisode 2, mais vous n'avez pas tout vu.
1: Ah ouais.
2: Donc, comme, oui.
1: Oui, oui, mon Dieu, oui. Elle est extraordinaire. Marie-Ève, c'est une grande actrice.
3: Ces deux-là, ensemble, il y a une connexion qui s'est passée. Là. C'est vraiment des scènes extraordinaires qui ont à jouer ensemble, Marie-Ève et Max.
2: Donc, comment tu montes ça, les personnages, les scènes, comment ça marche?
3: Ben, tu fais ça comme un arbre généalogique parce que tu montes ta famille. Fait que tu vas chercher ceux que tu connais, qui font partie de ta famille, OK? Micheline Bernard en fait partie, Louise Bertrand, Martin Héroux, c'est des amis dans la vie. C'est des gens avec qui j'ai travaillé, j'ai appris. On parlait des tricoteuses tantôt. Mm-hmm. Puis tu vas chercher des gens que t'admires, que t'aimes, que t'as envie de travailler avec, mais que t'as pas encore eu la chance.
2: Comme Guy Tauvette,
3: Lou Babin, plein.
1: Luc Proulx,
3: j'avais déjà travaillé avec, mais t'es déjà
1: Luc, de le revoir. Écoute, sa scène, là, j'ai pissé dans mes culottes. C'est du génie, là. C'est ce qu'il fait. C'est subtil, mais c'est merveilleux.
3: Je pense que c'est... J'aime tellement les acteurs et les actrices, là. J'aime tellement travailler avec eux, puis j'aime tellement écrire des personnages pour eux, puis écrire des personnages que...
1: Que t'en as fait un métier.
2: Ah, c'est ça.
3: Ça crée comme ça fait une belle brochette. Il y a plein de monde avec qui j'avais envie de travailler, comme Macha Grenon. C'était extraordinaire. Mais tu sais, c'est toujours un peu gênant parce que c'est la première fois. Mais wow.
2: Ah, c'est gênant parce que c'est la première fois.
3: Ben oui, mais je l'ai entendu en entrevue un moment donné dire, hey, tu sais, c'est un bon directeur d'acteur. Excusez, pardon, j'ai rien fait là. J'ai
2: t'as braqué la caméra.
3: J'ai juste.
2: Écrit des bons textes.
3: Ben oui, puis. Extrêmement impressionné par son professionnalisme, sa douceur, son talent, son émotion. J'avais pas besoin de...
2: Il y a des acteurs-actrices là-dedans avec qui t'avais aussi jamais travaillé. Est-ce que t'as aussi la même impression que Robin, c'est-à-dire un peu de gêne, un peu faux?
1: Ouais,
2: non, ou t'as pas ça?
1: Tu sais, j'ai grandi quand même dans ce milieu-là, fait que mais oui, il y a des artistes qui m'impressionnent. Là, Macha Grenon, c'en était une, c'est sûr. Mais je fais voir de rien là, parce que c'est moi, faut que je sois un peu le capitaine des acteurs à travers ça, puis que j'inclue les nouveaux arrivants sur le plateau. Mais à l'intérieur de moi, ça grouille. Je suis content de tourner avec eux autres, c'est sûr.
3: Tu sais, un Normand Chouinard là, t'as pas besoin de faire grand-chose. Normand là, il joue là, puis il est tellement expressif avec ses mains. Il y a quelque chose d'extrêmement théâtral, mais quand c'est la flamme est dans le ventre, là, il peut faire qu'est-ce qu'il veut avec ses mains. Parce que c'est tellement senti.
2: Juste la scène où la première fois qu'il arrive dans la station, oui. Il fait juste traverser quasiment le corps. Je pense qu'il dit une phrase, puis c'est comme c'est tellement satisfaisant.
3: Oui.
2: comme téléspectateur. OK, on parlera pas du fait que le rang 11 et le rang 13 sont perpendiculaires. J'ai capoté là-dessus. D'habitude, ils sont pas parallèles.
3: Ça se peut.
2: OK, mais j'ai dit qu'on n'en parlait pas.
3: Il y a bien des affaires que...
2: Jérôme le Cacatoès qui est disparu. La jeune trisomique, super vulgaire. Les mariachis pour fêter Mimi la policière qui est pas mexicaine. Moi, j'ai un gros coup de cœur pour la chef du crime organisé, Guidoune, la fille à Tizoune.
1: Ouais, c'est Joanie Martel.
2: J'y ai écrit hier. pour, je la connais pas. J'ai écrit hier pour lui dire, j'ai trop hâte de voir comment ton personnage va évoluer.
1: Ouais, elle est fantastique.
2: C'est un amour de jeunesse. Pas la comédienne, mais le personnage de Guidoun.
3: Oui, c'est pas le même nom, mais oui. Puis le personnage, tu dis, de Kylie, qui le trisomique que tu dis, qui dit des mauvais mots, c'est inspiré un peu de mon cousin Carl. On se fait toujours des jokes. Carl est trisomique, mais il est plus que trisomique, il est extraordinaire. Puis, tu sais, je m'inspire de gens que je connais. J'ai juste transposé, elle s'appelle pas Carly. Tu sais, je pouvais pas l'appeler Carly pour pas que ça soit trop. Je l'ai appelé Kylie, mais c'est inspiré de mon cousin Carl quand même. Hein. Donc, il y a beaucoup de personnages qui y a une forme d'inspiration, mais j'aime bien ça, transposer quand même la réalité. Parce que la réalité, je la vis. J'ai pas besoin de refaire ce que je vis dans la vie et de recréer tel que tel les personnages. Parce que à quoi bon? T'sais, c'est le fun d'être inventif puis de flyer.
1: C'est incroyable parce que je la connaissais, Sandrine. Je suis porte-parole pour la course pour la trisomie 21. Puis Sandrine, je la connais depuis... Ça fait 11 ans que je fais ça. Fait que je la connaissais. Fait que j'étais super contente d'avoir arrivé sur le plateau, tu sais.
2: Ah, c'est fait beau.
1: Quand on se faisait des câlins, c'était senti. Ben il y avait quelque chose. On a une histoire derrière.
2: Elle a l'air d'avoir du fun, en tout cas. Puis les gens autour d'elle devaient être crampés à chaque
3: fois. Sandrine est extraordinaire. J'ai déjà hâte de peut-être...
2: Continuer à développer son personnage.
3: Oui.
2: Puis porter les mêmes gougounes, le même chandail, le même tout au long de la série.
1: Ça sentait fort à la fin.
2: Je me suis dit, il devait avoir au moins deux, trois chemises. Oui. Parce que cette idée-là, c'est comme en un temps qu'on... Ça ajoute à l'étrangeté de l'affaire.
1: C'est Robin aussi, tu sais, on veut pas être distrait par là, qu'est-ce qu'il porte, qu'est-ce que c'est comme. Non, on est dans un univers un peu BD. Le gars, il a deux kits, puis c'est ça sa vie, puis ça marche.
3: Mais le fait aussi, Karine Gauthier a fait un travail extraordinaire au costume. C'est elle qui a fait les costumes de C'est comme ça que je t'aime, c'est comme ça que je l'ai rencontré. Puis c'est le fun de créer un costume, puis d'y penser longtemps plutôt qu'une garde-robe, puis t'as pas le temps. Quand tu crées un costume, ben tu y penses plus longtemps parce que c'est ça qu'ils vont porter tout le long. Fait qu'il y a un travail créatif bien plus en profondeur que de faire une garde-robe.
2: Moins de charge mentale. Là.
3: Exactement. Ben, plus de temps de jeu d'acteur.
2: Mm-hmm. Oui, de création et de jeu d'acteur. OK, on aurait pu parler du coloring, on aurait pu parler du mood board qui est assez clair pour la série. Cette coloration hyper cohérente. On a une question ici. Je sais que tu étais un ami de Jean-Marc Vallée. Ce message nous vient de Saint-Féréol-les-Neiges. Est-ce qu'il a et comment a influencé ton travail de réalisateur?
3: Ouf, hey, je vois.
1: Oh. Ouais, c'est top.
3: Attends une minute.
1: Moi, je peux y aller. Jean-Marc, c'était quelqu'un de super important pour Robin, évidemment. C'était quelqu'un d'important pour moi aussi. J'étais proche de lui à un certain moment quand il a tourné Crazy. Puis c'est un mentor. Moi, j'ai réalisé deux courts-métrages. Puis il m'aidait pour le montage. Puis c'est un être qui nous manque. Moi, j'ai vraiment eu énormément de peine quand il est parti. T'es-tu prêt?
3: Oui, un des deux monteurs qui a fait la série, c'est Émile Vallée.
2: Son fils.
3: Oui, exact. En fait, ça m'a monté parce que on s'en parlait sur le tournage, je pensais souvent à lui.
1: Ouais. Puis Robin, c'est un réalisateur incroyable. T'sais, on a comme pas beaucoup parlé de son travail, mais sur le plateau, il monte justement, je pense que... Puis je lui ai même posé la question par texto après, je disais... à quel point Jean-Marc était avec toi? C'est comme s'il y avait un Jean-Marc sur l'épaule, tu sais, pendant qu'il tournait, parce qu'il découpait pendant qu'il tournait. Puis ça, c'est vraiment juste les grands réals qui sont capables de faire ça. Les réals qui ont moins d'expérience ou qui l'ont pas.
2: Ils tournent beaucoup, puis après ça, ça se passe.
1: Ils tournent beaucoup, puis c'est ça.
3: Puis tu sais, je t'émotive aussi parce que j'en ai perdu un mentor aussi récemment, parce que Louis Saïa m'a beaucoup appris aussi dans la vie, puis je pensais souvent à lui aussi. Tu sais, j'aurais aimé ça qu'il voit la série Louis, puis j'aurais aimé ça que Jean-Marc, parce que souvent, c'est comme s'il m'envoyait des clins d'œil, Jean-Marc. Par la lumière, je le sentais par la lumière. C'est tout ce que je peux dire dans mettons de, mais c'est quand tu perds des mentors qui t'ont beaucoup appris avec générosité que tu fais ah Chris, je suis en train de vieillir peut-être.
2: Ouais, c'est ça.
1: Ils sont partis trop tôt, c'est leur faute, c'est peut-être ça aussi.
2: Exact. Alors cette série est déposée, je la rappelle, bienvenue. Moi je l'appelle BFK. Bienvenue à
1: BAKF. Nous autres, c'était les... BAKF, c'était les courriels. Bienvenue à Kingston Falls.
2: Bienvenue à Kingston Falls. Donc, déposer les 6 épisodes d'une heure sur l'extra de Tout.tv. Et puis, chez Bozo, ça commence l'ouverture la semaine prochaine. Mais quelle grande semaine. 6 soirs, 5 auteurs-compositeurs interprètes ou interprètes par soir. Ouais. Tout ça va se mixer.
1: Ça a été tout vendu, les billets, en 24 heures. Fait qu'on est super contents. Alexandre Leclerc, mon associé et moi, on est...

0: On part ça, puis après ça, ben, il va y avoir le musée qui va ouvrir en septembre. Les gens vont pouvoir venir voir la murale, le mur des empreintes demain. Là, on a Édith Piaf, Yves Montand.
1: Hommage donc à ces beaux os, Clémence Desrochers, Raymond Lévesque, Hervé Brousseau, Jean-Pierre Ferland, Claude Léveillé. Il va y avoir du Pierre Flynn, du Paul Piché, du Isabelle Boulay, du Dan Bigra qui vont côtoyer les Claude Pelgag.
0: Sophia Nolin,
1: Alexandre Vallière. Vincent Vallière, ça va être absolument fabuleux. Ouais. Tout ça. merci beaucoup, les gars.
0: Merci, Pénélope.
1: Merci. Venu passer cette demi-heure avec nous, puis bonne suite.
0: Merci.

0: C'est Nana Queen qu'on vient tout juste d'entendre avec la pièce « Et je respire ». Elle qui sera dans les prochains jours, ça commence demain, Santa Teresa. Elle aura quelques concerts là. Bonjour, Pascal Arrison-Julien.
1: Salut, Pénélope.
0: Bonjour, Mike Finnerty.
2: Bonjour, Pénélope.
0: Salut, Mike. Alors aujourd'hui, ce matin, vous allez nous aider à nous faire deux têtes sur le Met Gala. On en parle à chaque année, ça fait jaser à chaque année. Cette année, plus que les autres années, il y a controverse, il y a eu appel à boycottage, il y a eu un contre-défilé organisé pas tellement loin. Donc, on va parler de tout ça et de ces multimilliardaires qui dérangent. Alors, peut-être petit rappel, Pascal, de qu'est-ce que le Met Gala, c'est quoi, ça vient d'où, pourquoi c'est devenu un incontournable, pourquoi mon algorithme pousse ça alors que je suis aucune de ces vedettes-là?
1: Parce que profondément, il sait que ça t'intéresse, Pénélope. Ben déjà, moi, je savais pas que ça faisait aussi longtemps que ça existait. Ça a été lancé en 1948 par une journaliste. Le but de ce premier gala-là, amasser des fonds pour le Costume Institute. C'est un petit département de la mode, mais qui se trouve dans un des plus grands musées d'art des États-Unis, le Metropolitan Museum of Art à New York. Donc, le Costume Institute devait à l'époque non seulement financer son propre fonctionnement, parce que payer un loyer au Met, parce qu'il reçoit très peu, et encore aujourd'hui, très peu d'aide des gouvernements, d'où l'instauration de ce gala de charité-là. Donc, les débuts sont absolument modestes. En 48, un ticket d'entrée coûte $50. En dollars d'aujourd'hui, 700. Donc, on peut s'imaginer quand même que ça s'adressait à une population bien nantie. Les invités sont effectivement exclusivement des membres de la haute société new-yorkaise, issus de l'industrie de la mode locale. Le lieu du gala change tous les ans. C'est un souper de charité, comme plusieurs autres.
0: Ah, je pensais que c'était tout le temps au musée. Ah, OK, ça change.
1: Maintenant, c'est lié. Mais à l'époque, ça change d'endroit. La formule d'inviter, ou plutôt, le véritable tournant, premier tournant, c'est arrive avec l'arrivée de Diana Vreeland, ancienne rédactrice en chef du Vogue. Elle devient la conseillère principale au Costume Institute en 1972. Et c'est elle qui développe cette potion magique qui fait de l'événement, quelque chose dont tout le monde parle. Elle invite des stars. Mais en 72, on parle de Andy Warhol, Diana Ross, Cher. Et cette soirée-là, c'est ça, tu le

0: disais, Pénélope, c'est à partir de ce moment-là qu'on choisit de rapatrier le gala toujours au Metropolitan, puis de lancer par la même occasion une nouvelle exposition thématique. Anna Wintour arrive à la présidence à partir de 95. Est-ce qu'on a vraiment besoin de la présenter? Anna Wintour, elle aussi rédactrice en chef de Vogue jusqu'à l'année dernière. Figure quasi mythique de la mode, inspiration pour le personnage de Miranda dans The Devil's Wear Prada. Elle arrive, elle élargit la liste d'invités à des célébrités encore plus populaires, très peu liées parfois au monde de la mode. On y retrouve des acteurs, des athlètes, des mannequins, des influenceurs depuis quelques années et même des personnalités politiques. Et ça devient un événement de culture pop depuis 2010, avec l'émergence des médias sociaux, le tapis rouge est suivi, commenté en direct. Je dis bien le tapis rouge parce que on n'a pas le droit d'utiliser son téléphone à l'intérieur. Ça reste très VIP. Et aussi, un des ajouts des dernières années qui a contribué au Star System, c'est de créer le poste de coprésident connu. Au fil des années, on a eu Zendaya, Jennifer Lopez, Bad Bunny. Mais cette année, on a pas mal moins parlé des coprésidents, mais plutôt des présidents, pour une très bonne raison.
1: Absolument, mais attendez, parce que là, les prix, est-ce qu'ils sont 700 $ si on avait...
0: Je vais vous parler de ça tout à l'heure.
1: OK, d'accord.
0: Parce qu'on a défoncé un plafond cette année.
1: OK, d'accord. Donc, c'est le couple Bezos, comme Pascal vous laissait élégamment le dire. C'est le couple de Jeff Bezos et son épouse qui, donc, présidait cette année, donc fondateur d'Amazon et quatrième homme le plus riche au monde.
2: Puis c'est vraiment ça, Pénélope, qui a mis le feu aux poutres parce que c'est tellement d'argent, parce que vraiment c'est l'année où le monde des milliardaires tech ont pris place au Met Gala. On voyait des dirigeants d'OpenAI, d'Instagram, de Snapchat, de Amazon, et ils ont tous foulé le tapis rouge. Il y en a d'autres qui n'ont pas osé. Sergey Brin était là de Google, Mark Zuckerberg y assistait pour la première fois. Puis il faut le dire, il y a tout simplement une dissonance fondamentale avec leur présence en événement supposément pour célébrer l'art, parce que ce sont des gens qui créent des produits qui peuvent nous rendre accro, pauvres, déprimés, privés de véritables relations humaines, et coupé du monde et tout ce qui nous entoure, et c'est tout le contraire de l'art. Mais je voulais aussi parler un mot au moins sur le contexte, parce que c'est important, parce que par le passé, les célébrités gardaient une petite gêne lors des événements en temps difficile, en temps de guerre, que ce soit en 2009, après la crise bancaire, ou pendant la guerre en Irak, ou au Vietnam, ça avait été annulé en mai 2002. Il y avait le précédent établi pendant la Seconde Guerre mondiale pour les Oscars, où on appelait les couleurs sobres et en reconnaissance du conflit, de la souffrance. Mais cette année, non, on est en 2026, et on va se dire, chaque bulletin, tous les jours, commence avec l'état de la guerre ou du cessez-le-feu en Iran, au Liban, dans les territoires palestiniens, les états contre l'Ukraine, mais aussi, qui nous rappelle 2008, le fait que la vie est de plus en plus chère au quotidien à cause du prix de pétrole qui augmente et qui enrichit les compagnies pétrolières, mais approuvé tous les autres. Donc, ça pour dire, je suis pas polémiste sur ces choses-là, mais il me semble que cette année, c'était un peu flagrant, le défilé des ultra-riches. Je suis pas le seul à le penser. Et puis, un événement, finalement, qui était jadis comme un rassemblement d'artistes et de muses, a pleinement adopté et célébré vraiment la culture des tech bros en les invitant, en les mettant comme co-président. C'est vraiment un signe d'État. On appelait, vous avez mentionné le boycottage, on appelait au boycottage. Un groupe militant a même disséminé près de 300 flacons de miniatures contenant de la fausse urine dans l'ensemble du musée du Met. C'était comme une référence aux nombreuses plaintes d'employés d'Amazon qui disent ne pas avoir droit aux pauses toilettes. Mais le boycottage n'a vraiment pas eu lieu, enfin pas en assez grand nombre pour se qualifier ainsi. Il y avait des absents, bien entendu, le maire de New York, Zoran Mamdani, qui a étroitement souligné sa responsabilité de focusser sur le coût de la vie. Zendaya y parlait, Meryl Streep et John Krasinski du Devil Wears Prada 2, Bella Hadid, Olivia Rodrigo. Un commentaire exaspéré par Taraji P. Henson qui disait ça se résume simplement ainsi, what the fuck, qu'est-ce qu'on fait là? Mais bon, mais Nicole Kidman, Beyoncé, Bad Bunny, Charlotte Gainsbourg, Sabrina Carpenter et bien d'autres, les garçons de rivalité passionnés, étaient tous présents. Et où est-ce qu'il est du couple Bezos? Ben, Jeff Bezos lui-même n'a pas foulé le tapis rouge. Il a laissé donc à sa femme, Lauren Sanchez Bezos, se présenter seul avec sa robe Schiaparelli. Sergey Brin, Mark Zuckerberg, son épouse Priscilla Chan, également, ils ont évité le tapis rouge, ce qui est apparemment dans la tendance actuelle des manières de la tête pour éviter le public. Et en particulier les journalistes et les photographes, y compris des événements comme ça, des événements très médiatisés, parce que comme en février, Zuckerberg et Chan, ils ont assisté au défilé Prada pendant la Fashion Week de Milan, mais ils sont venus bien en avant, escorté par une phalange de gardes de corps imposants, comme quoi je pense qu'ils comprennent que ça crée une malaise. Une malaise.
1: Absolument. OK. Il y a toujours la critique de l'opulence ou des costumes ou de pourquoi cet événement, mais là, plus cette année que les autres.
0: Il y avait des festivités pré-Met Gala, on dirait. Mike en a évoqué quelques-unes. Donc, partout dans la ville, on avait placardé justement cet appel au boycott-là. Il y a eu une... Puis aussi, il y avait un aspect très artistique, que je trouve, dans la mobilisation. Donc, il y avait une projection qui était faite tout près du penthouse de Jeff Bezos où on projetait des vidéos sur sa résidence, où on faisait entendre un employé d'Amazon de 72 ans reprochant à Bezos l'événement somptueux, alors que la plupart de ses propres travailleurs, eux, vivent d'un chèque de paie à l'autre. Le jour même, contre-événement, organisation d'un défilé de mode qui s'appelait Labor is Art, donc un clin d'œil au thème de l'année Fashion is Art. L'idée, c'était d'une part reprendre les codes de la mode et de passer le message, la mode, elle devrait pas servir à célébrer les milliardaires, mais à rendre visibles les personnes qui travaillent derrière cette richesse-là, qui la créent, la
1: les
0: mode.
1: Artisans.
0: Et parmi les participants à ce défilé-là, il y avait des designers moins connus, des activistes, mais aussi parmi les mannequins qui défilaient, des employés d'Amazon qui ont participé, qui ont pris part à ça. Et pendant le tapis rouge, pendant l'événement, il y a eu une arrestation. Christian Daniel Smalls, un organisateur syndical d'Amazon qui a été arrêté près du Met Gala pour avoir tenté de franchir une barrière. Il portait une pancarte visant Amazon et la négociation syndicale. Il fait face à plusieurs accusations depuis. Cela dit, vous l'avez dit, c'est pas la première fois qu'on parle d'enjeux. En 2024, c'était le silence radio sur ce qui se passait à Gaza qui avait été beaucoup mis de l'avant, beaucoup critiqué par les gens qui regardent le défilé sur le tapis rouge. En 2021, c'est intéressant parce que ça reprend un peu le thème. La politicienne américaine Alexandria Ocasio-Cortez avait tenté une prise de position politique en portant une robe où c'était écrit « Tax the rich ». Ça avait provoqué un débat sur la richesse, sur l'usage politique d'une scène occupée par l'élite. Mais il y avait eu aussi une métacritique de est-ce que c'est vraiment l'endroit de participer à cet événement-là d'ultra-riche pour les critiquer, est-ce que c'est le meilleur endroit? Bref, je vous laisse y réfléchir. La différence en 2026, c'est que la controverse n'est pas venue d'une invitée, d'un contexte extérieur, d'une guerre. Elle a été surtout nourrie par la présence, comme Mike nous l'expliquait, là, du milliardaire. Je vais citer un article du Los Angeles Times. La presse a été très, très sévère. Là. Non content d'avoir conduit la faillite de Sears, Toys R Us, Radio Shack et d'innombrables autres entreprises, d'avoir racheté puis affaibli le Washington Post et d'avoir mené le virage à droite façon MAGA des tech bros, Jeff Bezos a fait son mieux pour gâcher le Met Gala cette année.
1: OK, mais est-ce que les looks sont vraiment passés en deuxième, Mike?
2: Ben, écoutez, là, je veux dire que pour la plupart des gens, c'est ça la question. Est-ce qu'il y a une prise de conscience pour ça pendant les gens qui reçoivent sans fin sur leur fil les robes, etc.? Je pense qu'il y a bien des gens qui apprécient et qui... Il y avait des créateurs, puis il faut souligner ce qu'ils ont fait parce que il y a eu du succès, parce que le thème cette année, Fashion is Art, la mode, c'est de l'art, était inspiré par l'ouverture prochaine de l'exposition costume art au Metropolitan Museum. Alors, l'idée de la soirée était comme de passer un message, de s'exprimer avec sa tenue, comme on fait avec des œuvres d'art. Donc,

0: perse ou pas, on peut quand même admirer ceux et celles qui l'ont réussi. Je vous donne quelques exemples et je pense que la femme qui a gagné la soirée, c'était Sarah Paulson. Elle est sur toutes les lèvres, c'est une actrice américaine. Puis elle avait comme une spectaculaire robe grise qui mettait bien en relief un dollar américain qu'elle portait sur son visage pour couvrir les yeux en guise de lunettes, qui était une pièce appelée « Aveuglée par l'argent » et qui fait partie de la collection automne-hiver de la marque parisienne que je ne connaissais pas.
1: Ah, ben en fait, ce sont des Montréalais, ce sont des Québécois. Ils ont gradué du Collège de la Salle, Mike. Mm-hmm.
0: Ah ben là... Ouais. Eh ben, bravo, parce que...
1: C'est matière fécale, je pense pas qu'on les a nommés. Matière fécale, donc Anna Rose Dalton et Steven Raj,
0: voilà.
1: Bascarane.
0: Et ils ont une nouvelle collection qui va être dévoilée à Paris en automne. Ils sont maintenant parisiens, je crois. Cette collection est intitulée Les 1%. Bad Bunny, qui était irréconnaissable.
1: Incroyable.
0: Ouais, hein. Moi je l'ai pas reconnu. Maquillé en homme de 85 ans, jusqu'aux mains, jusqu'aux taches de vieillesse, cheveux frisés blancs, barbe blanche, en noir, canne à la main, et le contraire à 180 degrés de son spectacle du Super Bowl. Donc un costume, presque un déguisement, inspiré d'une partie de l'exposition qui va ouvrir dimanche, qui se concentre sur le corps vieillissant et l'amour. Il y avait Madonna qui faisait gothique, vêtue de noir, couronnée d'un chapeau fantaisiste sur lequel trônait comme un petit bateau noir fantôme, que j'ai pas trop bien compris. Elle était accompagnée de 7 femmes qui tenaient le bas de la robe, semblable un peu comme une toile d'araignée, donc un peu sorcière, le tout qui rappelait un tableau de Leonora Carrington qui s'appelle La Tentation de Saint-Antoine, et elle sort un disque cet été, donc c'est pas un accident. Et dans les tendances, les déesses grecques, les plaques de poitrine, le tissu transparent, des coiffes, des hommes, tout en cuir, des plumes et des masques.
1: Heidi Klum, qui fait toujours des parties d'Halloween où est-ce qu'elle est méconnaissable, elle se déguise toujours en gobelin ou en troll, ou elle est était vraiment méconnaissable dans son costume. On dirait que c'était une statuette de plâtre.
0: De marbre. J'ai vu ça, je me suis dit aussi qu'on voit ça tous les jours sur Leicester Square à Londres. Mais bon.
1: Oui, c'est vrai qu'on voit. Puis là, on pense qu'il bouge pas. Puis à un moment donné, on se retourne, puis il nous fait un clin d'œil, puis on a peur. OK, Pascal, Aristide, Julien, toutes ces critiques-là, là, est-ce que ça met en péril? Bon, l'événement, sûrement pas, mais le financement du Costume Institute?
2: Là, on va parler d'argent, Pénélope. Mmh. Je vous ai tenu en haleine en refusant de répondre à votre question. Mais premièrement, est-ce que ça met en péril l'événement? Financièrement, pas du tout. Mmh. On aurait pu se dire, les critiques qui ont commencé bien avant l'organisation, ça aurait pu peut-être refroidir les investisseurs. Non, on a battu un record cette année encore. On a réussi à amasser 42 millions de dollars US. C'est un record avec un écart très, très important du record de l'an dernier, 31 millions. Faut dire que Jeff Bezos a dépensé de ses poches 10 millions. C'est quand même une grosse partie des fonds amassés. Vous me demandiez, on a parti ce gala-là avec des billets à 50 $ dans les années 40. Aujourd'hui, on a fracassé aussi on est allé dans les 6 chiffres pour la première fois, 100 000 $ pour un seul billet.
1: Pour acheter. Mais c'est une soirée philanthropique, faut le dire, là.
2: Oui.
1: Ça.
2: Mais
1: c'est
2: là, 100 000 billets pour la table, il y a peut-être une petite économie à faire, 350 000 $ puis tout
0: c'est déductible.
2: Certainement, c'est déductible d'impôts. Vous l'aviez dit, Mike, toute la tech a été au rendez-vous à acheter des tables, notamment Shopify, un fleuron canadien là, qui était là. Par contre, l'avenir du gala est peut-être effectivement en péril. Péril n'est peut-être pas le bon mot, mais parce que depuis 2016, le curateur en chef du Costume Institute dit qu'il a créé un fonds de dotation pour mettre les surplus de cet argent amassé-là et de le faire grossir, fructifier. Puis l'ironie dans tout ça, c'est que, je le disais, c'est un tout petit département, le Costume Institute, qui a besoin d'à peu près 5 millions de dollars pour fonctionner, pour rouler par année. Puis le New York Times a fait le jeu un peu de calculer, OK, depuis 2016, combien d'argent, et bientôt, là, on estime peut-être dès 2028-2030, il va avoir suffisamment d'argent qu'il pourra récolter des d'intérêt pour faire rouler le petit secteur du musée. On s'entend.

0: c'est une position hyper privilégiée. Mm-hmm. Il y a peu de musées qui peuvent arriver à ce niveau-là. Parce que souvent, les plus gros musées ont besoin de beaucoup plus d'argent. Mais il y avait quand même une réflexion à plus long terme de la part du curateur en chef. C'est-à-dire, on a dû l'annuler deux fois, le gala, mm-hmm. après les attentats du 11 septembre et pendant la COVID. Donc, il y a une fragilité et il le dit aussi, l'image de cette hyper opulence-là, peut-être que ce sera plus hyper attrayant en quelques années, donc aussi bien réfléchir à d'autres solutions pour assurer le financement de l'Institut.
1: C'est ça, parce que les critiques concernant les ultra-riches, là, même de la part des ultra-riches, Claire Trottier, je crois qu'elle s'appelle, cette Québécoise qui milite donc pour une plus grande taxation, etc., etc. Tout ça s'inscrit dans une critique plus large, là, Mike.
2: Ben, parce que les ultra-riches s'enrichissent à un rythme vertigineux. Selon Oxfam, cette croissance s'accélère. Elle était trois fois plus rapide en 2025 que pendant les cinq années précédentes. Et le risque est que le Met Gala finisse par perdre sa fraîcheur, par finalement ressembler à une caricature, quelque chose comme un remake de Hunger Games, qui met en évidence le fossé social extrême entre les ultra-riches et le reste du monde et que ça commence à dévaloriser l'art et aliéner le public. Et c'est en même temps dans un monde où ceux qui occupent la Maison-Blanche, pas maintenant transformée en or d'ailleurs, sont en train de construire une salle de bal énorme. Il fait la guerre polémique avec le pape sur la souffrance des peuples sous le feu des attaques et des bombes. Et tout ça est financé par la secteur tech qui était là au Met Gala. Donc, il y a un grand danger. En anglais, on emploie un terme tone deaf, dépourvu de tout sens musical. Je trouve que le terme est vraiment apte parce que ceux qui amassent la richesse n'ont pas l'air d'être gênés. Ils voient apparemment pas de problème à exposer leur richesse. Quoique, ils se sont cachés du tapis rouge. Alors,
1: ben ouais, qui commence à comprendre. Puis, peut-être aussi que Jeff Bezos donne 10 millions à Oxfam. On ne sait pas. C'est parce que c'est jamais ça qu'on met de l'avant. Mais de toute façon, ça n'empêche pas qu'Amazon est problématique pour les entreprises qui font faillite un peu partout dans le monde à cause de ça, là. OK, ça nous amène où, Pascal?
0: J'ai l'impression que ça nous amène dans une réflexion plus large sur le mécénat aux États-Unis. Partout, c'est un enjeu, mais aux États-Unis, le gouvernement investisse très peu. Et il y a d'autres musées ou d'autres institutions qui en arrachent, notamment le Met Opera, un des plus grands opérants du monde, qui peine à tenir sa tête hors de l'eau en ce moment. Ils ont essayé d'aller chercher de l'aide du gouvernement saoudien. Mm-hmm. Ils n'ont pas encore réussi. Ça a été évidemment hyper critiqué. Mm-hmm. Ils sont allés voir aussi du côté de la tech. Puis le directeur général a essayé de convaincre Elon Musk en lui promettant peut-être un opéra dans l'espace. À son honneur, mais okay. Il n'a pas répondu au courriel.
1: Sinon, on soutient les artistes autour de soi, c'est ce que je vois dans vos notes, Mike.
2: Franchement, ça m'amène à soutenir les artistes de notre coin du pays, dans leurs ateliers, leurs expositions, c'est ça.
1: Mike Finnerty, on se retrouve la semaine prochaine. Pascal Harrison-Julien, toujours un plaisir de vous accueillir. Merci à vous deux. Bye bye. Bye. On ouvre notre prochaine heure à vos questions sur le ménage de printemps. C'est le thème de notre clinique après les infos.
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7: Ici Rebecca Kwan, voici les informations. En Colombie-Britannique, le premier ministre David Eby a annoncé que l'école secondaire de Tumble Ridge sera détruite. C'est dans cette école qu'une tireuse avait tué 5 élèves et une éducatrice après avoir causé la mort de 2 autres personnes. Julie Landry a les détails.
8: C'était le souhait de la communauté et des victimes, a expliqué le premier ministre David Eby en point presse jeudi après-midi.
9: This is supported by the community of Tumble Ridge to build a new school to replace it on a different site.
8: Il s'agit d'une demande très compréhensible pour cette petite communauté.

0: ajouté la ministre de l'Éducation, Lisa
1: Baer.
0: Surtout que l'établissement où ont lieu ces horaires est visible de partout dans le centre de la ville de 2600 résidents. Les consultations ont démontré que l'objectif souhaité est de construire un nouvel endroit joyeux qui ne porte pas le poids de cette tragédie. Depuis le drame, les 160 élèves de l'école secondaire suivent leurs cours dans des classes modulaires temporaires situées sur le terrain de l'école primaire. De nouvelles classes plus grandes et confortables sont en train d'être installées en attendant la nouvelle école qui devrait être construite assez rapidement selon le premier ministre.
2: I think that for this project in particular, there's just so much goodwill for Tumbler Ridge.
0: Vu la volonté générale de mettre un baume sur cette communauté traumatisée. Pour les prochaines étapes, que ce soit pour décider de la conception de la nouvelle école ou pour déterminer le sort du terrain vacant après la destruction, la communauté sera encore une fois consultée et un plan doit être présenté plus tard cette année. Ici Julie Landry, Radio-Canada, Vancouver.
3: Au Québec, la gravité des manquements reprochés à la députée Sona Lakoyan-Olivier par la commissaire à l'éthique de l'Assemblée nationale soulève l'indignation des élus. Le rapport d'enquête conclut que l'ex-membre du caucus libéral a utilisé son bureau de comté de Chomedey pour soutenir la campagne à la direction du PLQ de Pablo Rodriguez l'an dernier et qu'elle a entravé le travail de la commissaire. Cette dernière demande que la formation des élus en déontologie devienne obligatoire et recommande de sévir contre la députée fautive. Marie-Josée Paquette-Comeau.
4: Rarement un député n'a reçu une sanction aussi sévère. La députée Sona Lakoyan-Olivier pourrait payer 8 000 $ pour avoir contrevenu au code d'éthique de l'Assemblée nationale. Dans son rapport d'enquête, la commissaire maître Ariane Mignolet conclut que la députée a utilisé des ressources de l'Assemblée nationale pour aider la course à la chefferie de Pablo Rodriguez. Même qu'à certains moments, le bureau de Chomedey est devenu le quartier général des activités partisanes. Sona Lakoyan-Olivier a même entravé le travail du commissaire en tentant d'influencer les témoignages de ses employés, en plus d'avoir omis de transmettre certaines preuves demandées. Le chef libéral Charmillard écarte toute possibilité d'un retour au caucus. Le député libéral André Fortin.
5: Je pense qu'il a pris la bonne décision, il ne sera pas candidat à la prochaine.
4: Mais pour les oppositions, des actions s'imposent. Ruba Gazal de Québec solidaire, suivi du péquiste Paul Saint-Pierre Plamondon.
6: Elle doit démissionner, je veux dire, ça n'a pas de bon sens, elle n'est pas digne de la fonction de députée.
7: Ce n'est pas l'œuvre d'une personne isolée, là. Tout le monde le sait. Donc, c'est un enjeu de culture organisationnelle.
4: Autre facteur aggravant, selon la commissaire, l'absence de reconnaissance sincère des manquements. Le vice-premier ministre, Yann Lafrenière.
8: Ce que j'ai lu, ce que j'ai entendu, c'est choquant.
4: La balle est maintenant dans le camp de la députée indépendante. Elle aura 5 jours pour répliquer. Ici Marie-Josée Paquette-Comeau, Radio-Canada, Québec.
3: La bataille est féroce entre Montréal et Toronto pour obtenir le siège social de la future Banque de la Défense. Le Canada a récemment été choisi pour accueillir la nouvelle institution internationale, mais le gouvernement fédéral doit maintenant choisir dans quelle ville sera son siège social. La métropole ontarienne a brandi la menace d'un éventuel référendum sur la souveraineté du Québec pour favoriser sa candidature, une tactique vivement dénoncée à l'Assemblée nationale. Valérie Gamache.
9: Montréal et Toronto veulent toutes deux accueillir la future Banque de la Défense liée à l'OTAN. Tous les coups semblent permis. Dans son cahier de candidature, Toronto insiste sur sa stabilité politique. Sans évoquer directement la possibilité d'un référendum au Québec, il est écrit noir sur blanc. D'un point de vue opérationnel et de gouvernance, Toronto offre la prévisibilité et la stabilité dont les institutions multilatérales ont besoin. La première ministre, Christine Fréchette.
10: Moi, j'embarque pas là-dedans. On a tout ce qu'il faut pour se positionner.
9: Pourtant, des sources dans le milieu des affaires et bien au fait du dossier sont formelles. Des représentants de Toronto soulèvent bel et bien le spectre d'un référendum. Un argument de plus pour le chef du Parti québécois, Paul Saint-Pierre Plamondon.
7: Ah oui, c'est une campagne de peur, mais c'est une campagne de peur qui devrait amener des remises en question. Sur qu'est-ce qu'on fait dans ce pays-là?
9: Plus ferme que la première ministre, les partis d'opposition dénoncent en bloc la tactique. Le solidaire, Solzanetti.
11: Toronto, ils font juste utiliser n'importe quel argument de peur pour faire croire qu'ils sont meilleurs que Montréal puis ont tort.
9: Les libéraux joignent leur voix, mais le député Marc Tanguay précise quand même que la menace d'un référendum crée de l'instabilité économique.
12: Ben, PSPP leur donne un outil pour user de cette tactique-là.
13: That's not my approach. I see.
9: La mairesse de Toronto se défend. Olivia Chow assure que personnellement, ce n'est pas son approche. Ici Valérie Gamache, Radio-Canada, Québec.
3: En terminant, la ministre fédérale des Affaires étrangères, Anita Anand, assure que tous les protocoles de santé publique seront respectés au moment où 3 Canadiens rentrés au pays

sont en isolement en lien avec l'éclosion d'antivirus sur un bateau de croisière. Il s'agit de deux passagers ontariens et d'un Québécois qui se trouvait à bord du même vol qu'un cas confirmé. C'est ce qui conclut les informations à l'antenne de Radio-Canada.

0: Deuxième portion d'émission, Pénélope McQuaid et toute l'équipe avec vous ce matin. Nous allons terminer l'émission aujourd'hui avec deux femmes que j'ai très, très hâte de rencontrer. Lise Sanson, Christina Araja, qu'est-ce qu'elles font dans la vie? Elles font notamment de la photographie animalière. Elles sont amateurs, elles le font de façon amateur. On a eu envie de savoir, et peut-être que c'est votre cas, on a eu envie de plonger dans cet univers-là parce qu'il y a une recrudescence flagrante depuis la COVID, évidemment. Puis là, c'est notre chercheuse Christine Chevary qui était au Jardin botanique une fin de semaine, très tôt un matin. Puis elle disait, tous les photographes étaient là et cherchaient les bébés renards. C'est la saison des bébés renards. Et ça lui a donné donc l'idée de ce sujet. Donc, Lise et Christina seront avec nous pour nous raconter ce que ça apporte dans leur vie. Puis leur belle prise, notamment Lise, qui a suivi Bob l'orignal pendant 46 jours. Elle a développé toute une relation avec lui. Donc, on fait ça dans une heure. Mais maintenant, on vous invite, parce que ça avait été tellement populaire la dernière fois, on a rebelote pour une clinique entièrement consacrée au ménage, à l'entretien ménager, au rangement, aussi à l'organisation du ménage du printemps. À lavage des fenêtres, lavage des matelas, on va vous expliquer comment ça fonctionne. Rangement, réorganisation, on va tenter de faire le plus de pièces dans votre logement possible. On retrouve, elle était ici la dernière fois, Caroline Bugeau. Bonjour Caroline.
1: Bonjour Pénélope.
0: Présidente et fondatrice de l'entreprise Entretien CA Premium. Et Daniel Carignan. Bonjour Daniel.
2: Bonjour Pénélope.
0: Spécialiste en organisation d'espace, co-autrice du livre Une maison organisée, oui je le veux, chez K.O. Édition. Daniel, on n'a clairement pas eu les mêmes activités, le fun, enfant. Moi, ça aurait c'était mon cauchemar. Mais une des plus grandes joies que vous aviez, c'était de ranger le sous-sol en famille.
2: Ben oui, c'est bizarre. Hein?
0: Mais donc c'était un beau moment, clairement.
2: Oui, j'adorais ça parce qu'on descendait dans le sous-sol. Tu sais, l'hiver, on accumule plein de bordel dans nos espaces. Fait qu'on descendait, là, on ouvrait toutes les portes, on ouvrait toutes les fenêtres, puis là, on sortait toute notre bordel, notre fouillis dehors. On faisait le tri, puis après ça, on lavait le plancher, on lavait les fenêtres, on passait l'aspirateur. Et après, on organisait tout ce qui nous restait. Et je pense que moi, c'était un peu une façon, tu sais, avec mon petit vélo, tu sais, au lieu d'enjamber tout le boyau d'arrosage, la tondeuse, le machin, tu sais, de me faire du bien. Fait que là, je sortais mon petit vélo, puis là, je me faisais des petites boîtes avec mes dessins d'enfants, avec tous mes petits souvenirs. Puis là, le lendemain matin, là, je descendais, puis là, j'ouvrais mes petites boîtes, puis j'étais tellement contente. Puis on faisait la même chose avec le cabanon. On vidait tout. Puis là, tu sais, en fait, t'es là, il y a pas d'espace dans le cabanon. Ben non, il y a plein d'espace. Une fois que t'as tout sorti, que t'as jeté la moitié du stock, puis tu reviens, ben t'as un bel espace. Puis c'était vraiment mon bonheur de revenir sur la place, de m'asseoir. Puis souvent, je dis à mes clients, une fois qu'on aura fini, vous irez prendre un petit cocktail dans votre placard, vous allez être contente. T'sais, c'est vraiment une satisfaction intense.
0: Oui, c'est ça. Il y a le mot satisfaction qui revient. Ouais. Même si on n'est pas très ménage, puis si ces tâches-là nous causent un peu d'anxiété, j'essaie de penser. Il y a quand même, Caroline, une certaine satisfaction à déclencher. Cloisonner, rafraîchir, laver.
1: Absolument. Moi, quand j'entends ménage du printemps, ça m'excite au bout. J'adore ça. Je pense à ouvrir les fenêtres, les nettoyer, tout ranger mon équipement d'hiver. Parce que là, on s'entend qu'on toutes les fenêtres étaient fermées. On avait toutes des gros pulls. Là, on va mettre ça dans des bacs. On fait une rotation de linge. Ensuite de ça, nos matelas. Je suis sûre qu'il n'y a jamais personne qui a pensé à laver son matelas, mais c'est important. Tout le monde en regarde avec des gros yeux.
0: Parce que hier, je pense que je l'ai dit dans l'émission, j'ai fait référence à ça. Puis là, il y a quelqu'un qui est venu dire que...
1: Quoi? On va parler. Mais tu sais, il faut le changer de bord. Tu sais, il y a plein de petits trucs, le changer de la literie aussi, c'est super important. Fait qu'il y a plein de trucs aujourd'hui qu'on va apprendre.
0: OK. Là, vous êtes arrivé ici et vous avez commencé à mener une enquête concernant des tâches qu'on a ici à côté du studio.
1: Oui, c'est quoi ça? Parce que quand je suis arrivée, je me suis assise, puis j'ai regardé droit devant moi, puis là, j'ai vu à côté de l'interrupteur, il y avait comme deux, trois coulisses, là, comme avec la lumière. Puis là, j'ai vu qu'entre deux caissons, il y avait un mouchoir. Là, j'ai dit, là, je pense que j'ai pas une crise d'angoisse. Là, il me dit, ouais, c'est parce que, là, j'étais comme, moi, non, c'est correct.
0: Non, c'est ça, c'est on va s'en occuper pour la prochaine fois. Merci d'avoir signalé ça, parce que ça veut dire qu'il y a plein d'autres invités qui se sont assis exactement où est-ce que vous étiez et qui ont vu ça. OK. On va tenter aujourd'hui de faire le ménage pièce par pièce, comme je le disais. Comment on pourrait, Caroline, et Daniel après, commencer à réfléchir étape par étape?
1: Oui. Ben, en fait, là, moi, ce que je suggère, c'est sûr que, le ménage du printemps, ça se fait pas en une seule journée, là, on s'entend, parce que c'est justement toutes les pièces. Fait que je suggère de rendre ça agréable On met de la musique, on peut faire ça avec ton conjoint, avec tes enfants, comme justement elle faisait ça quand elle était jeune pour la réorganisation. On peut faire peut-être ça en 3 fins de semaine. Fait que la première fin de semaine, peut-être on s'attaque avec les fenêtres. On aère. Ensuite de ça, on peut changer la literie. C'est sûr que dans le quotidien, on change nos draps peut-être une fois par semaine ou deux, mais changez complètement la literie. Achetez-vous-en un nouveau. Mm-hmm. Avec les couleurs de la saison. T'sais, quelque chose de plus agréable. Ensuite de ça, le dimanche, là, prenez ça mollo. Donnez-vous pas trop de stress avec ça. La fin de semaine d'après, vous pouvez attaquer la cuisine. T'sais, s'il fait beau, là, vous ouvrez encore toutes vos fenêtres, vous lavez l'intérieur de votre frigo, vous enlevez tout ce qu'il y a à l'intérieur, toutes les portes, les sauces qui ont coulé. T'sais, c'est important de... C'est parce que la vie va vite, hein. Puis on prend pas le temps de regarder toutes ces petites choses-là, mais ménage du printemps,
3: c'est l'occasion,
1: c'est le
3: pour
1: le moment. C'est les, faire les armoires ou le fameux tiroir de tout ski, là, le fourre-tout.
3: Oui.
1: Ça, là. Ça.
3: Ah oui, notre tiroir dans
1: la cuisine,
3: il y a personne
1: comme personne qui n'a pas ce tiroir.
3: Les batteries, les ficelles, les cartes à jouer. J'ai un vieux Discman dans ce tiroir. Je vais pas le jeter, je vais pas le garder,
1: marteau,
3: je vais pas
1: peut-être?
3: Le remiser. Non, ça, c'est ailleurs. Les
1: dans une petite
3: famille, ils
1: sont à côté de mon garage. Puis sinon, ben, la troisième fin de semaine, là, vu qu'il commence à faire encore un petit peu plus chaud dans le mois, ben là, on fait la rotation des vêtements. On sort les petites robes, les petits escarpins. Tu sais, on met ça dans des bacs. On s'assure d'étiqueter comme Daniel va tout nous expliquer ça. Mais tu sais, rendez ça agréable parce que on se met beaucoup de stress. Puis c'est prenant le ménage, je comprends. Ouais. Mais allez-y petit par petit.
3: Ça va être mieux, va être moins énergivore et stressant de cette façon-là. On va aller toutes les deux sur les essentiels. On va y aller avec les produits. Caroline, mais commençons, Daniel, avant d'enfiler ses gants de latex et tout ça, là, à faire le tri, on a besoin de quoi?
2: De se faire
3: pour
2: un
3: l'organisation.
2: Plan, de se faire un plan de match. Parce que, évidemment, on va pas tout organiser la maison d'un seul coup. Tu sais, ça fait 30 ans que tu accumules des choses. Il faut pas penser que, en plus, les choses sont très émotives. On est très attachés à nos choses. Faut pas penser qu'en une fin de semaine, ça y est, je désencombre ma maison, je jette tout, c'est juste pas possible. Donc, on se fait un plan de match, on commence petit à petit parce que c'est très, très psychologique et émotif faire le désencombrement. Puis, d'ailleurs, je voudrais signifier, moi, je fais pas du ménage et dans ce que je fais, il y a le désencombrement, donc on se déleste du surplus, il y a l'organisation des choses. Et le rangement, ben ça, c'est au fur et à mesure dans tous les jours, le quotidien. Donc, on se fait un plan de match. Et par exemple, si on décide de commencer par, c'est le printemps, on a envie de commencer par nos vêtements, ben on va dans la chambre à coucher, on prend tous nos pantalons et là, ben on se dit, OK, j'ai besoin d'un sac à donner, d'un sac à jeter, les vêtements trop abîmés. Donc, on n'a pas besoin de beaucoup pour commencer.
3: Okay.
2: Mais il y a des essentiels. Par exemple, la chambre à coucher, je dirais, achetez-vous des petites boîtes pour faire des petits compartiments pour ranger vos sous-vêtements, vos t-shirts à la verticale et tout ça. Et après, selon les catégories d'objets qu'on va faire, on consomme ce qu'on a besoin pour faire l'organisation. Il y a un essentiel, c'est des boîtes transparentes dans lesquelles on peut ranger nos choses, qu'on peut mettre une étiquette dedans à la verticale, bien identifiée, parce qu'on, les humains, on est un peu paresseux. On oublie toujours une boîte opaque, on oublie ça, on oublie une semaine après.
3: C'est dommage parce que ça veut dire qu'il faut consommer du plastique. Moi, c'est toujours, c'est tellement bon pour le rangement, mais je suis comme, OK, il y a une autre affaire en plastique qui va
2: rentrer chez nous. Mais il faut faire une distinction entre le plastique jetable, c'est-à-dire les sacs de plastique, les pailles,
3: et quelque chose qui va nous durer
2: qui
3: dans
2: dure,
3: le temps.
2: Parce que moi, ce que je fais en ce moment, j'aide des clients à déménager. Donc, je mets toutes leurs choses dans des boîtes transparentes. Et après, on les remet dans la nouvelle maison et ça dure sur des années. Et c'est pourquoi je vous dis de mettre un carton à l'intérieur de la boîte, de manière à pas l'abîmer avec du scotch, qui crée un irritant visuel. Donc, la boîte, si elle change de fonction, ben, tu changes le petit carton et tu le mets à l'intérieur.
3: Donc, un pull d'hiver, un vêtement de ski,
2: les mitaines, les tucs,
3: tout ça. Donc, ça prend des boîtes en plastique. Ça prend des cartons d'identification.
2: Ça prend des sacs à donner, à jeter, des sacs de recyclage et puis des boîtes pour l'éco-centre.
3: OK.
2: Ça prend...
3: Un cartable blanc. Pourquoi un fameux cartable blanc?
2: Le cartable blanc, c'était pour la section paperasse. Parce que en fait, moi, j'aime vraiment pas les classeurs. parce que tu mets tes papiers dans tes petites filières, puis t'as pas envie d'aller fouiller là-dedans. Tu te penches, c'est pas agréable. Les cartons blancs, il y a une petite pochette transparente devant. On se met un carton d'identification, papier 2026. Dans notre carton blanc, on a des petites pochettes transparentes dans lesquelles on met papier important, facture de voiture, facture de les fournitures et tout ça. Tu es travailleur autonome ou selon la catégorie de les choses que vous avez personnellement. Et donc, on a le cartable en cours, on a les papiers importants, les papiers concernant la maison, concernant les rénovations. On a 5-6 cartables bien en vue et c'est là qu'on trouve tous nos papiers. C'est facile à ranger, c'est amusant.
3: Pourquoi on fait pas ça avec dans nos ordinateurs? Pourquoi on classe pas nos trucs? En tout cas, moi, je classe mes trucs là, pas de la même façon du tout que si j'avais ce système-là.
2: Il faut faire le même classement dans l'ordinateur. Tu sais, les papiers d'impôt, on les garde 7 ans. Dans l'ordinateur, moi, j'ai impôt 2021, 2022, 2023, 2024. Quand je mets le petit onglet 2026, je jette le 2019.
3: Parce que c'est 7 ans.
2: C'est
3: on pourrait faire un classement maison, un classement auto, un classement école, un classement...
2: Il faut commencer à faire le virtuel de la même façon que notre maison.
3: Puis dans les essentiels, avant qu'on rentre, Caroline, dans les essentiels nettoyants, le téléphone. Vous dites, Daniel, ça commence par le téléphone.
2: Tout à fait. Tout à fait, parce que, par exemple, vous voulez faire le tri des dessins de vos enfants, vous pouvez en jeter les trois quarts et prendre des photos de ce qui vous touche, mais qui est pas nécessaire de garder, que vous avez pas envie d'encadrer nécessairement, que ce sera pas un souvenir important, mais bon, vous gardez une petite trace. Même chose pour des choses où vous dites... Moi, ça m'intéresse, mais bon, j'ai vraiment envie d'avoir ça dans mon quotidien. Non, je fais une petite photo, je me fais un dossier numérique souvenir. Donc, ça prend moins d'espace.
3: Les numéros de série des objets, les couleurs des pots de peinture, tout ça, je vois ça dans vos notes. C'est intéressant, ça.
2: Tout à fait. Au lieu de garder les pots de peinture, on arrive avec nos peintures. On doit prendre l'habitude, quand le pot est neuf, de faire la photo du code couleur. On marque dossier, chambre à coucher, code couleur. Et puis après, on jette le fond. Quand il reste un quart de carte, on ne va jamais l'utiliser.
3: OK. Caroline, dans la fond, on avait été bien impressionnés par le nombre de produits nettoyants que vous avez sous l'évier. Par le petit produits nettoyants.
1: Mais en fait, vous pourriez avoir presque un seul vaporisateur.
3: Pour toute la maison?
1: Oui.
3: OK.
1: À part, si vous voulez avoir ma petite pierre d'argent que j'arrête pas de parler, mais ça, c'est à part. Sinon, pour le vaporisateur, là, juste avoir de l'eau avec du vinaigre et quelques gouttes de dinde. Si vous voulez comme agrémenter le tout, vous pouvez mettre de l'huile essentielle pour enlever dans le fond l'odeur. Mm-hmm. Mais sinon, vous n'êtes pas obligé d'aller dans les magasins grande surface puis acheter un multi-usage, un dégraissant, un truc à barbecue,
3: On pourrait partir avec la pierre d'argent.
1: La pierre d'argent.
3: Avec ce vaporisateur-là.
1: Ouais, des choses naturelles là, que vous pouvez avoir, que vous avez déjà sous la main, là, du bicarbonate de soude, du vinaigre, de l'eau, du savon vaisselle, vous avez tout ça, là. C'est sûr, sûr. Fait que.
3: Puis,
1: vous pouvez faire bien des choses avec ça.
3: Une éponge, un linge, une petite laine d'acier.
1: Pas une laine d'acier, non.
3: Okay. À cause de la pierre d'argent.
1: Oui, à cause de la pierre d'argent.
3: Qui va faire l'effet.
1: Exact. OK. Mais, on reviendra après pour, les pièces. J'ai des petits trucs à peaufiner.
3: On va commencer dans la chambre à coucher. On est avec Caroline Bugeaud, présidente et fondatrice de l'entreprise Entretien CA Premium, Daniel Carignan, co-autrice du livre Une maison organisée, oui, je le veux, chez K.O. Édition. Caroline, dans la chambre à coucher, on commence par laver quoi, comment?
1: OK. Ben là, comme je vous ai dit tantôt, c'est sûr qu'on aère, parce que là, ça fait longtemps qu'on est encloisonné dans cette chambre-là. On ouvre les grands rideaux et on en profite pour laver le...
3: Matelas!
1: Bon, premièrement, ça semble anodin comme ça, là, mais là, vous allez enlever toutes les couvertes. Vous allez mettre du bicarbonate de soude partout sur votre matelas. Puis oui, ça sera pas beau. Là, vous allez voir plein de petits, de petits copeaux blancs. Vous laissez agir pendant...
3: À sec, non. À mélanger avec un peu d'eau?
1: Non.
3: À sec.
1: À sec. Okay. Parce que ça va rentrer dans les petits émails de tissu. Vous pouvez rajouter quelques gouttes d'huile essentielle encore. Okay. Une fois, ça, c'est jamais...
3: De trop.
1: De trop, okay. Exactement. Vous attendez une bonne heure. Ensuite de ça, vous aspirez. Ça va tout enlever les acariens, toutes les bactéries dans le tissu. Ensuite de ça, là, quand il va tout être aéré, vous attendez une couple de minutes. Ensuite de ça, vous pouvez le retourner de bord et commencer votre année sur l'autre côté.
3: Est-ce qu'on fait la même chose de l'autre côté? Non, parce qu'il a été...
1: Non,

0: le soleil va assécher dans la fenêtre. Donc, ça va barioler.
1: Ah, OK.
0: Donc, vous pouvez...
1: Ça va assécher trop vite.
0: Exactement. Okay. Donc, ça va faire des traces. Mmh. Fait que vous faites une petite journée moins ensoleillée. Vous pouvez utiliser aussi le nettoyage à la vapeur. Sinon, ensuite de ça, vous pouvez profiter-en pour mettre vos rideaux à la laveuse. Si jamais votre laveuse ne peut pas
1: prendre,
0: ouais, allez les porter chez le nettoyeur.
1: Okay.
0: Mais si vous les mettez dans la laveuse, même chose pour la couette, c'est important de mettre des balles de tennis pour éviter que ça fasse des moutons.
1: Okay.
0: Que ça devienne tout gros, les tissus.
1: Ah, OK, d'accord. OK, parfait. Autre question pour Caroline. Dans la chambre à coucher de mes enfants et un peu partout dans la maison, il y a des traces de doigts, des traces de crayons couleur. Je suis découragée. Je fais comment? J'utilise quoi? Je veux pas abîmer la peinture sur mes murs.
0: OK. J'ai plusieurs alternatives parce que je le sais que tout le monde parlait du fameux effaceur magique. Il y a un gros, gros, gros bémol en ce moment. Oui. Et aussi, on a vu justement, il y a des études qui ont prouvé en 2024, si je ne m'abuse, les chimistes ont prouvé que un seul effaceur magique émane plus de 600 millions
1: de microparticules de plastique. Puis pour la santé ça, aussi, c'est pas
0: vraiment
1: super.
0: Pas bon. Tu sais, okay. Ça va dans l'air, ça
1: mais
0: va dans
1: c'est
0: les plate os.
1: Parce que mon Dieu, que ça fait tout.
0: Ben, je le sais que c'est miraculeux, mais on peut.
1: Mais ouais.
0: On a des alternatives.
1: OK, allons-y.
0: On peut avoir justement une petite éponge jaune ou une éponge naturelle. On utilise du Dawn. Puis du jus de bras, ça va fonctionner.
1: Dawn, là, est-ce que c'est cette marque-là en particulier ou c'est juste quelques
0: c'est
1: gouttes
0: savon
1: de
0: savon à vaisselle? Ouais, okay. C'est juste parce que j'affectionne particulièrement Dawn. Honnêtement, il fonctionne mieux que d'autres marques que j'ai déjà utilisées et il sent très bon.
1: OK.
0: Fait que juste ça. Sinon, vous pouvez, si mettons les taches sont un petit peu plus coriaces, vous pouvez mettre un peu de bicarbonate de soude et avec une petite goutte de savon, ça va créer une genre de petite pâte. Ça va le nettoyer.
1: Et sans endommager la peinture?
0: Ça dépend des surfaces. Okay. Pour la peinture, ça va. C'est sûr que si vous avez de la peinture à l'eau, peut-être pas. Là, juste utiliser votre chiffon doux avec du savon à vaisselle. Et exemple pour les crayons, les fameux crayons. Moi, je suis déjà revenue à la maison, puis mon fils avait bariolé mes murs. Là. Fait que d'après moi, ça va tout vous arriver.
1: Au feutre ou à la cire?
0: Moi, c'était au crayon feutre. Okay. Mais si jamais c'est au crayon de cire, je suggère de prendre un sèche-cheveux et une microfibre, puis vous la séchez. Dans le fond, il va devenir un petit peu plus liquide et vous passez immédiatement votre microfibre.
1: Okay.
0: Si jamais ça reste encore un peu, vous pouvez faire utiliser votre petite recette maison que je vous ai déjà mentionnée. Et si c'est des crayons feutres, la hantise de tous les parents, justement, utilisez de la colle à friction avec un petit coton-tige parce que si vous prenez une microfibre, vous allez comme étaler l'encre. Vraiment juste aller sur le crayon feutre. Là, c'est sûr, s'il a fait ça sous 2 mètres, ça va peut-être être long, mais c'est quand
1: même... Ça endommagera pas la surface.
0: Non, exact.
1: OK, parfait. Daniel, parlons rangement de vêtements d'hiver. Comment on c'est quoi les questions qu'on se pose pour savoir qu'est-ce qui va dans le sac acheté, qu'est-ce qui va dans le sac à donner, qu'est-ce qui va être rangé pour l'hiver ou qu'est-ce qui va être reporté cet été?
2: Moi, j'ai des questions que j'aime utiliser pour tous nos vêtements. C'est-à-dire, quand je sors, premièrement, on les sort tous, hein. Nos vêtements d'hiver, on les sort tous, on les met sur le lit, puis on les passe un par un. Puis on se pose la question, est-ce que je me sens bien quand je le porte? Est-ce qu'il est confortable? Est-ce qu'il me va bien? Est-ce que je l'ai porté la dernière saison, la saison qui vient de passer? Est-ce que, tu sais, quand je le mets, ça me met de la joie? Parce que c'est vraiment quand on l'essaye, on le sent. Tu sais, si tu le regardes sur le sein, tu sais pas si ça te met de la joie. Tu l'essaies, tu fais comme « Ah, ben oui, ça me donne la joie. » Mais surtout, si je le voyais en magasin, est-ce que je l'achèterais aujourd'hui?
1: Ah, OK, c'est ma question, ça.
2: Ben, tu sais, si t'as pas envie de l'acheter, tu te dis « J'ai pas envie d'acheter ça », ben tu le gardes pas, tu sais, c'est évident. Si vraiment ça nous donne pas de joie, on n'est pas bien, on s'en sépare. Il y a des gens aujourd'hui qui en ont besoin. Donc on donne au centre d'hébergement, on donne au chaînon. Moi j'aime bien donner au chaînon. Tu te dis ben regarde et puis la chose à retenir, c'est qu'on va pas faire du shopping sans avoir fait ça, son tri, d'avoir bien décidé ce qu'on va porter, puis on fait pas de shopping sur un coup de tête. Faut vraiment avoir fait sa petite liste avant de partir.
1: OK. Si on l'a pas mis, cette robe, nous ne l'avons pas mise l'été dernier, est-ce qu'on va la mettre cette année?
0: Ben non, c'est comme un an.
1: Donc,
0: ça fait un an que tu l'as pas mis,
1: C'est ça. Mais moi, l'affaire du 1 an, je trouve ça court.
2: Moi, je suis pas d'accord.
1: Ouais. OK.
2: Je suis pas d'accord. Donc, ce serait quoi? Je ramasse pas grand-chose, là, mais.
1: Ce serait quoi la règle?

0: fait 2-3 ans, 2-3 saisons qu'on
1: l'a connu? Ça dépend. Moi, j'ai genre 3 vestes de jeans différentes. Une blanche, une d'un bleu certain et d'un autre bleu. Donc, tu sais, cette année, j'ai peut-être pas envie de mettre la blanche, mais je vais pas l'acheter. T'sais, c'est comme, je vais pas la donner. Ça me fait encore. Mm-hmm. Puis c'est un classique. Mais tu sais, il y a des affaires, ben si c'est des tissus qui tombent mal, si c'est des tissus motonnés, c'est des choses que... Moi, je me dis, on vaut quelque chose. Tu sais, on se met pas sur soi des vêtements qui sont pas bien, qui sont pas... Donc, tu sais, moi, la règle d'un an, je trouve que c'est très, très, très variable.
0: Surtout quand on a 4 saisons. Là. Ça se peut que ça fait 3 printemps qu'on la porte pas, mais... OK. Et on donne ce qui est trop usé. C'est-à-dire, on jette ce qui est trop usé. On ne donne pas des vêtements que nous-mêmes, on porterait pas.
1: Ben
0: si
1: non,
0: sont tachés,
1: soyez dites, gentils avec les centres de dons. On donne pas des choses qu'on a qui fonctionnent pas, qui sont usées, qui sont pas beaux, qui sont défraîchies. Les gens n'auront pas envie de porter ça non plus.
0: Dernière question pour la chambre à coucher. Daniel, j'ai un petit appartement. D'ailleurs, écrivez-nous si vous avez des questions pour nos deux spécialistes et en nettoyage et en rangement, organisation. N'hésitez absolument pas. C'est pour ça qu'on fait cette clinique pour vous aller sur la bulle de conversation de l'application audio. Donc, j'ai un petit appartement. Est-ce que vous trouvez que c'est une bonne idée de mettre des boîtes sous le lit, Daniel?
1: Moi, personnellement, j'aime pas tellement l'idée. Maintenant, je peux comprendre pour un petit appartement, parfois on n'a pas le choix. Mais on met pas nos okazu en dessous du lit, là. Vraiment pas.
0: Parce que loin des yeux, loin du corps.
1: C'est pour ça qu'on pourrait mettre les vêtements hors saison sous le lit. Comme ça, on est sûr que la saison prochaine, on les sort, puis on sait qu'on les a. Parce que si tu mets des okazu, je sais pas, je veux plus le voir en dessous du lit, ça va venir te hanter pendant la nuit. Vraiment pas la bonne idée. Donc, je le ferai. Toujours dans des boîtes transparentes.
0: C'est ça, et le collant à l'intérieur qu'on peut voir.
1: Le carton glissé à l'intérieur. Okay. Donc, jamais de scotch sur nos boîtes.
0: Même à l'intérieur.
1: On fait juste glisser le carton, ça tient bien.
0: OK. On pourrait, par exemple, faire ça avec les maillots. Les maillots, on pourrait les mettre en dessous du lit. Par exemple, si on a une famille.
1: Tout à fait.
0: On sait qu'ils sont là.
1: Tout à fait.
0: Ils sont identifiés.
1: Tout à fait.
0: C'est des vêtements qu'on va utiliser cet été, mais qu'on n'utilisera pas chaque semaine.
1: Tout à fait. Mais avant de mettre dans nos boîtes, on fait notre tri.
0: Oui.
1: On met pas juste, OK, la saison finie, je veux faire ça vite, je mets ça en dessous. Non. On fait notre tri. Et l'autre chose, il y a un espace qui est négligé dans les petits appartements. C'est la tablette au-dessus de la pole.
0: Ah, Caroline a fait le...
1: En hauteur. Donc, au-dessus de la pole, dans nos placards, souvent, les gens vont mettre, je sais pas, 2 oreillers de haut, mais il reste la place pour 4 autres oreillers, par exemple. Bon, ben, on utilise nos fameuses boîtes de plastique. J'aime pas moi non plus dire ce mot, mais quand même, qui sont toutes uniformes et qu'on empile l'une par-dessus l'autre. Donc, on peut faire du beau Tetris et retrouver beaucoup d'espace perdu, en fait.
0: OK. On passe au salon. Caroline, qu'est-ce qu'on fait? On va faire un peu le même exercice qu'on a fait tantôt pour la chambre à coucher. Donc, qu'est-ce qu'on fait en premier dans le salon?
2: C'est sûr qu'on commence encore avec les fenêtres, comme je disais plus tôt. Ensuite de ça, les ventilateurs et les luminaires. Les ventilateurs, il va commencer à faire chaud. Donc, c'est sûr qu'on va les allumer. C'est important d'aller nettoyer la palme.
0: OK.
2: Donc, vous prenez un petit escabeau. On est sécuritaire et on va nettoyer en hauteur. Ensuite de ça, oui, idéalement les rideaux, les stores, que ce soit en latte de bois, les murs et les sofas. Les sofas, c'est un incubateur à bactéries. Donc, si on peut enlever tous les coussins ou même les housses, donc on prend soin de toutes les dézipées, on les met à la machine. Évidemment, lisez les étiquettes parce que c'est pas tout ce qui vont à la machine.
0: Et ça peut rétrécir et là, le coussin à l'intérieur ne rentre plus.
2: Oui, c'est ça. Mais laissez-les à l'air libre.
0: Mm-hmm.
2: Ça va être l'idéal. Okay. Sinon, vous pouvez avoir, comme je disais tantôt encore, une petite shampouineuse maison pour nettoyer du moins les assises et aspirer le fond du sofa et les interstices
0: parce que c'est des
2: il y a du stock là-dedans là, des petits poissons au fromage avec des petits boutons, il y a tout là-dedans.
0: Plein d'affaires.
2: Peut-être même de l'argent.
0: OK. Et on est donc une petite recette, c'est la même que tantôt, c'est de l'eau tiède, bicarbonate de soude,
2: toujours la même chose. Vous pouvez tout faire avec cette petite recette magique.
0: On va donner la recette. Vous avez les quantités?
2: Non, pas avec moi.
0: OK, moi, je les ai.
2: Mais, bon.
0: 250 ml d'eau tiède, 2 cuillerées à soupe de bicarbonate de soude, 1 cuillerée à soupe de vinaigre blanc, 1 cuillerée à thé ou quelques gouttes de savon à vaisselle doux de type Dawn. C'est le préféré de Caroline. Et 5 à 10 gouttes d'huile essentielle pour une belle odeur qu'on a envie d'avoir.
2: Exact.
0: Et donc, on lave les vitres.

0: avec ça, les ventilateurs, les luminaires, les murs, en dessous,
1: on tasse. Peut tout laver avec ça. Par contre, pour les vitres, il y a d'autres alternatives aussi. Là, vous pouvez avoir le fameux polisseur que j'avais parlé la dernière fois. C'est un chiffon exprès pour nettoyer les vitres, les miroirs. Ça polie, en fait. Fait que vous pouvez utiliser juste de l'eau, ça fonctionne.
0: Est-ce que c'est comme un chamois? Non. C'est comme un polisseur.
1: C'est
0: vraiment
1: un
0: tissu polisseur.
1: Oui.
0: Ben, chamois. En fait, c'est le tissu, c'est un tissu particulier, là, mais OK. Polisseur. On cherche
1: un polisseur. Sinon, à la bonne franquette, nos grands-mères faisaient ça. C'est avec du papier journal froissé. Donc, avec l'encre, là, ça, c'est un excellent nettoyant. Puis, c'est super absorbant si jamais vous avez des fingerprints. En français, c'est
0: des
1: empreintes. Mm-hmm. Sinon, le fameux le mouton et la raclette là, que les professionnels utilisent, que nous aussi également.
0: Les moutons et la raclette.
1: Un mouton. Comment ça s'appelle comme ça, c'est ça le pays?
0: OK, donc on met...
1: C'est le bâton avec un mouton au bout. Là.
0: OK. D'accord.
1: C'est comme une lavette un peu, là.
0: Oui, je comprends.
1: Au bout d'un bâton, avec la raclette, comme vous retrouvez dans vos douches, par exemple.
0: Ah, OK. Ouais. D'accord. Je comprends.
1: Sinon, nous, on fait, le nettoyage à l'eau pure. Donc, vous pouvez faire, appel à des spécialistes. Dans le fond, on peut aller en hauteur jusqu'à 42 pieds dans les airs. C'est vraiment, on n'utilise pas de savon. C'est uniquement avec de l'eau, qui est oxygénée. Donc, ça crée aucune trace, aucun coulis. C'est, étincelant et c'est merveilleux.
0: OK. D'accord. Une autre question pour Caroline avant de revenir vers vous, Daniel. Je sais pas comment nettoyer mes moustiquaires. Ça fait des années que je repousse de le faire. Un truc pour bien nettoyer.
1: Super simple.
0: Il faut absolument les enlever.
1: Oui, ben en fait là, quand que on arrive l'automne, hiver, il faut enlever les moustiquaires. Ne les laissez pas là parce que ils peuvent, avec le froid et le gel, ils peuvent craquer. Okay. C'est vraiment pas bon. Puis le cadre, il peut aussi être
0: bougé.
1: C'est juste des mots en anglais, je m'excuse.
0: Okay. Il peut bouger.
1: Ouais, exactement. Okay. Donc pour le moustiquaire, si vous avez une baignoire, une douche ou même une hausse à l'extérieur, il y a deux façons de faire. Soit que vous prenez votre moustiquaire, vous le laissez dans votre douche, vous le vaporisez avec de l'eau, vous pouvez le nettoyer avec un chiffon très doux et le fameux savon vaisselle, encore une fois, vous le rincez et il va être étincelant, il va être parfait. Ou bien vous faites la même chose, mais à l'extérieur, si vous avez une cour ou un endroit pour les asperger, ils vont être...
0: OK, parfait.
1: Il faut être délicat, en fait. Là.
0: Mais dans le bain, c'est une très bonne idée.
1: Oui.
0: OK, Daniel, j'ai beaucoup de bibelots, nous écrit cette personne. J'ai vraiment du mal à m'en défaire. Un truc à me donner. Ça va sentir le Marie Kondo, là. Hein?
2: Ah, oui.
1: Merci, Marie Kondo.
2: Merci d'avoir ouvert la voie à l'organisation des encombrements. Oui, il faut le prendre dans ses mains. C'est pas fou du tout parce que vraiment on ne voit plus ce qu'on a dans nos maisons. Tu sais, on passe à côté de nos choses, on les a, c'est acquis, c'est là. Tu sais, mais quand tu le prends dans tes mains, tu dis, ben voyons donc. Hey, comment ça j'ai ça? C'est mon ex-belle-mère qui m'a donné ça. Ben non, j'en veux plus. Ça m'apporte pas zéro joie. Tu sais, il faut aussi se demander, ben je le garde-tu parce que c'est quelqu'un qui me l'a donné puis je me sens mal de m'en séparer. Ça c'est non. La culpabilité, bye bye. Ensuite, on les prend dans nos mains. On décide vraiment. On regarde, est-ce que ça vient d'où? Ça me rappelle-tu un bon souvenir? C'est-tu quelque chose qui me fait du bien? Tu sais, j'ai-tu un petit sourire en coin quand je le regarde dans mon appartement? Et on décide de ce qu'on garde comme ça. Puis moi, je fais des petits îlots de bonheur. Tu sais, parce que pour moi, là, dans la maison, j'appelle ça des irritants visuels. C'est-à-dire qu'il y a des trucs partout, tu sais plus où poser. T'as pas de place où t'as un calme visuel. Le calme visuel, ça fait du bien. Les objets nous encombrent notre tête et le calme visuel nous calme. Donc, un petit îlot de bonheur avec nos petits bibelots. On peut se faire 2-3 îlots de bonheur dans la maison avec des thèmes similaires ou pas. Après, si vous passez encore une demi-journée à épousseter vos bibelots, c'est qu'il en reste trop. Fait qu'on élimine encore. Mais toujours se poser la question, est-ce que ça me fait du bien? Est-ce que ça me rappelle un mauvais souvenir?
0: Ouais. Donc, moi, je les change de plat. Parce que c'est vrai, vous avez commencé, Daniel, en disant, on passe à côté toute la journée dans notre vie de ces objets-là, puis on s'en rend plus ou moins compte qu'ils sont là. Moi, je les change de place.
2: Ouais,
0: des fois,
2: idée.
0: Ils sont dans un petit centre de table, dans un salon. Après ça, je les mets dans la vanité, dans l'entrée de la maison.
2: Très bonne idée.
0: Des fois, je les mets sur l'îlot. Ouais. Des fois, je le mets sur le meuble télé. J'échange un peu. Puis, je sais pas, j'ai l'impression au moins d'en profiter. Puis, quand à un moment donné, je suis comme, hey, à chaque fois que je le bouge, je l'aime pas.
1: Ouais, exact.
0: Pas touillé, je l'aime jamais. OK. J'ai acheté beaucoup, toujours Daniel, j'ai acheté beaucoup de livres cette année. Je suis une grande lectrice, mais j'ai vraiment du mal à me

0: départir de mes livres. C'est le poumon d'une maison, selon moi.
1: Ah oui, les livres. C'est très important pour plein de gens, les livres. Mais en même temps, comme toutes les catégories d'objets, il faut faire le même système. C'est-à-dire, on enlève tout de la bibliothèque, on dépose sur une table, on les prend dans nos mains. Ça peut être aussi par catégorie. On se dit, OK, garde, je pense que j'aime tous mes romans, mais tu sais, les gens qui regardent la tranche comme ça, tu peux pas décider en regardant la tranche d'un livre. Il faut vraiment que tu prennes l'objet dans tes mains. Ça marche pour vrai, que tu le feuillettes. Mm-hmm. Et puis, moi, j'aime bien l'idée de faire circuler. T'as aimé ce roman-là, passe-le à ta copine, donne-le. Tu sais, fais circuler tes livres, parce que vous allez voir aussi, si vous enlevez tous vos livres de la bibliothèque, il faut la vider au complet. Vous allez voir la quantité de poussière, Caroline, non, des livres. C'est vraiment incroyable. C'est désagréable de sentir toute cette poussière-là.
0: Et des fois, il y a les mythes. Moi, j'avais déjà vécu ça il y a plusieurs années. Oui? Oui, les mythes, pas les mythes alimentaires, évidemment, se nourrissent des pages de certains livres.
1: Peuvent
0: continuer à proliférer à l'intérieur des pages de livres. Des fois, on n'y pense pas, là. On cherche les mythes, puis on trouve pas le foyer, là.
1: Ouais. Ça peut être ça. Mais tu sais, j'ai beaucoup de clients qui sont, je sais pas, journalistes, qui écrivent et tout ça, pour qui c'est vraiment précieux. Et même avec eux, quand on fait l'exercice, on réussit à désencombrer parfois 50% de la bibliothèque. Et ça fait du bien. C'est quand même lourd. Donc, il faut faire l'effort de tout enlever, puis de le prendre dans ses mains, puis de se poser la question, puis de faire circuler aux amis.
0: Absolument. Moi, j'avais fait j'avais ouvert ma maison.
1: Okay.
0: J'avais fait sur mes amis Facebook. J'avais ouvert ma maison 3h un samedi après-midi.
1: Wow. Prenez ce que vous voulez,
0: déposez ce que vous
1: Quelle
0: voulez.
1: Bonne idée.
0: Puis il y en a. J'avais fait ça aussi quand ma mère est décédée. Elle avait plus de 1000 livres. J'avais fait ça aussi parce que je voulais que ça serve.
1: Ouais.
0: Et puis à Bordeaux, la prison de Bordeaux qui avait pris comme 35 boîtes de livres.
1: Ouais, vraiment.
0: À travers nos contacts Facebook, des fois on sait pas qui peut nous arriver avec des bonnes idées pour récupérer ces livres-là. Ok, on revient dans la chambre parce qu'on a des questions qui sont rentrer du public un peu sur le tard. Caroline, bien nettoyer les oreillers, la meilleure façon de nettoyer les oreillers?
2: En fait, ça dépend quelle texture elles ont. C'est sûr que s'ils sont à mousse mémoire, ça, je ne peux pas, je ne peux pas en parler, j'en ai aucune idée.
0: Oui.
2: Si ils sont en plume ou en duvet, vous pouvez la mettre dans la laveuse. Encore une fois, avec un savon doux.
0: Oui.
2: Et lorsque vous allez la mettre dans la sécheuse, il faut mettre les balles de tennis pour vraiment qu'elles s'étendent et qu'elles restent le même format. Si jamais il y a des grosses cernes,
0: c'est
2: jaune,
0: on
2: sue quand même la nuit.
0: Oui, comme la couette d'ailleurs.
2: Exactement.
0: Qu'est-ce qu'on fait?
2: Quand que moi, je vois quelque chose de jauni, je pense automatiquement au soleil parce que le soleil, c'est un blanchissant naturel et ça désinfecte. Donc là, justement, c'est l'arrivée du printemps. Vous en profitez, laissez à l'extérieur vos couettes étendues, vos oreillers. Mettez un peu de bicarbonate de soude encore. Je suis fatigante avec ça, mais je vous dis, c'est une pépite d'or. Le monde, il néglige les petites recettes maison.
0: Ah ouais.
2: Vous en mettez sur la petite tache jaune. Ensuite de ça, vous laissez ça là une bonne journée. Là. Partez travailler, vous savez qu'il va pas mouiller. Quand vous allez revenir, vous allez comme aspirer votre bicarbonate de soude. Mettez ça à la laveuse, ça va sortir blanc comme neige.
0: Ah, wow, OK. Daniel, on est dans la chambre à coucher. On est ici avec une maniaque de chaussures.
1: OK.
0: Il dit, je cherche une façon optimale de les ranger. Je ne souhaite pas acheter un meuble à cet effet.
1: Ben, je la comprends, oui. Moi, j'y vais encore avec mes boîtes transparentes format chaussures et je range les chaussures dedans parce qu'on peut empiler les boîtes une sur l'autre. On voit quelles chaussures on a à travers et ça coupe l'odeur et ça coupe la poussière. Donc, je trouve que c'est le meilleur moyen. Ça s'empile super bien, puis ça fait, ça fait vraiment un rangement
2: optimal. Ça prend beaucoup de place, non?
1: Ça prend beaucoup de place. Quand on fait une bonne organisation puis qu'on fait un vrai tri, on n'a pas besoin d'avoir tant de place. C'est ça la réponse.
2: Mais admettons, là, moi, je vais poser justement une question au public. Moi, mon chum, là, il adore les chaussures. On en a, là, ça n'a aucun bon sens. Nous, on a comme des petits racks. On a une pièce avec des racks à grandeur de souliers.
1: Ouais.
2: Là, c'est sûr, c'est pas tout le monde qui a la...
0: Oui, non, mais c'est comme un
2: exemple.
0: Walk-in de souliers, là.
2: Exactement.
1: Ouais.
2: Mais advenant le cas, là, que moi, je déménage puis j'ai plus de place, moi... Ce que je ferais, c'est que je prendrais un gros bac style Canadian Tire noir, puis je mettrais toutes les chaussures. Ça prend bien moins de place que.
1: Premièrement,
2: ce que vous
1: m'expliquez, il y a deux mots méchants dans ça.
0: Noir.
2: Ah oui, je sais. Mais c'est parce que moi j'aime ces uniformes, puis toutes mes bacs sont toutes pareilles.
1: Oui,
0: transparents.
2: Non, ils sont pas transparents.
1: Mais c'est ça. Voilà, ben moi.

0: OK, mais au moins, Caroline, il y a des raisons pertinentes pour vous, là.
1: Voilà. Mais c'est ça, mais s'ils sont dans un bac, tout empilé un sur l'autre, on va pas les utiliser aussi bien s'en séparer. Ça vaut pas la peine de mettre tout empilé dans un bac parce que c'est sûr qu'on va les oublier. Mmh. On oublie tout.
0: Il faut vraiment que les choses soient à vue.
1: Organiser bien à la vue.
0: Surtout qu'on sait qu'on met 20% de ce qu'on a 80% du temps. Donc, c'est sûr que si ça va dans un bac.
1: 80% de vêtements qu'on porte jamais.
0: Ouais. Nous allons aller, avant de passer en cuisine, un peu en musique. Les courriels arrivent, on va faire un peu le mélange à travers tout ça. On est avec Caroline Bolduc, qui est une experte en entretien ménager. Pardon? Qu'est-ce que j'ai dit?
1: Bolduc.
0: Ah, ça, c'est notre travailleur social de la clinique famille. C'est pas pareil. Caroline Bugeaud, Danielle Carignan, elle qui est spécialiste en organisation.

0: Alors, cette musique serait parfaite pour faire du ménage. C'est entraînant, c'est léger, ça donne du pep. Je pense que, en fait, nous allons assurément avoir du temps uniquement pour la cuisine dans les minutes qui restent à l'émission. Mais il y a des messages qui concernent des sujets qu'on a, des pièces qu'on a passées. Salon, comment nettoyer les divans de cuir, Caroline?
1: Encore là, vous pouvez utiliser un chiffon doux avec de l'eau tiède dessus et des petites gouttes de savon d'onde, encore une fois. Mais allez-y doucement et asséchez. Très, très, très important d'assécher parce que sinon le cuir va boire.
0: Et on veut pas ça.
1: On veut pas ça.
0: Beaucoup de meubles noirs. Et ça va me permettre aussi de parler de la cuisine.
1: La cuisine.
0: Il reste toujours de la poussière après mon époussetage. Avez-vous des trucs? Oh, c'est une bonne question, ça.
1: Ben, en fait, là, c'est deux questions parce que si on parle des armoires noires, ça, c'est bien en mode. Tout le monde met ça maintenant. Sauf que après une couple de mois, ils se rendent compte que c'était peut-être pas le meilleur choix. Et j'en fais partie. Ma cuisine est noire au grand complet. Et j'ai un petit garçon de 5 ans, donc j'ai des fingerprints.
0: Des
1: empreintes,
0: de
1: pardon. Oui. Donc, c'est sûr que j'ai utilisé plusieurs produits parce que je voulais voir si ça fonctionnait également. Mais j'en suis revenue encore à mon chiffon doux et mes gouttes de savon à vaisselle, pardon.
0: OK. Mais le savon à vaisselle, ça fait tellement... Moi, je nettoie des taches sur les vêtements avec ça.
1: Exactement. Puis la graisse enlève la graisse.
0: Oui, c'est ça.
1: Ça, c'est important de savoir.
0: On avait vu ça lors de la dernière clinique. D'ailleurs, je vous invite à réécouter la dernière clinique. Si vous êtes vous avez des questions sur les textiles, là, qu'on n'aborde pas beaucoup aujourd'hui, il y avait plein de pistes incroyables.
1: Mais ça, c'était Madame Sacha qui était vraiment...
0: OK, donc ça, ça va. La poussière qui revient tout le temps sur les meubles télé, les meubles, les étagères.
1: La statique, vous pouvez passer une feuille de Downy.
0: On est là pour ça.
1: Les assouplissants, ça va enlever la statique. Donc, la poussière

0: on va pas revenir.
1: Moi, je fais ça sur les plaintes aussi.
2: Ah, mon Dieu. Oui. Ou les dessus de moulures.
0: Exactement.
2: Super intéressant. Wow. Daniel, comme spécialiste de l'organisation, quand vous arrivez dans la cuisine d'un client ou d'une cliente, là, où est-ce que vous vous dirigez en premier? C'est quoi le grand besoin dans la cuisine?
3: J'ouvre toutes les portes de tous les placards et je regarde.
0: Le rêve.
2: On n'a pas les mêmes rêves.
3: C'est fou, hein? On a des cerveaux un peu spéciaux. En fait, je regarde l'ergonomie parce que la cuisine, on y passe beaucoup de temps et souvent, on a plein d'irritants. Tu veux sortir ta tasse à mesurer, il faut que tu enlèves 3-4 bols pour sortir mesurer. Oui. Là, ton assiette, tu vides le lave-vaisselle à gauche, il faut que tu ailles porter 3 portes plus loin tes assiettes. Non. Fait que moi, quand j'arrive dans la cuisine chez mes clients, je dis, OK, comment tu fonctionnes dans ta cuisine? Qu'est-ce que tu fais? Tu cuisines où? Quand tu vides ton lave-vaisselle, fait que je repense à toute l'ergonomie de la cuisine d'abord et avant tout. Et j'enlève tous les irritants du quotidien.
2: Donc, c'est-à-dire les irritants visuels ou les irritants dans son chemin?
3: Visuels, mais aussi de fonctionnement. Comme justement, ranger quelque chose qu'on utilise. J'avais une cliente qui avait mis ses huiles d'olive sur la tablette du bas.
0: Nomme-la.
3: Puis là, j'ai dit...
2: Nomme-la, je le sais.
3: Non.
2: OK.
3: Je n'aime pas la nommer. Mais en fait, elle avait mis ses huiles d'olive. Je disais, ben, ça n'a pas de bon sens. Combien de fois par jour tu utilises ton huile? Ben, au moins deux fois par jour.
2: Ça fait des squats.
3: Puis,
2: elle est en fond.
3: Oui, mais non. Pour moi, c'est irritant. Tu les mets à la hauteur des yeux. Tout ce que tu utilises au quotidien à la hauteur des yeux, tout ce que tu n'utilises pas souvent, tu le mets en hauteur. Et jouer avec la hauteur des tablettes. Parce que souvent, on a beaucoup d'espace au-dessus de nos assiettes. On descend à la seconde tablette. On peut mettre des choses encore à la hauteur des yeux sur la seconde tablette. Et l'espace du haut peut être grand. Puis là, on peut empiler des choses qu'on n'utilise pas souvent. Donc, toujours penser à ça. Puis on ne met pas des trucs très lourds en bas parce que c'est dur à remonter. Donc, on va mettre, admettons, un petit électroménager. Le grille-pain est souvent sur le comptoir, mais ou sinon juste sur la tablette sous le comptoir. T'sais. Puis est-ce que la prise de courant est juste devant? Donc, tu sais, on pense à tout ça. C'est quoi nos gestes du quotidien? Il faut s'étudier un peu.
2: Puis on ne met pas des trucs très lourds en hauteur parce que recevoir un couvercle de creuset sur la tête, là, c'est super dangereux.
3: Très mauvaise idée,
2: on fait pas ça. Puis si on n'a pas utilisé notre friteuse, moi j'ai une friteuse, je pense que ça fait 15 ans qu'elle est pas. Je la dote.
3: Ciao, bye. Faut toujours
0: on a
3: dire
0: des
3: air fryer
0: à cette heure, de toute façon.
2: Ouais, j'ai pas ça. Mais le cuiseur à riz.
3: Bye. Mais moi, je me dis, tu sais, pour vrai, là, le coût des loyers a tellement augmenté. Il y a plein de familles qui ont plus les moyens de s'acheter du neuf. Et il y a des organismes comme le Chaînon qui rendent service. Et vous, là, vous l'utilisez pas. Allez, donnez-le. Peut-être que quelqu'un va pouvoir le racheter pour 15$, 5$. Et puis que ça va y faire du bien. Puis qu'il va se sentir, tu sais. Je veux dire, il faut penser à ça constamment. Pas garder des choses qui nous encombre l'esprit pour rien, puis ça en fait vient mettre un petit point d'appui sur notre petite culpabilité quotidienne de se dire « Ah, j'ai ça, je l'utilise jamais. Hein? »
0: Je suis d'accord.
2: Il y a les surfaces ici. Là, on reçoit plusieurs messages en fait sur comment laver des surfaces de cuisine notamment. Allons-y avec la vitrocéramique en premier. La question aussi de Léon, c'est comment nettoyer plus écologiquement le vitro-céramique.
4: La même chose.
2: La même push-push. OK, s'il y a des taches tenaces, du brûlé, des cernes qui sont là puis qui sont...
4: La pierre d'argent, parce que la pierre d'argent, c'est naturel. C'est pas abrasif comme l'effaceur magique ou d'autres...
2: Un petit grattoir.
4: Ouais, une lame. Vous pouvez utiliser les lames en plastique pour être certaine que vous les abîmez pas parce qu'il y a vraiment une façon de l'utiliser en 45. Si vous utilisez une lame en métal, puis vous le faites une petite intercise, vous allez pas aimer ça.
2: Puis maintenant, il y a des savons à vaisselle qui sont biodégradables, exact, écologiques aussi. Donc, c'est facile de remplacer.
4: Voilà.
2: La céramique de ma cuisine est tachée. J'ai tout essayé jusqu'à la machine à vapeur, rien à faire. Comment on peut aider Céline, Caroline?
4: La céramique, est-ce que c'est les joints? Est-ce que c'est la céramique en soi?
2: OK, mettons que c'est les deux.
4: Ben la pierre d'argent pour les joints là, ça va enlever le calcaire, la graisse, tout. La pierre d'argent, ça va fonctionner également.
2: Et sur la céramique aussi. Donc exact. On peut prendre un produit pour les deux.
4: Ouais, je lave des baignoires avec ça, des douches au grand complet, la hotte de poêle,
2: des pommeaux de douche aussi avec ça. Oui,
4: la pomme de douche, je vous avais expliqué la dernière fois le petit sac Ziploc de vinaigre, mm-hmm. parce que toutes les petits trous où est-ce que l'eau sort. Ça, vous seriez surpris de voir l'intérieur du pommeau de douche.
2: Non, on veut pas.
4: Le calcaire et les bactéries qu'il y a là-dedans. Je vous suggère de prendre un petit sac Ziploc avec un élastique. Vous le mettez en hauteur sur votre pommeau de douche. Vous le laissez tremper. Ensuite de ça, vous repartez la douche. Vous allez voir que votre liquide à l'intérieur va être très coloré.
2: Ah ben oui, c'est sûr. OK. On fera pas la salle de bain aujourd'hui pour ce qui est du rangement et du ménage de printemps. Vous pouvez vous référer à l'autre chronique clinique qu'on avait fait il y a quelques mois où est-ce qu'on en avait parlé abondamment. On parle de savon noir ici, Catherine nous écrit. Merveilleux autant pour la céramique, la vitre ou la boiserie.
4: Oui.
2: Céramique
4: absolument
2: aussi.
4: Le savon noir, oui. Et ça, c'est naturel également.
2: OK. La hotte.
4: Oui.
2: On la lave comment? On la lave quand?
4: On utilise la pierre d'argent. Si elle est en stainless, elle va revenir comme neuve. Ça va comme toute la boffer, un peu comme une
2: boîte. Ça, c'est le dessus, là. OK. Je sais pas si la personne parlait de la grille. Mais la grille.
4: Oui. Bon, mais la grille, en fait, on fait un peu comme le moustiquaire, là, okay. mais on le laisse tremper pendant une bonne demi-heure.
2: Les filtres, là.
4: Dans du savon vaisselle et du bicarbonate de soude. Vous le laissez tremper dans votre évier pendant que vous lavez la hotte, là, par exemple. Mm-hmm. Puis ensuite de ça, vous pouvez la rincer et prendre une petite éponge si jamais ça persiste. Ou bien, il y en a qui peuvent aller dans le lave-vaisselle. Fait que, tu sais, cassez-vous pas le beigne, là.
2: Et la pierre d'argent, des mouvements circulaires, si on veut que le reste de la hotte soit spick and span.
4: Même chose pour les poêles, les frigos qui sont en stainless. Si vous voulez, tu sais, vous avez des petites égratignures mm-hmm. Vous trouvez que les couleurs du stainless sont pas toutes pareilles, boffez-le en faisant des petits mouvements circulaires. Là. Vous allez voir, avec un chiffon d'eau, vous essuyez ça, ça va revenir comme neuf.
2: OK. J'essaie de voir dans le temps qui nous reste où est-ce qu'on va. Daniel, garde-manger frigo. Écoute, tiroir à épices, tout ça. On déménage des fois un ketchup, là. Ou, ça se vide, mais on déménage des affaires.
3: Des fois, trois sacs fois. De farine,
2: ouais.
3: Des...
2: Ouais. C'est trois fois qu'on déménage le pot. Là. Okay. Comment on fait le ménage de tout ça?
3: Ben, les fonds de sacs de pâte. Tu sais, il y a un petit fond là, tout petit là, que tu peux pas mélanger deux sortes de pâtes parce qu'ils cuisent pas à la même vitesse. Bye bye. Compost. Parce que on prend. Tu sais, le désencombrement, là, il faut vivre des petits moments de culpabilité pour après apprendre à mieux vivre. C'est-à-dire que là, quand tu te rachètes un sac de pâtes, si t'es toute seule, t'en cuis la moitié. Sinon, vous le cuisez au complet, vous avez un petit restant pour le lendemain. Mais vous gardez pas un petit fond de sac de pâtes pas cuite dans votre placard, ça va prendre la place. Vous allez jamais plus l'utiliser, c'est sûr. Sac de farine, un petit fond de sac de farine, mais si la farine est vieille, c'est bye-bye.
2: Oui. On veut... Ça se garde combien de temps, la farine, est-ce qu'on sait?
3: Ben, je sais pas, mais en fait,
2: à l'odeur
3: puis, ben, aussi au feeling, tu sais, je veux dire, si t'as pas envie de l'utiliser, tu te poses pas de questions, c'est bye, mais, tu sais, il faut se donner du frais et des choses fraîches et des bonnes choses. On me posait la question, les nombreux pots de vinaigrette dans le frigo, des petits fonds. Vinaigrette, on tourne avec deux ou trois maximum. On termine avant de racheter des nouvelles choses. Il faut prendre des nouvelles habitudes. Là, on fait un désencombrement, on met tout au compost, mais après, on prend des nouvelles habitudes de vie pour éviter d'avoir cette accumulation. De grâce, ne déménagez pas vos petits fonds de peau et vos petits fonds de sac de farine.
2: Okay, les épices, là, comment on fait le ménage de ça? Comment on fait la rotation de ça? Où est-ce qu'on les met? Est-ce qu'on les met à vue sur le comptoir?
3: Jamais. Parce que la chaleur et la lumière vont vraiment endommager l'épice. On ouvre tous nos pots, on sent si ça sent rien, c'est bye-bye. Et on n'achète pas des gros formats, on achète des petits formats et on achète plus régulièrement les épices. Parce que ça perd de la saveur, ça sert à rien d'avoir des vieilles épices qui datent. Si on n'a pas la place pour avoir un petit un petit, je sais pas comment on appelle ça, enfin pour mettre vos épices un peu inclinées, ben on peut les mettre à la verticale, mais dans des pots identiques, ça évite l'irritant visuel et chaque pot doit avoir son étiquette
2: sur brille. Sur le capuchon si on les met
3: à l'horizontale, on les met sur le devant de la bouteille, puis si on les met à la verticale, on les met sur le dessus, et si on a des restants, ben on les met dans une boîte hermétique en hauteur dans notre placard, marqué avec notre petit carton surplus épices ou magasin épices. Moi j'aime bien les surplus, appeler ça magasin, comme ça je sais que j'en ai encore.
2: Et
3: magasin épices, magasin fourniture scolaire, ceux qui ont des enfants. Au lieu de racheter en septembre, là,
2: on va voir dans cette armoire là, dans le magasin.
4: Pardon? Ouais. Ben en fait c'est pour les épices parce que vous avez dit comme des petites boîtes, mais si on met ça dans des petits ziplocs, ça prend encore moins de place.
3: Ça peut être dans des ziplocs, mais dans une boîte.
2: Faut toutes les regarder pour savoir qu'est-ce qu'il y a dedans.
3: Mais bien identifié toujours, puis jamais des grosses quantités.
2: Ok, je comprends bien. On va terminer là-dessus. Caroline Bugeaud, on parlait de ménage de printemps. C'est quoi un ménage de printemps de cuisine? Qu'est-ce qu'on profite?
4: En fait, on profite de nettoyer en hauteur parce que justement, on n'y va jamais. Quand on a les armoires là qui sont à découvert en haut, je pense qu'on en avait parlé la dernière fois. J'avais dit vous le nettoyez, ensuite vous mettez du papier journal. Là, tu me dis moi je lis plus le journal, j'ai une tablette ou je sais pas. Bon, tu mets plein de tablettes. Non, mais tu peux mettre des papiers essuie-tout. Okay. Ensuite de ça, justement, vous nettoyez l'intérieur de votre frigo, l'intérieur de votre garde-manger, vous réorganisez comme Daniel.
2: On tire le four.
4: Il y a des grilles en arrière là.
2: Puis le grille-pain, on vide les graines.
4: Exactement. Ça, le grille-pain, vous devriez le faire une fois par semaine. Il y a comme une petite porte, là. Oui. Parce que quand vous le bougez sur votre comptoir, les petites graines y suivent. Fait que si vous voulez que ça le fasse plus, prenez l'habitude de le vider.
2: L'intérieur des tiroirs à ustensiles et tout ça aussi, parce que ça, c'est important.
4: Honnêtement. Il y a tellement de bactéries partout. C'est sûr qu'il ne faut pas virer fou, mais quand même, c'est le moment. C'est un vent de renouveau, le printemps.
2: Merci infiniment, Caroline Bugeaud, présidente et fondatrice de l'entreprise Entretien CA Premium. Daniel Carignan, spécialiste en organisation d'espace, co-autrice du livre Une maison organisée, oui, je le veux, chez KO Édition. Merci d'avoir pris le temps, une heure,
3: pour outiller nos auditeurs
2: et nos auditrices. Merci énormément.
3: Merci.
2: À une prochaine. Bonjour, Alec.
5: Le grille-pain, le tiroir à ustensiles, j'ai du travail à faire dans ma cuisine.
2: Moi, j'ai échappé mon grille-pain la semaine dernière, il y avait beaucoup de graines sur mon plancher.
5: On ne pense pas toujours à l'idée, c'est vrai ça.
2: Moi, là, ces petites conversations, Alec, avec vous me remplissent de bonheur à chaque fois. ce petit chit-chat, là. OK, plus sérieusement, qu'est-ce qu'il va y avoir à l'émission?
5: On reçoit le patron d'Airbus Canada à l'émission. Grosse commande hier à Mirabel, puis on va parler du futur de l'entreprise. Il y a des rumeurs d'avions plus gros que le A220 qui pourrait être construit éventuellement à Mirabel. On reçoit le directeur général des élections du Québec, Jean-François Blanchet, qui semble très inquiet de la nouvelle carte électorale que les députés pourraient adopter dès aujourd'hui à Québec. Et Jeannick Lambert, la commissaire au développement durable, qui rend public ses rapports dans quelques minutes, va être avec nous également à l'émission.
2: Alors, on sera à l'écoute dans une demi-heure, Alec.
5: Merci beaucoup.
2: Bonne émission. Voilà comment cette deuxième heure d'émission se termine. Ce que nous allons faire ensuite, c'est peut-être parler d'une réalité que vous connaissez. Si vous êtes photographe, animalier, amateur, on reçoit deux femmes qui ont de belles histoires à nous raconter et à qui ça fait un bien fou. Après les infos.
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11: Rebecca Kwan, voici les informations. En Colombie-Britannique, le premier ministre David Eby a annoncé que l'école secondaire de Tumble Ridge sera détruite. C'est dans cette école qu'une tireuse avait tué 5 élèves et une éducatrice après avoir causé la mort de 2 autres personnes. Julie Landry a les détails.
12: C'était le souhait de la communauté et des victimes, a expliqué le premier ministre David Eby en point de presse jeudi après-midi.
13: This is supported by the community of Tumble Ridge to build a new school to replace it on a different site.
12: Il s'agit d'une demande très compréhensible pour cette petite communauté, a ajouté la ministre de l'Éducation, Lisa Baer.
14: And the site is visible from every corner of the downtown core.
12: Surtout que l'établissement où ont lieu ces horaires est visible de partout dans le centre de la ville de 2600 résidents. Les consultations ont démontré que l'objectif souhaité est de construire un nouvel endroit joyeux qui ne porte pas le poids de cette tragédie. Depuis le drame, les 160 élèves de l'école secondaire suivent leurs cours dans des classes modulaires temporaires situées sur le terrain de l'école primaire. De nouvelles classes plus grandes et confortables sont en train d'être installées en attendant la nouvelle école qui devrait être construite assez rapidement.

0: selon le premier ministre.
1: I think that for this project in particular, there's just so much goodwill for Tumbler Ridge.
0: Vu la volonté générale de mettre un baume sur cette communauté traumatisée. Pour les prochaines étapes, que ce soit pour décider de la conception de la nouvelle école ou pour déterminer le sort du terrain vacant après la destruction, la communauté sera encore une fois consultée et un plan doit être présenté plus tard cette année. Ici Julie Landry, Radio-Canada, Vancouver.
2: Au Québec, la gravité des manquements reprochés à la députée Sona Lakoyan-Olivier par la commissaire à l'éthique de l'Assemblée nationale soulève l'indignation des élus. Le rapport d'enquête conclut que l'ex-membre du caucus libéral a utilisé son bureau de comté de Chomedey pour soutenir la campagne à la direction du PLQ de Pablo Rodriguez l'an dernier et qu'elle a entravé le travail de la commissaire. Cette dernière demande que la formation des élus en déontologie devienne obligatoire et recommande de sévir contre la députée fautive. Marie-Josée Paquette-Comeau.
3: Rarement un député n'a reçu une sanction aussi sévère. La députée Sona Lakoyan-Olivier pourrait payer 8 000 $ pour avoir contrevenu au code d'éthique de l'Assemblée nationale. Dans son rapport d'enquête, la commissaire maître Ariane Mignolet conclut que la députée a utilisé des ressources de l'Assemblée nationale pour aider la course à la chefferie de Pablo Rodriguez. Même qu'à certains moments, le bureau de Chomedey est devenu le quartier général des activités partisanes. Sona Lakoyan-Olivier a même entravé le travail du commissaire en tentant d'influencer les témoignages de ses employés, en plus d'avoir omis de transmettre certaines preuves demandées. Le chef libéral Charles Milliard écarte toute possibilité d'un retour au caucus. Le député libéral André Fortin.
4: Je pense qu'il a pris la bonne décision. Elle ne sera pas candidate à la prochaine campagne.
3: Mais pour les oppositions, des actions s'imposent. Ruba Gazal de Québec solidaire, suivi du péquiste Paul Saint-Pierre Plamondon.
5: Elle doit démissionner. Je veux dire, ça n'a pas de bon sens. Elle n'est pas digne de la fonction de députée.
6: Ce n'est pas l'œuvre d'une personne isolée. Là. Tout le monde le sait. Donc, c'est un enjeu de culture organisationnelle.
3: Autre facteur aggravant, selon la commissaire, l'absence de reconnaissance sincère des manquements. Le vice-premier ministre, Yann Lafrenière.
7: Ce que j'ai lu, ce que j'ai entendu, c'est choquant.
3: La balle est maintenant dans le camp de la députée indépendante. Elle aura 5 jours pour répliquer. Ici Marie-Josée Paquette-Comeau, Radio-Canada, Québec.
2: La bataille est féroce entre Montréal et Toronto pour obtenir le siège social de la future Banque de la Défense. Le Canada a récemment été choisi pour accueillir la nouvelle institution internationale, mais le gouvernement fédéral doit maintenant choisir dans quelle ville sera son siège social. La métropole ontarienne a brandi la menace d'un éventuel référendum sur la souveraineté du Québec pour favoriser sa candidature, une tactique vivement dénoncée à l'Assemblée nationale. Valérie Gamache.
8: Montréal et Toronto veulent toutes deux accueillir la future Banque de la Défense liée à l'OTAN. Tous les coups semblent permis. Dans son cahier de candidature, Toronto insiste sur sa stabilité politique. Sans évoquer directement la possibilité d'un référendum au Québec, il est écrit noir sur blanc. D'un point de vue opérationnel et de gouvernance, Toronto offre la prévisibilité et la stabilité dont les institutions multilatérales ont besoin. La première ministre, Christine Fréchette.
9: Moi, j'embarque pas là-dedans. On a tout ce qu'il faut pour se positionner.
8: Pourtant, des sources dans le milieu des affaires et bien au fait du dossier sont formelles. Des représentants de Toronto soulèvent bel et bien le spectre d'un référendum. Un argument de plus pour le chef du Parti québécois, Paul Saint-Pierre Plamondon.
6: Ben oui, c'est une campagne de peur, mais c'est une campagne de peur qui devrait amener des remises en question sur qu'est-ce qu'on fait dans ce pays-là.
8: Plus ferme que la première ministre, les partis d'opposition dénoncent en bloc la tactique. Le solidaire, Sol Zanetti.
10: Toronto, ils font juste utiliser n'importe quel argument de peur pour faire croire qu'ils sont meilleurs que Montréal puis ont tort.
8: Les libéraux joignent leur voix, mais le député Marc Tanguay précise quand même que la menace d'un référendum crée de l'instabilité économique.
11: Ben, PSPP leur donne un outil pour user de cette tactique-là.
12: That's not my approach. I see.
8: La mairesse de Toronto se défend. Olivia Chow assure que personnellement, ce n'est pas son approche. Ici Valérie Gamache, Radio-Canada, Québec.
2: En terminant, la ministre fédérale des Affaires étrangères, Anita Anand, assure que tous les protocoles de santé publique seront respectés au moment où 3 Canadiens rentrés au pays sont en isolement en lien avec l'éclosion d'antivirus sur un bateau de croisière. Il s'agit de 2 passagers ontariens et d'un Québécois qui se trouvait à bord du même vol qu'un cas confirmé. C'est ce qui conclut les informations à l'antenne de Radio-Canada.

0: prête avec beaucoup de générosité, comme la recherche est déjà faite et qu'on peut en témoigner, à notre jeu de ma vie en cinq mots. Donc, ce qu'on fait demain, c'est cette rencontre avec Céline Bonnier. J'ai très, très hâte de lui parler. Ce que nous faisons maintenant, c'est vous faire rencontrer deux femmes qui font de la photographie animalière, qui est un art amateur, qui est un art en pleine effervescence, particulièrement depuis la COVID. Lise Sanson, bonjour.
1: Bonjour.
0: Christina Raja, bonjour.
2: Bonjour.
0: Est-ce que je prononce comme il faut votre nom de famille? Avant de découvrir comment la photographie est arrivée dans votre vie et qu'est-ce que ça vous amène, votre plus belle photo à vie, c'est laquelle?
2: C'est difficile de choisir, mais je dirais que ce que j'aime beaucoup, c'est Un enfant des neiges.
0: Un enfant des neiges.
2: En liberté. Parce que je l'avais vu enfermé, mais le voir en liberté, on voit sa fierté, on voit sa force, c'est vraiment impressionnant.
0: Et si vous nous ramenez à cette journée-là?
2: Oui.
0: C'était quand et dans quel état d'esprit vous étiez en attente et comment ça se passe une fois que vous le voyez pour le photographier?
2: On était à Pointe-au-Père, à Rimouski, et on cherchait une autre soisson. Et mon conjoint se promenait et moi, j'étais en face de la... De Saint-Laurent.
0: Oui, Saint-Laurent du fleuve.
2: Oui, c'est ça, le fleuve. Et tout à coup, je vois quelque chose qui s'en vient...
0: Mais vous cherchez un autre oiseau, c'est ça
2: oui,
0: que vous dites?
2: Oui, c'est ça. Je ne cherchais pas un enfant de neige, pas du tout. Je vois quelque chose qui s'approche, mais il était ennuyé, il faisait froid parce qu'il était encore la neige. Et tout à coup, il se place devant moi. Et là, ça a été comme, waouh, l'émerveillement.
0: Et vous avez eu le temps, il s'est posé, vous avez eu le temps de photographier et
2: oui.
0: Tout et tout.
2: Oui, oui, oui.
0: Lise, êtes-vous capable de déterminer une seule photo?
1: Une seule photo, c'est très difficile parce que j'en ai beaucoup, mais entre autres, la chouette Laponne. C'est la plus grosse des chouettes, mais elle est d'une légèreté. Et je l'avais photographiée sur une très, très, très petite branche, puis elle tient là-dessus, puis elle avait ouvert les ailes. Ça, c'est une de mes très, très belles photos.
0: Est-ce que c'est difficile à observer? Est-ce que c'est difficile à photographier?
1: C'est surtout difficile à trouver.
0: OK.
1: Un coup qu'on l'a trouvée, elle peut nous faire un super spectacle. Quand elle est en chasse, quand elle fait dodo, ben, on peut attendre plusieurs heures avant qu'elle se mette à voler et à chasser.
0: Et vous étiez où et comment s'est passée l'attente pour la voir?
1: Oh, c'était dans un parc. C'est souvent dans les parcs publics là, où on fait les plus belles photos. Il y a souvent plus de nourriture, il y a des mangeoires, etc. C'est de la repérer. Fait que là, on entend toujours parler que il y a peut-être quelque chose à quelque part. Alors là, on part à la recherche. Et ça prend beaucoup de patience, beaucoup de marche. Mais quand on la trouve, par contre, c'est long qu'on peut avoir des surprises.
0: Il n'y avait pas une histoire de corneille qui vous...
1: Oui, ah oui, ça, celle-là, oui.
0: Sur
1: oui.
0: Racontez-nous ça.
1: Oui, ça, c'est l'hiver dernier. On était un petit groupe qui cherchait la chouette Laponne. J'avais entendu des corneilles. Ça, c'est souvent le signe qu'il y a quelque chose. Mais personne ne trouve la chouette Laponne. Là, ça fait un bon 4 heures que tout le monde cherche. On trouve pas, fait qu'on s'en va. Mais moi, j'étais un petit peu toquée.
0: Okay.
1: J'ai dit non, je vais aller dans le coin où j'ai vraiment entendu les corneilles. Puis quand je suis arrivée, ben elle était là.
0: Mais pourquoi vous êtes allée dans le coin où vous entendiez les corneilles?
1: Parce que j'étais certaine qu'elle était là. Les corneilles, souvent, annoncent qu'il y a quelque chose.
2: Oui.
1: Annoncent qu'il y a un rapace. Oui, okay. Parce que Ça les énerve.
0: Okay. Vous dites la même chose, Christina?
2: Oui, normalement, tous les cibous, on pourrait dire les corneilles, c'est ça. Oui. Ils vont nous indiquer où ce qu'ils sont.
1: C'est un bon signe, même pour les renards.
2: Ça. Oui,
1: pour les renards. Les corneilles, c'est vraiment...
0: Un allié des photographes animaliers.
1: Oui, entièrement.
0: OK. Donc, Christina Raja, comment ça a commencé pour vous, la photo de nature?
2: Moi, j'ai commencé, ça fait quelques années, j'ai commencé parce que je marche au travail, je fais un aller-retour au travail, ça me prend une heure. Comme ça, je me suis acheté un iPhone dans les premiers temps.
0: Ça fait combien de temps de ça, là?
2: Ça doit faire comme 13 ans.
0: OK, d'accord,
2: oui,
0: d'accord.
2: Je me suis acheté un iPhone et j'ai commencé à prendre des photos des fleurs. Comme ça, quand j'ai marché, je prenais des fleurs, j'avais un site où est-ce que je mettais les fleurs et tout ça. Et après, je me suis intéressée aux papillons, et après, je me suis intéressée aux oiseaux, et j'essayais avec mon téléphone
0: tout le temps avec le iPhone au début.
2: Mais j'ai essayé, mais mon conjoint m'a dit tu pourras pas prendre des oiseaux avec un iPhone. C'est comme ça, il m'a donné pour mon anniversaire, il m'a donné mon premier appareil. C'est là que ça a commencé. Là, j'ai commencé à prendre un peu plus la photo, mais pas vraiment de façon comme l'ornithologie, la photo. Mais il y a un petit problème au travail. Là, mon conjoint, pour relaxer et tout ça, a dit, on va commencer à sortir plus la fin de semaine. Comme ça, on a commencé à sortir tous les fins de semaine. Et là, on a commencé à faire l'ornithologie,
0: okay,
2: à faire nos listes et tout ça, et à faire la photo de façon plus soutenue. Si, et c'est là qu'il a commencé. Là, c'est devenu comme, wow, c'est ça notre vie de maintenant. Et on sort tous les fins de semaine, on va, tous les vacances, on va aller à des endroits pour chercher. Comme ça, on a visité tout le Québec. On était,
0: c'est ça, Christina, c'est intéressant dans votre cas. Puis on va revenir plus tard ensemble, toutes les trois, sur le bien-être et comment la photographie et ces instants de silence, d'introspection et de méditation sont devenus pour vous vraiment des outils pour s'occuper de vous et de votre bien-être. Mais c'est intéressant dans votre cas, Christina, parce que il y a l'intégration à la société, à la vie au Québec en fait, qui, oui, s'est beaucoup fait à travers la photographie en nature. Pourquoi? Comment? En visitant les quatre coins du Québec?
2: Mais parce que quand on voyage, on rencontre des gens et on se fait des amis. Comme ça, et c'est une grande famille, les gens, que les photographes et les ornithologues. Comme ça, on rencontre beaucoup de gens, on fait d'amis, on s'intègre, on apprend à connaître les oiseaux de chaque région aussi, parce que des fois, il faut aller pour des oiseaux spécifiques à des endroits vraiment niché, on peut dire, et c'est les gens des coins qui vont nous montrer ces lieux-là parce que c'est pas toujours évident comme ça.
0: Exemple d'un coin du Québec où vous êtes allé parce que les gens vous ont dit à cet endroit-ci, il y a des oiseaux particuliers.
2: Nous, on cherchait les lagopèdes des saules.
0: Oui.
2: On a rencontré quelqu'un ici à Montréal. Mon conjoint l'a montré dans un parc. Les oiseaux qu'il cherchait, il a dit, si un jour vous allez dans notre région, mais contactez-nous.
0: C'est quoi la région?
2: Val d'Or.
0: OK.
2: Oui.
0: Donc?
2: Comme ça, quelques années après, on l'a contacté, le monsieur Raymond, c'est notre ami, et lui nous a amené à Chibougamau.
0: OK. OK.
2: À Chibougamau. Et là, on a été dans la route du Nord. Mm-hmm. Et on a vu les lagopèdes des sols.
0: C'est incroyable, là. C'est quand même vraiment intéressant ce qui peut développer au cours de passions communes. Puis le lagopède des sols, on dit qu'il est difficile à voir.
2: Mais c'était difficile. Parce que l'année dernière, c'est ça? On a eu une ici à Montréal.
0: Oui.
2: Il était à Mont-Royal, il se promenait dans les...
0: Mais habituellement, c'est difficile à voir.
2: Habituellement, c'est difficile. Nous, on est allés aussi à Saint-Jean.
0: Mm-hmm.
2: Au lac Saint-Jean.
0: Au lac Saint-Jean,
2: aussi.
0: Okay.
2: Oui, pour voir aussi, parce qu'on n'avait pas vu à...
0: Okay.
2: C'est ça, comme ça, on se promène vraiment beaucoup pour pouvoir trouver des espèces.
3: On va loin parfois.
0: Le plus loin que vous êtes allé, c'est où?
3: C'est au nord de la Tuque, pour aller voir des lagopèdes aussi. Là.
0: Est-ce que vous le faites à l'extérieur du Québec, des fois?
3: Oui, on voyage. On voyage. Costa Rica, on est allé au Panama, on est allé voir le harpie.
0: C'est quoi le harpie?
3: C'est le plus gros des aigles. Il est impressionnant.
2: Oui,
3: impressionnant.
2: Ça. Je ne l'ai pas vu en vrai, mais je connais.
0: Lise Sanson, comment ça a commencé pour vous, la photo animalière? Ça a commencé dans votre cours.
3: Ça a commencé dans ma cour à la retraite. J'étais comme intriguée. J'étais là, coudonc, j'entends beaucoup d'oiseaux. Puis avec les applications maintenant, c'est tellement plus facile. J'ai commencé à voir que j'avais beaucoup de trucs juste chez moi. Alors, j'ai commencé à faire de la photo. On avait déjà des caméras. On faisait déjà un peu de photos,
0: okay,
3: comme monsieur, madame, tout le monde. Alors là, je me suis intéressée vraiment à fond. Puis là, tranquillement, ben là, tu veux pas juste voir les petits oiseaux dans ta cour, tu veux voir ce qu'il y a ailleurs. Alors, j'ai commencé à me balader. On commence à faire des connaissances. Puis là, ben c'est toujours une question de spot. Hein.
0: Mm-hmm.
3: Ben je sais que telle chose à tel endroit. Alors là, on se déplace, on va faire de la photo. Oui, vraiment, là, c'est comme ça que ça a débuté.
0: OK. Parlez-moi de Bobby.
1: Bobby.
0: On va prendre quelques minutes pour en parler de Bobby. Ça vaut la peine.
1: Oui. Bobby, ça, c'est l'été dernier. Il y avait eu une mention sur Moran Heights Nature qui avait un orignal qui
0: sur
1: était...
0: Sur la page Facebook.
1: Oui, page Facebook, qui avait un orignal qui était au parc de Castelmarie. Cette journée-là, je m'en allais faire de la photo pour les compétitions de motocross à Extend. Puis j'ai dit à mon mari, je vais aller faire un petit tour à Castelmarie tout d'un coup que je trouverai l'orignal. Alors, j'ai commencé à pister et... Boum, je suis arrivée face à face avec l'orignal.
0: OK, commencé à pister, qu'est-ce que vous voulez dire? Comment ça
1: veut dire que ben je suivais les traces de l'orignal. Hein. L'orignal laisse ses traces, que ce soit ses sabots, les excréments, on le suit.
0: OK.
1: Alors, je me suis mis à le suivre et je suis arrivée face à face avec lui. Alors là, j'étais toute énervée, commence à faire des photos.
0: Il a pas eu peur?
1: Ben oui, au début, okay. On a peur. Puis je suis toujours restée, non,
0: okay.
1: Il était d'un calme.
0: Mais vous, oui.
1: Okay. Moi, oui. Ouais, on garde nos distances, etc. Fait que ça va. Étant donné que c'était à 5 minutes de chez moi, ben je me suis mise à aller le chercher à tous les jours. Et tranquillement, il s'est développé vraiment un lien particulier. Cet animal-là me reconnaissait. Ou enfin, j'ai espéré qu'il me reconnaisse, mais il répondait à mon appel. Si, exemple, à un certain moment donné, j'avais invité un ami photographe à venir le photographier. Puis je lui avais dit, Jacques, tu vas voir, Bobby est dans le marais, mais si je l'appelle, il va venir proche. Ah, il ne croyait pas. Je dis, OK. Fait que je l'appelle. Bobby, viens-t'en. Et qu'est-ce que Bobby fait? Bobby sort de l'étang. Pout. Il s'en vient. Boum.
0: Ben voyons. C'est un super jeune orignal?
1: Oui, c'est un adolescent. C'est pour ça que je l'ai appelé Bobby. Faut pas me demander d'où vient Bobby, là. C'est, des fois, je sors des noms à des animaux, à des oiseaux. En tout cas, mais c'est Bobby. Et, Bobby me suivait partout. Quand je le cherchais, j'avais juste à crier Bobby. Des fois, il était dans l'herbe haute, couché par terre. Il se levait. Il s'approchait. C'est incroyable. Je me rappelle, il y a une journée de pluie, alors je suis toute seule avec lui. Et j'étais dans le sentier et je retrouve Bobby. Puis j'ai un peu des maux de dos à cause de la photographie. Alors je me relève, mais un petit peu tranquillement. Mais là, Bobby, lui, est déjà rendu très, très proche de moi. Là, je suis un petit peu plus inquiète. Mm-hmm. Puis la saison du rite était commencée. Mm. Fait qu'il y a comme juste un petit arbre qui nous sépare. Alors lui est de l'autre côté, moi je suis ici. Puis là, j'attends. Je me suis dit, il va s'en aller. Non, ça devait faire une demi-heure qu'il bougeait pas. Là, il y a une femme qui arrive dans le sentier, Nancy. Puis là, elle me dit, salut Lise, ça va? Oui, j'aurais peut-être besoin de ton aide si tu veux faire de la diversion un peu pour que Bobby puisse se tasser. T'sais. Fait que finalement, elle fait de la diversion. Je réussis à sortir de là parce que j'avais pas vraiment d'autres arbres. Puis c'est là qu'elle me dit, ben Lise, elle dit, tu suis tellement partout. Tu devrais l'amener dans le ruisseau, tu vas avoir des super photos. Oh. Fait que je dis Bobby me suit. Jusqu'au ruisseau, j'ai entre autres une des photos qui est au ruisseau.
0: Qu'est-ce que j'ai entre les mains, là?
1: C'est un trésor. Ça, c'est mon livre, Le parcours de Bobby en 46 jours d'observation. Je pouvais pas ne pas faire un livre à la mémoire de Bobby qui finalement est décédé. Parce que j'avais tellement de photos de lui, je me suis dit, il faut que je mette les plus belles photos dans un recueil que ça va me rester.
0: Et ça vient remporter un prix.
1: Oui, j'ai participé au concours SPPQ, le concours de la Société de promotion de la photographie du Québec.
0: OK.
1: C'est tous les clubs photos qui peuvent participer. Okay. Et j'ai remporté finalement le troisième prix avec ce livre-là.
0: Qu'est-ce qui est arrivé à Bobby? C'est triste.
1: Ben, Bobby était fort probablement atteint du ver des méninges. Donc, à la fin, au début, ça allait. Il était super intéressant. Il avait l'air de bien aller. Mais tranquillement, étant donné que je l'ai suivi pendant 46 jours, j'ai vu que là, il commençait à avoir de la confusion. Il marchait pas de la même façon. Son comportement était différent. Puis là, les gens commençaient à l'approcher de plus en plus sans le respecter, là.
0: Vous êtes allé voir une biologiste qui vous a un peu confirmé
1: ben,
0: ça?
1: J'ai fait partie d'un groupe, un projet à Morin Heights pour les oiseaux. Puis, je lui ai rapporté justement le comportement. Puis,
0: Elle vous a dit que c'est des limaces qui s'étaient attaquées à lui, contrairement au chevreuil, par exemple, qui peuvent combattre, lui, les orignaux combattent moins bien. C'est ça?
1: En plein ça.
0: La toxicité. OK. Vous, Christina, Araja, vous n'avez pas un rêve de rencontrer un orignal? Je lisais dans...
2: Mais j'ai déjà rencontré.
0: Ah, okay.
2: Parce que moi, je me spécialise.

0: Wow, c'était comme, wow, je me sentais tellement chanceuse parce que c'est difficile à voir, tu sais. Et rester là, parce que souvent, quand il nous voit, il quitte. Mais celui-là, il restait là, il nous regardait, et je le regardais. Il y a comme, tu sais, on essaye, je dis, je veux pas que tu partes. On pense, je veux pas que tu partes, je veux te prendre en photo. Et pour moi, le prendre en photo, c'est comme le posséder un peu. À la place de les toucher, de les chercher, c'est comme je les garde, tu sais. C'est pour ça que je prends beaucoup de photos, parce que c'est comme plus je les vois, plus je, tu sais, j'aime beaucoup, autant dans les oiseaux, les animaux, tous les détails, tu sais, les plumes, les couleurs, les poils, tu sais. Et ça, ça m'a amené à vouloir faire l'aquarelle et les pastels avec les animaux aussi, parce que ça, travailler les poils et voir tous les détails, c'était intéressant. T'sais.
1: Qu'est-ce que ça a apporté dans votre vie? Qu'est-ce que ça apporte dans votre vie, ces moments passés en nature à faire de la photo?
0: Je travaille dans la relation d'aide. J'essaie d'aider beaucoup de gens. Et quand on aide, on écoute beaucoup des problématiques, des choses difficiles.
1: Et vous travaillez avec des artistes qui sont en réorientation de carrière, donc qui ont des deuils à faire, qui ont de la tristesse associée à ça.
0: Oui, c'est ça. Ouais. Comme ça me permet de tout vider la fin de semaine. De tout ce que j'ai vécu cette semaine, parce qu'on reçoit beaucoup de choses, mais je reçois des choses positives aussi, mais il y a des choses qui sont plus difficiles. Comme ça, la fin de semaine, je coupe tout, je deviens très calme, et quand j'arrive le lundi, je suis encore, yeah, on y va.
1: Complètement rechargée.
0: Oui, c'est ça, c'est un ressourcement.
1: Si vous venez de vous joindre à nous, peut-être en route vers Midi Info, vous venez d'entendre Christina Arajah et vous allez entendre Lise Sanson, parce que Lise, ça a aussi eu un des bienfaits pour une certaine santé psychologique, santé mentale dans votre cas aussi, là.
2: Tout à fait. Ah oui, moi, c'est une grande source, c'est du grand ressourcement. C'est mon équilibre. J'ai eu un parcours de vie quand même pas facile. J'ai travaillé dans le milieu de la santé, donc travaillé beaucoup avec la mort, les soins palliatifs. Et dans la famille, ma mère et mes frères se sont suicidés. Alors, pour moi, quand je me retrouve avec la nature, c'est mon petit moment à moi. Si je peux créer un lien avec l'oiseau, l'animal, peu importe, c'est une grande source d'émotion.
1: Que les humains n'arrivent pas toujours à combler chez vous, ce lien-là. Hein?
2: Tout à fait. Moi, c'est dans le silence que je me refais. C'est vraiment un équilibre. Pour moi, c'est un équilibre.
1: Quand j'ai dit là, les humains, ça se passe, les liens, c'est plus complexe, des fois difficile. Vous avez vraiment opiné, là, Christina, en disant vous aussi, vous allez chercher quoi dans la nature par rapport à ce que le contact avec les humains vous procure moins?
0: Mais je dirais que les humains, j'aime beaucoup les humains. J'aime beaucoup aider les humains. Ça me donne beaucoup aussi. Mais j'ai besoin de prendre ce temps-là pour moi, pour ressourcer, pour me sentir avec moi-même. Et récupérer des forces aussi pour pouvoir continuer. Parce que ça fait longtemps que j'ai fait l'intervention. Comme ça, tout le temps, tu sais, ça devient comme difficile à un certain moment. Comme ça me permet de continuer, d'avoir la même énergie, d'avoir les mêmes envies de continuer dans ces projets-là.
1: C'est quand même fascinant. J'ai commencé, on a des courriels ici. Catherine nous écrit, j'ai commencé à faire de l'observation d'oiseaux avant la pandémie. J'adore, tout le monde devrait essayer ce passe-temps gratuit. Ma première sortie de groupe, j'ai été surprise. Il y a beaucoup de compétition dans ce milieu. Il y a même du drama. On parlait d'un photographe qui prend la meilleure photo, qui voit tel oiseau en premier. L'éthique de travail, ou l'éthique, c'est même pas de travail, c'est de loisir. Quelle éthique, Lise Sanson, vous avez et que vous considérez important quand on s'approche des animaux puis qu'on est en nature?
2: L'éthique, c'est dans le fond, c'est le grand respect. C'est respecter l'animal. Tu sais, comme je disais tantôt à votre recherchiste, des fois, c'est l'oiseau qui s'approche de nous. Mais tant qu'on le respecte, tu vas être capable de faire tes photos. Mais il y aura toujours, malheureusement, et heureusement que c'est un minimum de gens qui ne respectent pas. Parfois, ils ne respectent même pas le photographe. Ça va être de passer devant toi pour aller faire la photo. Puis tu dis, ben voyons, franchement, on est tous ici pour la même raison. On veut faire des belles photos, mais en même temps, on veut respecter l'animal ou l'oiseau.
1: Christina, est-ce qu'il y a un rêve d'oiseau, d'animal, que vous aimeriez beaucoup combler?
0: Dans ce moment,

0: Ça me vient pas, j'ai comme plusieurs, mais ce que je voulais dire pour continuer
1: oui,
0: un peu dans l'éthique, c'est important quand on approche un animal ou un oiseau, si est en train de faire quelque chose ou est tranquille, on l'approche, il va rester pareil. Quand on sent qu'il commence à bouger, c'est la limite. C'est la limite
1: celui
0: à respecter.
1: Qui détermine, c'est cet animal-là qui détermine. Les gens nous écrivent, veulent savoir comment voir vos photos. Christina, comment on peut voir vos photos?
0: Et je suis sur Flickr.
1: OK.
0: Et sur Facebook.
1: Et vous acceptez les demandes d'amitié Facebook. OK. Alors, c'est Christina, C-R-I-S-T-I-N-A, Ara, avec un Y, A-R-A-Y. Lise Sanson, comment on peut voir vos photos?
2: Sur Facebook, Lise Sanson, Lise avec un Y. Instagram, c'est plus le sport. Ça va être le motocross, c'est ces choses-là.
1: J'ai vraiment. C'est de la photo
2: de sport.
1: Professionnelle de sport. OK. Oui. Est-ce que vous avez un rêve? Un animal,
2: moi,
1: un oiseau?
2: Serait d'aller faire un safari en Afrique.
1: Ah non, mais ça, c'est sûr.
2: Ça, c'est sûr. Ça, c'est prévu. C'est prévu pour bientôt, j'espère.
1: Et vous quittez plus jamais la maison sans caméra, paraît-il?
2: Je le regrette quand je le fais.
1: Ah oui, hein?
2: C'est arrivé à quelques reprises, mais je me dis... Parce que des fois, on veut partir plus léger pour aller faire du repérage, juste avec les jumelles ou la caméra thermique. Puis... Fait avec la caméra, ça commence à faire beaucoup de poids et le dos, ben, il nous rappelle que c'est lourd.
1: Christina, je vous souhaite une paruline. Est-ce que vous l'avez trouvée?
0: Oui, oui.
1: OK, mais ça vous a pris 4 ans. Je vous en souhaite d'autres, des parulines, OK? Parce que c'était long. C'était long de la trouver. Christina Araja, Lise Sanson, merci infiniment d'avoir partagé avec les gens qui nous écoutent votre passion de la photographie animalière. C'était très beau de vous entendre.
0: Merci beaucoup.
2: Merci de votre
0: invitation. Ça fait plaisir.
1: On avait l'impression d'être devant un animal ou devant Bobby ou devant Arfan des Neiges avec vous deux ce matin. C'était très agréable. Merci beaucoup. Et c'était très agréable de vous savoir à l'écoute parce qu'on adore vous lire, on adore faire de ces sujets qui vous intéressent comme ça et qui vous touchent. Alors, on espère remettre ça demain avec vous. Excellente journée à l'antenne ici, première. Bye bye tout le monde.
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7: Ici Émilie Perrault. Aujourd'hui à l'émission, c'est le retour de Indom, Ingrid Saint-Pierre, Dominique Tardif. Salut!
8: Bonjour!
7: Bonjour! Et voilà, ils sont là. J'ai pas menti, le retour est bel et bien confirmé. Ingrid, qui est allée faire un tour du côté de Winnipeg, ça s'est bien passé?
9: Oui, c'était vraiment agréable, un tournage pour une émission que vous allez voir très bientôt.
7: Oui, ben là, ça a été annoncé.
9: Ça a été annoncé, j'ai le droit de le dire.
7: Oui, voilà. Alors, Antoine Graton, les accords d'Antoine.
9: Exactement, avec Antoine Graton. Voilà.
7: Et Dominique, de retour dans la santé?
8: Oui, du retour du pays de la toux, qui est un peu moins bucolique que Winnipeg.
7: Ben, on est contents. Très, très heureuse de vous retrouver tous les deux pour le Club d'écoute et également pour des suggestions littéraires. Club d'écoute et Club de lecture aujourd'hui avec Indom. Et en deuxième heure, au Tinder littéraire, on assiste à une vraie première rencontre entre deux créateurs. L'écrivain Éric Dupont a choisi de convier le scénariste Marc Brunet. C'est l'autrice Laurie Léveillé qui va nous offrir une création. Et pour ses 80 ans, Jacques Boulris publie un recueil de textes qui nous donne envie d'être plus attentifs aux personnes qu'on rencontre par hasard. Tous ces gens réunis pour prouver, encore une fois, qu'il restera toujours la culture.

0: il restera toujours la culture.
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0: exactement.
1: Pardon, je suis émue tout d'un coup.
0: Il y a quelque chose qui s'est passé.
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2: S'il n'était pas décédé en 1776, le philosophe et historien David Hume aurait célébré aujourd'hui ses 315 ans. Et on lui doit la phrase « La beauté des choses existe dans l'esprit de celui qui les contemple ». Et je crois qu'on ne pourrait pas mieux célébrer sa mémoire qu'en donnant la parole à deux personnes qui savent trouver la beauté dans ce qu'ils contemplent, c'est-à-dire l'autrice, compositrice, interprète Ingrid Saint-Pierre et le journaliste à la presse Dominique Tardif. Et cette semaine, vous avez compris qu'on est une émission littéraire. Alors, vous allez parler tous les deux de livres un peu plus tard, mais... Avant contemplation, on va aller vers la beauté de deux albums récents. On commence par celui de Kacey Musgraves.

0: Middle of Nowhere, c'est le titre de cette chanson. C'est aussi le titre de cet album de Kacey Musgraves qui est arrivé la semaine dernière sur les plateformes, c'est ça, Ingrid?
1: Exactement. C'est une artiste texane. C'est une figure incontournable de la musique country contemporaine, révélée au début des années 2010. Et elle s'est rapidement imposée avec cette écriture-là très, très fine, souvent ironique, toujours très, très personnelle. J'aime ça, sa façon de raconter l'intime sans trop tomber dans les clichés. Donc, on est dans le couple, la solitude, le doute, mais c'est toujours amené avec une certaine lucidité, et je dirais même une lucidité douce amère, et surtout avec beaucoup d'humour. Puis moi, j'adore son humour à Kacey Musgraves. Entre autres, dans la chanson Dry Spell, que je te laisse le soin de nous raconter, Dominique, tout à l'heure, mais elle a cette auto-dérision-là, ce petit sourire en coin. Je ne sais pas si vous avez vu le petit vidéo promo d'elle qui est sorti la semaine dernière. Elle est déguisée en tatou, l'animal, le costume, okay. Une espèce de costume d'Halloween recyclé. Et là, elle rampe littéralement dans des magasins de grande surface pour demander s'ils ont le dernier album de Kacey Musgraves. Évidemment, personne ne la reconnaît. Les enfants ont peur, ils pleurent. Bref, j'adore cette fille. Et au-delà de son humour attachant, c'est une artiste qui est capable de faire dialoguer country, pop, folk avec une grande élégance. Et elle nous revient avec cet album Middle of Nowhere, un disque qui est très, très attendu, que déjà très salué par la critique. C'est toi, ça, Dom, la critique? J'ai hâte de voir si tu l'as salué.
2: Je pense que je l'ai salué, oui.
1: OK. Mais c'est un retour à ses racines texanes. C'est super cliché de dire ça, mais je sens réellement un retour à du country plus épuré, plus assumé. Elle mélange tradition, modernité. Il y a aussi collaboration très, très prestigieuse de Willie Nelson. C'est un opus qui est écrit dans une période charnière de sa vie, alors qu'elle traversait une longue phase de célibat et de réflexion personnelle. C'est une chanson, des chansons qui parlent de solitude choisie, et c'est entre autres la chanson Loneliest Girl que j'ai choisie, là où elle célèbre sa solitude, et je salue toutes les célibataires heureuses à l'écoute cet après-midi.

0: Trop de chansons pour les célibataires heureuses après Flowers là, de Miley Cyrus. Ça fait du bien d'entendre autre chose également, cette pièce-là. Donc, c'est Loneliest Girl. Est-ce que ça te parle aussi, Dom?
1: Ben oui, tout à fait. C'était, j'oserais dire que c'était mon idée qu'on parle oui, de cet album-là cette semaine.
0: T'as raison.
1: Parce que c'est une figure majeure de la musique country, comme le soulignait Ingrid, mais une figure majeure de la musique américaine en général. Mm. Je pense qu'on le mesure trop peu ici au Québec. Là. Son album Golden Hour, qui est paru en 2018, a quand même remporté le Grammy de l'album de l'année en 2019. C'est une vraie de vraie country girl. C'est pas du théâtre, elle, son chapeau de cowboy. Il y a d'ailleurs une chanson qui se moque de tous ceux qui se découvrent là, récemment, qui se découvrent soudainement un amour pour le country. Ça s'appelle Everybody Wants to Be a Cowboy. C'est aussi une icône queer, Kacey Musgraves, grâce à un de ses premiers succès qui s'appelle Follow Your Arrow. Dans cette chanson-là, elle disait « Embrassez autant de gars ou de filles que vous voulez si c'est ça qui vous rend heureux depuis la communauté gay. » L'adore. Récemment, lors d'un spectacle qu'elle a donné pour souligner le lancement de cet album-là, elle a reçu sur scène un groupe de mariachi, donc un groupe mexicain qui avait été détenu par ICE, la police de l'immigration. Donc, elle a

0: un côté, elle est dans la lignée en fait de son ami Willie Nelson avec qui elle chante. Elle a un côté hors la loi, elle a un côté politique. Elle a aussi en commun avec Willie Nelson un certain amour pour la drogue.
1: Ah oui?
0: Son album Golden Hour dont je parlais à l'instant, c'est largement inspiré ça des épiphanies qui lui ont permis de vivre la consommation de drogues hallucinogènes. Je sais pas si on cautionne ça ici à l'émission, mais je vous laisse décider.
1: On rapporte les faits.
0: Elle est autant capable d'écrire des chansons sur le sens de la vie, sur la vie après la mort aussi, qu'une chanson qui s'intitule Horses and Divorces. Ça, c'est un duo avec l'autre star du country, Miranda Lambert. Mais bon, la chanson que j'ai retenue, c'est le premier extrait de l'album, ça s'intitule Dry Spell. Dans cette chanson-là, elle dit « I'm so lonely, lonely with a capital H. If you know what I mean, I've been sitting on the washing machine. » Là, je vous traduis ça à peu près. Là. Je suis si seul, seul avec un H majuscule. Et là, vous aurez compris que Kacey Musgraves est pas poche en anglais, c'est un trait d'esprit. Le H désigne le mot horny. Elle est concupiscente. Kacey Musgraves, c'est une chanson qui porte sur la disette charnelle qu'elle a traversée durant 335 jours. 335 jours à ne pouvoir connaître l'extase qu'en compagnie de sa machine à laver. Non, mais c'est-tu pas beau, la musique country? Voici un extrait de Dry Spell.

0: Yep, Dry Spell, donc de Kacey Musgraves. Je rappelle le titre de cet album, Middle of Nowhere. C'était pas le titre d'un album de The Hanson aussi, me semble. Un petit quelque chose.
1: Oh, mon Dieu, oui, mieux les Hanson que nous, mais je me permets de préciser, Émilie, qu'elle a annoncé en entrevue Kacey Musgraves que la disette charnelle est terminée.
0: Ah, bon.
1: C'est fini, le Dry Spell.
0: Voilà. Pour les gens qui voulaient un suivi.
1: On est content pour elle.
2: On est content pour elle.
0: Oui, mais en même temps, si elle est heureuse dans son célibat aussi, on est content pour elle.
1: Les deux se peuvent, les deux sont corrects.
0: Tout ça se peut. Donc, Kacey Musgraves qui va être de passage à Toronto pour les gens qui nous écoutent dans ce coin-là, le 24 août pour le début de sa tournée qui accompagne donc ce nouvel album. Le prochain album que vous avez choisi, bon, ça fait, je pense, deux semaines qu'il est sorti, mais il n'est jamais trop tard
1: hein,
0: pour parler de musique. On va aller écouter un extrait de l'album des Chiens.

0: Le blues des lendemains, une chanson qu'on trouve sur l'album Éloge de la chute du groupe Les Chiens. Dominique, qu'est-ce que t'en as pensé?
1: Je suis content de retrouver Les Chiens parce qu'il y a peu de groupes que j'ai autant écouté au début de ma vingtaine que Les Chiens. Je suis pas le seul qui pense que La Nuit dérobée, leur deuxième album qui est paru en 2000, c'est un chef-d'œuvre. C'est cet album-là d'ailleurs qui avait donné envie à Vincent Vallière de demander à Éric Goulet, leader des Chiens, de réaliser ses albums à lui, Bordel ambiant, chacun dans son espace, Le repère tranquille, des albums marquants pour la musique québécoise. Debout, en 2003 aussi, c'est un autre album majeur, plus mordant que La Nuit dérobée, qui était davantage atmosphérique. Éric Goulet, il raconte en entrevue que lorsque Les Chiens ont joué l'album Debout, de bout en bout, en 2003, donc pour les 20 ans de l'album, ils ont présenté un spectacle au Vert Bouteille. Ils pensaient qu'il allait avoir seulement une trentaine de personnes dans le bar, alors que c'était plein à craquer. J'étais là et tout le monde chantait chacune des paroles de chacune des chansons. On peut dire que c'est une sorte de groupe culte, Les Chiens. Oui. Et puis, en écoutant ce nouvel album-là, je me suis rappelé à quel point Éric Goulet est non seulement un excellent parolier, c'est un poète ce gars-là,
0: oui,
1: mais c'est aussi un maître des guitares. Les Chiens, ça n'a jamais été un groupe de gros solos de guitare, mais la richesse des textures des guitares, la richesse mélodique des guitares, ça vient me chercher, ça m'émeut, presque aux larmes parfois. Il y a quelques invités sur l'album aux guitares, André Papanicolaou, Roger Miron. Il y a

0: aussi Pierre Flynn, qu'on entend. Éric Goulet, c'est un grand mélomane. Il sait à quel point le son de l'orgue B3 de Pierre Flynn, c'est un des sons majeurs de la musique québécoise, mais on l'entend rarement. Il se fait rare, Pierre Flynn, et son B3 encore davantage. Donc, il l'a invité. On l'entend dans cette pièce. C'est une pièce qu'Éric Goulet a écrite après avoir croisé un itinérant. Puis, il s'est rappelé à ce moment-là que ça aurait pu être lui aussi à une autre époque. Il aurait pu aboutir lui aussi dans la rue comme cet homme-là. La pièce s'appelle « Cet homme ».
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0: Cet homme donc qu'on trouve sur ce nouvel album des Chiens. Ingrid Saint-Pierre, est-ce que tu fais partie toi aussi des vieilles fans de ce groupe-là?
1: Ben vieille fan, je dirais peut-être pas vieille, mais fan, oui. Ben plonger dans un nouvel album des Chiens, moi j'ai l'impression d'entrer dans une maison où il y a des amis de très très longue date là, qui sont attablés puis qui discutent ensemble sans jamais chercher à combler des silences. Puis moi j'ai l'impression d'être témoin un peu de leurs réflexions, de leurs discussions sans fard sur la vie, sur l'état du monde. Et là chacun amène sa touche tout en prenant une place et c'est un tout très très cohérent musicalement, c'est très précis, tout s'imbrique parfaitement, tout est à sa place et c'est beau d'entendre le fruit de cette complicité-là. Trois artistes musiciens qui s'érigent ensemble depuis des décennies, qui reviennent après 10 ans d'absence sur disque en étant tout aussi pertinents. Allumés, vifs, ancrés. C'est des gens qui vont briller et existent au sein d'une multitude de projets musicaux. Bon, Éric Goulet, tu le disais, d'hommes qui cumulent près de 40 ans de carrière. Ouais. C'est beau ici de sentir que ce projet-là, les Chiens, pour eux, c'est un peu comme revenir à la maison à chaque fois. Et non, je ne ferai pas ici un jeu de mots douteux avec le mot niche.
2: Il y en a déjà eu beaucoup.
1: Oui, c'est ça. Donc, ce que je trouve vraiment beau, c'est que pendant qu'Éric Goulet composait des chansons pour le groupe Dévadé, son projet musical, ouais. Les Dévadés, avec Luc de la Rochelière. Il y a des chansons qui émergeaient et pour lui, c'était clair que c'était des chansons destinées au projet Les Chiens. C'est un peu comme si les chansons s'étaient frayées un chemin elles-mêmes vers l'album. Je trouve ça beau quand les chansons trouvent maison et rentrent au bercail naturellement. Moi, j'ai choisi un extrait de la chanson Comment savourer la vie. J'adore le cynisme de cette chanson-là et musicalement, on a l'impression d'une chanson bonbon pop et c'est une petite guitare popcorn, mais le propos est sombre et j'adore le contre-emploi dans les chansons. On écoute Comment savourer la vie.

0: J'aime donc bien ça, l'expression guitare pop-corn.
1: Oui, mais tu trouves pas que ça fait comme... Ça
0: oui,
1: pop?
0: Je comprends ce que tu veux dire. Oui, j'aime ça, ça pop, j'aime. Donc, ce nouvel album des Chiens qui s'intitule Éloge de la chute. Il est disponible sur les plateformes depuis la mi-avril. Dans un instant, Indom passe en mode club de lecture avec deux suggestions tout de suite après cette chanson choisie par notre programmatrice Nathalie Ndongo.

0: Gad Elmaleh dans la programmation musicale de Nathalie Ndongo, une pièce de Mani Sainte, une chanson qui nous a fait danser, même Dominique Tardif.
1: J'ai bien dansé pendant cette chanson-là.
0: On a dansé pas mal toute la semaine avec cette programmation musicale de Nathalie Ndongo qui sera avec nous demain pour parler de tous ses choix de la semaine. Et là, je l'ai dit, on passe en mode club de lecture avec Indom. D'abord, Dominique, toi, tu as lu un ouvrage qui s'intitule « On exclut la personne qui parle » et ce n'est pas un traité de grammaire, mais un livre de poésie signé Sonia Bolduc.
1: Ouais, puis ben j'aime Émilie que tu utilises l'expression livre de poésie plutôt que recueil de poésie.
0: Je suis allée vraiment spontanément.
1: Hein, ce serait pas moi peut-être qui aurait écrit cette présentation là. Non mais c'est parce que recueil de poèmes, ça laisse entendre que des poèmes ont été recueillis, ont été ramassés à gauche à droite pour en faire un recueil, alors que livre de poésie, ça décrit bien le travail de Sonia Bolduc ici, ça le décrit mieux en tout cas parce que Sonia Bolduc elle part d'un thème, dans ce cas-ci le thème de la famille et elle le décline en 9 chapitres en 9 pronoms, on, il au pluriel, elle au pluriel, vous, nous, il, elle, tu, je. Son premier livre est paru en 2023, ça s'intitulait « Quand tu mourras », ça parlait, vous l'aurez deviné, du sujet de la mort. Chaque page, chaque fragment décrivait la mort de quelqu'un, parfois avec humour, parfois avec gravité, parfois avec un mélange des deux. Bon, ce serait malhonnête pour moi de ne pas vous dire d'emblée que je connais très bien Sonia Bolduc. C'est une des femmes les plus importantes de ma vie. Elle a été ma patronne à l'époque où j'écrivais pour La Nouvelle, défunt hebdomadaire sherbrookois. Sonia, elle a été journaliste pendant 25 ans à La Tribune, le quotidien de Sherbrooke. Elle m'a appris beaucoup de choses qui me servent dans la vie, dans mon travail de journaliste. Mais bon, ce qui me sert le plus et ce que j'ai appris par osmose en la côtoyant, c'est quelque chose que je retrouve aussi dans ses livres, c'est un mélange d'intransigeance envers la vie, d'exigence envers la vie, disons. C'est pas pour rien si elle a écrit un livre sur la mort. Elle utilise constamment cette fatalité-là qui nous attend tous. Elle l'utilise comme un étalon de mesure pour mesurer sa satisfaction, sa sérénité par rapport à ce qu'elle s'était promis à elle-même, par rapport à ses propres choix. Donc, exigence envers la vie, mais aussi beaucoup de compassion, d'empathie pour tous ceux et celles, y compris elles-mêmes, qui n'arrivent pas toujours à être à la hauteur de leurs rêves. C'est pas toujours facile, hein, ça. Elle a beaucoup de compassion pour ceux qui sont pris dans cette chose belle et un peu terrifiante qu'on appelle le quotidien. Donc, je vous apprendrai rien si je vous dis que l'empathie, c'est très utile dans une vie de journaliste et je constate que c'est très utile aussi quand on écrit des poèmes.
0: Donc, le premier livre était sur la mort. Celui-là, il parle de famille. Qu'est-ce qu'elle veut nous dire, au juste, sur la famille?
1: Elle expliquait en entrevue avec La Tribune, justement, que ce livre-là, c'est beaucoup la vision d'une enfant, de l'enfant qu'elle a été à 7, 8, 9, 10 ans. C'est son regard, le regard qu'elle pose sur le milieu dans lequel elle a grandi. Elle a grandi à Windsor, en Estrie, c'est une ville de pardi-papier, un milieu ouvrier. Elle expliquait en entrevue qu'elle a eu envie de montrer comment se construit une famille malheureuse. Je la cite. Pas une famille poquée, juste une famille malheureuse, une famille qui n'a pas, peut-être pas tant de choses que ça à se dire. Et donc, elle utilise chacun des pronoms que j'énumérais tantôt pour décrire une partie de la petite société qui l'entoure. Elle parle des femmes, ça c'est le « elle » au pluriel, des femmes qui rêvent au prince charmant, dont les rêves sont taillés dans le conformisme, des femmes qui méprisent quiconque sort du cadre. Mais elle a aussi beaucoup d'empathie, non seulement pour ces femmes-là, mais aussi pour tous ceux qui sont pris dans un rôle social dont ils aimeraient se libérer, mais qui savent pas comment se libérer de ça parce que c'est trop difficile ou parce que c'est trop risqué. Ça concerne tout le monde, évidemment, cette question-là. On se sent tous parfois un peu pris dans le rôle qui nous a été attribué. Mais dans le livre de Sonia Bolduc, puis bon, dans la société dans laquelle on vit, ça concerne a fortiori les femmes. Dans son livre, les femmes sont menottées à des conjoints violents ou juste poche. Elle utilise le « il » au pluriel pour décrire le comportement de ces hommes-là qu'elle côtoyait quand elle était enfant. Je la cite. « Ils ont tous les droits, les heures sans fin, les coudes sur la table, les mains rudes, les enjambées longues et sans interdit, les jeans sales et le muscle saillant, le rire franc, la voix forte et les mots tout croche pour gueuler ce qu'ils exigent d'elle. »
0: Ah, c'est beau, ça.
1: Oui, très bien.
0: Donc, on met ça entre les mains de qui, Dominique Tardif? Ce livre de poésie.
1: Oui, ce livre de merci, Émilie. Tu as bien choisi ton expression. On le met entre les mains de tout le monde, parce que, bon, vous l'avez entendu dans l'extrait que je viens de lire, c'est une poésie qui est très, très digeste. C'est des petits instantanés, des flashs. Il y a quelque chose qui est de l'ordre de l'aphorisme dans l'écriture de Sonia Bolduc. Chacun de ces personnages nous apparaît de manière très vive, très claire, même si elle les décrit en très peu de mots. Il y a très peu de mots dans chacune des pages. C'est un effort de concision qui, moi, m'impressionne beaucoup. Ça paraît qu'elle a sans doute souvent eu à réduire la longueur de ses articles pour que ça rentre dans la page. C'est l'époque du papier, ça. Donc, ça s'appelle « On exclut la personne qui parle », mais je vous dis que c'est un livre qui m'a aidé, moi, à un peu plus et un peu mieux aimer les autres, les gens qui m'entourent.
0: Wow. Ah, oh, merci Dominique Tardif. Donc, cette recommandation, on exclut la personne qui parle de Sonia Bolduc, c'est publié aux éditions Hurlantes. J'ai fait...

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1: Un trou noir est un objet céleste si compact que son champ gravitationnel est irrésistible. Il voit toute la lumière se trouvant à sa portée. L'air autour de son orbite devient vaseux, les membres bougent au ralenti, comme dans les cauchemars. Il faut savoir que certains trous noirs se baladent dans la rue, baisent, préparent de la quiche. Aucun rayon ne leur échappe. C'est les premières phrases du livre « Petite carcasse, chronique d'une érosion » de Catherine Beauferron. C'est paru la semaine passée sous les éditions du Remue-Ménage. Et juste avant, on entendait bien sûr les Sœurs Boulay avec la chanson « Un trou noir au bout d'un appât ». Je trouvais que ça mettait bien la table pour cette œuvre qui est en fait une enquête métaphorique sur les trous noirs et leurs impacts. Catherine Beauferron, c'est une autrice, une artiste visuelle, une militante féministe aussi. Elle a publié plusieurs essais dans des ouvrages collectifs et dans des revues politiques. C'est son premier livre, c'est une autofiction. Et on suit une narratrice amnésique qui tente de recoller les morceaux de sa vie, de sa mémoire. C'est un récit qui explore en fait la violence conjugale sous l'une de ses formes les plus insidieuses, la violence psychologique qui ronge, qui fustige sans jamais hausser la voix. Donc on comprend donc que le trou noir, c'est en fait l'agresseur de la narratrice. On sent son emprise toxique et les dommages immenses qu'il cause, les dégâts qui peuvent être faits dans ce mode opératoire-là qui est à la fois banal et complètement maléfique.
2: C'est vrai que ça va si bien avec la musique que tu as choisie, oui. Hein, le trou noir au bout de l'appât. Mais qu'est-ce que c'est une enquête métaphorique?
1: Mais en fait, toute cette histoire-là est présentée comme une enquête qui ne sera jamais résolue. Donc en fait, tout au long du livre, on se promène entre fragments de vie racontés par la narratrice. On se promène aussi au creux de rapports d'enquête médicale qui révèlent des résultats d'échantillons prélevés sur une carte mémoire extraite du rein de la patiente. Et dans ces échantillons-là se retrouvent encapsulés des souvenirs précis de violences subies. C'est comme une réappropriation de la vérité en cueillant des preuves tangibles de ce qui s'est réellement passé.
2: Donc, on est dans la science.
1: Dans la fausse science.
2: Oui, c'est faux en même temps.
1: Exactement. Donc, Catherine Beauferron, elle aimait ce jeu, cette ligne fine entre les vérités, la vérité qui existe dans les tripes, mais aussi la vérité scientifique. Donc, elle va jouer aussi avec des faits, des définitions véritables à propos des trous noirs. Mais ce qui est illustré ici, en fait, c'est que dans des dynamiques de violence psychologique, la réalité d'une victime peut être complètement effacée, ébranlée, remise en question même. Alors, le doute s'inscrit très profondément chez les victimes qui vont souvent penser que rien de ce qu'elles ressentent est réel. Donc, il y a un flou qui se dessine. Et là, à travers tout ça, le message important porté par l'autrice, c'est de croire les victimes, c'est d'accueillir cette voix, cette vérité-là, parfois morcelée. Elle veut mettre en lumière que l'obsession des preuves, des détails, des doutes vont souvent miner le processus de dénonciation des victimes. Et elle me disait, Catherine, que cette démarche d'écriture-là, elle s'inscrit dans une mouvance politique littéraire de témoignages de violences genrées. Elle trouvait que cette prise de parole-là par d'autres autrices

0: dans la littérature féministe, l'avait tellement soutenue elle-même dans sa vie qu'elle avait envie, elle aussi, de rajouter cette petite goutte-là dans cet océan en écrivant cette auto-fiction-là. Elle s'est beaucoup inspirée aussi du travail de Myriam Mal. Est-ce que vous connaissez cette BDiste? C'est extraordinaire son travail, j'aime beaucoup moi aussi. À travers ses récits, elle dénonce beaucoup, elle va dénoncer la violence et elle va balancer cette violence-là par la douceur des amitiés queer et ce baume doux d'adelphité, ce clan bienveillant, je l'ai senti aussi dans le livre de Catherine, les liens doux et guérisseurs, la joie, la lumière dans les relations saines et sécuritaires. On sent cette présence forte du clan à travers sa guérison. Et comme Catherine est aussi une grande artiste visuelle, le livre est entrecoupé de dessins magnifiques. Et je sens aussi une certaine porosité entre l'autrice et son environnement, donc la nature, le froid, la rivière, la forêt. Catherine Beauferon se nourrit du paysage de la Haute-Gaspésie et le paysage nourrit ses mots. Je sens ce lien-là aussi dans son art visuel. Puis elle me racontait, Catherine, que la beauté du paysage peut être aussi confrontante quand on n'arrive plus à la ressentir à cause de la souffrance. Et c'est ce qu'on sent dans ce livre-là. C'est vraiment d'une grande beauté. Ça s'appelle « Petite carcasse, chronique d'une érosion ». C'est signé Catherine Beauferon. C'est vraiment beau.
1: Donc, un premier livre pour Catherine Beauferon. On va le trouver aux éditions du Remue Ménage. Merci beaucoup, Ingrid Saint-Pierre, de l'avoir lu pour nous.
0: Ça me fait plaisir.
1: Et on va entendre à l'instant la musique de Sofiane Pamart, pianiste que vous connaissez peut-être, qui sera de passage dans nos studios demain. On a un beau piano dans ce studio-là. C'est le fun de temps en temps de pouvoir l'utiliser.
0: Absolument.
1: Tu fais de l'œil en Ingrid à chaque fois que tu entres.
0: Je vais l'utiliser, bien sûr, bien sûr.
1: Donc, Sofiane Pamart qui sera demain à l'émission, donc pour une entrevue, pour une prestation également.
2: Est-ce qu'on peut revenir demain?
1: Oui, c'est ça. Vous essaierez de vous faufiler avec vos cartes d'accès. Et c'est d'ailleurs Eugénie Lépine-Blondeau qui va être à l'animation demain. Là, vous allez remarquer, je vais être un peu absente dans les prochaines semaines. Je suis en train de travailler sur d'autres projets. Alors, je remercie déjà Eugénie Lépine-Blondeau de venir prêter main forte à l'émission. Donc, on se laisse avec du Sofiane Pamart et on se retrouve dans la deuxième heure pour le Tinder littéraire avec Éric Dupont et Marc Brunet.

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5: Ici Rebecca Kwan, voici les informations. En Colombie-Britannique, le premier ministre David Eby a annoncé que l'école secondaire de Tumble Ridge sera détruite. C'est dans cette école qu'une tireuse avait tué 5 élèves et une éducatrice après avoir causé la mort de 2 autres personnes. Julie Landry a les détails.
6: C'était le souhait de la communauté et des victimes, a expliqué le premier ministre David Eby en point de presse jeudi après-midi.
7: This is supported by the community of Tumble Ridge to build a new school to replace it on a different site.
6: Il s'agit d'une demande très compréhensible pour cette petite communauté, a ajouté la ministre de l'Éducation, Lisa Baer.
8: And the site is visible from every corner of the downtown core.
6: Surtout que l'établissement où ont lieu ces horreurs est visible de partout dans le centre de la ville de 2600 résidents. Les consultations ont démontré que l'objectif souhaité est de construire un nouvel endroit joyeux qui ne porte pas le poids de cette tragédie. Depuis le drame, les 160 élèves de l'école secondaire suivent leurs cours dans des classes modulaires temporaires situées sur le terrain de l'école primaire. De nouvelles classes plus grandes et confortables sont en train d'être installées en attendant la nouvelle école qui devrait être construite assez rapidement selon le premier ministre.
7: I think that for this project in particular, there's just so much goodwill for Tumble Ridge.
6: Vu la volonté générale de mettre un baume sur cette communauté traumatisée. Pour les prochaines étapes, que ce soit pour décider de la conception de la nouvelle école ou pour déterminer le sort du terrain vacant après la destruction, la communauté sera encore une fois consultée et un plan doit être présenté plus tard cette année. Ici Julie Landry, Radio-Canada, Vancouver.
5: Au Québec, la gravité des manquements reprochés à la députée

0: Tona Lakoyan-Olivier par la commissaire à l'éthique de l'Assemblée nationale soulève l'indignation des élus. Le rapport d'enquête conclut que l'ex-membre du caucus libéral a utilisé son bureau de comté de Chomedey pour soutenir la campagne à la direction du PLQ de Pablo Rodriguez l'an dernier et qu'elle a entravé le travail de la commissaire. Cette dernière demande que la formation des élus en déontologie devienne obligatoire et recommande de sévir contre la députée fautive. Marie-Josée Paquette-Comeau.
1: Rarement un député n'a reçu une sanction aussi sévère. La députée Tona Lakoyan-Olivier pourrait payer 8 000 $ pour avoir contrevenu au code d'éthique de l'Assemblée nationale. Dans son rapport d'enquête, la commissaire maître Ariane Mignolet conclut que la députée a utilisé des ressources de l'Assemblée nationale pour aider la course à la chefferie de Pablo Rodriguez. Même qu'à certains moments, le bureau de Chomedey est devenu le quartier général des activités partisanes. Tona Lakoyan-Olivier a même entravé le travail du commissaire en tentant d'influencer les témoignages de ses employés, en plus d'avoir omis de transmettre certaines preuves demandées. Le chef libéral Charmillard écarte toute possibilité d'un retour au caucus. Le député libéral André Fortin.
2: Je pense qu'il a pris la bonne décision, elle ne sera pas candidate à la prochaine
1: campagne. Mais pour les oppositions, des actions s'imposent. Ruba Gazal de Québec solidaire, suivi du péquiste Paul Saint-Pierre Plamondon.
3: Elle doit démissionner, je veux dire, ça n'a pas de bon sens, elle n'est pas digne de la fonction de députée.
4: Ce n'est pas l'œuvre d'une personne isolée, là. Tout le monde le sait. Donc, c'est un enjeu de culture organisationnelle.
1: Autre facteur aggravant, selon la commissaire, l'absence de reconnaissance sincère des manquements. Le vice-premier ministre, Yann Lafrenière.
5: Ce que j'ai lu, ce que j'ai entendu, c'est choquant.
1: La balle est maintenant dans le camp de la députée indépendante. Elle aura 5 jours pour répliquer. Ici Marie-Josée Paquette-Comeau, Radio-Canada, Québec.
0: La bataille est féroce entre Montréal et Toronto pour obtenir le siège social de la future Banque de la Défense. Le Canada a récemment été choisi pour accueillir la nouvelle institution internationale, mais le gouvernement fédéral doit maintenant choisir dans quelle ville sera son siège social. La métropole ontarienne a brandi la menace d'un éventuel référendum sur la souveraineté du Québec pour favoriser sa candidature, une tactique vivement dénoncée à l'Assemblée nationale. Valérie Gamache.
6: Montréal et Toronto veulent toutes deux accueillir la future Banque de la Défense liée à l'OTAN. Tous les coups semblent permis. Dans son cahier de candidature, Toronto insiste sur sa stabilité politique. Sans évoquer directement la possibilité d'un référendum au Québec, il est écrit noir sur blanc. D'un point de vue opérationnel et de gouvernance, Toronto offre la prévisibilité et la stabilité dont les institutions multilatérales ont besoin. La première ministre, Christine Fréchette.
7: Moi, j'embarque pas là-dedans. On a tout ce qu'il faut pour se positionner.
6: Pourtant, des sources dans le milieu des affaires et bien au fait du dossier sont formelles. Des représentants de Toronto soulèvent bel et bien le spectre d'un référendum. Un argument de plus pour le chef du Parti québécois, Paul Saint-Pierre Plamondon.
4: Ah oui, c'est une campagne de peur, mais c'est une campagne de peur qui devrait amener des remises en question sur qu'est-ce qu'on fait dans ce pays-là.
6: Plus ferme que la première ministre, les partis d'opposition dénoncent en bloc la tactique. Le solidaire, Sol Zanetti.
8: Toronto, ils font juste utiliser n'importe quel argument de peur pour faire croire qu'ils sont meilleurs que Montréal puis ils ont tort.
6: Les libéraux joignent leur voix, mais le député Marc Tanguay précise quand même que la menace d'un référendum crée de l'instabilité économique.
9: Bien, PSPP leur donne un outil pour user de cette tactique-là.
10: That's not my approach. I see.
6: La mairesse de Toronto se défend. Olivia Chow assure que personnellement, ce n'est pas son approche. Ici Valérie Gamache, Radio-Canada, Québec.
0: En terminant, la ministre fédérale des Affaires étrangères, Anita Anand, assure que tous les protocoles de santé publique seront respectés au moment où 3 Canadiens rentrés au pays sont en isolement en lien avec l'éclosion d'antivirus sur un bateau de croisière. Il s'agit de 2 passagers ontariens et d'un Québécois qui se trouvait à bord du même vol qu'un cas confirmé. C'est ce qui conclut les informations à l'antenne de Radio-Canada.

0: Ici Émilie Perrault. Il restera toujours La culture se poursuit avec l'écrivain Éric Dupont. Bonjour Éric.
1: Bonjour.
0: Alors, moi, j'aime bien ce moment-là au Tinder littéraire où on invite un auteur et on demande, bon, avec qui est-ce que tu as envie de discuter? Et j'avoue que j'ai été surprise et emballée par ton choix. Éric Dupont, tu as choisi le scénariste Marc Brunet. Bonjour, Marc.
2: Bonjour.
0: Alors, Éric, pourquoi tu voulais qu'on organise cette rencontre? Parce que vous vous êtes jamais rencontrés, là. C'est une vraie première fois, là.
1: Oui. Eh bien, parce que je suis un grand fan, parce que, bon, chez nous, on fait l'étoile une fois par semaine, au moins, pour se défouler.

0: Dans mes poissons, il n'y a malheureusement pas d'étoiles de mer, mais ça sera pour une prochaine fois. Pourquoi j'ai choisi Marc? C'est parce que Marc, il est capable, je pense, quand j'écoute ses textes, de mettre un peu de côté la cohérence narrative au profit de la force du personnage. Aha. Puis ça, j'ai trouvé que ça nous unissait un peu des fois. Je sais pas s'il est d'accord avec moi.
1: Absolument.
0: Parce que bon, disons qu'à la fin de du cœur a ses raisons, on cherche la raison, hein. Mais on trouve le cœur. Voilà.
2: Ben, on a très hâte d'assister à cette première discussion. Je sais que ça a commencé là, hors studio, mais on va vous rattraper là où vous étiez rendu. Et là, loin de moi l'idée de tout de suite vous installer dans un trouble, mais je pense que Laurie Léveillé aussi s'inscrit bien dans cette définition-là. Bonjour Laurie.
3: Bonjour Émilie.
2: Laurie qui est de retour donc pour une nouvelle création littéraire. Ton dernier texte a eu un bel écho. Laurie, parce que tu t'es rendu compte à quel point ça a voyagé sur les réseaux sociaux?
3: ça m'a surprise quand même, mais je ne m'attendais pas à ça. Mais merci, tout le monde, c'est gentil. Les Gilles Bleus font fureur.
2: allez rattraper ça si vous l'avez manqué. Et on sera donc à l'écoute pour cette nouvelle création que tu viens nous offrir. Toi qui es quand même assez occupée parce que c'est semaine du jamais lu et tu présentes un texte aussi.
3: Oui, demain.
2: Rappelle-nous le titre merveilleux.
3: Propane, la maison en bardeau vert.
2: Voilà, vous ferez le lien avec l'œuvre à qui on veut rendre hommage. Et Jacques Boulris également. Bonjour Jacques.
4: Bonjour Émilie.
2: Et une première fois aussi, tous ces gens-là ne se connaissaient pas avant cette heure de radio qu'on est en train de vous offrir. Puis je disais que ça va peut-être faire l'objet d'un futur texte de Jacques Boulris qui nous offre donc un recueil inspiré par les rencontres au hasard, c'est ça Jacques?
4: Les rencontres au hasard des rues, effectivement, oui, oui.
2: Est-ce qu'on a oublié de prendre le temps de regarder les gens qu'on croise dans la rue?
4: Oui, effectivement, oui. Plus le temps passe, plus ça m'apparaît essentiel de regarder, de s'arrêter, puis de savoir un peu... Est-ce qu'il y a quelqu'un là?
2: Des textes qui apparaissent un peu comme des photographies. Très hâte qu'on en parle ensemble. Merci beaucoup d'être avec nous aujourd'hui.
4: Plaisir.

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2: Pour plusieurs, Éric Dupont est d'abord l'auteur de La fiancée américaine, ayant remporté au moment de sa parution le prix des libraires, le prix des collégiens, finaliste au prix Gaylor pour sa traduction et plus tard s'est taillé une place dans le top 10 des meilleurs romans de la décennie par Radio-Canada. Après plusieurs autres parutions à succès, il lance ces jours-ci un album illustré, Nos poissons, donc illustré par Mathilde 5 mars aux éditions Marchand de feuilles, et on trouvait que l'occasion était belle pour le convier à notre Tinder littéraire qu'il a choisi de partager avec Marc Brunet, la plume irrésistible derrière Le cœur à ses raisons, Les bobos, Like moi, Splendeur et influence. Alors, d'abord, messieurs, bienvenue dans votre Tinder littéraire.
3: Merci, merci.
2: Et Marc, si tu permets, je vais prendre juste un petit moment pour parler de ce magnifique album, ben oui. Nos poissons. Donc, Éric, tu nous avais déjà offert Nos oiseaux. Avec oui. Mathilde 5 mars, donc de retour avec, encore une fois, cet exercice-là. Comment est-ce qu'on décrit la forme de ce livre-là?
3: Comment est-ce qu'on décrit la forme? En fait, j'ai décidé de parler des ancêtres des oiseaux cette fois-ci. Mm-hmm. Pourquoi les poissons et pas les papillons, pas les insectes? C'est tout simplement parce que avec les poissons, j'ai souvent une relation, ayant grandi en Gaspésie,
2: oui.
3: ayant été élevé à la morue, aux poissons, aux caplans, etc., à la truite, j'ai une relation personnelle avec vraiment un grand nombre d'espèces de poissons au Québec, c'est-à-dire qu'il y a toujours une histoire familiale. D'ailleurs, certaines de ces histoires sont très bien illustrées par la merveilleuse Mathilde 5 mars.
2: C'est tellement poétique ce qu'elle a fait avec ça.
3: Ouais, ma préférée, c'est celle où elle nous a représenté, moi et ma grande sœur, avec mon père qui nous servait de la morue 5 fois par semaine, parce qu'on... on recevait de la morue gratuite quand il y en avait encore dans le golfe, parce que papa était policier. Puis les pêcheurs donnaient... ce qu'il y avait de trop de leur quota qu'ils ne pouvaient pas vendre à l'usine, ils donnaient ça aux policiers dans l'espoir de je ne sais pas quoi. Mais en tout cas, nous autres, on en a mangé de la morue. Okay? Puis s'il n'y en a plus dans le golf, des fois, je me demande si ce n'est pas notre faute.
2: Mon Dieu, c'est grave. D'ailleurs, Éric, tu dis que tu as peur d'être cancellé par les défenseurs des droits des animaux avec ce livre-là.
3: J'ai dit ça.
2: Bon. Mais c'est dans tes notes là, de sujets qu'on pourrait peut-être aborder aujourd'hui.
3: Ah d'accord, ok. Bon, écoute, qui cancelle ce qu'ils voudront. Moi, je continue de faire frire mes sardines. Mais bon, non, je pense que tout le monde devrait peut-être prendre un grand respire puis manger un bout de saumon. Mais non, je ne veux pas...

0: Tu disais ça en blague. Je pense que je disais ça en blague avec mon éditrice. Je mange encore du poisson 4 ou 5 fois par semaine. C'est devenu comme une sorte de... C'est ce qui caractérise mon garde-manger. Ce que j'ai beaucoup aimé aussi, pour le poisson, en fait, j'étais curieux de voir, au-delà de mes histoires, moi, j'étais curieux de voir comment Mathilde allait illustrer mes histoires. Parce qu'avec nos oiseaux, j'avais été charmé, je trouvais qu'elle avait fait un très, très bon travail, mais notre collaboration a été encore plus étroite avec nos poissons parce qu'elle, des fois, me demandait, elle voulait une certaine espèce, un certain poisson, je sais pas moi, elle voulait absolument les crevettes de Matane, par exemple. Bon, ça, c'était important de les avoir pour elle. Elle voulait un poisson lune. Elle voulait pouvoir dessiner un poisson lune. Elle pouvait aussi le monstre du lac pour Inegamouk. Donc, il n'y a pas seulement des poissons, il y a toutes les créatures aquatiques.
1: Donc, ça allait dans les deux directions. Ce n'est pas que toi qui dirigeais la marche. Elle aussi a pris les devants pour certains sujets.
0: Oui, oui.
1: Alors, cet album, il est disponible, je le répète, c'est dommage, à la radio, c'est tellement difficile de décrire le visuel, mais allez le feuilleter, il est absolument magnifique. Et les histoires d'Éric Dupont sont tout aussi savoureuses. Alors, je reviens donc dans ce Tinder littéraire en compagnie de Marc Brunet. Tout à l'heure, tu le disais, Éric, parmi les points que vous avez en commun, peut-être un regard impitoyable sur l'humain en général, avec des traits imparfaits qui peuvent être soulignés au crayon gras. Et Marc Brunet, je pense que tu reconnais le même genre d'humour qui n'est pas traité de la même façon, mais qu'on retrouve aussi chez Éric Dupont.
2: Oui, exactement. Pour moi, l'écriture, ça passe par les personnages en premier. Mm-hmm. Ma façon d'écrire, c'est de les faire parler, c'est de les découvrir en écrivant des textes, en les faisant se raconter des anecdotes. Et là, j'apprends qui ils sont. Et donc, j'en discutais un petit peu avec Éric tantôt, puis quand il parlait un peu du cœur à ses raisons, l'histoire reste secondaire. Je pense que la richesse de ces personnages-là, aussi ridicules qu'ils peuvent être, c'est ça qui... le message est dans le personnage.
1: Oui, la logique narrative. Exactement. Est parfois à l'arrière-plan.
2: Exactement, tout à fait.
1: Pour le dire poliment.
2: Absolument, j'assume totalement.
1: Mais donc, il y a aussi quand même cette approche-là créative. On n'est pas nécessairement dans l'humour de la même façon, Éric, mais il y a quelque chose de très créatif aussi dans la narration, là où tu nous amènes dans tes histoires, Éric Dupont.
0: Oui, mais comme je te dis, c'est comme Marc le disait, c'est que pour moi, le personnage va décider de la chute narrative, c'est-à-dire qu'il peut, ou de la progression de l'histoire. Puis très souvent, je me fais dire par les lecteurs, c'est vrai que c'est forcé un petit peu des fois. Oui, c'est forcé parce que ça correspond au personnage, mm-hmm. C'est le personnage qui commande finalement. Puis c'est ça.
1: Oui, non, vas-y, Éric, vas-y.
0: Moi, quand j'ai su que j'allais rencontrer Marc, j'avais un paquet de questions.
2: Vas-y, des
0: questions niaiseuses, par exemple.
2: C'est parfait.
0: Là, il y a une gageure avec moi, dans ma famille et d'accord. certains amis. Deuxième épisode de Le cœur a ses raisons. On a Christelle Montgomery, oui. qui est veuve. Elle a une mantille, il y a un voile noir de veuve devant elle. On ne sait pas encore que c'est Sophie Fauché, on ne l'a pas vue, OK? Puis elles sont au funérail, elle prend une part de gâteau, oui. puis elle la mange à travers son voile.
2: Oui.
0: Puis j'ai tellement ri ce soir-là.
2: Elle mange avec le voile dans sa bouche.
0: J'ai failli me casser une dent, tellement j'ai ri, OK? Puis là, nous, on veut savoir, c'est-tu Sophie Fauché qui a improvisé ça ou si c'était dans le texte?
2: C'était dans le texte.
0: C'était
2: dans le texte.
1: Voilà. Okay. Est-ce que tu as gagné la gageure, Éric?
0: Oui, j'ai gagné ma gageure. J'ai très hâte de rentrer à la maison pour récolter les dollars qu'on me doit.
1: Mais reste avec nous, Éric, quand même.
0: Écoute, Marc, juste pour ta réponse, je te donne un exemplaire dédicacé.
2: Je le vois du coin de l'œil tantôt. Est-il dédicacé?
0: Il est dédicacé, j'ai fait ça rapidement. De nos poissons, c'est pour
2: beaucoup.
0: Toi.
2: C'est magnifique. Oh. Ouais. Magnifique.
1: Mon Dieu, c'est comme s'il avait gagné un quiz. Je me sentais tous pour un dans
2: Mais oui, en plus,
1: précises.
2: Il l'a dédicacé pour vrai.
0: Oui.
2: C'est merveilleux.
0: Écoute, Marc, es-tu capable de ne pas être drôle quand tu écris?
2: Quand j'écris, je sais pas, j'ai jamais essayé. Ben, regarde, c'est mon médium, c'est la façon dont j'ai, ma façon de créer. Alors, j'ai jamais exploré autre chose. Par contre, dans l'humour, mais il y a toujours un fond de tragique, un fond de tristesse, oui. Un fond de tristesse, un fond de souffrance. C'est là, ça existe, puis tout est bâti là-dessus. Alors, ouais. Si j'enlevais les blagues ou le ridicule ou la parodie, qu'est-ce qui resterait? Ben, ce serait ça. Ouais.
0: Qui disait que l'humour est la politesse du désespoir? Quelqu'un disait ça à un moment donné.
2: C'était pas moi, ça je peux le confirmer.
0: Mais y a-tu des moments où c'est arrivé que t'as écrit quelque chose, tu l'as envoyé à la personne qui l'avait commandé, puis ils t'ont dit « excuse, mais le désespoir est trop visible ».
2: Non. Non, le désespoir n'est jamais trop visible. Okay. Et quand il est très visible, c'est voulu. Il s'en donne à cœur joie dedans.
0: Okay. C'est bon.
1: Donc, tu dis que c'est jamais arrivé, Marc, mais est-ce que tu as déjà eu le fantasme de vouloir? Est-ce que ça te passe par la tête de dire « Ah, j'aimerais ça savoir comment ça pourrait sonner sans l'humour » ou c'est pas une ambition?
2: C'est pas une ambition. C'est l'humour, c'est quand même quelque chose que je maîtrise assez bien, quelque chose qui évolue aussi avec le temps, avec mon expérience et tout. Fait que je pense que j'ai encore à explorer là-dedans. J'ai encore des façons de traiter l'humour, à essayer, à explorer, à voir où ça me mène. Alors, c'est un gros terrain de jeu que j'ai pas fini d'explorer.
1: Okay. Et tu dis que tu es toujours fasciné, toi, d'essayer de comprendre le processus, du point A au point B dans la création, chez les autres. Qu'est-ce que tu veux savoir, Éric?
2: Ben, parce que je regarde, dans le cas d'Éric, je regarde, mettons, ayant lu la fiancée américaine pendant la COVID, j'avais du temps et ça m'a apporté beaucoup de plaisir. Moi, c'est d'aller dans. Le point de départ pour quelque chose d'aussi gigantesque à mes yeux, c'est quoi et comment est-ce que tu as une idée globale de ce que ça va donner ou tu te laisses aller dans l'histoire, tu as une idée de chaque personnage, c'est quelque chose que je ne peux pas me mettre en tête.
0: Ouais. C'est parce que les personnages qui sont dans la fiancée américaine existent dans la réalité.
2: Okay.
0: Solange Bérubé, elle existe quelque part.
2: Okay.
0: Le cheval a existé aussi. Ce sont toutes des personnes qui ont fait partie de mon quotidien que j'ai beaucoup aimé. Je peux pas mettre des gens que j'ai haïs dans mes histoires.
2: Okay.
0: Ensuite, comment est-ce que ça peut prendre cette ampleur-là? C'est que je souffre comme beaucoup, beaucoup de gens. Je souffre de pensées obsédantes, des pensées que j'ai dans la tête puis qui ne me quittent pas, qui m'empêchent de dormir. Quand j'arrive à les canaliser, puis à créer soit La fiancée américaine ou La route du lilas ou Bestiaire, quand je réussis à transformer, disons-le tout de suite, quelque chose qui est maladif en une création lisible, une histoire qui est pour les autres, de cette manière-là, je ne me rends pas malade.
2: Okay.
0: Tu vois, je peux continuer à vivre. C'est un peu, j'essaie d'arnacher une rivière, un fleuve qui est trop puissant. Tu sais, le débit est trop fort.
2: Ouais.
0: Donc, quand je le mets là-dedans, quand mes obsessions se transforment en chapitres, parce que ça s'écrit plus rapidement que tu penses.
2: OK.
0: Ouais.
1: Ah.
0: Ouais.
2: Alors que moi, c'est le contraire. Ça prend beaucoup plus de temps qu'on pense. Mais pour vrai, ça me prend beaucoup de temps à écrire.
0: Oui. Je veux dire, pour faire un épisode, mettons, là, de Splendeur et Influence?
2: C'est un mois.
0: Oh my God.
1: Et combien d'heures à écouter des influenceurs pour ça?
2: Ça prend pas beaucoup de temps.
1: Non, OK.
2: Honnêtement,
1: j'ai
2: cette formation-là depuis le début de ma carrière. J'ai fait beaucoup, beaucoup de parodies. Alors, c'est facile d'écouter deux, trois exemples, de capter les espèces de pivots, les espèces de points qui reviennent tout
1: les traits,
2: le temps.
1: Les traits, exactement. Des personnages,
2: okay. J'ai de la facilité pour ça. Et faut pas, je sais par expérience qu'il ne faut pas aller dans le détail trop infime parce que les gens s'y perdent. J'ai cette capacité de capter cette information-là. Et j'en sais beaucoup, mais de façon très, très, très superficielle. Et c'est là-dedans que je vais jouer.
1: Il faut rester là,
2: à ce niveau-là. Okay. Tu sais, dans le sketch, dans le...
1: Ouais. Et là, je vois la liste de questions. Dans l'épisode 8, non, c'est pas vrai. Quel est le nom de la grand-mère? Non, Éric, tu voulais qu'on aborde la question du cynisme avec Marc Brunet. Est-ce que tu penses qu'il est cynique?
0: Cynique, bon, cynique, c'est négativement connoté. Il est sarcastique, ouais. Ça, c'est clair. Comme moi, il y a un certain sarcasme dans l'approche. Mais est-ce que tu es cynique? Est-ce que...
2: Non. Non? Non, non, non. Je suis une personne qui veut le bien des autres, qui voit l'humain derrière les traits de caractère, derrière les défauts des gens. Dans la vie, je suis comme ça.
0: Donc, on doit comprendre que leurs défauts sont attendrissants.
2: Oui. OK. Oui. Je prends un personnage comme, mettons, Anderval dans le Splendeur et Influence, qui a un égo démesuré et tout, mais il y a quelque chose de profondément touchant là-dedans pour moi, de cette femme-là qui arrive à un certain âge, puis qui s'est pas réalisé au niveau personnel, au niveau de sa carrière non plus.

0: et là qui essaie de se réinventer à tout prix. Et c'est dans ces maladresses-là, mais je trouve il y a quelque chose de touchant, puis il y a un plaisir à l'écrire, puis c'est joué par Anne Dorval qui le joue comme ça aussi.
1: Okay.
0: On sent derrière ça que cette personne-là souffre, elle n'est pas où elle veut dans sa vie.

0: Irma?
1: Sans, non. Mais non. Je me le dis à voix haute sans fin. C'est, ah oui? Je le répète, je le répète, je le répète, ah, okay. Je le répète, je le répète, je le répète.
0: Du côté obsessif, là, qu'on parlait tantôt avec Eric, ça te parle?
1: J'enlève un mot, je le change, j'enlève ça au début de phrase, le verre, suite avec celle-là, j'enlève celle-là, je la coupe en deux, je la mets au début, je la mets à la fin.
2: Ben, comme ça, l'aspect recherche avant d'écrire, parce que chez moi, l'aspect recherche, surtout pour la fiancée, ben, la route du lilas, c'est des années, là, ça n'arrête pas, tu sais. Pour la route du lilas, j'ai appris à parler le portugais, là, tu sais, c'est grave. Mais, toi, de ton côté, la recherche que tu fais avant de faire des choses comme Le cœur a ses raisons ou mon Splendeur Influence, tu dis que c'est pas qui te suffit de deux, trois influenceurs, ouais. Mais est-ce que la recherche est là quand même dans d'autres projets?
1: Ben, c'est parce que moi, je traite beaucoup de culture populaire, de l'ère du temps. Fait que je baigne dedans de toute façon. Fait que je vais rarement m'arrêter pour... si je fais une parodie très spécifique, mettons, d'une influenceuse, je vais aller voir les tournures de France, ces choses-là. Puis au niveau technique, le découpage, comment ça se fait. Et par contre, je vais pas m'arrêter avant, puis passer des heures à aller en voir plusieurs. On baigne dedans. Et pour moi, ce niveau de connaissance-là, général, est assez.
2: OK. Puis c'est au moment où tu vis la chose, tu dis que tu baignes dedans, tu vis une expérience culturelle. Est-ce que c'est à ce moment-là que tu vois comment ça pourrait être transfiguré dans ton écriture ou c'est après quand tu y penses, quand tu y repenses?
1: J'écris, je commence par des petits... c'est comme un brainstorm à une personne. Alors j'y vais avec des petites idées, des petits bouts de phrases, des choses. Là, deux choses qui vont se coller ensemble. Et finalement, ça me... m'impose une direction qui finit par donner quelque chose de final. Mais je commence pas avec une structure ou avec des idées préconçues. J'ai le luxe de faire des textes assez courts quand même, des 4-5 pages. Alors c'est j'ai pas de plan quand je commence à écrire. J'ai un sujet et j'ai pas de plan. Okay. Alors mettons, si j'écris pour deux personnes, je vais me rendre compte que finalement ces deux personnes là c'est la même personne, fait que je les colle ensemble, je vais rajouter une autre personne. Alors c'est vraiment en le travaillant que je corrige mon ma destination et que j'arrive à un point final. Je peux pas aller plus loin, c'est ça.
2: Tu vois, fusionner les personnages, c'est quelque chose que je fais aussi beaucoup dans mes romans, ça arrive, ça. Très souvent, à un moment donné, tu te rends compte que c'est la même énergie, c'est la même personne.
1: Ouais. Ils sont exactement.
2: Puis que s'ils sont deux, ça va juste être plus lourd pour le lecteur.
1: Exact. Puis aussi dans la bête où c'est appelé à être joué, souvent, il y a un personnage qui va juste être appelé à apporter de l'information. Et ça, avec le recul, tu te rends compte que c'est pas intéressant. Donc, amène ton information de façon différente que d'avoir une personne qui est juste là pour dire que grand-maman est tombée devant un train. Là,
2: ah, comme les confidents dans le théâtre classique. Là, ouais, je vois ce que tu veux dire.
0: On est donc au cœur de cet enjeu littéraire entre l'écrivain Éric Dupont et le scénariste Marc Brunet. Parmi les points que vous avez en commun, Marc, tu soulignais, il y a quand même une accessibilité pour un grand public malgré une signature forte. Et c'est exactement vrai que dans les deux cas, le malgré m'intéresse. Qu'est-ce que tu veux dire par là? C'est que ça, on n'a pas à opposer, dans le fond. Même non. Si on va vers un grand public.
1: Non, mais je pense
0: que
1: je le mentionne aussi, les deux sont pas exclusifs, mais si on peut arriver à avoir les deux, c'est-à-dire une voix, une signature personnelle qui est reconnaissable, indépendamment de si on veut être reconnu ou non. Je sais qu'Éric a déjà mentionné que c'était moins important pour lui que les gens associent, mettons, le succès de la fiancée américaine avec son nom d'auteur. J'ai vu ça.
2: Ben, la plupart des gens, ils oublient mon nom, mais quand ils entendent la fiancée américaine, ils me font « c'est vous, ça? »
1: Ouais.
2: Je dis « oui, c'est moi. »
1: C'est ça. C'est la même chose pour moi. J'ai perdu le fil de la question. Ah, c'est ça, avoir une signature...
0: C'est pas une question d'égo, là.
1: J'essaierais d'écrire différemment, je serais pas capable. Je pense que c'est le cas pour Éric aussi. C'est quelque chose de très personnel que je choisis de faire entendre ma voix. J'ai pas essayé de la plier à des barèmes déjà établis. Et plus j'avance, plus je me rends compte que... c'est arrivé. Puis je me suis rendu compte qu'il y avait une place pour ça. Il y avait une place pour raconter une histoire de cette façon-là qui est très propre à moi, qui est très reconnaissable. C'est le cas d'Éric aussi, je pense qu'il et qui reste quand même qui trouve son public. Les gens, et pas juste un public très pointu, mais vraiment un grand public qui s'y reconnaît, qui va être capable de décoder cette façon qui est souvent différente, qui est pas toujours linéaire, qui est pas toujours, qui peut changer de style, qui peut changer, dans mon cas, mettons, passer d'une pub à une conversation avec un dans un couple. Oui. Et les deux font avancer l'histoire de façon différente.

0: de façon un peu parallèle, Eric va faire la même chose dans ses romans. Et ben ça, je trouve que c'est un point commun. On n'a pas cette approche fondamentalement classique de l'écriture.
1: Ouais. Mais je t'entends parler, c'est drôle parce que tu me rappelles quelque chose qui m'est arrivé tout récemment. C'était en France, mon livre a paru là-bas, La Ricaneuse, sous un autre titre. Puis il y a des gens qui l'avaient lu. Puis quand ils m'ont entendu en parler en conférence, ils sont venus me voir après pour me dire. Ah oui, on voit vraiment que c'est votre livre. Quand on vous entend parler, c'est de la même voix qui sort du livre.
2: Mais, la même énergie.
1: Oui, mais avec toi, c'est différent. J'ai l'impression qu'on pourrait discuter d'autres sujets pendant très longtemps, Marc, avant que je me rende compte que t'es l'auteur de Des Bobos ou de Like Moi. On me dit, moi, que ma voix littéraire puis ma voix parlée, c'est la même affaire. OK, il n'y a pas de différence.
0: Il y a des gens comme ça. Et Raphaël Germain aussi écrit comme elle parle.
1: Oui, c'est vrai que...
0: Je lis ses livres, puis je la reconnais, je l'entends. Il y a des tournures de France, c'est comme c'est mon Dieu, c'est
1: Raphaël. Mais toi, t'as des voix développées qui sont indépendantes de toi.
0: Oui, oui, oui. C'est parce qu'elles sont très, très travaillées quand je les écris. Puis, et moi, au quotidien, mais je m'enfarge dans mes mots, je pense, je recule, je change d'idée.
2: Mais c'est l'avantage d'écrire.
0: Mais ma façon d'écrire, c'est comme je parle. C'est tout croche, ça passe du coq à l'âne. Et puis vous ne voyez que le résultat final.
2: On voit la réécriture.
0: C'est ça. Les coutures paraissent plus. Là.
2: Est-ce qu'il y a un comité de premier lecteur pour Marie-Linet et pour Éric Dupont?
0: Pas pour moi. J'ai mon ami José Fortier avec qui je travaille depuis des années qui va être la première personne qui va le lire puis qui va des fois avoir des questions, des choses. Hein, puis elle va me confirmer des choses en général que je savais déjà, que j'avais juste choisi de mettre de côté. Puis, ce personnage-là, on le perd. Je sais. Mais j'ai pas de personnes qui vont me dicter quoi faire ou de façon officielle. C'est bon d'avoir une écoute extérieure, un lecteur extérieur.
2: À un certain moment, c'est le fun de jaser avec du monde.
0: C'est essentiel, c'est ça.
2: Idéalement. C'est essentiel. Éric, est-ce que tu as un comité? Parce qu'évidemment, il y a le travail d'édition, là, j'imagine, avec l'éditrice, mais est-ce qu'en dehors de ça, as-tu d'autres lecteurs tests?
1: Il y a les gens qui vivent dans ma tête, ils sont deux ou trois, à qui je raconte mes histoires. Il y a ça. Ça vient de il y a très, très longtemps. C'est des gens à qui je raconte des histoires depuis des décennies. Donc, il faut que cette histoire-là leur plaise à eux d'abord. Mais ça, c'est fait d'une manière inconsciente. Ensuite, oui, il y a un comité de premiers lecteurs. Ils sont pas très nombreux. Quand j'ai de la chance, ils sont deux. et comme chez Marc, il me confirme des trucs, j'essayais de leur en passer des petites vites, là, comme ça.
0: Voilà.
1: Ou je le savais que ça, je l'ai vaché à un coin. Puis il me rappelle d'être Éric Dupont. Tu sais, ça m'arrive de plus en plus qu'on me rappelle d'être moi-même.
2: Dans les deux cas, Marc écrit pour la télé, Éric, toi t'écris donc des romans. Vous avez pas la réponse directe du public. Laurie, demain soir, c'est le jamais lu. Là. Mm-hmm. Le texte doit être lu devant le public. Ça va être une façon aussi pour toi d'aller confirmer des choses, j'imagine.
3: Oui, absolument. C'est très précieux aussi pour la réaction en direct. Là. Mm-hmm. C'est vraiment un luxe que moi je trouve. En tout cas, là, c'est chuchoyé d'avoir ce privilège-là. Là. Mais c'est sûr que quand on écrit pour des formes qui sont pas en live, c'est complètement différent. Là.
2: Oui. Est-ce que vous aimeriez ça, des fois, pouvoir le vivre? En direct, j'imagine que tu as déjà vu des projections, par exemple, Marc. C'est quand même intéressant de voir les gens rire.
0: C'est parce que j'ai ce luxe-là aussi de ce qu'on appelle d'être showrunner sur mes émissions. C'est-à-dire que je suis présent de la naissance jusqu'au bout. Alors, je suis au montage, je prends des décisions au montage. Alors, c'est une autre forme d'écriture aussi, où j'enlève des choses qui fonctionnent pas. Je peux prendre, démonter une scène complètement, la remonter de façon différente, répéter des choses, en enlever. Alors, c'est une forme d'écriture. Là, quand je le vois, quand je l'entends, quand je le vois qui est joué, je le fais avec le monteur, puis avec la réalisatrice ou le réalisateur, et là... Je le regarde avec d'un œil extérieur. Je vois plus le texte, là. Je vois l'efficacité
2: de ce qui a été joué,
0: le matériel que j'ai là.
2: Et Éric, évidemment, ce serait un peu louche si t'étais là quand les gens lisent ton livre, mais quand même, est-ce que c'est un fantasme que t'aurais de voir?
0: Lis pas ça, pense à ça.
1: C'est la chose la plus précieuse que dans la vie de l'écrivain, c'est de savoir que t'es pas tout seul, mais tu sais pas quand t'es accompagné.
2: C'est ça.
1: C'est un peu, c'est presque religieux, l'expérience, là.
2: Ouais.
1: C'est qu'il y a quelqu'un quelque part, peut-être pas maintenant, qui est en train de me lire. Mmh. Puis là, pendant ce court moment-là, cette personne et moi, on est unis, on est ensemble. Mais je saurais même pas c'est qui. Je sais pas quand elle a lu le livre. Puis je sais pas ce qu'elle en a pensé. C'est quelque chose de, c'est pas aussi tangible, j'imagine, que dans d'autres formes d'écriture.

0: Mais en même temps, c'est une des choses les plus belles de mon métier.
1: Oui. Et je rappelle donc qu'on peut maintenant avoir en librairie Nos Poissons, donc ce nouvel album que Marc Brunet donc, a eu la chance d'avoir un exemplaire dédicacé. Donc c'est par Éric Dupont, les illustrations de Mathilde 5 mars, c'est aux éditions Marchand de Feuilles, comme les autres livres également de d'Éric Dupont. Et Marc Brunet, ben, on invite les gens, entre autres, à aller rattraper Splendeur et Influence, c'est toujours disponible sur tout.tv.
2: Oui, le cœur a ses raisons et les likes, moi aussi, sont
1: Ils sont pas durs à trouver. Et probablement les bobos quelque part aussi pour crier un petit ciao Mario au bon moment. Merci beaucoup de nous avoir permis d'assister à cette Tinder littéraire. Dans un instant, celle que je vous proposais de rajouter dans le trouble, c'est Laurie Léveillé qui nous offre une création littéraire.

0: Makeda, les Nubians, c'est Nathalie Indengo qui est à la programmation musicale cette semaine. Elle dit que ce groupe lui rappelle Erykah Badu, mais en français. Moi, je vous rappelle qu'elle sera avec nous demain pour nous parler de tous ses choix musicaux de la semaine.
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0: Comme chaque semaine, on prend le temps de prendre le temps en se laissant bercer par les mots d'autrices et d'auteurs qui viennent livrer des textes qu'ils ont écrits spécialement pour nous. Et aujourd'hui, c'est le retour de l'autrice, de la dramaturge, de la traductrice, entre autres de la production parodique autour de Céline Dion, Titanic, et Laurie Léveillé. Merci. Bonjour, Laurie.
5: Bonjour, Émilie.
0: Très contente que tu sois de retour. Titanic, c'est bientôt, là. Hein?
5: C'est bientôt, on ouvre le 6 juin.
0: 6 juin, donc c'est toi qui étais en charge de rendre ça dans un français québécois.
5: Gros défi, mais très plaisant.
0: Absolument, tu as dû avoir beaucoup de plaisir à faire ça. Et là, je te préviens, Laurie, Éric Dupont qui nous avait dit, moi, je veux pas parler d'intelligence artificielle.
5: Ah, c'est plate, hein?
0: Mais je te préviens, Éric, Laurie s'en va là. Je pense qu'il va quand même aimer ta proposition.
5: On pourra en reparler après. Ça me
0: on en reparle tout. Après.
5: Ça me fait plaisir.
0: Alors, le micro est à toi. Place à ta création, Laurie Léveillé.
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5: Il y a, c'est nouveau pour moi, des belles filles intelligemment artificielles arborant fièrement des uniformes de police ou de militaires qui habitent mon cellulaire. Mon algorithme, habituellement peuplé de manucures un peu débiles, de

prises de vue macro de différentes sortes de limaces de mer, d'images de bombes qui font exploser des quartiers entiers, est maintenant remplie de ces belles filles-là, toujours blanches, souvent blondes, qui me minouchent que je suis un « good boy ». Je comprends pas pourquoi elles viennent me voir, moi. Comment elles m'ont trouvé, ces belles polices-là? Peut-être est-ce pour saluer la petite Laurie qui rêvait fort d'être dans les cadets de l'air. Il y a des gens qui ont écrit des prompts pour créer ces filles-là. Dans ma tête, ça se mêle. Je sais pas ce qui me dérange le plus. Ceux qui regardent ou ceux qui imaginent. Oui, parce que nos IA, pour l'instant, ne créent pas seuls. Il faut que quelqu'un ait l'idée de la chose à générer d'abord. Puis moi, ben, j'ai des affaires à proposer. Ça me fait plaisir, hein, voler ma job, prenez mes idées, je vous les offre cadeau. J'aimerais qu'on génère des quartiers où les voisins ont envie de s'entraider, de connaître les anniversaires de tout le monde sur la rue. J'aimerais qu'on génère des guides clairs pour fabriquer les meilleures cabanes de salon. On mettrait le nombre de couvertes et de coussins à utiliser et on recevrait des plans précis créés sur mesure. J'aimerais qu'on génère un lieu sécuritaire pour y glisser tous nos secrets, juste sans jamais qu'ils n'y s'échappent. On pourrait aussi déposer ceux des autres que l'on a de la misère à garder pour nous. Dans ma tête, ça ressemblerait à une genre de grotte pour qu'il y ait un écho quand les secrets quittent nos bouches. Question de donner l'illusion d'une conversation. J'aimerais qu'on génère en janvier des fraises qui goûtent la fin juin. J'aimerais qu'on génère des meilleurs amis pour tout le monde, des vrais qui prennent soin, qui confrontent, qui tiennent la main. J'aimerais qu'on génère plus de coraux pour partout où il en manque, plus de pluie là où c'est trop sec, plus de soleil là où c'est trop sombre, plus d'étoiles filantes là où on a besoin de faire des vœux. J'aimerais qu'on génère un grand livre qui réunirait les recettes de toutes nos grand-mères à tout le monde dans le monde. J'aimerais qu'on génère d'immenses bras de mer pour que tous puissent s'y blottir en même temps. J'aimerais qu'on génère bien des affaires. Je suis certaine que les belles militaires seraient contentes de m'aider dans mes projets. On pourrait sûrement devenir amis, les belles militaires et moi.

0: merci. On accepte cette discussion-là sur l'intelligence artificielle, Éric Dupont.
1: D'accord, allons-y.
0: Quand même intriguée par ces filles qui sont apparues sur ton fil.
2: Elles sont partout, moi, personnellement, mais... C'est fou.
3: Ah, ben ça vient par vague, on sait pas pourquoi.
2: Elles sont jugées par des millions de personnes. C'est vraiment impressionnant.
1: T'es pas la seule à les avoir?
2: Hein?
1: T'es pas la seule à les voir?
2: Ah, non, non, non. Moi, je les suis pas, mais on les met à l'aise.
0: Elles te suivent. Ah, il y aurait de la matière pour un Splendeur Influence de plus. Je rappelle, Laurie Léveillé, que ton nouveau texte au théâtre Propane, la maison au Bardeau Vert va être lu demain soir dans le cadre du festival Jamais lu. Il reste à peu près 3 billets.
2: Alors, il reste actuellement 2 billets.
0: Dépêchez-vous. Et sinon, ben, Titanic, on le disait, la parodie musicale dont signe la traduction, ben, c'est présenté à partir du 6 juin au Théâtre Saint-Denis et plus tard en septembre à Gatineau et à Québec. Merci beaucoup, Laurie Léveillé, pour cette création.
2: Merci beaucoup.
0: Quand tu dis « j'aimerais qu'on génère des quartiers où les voisins ont envie de s'entraider », j'ai l'impression que Jacques Boulris, c'est ce qu'il nous offre.
4: Est-ce que c'était prévu comme lien, comme enchantement?
0: Non, ça c'est la magie. C'est la magie de notre émission, Jacques Boulris. Donc c'est Laurie Léveillé qui faisait la première partie de votre recueil. On en parle tout de suite après cette chanson. Merci.

À tantôt de Ken Lo et Caro Dupont. C'est Nathalie Indongo qui est à la programmation musicale. Elle adore ce qu'elle appelle un power duo, toujours aussi funky. Donc le titre de cette chanson, à tantôt.

Quand on lui demande quel est le livre qu'il recommande le plus souvent, mon prochain invité répond sans détour, le dictionnaire. En termes de genre musical, il aime tout ce qui tient sur une portée avec une préférence pour la musique de son fils, Nicolas Boulris. On l'accueille sur la célèbre chanson Fly Me to the Moon qui le fait danser à tout coup, mais Jacques Boulris, cette publicité des années 70, j'ai l'impression que ça mettrait davantage la table pour parler de votre nouveau recueil, Portrait au hasard des rues.

0: J'invite tous les gens à aller réécouter cette publicité parce que au-delà de l'air très jovial, la chorégraphie est quand même quelque chose aussi, Jacques. Alors, on va parler de ce recueil de 32 textes. Donc, vous faites mention là, de cette ritournelle dans un des textes. Mais comme le titre l'indique, je le disais, c'est portraits au hasard des rues. Ce sont des portraits de gens croisés au hasard de vos déplacements dans Montréal. Plusieurs scènes dans le métro de Montréal qui, évidemment, est pas dans un état aussi jovial là, que la ritournelle qu'on entend.
1: Non.
0: Mais quand même, Jacques, j'ai l'impression que quand on vous lit, là, on sent cette volonté de vous concentrer sur le beau côté de l'humain. Est-ce que je me trompe?
1: Pas du tout. Non, pas du tout. Plus le temps passe, plus je vieillis. Je dois vous avouer aussi que depuis 79 ans, j'ai beaucoup vieilli.
0: Oui.
1: Plus il me semble important de rester en contact avec les gens. J'entendais tantôt Éric qui dit « Je peux pas mettre des personnages que je n'aime pas dans mes récits » ou Marc qui dit « Tout part des personnages ». C'est la même chose pour moi. Ce voisinage-là, je peux vous raconter une anecdote?
0: Mais oui, j'espère.
1: Bon, écoutez, je suis dans un café crème, promenade Fleury à Montréal, et il y a à côté de moi une dame qui parle et qui s'adresse à personne. C'est-à-dire qu'il y a sur un dossier de chaise un manteau qu'une personne vient de déposer avant d'aller à la salle de bain. Et la dame qui est là, vieille dame, dit au manteau, t'es pas tout seul, t'en fais pas, on t'abandonne pas, il va revenir. Et plus ça va, plus je m'aperçois qu'évidemment elle se parle à elle. Et ça se passe avant la pandémie, et j'ai le goût d'être un peu témoin de sa vie, d'être un peu en communion, d'être dans le voisinage de cette femme-là. Et les années qui ont suivi, je l'ai suivi aussi. J'ai essayé de la retrouver dans les cafés, effectivement. Et à la fin, évidemment, ses neveux l'ont placée parce qu'elle n'arrivait plus à fonctionner toute seule. Et j'ai imaginé une fin de sa vie où les objets lui rend hommage. Vous comprenez? Elle parlait beaucoup aux objets. Les objets lui répondent parce qu'elle a parlé pendant des années aux objets. Parfois, un parapluie. D'ailleurs, il y a des choses assez cocasses à un moment donné parce qu'elle s'adresse au parapluie, mais la personne qui a apporté le parapluie, qui l'a déposé sur la colonne, pense que c'est à lui. Mais elle traite de tous les noms. Elle lui dit, non, mais ça va faire, hein. La pluie, au moment donné, on va te perdre dans un nid de poule et puis on te retrouvera au printemps, tu sais. Puis le bonhomme est là. Il est

0: écoute, puis il dit, mais voyons, qu'est-ce qui vous prend? Puis à un moment donné, il s'en va, et on constate qu'elle parle au parapluie de cet homme-là. Et je trouve ça à la fois, pour moi, ça, c'est la détresse et l'enchantement de Gabriel Leroy. C'est-à-dire que l'enchantement me fascine chez cette personne-là, mais sa détresse aussi. Sa détresse, il y a moyen aussi de la voir comme quelque chose de beau.
1: Mais il faut vouloir la regarder, parce que souvent, quand on perçoit cette détresse-là, on détourne le regard, parce qu'on est mal à l'aise avec ça. Et ce que vous faites dans ces textes-là, c'est justement de ne pas détourner le regard pour y aller, pour avoir accès à l'enchantement.
0: Oui, effectivement aussi. Je pense qu'il y a 55, 56 ans peut-être, un des premiers recueils que j'ai publié aux éditions du Jour, c'est loin, là. J'avais mis en exergue une pensée d'Albert Einstein, qui disait « La vie est un spectacle passionnant, merveilleux, j'y prends du plaisir. » J'avais l'impression qu'effectivement, tout est magique. À un autre moment aussi, Einstein écrit « On peut vivre comme si tout était mystère, tout était miraculeux, tout était miracle. Mm-hmm. » On a le choix. Ou tout est miracle, ou rien n'est miracle. Plus ça va, plus j'ai l'impression que tout est miraculeux. On est dans un miracle. On est dans quelque chose d'étonnant, qu'on comprend pas, c'est mystérieux. Que ce soit dans l'encontre de cette dame-là ou d'une autre au parc, ou encore des particules de physique quantique, on comprend rien, on sait pas ce qui se passe. J'essaye de savoir qui est là.
1: Sur la page couverture de votre recueil, c'est une illustration de Michel Rabagliati. Ouais. Et il vous illustre donc avec un calepin dans la main. C'est comme ça que vous travaillez? Donc, quand vous êtes témoin de ces scènes-là, vous prenez littéralement des notes dans le calepin?
0: Oui. Le plus discrètement possible aussi, des points de repère pour... ça peut être un petit peu gênant aussi.
1: Oui.
0: Mais d'ailleurs, une seule fois, j'ai malheureusement tenté d'entrer dans la bulle de la personne dont je parlais tantôt et c'était pas heureux. Là, vraiment, je m'en suis voulu, mais je prends des notes en sommaire, évidemment, sommairement, puis à la fin, à la maison. J'arrive à la maison et là, tout le travail, c'est le travail d'écriture.
1: C'est ça. Mmh.
0: C'est le texte. En souvenant bien que texte vient du mot textus en latin qui voulait dire tissu. Quand on écrit, on fait un tissu, on parle de trame, de chaîne, tout ça. Le travail de l'écriture, Éric et Marc le savent mieux, puis Laurie aussi, le travail de l'écriture, c'est une transfiguration. C'est-à-dire que si je veux pas être uniquement du côté de la détresse, moi, il faut que je travaille pour trouver l'enchantement.
1: Vous avez accepté, Jacques Boulris, de nous lire un extrait d'un des textes qu'il y a dans ce recueil. Évidemment, on ne peut pas le lire au complet, donc on a fait un petit montage qu'on vous a proposé. Ça s'intitule « Conversation entre deux feux ». Alors, je place la scène, là. On est dans l'impatience là, de l'attente d'un feu de circulation, que ça devienne vert. Donc, on est dans la voiture avec vous. Je vous laisse lire.
0: Parfait. Donc, le texte s'intitule « Conversation entre deux feux », vous l'avez souligné. Je vais le lire d'abord et ensuite je commenterai un peu que vous ayez un tableau plus complet. Cette attente permet à un mendiant de marcher lentement entre les rangées d'auto. Rien de surprenant. Pareille scène se multiplie partout. Ce qui l'est moins cependant, c'est le message que le barbu présente sur son carton gondolé. Auriez-vous la gentillesse de m'aider? Je vous remercie de tout cœur. Passez une bonne journée. Sans faute, le texte est écrit dans une langue soignée qui contraste avec l'allure de celui qui tend la main. Je baisse la fenêtre pour le féliciter d'abord et lui donner deux huards. Il me dit « Merci infiniment. Vous savez, hein, moi, j'ai étudié chez les frères. » Notre échange s'arrête là. Le chauffeur de la caisse devant décolle pendant qu'un malpoli s'impatiente et klaxonne derrière nous. Mais je me promets de reprendre la conversation à la prochaine occasion. Et elle ne tarde pas à se présenter puisque je décide de la provoquer quelques jours plus tard. Je ralentis pour attendre le feu rouge et parler encore à mon quêteux. Toi, t'écris sans faute. Oui, j'ai étudié chez des frères. J'ai appris à écrire sans faute. Bravo. Merci. Mes enfants aussi écrivent bien. Ah, je suis fier de mes enfants, tu sais. Comment t'appelles-tu? Robert. Bien sûr, mon bonhomme ne s'appelle pas vraiment Robert, pas plus.

0: puisque nos conversations ne se tiennent à l'intersection de Belle-Île et de Villiers. Mais tout le reste est vrai, y compris que j'attends son feu vert pour approcher son mystère. J'attends que Robert m'offre d'aller jaser avec lui sur un banc du parc voisin, sous le soleil ou dans un café. Parce que Robert, il voit bien que c'est moi le vrai quêteux.
1: C'est magnifique, Jacques Boulris. Un extrait donc de ce recueil, Portrait au hasard des rues. Vous comprenez pourquoi je voulais qu'il en lise un.
0: Est-ce que je peux vous ajouter quelque chose?
1: Ben, j'espère, oui.
0: Bon, regardez bien. Une des dernières fois que j'ai vu Robert, qui s'appelle pas Robert, peu importe, il me dit, tu sais quoi? Il y a quelqu'un aussi qui constate que c'est intéressant parce que mon carton est écrit sans faute. Fait que la personne arrête. Et elle me donne des textes pour que je les corrige.
2: Oh my God.
0: Puis elle les reprend quelques jours plus tard parce que je fais corriger des textes. Wow!
1: Mais c'est ça. Et juste de prendre le temps de s'arrêter et d'avoir cet échange-là, on le prend pas ce temps-là, malheureusement, Jacques Boulris.
0: On vit dans un... Ben, pour employer le mot, on vit dans un spectacle perpétuel, attraction perpétuelle, c'est pas la gravité. on vit dans un monde, dans l'autobus, dans le métro. C'est sûr qu'on peut toujours dire, il y a la peur, parce que tout est un peu, tout peut être inquiétant. Et tout peut être charmant aussi. Tu sais, au parc Hansik, à un moment donné, je m'aperçois que la dame qui est assise sur le banc à côté, a le pied sur la roue de la poussette où son bébé. Où son bébé dort, puis aussitôt qu'il commence à veiner un peu, elle fait juste bouger son pied. Puis le bébé continue à dormir. Et là, j'imagine à quoi rêve le bébé. J'imagine à quoi rêve le bébé. Puis en parlant de rencontre aussi, c'est curieux parce que je vous en parle, là, Émilie, puis il me revient quelque chose par rapport au rêve, au temps où je faisais des rencontres dans les écoles pour parler de poésie au primaire. Écoutez, il y a des gens qui écrivaient des textes des jeunes, cinquième année. Parlant de rêves, là. Il y a quelqu'un qui m'a écrit dans un texte en cinquième année. À quoi rêve la neige avant de tomber? Eh oui. Fait que le rêve qu'il y a dans la tête du bébé qui est là, il est un peu aussi comme le papillon qui vient de se poser sur la poussette. Mais est-ce que ce papillon-là, il est vrai ou c'est, je l'ai imaginé? Est-ce que le papillon, il est dans le rêve de l'enfant ou celui de la mère ou le mien? Tout ça, ça me fascine.
1: Mais lire votre recueil de textes, Jacques Boulris, c'est comme une invitation à justement ralentir, à observer. Qu'est-ce que vous espérez là, si on se permet tous les rêves là, quand on ferme le livre là, qu'est-ce que vous avez envie que les lecteurs fassent après avoir lu ces textes là?
0: Reprendre le texte de Laurie. Inventer un quartier où il y a des liens, où il y a des rapports. J'ai aussi la prétention de croire que c'est vrai pour Marc. C'est vrai pour Éric, c'est vrai pour Laurie. Quand on écrit, on intervient. Et comme quand on allume l'image est un peu bête, là, mais en tout cas, comme quand on allume un lampion, puis qu'on se dit, la pensée que j'ai pour telle ou telle personne ou telle chose, ça va fonctionner, comprends? L'écriture, j'espère, moi, que les mots que j'écris pour Robert, qui est au coin de la rue, ou pour la dame qui s'appelle Rose Leblanc, j'imagine. J'espère que ça fait quelque chose dans leur vie. Comprends? J'espère que ça intervient dans leur vie aussi, puisque de toute façon, ils m'ont aidé aussi.
1: Oui.
0: Tu sais, ça va.
1: Parce que c'est vous le quêteux, finalement, c'est ça?
0: C'est ça, c'est moi le quêteux. Puis, il faut dire aussi que dans mon cas, c'est assez particulier. Moi, j'ai fonctionné toute ma vie en écrivant, en enseignant avec les mots. Les mots me fascinent. Ça vient de ma mère. Ma mère, qui n'avait jamais fréquenté l'école, ça m'a tué à casser. Tannée, parce que maman, je suis en première année, elle est à côté de moi, puis elle fait mes travaux des A, des B, des C. Puis là, je me rends compte au bout d'un certain temps qu'elle fait pas pour me surveiller. Elle apprend à écrire. Puis c'est elle qui me dit, mon petit gars, prends soin des mots, parce qu'ils peuvent faire ton bonheur, ils peuvent faire ton malheur aussi. Puis j'ai accompagné ma mère dans les 11-12 dernières années où elle souffrait d'Alzheimer, et j'ai écrit les mots que je prenais dans son cahier pour me rendre compte qu'à la fin, elle était plus capable de me parler, mais elle était capable de lire les mots que j'écrivais. Puis je lui rendais les mots qu'elle aimait, c'est-à-dire jardin, piano, tout ça. Puis là, je montais la feuille, puis du fin fond de son Alzheimer, elle disait piano, jardin.
1: Et c'est des mots qui la rendaient heureuse.
0: C'est ça.
1: Juste de voir le mot.
0: Oui, puis c'est les mots que je lui rendais, c'est les mots qu'elle m'avait donnés dans un petit cahier où elle avait, comme elle disait, écrit un peu ma vie avant de complètement dépelotonner. Quelle belle image d'ailleurs, dépelotonner.
1: Oui, et d'ailleurs vous avez écrit un livre magnifique qui s'intitule La mémoire des mots, Alice au pays de l'Alzheimer, donc qui est inspiré de votre mère. Oui. Jacques Boulris, vous avez été enseignant pendant des années et il n'y a pas si longtemps on a reçu un de vos élèves, l'auteur des enquêtes du détective surprenant, Jean Lemieux. Voici ce qu'il avait à dire au sujet de l'enseignement.
3: C'est toujours un être extrêmement chaleureux. Je me souviens qu'une chose qu'il avait écrit à Manu au tableau, il avait écrit « Sauver l'émotion ». Il nous avait mis ça, on était des jeunes de secondaire 4, là. Il nous passait des messages comme ça, mais c'était un animateur extraordinaire.
0: Oui. Touché, hein?
1: Ben, touché. Ouais. Et je pense qu'il n'y a pas que vos élèves qui doivent retenir ça, sauver l'émotion. Ouais. Le message, il est là.
0: Je pense que je ne sais pas si j'ai été un professeur. J'ai été attentif toujours aussi dans l'idée d'être en contact avec les gens. Écoutez, Émilie, j'ai commencé à enseigner. La première année, j'avais devant moi des gens comme Jean Lemieux. Mm-hmm. Puis la dernière année, j'avais devant moi des gens comme Marie-Hélène Poitras. Ça fait d'un prof un meilleur prof qu'il n'aurait jamais été.
1: D'avoir accès à tous ces gens-là.
0: Ben
1: Jacques
0: oui.
1: Boulris, ça a été vraiment un plaisir de vous recevoir. Je rappelle le titre de ce recueil magnifique, Portrait au hasard des rues de Jacques Boulris, avec une très belle illustration de Michel Rabagliati. C'est paru aux éditions Binôme. C'est là-dessus que se termine l'émission. Demain, c'est Eugénie Lépine-Blondeau qui sera avec vous dès 13h30.
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14: Ici Rebecca Kwan, voici les informations. En Colombie-Britannique, le premier ministre David Eby a annoncé que l'école secondaire de Tumble Ridge sera détruite. C'est dans cette école qu'une tireuse avait tué 5 élèves et une éducatrice après avoir causé la mort de 2 autres personnes. Julie Landry a les détails.
15: C'était le souhait de la communauté et des victimes, a expliqué le premier ministre David Eby en point presse jeudi après-midi.
16: This is supported by the community of Tumble Ridge to build a new school to replace it on a different site.
15: Il s'agit d'une demande très compréhensible pour cette petite communauté, a ajouté la ministre de l'Éducation, Lisa Baer.
17: And the site is visible from every corner of the downtown core.
15: Surtout que l'établissement où ont lieu ces horreurs est visible de partout dans le centre de la ville de 2600 résidents. Les consultations ont démontré que l'objectif souhaité est de construire un nouvel endroit joyeux qui ne porte pas le poids de cette tragédie. Depuis le drame, les 160 élèves de l'école secondaire suivent leurs cours dans des classes modulaires temporaires situées sur le terrain de l'école primaire. De nouvelles classes plus grandes et confortables sont en train d'être installées en attendant la nouvelle école qui devrait être construite assez rapidement selon le premier ministre.
16: I think that for this project in particular, there's just so much goodwill for Tumble Ridge.
15: J'ai la volonté générale de mettre un baume sur cette communauté traumatisée. Pour les prochaines étapes, que ce soit pour décider de la conception de la nouvelle école ou pour déterminer le sort du terrain vacant après la destruction, la communauté sera encore une fois consultée et un plan doit être présenté plus tard cette année. Ici Julie Landry, Radio-Canada, Vancouver.
14: Au Québec, la gravité des manquements reprochés à la députée Sona Lacoyanne-Olivier par la commissaire à l'éthique de l'Assemblée nationale soulève l'indignation des élus. Le rapport d'enquête conclut que l'ex-membre du caucus libéral a utilisé son bureau de comté de Chomedey pour soutenir la campagne à la direction du PLQ de Pablo Rodriguez l'an dernier et qu'elle a entravé le travail de la commissaire. Cette dernière demande que la formation des élus en déontologie devienne obligatoire et recommande de sévir contre la députée fautive. Marie-Josée Paquette-Comeau.
18: Rarement un député n'a reçu une sanction aussi sévère. La députée Sona Lakoyan-Olivier pourrait payer 8 000 $ pour avoir

0: contrevenu au Code d'éthique de l'Assemblée nationale. Dans son rapport d'enquête, la commissaire maître Ariane Mignolet conclut que la députée a utilisé des ressources de l'Assemblée nationale pour aider la course à la chefferie de Pablo Rodriguez. Même qu'à certains moments, le bureau de Chomedey est devenu le quartier général des activités partisanes. Sona Lakoyan-Olivier a même entravé le travail du commissaire en tentant d'influencer les témoignages de ses employés, en plus d'avoir omis de transmettre certaines preuves demandées. Le chef libéral Charmillard écarte toute possibilité d'un retour au caucus. Le député libéral André Fortin.
1: Je pense qu'il a pris la bonne décision. Elle ne sera pas candidate à la prochaine.
0: Mais pour les oppositions, des actions s'imposent. Ruba Gazal de Québec solidaire, suivi du péquiste Paul Saint-Pierre Plamondon.
2: Elle doit démissionner. Je veux dire, ça n'a pas de bon sens. Elle n'est pas digne de la fonction de députée.
3: Ce n'est pas l'œuvre d'une personne isolée. Là. Tout le monde le sait. Donc, c'est un enjeu de culture organisationnelle.
0: Autre facteur aggravant, selon la commissaire, l'absence de reconnaissance sincère des manquements. Le vice-premier ministre, Yann Lafrenière.
4: Ce que j'ai lu, ce que j'ai entendu, c'est choquant.
0: La balle est maintenant dans le camp de la députée indépendante. Elle aura 5 jours pour répliquer. Ici Marie-Josée Paquette-Comeau, Radio-Canada, Québec.
5: La bataille est féroce entre Montréal et Toronto pour obtenir le siège social de la future Banque de la Défense. Le Canada a récemment été choisi pour accueillir la nouvelle institution internationale, mais le gouvernement fédéral doit maintenant choisir dans quelle ville sera son siège social. La métropole ontarienne a brandi la menace d'un éventuel référendum sur la souveraineté du Québec pour favoriser sa candidature, une tactique vivement dénoncée à l'Assemblée nationale. Valérie Gamache.
6: Montréal et Toronto veulent toutes deux accueillir la future banque de la défense liée à l'OTAN. Tous les coups semblent permis. Dans son cahier de candidature, Toronto insiste sur sa stabilité politique. Sans évoquer directement la possibilité d'un référendum au Québec, il est écrit noir sur blanc. D'un point de vue opérationnel et de gouvernance, Toronto offre la prévisibilité et la stabilité dont les institutions multilatérales ont besoin. La première ministre, Christine Fréchette.
7: Moi, j'embarque pas là-dedans. On a tout ce qu'il faut pour se positionner.
6: Pourtant, des sources dans le milieu des affaires et bien au fait du dossier sont formelles. Des représentants de Toronto soulèvent bel et bien le spectre d'un référendum. Un argument de plus pour le chef du Parti québécois, Paul Saint-Pierre Plamondon.
3: Ben oui, c'est une campagne de peur, mais c'est une campagne de peur qui devrait amener des remises en question. Sur qu'est-ce qu'on fait dans ce pays-là?
6: Plus ferme que la première ministre, les partis d'opposition dénoncent en bloc la tactique. Le solidaire, Sol Zanetti.
8: Toronto, ils font juste utiliser n'importe quel argument de peur pour faire croire qu'ils sont meilleurs que Montréal puis ils ont tort.
6: Les libéraux joignent leur voix, mais le député Marc Tanguay précise quand même que la menace d'un référendum crée de l'instabilité économique.
9: Mais PSPP leur donne un outil pour user de cette tactique-là.
10: That's not my approach. I see.
6: La mairesse de Toronto se défend. Olive Gatchau assure que personnellement, ce n'est pas son approche. Ici Valérie Gamache, Radio-Canada, Québec.
5: En terminant, la ministre fédérale des Affaires étrangères, Anita Anand, assure que tous les protocoles de santé publique seront respectés au moment où 3 Canadiens rentrés au pays sont en isolement en lien avec l'éclosion d'antivirus sur un bateau de croisière. Il s'agit de 2 passagers ontariens et d'un Québécois qui se trouvait à bord du même vol qu'un cas confirmé. C'est ce qui conclut les informations à l'antenne de Radio-Canada.
11: Bon, on a peut-être un petit peu plus d'auditrices et d'auditeurs ce soir. Vous savez, hier, je disais à la blague qu'on pouvait révéler à peu près tous nos pires secrets et que personne ne le saurait. Évidemment, c'était à la blague, mais j'ai demandé à la volée, ben, aux gens qui nous écoutaient, mais en fait, pourquoi vous nous écoutez? Puis on a eu tellement de courriels de gens qui nous écoutaient malgré cette première partie de la deuxième ronde des séries éliminatoires. Daniel Rioux nous dit vous patinez bien mieux dans les coins. Je vous écoute du bonheur quotidien votre émission. Il y a Mémélus, elle comprend pas là. Okay. Elle dit je sais pas comment ça fonctionne. Ligne bleue, ça existe ça encore. Dégagement refusé. Elle dit même si les Canadiens gagnent, je vais bien contente. Je vous écoute pareil. Gabrielle. Elle nous écrit, je vous écoute justement parce que c'est soir de hockey. J'ai donc perdu mon conjoint jusqu'à 21h. Merci pour la compagnie. Pauline Robert, parce que c'est l'heure du bain. On vous écoute avec les enfants pendant la routine du soir, mais il faut avouer que les adultes ont bien hâte de se mettre au match. C'est correct. C'est de bonne guerre. Il y a Old qui dit merci de ne pas parler de sport. On entend bien trop parler de sport et ce n'est jamais qu'un autre visage de la guerre. Alors voilà, on a des gens qui nous écoutent pour ça. François Bergeron, je vous écoute parce que la science est tellement plus passionnante que le hockey. Et Jean-Yves Morin dit, le choix est clair. Écoutez ça. S'énerver, se stresser, s'impatienter, s'enrager et probablement en ressortir frustré et déçu. Je pense que c'était le cas hier. Ou s'enrichir doucement l'esprit en satisfaisant sa curiosité avec moteur tout en restant zen. Et d'ailleurs, pour les gens qui n'étaient pas à l'écoute hier, Jean-Yves Morin nous rappelle d'ailleurs... Où ailleurs que chez Moteur de recherche peut-on apprendre les bienfaits insoupçonnés des huîtres et de leur pseudo-fesses ou pseudo-crottes pour les intimes? On a vraiment parlé de ça hier. Pour l'environnement, voilà des rondelles qui, elles, atteignent un but. Et je salue aussi tout particulièrement... Oui, on a parlé des pseudo-crottes des huîtres hier, Stéphane. C'était très sérieux, d'une part, et très intéressant, d'autre part. Et je termine en saluant cet auditeur qui, lui, nous écoute en regardant le hockey. Donc, pas de son au hockey et Moteur de recherche à la radio. Brillant, brillant, brillant. Vous écoutez, oui, votre émission peut-être préférée ce soir.

Et ce soir, moteur de recherche, on répond à vos questions en sciences, santé, technologie, environnement, consommation. Les jeux vidéo peuvent-ils améliorer la santé mentale? Alors, je vous annonce tout de suite que la réponse est oui. Est-il possible qu'un nourrisson de 17 semaines... Bon, Laurent Lassalle n'est pas sûr. Mais en tout cas, moi, j'aimerais ça que ce soit oui. Est-il possible qu'un nourrisson de 17 semaines soit ému par la charge expressive d'une chanson? Qu'est-ce qui détermine qu'une rue n'est pas une avenue ou un boulevard? Et pourquoi les chauffe-eau n'ont une durée de vie que de 10 ans?

0: Les bien, bonsoir à toutes les seuses qui sont revenues, hein, les fils prodigues et filles prodigues qui étaient perdus dans le stupre et qui là reviennent à la maison voir Stéphane. Bonsoir
1: oui,
0: Stéphane.
1: Je suis là, bonsoir ouais, Mathieu.
0: Mathieu. Vous deviez être devant votre écran.
1: J'étais effectivement devant plusieurs écrans.
0: Ah oui, hein.
1: Oui, mais ben, j'écoutais des analyses politiques en même temps que je regardais le hockey.
0: Bon, c'est parfait, c'est correct. De toute façon,
1: Ils sont bien gros, les Sabres.
0: Ouais, hein, ça a l'air.
1: Qui n'ont pas suivi beaucoup la saison régulière.
0: Ça a l'air. Moi, j'ai lu Martin Leclerc, puis disons que je suis pas d'accord avec les gens qui ont dit Canadien en 6. Mais je connais rien au hockey.
1: On verra. Moi, j'étais convaincu que Canadien allait perdre le 7e match contre le Lightning et ils ont gagné.
0: Mais en tout cas, moi, c'est pas mal Martin Leclerc, mon phare dans ce domaine-là. En tout cas, mon phare en jeux vidéo, il s'appelle Laurent Lassalle.
2: Bonsoir
0: Laurent. Et là, vous savez, je disais à la blague que, ça fait du bien au moral, les jeux vidéo.
2: Je veux pas être négatif, mais c'est pas aussi catégorique que ce que vous annoncez.
0: Absolument. Puis je sais que entre bon pour le moral puis bon pour la santé mentale, c'est pas tout à fait la même chose.
2: Il y a matière à interprétation.
0: Mais vous m'avez fait découvrir en fait aujourd'hui une chose qui m'a fait beaucoup de bien. Moi, je suis un grand nostalgique dans la vie. Hein,
2: on est pareil.
0: Je m'ennuie des clubs vidéo. Et vous m'avez fait découvrir un simulateur de clubs vidéo.
2: Ah oui, mais c'est en anglais, là, ça. On est censé garder ça.
0: Non, mais c'est correct, mais je vais le mettre dans l'infolettre parce qu'il y a des vidéos de ça. Ça a l'air tellement.
2: Ah oui, c'est québécois en plus.
0: Tellement zen.
2: Deux créateurs québécois qui ont fondu ça. Donc, on est propriétaire d'un club vidéo. On doit se bâtir une vidéothèque, puis
0: en plus,
2: gérer la caisse.
0: Mais c'est ça, mais tu crées ton club vidéo, là, genre, dans le détail. En fait, ça va jusqu'au détail du tapis.
2: Les tablettes, le tapis, les décors, les affiches. Faut commander les films, les nouveautés, hein. C'est compliqué.
0: Non, mais c'est très bon. Comment ça s'appelle, ça?
2: Ça s'appelle Retro Rewind.
0: C'est, en tout cas. Bref, moi, c'est clair que j'aimerais bien ça, me le mettre pas loin, en tout cas. On a ce soir avec nous Nathalie Gosselin. Bonsoir, Nathalie.
3: Bonsoir.
0: On est toujours très heureux de t'accueillir dans ce studio parce que c'est tout le temps des sujets tellement passionnants. Qui n'aime pas la musique, hein, d'une part?
3: Et ce soir, particulièrement intéressant,
0: ben,
3: je dirais.
0: Ben là, on va partir, en fait, d'une question d'une auditrice qui a chanté la Paloma de toutes les chansons à son fils de 17 semaines. Là, elle dit, il a eu les yeux pleins d'eau. Tu sais, le petit menton tremblant, je veux dire, ça fait comme fondre tous les cœurs. Puis là, elle dit,

0: coudonc, il avait l'air ému. Qu'est-ce qui se passe avec ça? Vous m'avez fait parvenir, Nathalie, une vidéo virale. Moi, j'avais pas vu ça passer. Avez-vous ça passé, genre en 2013, c'est un petit bébé, sa mère, il chante, elle le filme pendant qu'elle lui chante une chanson. Il vient les yeux pleins d'eau. Puis là, tu vois la petite lèvre qui se met à trembler. C'est vraiment, mais cute. Ça a pas de bon sens. Et on va parler de ça.
1: Avec ce plaisir.
0: Soir. Et là, si vous n'avez pas vu la vidéo, je vais la mettre dans l'infolettre samedi. C'est, je vous le dis, là, c'est mignon, mais c'est comme le boss de la fin du mignon, là, carrément. On a aussi Valérie Levé avec nous. Bonsoir, Valérie.
1: Bonsoir, Mathieu.
0: Avenue, rue, terrasse. Il y a plein de manières de nommer les choses, en fait, les
1: montées,
0: chemins, les montées.
1: Les côtes, parce qu'une montée, c'est pas une côte.
0: Voilà. Alors, pourquoi on les nomme? Parce que vous savez qu'il y a des avenues qui ont l'air des rues, il y a des rues qui ont l'air des avenues, des boulevards qui ont l'air, quoi. C'est, ça a l'air bien mêlant, cette affaire-là.
2: Des rues qui ont l'air des ruelles aussi, ça, je trouve un peu...
0: Oui, c'est vrai. C'est vrai. En fait, c'est très mélangeant. Je dis, voyons, il y a toute la logique là-dedans. Et on a, en fait, il y a quelqu'un qui voulait savoir qu'est-ce qu'il en, de quoi il en retournait. Et Valérie Levé a fait sa petite enquête là-dessus. Alors, on se parle dans quelques minutes, Valérie. À tout à l'heure.
1: À tout à l'heure.
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0: Les jeux vidéo peuvent-ils améliorer la santé mentale, nous demande-t-on. On le disait tout à l'heure, la réponse, on aimerait ça que ça soit un gros oui. C'est peut-être plus, moins peut-être dans certaines circonstances. Est-ce que c'est ça, Laurent?
4: Oui, ben c'est surtout des observations intéressantes. Bonsoir, Mathieu. Des observations intéressantes. Donc, il y a eu une étude sur plus de 13 000 joueurs qui s'est intéressés à l'influence du jeu vidéo sur la santé mentale. Des chercheurs de l'université Palo Alto qui ont observé que les motivations qui poussent à jouer ne produisent pas le même effet sur le niveau d'anxiété des joueurs. Donc, on s'est intéressé à deux grandes catégories. On a les joueurs compétitifs, ceux qui voient le jeu vidéo comme un défi à relever, un classement à gravir, une victoire à arracher. Pour eux, la victoire, c'est super important. Puis, tu as les joueurs récréatifs qui cherchent un moyen de se détendre après une journée chargée, une façon de relaxer ou simplement se divertir. Ben, l'échantillon concerne principalement les joueurs de League of Legends. Ça, c'est un jeu de stratégie en temps réel qui oppose deux équipes de 5 joueurs. Chaque victoire ou défaite modifie le classement, ce qui crée une pression permanente à la performance et à la critique de ses coéquipiers.
0: C'est clair, parce que là, c'est pas juste toi là, qui joue contre d'autres gens, t'es en équipe. Là.
4: Ouais, si t'es pas bon, tu vas te faire dire par les 4 autres.
0: Oh ouais, c'est ça. Qu'est-ce que ça démontre sur ces joueurs compétitifs-là, cette étude, Laurent?
4: Un certain paradoxe. L'étude montre en fait que les joueurs compétitifs affichent un niveau d'anxiété de performance plus élevé. Plus ils ont peur de mal performer, ben moins ils jouent. Tandis que la situation est complètement différente chez les joueurs récréatifs. Dans ce groupe, on y observe une plus forte propension à souffrir d'anxiété sociale et pour mieux composer avec leur anxiété, ces joueurs ont tendance à jouer davantage. Mm-hmm. Selon le rapport Le pouvoir du jeu publié par l'Association canadienne du logiciel du divertissement, dont j'ai parlé à l'émission justement début d'année, 80% des joueurs affirment que le jeu vidéo atténue leur stress, tandis que 70% affirment qu'il diminue leur anxiété. C'est une enquête qui a été réalisée auprès de 24 000 joueurs partout dans le monde, à travers 21 pays. Ce phénomène suggère que les joueurs récréatifs pourraient utiliser le jeu vidéo comme substitut aux interactions sociales réel. S'ils appréhendent les rencontres face à face, mais ils peuvent passer plus de temps en ligne pour satisfaire leurs besoins sociaux en toute sécurité. On peut toujours tirer la plug quand on veut.
0: Oui, et il y a des interactions sociales aussi. Moi, je me souviens des études de Maud Bonenfant là, qui disaient qu'il y a quand même des interactions sociales de bonne grande qualité qu'on peut établir avec d'autres gens.
4: Absolument.
0: En ligne, là, c'est pas juste des trucs là où on va aller tuer des gens.
4: C'est
0: là.
4: Ça, on voit souvent des exemples un peu plus toxiques, puis justement des gens un peu plus violents, mais le jeu vidéo, c'est
0: très large, évidemment. Ben oui. Il y a des différences aussi là-dedans entre les hommes et les femmes, Laurent.
4: Oui. L'étude de l'Université Palo Alto a également observé des différences plutôt prévisibles entre les hommes et les femmes. Celle-ci rapporte que des niveaux d'anxiété plus élevés que les hommes auprès des femmes et les joueuses sont davantage, en fait, sont les ils sont davantage des joueuses récréatives que compétitives.
5: Ouais, ouais.
4: Donc, ils ont moins tendance à voir la victoire côté comme quelque chose. Ouais.
5: Pourquoi elles sont davantage récréatives que les hommes?
4: Les joueuses doivent surmonter des obstacles plus importants pour être acceptées par leur père dans l'espace numérique. Elles peuvent subir du harcèlement sexuel ou des menaces directes à leur sécurité simplement parce qu'elles cherchent à pratiquer un loisir. Mm-hmm. Mais en raison de ces expériences négatives, les femmes pourraient aborder le jeu en ligne avec plus de prudence et privilégier les jeux hors ligne, donc les jeux un peu plus tranquilles, ou les jeux plus calmes, choisir d'éviter les fonctions de communication vocale pour se protéger des agressions verbales. Il faut toutefois mentionner que l'échantillon de cette étude présente un déséquilibre important. Je le rappelle, ça portait surtout sur des joueurs de League of Legends, et l'échantillon, c'est 13 000 hommes pour seulement environ 700 femmes.
5: Il a l'air.
4: Ouais. Rappelons qu'à l'échelle internationale, le profil des joueurs est paritaire. Il y a 50 % d'hommes, 48 % de femmes en 2025, 1 % non binaire. Donc, c'est pas une question de « ah, c'est les garçons qui jouent plus ». C'est une question que l'échantillon concerné, surtout des joueurs compétitifs, surtout à League of Legends, ben ça attirait probablement plus d'hommes.
5: Ouais, c'est ça. Puis certains types de jeux aussi vont peut-être pas nécessairement appuyer sur, disons, les notes qu'on voudrait, parce que quand on parle d'anxiété, parce que on le sait, c'est des jeux qui sont très compétitifs.
4: Ouais.
5: Mais par exemple, dans le cas de d'autres types de jeux, on voit monter par des mouvements comme les jeux qu'on appelle les jeux cozy.
4: Oui.
5: Qui, eux, sont principalement développés justement pour qu'on aille relaxer.
4: Des jeux légers ou conviviaux, ça s'est multiplié ces dernières années, notamment depuis le confinement lié à la pandémie de COVID-19. Mais dans cette catégorie, j'ai quelques exemples. Il y a le jeu Unpacking, qui porte sur l'expérience de déballer ses boîtes pour emménager dans une nouvelle maison. C'est aussi simple que ça. La maison est vide au début, on déballe, on place les meubles, on place les objets.
5: C'est très zen.
4: Ah, c'est très zen, c'est d'ailleurs...
5: Ça
6: reste rituel.
5: Ça renvoie à la vraie patente. Oui, peut-être. Oui, ça peut être anxiogène pour certaines personnes,
4: effectivement. Comme, c'est comme un catalogue IKEA. Tout est bien placé, est léger, mais dans la vraie vie, on a quatre fois plus de stock, puis ça rentre pas.
5: Puis, il y a la boîte aussi. À la fin, quand tu déménages, j'ai déménagé il y a pas longtemps. Ouais. T'as la boîte, là, où c'est toutes les affaires que tu sais pas.
4: Ah, non.
5: Sais pas quoi mettre. En fait, tu peux pas mettre dans les autres boîtes.
4: C'est ça, c'est celle qui doesn't spark joy. Il faudrait donner ça. Oui, sans débarrasser.
6: Ou c'est la boîte que tu déménages d'une fois à l'autre depuis des années, mais que tu n'ouvres jamais.
4: Ah, ben, moi, j'ai mes boîtes de fil, puis ça, on y touche pas.
5: Ah, les boîtes de fil.
4: C'est sacré. OK. Un autre jeu, j'ai Inconbini. Inconbini, c'est dans lequel on passe une semaine à travailler de nuit dans un dépanneur au Japon en 1993. Avec une poignée de clients qui parlent beaucoup trop. Il y a un vieux bonhomme qui est évidemment à la retraite, qui nous jase ça à la caisse, puis en finit plus, là, il se promène dans le dépanneur. Ah! Le facing est mal fait ici, telle affaire.
5: Sincèrement, j'adore tout ce que vous dites.
4: Là. Ouais, non, mais je viens de le terminer, j'ai beaucoup aimé, mais au début, je voulais que ça roule, je voulais faire de l'argent, mais non, c'est pas.
6: C'est quoi le défi?
4: C'est les histoires. C'est de vivre des histoires.
6: OK.
5: Donc, il n'y a pas de boss de la fin,
4: Non, il n'y a pas de boss de la fin. Le boss de la fin, c'est générique. On a aussi quelques incontournables comme Stardew Valley et Animal Crossing New Horizons.
5: Bon, si on revient à la question là, qu'on nous a posée, est-ce qu'il y a un consensus scientifique à propos de la capacité qu'auraient ces jeux-là à améliorer notre santé mentale?
4: Pas vraiment. Bref, selon une étude en 2021 qui a été publiée dans le Journal of Medical Internet Research, les jeux vidéo peuvent contribuer à atténuer les symptômes dépressifs en l'absence ou en complément d'une thérapie traditionnelle. Mais en revanche, des chercheurs de l'université Oxford concluaient en 2022, donc l'année suivante, que les jeux vidéo n'avaient aucun impact sur la santé mentale, dans un sens comme dans l'autre. Mm-hmm. Donc, il n'y a pas vraiment de consensus. Faudrait qu'il y ait plus d'études justement portées sur le sujet.
5: Ouais.
4: Mais comme chaque joueur recherche dans le jeu vidéo des bénéfices psychologiques spécifiques, ben il y a pas une seule bonne réponse. Mm-hmm. Les jeux vidéo peuvent-ils améliorer la santé mentale? Quelqu'un de particulièrement compétitif, pour qui la motivation principale se résume à une victoire risquée, il risque de trop jouer justement parce que son anxiété de performance est trop importante.
5: Ouais.
4: À l'opposé, le joueur récréatif qui souffre d'anxiété sociale pourrait satisfaire ses besoins sociaux par le jeu en ligne qui permet de fermer une session à tout moment.
5: Ouais.
4: Bon, évidemment, tout est une question d'équilibre et d'interprétation. Le jeu vidéo est-il une soupape pour souffler un peu ou un échappatoire aux responsabilités de la vie réelle.
5: Très intéressant.
4: Chose certaine, traiter tous les adeptes de jeux vidéo comme une seule catégorie homogène revient à ignorer les nuances fondamentales quant aux sources de motivation de ceux-ci.
5: En tout cas, retenez que si jamais vous êtes trop stressé, vous pouvez aller jouer à être un employé d'un dépanneur japonais de nuit en 1993. Et Laurent Lassalle nous dit que c'est très relaxant.
4: Oui.
5: Même s'il y a un vieux bonhomme qui vient nous dire...
4: Ah, il nous jase beaucoup, mais faut le lire. On n'a pas le choix. Là.
5: Parfait. Ben voilà. comment ça s'appelle, ce jeu-là?
4: Incombini. C'est sorti cette semaine.
5: Ah ouais. Ouais. Quand même. Hein? Il y a de tout dans ce monde. Merci beaucoup, Laurent Lassalle, encore
4: Merci
5: une
4: Mathieu.
5: Fois.
4: Merci,
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0: Important.
1: Voilà, non, c'est important. Ben, merci de nous permettre de préciser ces choses, Stéphane. C'est notre auditrice Audrey Martel qui, nous dit-elle, chantait la Paloma à son fils de 17 semaines. Moi, cette scène-là, je l'aime beaucoup. Là. D'un point de vue de cinéma, je pense que ça serait très gagnant. Après quelques instants, il a eu les yeux pleins d'eau et le menton tremblant. Je veux dire, imaginez la scène, ça peut quand même être beau, comme s'il était ému. Peux-tu m'expliquer ce phénomène moteur? Alors, on remercie Audrey Martel parce que c'est une excellente question, puis je pense que notre invité est bien d'accord avec ça. C'est Nathalie Gosselin, elle est au département de psychologie de l'Université de Montréal. Bonsoir Nathalie.
2: Bonsoir.
1: Est-ce que je me trompe ou vous avez eu bien du plaisir à aller chercher les informations pour notre auditrice?
2: J'ai adoré. Et puis, peut-être que je peux mentionner tout de suite, j'ai utilisé un livre qui vient d'être paru récemment par la docteure Isabelle Perrette.
1: Qui est votre collègue.
2: Oui, « Soigner avec la musique, nouvelles des neurosciences, un bijou de vulgarisation scientifique okay. pour monsieur et madame tout le monde ».
1: Ça s'en va directement dans l'infolettre, samedi. OK, c'est noté.
2: J'ai commencé avec ça. J'ai eu du mal à arrêter de lire.
1: OK, ben on va commencer par le début. Premièrement, moi le simple fait de savoir que cette chose existe, je dois dire que j'ai jamais été témoin de ça personnellement. Mais est-ce que les scientifiques ont essayé de recréer ce phénomène-là donc de rendre des bébés émus avec la musique dans un laboratoire?
2: Exactement cette situation-là, non. Il n'y a pas eu, à ma connaissance, d'études où on voulait rendre émus les bébés. Mais d'ailleurs, les chercheurs, je pense qu'en général, seraient prudents sur l'interprétation de ce qu'on peut voir comme émotion. Mm-hmm. Donc, on peut clairement dire qu'il y a une émotion, mais l'interprétation, ça pourrait être quelque chose qu'on demeurait prudent.
1: Okay.
2: Et est-ce que c'est la musique ou est-ce que c'est la mère qui évoquait une émotion auquel il était sensible? Donc aussi la source de l'émotion pourrait être différente.
1: Ouais. Par où on commence pour essayer de faire la part des choses? Parce que ça peut être bien des choses là, d'avoir un bébé qui est ému face à un stimuli.
2: Donc pour répondre à la question, ma stratégie, c'est d'aller me dire, mais qu'est-ce qu'on sait par rapport au bébé, musique, émotion. Et puis, il y a multitude de recherches. Donc, j'ai commencé avec une revue de littérature systématique qui regroupait 21 études.
1: Ah,
2: donc,
1: oui.
2: Avec ça, on a vraiment beaucoup d'éléments à analyser. Puis, à travers toutes ces études-là, ce qui était commun, c'était deux choses. C'est d'abord la musique, l'effet de la musique sur les bébés. Ça permettait de capter et de maintenir l'attention. Donc ça, c'est la qualité de la musique. Donc quand on chante, quand on met de la musique à bébé, et tout d'un coup, il arrête de bouger, il reste immobile, puis il va écouter. Donc il va être attentif à ce que nous on va faire, alors que bébé, habituellement, l'attention, ça dure vraiment quelques secondes. Donc ça permet d'allonger le temps d'attention de bébé. Et également, ça je pense que les parents qui sont à l'écoute vont me comprendre, ça permet de réguler les émotions de bébé. Donc, par exemple, on a un bébé qui est fâché, on a un bébé qui a faim. Quelle va être la réaction? Souvent, la réaction, ça va être de prendre bébé, puis de fredonner, de chanter. Par exemple, on veut endormir un bébé. J'ai vécu ça récemment. Je suis allée chez une amie à Québec qui a des jumeaux. Peux-tu m'aider? Prendre un jumeau pendant que... le bébé, naturellement, je donne le boire, puis je me mets à fredonner. Comme ça, puis sans blague, après 10 secondes, bébé est endormi. Bon, il était fatigué, c'est pas une preuve scientifique, on aime mieux se baser sur nos études, mais c'est une réaction naturelle des parents de faire ça, et ça fonctionne.
1: Et on a fait ça notamment en laboratoire, en fait, j'ai lu sur la méthodologie, puis c'est quand même c'est un peu drôle, là, parce que en fait, on prend des bébés, on les met dans le laboratoire, les parents sont pas loin, puis en fait, ils sortent un peu du champ de vision. Puis là, c'est un peu stressant pour un bébé.
2: Oui,
1: là.
2: Ça peut être stressant même pour les parents. Puis je vous dirais aussi pour les expérimentatrices. Ça, c'est une étude qui a été réalisée au Brahms il y a quelques années avec des collègues Marie-Ève Corbeil, Isabelle Perrette et justement la docteure Sandra Treub, dont on a parlé un peu avant de débuter l'émission.
1: On reviendra d'ailleurs sur cette grande chercheure parce que c'est important.
2: Et donc, les parents sont un peu cachés, sont tout prêts, mais les bébés voient pas. Puis là, ce qu'on mesure, c'est le temps pendant le bébé va rester sans montrer de signes de détresse. Donc, d'avoir envie de pleurer, de le montrer de manière évidente de par son expression faciale, pendant qu'on lui fait écouter soit du chant qui est chanté par une femme pour diriger vers l'enfant, donc du chant pour bébé, ou du

0: tout simplement là, des paroles qui est aussi dirigée vers bébé. Puis on mesure le temps pendant lequel le bébé va patienter sans se mettre à avoir envie de pleurer. Uh-huh. Et c'est à peu près le double de temps quand on chante versus quand on parle.
1: Quand
0: bébé.
1: Même. Ouais. C'est appréciable.
0: C'est quand même pas pire. Ouais. Donc si on veut aller faire une petite chose dans la maison, puis on veut que bébé reste calme, on fait quoi? On chante. Mm-hmm. On chante en dirigeant notre voix vers le bébé.
1: Est-ce que les études, par exemple, la revue systématique à laquelle vous faisiez référence tout à l'heure avec ces 21 études, bébé naissant 18 mois, sur le lien entre la musique et leur émotion face à ce phénomène-là, est-ce que ça observe à peu près ces mêmes phénomènes que l'étude dont vous nous parlez?
0: Oui. Là, on mesurait le temps de patience du bébé. Ouais. Dans les études, les 21 études, on utilisait différents moyens. On pouvait, par exemple, il y avait une étude qui mesurait le cortisol, qui est un marqueur de stress. Donc, la musique permettait de réduire le niveau de cortisol. Donc, ça, c'est quand même aussi quelque chose qui peut être important, mm-hmm. de préserver bébé du stress. Il y a aussi l'observation comportementale. Donc, on observe avec des capteurs ou avec des analyses de vidéo. On observe l'agitation plus ou moins grande de bébé. Comment il bouge ses jambes, comment il bouge ses bras, ou plutôt comment il est calme, comment il est immobile. Et ça donne un signe sur justement la régulation émotionnelle que la musique peut procurer.
1: Mmh. Les fameuses berceuses. Là, oui. On en avait parlé d'ailleurs avec notre collègue Agathe Tupula-Kabola. Elle nous disait, je dis ça de mémoire, là, mais c'est vraiment répandu dans plein de cultures. Et donc, on peut présumer qu'il y a quelque chose, il n'y a pas de fumée sans feu. Là. Oui. Qu'est-ce qui se passe dans le phénomène de la berceuse? Particulièrement peut-être quand c'est la maman qui la chante. On va peut-être faire un lien justement avec ce qui se passe dans l'utérus. Mm-hmm. Pourquoi la berceuse semble être si universelle?
0: Donc, effectivement, les chercheurs ont déterminé partout où on va, il y a des berceuses. Partout où on va, les parents vont chanter à leur bébé. Donc, ça va être une fonction de la musique, de réguler les émotions de bébé par le biais du chant. Mais le chant est particulier. Donc, quand on s'adresse à un bébé, on va pas chanter de la même façon que si on chante à son amoureux ou si on chante à quelqu'un, à un proche, un adulte. Donc, souvent, la voix va être plus aiguë. Donc, on va chanter de manière plus aiguë. On va chanter lentement. Puis, docteur Trenum nous disait, comme caractéristique, c'est comme si on chantait en souriant, puis qu'on entend le sourire. Donc, c'est une façon là, de décrire peut-être à la radio, parce que c'est pas moi qui va chanter, promis. C'est un volontaire ici, je veux bien. Mais c'est les caractéristiques principales du chant dirigé vers le bébé.
1: Mm-hmm. Qu'est-ce qui se passe aussi de spécial avec la mère? Évidemment, le bébé est là pendant 9 mois. À partir de quel moment... Mm-hmm. Il est capable d'entendre la voix de sa mère.
0: OK. Les études ne sont pas tout à fait précises à ce sujet-là. Donc, il y a le développement de l'audition. On le sait que ça se développe avant, c'est fonctionnel avant la naissance, bien sûr. On a l'impression que dans le dernier trimestre, c'est là qu'on peut commencer à entendre des sons. Est-ce qu'on peut précisément entendre la voix de la mère? Mais là, ça peut, pour être précis, ça serait un peu difficile. Mais par exemple, les bébés vont être en mesure de discriminer des changements sonores. Donc, si on fait jouer un bip, puis tout d'un coup, on fait un bap, là, le bébé va réagir. Donc, on va pouvoir détecté par le biais de mouvements.
1: Qu'il fait la différence.
0: Qu'il voit qu'il y a un changement.
1: Ouais, ouais, ouais.
0: Est-ce qu'il va identifier c'est un bip, un bap, c'est une syllabe ou la voix de ma mère ou autre chose? Ça peut être plus difficile. Mais ce qui est intéressant dans les études, et ça, c'est des études qui datent de plusieurs années, c'est que si les mères font entendre à l'enfant de façon régulière dans le dernier trimestre des chansons, des musiques, mais ces bébés-là, après la naissance, vont montrer une préférence envers ces musiques-là. Comme s'il y avait un encodage de cette musique-là, comme s'il la reconnaissait.
1: Très intéressant. En plus, on va rajouter une variable peut-être à laquelle on pense moins parce qu'on va focaliser sur il y a de la musique et donc ça doit être ça qui est le phénomène qui rend le bébé si ému. Mais quand une mère, un père ou peut-être quelqu'un de l'entourage, généralement quand on va chanter, ces berceuses-là, on est dans un état de disponibilité, on est calme, on est empathique, on veut vraiment établir une communication privilégiée avec le bébé. Est-ce que ça pourrait être aussi une manière d'expliquer pourquoi il réagit de manière aussi intense?
0: Tout

0: à fait. Donc, il n'y a pas seulement la musique dans l'exemple que de l'auditrice. Il y a aussi la mère qui est présente, qui est attentive à son enfant, qui est calme, qui s'adresse directement. Donc, il y a une connexion, il y a une communication qui se fait. Puis même si le bébé, il comprend pas probablement les paroles de cette chanson, mais il peut reconnaître que la mère chante doucement, que c'est calme. Donc, pour lui, c'est un environnement qui est probablement très apaisant, mm-hmm. sécurisant.
1: Et on le sait que c'est absolument essentiel dans le développement d'un enfant d'avoir cette qualité, ce temps de qualité, cette émotion partagée là avec ses parents. Il y a aussi une étude fort intéressante d'une équipe suisse qui est allée vraiment plus loin là. On dit qu'elle a utilisé l'imagerie par résonance magnétique fonctionnelle pour comprendre comment le chant par rapport à la musique sur un instrument sont traités dans le cerveau des bébés naissants. Et ça nous donne des clés aussi pour comprendre peut-être ce qui s'est passé là avec le fils de notre auditrice.
0: Absolument. Puis c'est quand même impressionnant d'imaginer de mettre des bébés de quelques semaines dans un IRM.
1: Je pense que leurs parents signaient ça devait être des décharges, disons, bien détaillées. Là.
0: Ouais. Mais ils ont été stratégiques. ça se faisait juste après que bébé était nourri, qu'il était endormi. Donc, ça permet d'expliquer parce que c'est quand même un environnement particulier où c'est froid. Et cette étude-là, très intéressante, a permis de montrer que le cerveau, c'était pas les mêmes zones qui étaient activées selon que la musique était chantée ou était jouée par un instrument. Dans ce cas-ci, c'était une flûte. Donc, c'est assez intéressant de voir que déjà, dès la naissance, le bébé, il fait la différence selon la nature de quel est l'objet qui va avoir chanté, qui va avoir joué la musique.
1: Et on va le redire, je pense qu'on l'avait pas mentionné, parce que notre auditrice a mentionné que cette chanson avait pas nécessairement de signification particulière pour elle. Elle ne lui aurait chanté qu'une fois. Et donc, c'est pas nécessairement parce que cette chanson-là faisait partie, disons, du paysage sonore du bébé depuis très, très longtemps. Donc, on peut créer, donc, une émotion très forte, même avec quelque chose que le bébé connaît pas nécessairement, Nathalie.
0: Absolument. L'effet apaisant de la berceuse peut être présente, bien sûr, avec les berceuses que bébé connaît, mais avec même si elle est chantée dans une langue étrange, dans une autre langue, même si c'est chanté par une personne que l'enfant connaît pas, que c'est une berceuse même d'une culture qui est différente.
1: Ouais.
0: Donc, l'effet de la berceuse va quand même être présent chez bébé.
1: Je m'en voudrais que de ne pas mentionner une grande chercheure qui vous a précédé dans le domaine, puis vous l'avez mentionné en début d'entrevue. C'est quelqu'un qui vous a vraiment inspiré, qui a beaucoup apporté dans votre cheminement scientifique, Nathalie Gosselin. Sandra Treub, c'est vraiment quelqu'un qui était une pionnière dans cette science-là?
0: C'est quelqu'un qui a permis au phénomène qui est observé par tous les parents d'avoir un ancrage scientifique.
1: Ah oui. Hein?
0: Donc, c'est vraiment elle qui est à la source de ça. Donc, déjà, il y a plusieurs années, elle demandait aux mamans, aux papas de venir en laboratoire avec bébé pour comprendre ces phénomènes. Et tout ce qu'on discute aujourd'hui, les assises ont été faites dans son laboratoire.
1: Vous avez travaillé avec elle?
0: J'ai travaillé avec elle un peu, suffisamment pour pouvoir apprécier sa grande qualité de personne puis de scientifique.
1: Elle était à Toronto, Sandra Treub, est décédée en 2023. Donc, quelqu'un qui a vraiment été une pionnière dans ce domaine dont vous parlez très, très bien. Je pense que vous êtes une digne héritière de son travail, Nathalie Gosselin.
0: Tout un honneur d'entendre
1: c'est
0: ça.
1: C'est toujours, écoutez, je pense, à chaque fois que vous venez, on a beaucoup de courriels, les gens qui aime pas entendre parler des effets de la musique sur notre cerveau. Je veux dire, c'est tellement un des sujets les plus passionnants qui existent. En plus, on part de la Paloma de Mireille Mathieu pour en arriver à ça. On adore. Merci beaucoup, Audrey Martel, pour cette excellente question de Nathalie Gosselin. J'espère qu'on en aura d'autres pour vous réinviter à nouveau. Je rappelle que vous êtes au département de psychologie à l'Université de Montréal, chercheuse au Laboratoire international de recherche sur le cerveau, la musique et le son, le BRAMS. Et je rappelle que le livre que vous avez cité en début d'entrevue, c'est « Soigner avec la musique », c'est d'Isabelle Perrette, c'est publié chez Odile Jacob. Je vous dis, je vais le mettre dans l'infolettre. Ça vient tout juste de sortir d'ailleurs, ce livre-là, qui traite exactement du sujet de l'entrevue ce soir. Merci beaucoup de l'avoir apporté avec vous. On se revoit très bientôt, Nathalie Gosselin.
0: Un plaisir, à bientôt.
1: Vous
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0: Et dans quelques minutes, Stéphane a joué au journaliste Gonzo. Il s'est muni d'un chauffe-eau pour nous parler des chauffe-eau. Vous allez voir, c'est on n'est pas loin d'Indiana
1: Jones. Je me donne, Mathieu.
0: Ouais, voilà.
1: Je fais de la chronique.
0: Voilà. Et qu'est-ce qui détermine qu'une rue n'est pas une avenue ou un boulevard? On a Valérie Levé qui va nous expliquer ce phénomène quand même. Vous allez voir, c'est quand même assez divertissant. Auparavant, cette émission ne serait rien de rien sans Patricia Blais, Ariane Pelé, Guillaume McSween et Sandrine Bélanger-Monastre qui étaient à la recherche cette semaine. Notre Eddy Maistre et Christian Côté, les techniciens Marielle Montminy, Antoine Babin et Mathieu Perrier se sont succédés au potentiomètre et l'émission Moteur de recherche est toujours une réalisation de Marie-Hélène Racicot.
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0: Un auditeur se promenait dans son quartier à Montréal et lui est venue une question, nous dit-il. Comment on détermine le générique d'une voie de circulation à Montréal? Qu'en est-il d'ailleurs en Amérique du Nord, d'autres continents? Par générique, je parle du mot qui précède le nom d'une voie. Rue, avenue, boulevard, chemin, ruelle. On pourrait aussi parler de terrasse. Vous savez que des fois, c'est terrasse quelque chose. Pour Montréal, j'ai fait quelques recherches, mais je n'ai trouvé qu'une explication me permettant de comprendre pourquoi Mont-Royal est une avenue, mais Ontario est une rue. C'est vrai que c'est pas trop logique. Le site de la ville renvoie à la Commission de la toponymie du Québec. Mais là aussi, le mystère plane. Merci d'avance pour votre aide. C'est un ancien collègue d'ailleurs, Carl-Philippe Vallée, Eddy Maistre de Moteur de recherche pendant la première saison. Ouais. Et un vrai de vrai bon gars. C'est vraiment du très bon gars. Allô, Carl-Philippe, j'espère que tu vas bien. On en parle avec Valérie Levé, qui est journaliste en sciences et architecture en studio à Québec. Rebonsoir, Valérie.
3: Rebonsoir, Mathieu.
0: Bon, y a-t-il une logique là-dedans, là?
3: Ben, peut-être pas tout à fait.
0: Ah,
3: hein,
0: ouais, en
3: tout cas,
0: hein.
3: C'est ce que m'ont dit un peu mes interlocuteurs. Donc, moi aussi, j'ai tapé du côté de la commission de toponymie.
0: J'étais en train de prendre une gorgée d'eau. L'émission aurait pu se terminer genre là. excusez-moi.
3: Donc la commission de toponymie, dis-je bien. Et donc il y a un guide. Elle a publié un guide sur l'explication des noms génériques qu'on utilise pour définir les voies publiques. Donc il y a des définitions sur les boulevards, sur les rues, sur les avenues, sur les terrasses et tout. Donc par exemple un boulevard, ça va avoir entre 4 et 8 voies, éventuellement avec un terre-plein central, et un boulevard relie des quartiers au sein d'une ville, ce que ne fait pas nécessairement une rue. Une avenue, elle comporte au maximum 4 voies, elle donne accès à des services. C'est pareil, un boulevard, ça donne pas directement accès à des services. Donc, il y a toutes sortes de définitions comme ça, puis à la fin du guide, il y a un tableau qui récapitule les caractéristiques que doivent respecter chaque nom générique. Mais là, on voit rapidement qu'il y a des ambiguïtés, puis qu'il y a des définitions qui se chevauchent parfois, c'est pas très clair. Et de toute façon, si on regarde un plan de Montréal, ou si on marche dans Montréal ou une autre ville, on voit vite que ça colle pas. Il y a des avenues plus petites que des rues, il y a des rues larges qui mériteraient d'être une avenue, et puis il y a des quartiers avec des avenues dans les deux sens. Parce que dans le guide, il y a aussi la définition que dans les plans urbains en damier, parfois ceux qui ont nommé les rues et les avenues, en fait, ils ont repris le modèle anglophone avec des rues orientées est-ouest et des avenues nord-sud, comme c'est le cas à Limoilou, à Québec.
0: Oui.
3: Je sais pas s'il y a aussi ça à Montréal dans certains quartiers.
0: Ben oui, dans Rosemont.
1: Dans les Laurentides, il y en a. Moi, je croyais que c'était est-ouest puis nord-sud, la distinction entre rue et avenue.
3: Ben, en tout cas, à Limoilou, c'est rue nord-sud et
0: rue est-ouest.
3: 4e avenue. Oui, c'est ça. Rue est-ouest et avenue nord-sud.
0: Oui. En tant qu'ancien habitant de Limoilou, je m'ennuie d'ailleurs de Limoilou. Salut tout le monde qui nous écoute à Limoilou. Quel beau quartier. Ça colle pas partout cette affaire-là. En fait,
3: non,
0: quand on regarde, c'est comme genre c'est comme de manière générale, c'est ça, mais il y a beaucoup d'exceptions.
3: Oui, beaucoup. Et en fait, l'idée, c'est simplement que beaucoup de rues et avenues ont été nommées avant la publication du guide. Donc là, c'est le porte-parole. En fait, je me suis adressée au porte-parole de la commission de toponymie, qui s'appelle François Roberge. Donc lui, il a dit qu'en fait, la commission a commencé à encadrer les rues, les noms génériques des voies publiques avec l'adoption de la charte de la langue française en 1977. Donc de là, il y a eu un premier guide en 1979, puis des mises à jour, et le guide actuel date de 2017. Donc le guide, en fait, il est appliqué que pour les nouvelles voies publiques. Et pour les voies qui ont été nommées avant le guide, François Laberge dit aussi qu'un des critères fondamentaux en toponymie, c'est le respect de l'usage courant. Mmh. Et donc, les anciens noms génériques, eh ben, on les garde, ouais, même si la voie en question, elle respecte pas les critères du guide actuel. Mmh. Et puis, j'ai eu aussi un autre son de cloche intéressant de la part de Justin Bure. Lui, il est l'auteur d'un article sur l'avenue du Mont-Royal. Donc, spécifiquement sur l'avenue du Mont-Royal, il a écrit tout un article sur tout l'historique. C'est très intéressant. C'était dans le bulletin de la Société d'Histoire du Plateau Mont-Royal. Il est aussi membre de la chaire de recherche du Canada en patrimoine urbain à l'UQAM. Et lui, voilà ce qu'il m'a écrit. Il écrit « Le guide est une tentative illusoire d'imposer de l'ordre dans un système qui n'en a pas. C'est sans doute utile pour le choix de nouveaux toponymes, mais c'est sans valeur d'explication historique. »
0: Mais justement, historiquement, donc, voilà. Historiquement, c'était nommé comment?
3: Ben, historiquement, en fait, il n'y avait pas de ligne directrice. Les voies prenaient le nom de rue ou avenue, parfois en suivant les pratiques francophones ou anglophones. Justin Bure, il dit que le nom avenue est apparu à Montréal dans les années 1840, parfois pour des raisons de prestige, ça faisait mieux, avenue, parfois pour se conformer au système nord-sud-est-ouest, et rarement pour des raisons logiques. Et dans le cas de l'avenue du Mont-Royal, puisqu'il a écrit vraiment là-dessus, à ses tout débuts, c'était des chemins. C'était le chemin des tanneries, chemin du Mill-End, chemin du cimetière du Mont-Royal. Puis le tout a fusionné et est devenu avenue du Mont-Royal en 1770. Et plus tard, en fait, cette avenue du Mont-Royal, c'était vraiment l'artère commerciale du quartier. C'était vraiment l'artère principale, ouais, du quartier. Donc, ça pouvait justifier ce nom avenue. Puis au XXe siècle, elle a perdu de son prestige, mais elle a gardé son générique d'avenue. Et pour la rue Ontario, bah, historiquement, c'était une petite rue comme les autres, et puis qui croisait à l'époque l'avenue Colborn, qui depuis d'ailleurs est devenue une rue. C'est très drôle.
0: Ouais, ouais, ouais.
3: Et en fait, cette avenue, cette rue Ontario est devenue importante en 1860 avec la construction des égouts. Comme quoi, c'est très important, les égouts.
0: Oui, effectivement. Puis encore aujourd'hui, c'est une artère majeure, là.
3: Oui, c'est ça. C'est devenu, mais elle a gardé son nom de rue parce que historiquement, ça s'appelait une rue.
0: Donc, c'est ça, c'est le même vocable, même si on a des tout petites rues qui n'ont aucun rapport avec, ouais, à quoi ressemble ça, la rue Ontario. Puis, on, ouais, sait, là, vous êtes à Québec, là, il y a le chemin Sainte-Foy,
3: ouais,
0: qui est très connu. Mmh. Pourquoi, oui, en fait, on a gardé le mot chemin, même si ça a changé dans le fond de ben, pas de fonction là, mais c'est
3: c'était un chemin qui reliait deux entités rurales, deux villages ou deux petites agglomérations, donc le chemin Sainte-Foy, le chemin Saint-Louis. Mmh. Puis ces noms sont restés historiquement. Alors c'est peut-être la même chose pour le chemin Sainte-Catherine de la côte Sainte-Catherine ou le chemin de la côte des Neiges à Montréal. Peut-être que ça reliait les petits patelins qui étaient de part et d'autre du Mont Royal, peut-être, et ça a gardé le nom des chemins. Et puis, j'avais envie de finir sur une note rigolote. Je veux parler des coups, oui, de cœur de la commission de toponymie. Depuis 2013, la commission désigne des coups de cœur parmi les toponymies de la province. Okay. Donc, en voici quelques-uns.
0: J'ai hâte.
3: Ouais, donc le mont des profondeurs.
0: Wow, c'est quoi ça?
3: Ouais,
0: une petite montagne. Ça s'appelle le mont des profondeurs.
3: Oui, c'est okay. Un mont, mais c'est le mont des profondeurs.
0: Wow.
3: Le belvédère du voyage immobile.
0: Splendide.
3: Ça fait rêver.
0: Splendide.
3: Ouais. Le troisième rang du vieux verbal.
0: Mais
3: c'est
0: non.
3: Vraiment drôle.
0: Mais non.
3: Le verrou du malin. Le lac aux étoiles qui craquent.
0: C'est extraordinaire. C'est,
3: ouais. La chute des pitounes volantes.
0: OK, non, mais je veux dire, c'est... Et
3: c'est des vrais noms, hein. C'est des vrais noms, ça se trouve au Québec. Le parc de la grenouille qui grouille.
0: On est dans le réalisme magique, là, ici.
3: Ouais,
0: là.
3: Ouais. Ouais. Mais j'aime ça, moi, ces noms-là. C'est mieux que, je sais pas, Saint-Léonard, ben Saint-Denis, Saint-Truc.
0: On
3: c'est,
0: voudrait que ça... toutes, non, mais imaginez si toutes nos, ouais, rues avaient, ouais, ce genre de poésie. On serait contents. Ouais. On s'enverrait, ah, peut-être, ouais, plus de lettres, hein.
3: Peut-être, ouais. Mmh. Donc ça, c'est des exemples au Québec. Mais moi, mon coup de cœur, il se trouve quelque part dans les Alpes françaises, un lieu dit où je suis passée il y a très longtemps et qui m'est resté en mémoire à cause de son nom vraiment très drôle. La fesse du milieu.
0: Ben non.
3: J'ai bien dit, il y a, la fête
0: c'est un village. C'est un village.
3: Un petit hameau de rien du tout, là. Wow. Un lieu dit, là. C'est rien du tout, mais ce nom-là m'est toujours
0: c'est
3: resté
0: magnifique.
3: En mémoire.
0: Magnifique, on va le retenir. Ouais. Et j'aimerais quand même vous parler d'un nom non officiel pour un rang. Ça, c'est pas sur le registre de la toponymie, mais il est très connu parmi les gens du Saguenay. À Jonquière, il y a un rang qu'on a affublé du nom, et je ne connais pas la légende, mais ça s'appelle le rang des bobettes.
3: Oh.
0: Alors, je salue tout le monde qui nous
3: est... Non, mais, c'est bon aussi.
0: D'ailleurs, si vous avez des anecdotes sur... Non, mais je sais même c'est où, là. Et si vous avez des anecdotes sur pourquoi ça s'appelle le rang des bobettes, écrivez-nous.
3: Mais en fait, d'où vient le nom Bobette?
0: Ouais, mais de toute façon, Bobette.
3: D'où vient le nom Bobette, tout simplement?
0: C'est probablement nommé par la commission de la totonymie. C'est un très beau lapsus. Non, mais moi, je l'adore. Valérie Levé, très bonne chronique, vraiment, c'est le fun. Mais finalement, c'est un foutoir.
3: Mais c'était très intéressant à fouiller,
0: c'est
3: en tout cas.
0: C'est sûr. On remercie Carl-Philippe Vallée, notre premier lundi-mestre amateur de recherche, à qui on souhaite bien du bonheur de nous avoir envoyé cette question. Merci, Valérie.
3: Ça fait plaisir.
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0: Alors, on a une question d'obsolescence programmée. Michel Groux. Ben oui, Stéphane n'est pas sûr, mais...
1: Je vais nuancer.
0: Oui, mais un chauffe-eau, nous dit-il, pourquoi on doit changer ça aux 10 ans? Bien sûr, sécurité, inondation, mais c'est pas très long, 10 ans. Ils sont recyclés, ces chauffe-eau. N'existerait-il pas de matériaux qui pourraient assurer une plus grande longévité en toute confiance? Il me semble que pour des biens de consommation fondamentaux comme les cuisinières, les frigos, les grille-pains. Ah, les grille-pains. Une garantie de longévité de 30 ans ne serait pas trop demandée. Mais c'est vrai, un chauffe-eau, on dit c'est 10 ans, puis après ça, merci. Bonsoir.
1: C'est trop demandé, Mathieu. C'est trop demandé, c'est
0: Alors,
1: clair.
0: Vous avez fait votre enquête, en plus, c'était Gonzo, parce que vous avez un chauffe-eau qui fonctionne pas.
1: J'ai changé mon chauffe-eau parce qu'il était trop vieux. Mon voisin au-dessus l'a fait, puis il m'a poussé dans le dos, là, parce que ça faisait 14 ans que j'avais le chauffe-eau. Puis le problème, c'est que dépasser un certain seuil de risque pour les compagnies d'assurance, ils veulent minimiser le nombre de réclamations de dégâts d'eau.
0: Ben, c'est pas
1: Et donc, ils poussent leurs clients à changer. Et puis, c'est de même, parce que si t'es pas couvert et puis un dégât, ça pose un problème.
0: Clairement.
1: Alors, plus ou moins 10 ans, c'est le seuil de risque. Là, quand on s'intéresse à ça au Canada, un chauffe-eau à réservoir dure typiquement 8 à 15 ans selon les conditions d'utilisation. Alors, l'ennemi principal, j'ai fait mon chauffe-eau 101 et comme vous l'avez dit, 201 aussi,
0: ben
1: puisque
0: oui,
1: j'ai changé le mien. C'est une coïncidence, mais enfin bref, je l'ai vécu. Le principal ennemi du chauffe-eau, c'est la corrosion interne et ça apparaît pas à l'œil nu. Les réservoirs sont en acier émaillé et j'ai appris cette semaine, d'ailleurs ça m'a fait beaucoup réfléchir sur la notion de sacrifice, que le chauffe-eau est protégé par une anode sacrificiel, Mathieu. Alors évidemment, quand j'ai lu anode,
0: ça fait très jeu vidéo, ça.
1: Ben ça fait jeu vidéo, puis ça fait aussi rituel religieux dans les civilisations aztèques et mayas. Là, je me dans la Rome antique aussi où on sacrifiait parfois des vies humaines, mais aussi des chèvres. Et je me suis dit, ben nous, notre sacrifice moderne, on sacrifie une barre de magnésium, Mathieu, qui va donc l'anode sacrificielle est là pour être mangé d'abord par la corrosion avant qu'elle s'attaque aux parois.
0: Fameux.
1: Ben oui, sauf que l'anode sacrificielle, au bout d'un à trois ans...
0: Elle est sacrifiée.
1: Ouais. Il faudrait la changer, mais honnêtement, parlons inertie du consommateur. Il n'y a pas grand monde qui va changer l'anode sacrificielle de son chauffe-eau.
0: Honnêtement, qui avait entendu parler de l'existence de cette chose avant ce soir?
1: Nous, chez nous, ici, là, évidemment, à chaque fois que je dis ça, ça fait une belle jambe à nos amis à Vancouver et à Halifax, mais à Montréal, il y a le calcaire, là, il y a un haut taux de calcaire dans l'eau qui pose problème. Et puis ça, c'est l'ennemi numéro 2 pour ce qui est de chez nous. Puis dans l'ensemble, les cycles chauds et froids, c'est pas bien bon non plus, la pression. Bref, après 10-12 ans, là, on entre dans une zone où la fuite devient un peu plus probable. Je reviens sur l'obsolescence programmée. On va jouer sur les mots ici. C'est pas de l'obsolescence programmée. L'obsolescence programmée, c'est quelque chose qui est un peu caché. C'est une mécanique. Ça s'inscrit dans le fonctionnement de l'appareil qui fait qu'au bout de 10 ans ou 12 ans,
4: ça ne fonctionne plus. Ici, parlons plus, Mathieu, de durabilité calibrée.
0: OK.
4: Donc, c'est oui, on
0: joue sur les mots. C'est un bel euphémisme. Hein?
4: Ouais. Ouais, mais c'est pas caché. On le sait quand on achète un appareil, celui-là, que sa durée de vie est de 10-12 ans, puisque de toute façon, les assurances vont vous obliger

0: à le changer. Alors, quand est-ce qu'on remplace son chauffe-eau? Ben l'âge, on vient d'en parler. Le 10-12 ans, c'est une bonne idée. Parce que même si... Puis, il y en a qui vont durer 15-20 ans. Pas besoin de nous écrire. Là. On le sait que ça peut aller jusqu'à 20 ans.
1: Mais on joue avec le feu, si je comprends bien ce que vous nous dites.
0: Exact. Donc, l'âge, une fuite autour du réservoir, c'est jamais un bon signe. La couleur de l'eau chez vous, si elle a une couleur rouille, là, il y a bien des chances que votre chauffe-eau soit passé date. Des bruits étranges, des claquements, des craquements, ça décrit mon frigo. Mais ah ça, oui, c'est une autre affaire. Ça fera l'objet d'une autre chronique. Lui aussi...
1: Est-il muni d'une anode sacrificielle?
0: Non, il n'y a pas d'anode sacrificielle, le pauvre. Mais je pense qu'il est dû pour être changé, mais une chose à la fois. Alors, est-ce qu'ils peuvent être recyclés, les chauffe-eau? Parce que c'était dans la question de Monsieur Groux.
1: Ouais.
0: Ben oui. En fait, ce sont, en matière de recyclage, des objets qui sont fabriqués essentiellement en métal. Donc, tout peut être recyclé. La filière du recyclage au Québec, quel que soit le sujet dont on parle, elle est imparfaite, Mathieu. Mm-hmm. Alors, oui, ils peuvent être recyclés. Est-ce qu'ils le sont à 100%, 80%? Enfin, ben.
1: Est-ce qu'on pourrait, par exemple, les construire, les fabriquer dans des matériaux qui en assureraient une plus grande longévité? Ce qui est une excellente question.
0: C'est une très bonne question, Mathieu. Et la réponse est oui. Mais c'est une exception qui confirme la règle. L'acier inoxydable résiste mieux aux intempéries et peut durer plus longtemps. Il y avait un article dans la Maison du 21e siècle de juin 2022 où on présente un fabricant québécois qui conçoit des chauffe-eau en acier inoxydable garanti pendant 40 ans et il insiste aussi sur le caractère 100% recyclable. Est-ce que les compagnies d'assurance vont couvrir ce type de chauffe-eau qui sont loin d'être la norme sur le marché? Ben, il faut vérifier. Si vous décidez d'acheter un chauffe-eau en acier inoxydable, parlez aussi à votre compagnie d'assurance parce que c'est pas la norme. Mm-hmm. Ils sont plus chers aussi. Le marché commande des chauffe-eau moins chers. Donc, c'est pour ça aussi qu'on a des chauffe-eau qui ont une durée de vie de 10 ans. C'est qu'au bout de 10 ans, il y a le seuil de risque. On fait attention. Mmh. Et les assurances... Donc, oui, ça existe.
1: OK. Des trucs, il ne reste pas beaucoup de temps pour maximiser la durée de vie. Il me semble qu'un chauffe-eau, une fois que tu l'installes, le pouvoir que tu as dessus est quand même assez limité. Là.
0: Mathieu, vous avez un pouvoir sur l'anode sacrificielle. Vous pouvez changer, remplacer l'anode sacrificielle. On recommande aux 3-5 ans. On recommande aussi de vidanger le réservoir une fois par année. Ouais.
1: Une fois par année.
0: On recommande d'installer un adoucisseur d'eau si l'eau est lourde ou demi-lourde, mi-lourde, donc si le calcaire est élevé. Et puis, on recommande aussi de considérer un modèle sans réservoir. Donc, je sais pas si vous avez voyagé en Amérique du Sud. Moi, j'étais toujours frappé au Costa Rica dans les douches. Il y avait un appareil sur la pomme de douche qui est le chauffe-eau. Donc, il chauffe l'eau à mesure qu'elle passe.
2: Mais est-ce que c'est électrique? Parce que j'en ai vu à essence, mais j'avais
0: essence à gaz. Mais... Ben là, j'ai fait juste mon chauffe-eau 101.
2: Okay.
0: Je peux pas aller au-delà.
2: Parce qu'au Japon, il y a beaucoup de trucs comme ça. Oui. Mais
0: c'est un marché en croissance. Ouais. C'est un marché en croissance. C'est loin d'être le dominant. C'est encore le gaz naturel qui domine légèrement là pour chauffer l'eau avec des chauffe-eau. L'électricité aussi un petit peu moins, mais l'électricité se maintient. Le mazout est présent. Le marché du sans réservoir. Il existe, ouais. Il est en croissance, mais il est encore assez négligeable.
1: Ouais.
0: Selon
1: j'ai même
0: ce que
1: entendu
0: j'ai...
1: dire ici que des gens se faisaient poser là, cette espèce de serpentin là, puis ça chauffe ton eau instantanément. T'as pas besoin.
0: Donc sans réservoir.
1: Ben, c'est ça là. Ouais,
0: oui,
1: c'est,
0: ça peut être intéressant.
1: En fait, t'as de l'eau chaude à la demande. Là.
0: Ouais. Ouais. Mais on est pas mal habitué à notre chauffe-eau, à notre 40 gallons, là, on a 60 gallons.
1: Bref, pas de collusion non plus avec les compagnies d'assurance et les fabricants, c'est pas ça?
0: Non, il y a pas de collusion, il y a aucune enquête là, qui démontre qu'il pourrait y avoir eu collusion. D'ailleurs, là, en passant, les compagnies d'assurance, là, c'est pas un standard, là, au bout de 10 ans, vous devez changer votre chauffe-eau ou on couvre pas s'il y a un problème. Chaque compagnie d'assurance fonctionne de manière indépendante là-dessus. Alors, si ça vous inquiète, si vous avez un doute, vérifiez, donnez un coup de fil à votre conseiller. Il va vous informer sur le sujet. Mais disons qu'au bout de 10-12 ans, là, c'est une bonne idée de changer le chauffe-eau. J'ai appris ça cette semaine.
1: Ben voilà, alors, peut-être un futur essai, Stéphane. Merci beaucoup d'avoir fait
0: l'anode sacrificielle, Mathieu. Ça va être ça, l'essai.
1: quel beau vocable, j'adore.
0: Moi aussi,
1: je vais m'en rappeler.
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1: Valérie à Québec, vous nous proposez quoi?
4: Un livre qui s'appelle « Biais et

0: politique, pourquoi les élus ne décident pas mieux que nous? Que vous et moi. C'est intéressant quand même. C'est aux presses de l'Université du Québec, écrit par Benoît Béchard, qui est docteur en psychologie de la décision, chercheur associé au laboratoire CODOT à l'Université Laval. Et en fait, ce livre, il dit que pour prendre des décisions dans des situations complexes, notre cerveau fait des raccourcis, il suit les biais cognitifs, et les politiciens font la même chose que nous. Ils sont pas mieux équipés que nous.
1: Ça va faire plaisir à des commentateurs Facebook, ça. merci Valérie, Stéphane, le livre Les JO de Montréal 76, 50 ans, 50 souvenirs.
2: Édition Saint-Jean, il est en librairie depuis une dizaine de jours, donc le titre le dit, une cinquantaine de souvenirs. J'ai aucun lien avec ce livre-là, Mathieu, je vous le précise, parce que je travaille
1: sur d'autres
2: projets sur les Olympiques, mais ça se feuillette très bien, c'est très agréable. Donc,
1: voilà, merci beaucoup. On salue tous les anodes sacrificiels à l'écoute. On est là demain, 19h. Bye bye.
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9: Rebecca Kwan, voici les informations. En Colombie-Britannique, le premier ministre David Eby a annoncé que l'école secondaire de Tumbler Ridge sera détruite. C'est dans cette école qu'une tireuse avait tué 5 élèves et une éducatrice après avoir causé la mort de 2 autres personnes. Julie Landry a les détails.
10: C'était le souhait de la communauté et des victimes, a expliqué le premier ministre David Eby en point de presse jeudi après-midi. Il s'agit d'une demande très compréhensible pour cette petite communauté, a ajouté la ministre de l'Éducation, Lisa Baer. Surtout que l'établissement où ont lieu ces horreurs est visible de partout dans le centre de la ville de 2600 résidents. Les consultations ont démontré que l'objectif souhaité est de construire un nouvel endroit joyeux qui ne porte pas le poids de cette tragédie. Depuis le drame, les 160 élèves de l'école secondaire suivent leurs cours dans des classes modulaires temporaires situées sur le terrain de l'école primaire. De nouvelles classes plus grandes et confortables sont en train d'être installées en attendant la nouvelle école qui devrait être construite assez rapidement selon le premier ministre.
11: I think that for this project in particular, there's just so much goodwill for Tumbler Ridge.
10: Vu la volonté générale de mettre un baume sur cette communauté traumatisée. Pour les prochaines étapes, que ce soit pour décider de la conception de la nouvelle école ou pour déterminer le sort du terrain vacant après la destruction, la communauté sera encore une fois consultée et un plan doit être présenté plus tard cette année. Ici Julie Landry, Radio-Canada, Vancouver.
9: Au Québec, la gravité des manquements reprochés à la députée Sona Lacoyanne-Olivier par la commissaire à l'éthique de l'Assemblée nationale soulève l'indignation des élus. Le rapport d'enquête conclut que l'ex-membre du caucus libéral a utilisé son bureau de comté de Chomedey pour soutenir la campagne à la direction du PLQ de Pablo Rodriguez l'an dernier et qu'elle a entravé le travail de la commissaire. Cette dernière demande que la formation des élus en déontologie devienne obligatoire et recommande de sévir contre la députée fautive. Marie-Josée Paquette-Comeau.
12: Rarement un député n'a reçu une sanction aussi sévère. La députée Sona Lacoyanne-Olivier pourrait payer 8 000 $ pour avoir contrevenu au code d'éthique de l'Assemblée nationale. Dans son rapport d'enquête, la commissaire maître Ariane Mignolet conclut que la députée a utilisé des ressources de l'Assemblée nationale pour aider la course à la chefferie de Pablo Rodriguez. Même qu'à certains moments, le bureau de Chomedey est devenu le quartier général des activités partisanes. Sona Lacoyanne-Olivier a même entravé le travail du commissaire en tentant d'influencer les témoignages de ses employés, en plus d'avoir omis de transmettre certaines preuves demandées. Le chef libéral Charles Milliard écarte toute possibilité d'un retour au caucus. Le député libéral André Fortin.
13: Je pense qu'il a pris la bonne décision. Elle ne sera

0: Pas candidate à la prochaine campagne.
1: Mais pour les oppositions, des actions s'imposent. Ruba Gazal de Québec solidaire, suivi du péquiste Paul Saint-Pierre Plamondon.
2: Elle doit démissionner. Je veux dire, ça n'a pas de bon sens. Elle n'est pas digne de la fonction de députée.
3: Ce n'est pas l'œuvre d'une personne isolée. Là. Tout le monde le sait. Donc, c'est un enjeu de culture organisationnelle.
1: Autre facteur aggravant, selon la commissaire, l'absence de reconnaissance sincère des manquements. Le vice-premier ministre, Yann Lafrenière.
4: Ce que j'ai lu, ce que j'ai entendu, c'est choquant.
1: La balle est maintenant dans le camp de la députée indépendante. Elle aura 5 jours pour répliquer. Ici Marie-Josée Paquette-Comeau, Radio-Canada, Québec.
5: La bataille est féroce entre Montréal et Toronto pour obtenir le siège social de la future Banque de la Défense. Le Canada a récemment été choisi pour accueillir la nouvelle institution internationale, mais le gouvernement fédéral doit maintenant choisir dans quelle ville sera son siège social. La métropole ontarienne a brandi la menace d'un éventuel référendum sur la souveraineté du Québec pour favoriser sa candidature, une tactique vivement dénoncée à l'Assemblée nationale. Valérie Gamache.
6: Montréal et Toronto veulent toutes deux accueillir la future Banque de la Défense liée à l'OTAN. Tous les coups semblent permis. Dans son cahier de candidature, Toronto insiste sur sa stabilité politique. Sans évoquer directement la possibilité d'un référendum au Québec, il est écrit noir sur blanc. D'un point de vue opérationnel et de gouvernance, Toronto offre la prévisibilité et la stabilité dont les institutions multilatérales ont besoin. La première ministre, Christine Fréchette.
7: Moi, j'embarque pas là-dedans. On a tout ce qu'il faut pour se positionner.
6: Pourtant, des sources dans le milieu des affaires et bien au fait du dossier sont formelles. Des représentants de Toronto soulèvent bel et bien le spectre d'un référendum. Un argument de plus pour le chef du Parti québécois, Paul Saint-Pierre Plamondon.
3: Ben oui, c'est une campagne de peur, mais c'est une campagne de peur qui devrait amener des remises en question sur qu'est-ce qu'on fait dans ce pays-là.
6: Plus ferme que la première ministre, les partis d'opposition dénoncent en bloc la tactique. Le solidaire, Sol Zanetti.
8: Toronto, ils font juste utiliser n'importe quel argument de peur pour faire croire qu'ils sont meilleurs que Montréal, puis ils ont tort.
6: Les libéraux joignent leur voix, mais le député Marc Tanguay précise quand même que la menace d'un référendum crée de l'instabilité économique.
9: Bien, PSPP leur donne un outil pour user de cette tactique-là.
10: That's not my approach. I see...
6: La mairesse de Toronto se défend. Olivia Chow assure que, personnellement, ce n'est pas son approche. Ici Valérie Gamache, Radio-Canada, Québec.
5: En terminant, la ministre fédérale des Affaires étrangères, Anita Anand, assure que tous les protocoles de santé publique seront respectés au moment où 3 Canadiens rentrés au pays sont en isolement en lien avec l'éclosion d'antivirus sur un bateau de croisière. Il s'agit de 2 passagers ontariens et d'un Québécois qui se trouvait à bord du même vol qu'un cas confirmé. C'est ce qui conclut les informations à l'antenne de Radio-Canada.
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12: Le 20 juillet 1944 aurait pu être l'une de ces journées qui changent le monde. Une journée qui aurait mis brusquement fin à la Seconde Guerre mondiale, près d'une année avant la capitulation de l'Allemagne au printemps 1945. En ce jour de la fin juillet, aux alentours de 5 heures du matin, le colonel allemand Klaus von Stauffenberg émerge d'un sommeil sans doute agité par l'importance de la mission qu'il se prépare à accomplir. Son chauffeur devrait arriver sous peu d'un long périple en voiture avec une mallette qu'il est allé chercher au domicile personnel d'un colonel de l'armée. Von Stauffenberg se prépare pour ce qui pourrait être le dernier acte de sa glorieuse carrière militaire. Il sait que le poids de l'histoire pèse sur ses épaules. Le chauffeur revient, Stauffenberg récupère la mallette, puis se dirige vers l'aéroport de Rangsdorf où 2 autres militaires l'attendent déjà. À 8 heures, ils embarquent tous les 3 à bord d'un avion de l'armée de l'air allemande, mais à cause du brouillard matinal plus dense que d'habitude, l'avion s'envole finalement avec 1 heure de retard en direction de la Prusse orientale, un territoire sous occupation allemande à l'est de la Pologne. Tandis que l'appareil prend de l'altitude, Stauffenberg scrute le paysage qui défile au loin, conservant près de lui la précieuse mallette de cuir. Nul doute qu'il pense au plan imaginé quelques mois plus tôt et qu'il compte bien, enfin, mettre à exécution aujourd'hui. Un plan conçu par plusieurs généraux allemands pour assassiner Adolf Hitler. Je suis Stéphane Berthomet et je vous raconte les histoires les plus incroyables et insolites du monde criminel. 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

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Cette histoire trouve sa source quelques décennies plus tôt. En février 1920, le parti nazi est fondé dans un contexte de crise politique et économique. Quelques années plus tard, la Grande Dépression et ses ravages exacerbent la montée des extrêmes, ce qui crée alors un climat propice à l'ascension d'Adolf Hitler. Le 30 juin 1933, il est nommé chancelier du Reich. Dès l'année suivante, le régime devient une dictature sous la coupe d'un homme qui se proclame Führer, c'est-à-dire le chef de toute la nation allemande. Le parti nazi devient alors la seule force politique autorisée, éliminant ainsi toute opposition. L'invasion de la Pologne par l'Allemagne en 1939 marque le début de la Seconde Guerre mondiale, qui ne tarde pas à étendre son ombre terrifiante sur l'ensemble du globe. Hitler a entraîné la planète dans une guerre totale. Au début du conflit, l'armée allemande vole de victoire en victoire. Mais au fil des années, le régime nazi, initialement triomphant et implacable, commence à fléchir. À partir de 1943, la guerre prend une tournure désastreuse pour l'Allemagne avec des défaites successives. Ces revers militaires fragilisent l'autorité du Führer, autrefois incontestée. C'est dans ce contexte que quelques groupes de résistants se sont créés pour lutter contre la tyrannie hitlérienne. Ils sont militaires, souvent de haut rang et aristocrates, mais aussi membres de la société civile. Leur objectif est clair, éliminer le Führer, renverser le régime nazi et établir un état de droit pour engager des négociations de paix avec les alliés et mettre fin au conflit. L'année 1944 est encore plus critique pour le Troisième Reich. Les défaites s'accumulent sur le front de l'Est où les Soviétiques, galvanisés après leur victoire à Stalingrad, reprennent du terrain. À l'Ouest, le débarquement de Normandie en juin a ouvert un second front au conflit, mettant les forces allemandes encore plus sous pression. Les Alliés progressent, reprenant l'Italie et préparant leur avancée à travers la France occupée. Mais malgré les menaces de la Gestapo, la police politique qui intensifie son action pour éliminer les ennemis du régime, des poches de résistance anti-nazis émergent au sein même de l'armée allemande. À cela s'ajoutent tous ceux qui, ayant découvert l'horreur du génocide mis en place par Hitler, se sont écartés de l'idéologie nazie. Dans l'ombre des défaites et de la dérive totalitaire du pays, un groupe de conspirateurs s'organise. Il est composé d'officiers de la Wehrmacht, l'armée allemande, et d'intellectuels. Ce collectif, profondément troublé par l'échec sanglant de Stalingrad et par les erreurs stratégiques répétées d'Hitler, commence à envisager une Allemagne post-nazie. Sauf que l'indécision règne parmi ses opposants qui mènent d'interminables discussions sur l'éthique militaire de ce genre d'opération et sur la légitimité de l'action contre un chef d'État. C'est à ce moment-là que Klaus von Stauffenberg devient une figure de proue du mouvement de rébellion. Ce jeune chef d'état-major, dans la mi-trentaine, fait partie de l'une des plus anciennes familles du pays. Il a été gravement blessé en Tunisie, où il a perdu son œil gauche, sa main droite, ainsi que plusieurs doigts de la main gauche. Mais cela ne l'empêche pas d'être un véritable meneur d'hommes. Ses capacités exceptionnelles d'organisation et sa détermination lui permettent de fédérer et dynamiser le groupe de conspirateurs, les poussant enfin à passer à l'action. C'est ainsi que se met en place le plan qui sera ensuite connu sous le nom d'Opération Valkyrie. Ce nom de code est celui d'un plan d'urgence conçu quelques années plus tôt pour contrer un soulèvement interne. Il est détourné de son objectif initial par Stauffenberg et d'autres membres de l'opération, dont le général d'armée Friedrich Olbricht.
Ce plan sera désormais utilisé pour destituer le gouvernement allemand et arrêter les leaders nazis en faisant croire aux forces armées régulières que les SS sont à l'origine du coup d'État contre Hitler. Les conjurés devront utiliser l'armée de réserve, mais pour l'instant, elle est sous le commandement du général Friedrich Fromm, qui refuse de faire activement partie de leur groupe secret. Mais pour que tout cela fonctionne et pour qu'ils puissent prendre le contrôle du gouvernement et de ses forces militaires, il faut éliminer Adolf Hitler. C'est à lui que les soldats allemands ont prêté serment et il sera impossible de leur faire changer d'allégeance tant que le Führer est vivant. Le nombre restreint de gens qui ont accès au chef de l'État allemand, ainsi que les mesures de sécurité très poussées qui l'entourent, rendent l'opération difficile et particulièrement risquée. Seul un homme de confiance, un haut gradé, peut accomplir cette mission. Elle est donc confiée au général Helmut Stiff, un proche de Hitler. C'est lui qui devra l'assassiner. Mais le 7 juillet 1944, Helmut Stiff se rétracte, faisant part à ses complices de son incapacité à mener à bien sa mission. Il n'a pas le courage de tuer le Führer. Cela place Stauffenberg dans une position extrêmement périlleuse. Initialement, il était prévu qu'il reste dans la capitale allemande pour orchestrer le soulèvement militaire à travers le pays dès la mort du Führer. Il doit être là pour donner l'ordre aux unités de l'armée de saisir les points stratégiques et arrêter les dirigeants des organisations politiques nazies telles que la Gestapo. Mais il est le seul autre conspirateur ayant accès à Hitler lors des rencontres de l'état-major. Stauffenberg décide alors de prendre les choses en main et il endosse à partir de là un double rôle. Non seulement il est chargé d'assassiner Hitler, mais c'est aussi lui qui va coordonner le coup d'État depuis Berlin. Il devient l'élément central du complot. Stauffenberg est pleinement conscient de la portée de ses actes et des risques associés à chaque étape du plan. Il sait qu'en tentant d'assassiner Hitler, il commet une haute trahison au regard de la loi allemande. Mais à ses yeux, son action est justifiée par le droit naturel de défendre la vie de millions de personnes contre les agressions criminelles perpétrées par Hitler. Il soutient aussi que son devoir en tant qu'officier et en tant qu'homme est de mettre fin aux atrocités commandées par le Führer. Il est donc déterminé dans sa mission. Et le temps presse, car les conjurés savent que la Gestapo est sur leurs traces et le risque d'être découvert et arrêté grandit de jour en jour. Le 20 juillet 1944, tout est en place pour l'un des moments les plus critiques de l'histoire moderne, où un seul homme se trouve au cœur d'une incroyable tentative menée pour renverser un des régimes les plus tyranniques et destructeurs du XXe siècle. Après un vol de quelques heures, l'avion transportant Stauffenberg et sa précieuse mallette fait son approche vers ce qu'on nomme alors la Tanière du Loup, l'un des camps ultra protégés où Adolf Hitler organise dans un imposant bunker de béton ses rencontres avec les membres les plus importants de l'armée. Après l'atterrissage, les passagers de l'avion prennent place dans une voiture qui les conduit immédiatement dans le camp retranché, placé sous haute surveillance. Tous les hommes présents figurent parmi les plus importants du Troisième Reich, l'élite qui seule est autorisée à approcher le chancelier allemand. À 11h30, Stauffenberg et les autres militaires apprennent que leur rencontre avec Hitler a été devancée en raison de la visite imminente de Mussolini. Cela bouscule tout le plan. Désormais, le temps presse et chaque seconde compte. Stauffenberg est accompagné de son aide de camp, Werner von Haften, et les deux hommes se glissent dans une chambre en prétextant un changement de chemise. Ensemble, ils ouvrent précautionneusement la mallette. Elle contient deux bombes artisanales. Stauffenberg doit les amorcer avec soin, mais en raison de son handicap aux mains, il a besoin de l'aide de von Haften qui, avec une précision nerveuse, brise comme prévu la capsule de chlorure de l'une des deux bombes, ce qui doit causer son explosion quelques minutes plus tard.
C'est à cet instant qu'un soldat entre dans la pièce et réclame d'urgence le colonel pour la réunion. La seconde bombe n'a pas pu être amorcée. À 12h30, Stauffenberg pénètre dans le baraquement où la réunion a déjà commencé, sa mallette à la main. Contrairement à leur plan, la rencontre n'a pas lieu dans un bunker aux épais murs de béton à cause de la chaleur intense de ce mois de juillet. Ils se rassemblent plutôt dans un petit bâtiment de briques. Un changement qui modifie tout puisque les conspirateurs avaient calculé que les murs massifs permettraient de réverbérer l'onde de choc de l'explosion dans la pièce, tuant ainsi tous ses occupants. Mais il est maintenant trop tard pour reculer. Le mécanisme à retardement de la bombe est déjà enclenché. En entrant dans la salle, Stauffenberg observe qu'autour d'une grande table, 24 militaires de haut rang sont installés avec Adolf Hitler. Les fenêtres sont ouvertes pour tenter vainement de rafraîchir l'espace confiné. Le colonel Stauffenberg s'excuse pour son retard et place discrètement la mallette sous la table à proximité d'Hitler. Quelques minutes après son arrivée dans la pièce, il explique qu'il doit passer un appel téléphonique urgent et quitte les lieux en laissant sa mallette sous la table. Mais elle gêne l'un des officiers présents qui la déplace machinalement derrière un des pieds massifs de la table de bois. Alors que Stauffenberg s'éloigne du bunker, un des généraux, William Kettel, se lance à sa recherche, intrigué par son départ précipité. Stauffenberg est en effet celui qui doit parler en second dans la réunion, mais on informe Kettel qu'il a quitté le bâtiment. Lorsque Kettel revient dans la salle de conférence, tout le monde est affairé à suivre les informations qui sont données sur les récents mouvements de troupes des forces russes. C'est à ce moment précis, à 12h42, que l'explosion déchire l'air. La déflagration est massive, secouant le baraquement et envoyant un nuage de poussière et de débris à travers les fenêtres ouvertes. À 200 mètres de là, Stauffenberg et son aide de camp, Haften, entendent le bruit sourd de la détonation. La vision des corps et des débris volants à travers les ouvertures de la pièce laisse peu de place au doute dans leur esprit. Il est évident que la cabane n'est plus qu'un tombeau pour tous ceux qui s'y trouvent. Ils échangent un regard et décident de ne pas perdre une seconde de plus sur les lieux en quittant immédiatement la tanière du loup. Les gardes du poste de contrôle n'ont pas encore réalisé qu'un attentat vient de se produire et Stauffenberg et son aide de camp quittent facilement l'enceinte. Ils disparaissent dans la campagne allemande, se dirigeant vers un avion qui doit les conduire à Berlin. À ce moment précis, ils sont convaincus qu'ils viennent de tuer Adolf Hitler ainsi qu'une bonne partie de son état-major. Les deux hommes vont rejoindre les autres membres de l'opération Valkyrie pour superviser la mise en action du coup d'État. Du moins, c'est ce qu'ils croient. Trois heures plus tard, alors que l'avion atterrit à Berlin, von Stauffenberg découvre avec consternation que le soulèvement tant préparé n'a pas été déclenché. Aucune arrestation des dirigeants fidèles au régime nazi n'a été faite et il n'y a eu aucune prise de contrôle des points stratégiques à travers le pays. Les conjurés, hésitants et incertains quant à la mort de Hitler, n'ont pas osé passer à l'action. Seules quelques unités ont été mises en alerte, mais ce n'est que lorsque Stauffenberg arrive au poste de commandant du groupe que l'opération Valkyrie est réellement mise en alerte.

camp des rebelles. Pendant ce temps, le réseau des conspirateurs, maintenant pleinement engagé dans l'exécution de leur plan, surveille avec anxiété le déroulement des événements, espérant que leur action marquera la fin de ce conflit meurtrier. Ils ignorent cependant que seuls 4 hommes sont morts dans l'explosion du bunker. Et dans ce chaos, une information incroyable émerge. Adolf Hitler, la cible de cette entreprise audacieuse, est vivant. Protégé par le pied en chaîne massif de la table de conférence contre laquelle était posée la mallette piégée, le Führer a échappé à la mort. Les blessures qu'il a subies sont superficielles, un bras partiellement paralysé et quelques éraflures, loin de l'issue fatale espérée par Stauffenberg et ses complices. La nouvelle de la survie de Hitler se répand alors comme une traînée de poudre, sapant l'espoir des résistants au régime nazi. Et vers 17h, le drame se joue sur plusieurs fronts simultanément. Alors que les communications entre Berlin et le quartier général d'Hitler sont rétablies, la vérité commence à émerger sur l'étendue du complot. En fin d'après-midi, Joseph Goebbels, le chef de la propagande nazie, comprend ce qui est en train de se passer. Il parvient finalement à joindre Hitler et il lui conseille de s'adresser à la nation par radio dès que possible pour stabiliser la situation et prouver à la population qu'il est toujours en vie. Entre 18 et 19 heures, la voix du Führer résonne à travers l'Allemagne, déclarant qu'il a survécu à une tentative d'assassinat. Presque au même moment, des ordres contradictoires, envoyés à la fois par les autorités du régime nazi et les putschistes, sèment la confusion parmi les différents corps de l'armée. Qui doivent-ils écouter ? À la centrale de la Gestapo, l'incompréhension règne encore quant à l'ampleur précise de la conspiration. On envoie un officier de la SS, la garde rapprochée d'Hitler, arrêter Stauffenberg dans son QG à Berlin. Cependant, à son arrivée, c'est plutôt le SS qui est lui-même mis aux arrêts par les putschistes. Voyant que de plus en plus d'informations contraires circulent au sein de l'armée, Stauffenberg ne perd pas de temps. Il téléphone à des camarades militaires appartenant à d'autres unités pour leur transmettre des ordres de mobilisation. À 20h, la situation à Berlin semble encore récupérable pour les conspirationnistes. Les troupes fidèles aux putschistes ont sécurisé le quartier gouvernemental. Des régiments sont postés au point stratégique de la ville et d'autres sont en marche vers la capitale pour leur venir en renfort. La maison de la radio, d'où Goebbels diffuse sa propagande, échappe encore cependant aux conspirationnistes. Toutefois, l'heure tardive et le manque d'action décisive laissent les principaux objectifs, tels que la prise des ministères, de la chancellerie et des locaux de la Gestapo, hors du contrôle des rebelles. Aucun dirigeant nazi important n'a été éliminé ou même arrêté, ce qui diminue la marge de manœuvre du groupe qui tente encore de prendre le pouvoir. Plus tard, dans la soirée de ce 20 juillet 1944, le destin des organisateurs de l'opération Valkyrie prend un tournant décisif et tragique. La principale erreur stratégique des conspirateurs est de ne pas avoir pris le contrôle du régiment de la garde de Berlin en charge de défendre la capitale. Le chef de ce corps militaire, qui n'était pas un soutien de la résistance, est mis en communication directe avec Hitler, qui le nomme colonel, en lui confiant la mission d'écraser le soulèvement. Vers 22h, la contre-attaque est méticuleusement orchestrée par les troupes fidèles à Hitler. Alors que Goebbels, depuis la maison de la radio, continue de diffuser sa propagande, le quartier général du coup d'État est assiégé par des officiers hitlériens et des SS armés jusqu'aux dents. Stauffenberg et ses camarades sont arrêtés. Peu avant minuit, le général Friedrich Fromm, qui avait refusé de rejoindre le complot sans pour autant le dénoncer, va sceller le sort de la rébellion. Apprenant qu'Hitler est en vie, Fromm ordonne l'exécution immédiate de Stauffenberg, son aide de camp Haften et deux autres membres de la conjuration, dont le général d'armée impliqué dans le coup d'État,

Friedrich Olbrich. Cette condamnation précipitée a probablement été décidée par le général Fromm et quelques autres dans le but de se protéger de toute révélation sur leur lien avec les auteurs de l'attentat. Dans l'heure suivante, les quatre condamnés sont rapidement amenés dans la cour d'un bâtiment et dans la lumière des phares d'un camion, un peloton d'exécution est improvisé. Stauffenberg, grièvement blessé au moment de son arrestation, est soutenu par son fidèle second, Von Haften. Les deux premiers conspirateurs sont abattus. Stauffenberg est le troisième visé par le peloton d'exécution. Mais alors que la dizaine de soldats lèvent leurs armes et le mettent en joue, Haften se jette devant lui dans un dernier acte de loyauté pour recevoir les balles qui étaient destinées à son colonel. Von Haften meurt sur le coup. Stauffenberg sera le dernier exécuté quelques instants plus tard. Cette tentative de coup d'État n'aura duré en tout et pour tout qu'une douzaine d'heures. L'échec de l'opération Valkyrie entraîne rapidement une réaction en chaîne pour la résistance allemande. Adolf Hitler, bien que physiquement diminué, s'adresse à la nation via la radio, promettant de punir sans pitié tous les traîtres. Des figures clés de la résistance choisissent de se suicider plutôt que de faire face à l'inévitable exécution. Les familles de certains des conspirateurs ne sont pas épargnées, nombre d'entre elles sont déportées dans des camps. Parmi les victimes les plus notoires de la purge se trouvent des figures éminentes de l'armée et des services de renseignement, illustrant la paranoïa et la détermination de Hitler à éliminer toute opposition. Le général Fromm, celui qui avait tenté de se couvrir en ordonnant l'exécution des leaders du putsch, est lui-même jugé pour lâcheté et exécuté en 1945. La Gestapo, sous le commandement de Heinrich Himmler, intensifie ses efforts pour éradiquer toute forme de résistance. Selon des estimations, environ 7000 arrestations sont effectuées dans les semaines suivant l'attentat, aboutissant à la mort de près de 5000 personnes. Ces mesures cruelles sont destinées à terrifier et à dissuader quiconque oserait défier le régime nazi.

L'échec de l'opération Valkyrie n'a fait que renforcer la vision totalitaire d'Hitler et galvaniser l'opinion publique et les soldats allemands autour de leur Führer à un moment où le Troisième Reich était déjà acculé par les Alliés. Cela ne signifie cependant pas que les efforts des conspirateurs étaient vains. Bien au contraire, leur courage et leur sacrifice ont offert à l'Allemagne et au monde un exemple courageux de résistance contre l'une des formes de dictature les plus absolues. Les conjurés, bien qu'ayant des motivations différentes, qu'il s'agisse de mettre fin à la guerre, de stopper le massacre des Juifs ou de sauver l'honneur de l'Allemagne, ont fait preuve d'un courage exceptionnel en agissant selon leur conscience, malgré les risques immenses. Certains estiment que Stauffenberg et les résistants allemands n'ont fini par rejeter le régime nazi que lorsque la défaite semblait inévitable. Mais il est important de rappeler que les organisations de résistance sont apparues bien avant cela en Allemagne. On ne doit donc pas sous-estimer leurs sacrifices qui continuent de résonner dans la mémoire collective. En reconnaissance de leur lutte, l'Allemagne a érigé des mémoriaux et renommé des rues, les transformant en lieux de mémoire et d'hommage. Le mémorial de la résistance allemande, situé dans le bâtiment qui a servi de QG aux insurgés, sert non seulement à se souvenir de ces hommes et ces femmes qui ont combattu le régime nazi, mais aussi à éduquer les générations futures sur les dangers de la tyrannie et l'importance de la résistance à l'oppression. L'opération Valkyrie n'a donc pas été vaine. Elle a semé les graines de la reconstruction d'une Allemagne fondée sur des valeurs de démocratie et de respect des droits humains, rappelant

rappelant à tous que l'honneur, la justice et la responsabilité personnelle sont des vertus qui doivent guider nos actions, même face à l'adversité la plus extrême. Dans les moments les plus sombres de l'histoire, la désobéissance peut devenir un devoir.

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0: Une simple petite lettre, sans signature. C'est ce que reçoit le vice-consul de l'ambassade britannique en Turquie à la fin de l'été 1945. Elle n'est accompagnée que d'une carte de visite qui semble identifier son expéditeur, Constantin Volkov, son homologue soviétique. Le message qui est inscrit est simple. Il demande à le rencontrer de façon urgente. La chose est tout à fait inhabituelle et la démarche semble tellement incongrue que le diplomate britannique croit à une mauvaise blague au point qu'il n'y donne pas suite. Et quelques jours plus tard, le personnel de l'ambassade britannique voit débarquer avec étonnement Constantin Volkov en personne, accompagné de sa femme Zoya. Lorsqu'il s'assoit face aux Britanniques, l'atmosphère est tendue et pleine de méfiance. La première surprise que Volkov leur réserve, c'est de dévoiler que sous sa couverture de diplomate, il est en fait un officier des services secrets russes qui est prêt à trahir son pays. Et il leur fait alors une proposition aussi directe qu'incroyable. Une proposition qui menace de lever le voile sur l'un des plus vastes réseaux de traîtres qui opèrent depuis plusieurs décennies en Grande-Bretagne. Une proposition aux conséquences tragiques. Je suis Stéphane Berthomé et je vous raconte les histoires les plus incroyables et insolites du monde criminel. Dans cet épisode, je vous entraîne au cœur de l'histoire des 5 de Cambridge, un des plus grands scandales d'espionnage du XXe siècle qui a fait trembler les fondements du renseignement britannique.

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Tout au long de la Seconde Guerre mondiale, la Turquie a navigué avec finesse au milieu du chaos qui a frappé le monde. Grâce à des pactes de non-agression signés avec les différentes parties en cause, le pays est resté neutre durant une grande partie du conflit. La ville d'Istanbul est ainsi devenue le lieu où se croisent les diplomates, les hommes d'affaires, les réfugiés, les bandits de toutes sortes, mais aussi et surtout les espions. C'est dans cette ville grouillante et cosmopolite qu'à la toute fin de la guerre, le vice-consul russe, Konstantin Volkov, s'invite à l'ambassade britannique. Il est aussi officier du NKVD, l'un des services secrets les plus redoutables au monde, au service du leader du Parti communiste, Joseph Staline. Volkov explique les détails du marché qu'il veut conclure avec les Britanniques. Il affirme connaître l'identité de plusieurs agents secrets soviétiques.

infiltrés en Grande-Bretagne. Il propose de dévoiler les noms de trois d'entre eux qui occupent des postes importants dans les hautes sphères du pays, dont le service de renseignement de Sa Majesté. En échange, Volkov demande une généreuse somme d'argent et un laissez-passer pour échapper aux autorités russes et se réfugier en sol britannique. On imagine la surprise et l'incrédulité des Anglais devant une déclaration aussi surprenante. Volkov explique aussi que les services secrets soviétiques ont réussi à briser les codes de communication radio des Britanniques. Il recommande donc à ses interlocuteurs de faire connaître son offre à Londres par la valise diplomatique, un bagage qui peut traverser les frontières sans qu'aucun pays étranger ne soit autorisé à le fouiller. Il est habituellement confié à un diplomate qui le transporte de l'ambassade à l'étranger jusqu'à son pays d'origine. Sauf que ce moyen de communication allonge considérablement le délai avant que les services secrets anglais ne soient mis au courant de cette incroyable affaire. Il faut donc près de 2 semaines pour que l'information arrive enfin sur le bureau du chef du MI6, le service de renseignement extérieur britannique. C'est là qu'un nommé Kim Philby, chef de la section en charge de la lutte contre les agents soviétiques, entre en scène. Philby est un ancien journaliste qui occupe un poste clé au sein du renseignement britannique. Lorsque son chef lui fait lire le rapport envoyé depuis la Turquie, il réalise l'ampleur que pourraient prendre les déclarations de Volkov si elles étaient confirmées. Il demande alors à être dépêché à Istanbul pour rencontrer lui-même Volkov et prendre la mesure de la situation. Qu'un agent du NKVD souhaite passer à l'Ouest n'est pas anodin, mais les doubles jeux et la manipulation sont monnaie courante dans le milieu des opérations secrètes. Du côté anglais, on ne peut donc pas totalement écarter la possibilité qu'une telle démarche soit en fait une tentative de déstabilisation de la part du NKVD, service passé maître dans l'art du mensonge et la duperie. C'est précisément ce que doit évaluer Philby en se rendant sur place. Il se met donc en route, mais une série d'incidents se produisent durant son voyage. Par exemple, il loupe l'une de ses correspondances. Tout cela retarde son arrivée en Turquie et ce n'est seulement qu'une 20aine de jours après la visite de Volkov que Philby met enfin les pieds dans les locaux de l'ambassade de Grande-Bretagne. On tente alors d'organiser rapidement une nouvelle rencontre avec le diplomate russe. Mais plus personne ne parvient à joindre Volkov. Il semble s'être littéralement évaporé dans la nature avec sa femme. Ce que l'équipe de l'ambassade ignore à ce moment-là, c'est que peu de temps après avoir contacté les Anglais, Konstantin Volkov et toute sa famille ont été arrêtés par le NKVD. Ils ont probablement été torturés pour savoir s'ils avaient révélé quoi que ce soit avant d'être éliminés. Toute trace du diplomate russe, officier de haut rang des services soviétiques, a été effacée pendant la 20aine de jours qu'a pris l'agent du MI6, Kim Philby, pour arriver à Istanbul afin de le rencontrer. Ce que les Anglais ignorent également, c'est que Philby a savamment orchestré son retard afin qu'il puisse informer le NKVD de la trahison de Volkov et leur donner le temps de l'éliminer. Car Kim Philby et 4 de ses amis sont depuis des années des agents doubles au service de l'Union soviétique. Et c'est précisément son nom et celui de ses collègues que le malheureux Volkov s'apprêtait à dévoiler aux Anglais. Des noms d'espions russes infiltrés au plus haut niveau des autorités britanniques et qui resteront dans l'histoire à jamais connus sous le titre « Les 5 de Cambridge ».

Au début des années 1930, l'université de Cambridge est un lieu où se côtoient des étudiants brillants, souvent issus de la haute société, et des professeurs engagés politiquement. Les cercles intellectuels et les associations marxistes et antifascistes y sont nombreux, attirant des étudiants déçus par les promesses non tenues du capitalisme et effrayés par la montée des régimes autoritaires en Europe. C'est dans ce contexte que Arnold Deutsch, un agent du NKVD d'origine autrichienne, est envoyé à Londres avec pour mission de repérer de possibles recrues. Deutsch a été un brillant étudiant en chimie, philosophie et psychologie de l'université de Vienne, où il a obtenu son doctorat en 1927. Il parle couramment plusieurs langues, dont l'allemand, l'anglais, le français, l'italien, le néerlandais et le russe. C'est un marxiste convaincu et convaincant. À l'époque, les universités représentent un terrain de chasse intéressant pour les services d'espionnage. Ils savent qu'ils peuvent y trouver des recrues susceptibles d'intégrer plus tard les hautes sphères du gouvernement et ainsi avoir accès à des informations de grande valeur. Ainsi, au cœur de la prestigieuse université de Cambridge, Deutsch se fait passer pour un étudiant et il met alors en place l'un des plus incroyables réseaux d'espionnage du XXe siècle. Anthony Blunt fait partie des premiers recrutés et on dit qu'il aurait joué un rôle clé pour dénicher d'autres membres du groupe en identifiant les étudiants qui partageaient les mêmes idées que Deutsch et lui. Guy Burgess est aussi recruté dans les années 30. On dit de lui que c'est un intellectuel brillant et il est déjà promis à une belle carrière. Donald MacLean rejoint le groupe probablement peu de temps après Burgess. Il est le fils d'un politicien britannique et étudie les langues modernes à Cambridge. Vient ensuite le tour de Kim Philby, qui deviendra, ironiquement, le responsable de la lutte contre l'espionnage soviétique en Grande-Bretagne. John Cairncross est probablement le dernier des cinq à être recruté. Blunt, Burgess, MacLean, Philby et Cairncross. Cinq hommes, entre 20 et 30 ans, rassemblés sur une période de quelques années par Arnold Deutsch à l'université Cambridge. Cinq hommes réunis par un engagement idéologique commun. Chaque membre de ce qu'on va appeler ensuite les cinq de Cambridge est fortement convaincu qu'en donnant de l'information aux soviétiques, ils œuvrent de façon positive pour l'équilibre des forces mondiales. Le NKVD demande aux jeunes recrues de couper les ponts avec leurs amis et groupes proches de l'idéal marxiste pour masquer leurs idéaux et dissimuler ainsi leurs activités. Lentement, au fil de leurs carrières respectives, ils deviennent de véritables espions. Chacun des hommes répond alors à un nom de code. Homer, Stanley, X, Johnson et Litz. C'est le déclenchement de la Seconde Guerre mondiale qui va précipiter les choses et conduire les membres du groupe à occuper rapidement des positions stratégiques. Anthony Blunt, qui s'est distingué durant ses études par son intelligence et son érudition en histoire de l'art, intègre le MI5, l'agence de renseignement intérieur de la Grande-Bretagne, dès le début du conflit. Cela lui permet de transmettre aux soviétiques des informations internes au MI5, notamment un grand nombre de ce qu'on appelait alors les renseignements ultra, obtenus à partir des décryptages des communications allemandes. On estime qu'entre 1941 et 1945, il a fourni près de 2000 documents confidentiels, dont des plans de guerre allemands et des informations sur les opérations de contre-espionnage britannique. Après la guerre, il entame une carrière de spécialiste de l'art baroque qui le conduit à être consultant artistique pour la collection royale de la famille Windsor. Dans ce rôle, il a accès à de nombreux palais et résidences royales, une position qui lui permet d'avoir accès à de nouvelles informations confidentielles qu'il peut transmettre aux soviétiques.
Pour sa part, après ses études à Cambridge, Donald MacLean entre en 1935 au Foreign Office, le ministère des Affaires étrangères. Grâce à son talent et sa discrétion, il gravit rapidement les échelons, ce qui lui donne accès à des informations de première main sur la politique étrangère britannique. En 1944, il est même nommé chef de la mission britannique à Washington, ce qui lui permet de transmettre des secrets sur les stratégies occidentales et plus tard sur le développement de l'arme atomique, le fameux projet Manhattan, qui était l'une des opérations les mieux protégées par les autorités américaines. De son côté, Guy Burgess travaille d'abord pour la BBC, le MI6, puis le Foreign Office en tant que secrétaire du ministre des Affaires étrangères. Il devient enfin le deuxième secrétaire à l'ambassade britannique à Washington, ce qui lui donne accès à des renseignements cruciaux sur la politique étrangère. Il se distingue par son exubérance et son comportement souvent provocateur, mais son charme et son éloquence en font un agent précieux pour Moscou au sein des cercles de pouvoir britanniques. Son ami Kim Philby, lui, débute par une carrière de journaliste, notamment comme correspondant durant la guerre civile espagnole. Cette expérience lui permet de se forger une belle réputation de reporter de guerre, intègre et courageux, tout en commençant à servir les intérêts soviétiques en transmettant des informations sur les mouvements des troupes. Il entre ensuite au MI6 en 1940 grâce à l'aide de Guy Burgess. De 1940 à 1950, Philby joue un rôle clé dans plusieurs opérations majeures pour le MI6 et ses alliés, avec une maîtrise qui lui vaut la confiance de ses supérieurs britanniques, tout en étant l'un des agents les plus précieux des soviétiques. Son double jeu est si convaincant qu'il est même pressenti pour devenir directeur du MI6. Enfin, le cinquième membre du groupe, Cairn Cross, enchaîne plusieurs postes importants avant d'être engagé en 1942 à Bletchley Park, le centre de déchiffrement des codes secrets britanniques. En tant que traducteur et analyste, il a accès aux secrets des communications allemandes pendant la Seconde Guerre mondiale. Il est impressionnant de constater combien la nature des renseignements fournis par les cinq hommes est aussi variée qu'essentielle pour les soviétiques. Ces informations permettent à Moscou d'avoir un accès inestimable aux stratégies occidentales pendant la Seconde Guerre mondiale et durant les premières années de la guerre froide. Les jeunes étudiants sont devenus des personnalités importantes des structures de renseignement de leur pays. Mais se maintenir à un tel niveau tout en trahissant au quotidien la confiance des siens est un effort de tous les instants. Blunt, Burgess, MacLean, Philby et Cairn Cross ont probablement dû constamment jongler entre leurs valeurs et la cause soviétique, le plus souvent au prix de leur tranquillité personnelle et de leur sécurité. Et plus le temps passe, plus les secrets fuitent et plus les risques d'être découverts grandissent. Certaines menaces ont pu être neutralisées, comme lorsque Philby organise l'élimination de Konstantin Volkov qui s'apprêtait à faire voler en éclats sa couverture et celle de ses amis. Mais après plus de 2 décennies de mensonges, la pression est devenue intenable pour plusieurs d'entre eux. MacLean, par exemple, est en proie à une paranoïa constante qu'il compense par la consommation d'alcool, ce qui le pousse à se comporter de façon erratique. Idem pour Burgess, qui multiplie les soirées arrosées et les choix imprudents. Ces failles dans leurs armures d'espions alimentent alors les soupçons des renseignements britanniques et américains à leur sujet. Dans l'univers du contre-espionnage, en effet, les comportements personnels sont scrutés à la loupe. L'abus d'alcool et les attitudes déplacées peuvent parfois trahir un mal-être qui révèle un conflit intérieur, voire une situation de fragilité psychologique qui peut devenir problématique. Mais ce sera en fait le décryptage d'un code utilisé par les soviétiques pour communiquer avec leurs agents à l'étranger qui va précipiter les choses en 1951. Les Américains découvrent alors qu'un espion soviétique répondant au nom de code de Homer occupe un poste de haut niveau aux affaires étrangères britanniques.
La liste des suspects compte dans un premier temps une quarantaine de noms, puis elle se réduit à une dizaine, dans laquelle se trouve celui de Donald McLean, dont Homer est le nom de code. Kim Philby annonce alors à son ami qu'il doit fuir au plus vite s'il ne veut pas être arrêté, ce qui mettrait bien entendu tous les membres du réseau en grand danger. Le 25 mai 1951, avec l'aide de Philby, McLean fuit vers l'Union soviétique en compagnie de Guy Burgess, qui craint lui aussi d'avoir été identifié. Cette défection sensationnelle révèle leur véritable allégeance et provoque un scandale majeur en Grande-Bretagne. Très embarrassante pour l'establishment britannique, cette fuite pose de graves questions concernant la sécurité nationale des deux côtés de l'Atlantique. S'ensuit alors une période de relations tendues entre le Royaume-Uni et les États-Unis qui commencent à se méfier de leurs partenaires. Cette situation entraîne une forte réduction du volume de renseignements classifiés échangés entre les deux pays. Puis, Philby, que l'on sait être proche de Burgess, est à son tour suspecté, mais il jure qu'il ignorait tout du double jeu de ses amis et les services secrets ont du mal à rassembler des preuves contre lui. Forcé tout de même de prendre sa retraite, Philby redevient journaliste. Mais il est rattrapé par des soupçons de trahison après qu'un transfuge soviétique le dénonce comme étant un espion de longue date. Cela plonge davantage dans l'embarras les autorités britanniques qui, pour éviter d'avoir à faire l'étalage de ces révélations sur la place publique, proposent alors à Philby de coopérer en échange de son immunité. Au lieu de cela, il fuit à son tour vers l'Union soviétique en 1963, ajoutant une nouvelle couche au scandale qui a déjà agité le pays après le départ de ses deux amis. En 1964, c'est au tour de Blunt et Cairncross d'être confrontés par les autorités. En échange d'informations, ils obtiennent l'immunité et la garantie que leur rôle d'espion ne sera pas dévoilé. Tout cela arrange le gouvernement britannique, qui évite ainsi de devoir révéler l'existence de deux nouveaux espions haut placés. C'est seulement bien des années plus tard, en 1979 pour Blunt et en 1990 pour Cairncross, que la vérité est finalement exposée au grand public. En tout, il s'est écoulé 30 ans entre le moment où les 5 de Cambridge ont été recrutés et celui où l'identité des derniers d'entre eux a été découverte par les services de sécurité anglais. À ce moment-là, Arnold Deutsch, celui qui a initié ce groupe de traîtres, n'est déjà plus de ce monde depuis des années. Le 7 novembre 1942, le pétrolier Donbass, à bord duquel il voyageait, a été coulé par un destroyer allemand en mer de Norvège. Selon plusieurs témoins, Deutsch est mort héroïquement en tentant de sauver la vie d'autres passagers. De leur côté, les 5 de Cambridge suivent différents chemins. Guy Burgess est décédé en 1963, Donald McLean en 1983 et Kim Philby en 1988. Tous les trois vivaient à Moscou. Anthony Blunt et John Cairncross, ceux qui avaient obtenu l'immunité, sont décédés en Angleterre respectivement en 1983 et 1995. Aucun d'entre eux n'a jamais été poursuivi par la justice. Il en va ainsi dans le milieu des espions, le linge sale se lave le plus souvent en famille et chacun paye à sa façon le prix de sa trahison. Ceux qui ont fui vers l'Union soviétique ont terminé leurs jours éloignés du pays et de la culture qu'ils avaient trahi. Ceux qui sont restés en Angleterre ont vécu le reste de leur vie avec le poids du scandale, leur héritage irrévocablement entaché par leurs actions passées. Mais cette saga d'espionnage n'est pas seulement une longue suite d'actes de trahison. Elle est aussi une réflexion sur la condition humaine et l'éternel conflit entre idéalisme et réalisme.
Les noms des cinq de Cambridge restent gravés dans la mémoire collective. Mais un dernier mystère demeure, et il est tout aussi troublant que le parcours incroyable de ces cinq hommes. Et si Arnold Dutch, celui qui est parvenu à recruter ces cinq agents de très haut niveau, avait aussi réussi à étendre son réseau d'espions bien au-delà de ce qui a été découvert? Est-il possible qu'en réalité, ils étaient plus que cinq? Cela, il est fort probable qu'on ne le sache jamais.

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0: Ici Madeleine Blais-Morin. À ça nous regarde ce soir.
1: This is not coronavirus. This is a very different virus.
0: Trois Canadiens sont en isolement en raison de l'antivirus. L'OMS assure que ce n'est pas le début d'une épidémie. En entrevue, le docteur Carl Weiss. Aussi à l'émission, la compétition pour accueillir la future banque de la défense est bien commencée.
2: On a tout ce qu'il faut pour se positionner.
3: Ah oui, c'est une campagne de peur.
0: Toronto tente de miner la candidature de Montréal en faisant allusion à un éventuel référendum. Puis, manque d'eau, manque de nourriture, on se penche sur la situation des marins piégés depuis plus de deux mois en raison du blocage du détroit d'Ormuz. Et plus tard...
4: Ma mère, c'était quoi? C'était ma meilleure amie.
0: L'histoire d'une femme hospitalisée qui a pu dire un dernier au revoir à sa mère grâce au dévouement de ses soignants.
4: Malgré que j'étais en deuil, je me sentais comme une diva, quoi.
0: Bon jeudi soir à tous. On vous parle de ces cas d'antivirus depuis quelques jours. Je vous rappelle que trois personnes qui participaient à la croisière à bord du MV Ondius sont mortes depuis le début d'avril. Eh bien, cette histoire se rapproche maintenant de nous. On a appris que trois Canadiens sont en isolement au pays. Il s'agit de deux passagers ontariens qui ont voyagé à bord du bateau. La troisième personne, un Québécois, était dans le même avion qu'un cas confirmé. Des efforts sont maintenant menés dans plusieurs pays pour identifier les personnes à risque d'avoir été contaminées. Il faut aussi planifier l'évacuation des 147 passagers et membres d'équipage qui sont toujours à bord du bateau de croisière. J'en parle avec notre reporter Vincent Ressaiguier. Bonsoir Vincent.
5: Bonsoir Madeleine.
0: Parlez-nous d'abord de la situation pour les trois Canadiens en isolement.
5: Alors selon le gouvernement fédéral, ces trois personnes sont asymptomatiques. Elles ont reçu des directives d'isolement préventif. Elles sont surveillées par les services de santé de leur région. Alors deux d'entre elles se trouvaient à bord du navire et elles sont rentrées à la maison en Ontario avant que l'éclosion ne soit identifiée. Et la troisième personne a été en contact avec une personne symptomatique dans un avion, mais elle n'était pas assise à côté, donc ce qui limite vraiment les risques.
0: Mm-hmm. Et il y a quatre Canadiens qui sont toujours à bord du navire de croisière. Donc ils étaient six au départ,
5: oui.
0: Deux qui sont débarqués en cours de route. Donc il en reste quatre. Ils vont être évacués lors d'une opération internationale.
5: Voilà, le MV Ondius donc se dirige vers les Canaries, des îles espagnoles qui se trouvent au large du Maroc. Et le bateau devrait arriver en fin de semaine. Il va rester en mer. Il ne peut pas accoster parce que l'évacuation se fera avec un petit navire qui va transférer les passagers directement vers l'aéroport. En fait, les autorités sur place ont refusé que le bateau de croisière rejoigne le port. Ils disent qu'ils ne peuvent pas avoir les équipements sanitaires appropriés. Et ils font valoir que la population est inquiète. Écoutons justement un citoyen des Canaries, Christo Alvarez.
6: Évidemment, les gens sont très inquiets à cause de ce qui s'est déjà passé avec le coronavirus. Et donc, ils se demandent si la même chose pourrait se reproduire. On ne sait pas, parce qu'on pensait aussi que ça n'arriverait pas.

0: Pas et regardez à quelle vitesse la Covid s'est propagée.
1: Une fois à l'aéroport, chaque passager du bateau sera pris en charge par les services consulaires de son pays, dont les Canadiens. Voici la ministre des Affaires étrangères, Anita Anand.
2: Ça veut dire nous avons des services, l'appui nécessaire pour les Canadiens sur le bateau maintenant. Mes fonctionnaires vont être en Espagne quand le bateau va arriver là.
1: Alors maintenant, l'organisateur de la croisière a fait savoir que plus personne n'a de symptômes à bord du navire. Le bateau a quitté Ushuaia en Argentine le 1er avril et le 24 avril, une trentaine de passagers ont débarqué. C'est une information qui avait été cachée jusqu'à aujourd'hui par le voyagiste. Alors il a depuis reconnu qu'aucun traçage des contacts n'a été effectué à l'époque, ce qui soulève évidemment des inquiétudes quant à une possible propagation du virus. C'est pourquoi il y a cette opération mondiale là pour retracer toutes ces personnes qui ont quitté le 24 avril et évidemment pour évaluer les risques.
3: Et l'Organisation mondiale de la santé, l'OMS, suit attentivement le dossier. Elle a fait le point ce matin. Mm-hmm. Quel était son message?
1: Pas de panique, nous dit l'OMS. Le foyer de la maladie devrait rester limité. En revanche, il est possible que d'autres cas soient signalés parce que la période d'incubation du virus de la souche des Andes peut atteindre 6 semaines. Voici le directeur des opérations d'alerte et de réponse aux urgences sanitaires de l'OMS, Abdi Rahman Mahamoud.
4: Nous avons connu une situation similaire en Argentine en 2018-2019 qui n'avait entraîné que 34 cas. On se trouve actuellement dans un contexte qui est comparable. Nous pensons que l'épidémie restera limitée si ces mesures sont mises en œuvre et si tous les pays font preuve de solidarité.
1: Alors le bilan jusqu'à aujourd'hui, 8 cas ont été signalés sur le bateau, dont les 3 décès. Sur les 8 cas, 5 ont été confirmés comme étant dus au hantavirus, tandis que 3 autres cas sont considérés encore comme suspects. Donc on attend encore des confirmations de ce côté-là.
3: Vincent Rességuier, merci.
1: Merci.
3: Et pour mieux comprendre les risques liés à cette éclosion d'hantavirus, on poursuit la discussion avec le docteur Carl Weiss. Il est microbiologiste spécialiste en maladies infectieuses à l'Hôpital Général Juif à Montréal. Docteur Weiss, bonsoir.
5: Oui, bonsoir.
3: Donc, je vais vous poser une question simple. Je pense qu'à peu près tout le monde se la demande. Est-ce qu'on doit s'inquiéter en ce moment?
5: Mais la réponse, c'est non, parce que les hantavirus, les gens, évidemment, ont le scénario de la COVID en se disant un autre bateau, un autre virus, une autre éclosion. Alors, c'est pas du tout le même jeu, on n'est pas du tout dans la même dimension. Les hantavirus, ce ne sont pas des nouveaux virus, ce sont de vieux virus. Ils ont été nommés d'ailleurs en fonction de la rivière Antan, qui est une rivière en Corée, et qui avait créé justement des infections virales pendant la guerre de Corée. Donc, on a eu beaucoup de descriptions d'infection à hantavirus dans les années 90, au début des années 90, en Amérique du Nord, surtout dans l'ouest des États-Unis. Donc c'est une maladie qu'on voit beaucoup dans l'ouest des États-Unis en relativement par rapport à l'est du continent. Et ensuite, en Amérique du Sud, donc avec la forme andine, donc celle qui est impliquée là-dedans, qui se trouve en Argentine, en Patagonie, au Chili, etc. Et il y a une forme aussi qu'on appelle du vieux monde qui touche l'Europe et qui touche l'Asie, une forme peut-être un peu moins sévère en termes de mortalité, mais qui donne aussi un tableau un peu différent, plus une fièvre hémorragique. Donc ça ressemble plus à Ebola, si vous voulez. Alors que la forme américaine donne beaucoup un tableau pulmonaire très sévère, avec une maladie respiratoire qui peut être très sévère. Mais tout ça pour dire que comme c'est un virus qui est là depuis maintenant très longtemps, plusieurs décennies, et qui n'a pas provoqué d'épidémie ou certainement pas de pandémie, sa capacité à en produire une est très très faible. Donc on n'est pas du tout dans la même dynamique que ce qu'on a vu avec la COVID.
3: C'est moins contagieux.
5: Alors, ça l'est beaucoup moins, bien sûr. Et ce qu'il faut savoir, c'est que comme c'est un virus assez dangereux, assez létal, en virologie, il y a une espèce de règle générale que plus vous allez être létal, donc plus vous allez être mortel et dangereux, et en théorie, vous êtes moins transmissible. Et je fais toujours la comparaison suivante. Un rhume, c'est très, très contagieux, mais c'est pas très, très grave. Pourtant, c'est très facile d'attraper un rhume. Mais le virus d'Ebola, qui est beaucoup plus dangereux, il est beaucoup plus difficilement transmissible. Alors, les virus ont une espèce d'équilibre. Ils doivent choisir entre être très virulents ou être très transmissibles, mais ils sont rarement ou à peu près jamais les deux.
3: Alors, celui-ci, il est très dangereux, peut-être moins virulent. On a quand même vu les efforts là, d'isoler les personnes qui auraient pu être en contact avec des cas. Qu'est-ce que vous pensez de cette stratégie-là? J'imagine que mieux vaut prévenir que guérir.
5: Oui, ben vous n'avez pas le choix. Parce que ce qu'il faut savoir, c'est que la majorité des virus, des hantavirus, ne se transmettent pas de façon interhumaine. C'est-à-dire que la transmission interhumaine pour les hantavirus, surtout la forme qu'on a en Amérique du Nord, c'est pas le mode de transmission. Le mode de transmission, c'est un contact avec les excrétions, les fluides, l'urine, les selles, des rongeurs qui auraient qui contiendrait du virus. Donc, c'est un mode indirect où les gens vont respirer, si vous voulez, donc les particules virales et vont s'infecter. Mais la transmission interhumaine, c'est pas le mode de transmission. Dans la forme andine, donc dans la forme sud-américaine, il y a eu une possibilité de transmission interhumaine qui a été, disons, un peu controversée ou en tout cas pas forcément la forme la plus facile de transmission, mais je pense qu'elle existe, ou elle, il y a certainement une façon qu'elle existe, c'est peut-être pas la plus efficace, mais elle est d'emblée ici. Alors là, on a affaire avec la forme sud-américaine, donc avec probablement une transmission interhumaine, mais qui n'est pas super efficace. Donc, normalement, si vous arrêtez, donc vous mettez les gens en quarantaine, vous les isolez, vous les observez, le nombre de cas secondaires ne devrait pas être si grand. Ce qui est entre guillemets rassurant, c'est que vous avez un bateau, un espace fermé qui contenait 147 personnes. Et rappelez-vous, le premier cas est survenu, on dit, le 6 avril, je pense. Et nous sommes aujourd'hui rendus le 7 mai. Donc, ça fait quasiment un mois plus tard. Et vous n'avez pas tant de cas que ça. Ça veut dire que le nombre de personnes qui ont été exposées est probablement plus grand que le nombre de gens qui sont malades. Donc, ça veut dire que la transmission du virus n'est probablement pas si efficace. Parce que retourner à la COVID, avec sa contagiosité et sa faible période d'incubation, si c'était les gens qui étaient là depuis le 6 avril, eh ben vous auriez eu beaucoup plus de cas aujourd'hui déjà de secondaires. Donc on voit que dans un environnement fermé et cloisonné, qui est un bateau en plein milieu de l'océan, le nombre de cas secondaires n'est pas si élevé en un mois, ce qui montre que la transmission est probablement pas très très efficace.
3: Carl Weiss, microbiologiste, spécialiste en maladies infectieuses à l'Hôpital Général Juif à Montréal. Merci de nous avoir rassurés.
5: Ça me fait plaisir. Bonne soirée.
3: Bonne soirée. Je serais quand même curieuse de vous entendre à la maison. Est-ce que c'est suffisant pour vous rassurer? Vous pouvez vous rendre sur l'application Radio-Canada Audio, nous écrire via la bulle de conversation de notre émission en direct. Et plus tard à l'émission, on va vous parler d'un autre virus. Le Manitoba a déclaré aujourd'hui l'état d'urgence sanitaire lié au VIH, on va se rendre sur place.

0: On peut dire que la bataille est féroce entre Montréal et Toronto pour obtenir la Banque de la Défense de l'OTAN. Le Canada a été choisi pour accueillir la nouvelle institution. Ottawa doit maintenant faire le choix de la ville qui va l'accueillir. Selon des sources, la ville reine, donc Toronto, utilise la menace d'un référendum au Québec pour mousser sa candidature au détriment de celle de Montréal. Une tactique dénoncée à Québec. Voici le reportage de Valérie Gamache.
1: C'est une institution financière internationale qui n'existe pas encore, mais qui crée déjà des remous politiques au Canada. Montréal et Toronto veulent toutes deux accueillir la future banque de la défense liée à l'OTAN. Tous les coups semblent permis. Dans son cahier de candidature, Toronto insiste sur sa stabilité politique. Sans évoquer directement la possibilité d'un référendum au Québec, il est écrit noir sur blanc. D'un point de vue opérationnel et de gouvernance, Toronto offre la prévisibilité et la stabilité dont les institutions multilatérales ont besoin. Et puis on ajoute, l'environnement juridique, réglementaire et commercial de langue anglaise de Toronto offre un cadre opérationnel simple, clair et stable. La première ministre Christine Fréchette.
2: Moi, j'embarque pas là-dedans. On a tout ce qu'il faut pour se positionner. Et en plus, on a déjà un très grand nombre d'organisations internationales.
1: La première ministre évite même de s'en prendre à son homologue ontarien.
2: J'ai pas parlé avec Monsieur Ford.
1: Pourtant, des sources dans le milieu des affaires et bien au fait du dossier sont formelles. Des représentants de Toronto soulèvent bel et bien le spectre d'un référendum. Un argument de plus pour le chef du Parti québécois, Paul Saint-Pierre Plamondon.
3: Ah oui, c'est une campagne de peur, mais c'est une campagne de peur qui devrait amener des remises en question sur qu'est-ce qu'on fait dans ce pays-là.
1: Plus ferme que la première ministre, les partis d'opposition dénoncent en bloc la tactique.

0: Québec. Ils espèrent que Mark Carney ne se laissera pas convaincre par ce genre d'argument. Le solidaire Solzanetti et le péquiste Pascal Paradis.
1: Toronto, ils font juste utiliser n'importe quel argument de peur pour faire croire qu'ils sont meilleurs que Montréal puis ils ont tort.
2: Mais le minimum qu'on puisse exiger du premier ministre du Canada, c'est qu'il n'embarque pas officiellement dans une campagne de peur.
0: Les libéraux joignent leur voix, mais le député Marc Tanguay précise quand même que la menace d'un référendum crée de l'instabilité économique.
3: Force est de constater que ça, cette tactique-là que nous dénonçons, ben PSPP leur donne un outil pour user de cette tactique-là.
4: That's not my approach. I see.
0: La mairesse de Toronto se défend. Olivia Chow assure que personnellement, ce n'est pas son approche.
4: Which city are better equipped?
0: Nous devons choisir la ville qui a les meilleures institutions financières, qui est le mieux équipée, dit-elle. N'empêche, Mark Carney devra faire un choix difficile. Montréal a d'un côté un écosystème en défense idéal pour ce genre d'institution. De l'autre, Toronto est une incontournable métropole financière. Le premier ministre semble condamné à déplaire à l'une ou à l'autre. Ici Valérie Gamache, Radio-Canada, Québec.
5: Et on va vous parler justement du premier ministre et du gouvernement Carney, toujours en politique fédérale. Donc, le gouvernement à Ottawa veut accélérer les procédures d'autorisation des projets d'infrastructures liés aux ressources naturelles. En fait, ce sont nos collègues de CBC qui ont appris qu'Ottawa devrait annoncer dans les prochains jours des modifications au processus en place pour rendre plus facile l'approbation de projets comme les pipelines. J'en discute avec ma collègue Juliane Lapointe à Ottawa. Bonsoir, Juliane.
6: Bonsoir.
5: Ça ressemble en fait à ce que fait déjà à Ottawa pour les grands projets d'infrastructure, mais là, il veut miser sur des projets comme les pipelines.
6: Oui, le fameux projet de loi C-5 dont on a déjà énormément parlé dès l'arrivée au pouvoir du gouvernement Carney et qui avait justement pour but d'accélérer les projets d'importance nationale en n'ayant pas à passer à travers tous les processus d'approbation avant qu'un projet puisse obtenir le feu vert. Donc, dans ce cas-là du projet de loi C-5, les projets doivent avoir été choisis officiellement par le gouvernement, figurent sur une liste bien officielle. Maintenant, dans le cas de l'annonce qui est attendue, ce que veut faire le gouvernement, c'est essentiellement la même chose, mais accélérer tous les projets qui sont liés aux ressources naturelles sous juridiction fédérale. Donc, pas besoin de faire partie de la fameuse liste des grands projets d'infrastructures officielles dont je parlais. Le gouvernement veut que les projets de pipeline, d'oléoduc, tout ce qui concerne les ressources naturelles, puissent sauter des processus d'évaluation qui sont jugés comme étant en trop, simplifier le processus pour obtenir ces approbations-là, garder, bien sûr, les consultations avec les Autochtones, notamment, quand même, mais tout ça pour qu'un projet puisse être approuvé au bout de 2 ans maximum. C'est vraiment la période qui est visée ici. Le ministre Stephen McKinnon, qui a été assez clair que ça fait partie de la vision du gouvernement Carney, on va l'écouter.
7: On travaille sur des dispositions législatives, administratives et autres. Pas de surprise qu'on en parle depuis l'arrivée de M. Carney, d'accélérer des projets tout en respectant les processus, les consultations qui s'imposent.
5: Et ce qui n'est pas surprenant non plus, c'est les partis d'opposition qui ne perçoivent pas du tout ces changements de la même manière.
6: On l'a vu aujourd'hui, ça a été assez, en tout cas, vous allez l'entendre dans les extraits, le Bloc québécois qui a été très sanglant à la période des questions, accuse les libéraux de mettre de côté leurs valeurs environnementales, d'oublier ce qui a déjà été accompli pour miser sur le secteur pétrolier. D'un autre côté, il y a les conservateurs qui, eux, tapent du pied, croient qu'il faudrait aller encore plus vite. On va entendre le chef conservateur Pierre Poilievre, mais juste avant, la leader en chambre du Bloc québécois, Christine Normandin.
8: Trop de règles, trop de taponnage, de réduction de gaz à effet de serre, puis d'acceptabilité sociale. On a du pétrole, on va faire la pièce. Tant pis pour les règlements. Ce sera pas long que c'est les libéraux qui vont porter des petits macarons. I love oil and gas. S'il reste encore un seul libéral qui croit à l'environnement là-dedans, qu'est-ce qu'il fait dans ce parti-là?
9: Speaking of the illusion of the Pacific Pipeline, it still has no route.
6: Le pipeline albertain qui est un mirage, une illusion, dit Pierre Poilievre, il n'existe toujours aucun tracé, aucun permis, aucun investisseur, aucune date de début ou de fin, c'est ce qu'il a dit le chef conservateur. Le chef du Parti conservateur du Québec, Éric Duhaime, lui, qui a été un petit peu plus nuancé, c'est le collègue Christian Noël qui lui a parlé. Éric Duhaime qui appuie en partie l'approche d'Ottawa, mais qui reste quand même sur ses gardes, on va l'écouter.
10: Le premier ministre Carney dit qu'il va éliminer les évaluations fédérales dans les champs de compétences des provinces. Moi, je vais l'appuyer là-dedans. Je pense que c'est une bonne initiative. Maintenant, sur le pipeline, permettez-moi de douter de sa bonne foi.

0: Et tout ça, Juliane, ça se déroule dans le contexte du mouvement séparatiste en Alberta. C'est pas anodin, ça.
1: Ouais, ça peut devenir le pipeline, le léoduc un peu comme un symbole d'unité nationale. En tout cas, ça peut être un outil intéressant dans ce contexte-là. C'est ce qu'avait à dire aujourd'hui l'ancien premier ministre albertain Jason Kenney. Il croit que si Mark Carney montre qu'il est sincère dans son intention d'accélérer les projets énergétiques, c'est un peu comme tendre la main aux Albertains qui se sentent délaissés. Un pipeline qui pourrait être finalement la clé pour apaiser certaines tensions dans ce contexte-là. On va l'écouter, Jason Kenney.
2: Il faut être prudent, mais il peut faire quelque chose de très puissant pour réduire l'appui pour la séparation. Et ça veut dire conclure les négociations avec la première ministre Smith sur le mémorandum sur l'énergie et l'environnement et démontrer qu'il y a un futur important pour le secteur énergétique en Alberta.
1: Et on va continuer à en parler de tout ça, Madeleine, demain, parce que justement, la première ministre de l'Alberta, Danielle Smith, qui est à Ottawa, il va y avoir encore des discussions avec des conservateurs et on attend toujours cette annonce officielle de la part des libéraux.
0: Juliane Lapointe à Ottawa, merci.
1: Je vous en prie.
0: Restez à l'écoute plus tard à l'émission. Pourquoi l'entreprise GameStop mise-t-elle sur eBay? Le détaillant de jeux vidéo veut mettre la main sur le géant du commerce en ligne pour des dizaines de milliards de dollars. Mais d'abord, le conflit en Iran dure depuis 69 jours. Qu'est-ce qu'on doit retenir aujourd'hui? Il y a d'abord le front diplomatique. Téhéran doit répondre à une proposition américaine qui tiendrait sur une page. Selon des sources citées par des grands médias américains, la proposition viserait entre autres à rouvrir le détroit d'Ormuz et mettre fin aux hostilités pendant une période de 30 jours, le temps de parvenir à un accord global. Et sur le front militaire, selon la télévision d'État iranienne, Téhéran aurait tiré des missiles après qu'un pétrolier iranien aurait été attaqué par l'armée américaine. Donc la situation est toujours tendue. Ce qui m'amène ce soir à vous parler des conditions de vie des marins à bord des navires coincés dans la région. Selon l'Organisation maritime internationale, il y en aurait environ 1500 bateaux et plus de 20 000 marins piégés. Mohamed Arachedi est coordonnateur à la Fédération internationale des travailleurs du transport. C'est reconnu comme la plus grande organisation mondiale du secteur des transports. Je le joins à Bilbao, en Espagne. Mohamed Arachedi, bonsoir.
3: Bonsoir.
0: Monsieur Arachedi, ça fait plus de 2 mois maintenant que les navires sont piégés dans la région. À quoi ressemblent les conditions à bord?
3: Les conditions à bord sont très, très difficiles. Le travail sur les navires en soi est difficile. C'est très important de nous rappeler tout le temps que les marins, hommes et femmes, travaillent et vivent à bord. Alors, quand il s'agit du manque de provisions, de manque d'aliments, de manque de vivre à bord, c'est très, très, très difficile.
0: Est-ce que c'est le cas? Est-ce qu'il manque en ce moment?
3: C'est le cas, exactement, oui. On a reçu depuis le début de la guerre, ça fait plus que 2 mois maintenant, on a reçu plus que 2000, on a été contacté plus que 2000 fois, beaucoup plus que 2000 déjà, de la part des marins, de leurs familles. Les problèmes au début étaient plutôt liés au rapatriement, la peur qui existe, le sentiment du manque de protection des marins. Les marins ont peur, ils veulent quitter, ils veulent être rapatriés, ils veulent partir. Il y a des marins qui ont leur contrat déjà terminé, qui ne peuvent pas partir. Il y a un manque d'informations à bord. Il y a de plus en plus des références au manque de provisions, au manque de l'eau potable, de l'eau d'usage pour douche, etc.
0: Est-ce qu'il y a un devoir de la part des armateurs de régler cette situation-là? Et si oui, est-ce que c'est possible de le faire dans le contexte actuel de guerre?
3: Moi, je dirais d'abord, il y a une responsabilité évidente qui tombe sur les gouvernements à bouger, parce que ça, c'est une situation de guerre. Mais aussi, il faut aussi dire que la responsabilité de l'armateur,

0: Toujours l'armateur, il est responsable.
1: Mais logistiquement.
0: Il demeure responsable. À partir de là, il faut gérer les problèmes de logistique. Mais pas toutes les demandes qu'on a, il faut prendre ça cas par cas. Il y a des navires où il y a des problèmes où les marins nous disent qu'ils mangent une fois par jour, qu'il y a un manque structurel de provisions, et le navire, il est dans un port. Alors, dans cette situation, la responsabilité, bien sûr, il n'y a pas de problème de logistique. Où il y a collaboration avec les armateurs, où il y en a eu, il y a beaucoup de collaboration avec beaucoup d'armateurs, on trouve toujours une solution. Je peux vous citer, je peux faire référence, par exemple, à des cas qu'on a eu en Irak, et on a pu repatrier une partie des marins via terrestre. On a pu aussi repatrier des marins en Iran via terrestre. On a pu repatrier des marins de Koweït, de Qatar. Quand il y a collaboration, il y a un plan. On fait face à la situation de cas par cas, évidemment, mais il faut aussi faire référence à que il y a beaucoup de cas où il n'y a pas de convention collective, il n'y a pas de où l'armateur pense gérer ses navires en toute impunité, sans information aux marins. On a eu des cas où on a pu avoir un rapatriement de deux marins en concret, mais l'armateur n'a pas hésité, par exemple, à les faire payer les frais de rapatriement, avec des salaires misérables, des salaires très bas, et on les fait payer les rapatriements comme punition d'avoir osé à demander le rapatriement à cause de la guerre.
1: Donc, c'est une situation qui révèle un monde dur, un monde où les armateurs ne traitent pas tous de la même manière leurs marins, c'est ça?
0: Pas tous les armateurs, évidemment, c'est très important. Il y a beaucoup d'armateurs, il y a beaucoup de bonnes pratiques, mais il y a des cas de quelques armateurs inscrupuleux qui pensent avoir toute l'impunité dans leurs mains. Et il y a des cas aussi d'exploitation systémique des marins, en sachant que les marins ici sont vulnérables, les marins travaillent et vivent à bord, ça augmente leur vulnérabilité. Les marins sont des travailleurs civils qui n'ont pas provoqué cette guerre, n'ont pas de relation avec cette guerre, ils ne peuvent pas l'arrêter, ils ont une malchance d'être exposés, d'être là, et ça peut arriver à n'importe quelle nationalité, même si la majorité des marins actuels dans la région sont des marins à main d'œuvre dans la mer. C'est des marins provenant des pays de développement, de Global South countries, mais s'il n'y a pas une nationalité concrète, il y en a beaucoup et ça peut affecter tout le monde. Alors, il y a une nécessité impérative et urgente de les protéger.
1: Mohamed Arachedi, vous êtes coordonnateur à la Fédération internationale des travailleurs du transport. Merci.
0: Merci à vous.

0: Comme quoi la création de contenu n'a pas de frontières, certains YouTubeurs voyagent jusqu'en Afghanistan pour nous faire rencontrer les talibans. Donc, on parle bien de ce groupe revenu à la tête de l'Afghanistan en 2021 et considéré comme terroriste par le Canada et les États-Unis. Avec l'aide de la réalisatrice Chloé Giroux, Lina Mansouri, journaliste de l'équipe de RAD, s'est penchée sur cette question controversée. Elle est avec nous ce soir. Lina, bonsoir.
1: Bonsoir.
0: Comment vous avez découvert d'abord l'existence de ces YouTubers et à quel point ils sont présents sur le web?
1: Alors, en fait, ça a commencé avec une vidéo que j'ai vue circuler sur les réseaux sociaux. Au début, je pensais avoir vu une prise d'otage. Il y avait un homme barbu, debout. Il y avait trois hommes agenouillés devant lui avec des sacs de plastique sur la tête. On peut écouter.
2: America, we have one message for you. Welcome to Afghanistan.
1: Alors, il dit, Américains, nous avons un message pour vous. Mais la scène bascule. Après s'être fait retirer le sac de plastique qui était sur sa tête, celui que je prenais pour un otage dit à la caméra « Bienvenue en Afghanistan, pouce en l'air ».
0: C'est une mise en scène.
1: C'est une mise en scène, exactement, avec comme personnage principal un YouTuber américain nommé Jake Dubs. Puis lui, il faisait la promotion de son dernier vlog de voyage en Afghanistan, dans lequel

0: il vante des paysages à couper le souffle, il promet le voyage d'une vie, il se met en scène avec des talibans qu'il surnomme les Tali Bros. Mm. Alors, c'est un jeu de mots qui allie le mot taliban et brother en anglais pour donner amis des talibans ou nos frères talibans. Puis sur YouTube, c'est intéressant parce que ce type de vidéo-là cumule des millions de vues. Je pense notamment à Arab, qui est un autre Américain, à T.B. Jones, un Français, et à Seal on Tour, un Canadien. Alors, j'ai vraiment voulu parler à un de ses créateurs pour comprendre leur motivation.
1: Oui, ben justement, pourquoi aller jusqu'en Afghanistan pour attirer comme ça l'attention?
0: Ben, je vous avoue que j'aurais voulu leur demander à ces YouTubers-là, mais j'ai pas réussi à leur parler. Par contre, il y avait un homme qui revenait vraiment souvent dans les vlogs. C'est d'ailleurs le même homme barbu dans la fausse vidéo d'otage. Son nom, c'est Youssef Aryoubi. Lui, c'est un Américain qui a des origines afghanes. Puis, il y a aussi une agence de tourisme en Afghanistan. Alors, pour lui, ce qu'il m'expliquait, c'est que les YouTubers sont à la recherche de l'inconnu. Ils sont fascinés par l'interdit, par la controverse. Et c'est d'ailleurs dans cet imaginaire qu'ils puisent pour créer du contenu provocateur. C'est ce qu'il m'a expliqué.
2: So anybody who's in media, or has even consumed media, understands the concept of a hook. We live in the time where it's the first frame that is the hook. I have learned to try to make that first frame fairly provocative. Trying to be fairly respectful, there's always limits, don't get me wrong.
0: Il explique que n'importe qui travaille dans les médias ou qui les consomme comprend cette idée d'un hook, d'une accroche. Et on vit à une époque où est-ce que c'est la première image qui compte, qu'il a appris à rendre cette première image suffisamment provocante, mais qu'il essaie quand même de faire le tout dans un espace assez respectueux. Il dit qu'il y a quand même des limites.
1: Mm-hmm. En tout cas, toute une accroche, là, parce qu'on parle quand même de gens qui vont carrément à la rencontre de talibans dans les vidéos, qui posent avec leurs armes, qui partagent des repas avec eux. Ils n'ont pas peur?
0: Et pour la plupart, non. En fait, quand ils sont accompagnés par Youssef, ils se sentent plutôt à l'aise. C'est ce qu'ils montrent dans leurs vidéos. Parce que Youssef, il présente une image hyper accueillante des talibans. Il dit que rencontrer les talibans, c'est vraiment cool et que ses invités sont toujours enchantés de le faire, qu'il y a une dynamique spéciale qui se crée entre tout le monde. Et il y a des YouTubers qui disent que ben si on rencontre pas des talibans, on n'a pas accès à certains lieux de l'Afghanistan. Fait qu'il y a comme toute cette idée-là de ces talibans qui sont accueillants, qui sont gentils. Mais d'un autre côté, les nouvelles qu'on a de l'Afghanistan, c'est que ben les droits des femmes ont nettement reculé depuis le retour des talibans au pouvoir et que c'est un pays dangereux. On a juste qu'à faire un tour sur le site de Voyage Canada, puis on voit des mots comme mine terrestre, terrorisme. Alors, il y a deux récits qui se font de l'Afghanistan.
1: Et dans votre vidéo, vous essayez de dire comment on navigue à travers ces deux visions de l'Afghanistan.
0: Ouais, et ben selon Youssef Aryoubi, qui est le guide touristique, lui, il dit que c'est important d'aller soi-même sur place pour témoigner de la situation et faire ses propres idées. Il va même dire que les femmes sont les bienvenues, mais on parle pas ici de Tali Sis, comme par exemple on parlait des Tali Bros. L'enjeu, c'est que les YouTubers qui font ce type de voyage-là, d'un point de vue général, ils vont souvent affirmer, montrer un visage inédit et authentique du pays, loin de ce que les médias traditionnels racontent. C'est d'ailleurs le cas de Christmas List, un YouTuber canadien, qui se distingue des autres YouTubers parce que lui, il mise pas sur la présence des talibans dans ses vidéos. Mais en lui demandant s'il pense avoir montré la vérité du pays dans son contenu, conformément à la promesse qu'il fait dans ses vidéos, il me répond que c'est sa vérité à lui qu'il est parvenu à montrer, pas toute la vérité. Parce qu'il a peur pour la sécurité des Afghans qu'on voit dans ses vidéos. Alors, il a plutôt tendance à choisir ses batailles. Il raconte aussi que de rencontrer les talibans, c'est inévitable. Et qu'ils vont se montrer très gentils aux touristes. Il met quand même un bémol. On l'écoute.
3: There is a front. They want us as content creators to go to the world and say how nice they are and how perfect everything is. But in the back of my mind, I know I've met people there that they do not have a good life at all.
0: Alors, il explique que c'est une façade, que les talibans veulent que les créateurs de contenu aillent montrer au monde à quel point ils sont gentils, à quel point tout est parfait, et qu'ils seront excessivement gentils, en fait, avec les YouTubers. Mais aussi, au fond de lui, il dit qu'il comprend que les habitants avec qui il parle, ben, ils n'ont pas le même traitement que lui. Mmh. Alors, tu sais, certaines personnes avec qui j'ai parlé vont reprocher aux YouTubers de faire la promotion du régime taliban parce qu'ils prennent des photos avec eux, ils posent avec leurs armes. Moi, j'aurais voulu avoir leur point de vue là-dessus, savoir comment ils ont géré les réactions négatives à leur contenu. On a essayé de recontacter les YouTubers dont on parle dans notre topo pour qu'ils nous fassent parvenir leurs commentaires, mais on n'a quand même pas eu de réponse.
1: Lina Mansouri, de l'équipe de RAD. Merci.
0: Merci.
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1: C'était aujourd'hui jour d'élection locale et régionale au Royaume-Uni. C'était une sorte de sondage grandeur nature de l'opinion publique et un test important pour le gouvernement du travailliste Keir Starmer, très impopulaire. François, bonsoir.
5: Bonsoir.
1: Donc, les bureaux de scrutin ont fermé il y a un peu plus d'une heure. On vote tard au Royaume-Uni. Est-ce qu'on a des résultats?
5: Non, pas encore. Comme ici, la pratique des sondages sortis des urnes, les fameux exit polls, n'est pas très développée au Royaume-Uni. En plus, il s'agit de scrutins essentiellement régionaux ou locaux, même si une grande partie de l'électorat s'est exprimée aujourd'hui au Royaume-Uni. Cependant, il y a eu beaucoup de sondages préélectoraux de type classique qui ont donné lieu dans la presse britannique depuis quelques mois, quelques semaines, à une grande mise à jour des analyses sur l'évolution de l'opinion publique face aux partis politiques, d'abord à l'échelle du pays, dans son ensemble, et ensuite, je vais y revenir tout à l'heure, pour voir comment évolue le nationalisme des régions, notamment en Écosse.
1: Avant de parler de l'Écosse, à l'échelle nationale, on prédit une très sévère défaite pour les travaillistes.
5: Oui, on prédit ça, mais sans progrès pour les conservateurs. Parce qu'une chose qui ressort nettement des sondages et analyses de la presse au Royaume-Uni depuis le retour au pouvoir des travaillistes en juillet 2024, lorsque Keir Starmer, rappelez-vous, et ses travaillistes avaient gagné presque les 2/3 des sièges, mais avec seulement 1/3 des suffrages exprimés, c'est que ce pays, longtemps marqué par le bipartisme, donc conservateur contre travailliste, avec un petit troisième, le Parti libéral démocrate et Lib Dem, qui a été toujours marginalisé, ce système a fait place aujourd'hui à 5 partis dits nationaux, tous sauf un situé entre 13 et 20 d'appui. Les grandes formations, je dirais pas qu'elles s'effondrent, mais elles s'affaissent, et les anciens tiers partis les rejoignent ou même les dépassent.
1: Donc justement, si les conservateurs ne profitent pas de l'impopularité de Keir Starmer, qui en profite le plus?
5: Alors, tout d'abord, maintenant, je rappelle que les deux formations traditionnelles, anciennement dominantes, les Tories et le Labour, sont ramenées aujourd'hui sous les 20 chacune. Ensemble, ils font pas 40. Qui profite alors de cet affaissement? Le parti en tête de tous les sondages depuis plus d'un an, un an et demi, malgré un tassement récent, reste et de loin le Reform UK, le parti nationaliste de droite, anti-immigration, toujours dirigé par le très coloré Nigel Farage, dont l'ancienne formation pro-Brexit, rappelons-le, avait été le grand gagnant du référendum de 2016 pour séparer le Royaume-Uni de l'Europe. Il va chercher aujourd'hui dans les 26-28%, situation entre parenthèses, Madeleine, semblable à celle qu'on constate aujourd'hui en France avec le Rassemblement national de Marine Le Pen et Jordan Bardella qui dépasse les 30% dans tous les sondages, et puis en Allemagne avec Alternative für Deutschland, AfD, qui s'en rapproche avec 27-28-29 selon les sondages, et un gouvernement de Friedrich Merz depuis exactement un an au pouvoir qui souffre à Berlin un peu comme Keir Starmer à Londres, même si à Londres, il y a en plus un gros scandale qui plombe encore davantage le gouvernement, au-delà de l'immigration et de l'économie. C'est le scandale Mandelson-Epstein, crise majeure liée rapidement à la nomination d'un certain Peter Mandelson comme ambassadeur aux États-Unis, un homme qui était lié à Jeffrey Epstein, et apparemment que Starmer le savait.
1: Et justement, aujourd'hui, ces élections sont une sorte de test pour lui, là.
5: Oui. Oui, absolument. Et on va voir vraiment mieux l'état des forces en présence à l'échelle du pays. Je mentionne que les deux autres partis qui se maintiennent, voire qui progressent dans ce nouveau jeu à 5 qui est devenu la politique britannique en 2026, ce sont les libéraux-démocrates et les Verts, qui tous deux arrachent des votes en grande quantité aux travaillistes, alors que le Reform UK, lui, se nourrit du vote conservateur désenchanté avec, si l'on ose dire, une plus-value nationaliste radicale. Bon, on verra ce que donnera ce nouvel état des forces en termes de sièges avec le fameux système électoral britannique que nous connaissons bien ici, Madeleine, parce que l'écart entre les voix recueillies et les sièges qui avaient favorisé de façon incroyable les travaillistes en 2024, 2/3 des sièges avec 1/3 des voix, pourrait maintenant faire le jeu du Reform UK de Farage, qui pourrait apparemment se faufiler en tête dans beaucoup d'endroits, bien sûr pas dans les boroughs de Londres, mais dans les villes moyennes ou petites, ou dans les campagnes.
1: Et un mot sur les parlements régionaux, Pays de Galles, bon. Écosse. Où en sont les nationalistes écossais?
5: Alors, le Parti national écossais, SNP, dont les leaders historiques Alex Salmond et Nicola Sturgeon, Madame Sturgeon, ont été depuis 10 ans emportés par des scandales, les deux, après la défaite référendaire de 2014. Ben, il est toujours au pouvoir au Parlement d'Édimbourg, où il gouverne depuis 4 ans, mais cette fois en coalition avec les Verts. Ses appuis ont baissé et l'épreuve du pouvoir, le pouvoir régional, qui est quand même non négligeable avec des responsabilités en économie, en santé, en éducation, ça l'a durement affecté. En gros, vite, le SNP est passé ces dernières années de 50-55% d'appui à 35

0: 40, mais il pourrait conserver le pouvoir. On commence à reparler d'un second référendum auquel Londres s'oppose toujours, on le sait maintenant depuis 2 ans, avec l'appui de la Cour suprême britannique, parce que les appuis à l'indépendance sont remontés récemment et frisent à nouveau les 50% selon plusieurs sondages. Un mot pour finir, Madeleine, sur le Pays de Galles, où le parti indépendantiste qui s'appelle Plaid Cymru, l'équivalent gallois du SNP, pourrait pour la toute première fois détrôner localement le Parti travailliste, avec peut-être une autre question nationale à l'horizon pour hanter les dirigeants de Londres.
1: Merci François.
0: Bonsoir Madeleine.
1: Au revoir.

0: On revient au pays. Le Manitoba a déclaré aujourd'hui l'état d'urgence sanitaire lié au VIH. Les cas ne cessent d'augmenter ces dernières années. Déjà en 2024, le Manitoba a affiché un taux de VIH 3 fois plus élevé que la moyenne nationale. Je joins ma collègue Catherine Moreau à Winnipeg. Bonsoir Catherine.
1: Bonsoir Madeleine.
0: Donc je le disais, le problème ne date pas d'hier. Qu'est-ce qui a poussé les autorités sanitaires à tirer la sonnette d'alarme et à officiellement déclarer comme ça l'état d'urgence sanitaire?
1: C'est en fait qu'on a atteint un nombre record là, de nouveaux diagnostics de VIH dans la province en 2025. Le nombre de nouveaux cas là, est passé de 90 en 2019 à plus de 300 cas en 2025, donc 3 fois plus important. Et c'est une tendance là, qui se maintient là, année après année, le nombre augmente. Alors même si certains experts se réjouissent de voir le gouvernement prendre le taureau par les cornes, là, étant donné ce nombre de cas historiques, là, certains trouvent que cet état d'urgence arrive un peu trop tard. C'est le cas de Julie Lajoie, qui est professeure adjointe au département de microbiologie à l'Université du Manitoba.
2: Si on compare là, dans les années 80 où on n'avait aucun traitement, on n'a jamais atteint ce nombre-là. Donc, c'est un niveau historique là, qu'on atteint. Le nombre d'infections augmente à chaque année. Donc, ça devenait là, vraiment urgent de dire ça nous prend plus de ressources et aussi là une certaine responsabilité de la province là, pour dire, ben oui, là, on voit qu'il y a un problème puis on est décidé à agir.
1: Alors, selon la province, le 70 % des diagnostics seraient liés à l'utilisation de drogues intraveineuses. Mmh. Et ce que la province nous explique, le médecin hygiéniste en chef, il dit que la plupart des gens qui utilisent ces drogues-là, en fait, n'utilisent pas ce qu'on appelle la PrEP, qui est la prophylaxie pré-exposition, qui est un médicament qui permet quand même, Madeleine, de prévenir près de 99 % là, les infections au VIH.
0: Donc, si je comprends bien, un problème de dépendance qui crée un autre problème. Et là, le Manitoba se démarque, entre autres par la proportion de femmes qui sont touchées.
1: Oui, parce que la majorité des personnes qui reçoivent un diagnostic au Manitoba sont des femmes, alors que pour le Canada, c'est autour de 30 %. Mm-hmm. Alors, une autre des causes de cette crise, là, ce sont les relations sexuelles non protégées hétérosexuelles. Et ça inquiète la province, entre autres, parce que la majorité des femmes qui reçoivent un diagnostic ont 40 ans ou moins. Et là, on s'inquiète pour les cas périnataux. Dans les dernières années, il y en a eu deux, un en 2024 et un en 2025.
0: Et un autre groupe qui est particulièrement touché, ce sont les Autochtones.
1: Voilà. Alors, vous l'avez dit, là, la plupart des cas sont à Winnipeg, mais la prévalence est assez importante aussi dans la région sanitaire du Nord. J'en ai parlé un peu plus tôt avec un militant là, pour la défense des droits des personnes qui vivent avec le VIH et qui sont autochtones. Il est autochtone lui-même et il croit que le gouvernement doit des excuses à ces personnes-là. On peut l'écouter, il s'appelle Albert McLeod. Ça fait 30 ans qu'il milite pour la cause.
3: A lot of people have been harmed. You know, those First Nations who should have known that they were eligible for PrEP.
1: Alors, il explique que le gouvernement doit des excuses puisqu'on a fait du tort à beaucoup de gens. Ces membres des Premières Nations qui avaient droit à la PrEP et qui auraient dû le savoir il y a 10 ans, beaucoup d'entre eux sont aujourd'hui séropositifs et c'est une infection qui dure toute la vie. Donc, faut imaginer, Madeleine, que la PrEP est au cœur là, de toute la situation d'urgence, des solutions proposées par la province.
0: Catherine Moreau à Winnipeg, merci.
1: Je vous en prie.
0: Au revoir. Au Nouveau-Brunswick, il y a des Acadiens qui lèvent un drapeau rouge contre la construction d'une deuxième école anglophone à Dieppe, qui est considérée comme la plus grande ville acadienne au monde. Ils craignent que ça n'accélère l'anglicisation de la ville. Un dossier qui s'est invité dans la campagne électorale municipale à Dieppe. Et notre collègue Michel Brideau s'est rendu à Dieppe, situé juste à côté de Moncton.
4: Le drapeau acadien flotte fièrement devant l'édifice du conseil municipal de Dieppe. La ville connaît une croissance très rapide, comme en témoignent les nombreuses constructions résidentielles et les données sur l'explosion de la population. Depuis la pandémie, par exemple, la population a augmenté de plus de 20 % et dépasse maintenant les 35 000 habitants.
5: Certainement, il y a eu beaucoup plus d'anglophones qui ont déménagé que de francophones.
4: Michel Mélenchon est candidat à la mairie aux élections municipales de lundi. Il dit que les jeunes familles anglophones, issues notamment de l'immigration internationale, s'installent en grand nombre à Dieppe et que la seule école anglophone de la ville déborde. 800 élèves du primaire s'y entassent. Les autorités scolaires ont ajouté des classes modulaires.
6: C'est rendu trop petit, puis même la cour en dehors.
4: Steve Coupy a 2 enfants à cette école.
6: Ils rapetissent la cour pour faire plus de place pour des modules, pour que les étudiants aient de la place pour étudier.
4: Alors, la solution? Le gouvernement provincial va construire une deuxième école anglophone, cette fois de la maternelle à la 12e année, pour accueillir 1200 élèves.
7: Si Dieppe maintient cette tendance, ça va devenir une ville anglophone qui n'aura plus...
4: Le professeur de sociologie de l'Université de Moncton, Matthew Wade, est très inquiet. Il a réuni une vingtaine de personnes dans un café récemment, dont des universitaires, pour réfléchir à la situation du français à Dieppe.
8: Est-ce que construire une école, ça ne fait que répondre à une demande ou est-ce que ça en crée une nouvelle? Et donc, est-ce que par cette construction-là, on contribuerait à accélérer l'anglicisation de Dieppe?
4: Dans les années 50, dit-il, 90% de la population était francophone. Au recensement de 2001, 77% de la population était de langue maternelle française. Et 20 ans plus tard, en 2021, cette proportion avait chuté pour s'établir à 68%. Le recensement en cours permettra de dresser un nouveau portrait de la municipalité.
9: On risque d'avoir des grandes surprises. Je crois que la proportion de francophones va diminuer de beaucoup.
4: Le professeur émérite en droit et spécialiste en droit linguistique, Michel Doucet, demeure depuis longtemps à Dieppe. Il remarque une anglicisation à grande vitesse dans les commerces.
9: Malheureusement, on n'a pas sensibilisé les nouveaux arrivants au caractère francophone de la municipalité et à l'importance du bilinguisme. Donc, c'est très difficile d'obtenir des services en français dans plusieurs commerces à Dieppe.
4: Mais bien des résidents ne voient pas de problème avec la construction d'une deuxième école anglophone, notamment ceux rencontrés au hasard à la sortie d'une épicerie.
10: Je pense qu'on est fiers de notre langue française. C'est pas ça qui va impacter de perdre notre langue française.
11: Je ne suis pas nécessairement contre cette opinion-là, à cause c'est juste l'accommodation. Puis je dirais, au Canada, on est tout à fait fort, très fort sur l'accommodation.
12: Bonjour, ça va bien?
13: Oui, ça va bien.
12: Michel Melançon, je suis candidat à la mairie.
4: Deux des trois candidats à la mairie ont accepté de nous en parler.
12: J'ai annoncé hier soir que j'allais nommer un comité aviseur du maire sur la vitalité de la langue française.
4: Hélène Boudreau dit que l'emplacement de l'école sera déterminant.
14: J'appuierai pas un projet qui se met uniquement dans un quartier qui se dit francophone.
4: Le gouvernement du Nouveau-Brunswick doit annoncer les détails de la construction de la nouvelle école anglophone d'ici un an. Michel Brideau, Radio-Canada, Dieppe.
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16: eBay is in a very, very strong position, but it could be in a much stronger position.
0: eBay est dans une position forte, mais l'entreprise pourrait être dans une position encore bien meilleure. Ce sont les mots de Ryan Cohen, le PDG du détaillant de jeux vidéo GameStop, qui était en entrevue plus tôt cette semaine sur la chaîne américaine CNBC. Il tente de mettre la main sur la plateforme de commerce en ligne eBay. GameStop a formulé dans les derniers jours une offre d'achat non sollicitée d'une valeur de 56 milliards de dollars américains. On en parle avec Yannick Lepage. Bonsoir Yannick.
17: Bonsoir madame.
0: Parlez-nous d'abord des deux entreprises qui sont impliquées dans cette possible transaction.
17: Bien, ce sont deux entreprises qui, à la base, étaient très différentes, mais qui, avec le temps, deviennent de plus en plus similaires. Mm-hmm. Commençons par l'acquéreur GameStop. Vous le dis en ouverture, un détaillant de jeux vidéo. Peut-être que les auditeurs connaissent davantage la marque EB Games qui appartenait jusqu'à récemment à GameStop. Et d'autres se souviendront peut-être que l'entreprise a beaucoup fait parler d'elle en 2021. À l'époque, GameStop était aux portes de la faillite parce que lorsque les fabricants de jeux vidéo ont commencé à offrir des copies numériques, bien les ventes de copies physiques, les bons vieux CD, ont chuté drastiquement. Les magasins de GameStop ont commencé à fermer les uns après les autres, un peu comme ce qui est arrivé avec Blockbuster. Et pour profiter de la dégringolade, il y a certains fonds spéculatifs qui ont commencé à parier contre le titre de GameStop. Et c'est à ce moment-là qu'il y a des internautes, des petits investisseurs qui se sont mis ensemble pour changer le cours des choses. On commence

0: à acheter massivement les actions de GameStop. Ça a propulsé la valeur du titre. En quelques jours, là, c'est passé de 4 $ à 480 $ avant de redescendre de manière assez drastique. Et à travers toute cette saga-là, il y a un Montréalais d'origine qui est devenu une figure extrêmement populaire au sein de cette communauté de petits investisseurs. Il s'agit de Ryan Cohen, celui qui deviendra quelques années plus tard le PDG de GameStop. Il a orchestré depuis un virage vers la vente d'objets de collection, des cartes, des figurines. Et c'est là que les modèles d'affaires de GameStop et de eBay se rejoignent. eBay, qui est né en 1995, qui est devenu assez rapidement un grand bazar du web où on peut trouver à peu près n'importe quoi. À une certaine époque, l'entreprise valait 4 fois plus cher qu'Amazon, mais a eu de la difficulté par la suite à se démarquer, a fait du surplace pendant un certain temps. Mais là, depuis environ 2 ans, eBay connaît un regain de popularité. L'entreprise qui maintenant se concentre davantage sur quelques catégories de produits niches, notamment les objets de collection, le même segment de marché que souhaite développer GameStop.
1: Et quelle est la vision du PDG de GameStop pour l'avenir d'eBay?
0: Ben, à long terme, il dit vouloir en faire un compétiteur direct d'Amazon. On s'entend que c'est assez loin, loin d'être gagné.
1: C'est ambitieux.
0: C'est ambitieux. Mais à plus court terme, son plan, c'est d'utiliser le réseau de magasins restants de GameStop pour permettre aux acheteurs sur eBay de faire authentifier certains objets de collection qui sont vendus sur le site. Ça permettrait de répondre à un certain problème de confiance entre les acheteurs et les vendeurs sur eBay, hein, qui est seulement un intermédiaire. Encore aujourd'hui, il y a beaucoup de gens qui hésitent à faire des achats sur cette plateforme-là parce qu'ils n'ont pas de garantie que ce qu'ils achètent, c'est véritablement le produit qu'ils veulent.
1: Donc, aider eBay, mais aussi donner une vocation aux magasins physiques.
0: Oui, une pierre deux coups. Et c'est l'esprit d'une fusion entre deux entreprises. C'est le premier élément. Deuxième élément, il veut développer davantage ce que l'on appelle le live shopping. C'est lorsque des commerçants animent des ventes aux enchères en direct sur Internet. Apparemment, c'est une forme de contenu, de stratégie de vente qui gagne rapidement en popularité. eBay a déjà en partie ça sur son site, mais le PDG de GameStop voudrait développer le concept davantage. Et finalement, dernier aspect du plan, comprimer les dépenses d'eBay. Ryan Cohen pense pouvoir économiser 2 milliards de dollars par année en réduisant le nombre d'employés, en diminuant les dépenses marketing, un peu comme ce qu'Elon Musk a fait en achetant Twitter.
1: Bon, c'est bien beau tout ça, mais est-ce que cette transaction-là a de bonnes chances de se réaliser?
0: Ben, il y a beaucoup de scepticisme, je vous dirais. Il y a plusieurs observateurs qui doutent que GameStop ait les moyens financiers pour faire une acquisition aussi grosse. La capitalisation boursière de eBay est 4 fois plus importante que celle de GameStop. Je vous le dis en ouverture, là, l'entreprise qui a fait une offre de 56 milliards de dollars, dont la moitié doit être en liquidité. Pour payer la facture, GameStop compte en partie sur un financement de 20 milliards de dollars de la Banque canadienne TD. Mais dans les dernières heures, là, il y a des médias financiers qui ont dévoilé que ce prêt est conditionnel à ce que l'entreprise, issue de la fusion, conserve un niveau d'endettement assez faible, ce qui est peu probable dans le stratagème financier qui est évoqué pour l'instant. Mais bon, Ryan Cohen, il lâche pas le morceau. Dans les derniers jours, il a fait un coup de publicité, a mis en vente des biens personnels comme une paire de bas sur eBay, soi-disant pour financer la transaction.
1: C'est une image.
0: Ça vous donne un peu une idée du personnage. De leur côté, les dirigeants d'eBay disent évaluer la proposition.
1: Donc, ce serait la grenouille qui mangerait le bœuf, mais une grenouille endettée en plus.
0: Tout à fait.
1: Yannick Lepage, merci.
0: Merci.

0: À l'émission Actualité oblige, on vous présente souvent des nouvelles plus sombres qui peuvent, à la longue, peser sur le moral et on en a besoin d'histoires qui font du bien. C'est pourquoi on vous a préparé ce reportage lumineux, une histoire humaine empreinte de générosité qui s'est déroulée dans un hôpital montréalais. C'est l'histoire de Johanna Dieu-Just qui a perdu sa mère, son aidante naturelle, alors qu'elle était elle-même hospitalisée. Mais grâce à une équipe de l'hôpital Neuro, c'est anciennement l'Institut Hôpital Neurologique de Montréal, elle a pu assister à ses funérailles dans la dignité et lui dire un dernier au revoir. La journaliste Élise Allard a rencontré Johanna Dieu-Just.
1: Madame, monsieur, c'est avec une profonde émotion et un sentiment de reconnaissance sincère que je prends aujourd'hui le temps de vous adresser ces quelques mots.
2: Johanna Dieu-Just tenait à remettre une lettre de remerciement à l'équipe du Neuro, un hôpital de Montréal où elle a été accueillie d'urgence il y a quelques mois.
1: J'étais à l'école, je me sentais pas bien, mon côté gauche était complètement mort. Puis j'ai dû appeler l'ambulance, puis on m'a amené à l'hôpital. On m'a accueilli comme l'un des leurs. C'est ma deuxième famille.
2: Atteinte de neurofibromatose, une maladie génétique rare qui provoque la croissance de tumeurs sur ses nerfs, Johanna Dieu-Just a dû subir en novembre une intervention à la moelle épinière. Peu de temps après, sa mère recevait un diagnostic redouté.
1: On a découvert qu'elle a eu un cancer. Que c'était comme au stade 4, c'était déjà la fin, quoi.
2: Une nouvelle aux allures de fin du monde pour celle qui a immigré au Canada avec sa mère après le séisme de 2010 en Haïti.
1: Ma mère, c'était quoi? C'était ma meilleure amie. C'était tout pour moi, quoi.
2: Malgré la distance et la maladie, les deux femmes se parlaient quotidiennement.
1: Tous les jours, je l'appelais pour savoir comment elle a passé sa journée. J'aime bien l'appeler sur appel vidéo pour la voir. Comme ça, je peux la taquiner encore plus.
2: Profondément touchés par cette histoire, les travailleurs du Neuro se sont mobilisés pour permettre à Johanna de rendre visite à sa mère. Une sortie qui n'aura finalement pas lieu.
3: Mon nom, c'est Stéphane Johnson. Je suis l'assistant-infirmier-chef. On organisait ça pour qu'elle puisse voir sa mère. Puis malheureusement, le lendemain, on a su que sa mère avait décédé. Mais sur le coup, on s'est dit, écoute, on a commencé ça, let's go, on va continuer à fond. Puis c'est sûr qu'il y aura des funérailles. Puis justement, ça, tout est tombé en place.
2: Infirmières, inhalothérapeutes, pharmaciens, ils ont été nombreux à se porter volontaires pour organiser cette sortie.
4: Moi, j'ai levé ma main comme volontaire. Mon nom est Martine Souffrant et je suis infirmière aux soins intensifs. Les funérailles, c'est quelque chose d'important. Souvent, on met nos plus beaux habits, c'est un dernier salut, dans le fond, qu'on fait à la famille. Puis je me disais, mais elle s'en ira pas en jaquette. Est-ce qu'on va l'envoyer en jaquette? Ça me trottait dans la tête. Fait que là, c'est de brainstorming, on parlait et tout ça. Puis finalement, on a essayé quelques robes dans notre temps de pause, malgré la charge de travail, malgré qu'on était occupé, puis j'étais pas toute seule. Il y avait moi, il y avait des préposés. Puis on a essayé différents modèles. Et finalement, on a trouvé la bonne robe. Puis elle a dit, waouh! Elle a demandé qu'on la prenne en photo, puis elle a dit « wow ».
5: Carole Bonnette, et puis je suis infirmière aux soins intensifs. Elle me disait « j'aimerais ça peut-être avoir un peu de cutex pour mes ongles ». On avait décidé quelle couleur qu'elle voulait. J'ai dit « écoute, avec ma fille à la maison, j'en ai de toutes les couleurs ». Puis j'ai dit « demain, je t'emmène tout ça ».
2: Mais la veille des funérailles, l'état de santé de Johanna s'est détérioré.
5: Elle se sentait pas bien, le fait qu'elle était fiévreuse aussi. Puis avec la journée, j'ai pris soin d'elle pour m'assurer que tout se passerait bien. Puis finalement, en étant positive, je me suis dit, on va passer au travail de la journée, ça va bien aller.
2: Le coiffeur d'une infirmière accepte alors de se déplacer à l'hôpital pour coiffer la patiente, Henri Anthony.
6: J'étais un peu réticent parce que c'est la première fois que j'ai été pour faire... quelqu'un sur un lit.
7: Un lit d'hôpital.
6: Un lit d'hôpital.
2: Mais l'expérience s'avéra finalement marquante.
6: Ça m'a donné une force. Ça m'a donné l'envie de vivre. Ça m'a dit, il ne faut jamais laisser tomber. Même s'il y a des choses dans la vie, il faut toujours avoir l'espoir.
1: Et j'espérais pas mieux que ça.
2: Tous ces petits gestes ont fait la différence pour Johanna Dieu-Just.
1: Malgré que j'étais en deuil, je me sentais comme une diva, quoi.
7: Une diva, comment ça?
1: Tout le monde au Neuro faisait des photos pour moi. Il ne manquait rien que le tapis rouge.
4: On est arrivé au salon funéraire vers les 5 heures.
2: Le soir des funérailles, l'infirmière Martine Souffrant et une inhalothérapeute l'accompagnent au salon. Une opération plus complexe qu'elle n'y paraît.
4: On l'avait mis sur moniteur, mais on regardait ses signes vitaux et tout ça, puis sa saturation. Mais tout ça était discret. Elle avait beaucoup de films, mais il n'y a rien qui était apparent. Donc, ça donnait une certaine dignité.
8: Ils étaient émus du geste.
2: Ce dévouement surprend les proches de Johanna, son frère, Ricardi Joseph.
8: Personne ne s'y attendait. Donc, on a su qu'ils allaient l'accompagner, mais avec autant de logistique, de tant d'efforts, c'était vraiment du top.
9: Ça va vraiment au-delà des soins spécialisés qu'on peut.
2: Pour le directeur adjoint du neuro, Maxime Boutin-Caron, ces gestes s'inscrivent dans l'ADN de l'hôpital.
9: On a l'histoire de Madame Dujuste, là, mais on a célébré des mariages ici. On a fait visiter des animaux de compagnie avec des patients. On a accueilli des familles. On a organisé des fêtes.
1: Je m'attendais pas à ça, à tout ce qu'ils ont fait pour moi pour me permettre d'aller là-bas, mais. Ça m'a permis de parler à ma mère une dernière fois, genre.
2: Un deuil difficile qui s'amorce, mais adouci grâce à une équipe de soignants qui a dépassé les attentes. Ici Élise Allard, Radio-Canada, Montréal.
0: Qu'est-ce qu'on dit après ça? La puissance des petits gestes? La puissance du bien? En tout cas, c'est un beau rappel. Ici Madeleine Blais-Morin. Bonne soirée à tous. À demain.

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3: Bonjour, ici Karine Matteux. Voici les informations.
4: The old school will be removed and a new school, a high school, a secondary school, will be built on a new site. In Tumbler Ridge.
3: Le premier ministre de la Colombie-Britannique, David Eby, a annoncé que l'école secondaire de Tumbler Ridge, où s'est déroulée la tuerie de masse en février, sera démolie. Une nouvelle école secondaire sera construite dans la communauté. Benoît Ferrazzini a les détails.
5: C'est la communauté de Tumbler Ridge et les familles des victimes qui ont conseillé de détruire l'école secondaire, où 5 élèves et une éducatrice ont été tués et 25 personnes blessées. Le premier ministre David Eby et la ministre de l'Éducation Lisa Baer en ont fait l'annonce lors d'une conférence de presse de dernière minute, jeudi après-midi à Victoria. Ils ont confirmé que la commission scolaire locale doit soumettre le plan d'une nouvelle école à la communauté avant la fin de l'année. Cette nouvelle école secondaire sera construite sur un autre terrain. Et il n'a pas encore été décidé de la manière dont sera utilisé le terrain de l'école détruite. Pour la ministre de l'Éducation, le choix de détruire l'école où s'est déroulé le drame était évident pour tous, parce qu'elle est visible de loin dans cette petite ville de 2600 résidents. Les constructions d'écoles peuvent prendre du temps. La province s'est engagée à accélérer les délais habituels et la question du financement n'a pas encore été réglée. En attendant, les élèves continueront à aller à l'école dans des classes temporaires portatives dont de nouveaux modèles plus confortables viennent d'être installés. Ici Benoît Ferradini, Radio-Canada, Vancouver.
3: Le gouvernement Carney veut accélérer les procédures d'autorisation pour les projets d'infrastructures liés aux ressources naturelles, comme des pipelines. Ottawa devrait annoncer dans les prochains jours des modifications au cadre réglementaire afin de faciliter la mise en œuvre de ces projets. Mais comme l'explique Juliane Lapointe, des observateurs croient qu'il s'agit d'une façon de plaire à l'Alberta et de freiner le mouvement indépendantiste dans la province.
6: Encore une fois, Mark Carney veut peser sur l'accélérateur. Le premier ministre voudrait simplifier le processus d'évaluation des grands projets énergétiques, que les projets de pipeline, par exemple, puissent être approuvés en moins de 2 ans. Le ministre Stephen McKinnon.
7: On travaille sur des dispositions législatives, administratives et autres.
6: Une proposition qui irrite le Bloc québécois.
8: Ce sera pas long, c'est les libéraux qui vont porter des petits macarons. I love oil and gas.
6: La leader bloquiste en chambre, Christine Normandin, accuse les libéraux de minimiser une fois de plus l'importance des changements climatiques.
8: On a du pétrole, on va faire la pièce. Tant pis pour les règlements.
6: Mais les conservateurs, eux, tapent du pied. Le pipeline albertain est un mirage, dit le chef Pierre Poilievre. Il n'existe toujours aucun tracé, ni permis, ni date de début ou de fin.
9: No starting date. No end date.
6: Un pipeline qui pourrait être la clé pour apaiser des tensions, selon l'ancien premier ministre albertain Jason Kenney.
10: Il peut faire quelque chose de très puissant pour réduire l'appui pour la séparation et démontrer qu'il y a un futur important pour le secteur énergétique en Alberta.
6: Un outil précieux dans le contexte d'un possible référendum sur la souveraineté de l'Alberta l'automne prochain. Ici Juliane Lapointe, Radio-Canada, Ottawa.
3: 3 Canadiens de retour de voyage sont en quarantaine et surveillés de près par les autorités sanitaires. 2 d'entre eux étaient des passagers du navire de croisière MV Ondius qui a été le théâtre d'une éclosion d'antivirus. Malgré 3 morts et au moins 5 cas confirmés, l'Organisation mondiale de la santé affirme que le risque d'une propagation mondiale est faible. Alexandre Lepoutre a plus de détails.
11: C'est une croisière qui a tourné au cauchemar pour ses passagers. L'éclosion de hantavirus a fait au moins 3 morts jusqu'à présent, mais l'Organisation mondiale de la santé se veut rassurante.
12: This is not the start of a COVID pandemic.
11: Ce n'est pas le début d'une pandémie comme la COVID-19.
12: This is not the same situation we were in 6 years ago.
11: Un avis que partage le microbiologiste à l'Hôpital général juif de Montréal, Carl Weiss.
13: Habituellement, c'est

0: ces virus-là parce qu'ils sont très mortels. Ils ont des capacités de transmission qui sont pas très bonnes. C'est la nature des virus.
1: All passengers have been asked to stay in their cabins.
2: À bord du navire, près d'une centaine de passagers, dont 4 Canadiens, sont toujours confinés. Leur évacuation est prévue en fin de semaine dans l'archipel espagnol des Canaries.
3: The consular support will be in place.
2: Un service consulaire sera offert aux passagers canadiens, affirme la ministre des Affaires étrangères Anita Annan, sans donner plus de détails sur leur rapatriement. Et par ailleurs,
4: yes, the two individuals are in fact Ontario residents.
2: Deux passagers ontariens, déjà de retour au pays, sont en quarantaine. Ils ont quitté le navire avant que l'éclosion ne soit signalée. Et un Québécois est aussi surveillé par les autorités sanitaires. Il aurait pris le même avion qu'un cas confirmé, mais la santé publique affirme qu'il ne présente aucun symptôme. Ici Alexandre Lepoutre, Radio-Canada, à Montréal.
5: Donald Trump menace l'Iran de représailles violentes si le pays ne signe pas un accord rapidement. L'armée américaine affirme avoir ciblé des installations militaires iraniennes après l'attaque de 3 de ses navires en traversant le détroit d'Ormuz. L'Iran accuse Washington de violer le cessez-le-feu en vigueur dans la région. Le président américain assure pour sa part que le cessez-le-feu se poursuit. Et en terminant, l'Association professionnelle des ingénieurs du gouvernement du Québec prévoit déclencher une grève le 20 mai afin d'obtenir une rencontre avec la présidente du Conseil du Trésor, France-Hélène Duranceau. Les ingénieurs qui sont sans contrat de travail depuis mars 2023 veulent notamment attirer son attention sur la situation de délabrement des routes, des ponts et des barrages. Ils réclament aussi des bureaux conformes à leurs besoins, un encadrement du télétravail et une enveloppe sectorielle à la même hauteur que les groupes prioritaires. Voilà, c'était les informations.
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0: Bonjour, bon vendredi, bienvenue à la Une. J'espère que vous allez bien, c'est Mathieu Bellumeur au microphone. Merci d'être avec nous en ce début de journée, en ce vendredi matin. Grosse journée dans le secteur de la santé au Québec parce que c'est la nuit prochaine, donc dans la nuit d'aujourd'hui à demain, quelque part très tôt samedi matin, que sera lancé le projet pilote, le projet vitrine, comme on le dit, au gouvernement de dossier santé numérique. Alors, on s'attend à ce qu'il y ait certains pépins. On a certaines nouvelles informations pour vous ce matin là-dessus. Entre autres, un article de mon collègue Thomas Gerbet qui est publié sur le site de Radio-Canada. Je vais vous en parler dans la revue de presse. On va revenir ici, Catherine Dib, qui est aux informations du jour ce matin. On va revenir ensemble sur la situation dans le détroit d'Ormuz. Tout semble encore être figé alors que l'Iran accuse les États-Unis de violer le cessez-le-feu. Donc, portrait de la situation aujourd'hui, alors qu'on sait que Donald Trump a dit que la guerre était terminée, ou en tout cas, Pete Hegseth, son secrétaire à la Défense, que le détroit d'Ormuz allait pouvoir rouvrir, qu'on allait probablement voir des bateaux circuler à nouveau dans le détroit, mais c'est toujours pas le cas. Donc, le point sur la situation un peu plus tard à l'émission. Marie-Michel Le Bordua, Olivier Pellerin et Véronique Mérand sont en studio. Bonjour à vous trois.
1: Bonjour.
0: Alors, Marie-Michel, aux actualités culturelles, vous allez nous présenter un extrait, ou en tout cas nous parler d'un nouvel album de France d'Amour.
2: 15e album pour France d'Amour qui cumule 35 ans de carrière. J'ai l'impression que sur Symbiose, elle s'est fait plaisir parce qu'il y a de nombreuses collaborations et des collaborations parfois étonnantes, des collaborations aussi qui font de la place aux jeunes, donc par exemple Sarah Dufour, entre autres. Et il y a une énergie similaire entre les deux, donc je vous ferai entendre ça un peu plus tard.
0: On y revient un peu plus tard au bloc culturel à l'émission. Le temps de parler, disons, de météo pour l'instant.
3: Oui, parce que ça va s'améliorer.
0: Oui, c'est ce que j'allais dire. Est-ce qu'à un moment donné, on va sentir qu'on est au mois de mai?
3: Oui, la grande question, c'est oui, il y a une belle séquence qui se dessine là, avec des journées plus ensoleillées. C'est sûr que les températures de la vingtaine de degrés ne sont pas encore au rendez-vous. Dans le sud du Québec, ça s'installe d'habitude autour du 20 mai. Okay. Bon, ça pourrait décaler un petit peu, mais quand même, j'ai du 15 à 18 dans les prévisions pour la fin de semaine. C'est quand même bien. Alors oui, on sentira une amélioration. Ce matin, ça commence de façon assez nuageuse par endroits. Il y a de petites averses là, dispersées. Ça va cesser. Ça devient un mélange soleil-nuage. Et comme c'est un peu instable, on va maintenir 40 % de possibilité d'averse, mais surtout en secteur montagneux, l'Estrie, Laurentides, Lanaudière, Québec, c'est pas impossible qu'il y ait un orage cet après-midi. Mais Montréal, même, plutôt variable, ça devrait aller, avec un vent du sud-ouest moins fort qu'hier, une vingtaine de kilomètres à l'heure. Les températures aujourd'hui, c'est du 12 à 15 degrés. La nuit prochaine, on sera tout près de 6 à Montréal, mais ça redescend vers les Laurentides, Lanaudière, Québec. Là, il y a toujours des possibilités de gel, du 0 moins 1. Samedi, belle journée dans l'ensemble, pas mal de soleil. Ciel qui devient un petit peu plus variable en après-midi. On a toujours un vent du sud-ouest qui sera présent, 15 à 18 degrés. Et s'il y a quelques averses en fin de semaine, c'est surtout dans la nuit, samedi à dimanche. Dimanche matin, avant midi, là, ça peut traîner vers l'Estrie, Québec, dimanche matin, tôt Montréal, et par la suite, il y aura amélioration en journée. Donc, ça ira 15 à 18 aussi au thermomètre. Quand même, c'est pas si mal. C'est pas si mal.
0: Parce que j'entendais quand même des agriculteurs qui commencent à ressentir dans certaines de leurs cultures les effets du temps trop froid,
3: trop
0: nuageux.
3: Oui, c'est ça, il y a un peu de retard, oui, effectivement. Donc là, le soleil va être un peu plus généreux. Et évidemment, c'est un soleil de mai, donc ça paraît tout de suite. Quand il sort, on le sent davantage. L'Abitibi sera sous un ciel variable aujourd'hui, tout l'est du Québec aussi, Saguenay, Lac-Saint-Jean, Bas-Saint-Laurent, Gaspésie, Côte-Nord. Instable, 40 % c'est la possibilité d'une averse, 10 à 14 degrés. La meilleure des deux journées pour l'est du Québec, c'est celle de samedi. En fin de semaine, territoire ontarien, même chose, variable sur l'ensemble du territoire, 15 à 17 au sud, 9 à 11 pour les températures au nord. Et dans l'ouest, ben, c'est quand même du beau temps. Ça le deviendra. Variable cet après-midi à Vancouver. 17, c'est dans les normales. 18 degrés Edmonton, Calgary. Sud de la Saskatchewan, autour de 18 aussi. On arrive à 13 sur le sud du Manitoba. Dans l'ensemble, le ciel est variable. Petite probabilité d'averse, risque d'orage, fin de journée. Rien d'inquiétant. Et un beau week-end pour les gens de l'ouest du pays.
0: Merci beaucoup, Véronique.
3: Bonne journée, bon week-end.
0: Bonne fin de semaine.
4: Ron Schofield est là dans le coin. Whittaker va reprendre. Ah, mais pour Cooper. Tire de Cooper. La rondelle a été libre. On a passé tout droit dans la... Oh, dans la glave. On a raté la chance du match. Et la victoire s'en sort avec une courte, mais une grosse victoire dans les circonstances.
0: Oui, courte victoire, mais grosse victoire pour la victoire de Montréal, Olivier. Je pense, parce que c'est pas la première fois que le Frost du Minnesota et la victoire de Montréal s'affrontent en série de fin de saison. Est-ce que c'est la première fois que la victoire allait devant dans cette série-là?
1: C'est la première fois,
0: oui, c'est
1: effectivement,
0: ça, hein?
1: En trois saisons.
0: Oui.
1: La première saison, c'était contre Boston. L'année dernière, c'était contre Ottawa. Et jamais la victoire de Montréal n'avait réussi à aller chercher deux victoires.
0: Oui.
1: Déjà de là, C'est une amélioration. Vous avez entendu ou vous avez dit courte victoire dans les deux sens. Courte victoire pour le résultat de 2 à 1, mm-hmm. mais surtout courte victoire parce que ça s'est fait en 60 minutes.
0: Oui. Et ça, on n'est pas habitué. Il faut le rappeler pour que la victoire gagne.
1: Et ça, on n'en est pas habitué. Mais effectivement, ça a été une belle rencontre pour la victoire qui s'est accrochée dans le match. Vous avez entendu à la toute fin, les tirs venaient de partout. Anne-Renée Desbiens s'est dressée dans ce match. C'est elle, d'ailleurs, qui a obtenu la première étoile de la rencontre avec ses 27 arrêts. Et ses deux buts sont venus très rapidement. Ça a pris 24 secondes pour que deux buts soient marqués par la victoire de Montréal. Tout d'abord, Maggie Flaherty, puis Elise Kamoura d'un tir sans avertissement qui a battu Maddie Rooney. Et la victoire s'est accrochée jusqu'à la fin du match. Et ce, malgré l'indiscipline de l'équipe, la victoire a accordé 7 avantages numériques au Frost du Minnesota et elles n'ont pas flanché dans ces 7 occasions qu'elles ont offert au Frost du Minnesota. Donc, belle victoire, rassurante. Ça reprend dès ce soir pour ce match numéro 4, ce match qui pourrait être décisif. Montréal pourrait éliminer ce soir les doubles championnes en titre de la Coupe Walter. Ça, c'est pas rien non plus. On peut d'ailleurs entendre Catherine Dubois qui revient sur la victoire de son équipe et sur ce qui sera à faire pour se préparer pour le match de ce soir.
5: Ben, tu sais, je pense qu'on est super content d'avoir gagné ce soir puis tout ça, puis on est déjà prête pour demain. Je pense qu'on s'est préparé toute l'année pour ça, puis on est vraiment content d'avoir eu finalement notre première victoire en temps réglementaire. Je pense qu'on avait hâte de ça, puis je pense qu'on est juste prête pour demain.
1: Surtout quand vous avez deux matchs en 24 heures, vous voulez pas passer trop de temps sur la patinoire, surtout quand vous avez gaspillé plusieurs cartouches lors du match précédent. Donc ce soir, il y aura oui ce match numéro 4 entre ces deux équipes, mais il y aura aussi le match numéro 3 entre le Fleet de Boston et la Charge d'Ottawa. Cette série est à égalité 1-1.
0: Beaucoup de hockey à regarder. Ça va prendre peut-être plusieurs écrans parce qu'il y a aussi, un match du Canadien. Match du Canadien ce soir, deuxième match contre Buffalo.
1: Ouais, match qui sera disputé à 19h, match numéro 2 après cette défaite lors de la première rencontre par le Canadien. Une défaite de 4-2 contre les Sabres de Buffalo. Martin Saint-Louis est revenu sur les émotions, sur ce match, sur ce qui a peut-être coûté cette première défaite au Canadien, mais demande aussi que ses joueurs reprennent un peu ses émotions qui a porté l'équipe lors de ce premier tour face au Lightning de Tampa Bay.

0: pas que tu paniques, tu restes en contrôle. T'sais. Faut pas que tu perdes confiance. Faut que tu comprennes pourquoi que t'as pas gagné le match. Puis t'avances. C'est beaucoup de rester sur le processus. Si tu raides la montagne russe d'émotions, là, mais tu te perds là-dedans. T'sais. Fait que je pense qu'on est pas mal. On est un groupe confiant. Puis on sait que les réponses, c'est sont partout, puis on va les chercher à tous les jours. On essaie d'incorporer ça dans le prochain match, puis continuer à s'améliorer.
1: Donc, au suivant, un peu cette mentalité ouais. aussi. On passe au match suivant, match qui aura lieu ce soir. Hier, il y en avait un match dans la Ligue nationale de hockey. Ce sont les Hurricanes de la Caroline qui, encore une fois, se sont imposés. Je dis encore une fois parce que c'est une 7e victoire consécutive pour les Hurricanes. Ils ont battu les Flyers hier 4-1. Ils ont dans les câbles les Flyers qui pourraient être balayés dans cette série de deuxième tour. Ce soir, le Canadien joue à 19h. Il y a aussi un match à 21h30 dans l'Ouest. Les Golden Knights et les Ducks qui s'affrontent. C'est 1-1 dans cette série. Et sinon, en terminant, il y aura à surveiller aussi du côté de Toronto, ce premier match du Tempo de Toronto.
2: Basketball féministe.
1: Voilà, en WNBA, premier match de l'histoire de la concession. Ce sera contre les Mystics de Washington. Et il y aura aussi beaucoup de tennis. Le tournoi de Rome est en cours. C'est le début pour plusieurs Canadiens. Malheureusement, ça a été des débuts un peu en demi-teinte pour les Canadiens, puisque Bianca Andreescu et Denis Shapovalov ont perdu hier. Mais aujourd'hui, Victoria Mboko, Félix Auger-Aliassime et Leila Annie Fernandez seront en action. Donc, plusieurs Canadiens qui vont tenter de passer au prochain tour.
2: Bon, beaucoup de sport et pour tous les goûts.
1: Oui.
2: À part de ça, il n'y a pas que le hockey, clairement. Merci beaucoup.
1: Un plaisir.
2: Bonne journée.

À la une des différents quotidiens de ce matin, on va commencer par le site de Radio-Canada, puisque c'est au cours de la nuit prochaine que sera déployé dans différents établissements, Mauricie, centre du Québec et dans le nord de Montréal, le DSN, le dossier santé numérique. Et on apprend ce matin de la plume de Thomas Gerbet sur le site de Radio-Canada que le dossier santé numérique va coûter 100 millions de dollars par année à exploiter, ce qui comprend notamment le salaire du personnel de soutien informatique. C'est une information que l'on ne connaissait pas, c'est une information qui n'était pas publique, qui a été ajoutée par Santé Québec sur son site Internet jeudi après-midi, sans faire grand bruit, dit Thomas Gerbet. On savait que le développement donc du projet allait atteindre 402 millions de dollars, une hausse d'ailleurs de plus de 50% par rapport au montant initial de 265 millions de dollars qui était prévu, mais on ignorait le coût d'exploitation donc de ce qu'on appelle au gouvernement un projet vitrine, donc le projet dans ses différents CIUS. Donc voilà ce que ça va coûter, 100 millions de dollars par année. C'est les coûts de licence d'hébergement, salaire des équipes qui ont été consultées pour aider les utilisateurs également. Vous avez tous les détails sur le site Internet de Radio-Canada ce matin. C'est en une, le dossier santé numérique, 100 millions de dollars par année à exploiter. En une de la presse, des journalistes du quotidien se sont glissés dans la peau de travailleurs étrangers, d'attrapeurs de volailles à employés dans le textile. Notre économie repose de plus en plus, écrit la presse, sur des travailleurs venus de l'étranger. Alors que Québec impose un premier plafond sur l'immigration temporaire, trois journalistes de la presse donc ont décidé d'aller travailler dans ces emplois qui sont donc occupés dans bien des cas par une majorité de travailleurs temporaires ou travailleurs étrangers. Et donc il y a effectivement une attrapeuse de volailles, il y a aussi un travail, ce sont des emplois qui sont difficiles physiquement, travail dans l'entretien ménager également et ouvrier du textile. Vous pourrez lire les témoignages, les comptes rendus des journalistes qui se sont glissés dans la peau de ces travailleurs ce matin dans la presse, qui revient également sur ce qui serait donc un autre féminicide à Gatineau. Ce serait le 10e au Québec. Le conjoint de la victime, donc, qui a été tué à Gatineau, avait de graves antécédents de violence. C'est ce qu'on apprend dans la presse de ce matin. Une tragédie qui survient, nous dit le quotidien, au moment où Québec souhaite instaurer une loi Gaby Renault dans l'espoir de prévenir la violence envers les femmes. Les détails à lire dans la presse de ce matin. En une du Journal de Montréal et du Journal de Québec, on revient sur cette sanction de 8 000 $ imposée à la députée québécoise Lacoyanne. Les craintes formulées, écrit-on dans le journal, par Marois Risky, qui ont plongé le Parti libéral du Québec dans une crise éthique l'automne dernier, étaient fondées. De l'argent public a bel et bien été utilisé à des fins partisanes pour la campagne à la chefferie de Pablo Rodriguez. Donc c'est un rapport vitriolique qui vise l'ancienne députée libérale Sona Lacoyanne-Olivier. Je dis ancienne parce qu'elle est maintenant, elle siège maintenant comme indépendante. Donc, on a appris hier essentiellement, entre autres, que son local de député avait servi de base, si on veut, de centre pour la campagne de Pablo Rodriguez, campagne à la chefferie. Donc, un rapport dur de la commissaire à l'éthique. Vous avez les réactions, des extraits du rapport également dans le Journal de Montréal et dans le Journal de Québec.

Immigration, il en est question aussi dans le devoir des refus de permis de travail après 60 jours qui font mal, de longs délais pour traiter les études d'impact sur le marché du travail ont de lourdes conséquences sur les travailleurs et les employés. Apprend-on dans le devoir, on sait que le gouvernement fédéral resserre les règles donc pour les travailleurs étrangers. Une autre inquiétude qui justement inquiète les avocats et les employeurs, des refus systématiques de dossiers de permis de travail si l'étude d'impact sur le marché de travail n'a pas été versé au dossier parce que elle est encore parce que le dossier est encore en traitement. Il y a donc des dossiers qui sont fermés et ça empêche des gens de travailler. Les détails dans le devoir de ce matin, qui s'est rendu également en Tchéquie au pays de Jakub Dobesch, le gardien étoile du Canadien de Montréal. Donc portrait de la ville où il a grandi, entre autres choses. Et puis je termine avec le Globe and Mail. On apprend ce matin qu'il y a des centaines de personnes finalement qui ont eu accès à un accès non autorisé à cette liste des électeurs de l'Alberta. On sait que donc il y a une liste qui s'est retrouvée entre les mains de plusieurs personnes. On apprend que ce sont 600 personnes qui ont obtenu cette liste électorale et évidemment qu'il y a des craintes maintenant en raison des données sensibles qui se trouvent sur cette liste en question, la liste électorale qui contenait les renseignements personnels de près de 3 millions de résidents de l'Alberta. Les détails ce matin dans le Globe and Mail.

0: Catherine Dib maintenant est avec nous en studio. Bonjour Catherine.
1: Bonjour Mathieu.
0: Alors oui, cette situation au Moyen-Orient, le détroit d'Ormuz, ça bouge pas beaucoup. En fait, il y a un pétrolier qui a traversé ce matin pour se rendre en Corée du Sud. C'est le premier bateau de ce type à atteindre la péninsule asiatique par cette voie stratégique parce que pour l'instant, ça reste très figé. Quels sont les derniers détails?
1: Voilà, en fait, c'est que ce navire, c'est un navire maltais, l'Odessa. Mm-hmm. Il avait traversé le détroit d'Ormuz le 17 avril dernier et là, en fait, il vient d'arriver en Corée du Sud. Il avait profité d'une brève accalmie dans le blocus. Et en fait, ce navire transporte 1 million de barils de pétrole brut, soit près de la moitié de la consommation quotidienne en Corée du Sud. Donc, ça devrait contribuer à apaiser les inquiétudes de Séoul.
0: OK. Et il y a quand même eu de nouvelles frappes là, entre les États-Unis et l'Iran.
1: Voilà, des affrontements ont eu lieu entre les forces américaines et iraniennes dans le Golfe. L'armée américaine affirme avoir ciblé des installations militaires iraniennes après que 3 de ses navires ont été attaqués en traversant le détroit d'Ormuz. Donc, ça reste assez tendu dans le coin. Mm-hmm. Téhéran signale également des explosion sur l'île iranienne de Qashem, située dans le détroit. Et puis, il y a aussi les Émirats arabes unis là qui affirment que leur défense aérienne a intercepté des drones et des missiles iraniens. De plus, il y a eu un pétrolier qui transportait des produits appartenant à une entreprise chinoise qui a été attaqué, lui, dans le détroit cette semaine. Ça, c'est selon le ministère chinois des Affaires étrangères. Il n'y a heureusement eu aucun blessé. Donc, voilà, ces incidents laissent quand même craindre une reprise du conflit qui a été déclenché, en fait, en février dernier, par la campagne de bombardement des États-Unis d'Israël en Iran. Et puis, ben, on espérait quand même que les négociations auraient avancé à ce point-ci.
0: Oui, mais là, le président Donald Trump, malgré ce que vous venez de décrire, continue à dire que le cessez-le-feu est toujours en vigueur.
1: Il soutient encore et toujours que les négociations vont bon train. Ce n'est pas la première fois qu'il le dit. Mm-hmm. Il voit un accord venir avec l'Iran dans un avenir très proche. On l'écoute, il avait pris la parole hier.
2: We're doing well, now we have to get what we have to get. If we don't do that, we'll have to go a big step further. But
1: alors il dit ça va bien, on va chercher ce qu'on doit chercher et si on n'y parvient pas, on est prêt à aller encore plus loin. Nous avons eu de bonnes discussions dans les dernières 24 heures et c'est possible qu'on parvienne à un bon accord. Il a rajouté une autre couche sur sa plateforme Truth Social en appelant l'Iran à signer un accord rapidement en lettres majuscules sous peine d'être frappé bien plus violemment à l'avenir. Mais selon le correspondant du jour Le Monde à Washington, Piotr Smolar. Les États-Unis sont à la fois pressés de parvenir à un accord, mais aussi ont des objectifs militaires avec l'Iran, ce qui fait en sorte qu'il devient difficile d'établir clairement un échéancier que la Maison-Blanche aurait en tête par rapport à ce palais diplomatique. On l'écoute sur le sujet.
3: D'une part, on fait un effort diplomatique qui est très empressé, qui vise à signer ce qu'on appelle un mémorandum, qui permettrait de fixer en quelque sorte les paramètres d'une sortie de crise. Et ensuite, il y aurait plusieurs semaines, on parle d'un mois de négociations pour parvenir à affiner les détails de cet accord. D'autre part, il y a une détermination américaine pour entamer un nouveau cycle de guerre, pour affaiblir encore davantage, si c'est possible, le régime sur un plan militaire et aussi pour viser un certain nombre

0: de responsable de l'appareil sécuritaire.
1: Et pendant ce temps, le conflit persiste dans la région. Il y a des frappes israéliennes qui se sont poursuivies au Liban.
2: Voilà, il y a une trêve qui avait été annoncée par Donald Trump le 16 avril. Eh bien, Israël poursuit sa campagne militaire au Liban. Israël a d'ailleurs ordonné aujourd'hui l'évacuation de 7 autres villages libanais qui, eux, ne sont pas situés dans la zone tampon au Liban là, qui a été établie par l'armée israélienne. Elle fait 600 km², je vous le rappelle, dans le territoire du pays. Et puis aussi, une autre frappe israélienne a tué un secouriste libanais aujourd'hui. On parle d'un total de 103 morts là, dans le milieu de la santé au Liban, selon l'Organisation mondiale de la santé. Bref, les autorités iraniennes devraient répondre sous peu à la contre-offre américaine destinée à mettre fin à cette guerre entre les deux pays et dans la région.
1: Merci beaucoup, Catherine. Bonne journée.

0: dernières heures qui dénonce le chanteur Patrick Bruel.
1: Oui, environ un mois et demi après une première enquête, le site indépendant Mediapart est revenu là, avec un nouvel article. Ça a été publié hier. Article dans lequel donc 15 femmes témoignent de comportements de la part de Patrick Bruel. Comportements en marge de concerts, de tournages, de rencontres professionnelles, encore lors de massages également. Les faits allégués s'étendent de 1991 à 2019. Il y a une femme qui accuse le chanteur de viol après avoir été droguée à une époque où elle était mineure, où elle avait 16 ans. Au total, là, donc entre le 18 mars et l'article d'hier, c'est 30 femmes qui ont accusé le chanteur dans Mediapart, mais aussi dans le magazine Elle, dans la presse belge également. Patrick Bruel a été contacté par Mediapart. Cette fois-ci, il a de nouveau nié toute contrainte ou violence. Il fait actuellement face à des enquêtes judiciaires en France, deux enquêtes pour viol et tentative de viol et une autre en Belgique pour agression sexuelle.
0: Voilà pour ce dossier et les derniers et les plus récents développements signent que l'été approche. Il va peut-être faire chaud à un moment donné. Ceci dit, c'est la saison des festivals qui débute au Québec, entre autres.
1: Ben voilà, c'est là peut-être qu'on pourra la trouver, oui, cette chaleur ça. Dans notre cœur. Mathieu, c'est le festival Santa Teresa qui va ouvrir le bal en fin de semaine, donne le coup d'envoi donc à Sainte-Thérèse dans les Laurentides avec des artistes comme We Are Wolf, Bon Enfant, Élie Sapie. Santa Teresa, c'est l'occasion d'entendre, oui, plusieurs bons noms, mais aussi de découvrir ce petit village de Sainte-Thérèse parce qu'il y a plusieurs scènes aménagées un peu partout, à l'extérieur comme à l'intérieur. Et parmi les artistes qui vont nous donner là, un avant-goût de l'été, mm-hmm. Mike Lee, pourquoi pas entendre Tout au passant.

0: est arrivé ou quoi l'été, Mathieu?
1: Oui, on peut dire ça.
0: Donc, en tout cas, c'est parti pour les festivals à tout le moins. Ce soir, ce sera gratuit à Santa Teresa, une soirée qui va faire place à aux musiciens de la relève.
2: Pour la première fois de ma vie, je sais ce que je veux. Faut courser. Et puis ma première course, je sais que c'est ce que je veux faire.
1: Extrait de la bande-annonce du film biographique sur le pilote de course, pilote automobile québécois, Gilles Villeneuve. On a une date de sortie.
0: Ouais, Villeneuve, l'ascension d'une légende. Ça avait été annoncé, ça, pour la première fois en 2023. Mais plusieurs pépins ont retardé la production. Okay. Qui un changement de réalisateur, qui des enjeux financiers. Finalement, le tournage qui a repris en octobre. Et là, on nous arrive avec une date. Donc, ce sera le 11 novembre sur nos écrans. Le film qui va revenir sur les débuts du pilote automobile québécois, Gilles Villeneuve, qui, à 32 ans, s'est tué au volant de sa voiture de Formule 1. Rémi Goulet, qu'on a notamment pu voir au grand écran dans Vivre à 100 000 à l'heure ou encore à la télévision pour Toujours plus un jour. Plus récemment, dans la nouvelle saison de Libre dès maintenant, c'est lui qui campe le jeune Gilles Villeneuve, issu d'une famille modeste de Berthierville, déterminé à vivre de sa passion, la course automobile. Parmi les autres interprètes, il y a quand même des grands noms, Rosalie Bonenfant, Patrice Robitaille, Luc Picard également.
1: Et revenons-y à cet album de France Dabour, un nouvel album donc pour la chanteuse.
0: Lancé hier soir, Symbiose, 15e opus. Rockeuse, mais pas que, France Dabour, elle se permet avec ses 8 nouveaux titres de se promener là, à travers différents styles. Et elle s'offre aussi plusieurs collaborations, certaines étonnantes, avec le rappeur Soulja par exemple. D'autres qui vont à côté un peu son énergie, comme Sarah Dufour. Je vous laisse entendre l'extrait, faut pas pleurer.

0: Nouvel album de France d'amour lancé hier, Marie-Michel. Merci beaucoup.
1: Bonne journée.
0: Bonne journée, bonne fin de semaine. Voilà pour cette édition d'À la Une. Oui, à surveiller évidemment dans les prochaines heures le déploiement de ce santé, de ce dossier santé numérique. On va surveiller ça de près pour vous. On se laisse là-dessus. Bonne journée, bonne fin de semaine.
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Nous sommes vendredi 8 mai, il est 5h30. Je m'appelle Isabelle Ménard. Bienvenue à Paris Style Info. Bon vendredi, bon dernier jour de la semaine et bon premier jour de la semaine si vous êtes de ceux et celles qui travaillaient la fin de semaine. Merci de nous avoir choisis pour commencer votre journée.

0: Alors, on a déjà un joueur autour de la table qui est prêt pour le match de ce soir. Jérôme Roy, bonjour.
1: En bleu, en blanc et en rouge.
0: Bien sûr. Et moi, je suis encore en noir. J'ai encore oublié cette portion-là.
2: J'ai aucun rapport.
1: Marie-Claude prend pour les arbitres. Elle s'est déguisée en zèbre.
2: Ah, quel beau commentaire. Vous avez raison.
1: C'est exactement ça.
2: C'est vrai, vraiment plein ça. Des fois, les arbitres.
0: C'est vrai que c'est pas toujours facile d'être un arbitre dans la LNH.
2: Ouais, c'est pas facile.
0: Marie-Claude Veilleux, bonjour.
2: Bonjour.
0: Delphine Belzile qui est là également aussi. Delphine,
3: bonjour.
0: Qui prend pour
3: le... Moi, j'ai toutes les couleurs de mon garde-robe, sauf de moi, j'ai du bleu en ce moment. C'est pas voulu.
0: Soir de match, grosse soirée. Est-ce que vous avez prévu regarder le match, Jérôme, ou malheureusement, ça sera pas possible?
1: Je vais voir un spectacle ce soir. Donc, ouais. C'était prévu, c'est comme ça.
0: C'est comme ça.
1: Je vais regarder le début, puis je vais essayer de capter la fin.
0: Exactement.
2: Souhaiter un entracte, peut-être.
1: Une prolongation.
0: Souhaiter une prolongation, oui, pour que vous puissiez voir le match.
1: Parce que dimanche, je ne la souhaitais pas, la prolongation.
0: Ouais, c'est clair.
1: À un certain moment donné, je me suis dit, OK, c'est beau, le match peut se terminer. Là, j'ai pas envie de me coucher à 23 heures. Mais là...
0: Vendredi soir, pourquoi pas.
1: C'est ça, je dormirai demain matin.
0: Complètement. Ouais. D'ailleurs, vous allez voir l'École nationale de l'humour.
1: Ouais,
0: ça m'a rappelé plein de souvenirs quand vous avez dit ça, parce que à une certaine époque, que j'ai fait
1: vous
0: cette tournée-là.
1: Oui,
0: complètement. On a fait une, je pense qu'à l'époque, c'était une plus petite tournée, une trentaine de salles quand même. J'étais venue d'ailleurs au Granada de Sherbrooke dans le cadre de cette tournée-là. C'est un moment particulier, là, pour les humoristes de se promener avec
2: comme
0: leur
2: la
0: matériel.
2: Fin de leur
0: oui, oui.
2: Leurs études.
0: C'est la fin des études. Exactement.
2: Oui.
0: Donc, moi, c'était un an à l'époque, là, c'est deux ans. Donc, pendant deux ans de temps, ils peaufinent, travaillent des numéros.
2: Ouais.
0: Et là, vous allez voir la crème de la crème, les numéros qui sont les plus forts, semble-t-il, et qui pourraient peut-être partir la carrière de futurs humoristes. Bref, vous avez peut-être découvrir les gens de demain, qui sait? On vous souhaite.
1: Ouais. Pourquoi pas?
0: Les vedettes de demain, bref. Et on vous souhaite aussi une prolongation, ou pas. Ou sinon, le truc, c'est de laisser vraiment votre téléphone fermé, d'essayer de vraiment vous mettre dans votre bulle.
1: Ah ben là, c'est sûr que si je me mets à mettre les alarmes, là, j'aurai pas de plaisir. Là.
0: Ah ben je sais, mais je veux dire, mais en même temps, je suis convaincue que dans un spectacle, il y a quelqu'un qui va finir par le dire si jamais le Canadien compte un but ou quelqu'un gagne. Bref,
1: ouais.
0: Je vous souhaite quand même une belle soirée, bien sûr. Moi, je vous avoue, je vais écouter le match. Delphine, vous, pas l'intention d'écouter le match ce soir?
3: Pas l'intention. Par contre, je sais que mon frère s'en vient.
0: Ah, voilà.
3: Donc là, ce sera peut-être une demande de sa part. Là. Je vais l'accompagner, si c'est le cas.
2: Quelle bonne grande sœur. Delphine, vous êtes une bonne grande sœur.
0: Et vous, Marie-Claude, vous allez continuer à regarder le match, j'imagine, sur...
2: sur le téléphone ouvert. mais là, je vais rattraper essayer de terminer Bon Cop, Bad Cop.
0: C'est vrai, vous êtes dans le jeu. Vous avez plein de séries.
2: À Kingston Falls, que j'ai commencé hier.
0: Ouais.
2: Mais j'ai juste vu un épisode et demi. Là. Enfin, je pense que ce soir, ça va être ça, tout en gardant le téléphone ouvert. Il y a toujours quelqu'un qui publie immédiatement quand on connaît le pointage final.
0: Oui, c'est difficile,
2: difficile de le manquer. Oui,
0: ouais, complètement.
2: Mais je ne vais pas regarder le match, c'est sûr que non. Là.
3: C'est sûr que non.
0: Qu'est-ce que ça prendrait pour que vous décidiez de faire « OK, moi aussi, je regarde le match
2: ben, » quelqu'un de ma famille qui joue peut-être pour le Canadien.
0: Ah, OK. C'est sûr que
2: ce n'est pas arrivé.
1: Et j'aime qu'elle précise pour le Canadien, car
0: oui,
1: si une personne jouait pour Buffalo, ben là, il n'y en est pas question.
2: Non, zéro. Aucun intérêt.

0: J'ai une de mes amies qui est parente, là, ses petites cousines avec Marc-André Fleury. Et dans la famille, évidemment, c'était hyper important d'écouter tous les matchs de Marc-André Fleury parce que là, c'était un grand joueur puis on était tous heureux. Donc, je peux comprendre avec un lien de parenté, là. D'ailleurs, oui, c'est vrai, je connais pas grand monde qui ont des liens de parenté avec des joueurs de la LNH quand j'y pense. Visiblement, je suis pas dans le bon bassin si je voulais avoir des contacts dans la LNH. Quoique, ben, c'est ça. Je sais pas pour vous. Connaissez-vous des gens qui, bon, on connaît des gens de la région qui ont déjà joué.
1: C'est ça.
0: Mais ouais, intéressant.
1: C'est pas de lointain cousin.
0: Non, c'est ça. À moins que vous soyez pas au courant et là vous découvrez que c'est ça le petit cousin de la cousine à quelque part qui a peut-être déjà joué pour les Stars de Dallas pendant 5 saisons. On sait pas, on le sait pas. Avant de vous parler d'un autre sujet, je veux saluer évidemment les gens qui sont avec nous en régie aujourd'hui. On a un petit nouveau à la console, Michel Payard
2: qui est un vieux nouveau.
0: C'est un vieux nouveau. Oui. Moi, je l'ai jamais rencontré, mais c'est ça, semble-t-il qu'on est en bonne main là, ça va.
2: Ah oui, ben c'est un gars et au Granada, l'homme de la situation pour tout ce qui est scène et technique.
0: Ah oui,
2: c'est ça, hein?
0: Bon, oui, c'est ça. Donc voilà, là,
2: je pense pas que notre petite console lui fait peur.
0: C'est une bonne nouvelle. Et Martin Pelletier qui est là à la réalisation également aussi. Je vais vous amener sur une nouvelle qui m'a fait rire cette semaine. Je sais pas si vous l'avez vu passer. Il y a le patron de la compagnie Abaku, compagnie aérienne Ryanair, qui a réclamé cette semaine l'interdiction de l'alcool tôt le matin dans les aéroports parce que semble-t-il que ça commence à être vraiment un gros problème. Moi, je vous avoue que c'est pas mon premier réflexe là, à 5h, 6h du matin prendre un petit peu de vin ou une bière ou de l'alcool fort avant de prendre l'avion, mais semble-t-il que pour certaines personnes, c'est le cas. Et là, il y a des problématiques. Il disait qu'il y a pas si longtemps, on parlait peut-être d'un avion détourné par semaine à cause d'une personne qui est vraiment trop ivre ou qui fait un petit peu de grabuge. Et là, il exagère un petit peu. Là, il est coloré. Il s'appelle Monsieur O'Leary. Il parlait dans le Times Magazine, mais le Times Magazine. Il disait que là, c'est quasiment un par jour. Une personne qui est vraiment très, très alcoolisée, qui fait du bruit, qui est un petit peu dérangeante.
1: Ah ouais? En revenant de Reykjavik. Puis il y avait quelqu'un qui avait visiblement trop bu, qui a décidé en plein milieu de l'océan Atlantique de s'allumer une cigarette et puis là d'être vraiment désagréable.
0: Ah,
1: là.
0: Oui.
1: Et à un certain moment donné, on se demandait si on n'allait pas être, parce que là on s'en retournait à Montréal. Et là, à un moment donné, je pense qu'on était rendu assez loin pour pas bifurquer vers Halifax. Mais le vol aurait pu être détourné pour se débarrasser de cet intrus.
2: Ah, c'est pas drôle, ça.
1: Mais c'est parce que une fois atterri, là, tout le monde reste assis et on sort la personne et on l'a vu plus loin dans l'aéroport sur une chaise roulante menottée.
0: Ben oui, c'est sérieux.
2: Assumons.
1: Il y a des conséquences à tout ça. Donc,
0: C'est vrai qu'on n'a pas vraiment le choix, semble-t-il, vraiment, si la personne crée un grabuge comme ça, là, elle est attendue par les autorités.
1: Ah oui,
0: rendue à l'aéroport.
2: Mais les avions pourraient pas avoir une pièce isolante où tu enfermes la personne, puis tu continues ton vol allègrement.
0: Je sais pas.
2: Il va être plus tranquille.
0: Est-ce que c'est plus humain? Je sais pas.
1: Est-ce que c'est une opération délicate aussi? Parce qu'on veut pas que la personne s'énerve encore plus.
0: Mais on va imaginer, c'est ça.
2: Oui, mais enfermé
1: Mais là, on peut pas l'enfermer dans la toilette non plus, Marie-Claude.
2: Les nouveaux avions prévoient un espace pour ça si c'est fréquent.
1: Ouais, mais faut la rendre là-bas. Et puis, c'est un monsieur, là, le gars, là, c'était pas un petit garçon, là. Donc,
2: Non, mais tu les préviens c'est écrit sur ton billet, en cas de dérangement. Vous serez isolé.
0: Ben, la problématique de votre idée, que je comprends où vous voulez en venir, le problème, c'est que faut pas oublier que c'est souvent l'équipage qui doit s'occuper de la personne en question. Donc c'est pas toujours des gros bonhommes.
2: Il faut enfermer, ils s'en occupent plus.
1: Ben, non, mais c'est parce qu'il faut l'enfermer.
0: Il faut l'amener jusque là.
3: Il faut des bons somnifères là, avec un petit lit en première classe.
0: Là, tout le monde fait exprès pour avoir justement comme sur un vol trop long là.
1: Ben,
0: je fais un petit peu de grabuge.
1: Puis là, en sortant, il y a quelqu'un, les mains sur les hanches. Recommencez plus.
2: Une seule personne faire autant de dommages, retarder des vols.
0: Et pourtant, ça arrive souvent, semble-t-il.
2: Oui, c'est pour ça qu'il faut peut-être avoir cette réflexion.
0: Mais peut-être aussi faire du triage à l'entrée. Il faut comprendre que Ryanair, entre autres, les vols qui sont très populaires, c'est les gens qui vont jusqu'à Ibiza. Donc, on est d'accord que c'est une boîte de nuit ambulante.
3: C'est comme
0: donc,
3: le pre-drink.
0: Exactement. C'est des gens qui s'en vont faire la fête pour les 24 prochaines heures.
2: Longue sangria avant.
0: Bref, voyez-vous, il y a Daniel qui dit qu'il y a des passagers qui pourraient aider. Là, fait qu'il n'aime pas votre idée, Daniel.
2: Merci,
0: il embarquerait
2: Daniel
0: dans cette histoire-là. C'est assez intéressant quand même, mais moi, je vous avoue que c'est ça, j'ai pas le réflexe, mais je peux comprendre qu'il y a certaines personnes qui peut-être perdent tous leurs moyens quand ils sont dans des transports comme ça. Mais bon, mais c'est désagréable quand même. Vous l'avez vécu, ça peut. Moi, j'ai pas eu cette expérience-là encore, mais

0: Je la souhaite pas tant que ça à toute franchise. Non, un détournement d'avion à cause de quelqu'un qui pourrait potentiellement faire
1: trop. Tu peux rater ton vol. Des fois, tu as une escale et tu dois prendre un vol qui ne t'attendra pas.
0: Ah oui, c'est sûr. Puis c'est parce que l'ambiance dans l'avion, j'imagine que tout le monde est un peu inconfortable dans le sens que quand il se passe quelque chose, on bouge pas, on sait pas comment agir. Bref.
2: En même temps, il y a comme des regards complices qui s'échangent avec des inconnus.
0: Ah ouais,
2: regarde-moi l'autre idiot, là, qui.
0: Ouais. Ah, mais peut-être que vous serez dans le groupe qui fait comme OK, à quatre, on est peut-être capable de le prendre.
2: Ouais, mais on veut pas. Mais c'est parce qu'on est faut pas oublier qu'on est dans un avion. Oui. On veut pas que ça escalade.
0: Ben non, c'est ça.
2: Il faut que ce soit une désescalade.
0: Exactement.
2: On n'a pas envie non plus de se battre dans un avion.
0: Mais non, j'espère bien, c'est ça. Okay. Bref, bonne histoire. Merci beaucoup. Si vous avez des histoires comme ça, tiens, partagez-les avec nous. Si vous avez vécu, vous aussi, des histoires un peu inconfortables en avion. Je sais que mon amoureux m'a déjà raconté qu'à un moment donné, il y avait un passager qui était très, très, très turbulent. Et ce qu'ils ont fait, c'est qu'ils ont déplacé une dame qui était toute frêle vers l'arrière. Et ils ont mis un monsieur, de 6 pieds quelques, très, très bâti, pour s'asseoir à côté de lui, qui a accepté le rôle. Et soudainement, le passager
2: C'est devenu plus tranquille.
0: C'est calmé un petit peu. Il est un petit peu plus tranquille. Bon. Voyez-vous, il y a d'autres trucs comme ça qu'on a développés au fil des années. Parlons de ce qui s'est passé hier à Granby. Entre autres, Jérôme, il y a des consommateurs qui se sont présentés jusqu'à 5 heures du matin pour l'ouverture d'une épicerie à bas prix.
2: Ben oui, ces personnes ne voulaient pas manquer les débuts de la 12e succursale de liquidation Marie. Voici deux femmes rencontrées sur place.
3: Je suis arrivée à 5 heures du matin. Je me suis levée à 3 heures. Je voulais à tout prix un des fameux matelas là, que Marie appelle tant. Puis je voulais pas manquer l'occasion d'avoir les spéciaux qui en restent ces tablettes.
4: On avait même amené les chaises, les doudous. On était de bonne heure à matin. On a laissé les chats dormir puis on est parti. Ben moi, je viens magasiner les spéciaux avec ma mère.
3: Les crevettes surtout.
4: C'est bon, les crevettes.
2: Le service de police de la ville de Granby tenait à être sur place, non pas pour surveiller l'état des crevettes, mais bien pour assurer la sécurité, comme l'explique Marc Farrand, agent à la prévention et aux relations communautaires.
5: C'est vraiment au niveau du stationnement, parce que si les personnes se stationnent à des endroits là qui sont interdites, ben il peut y avoir des enjeux, les personnes qui pourraient traverser la rue, ce qui est moins visible, caché entre deux véhicules. Fait que présentement, là, notre rôle, c'est vraiment au niveau de la circulation là autour du commerce.
2: Les autorités voulaient éviter les débordements comme ce qui s'était produit lors de l'ouverture du magasin de Longueuil l'an dernier. Il y a Marie-Hélène Rousseau qui s'est rendue sur place. Elle nous a préparé un reportage sur cet événement. Donc, on vous présente ça un peu plus tard. Il y a René-Charles Caillon qui, lui, s'est intéressé à la ville de Sherbrooke, la ville qui a dévoilé les 6 projets retenus pour animer le domaine Howard. J'aurai aussi pour vous un peu plus de détails concernant un sujet abordé hier. Il y a plus de 400 ménages qui doivent se préparer à d'importants changements sur les rues McManamy et Kitchener à Sherbrooke. Changement d'adresse étant donné que les rues ont été scindées en deux. On reviendra également sur cette clinique de vaccination d'urgence contre le parvovirus qui a été organisée hier par la Société protectrice des animaux de l'Estrie. Delphine s'était rendue sur place. J'ai un peu plus de détails. Politique maintenant, il y a le Parti conservateur du Québec qui annonce une première candidature en Estrie en vue des prochaines élections provinciales. Il s'agit de Dominique Bouffard, entrepreneur en construction depuis 23 ans dans la région. Parlant de politique, il y a le projet de loi déposé hier matin à l'Assemblée nationale pour créer 2 circonscriptions qui n'a pas été adopté. Le député indépendant de Saint-Jérôme, Youri Chassin, s'y est opposé. Le gouvernement et les partis d'opposition s'étaient pourtant entendus pour aller de l'avant, mais l'appui unanime des députés était requis pour une adoption accélérée. Youri Chassin explique avoir voté à contre-courant car il estime que seule la commission de représentation électorale a le pouvoir de dessiner la carte électorale afin d'éviter toute partisanerie.
6: Sur le fond, ça se défend. En fait, ça se défend très bien de sauver un comté en Gaspésie. C'est une région qui passerait de 3 à 2. On se comprend avec des territoires immenses. Moi, je pense qu'il faut le faire. C'est évidemment pas le même critère qui serait utilisé pour sauver un comté à Montréal. On se comprend? Donc, il faut réfléchir aux critères. Quand? Ben, on les a fixés, les critères, comme élus. On a aussi donné un mandat à la commission de représentation électorale de faire cet exercice-là avec les critères.
2: Le texte de loi devra donc être adopté selon les procédures normales d'ici au 12 juin, ce qui fera passer le nombre de sièges de 125 à 127 aux élections d'octobre. Les dispositions du projet de loi permettraient de protéger Gaspé et Bonaventure qui devaient être fusionnés ainsi qu'Anjou Louis Riel, qui devait se fondre parmi plusieurs autres comtés montréalais. Et comme deux sièges seraient ajoutés au Parlement, ben, la création des comtés de Bellefeuille dans les Laurentides et de Marie-Lacoste, Gérin-Lajoie, chez nous, au centre du Québec, ben, ne serait pas compromise. Et puis en terminant, j'aurai pour vous un document de Régent Blais après la publication d'une série de reportages sur le centre de réadaptation pour jeunes en difficulté Val-du-Lac. Ben, on vous propose quelques pistes de réflexion. C'est une rencontre avec le sociologue Nicolas Salé. J'aurai un extrait pour vous un peu plus tard.
0: Très intéressant tout ça. On vous rattrape plus tard. Merci, cher Jérôme. Delphine, vous faites une petite sortie plus tard à 8h25. Où allez-vous vous diriger?
7: Donc, je vais à la rencontre de la Fondation Centre Jeunesse. Demain, il y aura une collecte de dons pour les jeunes de la DPJ qui déménagent en appartement. Et là, on sait, quand on déménage, eh bien, il y a beaucoup de choses à acheter. Donc, l'idée, c'est d'aller, bon, donner, ça peut être des tables, de la vaisselle, des produits hygiéniques. Donc, vraiment, tout ce qu'on pourrait s'acheter pour un premier appartement. Donc, je vais aller à la rencontre du Centre Jeunesse, la directrice, entre autres, Isabelle Grenier. Elle sera accompagnée d'un jeune, ainsi qu'un intervenant. Donc, on va pouvoir faire le tour. Et là, semblerait que les bureaux du centre sont déjà bien remplis de dons et ça continue de se cumuler jusqu'à demain. Ça se passe toute la journée demain, mais déjà, on va pouvoir faire le point sur cet événement.
0: Merci beaucoup, Delphine. Et Marie-Claude, à la culture, on connaît maintenant la date de sortie du film Villeneuve, l'ascension d'une légende. Et ce sera le 11 novembre prochain.
1: Oui, on en parle partout, dont sur Radio-Canada.ca, ce film qui revient sur les débuts du pilote automobile québécois Gilles Villeneuve, on le rappelle, qui s'est tué au volant de sa voiture de course à 32 ans. Donc, c'est Rémi Goulet qui sera dans la peau du jeune Gilles Villeneuve. Rosalie Bonenfant incarne sa femme, Joanne. Et la distribution est fort intéressante, on le rappelle, parce qu'on la connaissait déjà, là. Patrice Robitaille, Yannick Lemay, Luc Picard, Fabien Cloutier, Hubert Proulx et Étienne Gallois. Il y a eu toutes sortes de problèmes avec ce film-là qu'on a dû interrompre pour problèmes financiers. On a changé le réalisateur. Mais là, tout semble placé. Daniel Roby, éco-scénariste du film, et Guillaume Lonergan, réalisateur de Empathie et de Vitrerie Royale, et le réalisateur. Oui. Donc, ce film-là a un budget de 15,8 millions de dollars, et c'est une somme importante pour un film québécois. Donc, la date est maintenant connue, et ce sera le 11 novembre.
0: Merci, chère Marie-Claude. Un film à suivre, évidemment. Ça sera une belle éclipse médiatique quand ça va arriver sur les écrans. Ça, on va en parler énormément. Culture, on reste là-dedans, si vous le voulez. Si vous cherchez quelque chose à faire samedi soir à Magog, entre autres au Vieux Clocher, ben, il y a l'artiste Alexandre Poulain qui sera là pour présenter son spectacle solo. On va écouter un peu d'Alexandre Poulain. Je vous présente Jolie Françoise.

0: Alexandre Poulain avec la pièce Jolie François, je vous le rappelle, qui sera au Vieux Clocher de Magog samedi soir le 9 mai. Il y a aussi Alexandre Désilet à Waterloo ce soir, hein, parce que c'est ça, des noms assez similaires.
1: Semaine avec des Alexandres.
0: Il y a beaucoup d'Alexandres en vedette, absolument. Mais ce soir, c'est Alexandre Désilet à Waterloo et celui qu'on vient d'entendre, Alexandre Poulain. Il est au Vieux Clocher ce samedi. Parlons de sport, parce que oui, on parle beaucoup des Canadiens de Montréal qui sont en activité ce soir contre les Sabres de Buffalo. Mais il y a aussi la victoire de Montréal qui l'a emporté hier contre le Frost du Minnesota.
2: Pour un troisième match de suite dans la série entre le Frost et la victoire, l'affrontement de jeudi, donc hier, s'est décidé par un but. La victoire a remporté le match 2-1. L'équipe pourrait donc se qualifier pour la grande finale de la LPHF dès demain, en fait dès aujourd'hui, là, dès vendredi. Les deux équipes avaient eu moins de 48 heures pour se remettre du match marathon de mardi dernier qui s'était terminé, peut-être que vous vous en rappelez, par un but de Marie-Philippe Poulin en troisième période de prolongation. Et toujours au Minnesota, eh bien, la victoire aura l'occasion d'éliminer peut-être le Frost pour remporter la première série de son histoire.
0: Parce que c'est des 3 de 5, hein? C'est pas des 4 de 7, c'est ça?
2: C'est des 3 de 5 au soccer.
0: Oui, au soccer, c'est au hockey, mais c'est pour les filles, en fait, la victoire, c'est pour le hockey. Donc, c'est ça, fait que c'est 3
2: de
0: 5.
2: Oui, allons-y. J'avais les roses en tête.
0: Oui, donc c'est pas les roses.
2: Mais oui, donc 3 de 5 pour la victoire au hockey. Oui. Et là, ce sera peut-être l'occasion pour la victoire d'éliminer le Frost pour remporter la première série de son histoire et se qualifier ainsi pour la finale. Et là, du côté de la Ligue nationale de hockey, qu'on parle beaucoup, eh bien, les Hurricanes de la Caroline ont battu hier les Flyers de Philadelphie 4-1. La troupe de la Caroline du Nord a signé une 7e victoire de suite depuis le début des séries éliminatoires et elle n'est plus qu'à un gain d'accéder à la finale de l'Association de l'Est. Et ce soir, 2e match des Canadiens de Montréal contre les Sabres de Buffalo qui mènent actuellement cette série de 2e tour. Là, on se rappelle que le club de Montréal a perdu mercredi dernier 4-2 contre les Sabres. Ce soir également, les Golden Knights de Vegas tenteront certainement de reprendre leur avance sur les Ducks d'Anaheim. Cette série qui est maintenant à égalité 1-1. Et bonne nouvelle pour les fans des Canadiens de Montréal, donc pour presque toute la station ici à Radio-Canada, parce que dimanche prochain, ce dimanche, le Théâtre Granada ouvre ses portes pour une projection en direct sur grand écran. Et là, ce qu'on peut lire sur les réseaux sociaux, c'est que c'est gratuit, tu n'as qu'à te pointer. Donc, rien de très compliqué.
0: Donc, ça va être le troisième match à ce moment-là. L'équipe va être à Montréal et il y aura donc cette diffusion-là au Théâtre Granada. C'est chouette quand même.
2: Là, si l'équipe est à Montréal, est à Montréal, bon, parfait. Et sur grand écran, elle sera à Sherbrooke. Jeux du Canada maintenant, les Jeux du Canada 2027. Finalement, là, on apprend que l'entraîneur-chef des cantonniers de Magog, Samuel Collard, sera l'entraîneur adjoint de l'équipe Québec masculine lors des Jeux du Canada 2027. Donc, quand même une bonne nouvelle pour cet entraîneur-là de chez nous en Estrie. Il sera aux côtés de Marc-André Bergeron, lui, des Estagades de Trois-Rivières et Pierre-Luc Giguère des Chevaliers de Lévis. Les joueurs sont toujours en processus de sélection pour les prochains Jeux du Canada. Là, si je me trompe pas, on va sélectionner une quarantaine de joueurs pour cette équipe-là, donc à suivre pour le hockey Jeux du Canada 2027. Et là, maintenant, je vous amène aux Jeux olympiques. Le Canada accueille

0: aura une compétition olympique officielle sur son territoire, avec l'attribution à Montréal d'une équipe de la série de qualification olympique en vue des Jeux d'été de 2028 à Los Angeles. Le Canada accueillera pour la première fois en pas moins de 18 ans une compétition olympique officielle. C'est le Comité international olympique qui l'a annoncé hier. Donc Montréal, Orlando, Shanghai et Tokyo vont accueillir 4 étapes de qualification en flag football, volleyball de plage, BMX style libre, basketball à 3 contre 3, escalade sportive et planche à roulettes.
1: Ouais, c'est impressionnant. Puis j'aime ça le titre, hein? Olympic Q Series. Donc c'est vraiment la série pour les qualifications.
0: Exactement.
1: Ouais, c'est vraiment une belle nouvelle.
0: Donc on sera pas vraiment dans les vrais Jeux olympiques.
1: Mais quand même, on va voir ceux qui vont performer ensuite aux États-Unis.
0: Et bon, pour ceux qui voudraient peut-être là aller voir tout ça, les compétitions à Montréal seront présentées au Parc olympique du 1er au 4 juillet. La tenue de cet événement là, c'est évalué quand même à 28 millions de dollars, dont 22 millions devraient être fournis par les 3 ordres du gouvernement. Le reste proviendra de partenaires privés. Et là, toujours au comité, aux Jeux olympiques, le comité international a levé les restrictions contre les sportifs belarusses. Ça avait été décidé après l'invasion russe de l'Ukraine en février 2022. Et là, on apprend que les athlètes belarusses pourront compétitionner avec hymne et drapeau, y compris dans les sports d'équipe. Mais en revanche, les conditions imposées aux athlètes russes qui ne pourront qui ne pourront concourir en compétition internationale que sous bannière neutre. Donc, ça demeure. Ils peuvent compétitionner à titre individuel s'ils n'ont pas activement soutenu le conflit. Mmh. Et un petit peu de temps pour le tennis. Ça n'a pas été une journée très fructueuse pour les Canadiens à l'Omnium de tennis d'Italie. Bianca Andreescu s'est inclinée sèchement devant la Suisse Belinda Bencic au deuxième tour jeudi. Il y a également Denis Shapovalov qui a lui aussi perdu devant l'Argentin Mariano Navone au premier tour du tournoi de simple masculin, l'empêchant ainsi de retrouver le Québécois Félix Auger-Aliassime au deuxième tour.
1: Donc, ce sera une prochaine fois. C'est pas grave.
0: À suivre.
1: C'est des choses qui se passent. Merci beaucoup Delphine Belzile. Au cours des prochaines minutes au Radio-Journal, entre autres, on va parler de ce projet pilote du dossier santé numérique, le DSN. Faut s'habituer à cette nouvelle appellation-là, qui va coûter cher, Jérôme.
2: Ben déjà, c'est un projet qui fait l'objet d'inquiétudes de la part de travailleurs de la santé et de médecins. Et là, ben ça va être lancé cette nuit, la nuit prochaine, en Mauricie, centre du Québec et à Montréal, dans le nord de l'île. Ça va coûter 100 millions de dollars par année. C'est un chiffre qui provient de Santé Québec, qui l'a ajouté discrètement sur son site web. Et ce qu'on apprend, c'est que le 100 millions de dollars annuel là, va servir notamment à payer les salaires du personnel de soutien informatique. Il sera question avec Thomas Gerbet lors du Radio-Journal qui s'en vient dans les prochaines minutes. Avec Alexandre Lepoutre, on va faire le point sur ce bateau de croisière à bord duquel 3 personnes sont mortes après avoir été infectées par un hantavirus. Eh bien, le navire devrait arriver dimanche aux îles Canaries. Les passagers vont commencer à être évacués au début de la semaine prochaine. Il y a 4 Canadiens qui sont à bord, 3 autres qui sont en quarantaine à la maison. On parle d'Ontariens et de Québécois. Oui. Donc, c'est un dossier qu'on suit aussi lors du au journal dans les prochaines minutes.
1: Et le Québécois, d'ailleurs, il n'était pas sur le bateau, mais il aurait été dans un des vols de retour des gens qui étaient sur le bateau.
2: Avec une personne infectée.
1: Exactement. Donc, semble-t-il que ça va bien se passer quand même. On n'est pas trop inquiet, mais on surveille la situation avec beaucoup, beaucoup d'attention, évidemment. Merci, Jérôme. Et l'excellent spectacle Dumas, piano-voix et à Victoriaville ce soir, Marie-Claude.
3: Oui, piano-voix diapo, là, pour donner un titre plus complet, parce qu'il est là, Dumas, sans guitare, mais il chante, il a un pianiste avec lui et toutes sortes de diapos positive qui raconte un peu son histoire avec les chansons correspondantes. Il a quand même une belle carrière de 25 ans de répertoire. C'est beau, il est venu au Granada, c'était un spectacle magnifique. Chanceux de Victoriavillois, encore une fois. C'est pour vous ce soir au Carré 150.
1: Intéressant tout ça. Et si vous rêvez des beaux jours, peut-être pour la fin de semaine, d'ailleurs, je vous donne tous les détails de la météo au retour du Radio-Journal. Ben, on va parler entre autres d'horticulture au cours de la prochaine heure. Est-ce que c'est le bon moment pour planter ses tomates, ses concombres, se préparer pour la belle saison? Marie, vous n'avez pas l'air convaincue. On va répondre à cette question-là vers 6h45. À tout de suite.
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3: À moins de 24 heures de son lancement, Radio-Canada révèle que le dossier santé numérique va coûter 100 millions de dollars par année à exploiter. Éclosion d'antivirus, les autorités espagnoles se préparent à recevoir les passagers du navire de croisière. Les autorités se font rassurantes.
4: Habituellement, ces virus-là, parce qu'ils sont très mortels, ils ont des capacités de transmission qui sont pas très bonnes. C'est la nature des virus.
3: Les drames de Tumbler Ridge.
5: To build a new school, to replace it on a different site.
3: La petite communauté de la Colombie-Britannique aura une nouvelle école. Bonjour, ici Mathieu Bellumeur, bienvenue au Radio Journal. Au Québec, c'est la nuit prochaine que sera lancé le dossier santé numérique, le DSN, dans deux centres intégrés de santé, dans le nord de l'île de Montréal et en Mauricie, centre du Québec. Ce déploiement fait l'objet d'inquiétudes de la part de travailleurs de la santé et de médecins. Et voilà qu'on apprend ce matin que le DSN coûtera 100 millions de dollars par année à exploiter, notamment pour payer les salaires du personnel de soutien informatique. Thomas Gerbet a plus de détails.
6: On savait que le coût de développement du DSN avait augmenté de 265 à 402 millions de dollars. Mais on ignorait le coût pour exploiter ce projet pilote dans les trois régions de la Mauricie, du centre du Québec et du nord de l'île de Montréal. Santé Québec a dévoilé en catimini jeudi que l'exploitation coûtera 100 millions de dollars par année. Ce montant prend en compte les coûts de licence informatique, d'hébergement, mais aussi les salaires des équipes qui ont été constituées pour soutenir les utilisateurs. Dès 4 heures du matin dans la nuit, près de 30 000 travailleurs de la santé et médecins vont délaisser le papier et les télécopieurs pour entrer dans l'ère numérique. Les informations des patients, les rendez-vous, les prescriptions, les résultats, tout va se faire avec le logiciel de la compagnie américaine Epic. Santé Québec a mobilisé 3 200 personnes pour les soutenir, dont 400 experts informatiques. À l'issue du projet pilote, si le dossier santé numérique est étendu à l'ensemble de la province, le développement pourrait coûter plus de 2,5 milliards de dollars selon le gouvernement. Et ça n'inclut pas les coûts d'exploitation encore inconnus. Ici Thomas Gerbert, Radio-Canada, Montréal.
3: Et puis ailleurs au pays, la Nouvelle-Écosse se prépare aussi à aller de l'avant avec le déploiement à travers plusieurs hôpitaux d'un nouveau système d'information clinique. Ce système a été lancé en décembre dernier dans un centre de santé d'Halifax et sera étendu plus largement dans la province à partir de demain. Cette transition se fait là aussi en dépit de critiques de travailleurs qui se disent insuffisamment formés et préparés. Les autorités assurent que les patients ne seront pas touchés par ces changements. Politique québécoise, la gravité des actes reprochés à la députée Sona Lakoyan-Olivier par la commissaire à l'éthique de l'Assemblée nationale soulève l'indignation d'élus. Le rapport d'enquête de la commissaire conclut qu'elle a utilisé son bureau de comté pour la campagne à la direction du PLQ de Pablo Rodriguez. Elle aurait aussi entravé le travail de la commissaire qui demande que la formation des élus en déontologie devienne obligatoire. Marie-Josée Paquette-Comeau.
7: Rarement un député n'a reçu une sanction aussi sévère. La députée Sona Lakoyan-Olivier pourrait payer 8 000 $ pour avoir contrevenu au code d'éthique de l'Assemblée nationale. Dans son rapport d'enquête, la commissaire maître Ariane Mignolet conclut que la députée a utilisé des ressources de l'Assemblée nationale pour aider la course à la chefferie de Pablo Rodriguez. Même qu'à certains moments, le bureau de Chomedé est devenu le quartier général des activités partisanes. Sona Lakoyan-Olivier a même entravé le travail du commissaire en tentant d'influencer les témoignages de ses employés, en plus d'avoir omis de transmettre certaines preuves demandées. Le chef libéral Charmillard écarte toute possibilité d'un retour au caucus. Le député libéral André Fortin.
8: Je pense qu'il a pris la bonne décision, elle ne sera pas candidate à la prochaine tâche.
7: Mais pour les oppositions, des actions s'imposent. Ruben Gazal de Québec solidaire, suivi du péquiste Paul Saint-Pierre Plamondon.
9: Elle doit démissionner, je veux dire, ça n'a pas de bon sens, elle n'est pas digne de la fonction de députée.
10: Ce n'est pas l'œuvre d'une personne isolée, là. Tout le monde le sait. Donc, c'est un enjeu de culture organisationnelle.
7: Autre facteur aggravant, selon la commissaire, l'absence de reconnaissance sincère des manquements. Le vice-premier ministre, Yann Lafrenière.
11: Ce que j'ai lu, ce que j'ai entendu, c'est choquant.
7: La balle est maintenant dans le camp de la députée indépendante. Elle aura 5 jours pour répliquer. Ici Marie-Josée Paquette-Comeau, Radio-Canada, Québec.
3: Sur la scène internationale, l'Iran et les États-Unis s'accusent mutuellement de violations de cessez-le-feu. Mais Donald Trump affirme que la trêve annoncée il y a un mois plus tôt tient toujours. L'armée iranienne dit de son côté que les États-Unis ont attaqué

0: et deux navires dans le détroit d'Ormuz et des zones civiles côtières. En représailles, elle a ciblé trois bâtiments de l'armée américaine. Le président assure que les négociations avancent quand même avec Téhéran pour mettre fin aux hostilités et rouvrir le détroit d'Ormuz. Le bateau de croisière à bord duquel trois personnes sont mortes après avoir été infectées par un hantavirus devrait arriver dimanche aux îles Canaries. Les passagers commenceront à être évacués en début de semaine. Quatre Canadiens sont toujours à bord. Trois autres se sont placés en isolement chez eux en Ontario et au Québec. Reportage d'Alexandre Lepoutre.
1: C'est une croisière qui a tourné au cauchemar pour ses passagers. L'éclosion de hantavirus a fait au moins 3 morts jusqu'à présent, mais l'Organisation mondiale de la santé se veut rassurante.
2: This is not the start of a COVID pandemic.
1: Ce n'est pas le début d'une pandémie comme la COVID-19.
2: This is not the same situation we were in 6 years ago.
1: Un avis que partage le microbiologiste à l'hôpital général juif de Montréal, Carl Weiss.
3: Habituellement, ces virus-là, parce qu'ils sont très mortels, ils ont des capacités de transmission qui sont pas très bonnes. C'est la nature des virus.
4: All passengers have been asked to stay in their cabins.
1: À bord du navire, près d'une centaine de passagers, dont 4 Canadiens, sont toujours confinés. Leur évacuation est prévue en fin de semaine dans l'archipel espagnol des Canaries.
5: The consular support will be in place.
1: Un service consulaire sera offert aux passagers canadiens, affirme la ministre des Affaires étrangères Anita Annan, sans donner plus de détails sur leur rapatriement. Et par ailleurs,
6: yes, the two individuals are in fact Ontario residents.
1: Deux passagers ontariens, déjà de retour au pays, sont en quarantaine. Ils ont quitté le navire avant que l'éclosion ne soit signalée. Et un Québécois est aussi surveillé par les autorités sanitaires. Il aurait pris le même avion qu'un cas confirmé, mais la santé publique affirme qu'il ne présente aucun symptôme. Ici Alexandre Lepoutre, Radio-Canada, à Montréal.
0: Le Manitoba déclare l'état d'urgence sanitaire lié au VIH puisque la province affiche l'un des taux de prévalence les plus élevés au Canada. Les autorités sanitaires soulignent que 328 nouveaux cas ont été signalés l'an dernier, plus du double des cas répertoriés en 2021. La professeure adjointe en immunologie à l'Université du Manitoba, Julie Lajoie, estime que l'état d'urgence aurait dû être déclaré depuis l'année dernière.
7: Le niveau, le nombre d'infections augmente à chaque année. Donc, ça devenait là, vraiment urgent de dire ça nous prend plus de ressources et aussi une certaine responsabilité de la province là, pour dire, ben oui, là, on voit qu'il y a un problème puis on est décidé à agir.
0: L'hygiéniste en chef du Manitoba constate pour sa part que les populations autochtones sont touchées de manière disproportionnée. En Colombie-Britannique, maintenant, l'école secondaire de Tumbler Ridge, où 6 personnes ont perdu la vie lors d'une fusillade en février, sera détruite. L'établissement inutilisé depuis la tragédie sera remplacé par une nouvelle école. Julie Landry a les détails.
8: C'était le souhait de la communauté et des victimes, a expliqué le premier ministre David Eby en point de presse jeudi après-midi.
9: This is supported by the community of Tumbler Ridge to build a new school to replace it on a different site.
8: Il s'agit d'une demande très compréhensible pour cette petite communauté, a ajouté la ministre de l'Éducation, Lisa Baer.
10: And the site is visible from every corner of the downtown core.
8: Surtout que l'établissement où ont lieu ces horreurs est visible de partout dans le centre de la ville de 2600 résidents. Les consultations ont démontré que l'objectif souhaité est de construire un nouvel endroit joyeux qui ne porte pas le poids de cette tragédie. Depuis le drame, les 160 élèves de l'école secondaire suivent leurs cours dans des classes modulaires temporaires situées sur le terrain de l'école primaire. De nouvelles classes plus grandes et confortables sont en train d'être installées en attendant la nouvelle école qui devrait être construite assez rapidement selon le premier ministre.
9: I think that for this project in particular, there's just so much goodwill for Tumbler Ridge.
8: Vu la volonté générale de mettre un baume sur cette communauté traumatisée. Pour les prochaines étapes, que ce soit pour décider de la conception de la nouvelle école ou pour déterminer le sort du terrain vacant après la destruction, la communauté sera encore une fois consultée et un plan doit être présenté plus tard cette année. Ici Julie Landry, Radio-Canada, Vancouver.
0: En Alberta, maintenant, une troisième enquête est lancée en lien avec la fuite de données électorales d'environ 3 millions de citoyens. Après Élections Alberta et la GRC, c'est maintenant la commissaire à l'information et à la protection de la vie privée qui décide d'enquêter sur des allégations selon lesquelles le groupe indépendantiste Projet Centurion aurait recueilli, utilisé et dévoilé des informations personnelles de la liste d'électeurs de la province. Pour sa part, Élections Canada a confirmé avoir envoyé 568 mises en demeure à des gens qui auraient eu accès à la base de données électorales. Puis en terminant au hockey, la victoire de Montréal est maintenant un gain de la finale de la Ligue professionnelle de hockey féminin. Hier, l'équipe a battu le Frost du Minnesota. Montréal mène donc la série. Un troisième match aura lieu ce soir et le Frost pourrait être éliminé. Puis dans la Ligue nationale de hockey,

OK, le Canadien de Montréal affronte ce soir les Sabres de Buffalo. Deuxième match entre les deux équipes. Ce sont les Sabres qui mènent la série 1-0. Voilà, c'était le Radio Journal. Merci d'être à l'écoute. Bonne journée.

0: Nous sommes vendredi 8 mai, il est 6h10, bienvenue à Par ici l'info. Je m'appelle Isabelle Ménard, merci de nous avoir choisi pour commencer votre journée qui commence un petit peu froidement, je vais vous dire la vérité, parce que c'est pas très très chaud en Estrie en ce moment. Pour vous donner une idée, à Sherbrooke c'est zéro, à Magog on est autour de 5 degrés, c'est déjà mieux, Grimbay aussi 5 degrés, et à Nantes, Lac-Mégantic et dans l'Est estrien, on est à 0, moins 1 avec le ressenti éolien. Pour la journée, ce qui nous attend, c'est quelques averses en matinée, alternance de soleil et nuages par la suite avec un 40% de probabilité d'averse donc au cours de la journée, maximum de 12. Et comme on est samedi et dimanche, demain bien sûr comme c'est la fin de semaine, alors un petit peu plus loin ce soir et cette nuit, ce sera partiellement nuageux. Il y a encore un 40% de probabilité d'averse ce soir avec un minimum de 0 et gel par endroit. Donc oui, il y a encore des risques de gel comme la nuit dernière, comme la nuit qu'on vient de terminer. La nuit prochaine aussi, c'est possible peut-être de garder ces plantes plus fragiles à l'intérieur parce que le gel, c'est pas bon pour les plantes en ce moment. D'ailleurs, on va parler de tout ça autour de 6h45. Soyez avec nous. Mélanie Grégoire des Serres Saint-Élie sera avec nous pour nous donner les grands détails de quand attendre, d'être patient ou non. La réponse, c'est être patient, mais soyez là à 6h45 pour tous les détails. Dimanche et samedi, ce sera généralement ensoleillé, maximum de 17. C'est pas mal la plus belle journée de la fin de semaine puisque dimanche, ce sera nuageux avec un 60% de probabilité d'averse jusqu'à maintenant et des températures autour du 17 degrés, mais avec de la pluie, par contre. Donc, la chaleur qui va s'installer tranquillement à partir de la semaine prochaine, c'est surtout le soleil là, qui serait de retour à partir de lundi. On parle même d'un 18 la semaine prochaine et du soleil. Bref, ce sera très agréable, mais pour l'instant, pour la fin de semaine, il reste encore quelques petites probabilités de pluie pour les prochains jours. J'ai envie de parler d'une création estrienne, québécoise, dont j'ignorais l'existence. En fait, je connais la création, vous allez la connaître aussi, mais c'est dans La Voix de l'Est ce matin, donc dans les coop de l'information, c'est le journaliste William Béchard qui signe ce texte-là. Il s'est intéressé à cette création fort connue sur la planète qui viendrait d'un pharmacien de Bedford, le fameux beurre d'arachide. Imaginez. Donc, le beurre de peanut, le beurre d'arachide aurait des origines ici même, donc dans la région. En fait, on parle d'un pharmacien de Bedford, comme je disais, qui s'appelle Marcellus Gilmer Edson. Il est le premier à avoir breveté une version du beurre d'arachide en 1884. Et c'est une histoire qui est quand même assez peu connue. Même le maire de Bedford, Claude Dubois, disait qu'il avait entendu parler de cette histoire-là par un citoyen. Mais il n'y a aucune plaque commémorative. Il n'existe pas de moyen pour savoir que oui, le beurre de peanut, bien connu de tous, est né à quelque part à ce moment-là. C'est Laurent Turcot, l'historien, qui a confirmé cette histoire-là, qui l'a raconté d'ailleurs sur sa chaîne historique. Au 18e siècle, en fait, ce qui s'est passé, c'est que les professionnels de la santé cherchaient des alternatives aux protéines, donc qu'on connaissait déjà. Et pour les gens malades en particulier, donc les gens qui étaient malades, à qui on devait donner un peu d'énergie, et surtout, et ça c'est intéressant, les gens qui avaient de la difficulté à mâcher, notamment les personnes sans dents. Ça peut être pratique d'inventer le beurre de peanut. Alors, ben, c'est ce qui s'est passé. Donc, c'est ce monsieur-là, Edson, qui a trouvé cette idée-là. Donc, il a broyé des arachides, il les a chauffés pour obtenir une substance malléable et nutritive. Et en fait, ça devenait comme une espèce de pâte qu'il laissait refroidir. Ça créait comme une espèce de beurre ou un saindoux pour ceux qui connaissent bien ça. Donc, c'est pas tout à fait le beurre de peanut comme on connaît. C'est pas la texture. Ça a été repris par la suite. Mais c'est un peu cette idée-là, d'utiliser les arachides comme protéines. Et attention, c'est quand même assez intéressant. Le produit, le beurre d'arachide, a fait sensation, entre autres, à l'Exposition universelle de Saint-Louis en 1904. Alors, c'était dans la section nouveautés alimentaires. Tout juste, en fait, il partageait la vedette avec la crème glacée et la barbe à papa. Donc, le beurre de peanut, crème glacée et la barbe à papa, ça date de 1904. Imaginez quand même. En fait, quelques années auparavant, mais c'est le moment où le monde entier a découvert.
1: Je pensais pas que ça avait été inventé à la fin du 19e siècle. Moi, je pensais que ça remontait à l'ère médiévale, le beurre d'arachide.
0: Cela dit, c'est la version brevetée.
1: Je pensais que ça avait toujours existé.
0: C'est la version brevetée.

0: Oui, la peut-être, version brochure.
1: Est-ce qu'il y a quelqu'un qui le fait avant, bien avant les brevets, et qu'il n'a pas nécessairement partagé à tout le monde? Ça, c'est bien possible aussi. Hein?
0: Oui, mais là, quand même, mais ça a à peine 140 ans, ça me surprend.
1: Oui, c'est assez surprenant. Vous avez assez raison. Et bien sûr, ben, tout le monde connaît le beurre de peanut. J'imagine que vous en consommez régulièrement.
2: Ben oui.
1: Ben oui, c'est sûr. Oui,
2: le crunchy, bien sûr.
1: Ah, c'est
2: le
1: vrai?
2: Crunchy.
1: Non,
2: ça croit.
1: Ben
2: non. Faut que ça
1: croit.
0: Ben oui.
1: Non, mais
0: oui.
1: Non.
2: Merci, Jérôme.
1: Non, ben non.
3: Ah non, moi aussi, pas crunchy.
1: Non, pas crunchy.
2: Bon, voilà. Nous voilà divisés. Oh, un vendredi,
1: mais c'est correct, il y en a pour tous les goûts. Mais vraiment, les crunchies, c'est ce que vous préférez?
2: Oui.
1: Ah ouais.
3: Hein. Et moi, je me suis trompée de peau, là.
2: Ouais.
3: Là, j'ai dit crunchy pour comme un mois. Je vais vous le donner, Marc-Claude.
2: Ah, c'est ça, donnez-moi ça.
1: Faites un échange de beurre de peanut, si jamais.
0: Oui, du croquant, là. Ben oui, c'est bon.
1: Ah non,
2: bon.
1: Moi, une bonne cuillerée de beurre de peanut, là, qui est juste fondante dans la bouche, là, c'est extraordinaire. Ça me remplit de bonheur.
2: C'est
0: sur une toast.
2: Ouais.
0: Avec des tranches de banane dessus.
3: Oui, ah, c'est vrai. C'est vrai que ouais. Beurre d'arachide de banane, c'est un bon mix.
0: Ouais.
3: Beurre d'arachide de miel.
0: Ah ouais.
1: Ah ouais.
3: Je
1: hein?
3: fais ça très souvent.
1: Une espèce de sucré salé.
3: Ouais.
1: Je sais pas, c'est drôle parce que mon conjoint est pas d'accord avec moi là-dessus. Moi, j'ai beaucoup de difficultés à manger des toasts différentes. C'est-à-dire que je vais avoir deux toasts au beurre de peanut ou deux toasts aux bananes, mais je suis pas capable de mettre les deux en même temps. C'est vraiment étrange. Je peux manger une banane à côté et prendre une toast au beurre de peanut, mais je peux pas mettre la banane sur le beurre de peanut. Vous comprenez?
2: Ouais, on a chacun nos goûts.
1: Faut vraiment
2: goût,
1: que je sépare les goûts. Ouais. J'ai toujours été comme ça. Je sépare les goûts. Moi,
0: quand vous étiez cet enfant là, qui ne doit rien mélanger dans son assiette là.
1: Okay. J'étais cet enfant-là.
0: OK.
1: Oui, mes parents trouvaient ça bien, bien lourd. Mais oui, non, fallait toujours que je... Et même quand je mange en général, j'ai grandi, là, mais à une certaine époque, je mangeais la viande et ensuite les pommes de terre et ensuite les légumes. J'arrivais pas à mélanger tout ça en même temps. Maintenant, j'ai compris que ça peut être très agréable de mélanger tout ça, mais c'est pas venu tout de suite. Bref.
2: Beurre de peanut. Vous avez gagné en souplesse dans votre cerveau.
1: Oui, peut-être que c'est juste ça. Ben, j'imagine que ça fait partie de l'évolution normale, la maturité, complètement.
2: Mais le beurre d'arachide, un crunchy, là, quand même. Sur une toast noire, là, tu fermes la porte pour pas que le déclencheur de fumée sonne. Là. Elle sort noire, calcinée. Du pain. Tu mets du beurre d'abord et ensuite du beurre d'arachide.
1: Vous mettez du beurre aussi.
2: Ah oui,
0: ben oui.
2: En dessous.
1: Sur une toast presque.
0: Mais non, pas noir. Non, là, ça, c'est.
2: Pas noir?
0: Ben non.
2: Oh non, c'est bien meilleur noir. Ça fait comme si on était en camping.
3: C'est vrai qu'on manque toujours nos toasts en camping.
2: Ben oui, j'ai des souvenirs, vieux souvenirs de camping, parce que j'en fais plus, mais au moins, il y avait ça de bon, les toasts noirs.
1: Mmh. Et voyez-vous, des gens sont d'accord avec vous, Richard. Crunchy trouve ça moins pâteux. Amy qui écrit meilleure collation, une cuillère de beurre de peanut, mais crunchy, évidemment. Ah. Voyez-vous, ça divise cette question-là, mais vraiment, vous ne me ferez pas changer d'idée. Je suis comme vous, Delphine. Quand j'ai les seules quelques fois où je me suis trompée de beurre de peanut, j'étais très, très déçue d'avoir du crunchy dans mon beurre de peanut.
3: Heureusement, maintenant, le pot est rouge. Ah. Mais c'est quand on change de marque qu'on se trompe.
0: Des fois, on peut se faire avoir.
3: Mais oui, c'est ça qui s'est passé. J'ai changé de marque. Ah. J'ai pas regardé l'étiquette. Quand j'ai ouvert le pot, je me suis dit non. Bon, c'est pas grave, c'est pas si dramatique que ça, mais bon.
2: Non.
1: Ah, intéressant.
3: Ça va peut-être me convertir, en fait.
1: Ah, peut-être. Peut-être devenir.
2: Vous nous le direz.
1: Vous
2: en parler. Exactement.
1: Mais là, tenez-moi au courant si vous changez de clan. Là, je vais pas être toute seule quand même. je vais me trouver d'autres amis dans mon équipe pas crunchy. Bref, merci beaucoup. Parlons de ce qui se passe à la ville de Sherbrooke qui a dévoilé hier les 6 projets retenus pour animer le Domaine Howard.
0: J'aurai pour voix 6h30 un reportage de René-Charles Quirion là-dessus. C'est une programmation là qui est présentée à un moment important pour l'avenir de ce lieu patrimonial. Incendie ce matin sur la rue Perry à Sherbrooke. On parle, là je viens d'avoir les informations de la part de la ville, on parle d'un incendie dans une résidence unifamiliale. Beaucoup de fumée, 3 occupants à l'intérieur. Personne n'a été blessé, ces gens ont été évacués par les paramédics parce qu'elles ont ces personnes ont été incommodées par de la fumée. Une vingtaine de pompiers ont été déployés. On parle de gros dommages causés par le feu, la fumée et l'eau. Mmh. J'aurai plus de détails pour vous à 6h30, mais voilà, incendie la nuit dernière sur la rue Perry, dans le secteur de la rue McManamy. J'aurai d'ailleurs, parlant de la rue McManamy, un peu plus de détails concernant cette nouvelle qu'on a abordée hier avec le conseiller Paul Jeng. Il y a 400 ménages, au moins 400 ménages qui vont devoir changer d'adresse parce que on va changer les noms de tronçons de rue McManamy et Kitchener. Donc, j'aurai plus de détails pour vous à 6h30. On reviendra également sur cette clinique de vaccination d'urgence contre le parvovirus qui a eu lieu hier. Et politique, eh bien, il y a le Parti conservateur qui présente son candidat en vue des prochaines élections dans Richmond. Il s'agit de Dominique

0: Bouffard.
1: Tous les détails plus tard autour de 6h30 avec vous. Jérôme, la LHJMQ qui a dévoilé sa liste officielle du centre de soutien de recrutement.
2: Voilà, donc en vue du repêchage qui aura lieu les 5 et 6 juin à Halifax, et plusieurs joueurs de la région s'y retrouvent. Des cantonniers de Magog, on note entre autres Malik Tremblay au 16e rang, Damien Roy au 53e rang et Thomas Gagnon au 65e rang. Mathieu Généreux de Stanstead College est également le classé au 48e échelon de cette liste. Et d'autres hockeyeurs estriens pourraient entendre également leur nom. Je vous les nomme, il y en a quand même plusieurs, donc peut-être que vous allez les reconnaître.
1: Peut-être.
2: Lucas Boivin, Evan Cassavant, Sean Dwyer, Dylan Hogg, Maxime Poulain, Félix Villeneuve, Ludovic Audette, Elliot Correa d'Ascruz, Édouard Couture, Dax Doiron, Nathan Gardner, Elliot Giguère et Philippe Vachon. Donc, ce sont tous des jeunes qu'on pourrait retrouver dans ce fameux recrutement. Et sinon, ben probablement que vous vous en souvenez, mais je vous rappelle quand même que le Canadien de Montréal joue ce soir contre les Sabres de Buffalo. Et dimanche aura lieu une projection au Théâtre Granada du match qui se déroulera à Montréal, donc le troisième match de cette série de deuxième tour.
1: Donc, si vous avez envie de l'écouter en gang, en groupe, ça se passe au Théâtre Granada à Sherbrooke, entre autres, et probablement aussi dans d'autres lieux. On va continuer de surveiller tout ça au cours de la fin de semaine.

0: Prada 2 propulse l'écoute des chansons de la bande originale, dont cette pièce iconique de la grande Madonna.
1: Ben oui, la chanson Vogue qu'on voit dans le film au début d'un défilé. Là, ça frappe toujours qu'une chanson qui a presque 20 ans est toujours plus que ça, probablement.
0: Ah oui, c'est
1: sûr. En tout cas, disons au moins 20 ans se retrouve et elle a toujours le même bel effet qu'à sa sortie. Je me souviens quand Vogue était sortie, c'était renversant de plaisir. Donc, les succès de les chansons succès comme ça de Madonna ont gagné en cote d'écoute sur les plateformes musicales. C'est sûr qu'il y a aussi les nouveautés Madonna, pas Madonna, Lady Gaga, Dua Lipa, tout ça, là, ça aussi, ça propulse leur écoute sur des plateformes musicales. Mais un succès comme Vogue...
0: 1990, Vogue.
1: 90, ouais, c'est ça. Êtes-vous capable de calculer combien ça fait?
0: Ça fait 36 ans.
1: 36 ans, mais si, j'aurais pas pu. Alors voilà. Alors même cette chanson-là qu'on connaît par cœur s'établit à 93 000 écoutes. Ça propulse de 30% les écoutes habituelles pour Madonna de se souvenir.
0: Donc, il y a quand même beaucoup de gens qui continuent d'écouter Vogue au quotidien. Ça, c'est assez impressionnant.
1: Ben, probablement que le rappel de ça dans le film fait qu'ils ont le goût de le réentendre.
0: Ça,
1: parce que souvent, ça réveille des souvenirs. Puis, elle est bien placée, la chanson Vogue, dans le film du diable.
2: Vraiment.
0: C'est drôle parce
2: tout
0: que Vogue, dans ma tête, là, c'est Vogue, tout le magazine Vogue, l'histoire de la mode, là, c'est grâce à cette chanson-là que j'ai découvert ça parce que j'avais 11 ans en 90.
1: Ah,
0: donc,
1: ben
0: je connaissais pas, évidemment, le magazine Vogue, ou du moins, ça s'était pas rendu jusqu'à Saint-Hyacinthe, mais à cause de cette chanson-là, je vais être comme, mais qu'est-ce que c'est ça? Et pourquoi elle fait des pauses et que tout le monde est beau dans des filets dans le vidéoclip? Et voyez-vous, c'est ça. Des années plus tard, c'est encore une chanson qui...
1: Leçon d'histoire,
0: grâce à Madonna. Et au film Le Diable s'habille en Prada 2, donc, qui est sur les écrans, que vous avez vu toutes les deux et que vous avez bien apprécié.
1: On vous le recommande. C'est fort divertissant. Ah, bien
2: c'est
1: fait.
2: Un bon moment.
1: De grande qualité.
0: De grande qualité. Merci à vous deux. h 24 minutes. La campagne L'Estrie met ses culottes de l'organisme Péricupex souffle cette année ses 30 bougies, donc un petit peu moins que la chanson Vogue. La traditionnelle collecte de vêtements usagés aura lieu entre le 4 et le 23 mai, un peu partout dans la région, mais la majorité des points de collecte, ben ça se passe en fin de semaine, ce samedi 9 mai, donc à Sherbrooke. On en parle avec le directeur général de Récupex, Danny Roy. Bonjour.
3: Oui, bonjour.
0: Monsieur Roy, expliquez-nous peut-être d'abord là, comment ça se passe justement pour monsieur, madame, tout le monde qui vont porter des vêtements dans un point de collecte là, en fin de semaine.
3: Ben, d'abord, ça commence à la maison en faisant un peu son ménage de printemps. Donc, on

0: Et ça fait environ 25 ans là, que la collecte à Sherbrooke se déroulait sur dans le stationnement de l'école Montcalm sur la rue Portland. Cette année, on a décidé pour la 30e de revoir un petit peu la formule et puis de travailler en collaboration avec d'autres entreprises d'économie sociale qui sont des friperies là, qui ramassent des vêtements. Et puis, dans le fond, il y a 5 points de collecte cette année. Nous, Récupex, on va faire la collecte cette fois, non pas à Montcalm, mais directement à notre centre de dons sur la rue Ertel. Mais on va également travailler avec Estriade et le Partage Saint-François qui sont sur la rue Wellington. Le comptoir familial de la rue Dunant qui est déjà avec nous depuis 3 ans. Et puis, également le magasin Renaissance des Promenades King. Alors, les gens cette année ont vraiment là, toutes sortes d'options pour découvrir des organismes qui donnent, ben, qui récupèrent les vêtements. Et puis, ils sont invités à aller les voir.
1: Et Danny Roy, j'ai dit Sherbrooke, mais c'est partout. Hein, la MRC du Granit, Magog, vous avez aussi dans l'eau Saint-François. Vraiment, vous êtes partout dans la région, dans le Val-Saint-François, dans Quaticook, dans des sources. Donc, l'idée, c'est vraiment de pouvoir se déplacer pas très loin des gens pour pouvoir accumuler le maximum de vêtements, là.
0: Oui, tout à fait. Puis vous savez, avec ces vêtements-là, les différents organismes ben, vont faire des sous en les revendant en friperie. Et puis ça soutient ces organismes-là dans leur mission. Donc c'est vraiment un geste super important. Puis évidemment, il y a le geste environnemental de tout ça. On le connaît. Vous parliez de l'industrie de la mode il y a quelques minutes. C'est une industrie qui est hyper polluante, surtout à l'époque où on est présentement avec les hyper fashion. Même plus de fast fashion. Alors, c'est important là, de ne pas jeter ces vêtements, de vraiment là, assurer leur durée de vie, là, l'allonger par le réemploi. Dans le fond, en l'envoyant à des organismes comme nous qui pouvons les remettre en friperie.
1: C'est intéressant parce que si on y pense comme il faut, ça fait 30 ans donc que ça existe, donc l'Estrie met ses culottes, mais visiblement, vous étiez un peu un précurseur parce que là, on parle de plus en plus justement des friperies. Il y a des grandes chaînes comme Renaissance que vous avez évoquées qui sont vraiment bien implantées un peu partout. Il y a les jeunes qui parlent beaucoup de friperies, d'essayer de consommer différemment. Mais quand vous avez commencé il y a 30 ans, j'imagine que vous étiez parmi les premiers à avoir cette idée-là là, ici en Estrie.
0: Oui, tout à fait. Puis ça s'est déployé aussi en même temps que toute la question de la sensibilisation puis de l'éveil de notre société à la gestion des matières résiduelles aussi. Hein. Parce qu'à l'époque, le message, c'était « envoyez pas ça au site d'enfouissement parce qu'il y a encore de la valeur à ça puis ça pollue. » Et les mentalités ont beaucoup évolué à se dire maintenant, ben justement, là, on est rendu à une époque où est-ce que, oh, oui, il y a le geste environnemental, il y a un impact social également parce que c'est vraiment les entreprises d'économie sociale puis les organismes qui sont au front là, de la gestion de ces matières-là. Puis maintenant, ben, on invite les gens à venir en friperie parce que acheter en friperie, c'est aussi un geste environnemental, puis ça soutient également les organisations. Puis nous, dans le cadre de l'Estrie Messe et Culottes, cette année, à Sherbrooke, on a décidé de faire un petit quelque chose d'un peu spécial pour inviter les gens à découvrir les friperies. C'est-à-dire que tous les donateurs qui reçoivent déjà un arbre quand ils viennent donner chez nous, on va leur remettre cette année une espèce de dépliant qui va leur permettre d'avoir un rabais dans les 5 friperies qui participent à Sherbrooke. Donc, ce sera une occasion d'aller visiter ces friperies-là, de voir les différences et peut-être refaire sa garde-robe, mais d'une façon un petit peu plus écologique.
1: Et là, vous avez dit que chaque personne qui fait un don dans un des points de collecte, là, entre autres partout dans la région, recevra un arbre, c'est ce que vous avez dit?
0: Pas nécessairement partout dans la région. Okay. Les arbres sont plus concentrés ici à Sherbrooke. Okay. Il y a certains autres endroits. Là, je vous invite à aller voir notre site internet pour voir ça. Mais non, effectivement, c'est un peu un symbole qu'on met de l'avant depuis le tout début. Donc, dans le fond, c'est l'idée de dire, ben, vous donnez vos vêtements, vous posez un geste pour protéger l'environnement, puis en même temps, on vous remet un arbre qui est aussi un geste qui va faire que finalement, ce don-là va se poursuivre.
1: C'est vrai, vous avez raison, en Estrie surtout, mais merci du Granit au Chiffonnier. Il y a aussi distribution d'arbres sur place. Donc, certains endroits, j'ai vu que dans le Val-Saint-François, justement, à Melbourne, on va donner des sacs de compost. Bref, il y a vraiment plein de choses comme ça qui seront organisées dans les différentes municipalités. Et là, il faut dire en plus que Récupex, c'est aussi un programme de réinsertion socio-professionnelle pour favoriser le retour en emploi aux personnes en difficulté d'employabilité. Donc, vous êtes vraiment cohérent là, dans votre besoin de changer les choses, dans votre désir de changer les choses, devrais-je dire.
0: Ben, tout à fait. Puis, ben, ce qu'on essaye, en tout cas,

0: Puis donc c'est ça, tu sais, quand les gens viennent donner chez nous, ben on c'est ce que ça nous permet de faire, l'argent qui est généré par ça, les sommes, ben, sont réinvesties dans notre encadrement de ces personnes-là, puis ça permet aux gens qui viennent chez nous faire un parcours d'insertion, ben, d'être dans un bon environnement pour apprendre, d'être bien accompagnés par des gens professionnels, puis ensuite se placer durablement sur le marché de l'emploi. Et pour l'ensemble des organisations sur le territoire, ben, c'est la même chose. Chacun a une mission qui vient contribuer à sa localité. Puis, ben c'est ça. C'est très important pour nous, ces dons de vêtements-là, puis de, que la population continue de se mobiliser autour de la campagne.
1: C'est vraiment beau tout ça, Danny Roy. D'ailleurs, là, on invite les gens qui viennent de l'apprendre. D'abord, ben vous l'avez dit, faire le ménage. D'abord, on fait le ménage. On choisit les vêtements qui seraient encore tout à fait utilisables, mais qu'on préférait pouvoir donner. Une fois que vous recevez ça, que vous recevez les vêtements, rappelez-nous qu'est-ce que vous faites, quelles sont les prochaines étapes?
0: Ben, quand on reçoit les vêtements, ensuite, évidemment, on va ouvrir les sacs, on va trier ça, on va prendre les morceaux qu'on peut renvoyer en friperie. Ils vont être remis en friperie, soit à la boutique Taffy chez nous, dans les autres magasins là, des partenaires. Puis ensuite, ben c'est une roue qui tourne, c'est circulaire, donc on continue d'avancer. Nous, à Récupex, on a la chance également d'avoir un atelier de confection. Donc il y a certaines matières comme le cuir, le suède, certains tissus qu'on va transformer. Donc on fait du surcyclage avec ça. Alors, on crée des sacs, des mitaines, des pantoufles, mais beaucoup de sacs surtout. Et puis ils sont revendus à notre boutique. Puis on essaie de faire notre part pour l'environnement comme ça.
1: Fort intéressant. Donc, évidemment, le gros de la collecte, ça se passe ce samedi de 8h30 à 15h30 à Sherbrooke. Il y a aussi plein d'autres points. D'ailleurs, j'invite les gens à aller faire un tour sur votre site recupex.com pour voir tous les autres points. Et la campagne, par contre, elle est loin d'être terminée. Là, il y a des gens qui peuvent donner encore pendant plusieurs semaines, si j'ai bien compris.
0: Tout à fait. Ben, allez voir sur le site, comme vous le disiez, pour connaître les lieux de collecte. Puis évidemment, on a notre réseau de bacs de dons, puis on a nos centres de dons là, qui sont ouverts à l'année. Donc, continuer de poser le bon geste.
1: Vous êtes directeur général de Récupex, Danny Roy. Merci encore une fois d'avoir été avec nous ce matin.
0: Merci à vous. Bonne journée.
1: Bonne journée. 6h32, Jérôme Roy qui est de retour. Cet incendie dont vous parliez il y a quelques instants a causé d'importants dommages à une résidence dans le secteur du Mont-Bellevue à Sherbrooke. Ça s'est passé la nuit dernière.
2: Alors, selon le service de protection contre les incendies de la ville, l'alerte a été donnée à 3h30 pour une intervention au 1034 rue Perry, entre les rues McManamy et King George. Une vingtaine de pompiers ont été mobilisés. Les trois occupants de la résidence unifamiliale ont été évacués et incommodés par la fumée, mais personne n'a été blessé. D'après la ville de Sherbrooke, l'inspection est toujours en cours et la cause de l'incendie n'a pas été déterminée. Les flammes, la fumée et l'eau, on peut vous dire ça cependant, auraient causé des dégâts à la résidence.
1: Il y a plus de 400 ménages qui doivent se préparer à d'importants changements sur les rues de McManamy et Kitchener à Sherbrooke.
2: On reste pas mal dans le même secteur, Isabelle. À la suite d'une reconfiguration en 2022, ces rues ont été scindées en deux. Un tronçon de chacune de ces rues doit maintenant changer de nom selon les exigences de la commission de la toponymie, entraînant un changement d'adresse pour les résidents visés. Mardi soir, à l'hôtel de ville, Paul Jingle a déposé une pétition contenant 200 signatures de personnes préoccupées par cette situation. On en parlait hier matin. Le conseiller du district de l'université explique que la ville doit agir puisque l'intersection des rues Galt West, Kitchener et McManamy a été réaménagée en raison d'un trop grand nombre d'embranchements. Il dit comprendre les doléances des citoyens et explique que la ville va les aider.
3: Vous savez, nommer une nouvelle rue, c'est facile. Nommer une rue qui existe déjà, là, on est dans de la sensibilité. Ça représente un déménagement sans vraiment déménager pour plusieurs personnes. Alors, la ville de Sherbrooke offre un service pour une durée d'une année pour tout s'assurer des transferts au niveau des taxes et tout, la portion administrative.
2: Pour l'instant, seulement le nom du tronçon sud de la rue Kitchener, entre les rues Galt West et Daniel, a été approuvé par la ville. Il s'agit de Priscilla Larreau. La section entre Galt West et Claire-Jolicoeur sur McManamy pourrait être rebaptisée Marjolaine Hébert, même si ce nouveau nom n'a toujours pas été confirmé. Au total, 389 logements sont affectés par ce changement dans le secteur de la rue McManamy, ainsi que 22 sur le tronçon de la rue Kitchener.
1: La ville de Sherbrooke a aussi dévoilé hier

0: les 6 projets retenus pour animer le Domaine Howard.
1: Cette programmation est présentée à un moment important pour l'avenir de ce lieu patrimonial. René-Charles Quirion a plus de détails.
2: Certains bâtiments du Domaine Howard à Sherbrooke sont en péril. L'accès au pavillon 1 est présentement impossible. La mairesse de Sherbrooke, Marie-Claude Bibeau, soutient qu'une annonce concernant l'avenir de ces bâtiments patrimoniaux sera bientôt faite.
3: L'état des bâtiments qui est dramatique. On est in extremis là, au niveau du pavillon 1 et des serres. Donc, comme je vous dis, je vous rappelle dans quelques semaines à ce sujet-là.
2: Des promenades historiques et scientifiques pour découvrir, oui, le patrimoine, mais aussi la faune et la flore de l'endroit. Une création théâtrale, des animations guidées en lien avec les rendez-vous d'Howard et un atelier en art visuel ont été dévoilés. La conseillère municipale déléguée à la culture à la ville de Sherbrooke, Danielle Berthold, mentionne que ces projets seront offerts dès cet été.
4: Il va animer notre Domaine Howard cet été, puis ça va faire en sorte que les gens vont découvrir un pan de notre histoire qu'ils connaissaient probablement pas dans le cadre de ces différentes activités-là. Alors, on est bien fiers à Sherbrooke.
2: Un budget de 87 000 $ a été alloué à ces projets. Ici René-Charles Quirion, Radio-Canada, Sherbrooke.
0: Une clinique de vaccination d'urgence contre le parvovirus a été organisée par la Société protectrice des animaux de l'Estrie hier, ici à Sherbrooke.
1: L'initiative, rendue possible grâce à la collaboration financière de l'Association des médecins vétérinaires du Québec, est une première au Québec. Rappelons qu'au moins une dizaine de cas du virus potentiellement mortel chez les chiots et les chiens non vaccinés ont été confirmés dans le secteur du Mont-Bellevue. La présidente de l'association, la docteure Valérie Bissonnette, estime que la situation nécessitait une intervention urgente.
5: On a vu d'autres éclosions aussi par le passé dans la région de l'Estrie. On savait que si on laissait les choses aller, il y avait potentiel de très, très grosses éclosions, voire épidémies. Puis ensuite, à ça s'ajoutait le risque sanitaire, le risque de santé publique qu'on voit avec la situation de la rage en Estrie.
1: La SPA de l'Estrie a reçu pas moins de 300 inscriptions, mais seulement une centaine de chiens ont pu être vaccinés. On se rappelle que c'était concentré vraiment pour les gens du secteur du Mont-Bellevue.
0: Oui, il fallait prendre un rendez-vous en plus et avoir une heure précise.
1: Avoir une preuve de résidence, ou ça, ouais.
0: Exactement. Et en terminant, après la publication d'une série de reportages sur le centre de réadaptation pour jeunes en difficulté Val-du-Lac, on vous propose sur notre site web quelques pistes de réflexion.
1: Oui, c'est un texte qui, s'il n'est pas en ligne, devrait l'être au cours des prochaines minutes. Donc, c'est le sociologue Nicolas Salé qui s'intéresse depuis plusieurs années à la justice des jeunes et à la protection de la jeunesse, qui juge que le système québécois est à la fois infantilisant et responsabilisant. Une dualité qui contribue à mettre une forte pression ressentie et à déplorer par les jeunes qui vivent dans ces institutions.
6: C'est aussi cette combinaison qui est difficile à tenir. Être très encadré, parfois infantilisé, tout en étant sommé d'agir comme un quasi-adulte. Et dans le quotidien, ça peut produire des effets ou des messages contradictoires. Voilà, on attend des jeunes qui deviennent autonomes, mais dans un cadre où cette autonomie, elle est très encadrée. Et ça peut être vécu comme une pression supplémentaire, voire comme une forme d'incohérence, surtout pour des jeunes extrêmement fragilisés, qu'on peut les supporter pour se prendre en main.
1: Alors, on confirme que le texte est en ligne. Vous pouvez lire l'entretien complet réalisé par mon collègue Régent Blais sur notre site Internet ou encore l'application mobile Info.
0: Merci beaucoup, Jérôme.
1: Je vous en prie.
0: 6h38, ce sera des averses ce matin. En fait, ça cessera ce matin, alternance de soleil et nuages par la suite. Il y a encore quand même un petit 40% de probabilité d'averses sur le territoire de l'Estrie avec un maximum de 12. En fin de semaine, ce sera généralement ensoleillé, maximum de 17 pour samedi et de 17 également pour dimanche. Par contre, il faut ajouter des nuages au portrait avec 60% de probabilité d'averse. Et si vous êtes tenté peut-être de sortir vos plantes déjà, ben sachez qu'il est encore un petit peu tôt parce que comme cette nuit, la nuit prochaine, il y a un minimum de zéro avec gel par endroit. D'ailleurs, on va en parler au cours des prochaines minutes. Dans cette heure-là, on va parler d'horticulture. Donc, soyez pas très loin si vous voulez savoir quand est-ce que c'est le bon moment. Parce que paraît-il que il y a certains jardiniers qui sont un peu plus impatients que d'autres, bien sûr, qui souhaitent ardemment que le beau temps arrive pour pouvoir enfin se mettre les deux mains dans la terre. Ça s'en vient, mais c'est pas tout de suite. Plus de détails dans quelques minutes. Le temps de vous dire également que cette fin de semaine, il y aura des entraves majeures à prévoir sur la 12e avenue Nord entre l'autoroute 110 et la rue Brulotte. Ça va se passer à partir de 18h ce soir jusqu'à lundi matin, 6h du matin. Donc, c'est des travaux qui sont là parce qu'on va fermer 3 des 4 voies qui seront fermées à la circulation pour effectuer des travaux privés liés à la nouvelle rue Marie-Paul-Kirouac. Donc, vous avez vu cette secteur. Il y a quand même des travaux qui se déroulent la nuit, mais là, pour la fin de semaine, tout sera fermé, donc de 18h ce vendredi jusqu'à

0: 6 heures, évidemment, ce matin. Alors, peut-être prévoir des chemins différents si vous devez passer dans le secteur. Et n'oubliez surtout pas aussi qu'il existe toujours cette fermeture de deux voies sur le pont de la rivière Saint-François à Ascot Corner. C'est comme ça depuis plusieurs jours. On continue de le dire, mais éventuellement, bien sûr, vous serez au courant parce que ça va se dérouler jusqu'au 29 juin prochain. Donc, la chaussée qui sera fermée en direction de Sherbrooke jusqu'au 1er juin, c'est le cas en ce moment, et en direction d'East Angus durant tout le mois de juin. Bref, des travaux comme ça aussi, il y en aura de plus en plus, vous le savez. On commence tranquillement à se préparer à certains détours pour les prochains mois, évidemment, pour les réparations de l'été. 6h40, Marie-Claude Veilleux, l'auteur et musicien Michel-Olivier Gasse, lancera donc dans quelques jours, le 12 mai prochain, le livre Grand cœur smat, un livre à saveur épistolaire en partage avec la bitibienne Rosalie Roy-Boucher, elle aussi autrice.
1: Voilà, parce que Michel-Olivier Gasse, qu'on connaît bien parce qu'il a été longtemps musicien pour Vincent Vallière,
0: oui,
1: mais
0: un grand ami de Vincent Vallière.
1: Il a écrit aussi de très beaux livres. Oui. Je pense juste à De rose à rosa, mais il y en a eu d'autres. C'est une fine plume, ce qu'il écrit. Il a une fine plume pour écrire des histoires très, très divertissantes, et il est comique un peu, Michel-Olivier, sans le vouloir. Donc, il vit en Abitibi maintenant avec sa blonde et sa fille. Pour des raisons familiales, ils ont quitté Montréal pour s'installer là-bas. Et Grand cœur smat présente des échanges entre deux personnes qui ne se connaissaient pas et qui se découvrent des points communs ou pas au fil des 6 mois que ces échanges ont duré. Et c'est par moments totalement délicieux. On parle d'échanges épistolaires par courriel, évidemment. On est en 2026. Il n'a pas envoyé sa lettre à la fille par la poste. Alors, les textes sont des échanges sans prétention. Sur la semaine qui vient de passer, quelle serait la petite histoire de ce livre? Voici Michel-Olivier Gasse.
2: Moi, je suis nouvellement installé à Val-d'Or. L'hiver 2025, je suis encore un peu en train de me chercher, voir qu'est-ce que je faisais. Donc, j'envoyais des CV un peu partout. Rosalie, elle, basée à Rouen, elle avait passé le message à une amie qu'on a en commun qui cherchait des gens à Val-d'Or pour les tests de TCF, les tests de connaissance du français pour les nouveaux arrivants. Tu sais, chercher des gens à Val-d'Or. C'est ça, j'ai eu le message d'envoyer un CV, fait que ça a vraiment parti de même. T'sais. Le premier message, c'est « Bonjour Rosalie, voici mon CV, blablabla. » Puis, au fil des réponses, des tout petites réponses, il y avait tout le temps des petites fenêtres. Je sais pas, dans le ton, c'est comme rapidement reconnu. Puis, on a pris les fenêtres qu'on laissait pour l'autre. Puis, après 2 jours, on avait déjà une 10-12 de messages d'écrits. On en était déjà à se dire « Hey, on prend-tu la balle au bon, puis on continue. » On a des dynamiques qui se répondent bien. On a visiblement du temps pour faire ça. Fait que, est-ce qu'on se fait une espèce de territoire littéraire pour s'amuser, pour se forcer à écrire, se faire la main? Et on s'est lancé là-dedans pendant 6 mois à s'écrire comme ça à chaque semaine.
1: Et sans le dire comme tel, ces échanges étaient un peu une version rebelle et plus recherchée du courriel traditionnel, soit un courriel court avec emoji et peu de mots.
2: Moi, je suis un gars qui raconte des affaires tout le temps. Les gens qui m'entourent ont entendu mes histoires plein de fois. Mais Rosalie, elle les connaissait pas, mes histoires. Fait que je pouvais comme y aller dans le détail puis prendre le temps aussi de s'écrire. Il y a toute la préciosité de ça, cette idée-là de s'asseoir. Puis il y avait quelque chose de cérémonial, je te dirais, parce qu'on est tout le temps un peu en train d'écrire, répondre à quelqu'un sa fesse, tu sais, avec des phrases pas complètes puis des emojis puis tout ça. Mais là, on a décidé de prendre le temps de s'asseoir, de peindre un décor, de foncer dans nos histoires. Puis au final, il n'y a pas de thématique qui régit ce livre-là. On fait juste se livrer, raconter qu'est-ce qui s'est passé dans notre semaine. Puis les deux, elle comme moi, on est assez, je te dirais, storyteller, le terme pour parler en chinois, que on est capable de raconter des histoires à partir d'un peu rien, puis trouver la beauté dans toutes les petites choses qui nous entourent. Fait que c'est un peu ça le projet.
1: C'est bien intéressant à lire. Franchement, là, c'est un bonheur de lecture complètement. Des échanges qui permettent aussi de saisir des nuances de région. Par exemple, découvre dans le livre l'histoire de la Marie-Gourande de Michel-Marc Olivier, qui a un lien avec la mère de Rosalie, l'autre autrice des échanges de courriel. dans des échanges donc entre Michel-Olivier et Rosalie, ça illustre en même temps des moments d'humeur délicieux.
2: C'est de parler de tout ce qui régit. Bon, moi, j'étais là, je suis un gars de toc, là. Tu sais, j'ai des manies, j'ai des affaires, j'ai besoin d'ériger des petits systèmes autour de moi qui vont un peu pas contrôler ma vie, mais tu sais, donner des petites balises, là. Tu sais, mais ça m'appartient, là. Mais là, j'avais le loisir avec Rosalie de m'épancher là-dessus parce que ça l'intéressait, elle me posait des questions. Explique-moi ta rotation de tasse et tout ça. Puis il y a des petites affaires que je garde pour moi, mais là, c'est parce que souvent, rien qu'en discussion,

0: devient comme trop compliqué. Il dira, regarde, je t'expliquerai pas ça. Mais de le mettre à l'écrit, on dirait que ça concrétise les choses et ça donne un air au récit. Puis ce qui est le fun aussi dans l'exercice dans lequel on s'est lancé, c'est que le ton, il évolue. Hein. Plus ça va, plus on n'est pas la même personne l'un pour l'autre. Alors, nos adresses varient au fur et à mesure qu'on avance dans le livre. Puis quand ça fait 6 mois, ben, on est rendu à un point où ce qu'on a l'air de faire partie de la vie de l'autre depuis toujours.
1: C'est beau ça quand même, parce que d'abord, le partage du quotidien, la rotation de tâches, par exemple, notre petite manie, nos petits tics, là, comme là, j'ai appris un peu plus tôt dans l'émission que vous étiez une fan de beurre de peanut crunchy. Voyez-vous, incroyable. C'est des choses comme ça qu'on apprend au fil des conversations. Donc, se donner le droit de prendre le temps de découvrir, de connaître quelqu'un, je trouve ça vraiment très beau comme exercice.
2: Oui, puis autant Michel-Olivier Gasse que Rosalie Roy-Boucher, qui est sa partenaire de littérature, mais à distance, ils se sont pas rencontrés tout de suite, là, ça a échangé. Simplement. Et c'est ça, on découvre en même temps que Michel-Olivier a vraiment des tocs, là, pas juste avec les tasses, là, les signets de livres.
1: Ah oui.
2: Ils sont empilés, puis il prend toujours le premier sur le dessus.
1: C'est vrai.
2: Il n'ose même pas dire, je vais prendre celui du milieu, je le préfère. Il est plein de tocs comme ça, c'est tellement drôle, tellement délicieux à lire dans tout ça. Moi, je me suis beaucoup amusée à la lecture de ce livre-là, qui illustre en même temps beaucoup de moments d'humeur délicieux.
0: La Marie-Goron, mais moi j'ai la Gaspésie, OK, Saint-Anne-des-Monts pour être plus précis, puis c'est un passage sur Beauce Carnaval là, dans le livre où ce que Rosalie raconte qu'elle entend sa mère dans un manège qui est à deux coins de rue, mais elle sait exactement que c'est elle qui crie. Elle est très vocale, là, sa mère. Bon, moi je réponds un peu en parlant de la Marie-Goron, j'ai compris vraiment des années plus tard que le terme Marie-Goron venait de Merry-Go-Round, le nom qu'on donne à la grande roue. J'allais pas là, j'ai tout le temps mis ça les manèges, puis les toutous cheap, mes parents ont jamais voulu encourager ça, puis j'étais pas très bon dans les concours d'habilité de toute façon. Fait qu'on dirait que le souvenir le plus probant que j'ai de ça, c'est de voir les manèges s'installer tout à coup dans la cour de l'aréna, mais surtout d'avoir un petit voisin qui arrive en courant qui dit « La Marie-Goron est arrivée! La Marie-Goron est arrivée! » Avec le « oi » distingué gaspésien typique. Alors, on dirait que c'est tout ce qui me reste. Ça dure assurément beaucoup plus longtemps, cette mémoire, qu'un vieux toutou cheap a gagné avec un concours d'habilité.
2: Alors, ça vous donne une petite idée du ton un peu de la lecture qu'on fait de ce tout nouveau livre qui arrive le 12 mai, Grand cœur smat, de Rosalie Roy-Boucher, abitibienne, et de Michel-Olivier Gasse, abitibienne d'adoption, qui se découvrent l'un et l'autre au fil de petits commentaires comme ça, petites anecdotes bien amusantes. C'est aux éditions Quartz, ce livre-là, et je vous le recommande.
1: C'est une recommandation officielle de Marie-Claude
2: Lemieux. C'est de la lecture. C'est comme autrefois, il y avait des romans épistolaires.
1: Oui, oui.
2: Ben là, on est plutôt dans les échanges épistolaires, et ça se passait par courriel.
1: Impressionnant. Donc, à découvrir encore une fois, Grand cœur smat, ça sortira le 12 mai prochain. Merci, Marie-Claude.
2: Merci.

0: Avouez que la pluie des derniers jours nous a rappelé que le printemps, ça rime pas toujours avec beau temps, mais pour celles et ceux qui rêvent de sortir à l'extérieur, pour planter leurs semis, profiter de leur jardin, préparer leur plate-bande, on s'est dit que c'était un bon moment pour parler avec Mélanie Grégoire, horticultrice et copropriétaire des Serres Saint-Élie. Elle est au bout du fil, bonjour.
1: Bonjour.
0: Je sais pas pour vous, là, mais j'imagine que vous devez rencontrer beaucoup de clients, des gens, des passionnés, justement, de jardinage qui ont un peu hâte, là, que le soleil se pointe pour qu'on puisse aller faire un petit tour dehors et enfin profiter de la belle saison, là.
1: Ah oui, des jardiniers impatients. On en croise quelques-uns et, on identifie aussi ceux qui vont venir nous voir, malheureusement, parce qu'ils sont trop pressés. Une des grandes qualités des jardiniers, c'est la patience, et on dirait que cette année, on le vit encore.
0: Ben parlons-en justement. On a envie là justement dès les premiers signes du soleil de planter nos semis, de se préparer. Mais il faut le rappeler, c'est vraiment pas le bon moment. Il faut vraiment choisir la bonne fenêtre là, pour que tout se fasse bien pendant l'été.
1: Ben c'est pas le bon moment, tu sais, si on décortique là, parce qu'il y a des choses qu'on peut faire là. Puis c'est une internet positive là. Il y a cette météo avantage.

0: à certains types de plantes, certains types de cultures, mais nous rend très impatients parce que nous, on a hâte de mettre des fleurs annuelles, de mettre des jardinières dehors. Et ça, oubliez ça pour le moment. C'est vraiment trop tôt. Les températures, il y a encore des gelées au sol là, d'annoncer dans les prochaines nuits. Si vous venez vous acheter une jardinière pour la fête des mères, il faut absolument la rentrer la nuit dès que ça va descendre sous les 10 degrés. Alors, vous voyez qu'on n'est pas là du tout. Même chose pour planter les fleurs annuelles. Mais même des vivaces que vous achetez en fleurs, des plantes d'intérieur, sortez pas ça dehors. Je peux vous garantir une chose, c'est que ça va geler puis vous devrez en racheter d'autres. Puis quand même, là, tout augmente au niveau des coûts. Gardez-vous le plaisir d'acheter juste une fois et donc deux.
1: Mais vous dites que vous êtes une éternelle optimiste, donc qu'est-ce qu'on peut faire en ce moment, donc en préparation là avec la pluie, qu'est-ce que ça peut nous aider, comment ça peut nous aider justement cette pluie-là?
0: Ben, au potager, toutes les variétés hâtives, donc laitue, mesclun, les pois, les radis, les épinards, les oignons, ça là, ça peut déjà être en terre, ça peut déjà être semé, et même s'il neige dessus, c'est pas grave. Et ça va vous faire des légumes vraiment qui vont être beaucoup plus savoureux que quand on a un mois de mai qui commence très, très rapidement avec des températures de 15-20 degrés, où là, les radis vont devenir amers très, très, très, très, très vite. Alors, si vous aimez les radis vont être bons et pas trop piquants cette saison. Et au niveau, puis ça, je peux en témoigner, là, j'avais des espaces de gazon à ressemer cette année chez moi, des grands espaces. Ben, c'est tout fait et la pluie va vraiment aider la semence à adhérer au sol. Et quand la belle météo va s'en venir, la germination va se faire très, très rapidement et ça va donner un gazon qui est assez dense. Alors, si vous avez des plaques de gazon à ressemer, c'est vraiment le temps. Puis quand je vous dis que je suis une éternelle positive, là, c'est parce qu'à part les conifères, là, qui sont eux aussi contents d'avoir beaucoup de pluie, on vient pas mal de faire le tour.
1: mais savez-vous quoi? En même temps, vous avez raison de le rappeler. C'est-à-dire que oui, nous, on a hâte au bon temps, mais faut pas oublier que l'hiver a été long, que justement, la sécheresse, ben, ça peut causer certains défis, là, pour les plantes, pour les fleurs, pour les légumes. Il y a quelque chose de beau, là, de réfléchir à cette idée-là du cycle naturel de la vie. L'eau, c'est important aussi.
0: Et honnêtement, là, ce qu'on est en train de vivre est pas, c'est pas quelque chose d'étonnant. Là, on est dans des terrains connus. Là, nous, on la connaît, la météo de la fête des mères. Là, c'est une fête très importante dans notre industrie. Là, puis de la neige à la fête des mères, là, on en a vu en masse. On espère pas en voir cette année et on va en voir dans d'autres années, là, c'est pas quelque chose qui est étonnant. C'est quelque chose qui est désagréable, mais c'est du connu. Là, on espère avoir une meilleure météo. L'année dernière, le mois de mai avait été catastrophique. On s'attendait à mieux cette année.
1: Et c'est
0: à
1: le
0: date,
1: cas.
0: C'est ouais. Pareil.
1: Ah, c'est pareil. Ah ouais, voilà.
0: Oui, à date, c'est pas plus beau.
1: Parlons-en de la fête des mères, parce que vous l'avez évoqué à 2-3 reprises. C'est vrai que c'est là. C'est en fin de semaine. Là, ça se déroule dans quelques jours seulement. C'est une période charnière pour vous, pour différentes raison, j'imagine, d'abord parce qu'on a envie de gâter nos mamans, de leur acheter des belles plantes, des belles fleurs, mais aussi parce que c'est vrai que c'est aussi un moment où on a l'impression que le mauvais temps est derrière, là, que le soleil s'en vient.
0: C'est le deuxième week-end le plus important dans notre secteur d'activité. Alors c'est le premier, c'est celui qui suit le long week-end de la fête des Patriotes où là vraiment les gens habituellement c'est le go. La fête des mères, les gens ils viennent pour gâter maman, pour prendre des jardinières, des fleurs. Puis, tu sais, moi, c'est incroyable comment c'est intrinsèque. Là, je suis une éternelle optimiste. Là. Puis, tu sais, en fin de semaine, là, non, c'est pas si beau que ça. Prenez un moment pour venir en centre jardin avec votre mère. Pas juste y acheter un bouquet ou une fleur. Ben, prenez le temps d'être avec elle puis de venir dans les allées du centre jardin. C'est un beau moment. Choisissez quelque chose avec elle puis ça fait du bien. C'est ce qu'on voit beaucoup. Hein. Puis depuis au moins, ça fait longtemps, là, 3 ou 4 mois, les gens viennent dans nos serres prendre une bouffée de printemps pour que psychologiquement ça leur fasse du bien, puis il y a ça. Mais c'est vrai que c'est un week-end important pour nous. Les gens achètent c'est les fleurs, c'est l'élément numéro un qui est donné à la fête des mères. Puis les gens vont les acheter, les fleurs. Nous, ce qu'on veut pas, c'est qu'ils les perdent dans 2 semaines parce qu'ils vont les avoir mis trop tôt en terre. C'est ça qu'on redoute.
1: Mélanie Grégoire, dites-moi, là, pour ceux là, qui sont courageux et qui ont commencé des semis, je dis ça parce que moi, ça a été une catastrophe l'été dernier. Donc, cette année, j'ai décidé de prendre une pause. Mais pour les gens là, qui ont fait des semis, qui sont prêts avec le semis, à quelle étape on est censé être rendu en ce moment?
0: Ben, je vais prendre le baromètre habituel des semis, c'est-à-dire la tomate. La tomate, elle se passe l'année dans nos maisons, ne devrait pas être plus haute que 4, 5, gros maximum, 6 pouces de haut. Alors, si c'est plus haut que ça, vous avez encore le temps de la rempoter en enfouissant la tige principale dans la terre pour la renforcer. Alors vraiment là, la tomate est particulière. On peut la planter plus creux. Ça serait le temps de faire ça parce que ce qui est complètement fou et les gens s'en rendent pas compte là, parce que si vous voulez savoir, c'est pas le temps de quoi là. C'est pas le temps de mettre les tomates, les concombres, les haricots, le basilic dehors en terre. C'est pas à Sherbrooke là. C'est pas selon les années avant la fin du mois de mai, début juin,
1: ah
0: là,
1: ouais.
0: Bien au-delà, plus tard que la fête des Patriotes. Il y a une blague dans notre industrie, c'est qu'il y a 3 saisons pour la vente des plants de concombre. Trop tôt, au bon moment, puis une 3e fois à ceux qui avaient acheté trop tôt. Fait que ne soyez pas de cette catégorie-là. C'est pourtant dans nos serres. On a des pancartes écrites plantes frileuses, attention, ne pas sortir. Mais là, je pense que je suis pas toute seule à être optimiste. Là. Les gens, 2 jours de beau temps de suite, puis les gens se disent, c'est parfait, l'été est arrivé, puis on plante. Faites-vous pas avoir.
1: Bon, mais non, qu'est-ce qu'on plante d'abord? Est-ce que des fleurs qu'on plante maintenant? Vous avez parlé tantôt des légumes. Est-ce que des fleurs qu'on peut planter maintenant ou peut-être faire de belles découvertes en ce moment?
0: Les vivaces, les arbustes, on a beaucoup de gens qui nous appellent ces temps-ci parce qu'elles sont beaux, c'est vrai, les magnolias, ça c'est au même développement de la nature. Alors tout ce qui est en pépinière, vous pouvez en fin de semaine mettre ça en terre sans problème. Les vivaces aussi, faites attention à ce qui est forcé, donc ça veut dire ce qui est cultivé en terre, ça c'est comme une fleur annuelle, vous devez attendre, mais... on est encore dans l'attente et la préparation du printemps. On est encore dans l'émerveillement de ce qui sera et donc dans le travail comme tel.
1: Et c'est pour ça qu'on a eu la chance de vous parler, je pense, parce que vous êtes encore dans l'attente, vous. Si vous êtes bien au boulot, là, il y a plein de choses à faire, mais c'est pas encore la grosse saison, quoique il faut se préparer pour la fin de semaine de la fête des mères. Vous l'avez bien sûr bien exprimé. Mélanie Grégoire, horticultrice et copropriétaire des Serres de Saint-Élie, merci encore une fois d'avoir été avec nous ce matin.
0: Plaisir.

0: 6h57, j'étais en train de regarder la météo. C'est drôle parce qu'elle l'a bien dit, Mélanie. Il va faire beau la semaine prochaine. Ça commence d'ailleurs samedi, un peu plus dimanche, mais ça veut pas dire que c'est le moment tout de suite d'ouvrir les valves et de tout planter. Vous l'aurez bien compris, faut attendre encore quelques semaines, même si je le sais que c'est très, très difficile pour de nombreuses personnes qui nous écoutent. Jérôme, dans les prochaines minutes, on va parler entre autres de la commissaire à l'éthique qui recommande une pénalité de 8 000 $ pour la députée lavalloise de Chamédé.
1: Sona Lacoyanne-Olivier, c'est une nouvelle qui a retenu beaucoup d'attention hier. On va en reparler lors du Radio-Journal dans les prochaines minutes. Souvenez-vous cette histoire de brownies. également, scène provinciale, dossier santé numérique, ça commence la nuit prochaine pour deux centres intégrés de santé, deux CIUSSS, dont celui de la Mauricie et du Centre du Québec. Il en sera question avec Catherine Dib. Ça va coûter 100 millions de dollars par année. Et rapidement, à Tumble Ridge, en Colombie-Britannique, il y a le premier ministre qui a annoncé que l'école secondaire là-bas, où s'est déroulée la tuerie de masse en février, sera démolie.
0: Merci Jérôme et Marie-Claude. Christian-Marc Gendron présente son spectacle Trilogie ce soir à Sherbrooke.
2: C'est un nouveau spectacle avec le meilleur des trois des autres spectacles précédents, plus beaucoup de nouveaux dans ce spectacle-là avec 9 musiciens.
0: Intéressant. Merci beaucoup, chère Marie-Claude. Dans quelques instants, c'est Mathieu Bellumeur qui sera avec nous. Et plus tard dans l'heure, on aura Antonin-Xavier Fournier qui sera là pour son analyse politique de la semaine. Soyez là. À tout de suite.
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8: Déploiement au Québec la nuit prochaine du dossier santé numérique qui coûtera 100 millions de dollars par année à exploiter. Antivirus sur un bateau de croisière, les autorités canadiennes en route vers les îles Canaries.
9: Une série de cas de transmission interhumaine, mais pour le reste, c'est des acquisitions ponctuelles dans l'environnement.
8: Et la victoire de Montréal à un gain de la grande finale de la Ligue professionnelle de hockey féminin.
10: Je pense qu'on s'est préparé toute l'année pour ça.
8: Bonjour, ici Mathieu Bellumeur, bienvenue au Radio-Journal. Au Québec, c'est donc la nuit prochaine que sera lancé le dossier santé numérique dans deux centres intégrés de santé, un dans le nord de l'île de Montréal, un autre en Mauricie, centre du Québec. Le projet pilote suscite toujours des inquiétudes de la part de travailleurs de la santé, puis voilà qu'on apprend ce matin quels seront les coûts d'exploitation pour ce dossier santé numérique. Catherine Dib est en studio. Il va coûter donc ce DSN à exploiter 100 millions de dollars par année.
11: Voilà, Mathieu, on avait déjà les informations sur le coût de développement du dossier santé numérique. Et on savait aussi qu'il avait augmenté de 265 à 400 millions de dollars, mais on a appris en fait que l'exploitation, elle, va coûter 100 millions de dollars. Ce montant représente en fait les coûts de licence informatique, d'hébergement, mais aussi de salaire des équipes pour soutenir les utilisateurs. On parle de 3 200 experts en soutien qu'il faut payer.
8: Et les équipes dans les établissements là, où sera déployé le DSN ont toujours des inquiétudes.
11: Voilà, formation manquante, matériel et personnel insuffisant sont les mots d'ordre sur le terrain pour certains. On sait d'ailleurs que les services offerts aux patients seront ralentis jusqu'à 50% pour une certaine période, le temps de s'adapter, avec l'espoir de rapidement revenir au niveau de roulement habituel. Donc, on écoute sur le sujet Guylaine Gaudet, elle est hémato-oncologue à l'hôpital du Sacré-Cœur de Montréal. Elle partage ses appréhensions. Elle sera suivie de Sonia Bélanger, ministre de la Santé, qui tente de se faire rassurante.
12: On nous a demandé pour au moins les deux premières semaines de diminuer le nombre de visites de 50 %. Ça veut dire que, par exemple, si j'ai, moi, à peu près une vingtaine, trentaine de visites par jour, bien, la semaine prochaine, je vais en avoir 5 ou 8.
13: Au niveau de l'oncologie, c'est un secteur qui est prioritaire. Alors, ils vont vouloir revenir à leur 100 % d'activité le plus rapidement possible.
11: Alors, certains travailleurs de la santé demeurent quand même optimistes par rapport à ce changement de cap. Bref, dès 4 heures du matin, ce sera 30 000 travailleurs de la santé et médecins qui vont laisser derrière eux papier et télécopieur pour dorénavant utiliser le logiciel de la compagnie américaine Epic.
8: Merci beaucoup, Catherine.
11: Je vous en prie.
8: Et la Nouvelle-Écosse va procéder aussi demain au lancement de son nouveau système de dossiers médicaux numériques dans la grande région d'Halifax. Son déploiement suscite là aussi des inquiétudes de la part des professionnels de la santé et des partis d'opposition. Le premier ministre de la province se défend toutefois d'accélérer la mise en service du dossier informatique pour éviter des pénalités financières. Explication d'Éloïse Rodriguez.
14: Tim Houston affirme qu'il ne mettrait jamais des patients à risque en raison de la clause d'un contrat comme celui de 365 millions de dollars sur 10 ans qu'il a signé en 2023 avec l'entreprise Oracle.
15: We would never put patients at risk because of the clause in a contract, ever.
14: Une rumeur soulevait un risque de sanctions financières si le dossier médical numérique n'était pas déployé à temps. La province souhaite moderniser le système utilisé par les professionnels de la santé afin d'assurer un meilleur suivi, de réduire les tests inutiles et les doublons. Le premier déploiement a eu lieu en décembre dans l'hôpital pour femmes et enfants d'Halifax, le IWK. Depuis, des travailleurs de la santé de première ligne ont fait part de leurs inquiétudes par rapport à ce nouveau système. Malgré cela, Tim Houston confirme que le déploiement aura lieu samedi dans les hôpitaux de la zone centrale de la province qui comprend Halifax.
15: It's time to move forward.
14: Le lancement entraînera cependant la réduction temporaire de certains services, comme les prises de sang, ainsi que des délais supplémentaires le temps que les employés soit rodé au changement. Face aux inquiétudes, Claudia Chender, chef de l'opposition officielle, demande que le lancement soit mis sur pause.
16: Roll out should be paused until...
14: Et Ian Rankin, chef par intérim du Parti libéral, réclame un audit du nouveau système pour comprendre comment la Nouvelle-Écosse s'est retrouvée à payer pour un service qu'il juge inadéquat. Ici Héloïse Rodriguez, Radio-Canada, Halifax.
8: Une équipe consulaire déployée par Ottawa se dirige actuellement vers les îles Canaries où elle doit rencontrer les 4 Canadiens qui se trouvent toujours à bord du bateau de croisière touché par des cas d'antivirus. 2 autres Canadiens qui avaient débarqué sur l'île de Sainte-Hélène dans l'Atlantique Sud il y a près de 2 semaines. Ils ont pris le même vol de retour qu'un troisième Canadien qui, lui, n'était pas à bord du navire. Les 3 personnes sont en isolement à domicile au Québec et en Ontario. Faut-il craindre une éclosion de cet antivirus chez nous? Voici la réponse de la directrice nationale de la santé publique du Québec, Caroline Couache.
17: Ce n'est pas un virus qui est aussi contagieux que la COVID. Donc, il y a eu une série de cas de transmission interhumaine, mais pour le reste, c'est des acquisitions ponctuelles dans l'environnement. Et par ailleurs, juste pour rassurer, il y a de l'antivirus au Canada, surtout dans l'Ouest, mais du pays. Mais c'est pas du tout la même souche. Et celle qu'on a au Canada et aux États-Unis ne se transmet pas entre humains.
8: Jusqu'à présent, l'Organisation mondiale de la santé rapporte 8 cas d'infection liés à l'éclosion sur le navire, dont 3 décès. Politique québécoise, la commissaire à l'éthique recommande une pénalité de 8 000 $ pour la députée Sona Lacoyanne-Olivier après avoir conclu que la politicienne a bel et bien utilisé les ressources de son bureau de circonscription à des fins partisanes lors de la campagne de Pablo Rodriguez dans la course à la direction du PLQ. L'actuel chef du Parti libéral du Québec, Charles Milliard, a déjà annoncé que la députée qui siège maintenant comme indépendante ne sera pas candidate pour le parti lors de la prochaine élection générale. Cependant, Québec solidaire réclame sa démission immédiatement. Voici la porte-parole de QS, Ruba Gazal, suivie du chef du Parti québécois, Paul Saint-Pierre Plamondon.
18: Elle doit démissionner. Je veux dire, ça n'a pas de bon sens. Elle n'est pas digne de la fonction de députée.
19: Ce n'est pas l'œuvre d'une personne isolée. Là. Tout le monde le sait. Donc, c'est un enjeu de culture organisationnelle.
8: Selon des sources au sein du PLQ, la députée indépendante laissait entendre à ses collègues pas plus tard que la semaine dernière qu'elle souhaitait revenir au caucus. En Colombie-Britannique, maintenant à Tumbler Ridge, l'école où 6 personnes ont perdu la vie lors d'une fusillade en février sera détruite. Le premier ministre de la province, David Eby, en a fait l'annonce hier tout en précisant que l'établissement, qui est inutilisé depuis la tragédie, sera remplacé par une nouvelle école. La communauté et les familles des victimes avaient conseillé de détruire l'établissement où 5 élèves et une éducatrice ont été tués. 25 personnes avaient aussi été blessées dans la tragédie. En attendant, les élèves continueront à suivre leurs cours dans des classes temporaires. L'armée iranienne annonce avoir saisi un pétrolier dans la mer d'Oman. Les Émirats arabes unis affirment pour leur part avoir subi des frappes iraniennes ce matin. Malgré la trêve annoncée depuis un mois, Téhéran et Washington s'accusent mutuellement de violation du cessez-le-feu. L'armée iranienne soutient que les États-Unis ont attaqué deux de ses navires dans le détroit d'Ormuz. En représailles, elle a ciblé trois destroyers américains avec des missiles et des drones. Le président Donald Trump assure malgré tout que la trêve tient toujours et que les négociations pour mettre fin aux hostilités et rouvrir le détroit d'Ormuz avancent. Une prise d'otage est en cours dans une banque en Allemagne, dans le nord-ouest de Francfort. La police a encerclé les lieux et établi un large périmètre de sécurité. Elle indique que plusieurs malfaiteurs se trouvent à l'intérieur de la banque et que l'une des personnes retenues est à l'intérieur de l'établissement et le chauffeur d'un fourgon blindé. Les autorités n'ont pas fourni plus d'informations pour le moment. En terminant au sport, la victoire de Montréal est maintenant à un gain de la finale de la Ligue professionnelle de hockey féminin et va affronter le Frost du Minnesota ce soir dans un troisième match décisif. Les joueuses de Montréal ont battu l'équipe américaine hier soir au Minnesota par la marque de 2-1. Christine Roger a assisté au match.
20: Les deux équipes avaient eu moins de 48 heures pour se remettre du match marathon de mardi qui s'était terminé grâce à un but de Marie-Philippe Poulin en troisième période de prolongation. À l'image de la série jusqu'ici, les deux équipes se sont livrées tout un duel. C'est d'abord le Frost du Minnesota qui a ouvert la marque grâce à un but de Sidney Morin. Mais Montréal n'aura eu besoin que de 24 secondes pour changer complètement l'allure du match. D'abord, la défenseuse Maggie Flaherty a contourné le filet pour déjouer Mady Rooney et niveler la marque. Elise Kamoura a ensuite marqué du cercle de mise en jeu pour porter la marque à 2-1. Le Frost a menacé, notamment avec 7 avantages numériques, mais chaque fois, la victoire a fermé la porte. Montréal a souffert, mais a tenu le coup pour l'emporter 2-1. On écoute Catherine Dubois.
21: Ben, tu sais, je pense qu'on est super content d'avoir gagné ce soir, puis c'est ça, puis on est déjà prête pour demain. Je pense qu'on s'est préparé toute l'année pour ça, puis on est vraiment content d'avoir eu finalement notre première victoire en temps réglementaire. Je pense qu'on avait hâte à ça, puis je pense qu'on est juste prête pour demain.
20: La victoire pourrait maintenant éliminer le Frost dès vendredi soir, et ainsi se qualifié pour la grande finale de la LPHF.
22: Une courte, mais une grosse victoire.
20: Ici Christine Roger, Radio-Canada, à Saint-Paul, au Minnesota.
8: Et puis en terminant dans la Ligue nationale de hockey ce soir, deuxième match entre le Canadien de Montréal et les Sabres de Buffalo, les Sabres qui mènent la série 1-0. Voilà, c'était le Radio-Journal. Merci d'être à l'écoute. Bonne journée.

0: Nous sommes vendredi 8 mai, il est 7h10, vous êtes à Paris ici l'Info. Merci de nous avoir choisi pour commencer cette journée ou peut-être même pour terminer cette semaine parce que oui, c'est vendredi, la fin de semaine qui approche à grands pas. Quelques averses ce matin, par contre, quand on regarde à l'extérieur, c'est nuageux pour l'instant. Ce sera alternance de soleil et de nuages par la suite avec un maximum de 12 degrés. Ce soir et cette nuit, partiellement nuageux, 40% de probabilité d'averses donc en soirée, minimum de zéro avec gel par endroit, je vous le dis, parce que il y a quelques minutes, si vous venez juste de vous joindre à nous. Autour de 6h45, on a eu le bonheur de parler avec la lumineuse Mélanie Grégoire des Serres Saint-Élie qui était là pour nous parler de la saison, évidemment, des plantes, des semis, des légumes et pour nous calmer le pompon, j'ai envie de dire, pour nous dire de prendre notre temps parce que même si il va faire beau samedi, on parle d'un beau maximum de 17, des nuages dimanche avec 60%, mais un beau 17 et du beau temps la semaine prochaine, c'est pas encore le moment de tout planter. Donc, si vous voulez rattraper ça, je vous invite à aller faire un tour sur l'application audio. C'était dans l'émission donc d'aujourd'hui. Il y a une quinzaine de minutes, ça devrait apparaître dans les prochaines minutes. Justement, d'ailleurs, n'hésitez pas à nous parler avec la bulle de conversation. Si vous voulez nous dire quoi que ce soit, on est toujours heureux de voir de vos nouvelles et c'est la meilleure façon pour nous joindre. Il y a également aussi en fin de semaine donc du soleil, je vous le disais, pour ce samedi. Et une belle semaine qui s'en vient. Ça va faire du bien pour les gens qui sont un peu déprimés. Quand il pleut, c'est mon cas. Ça va faire du bien, un petit peu de vitamines pour nous mettre en santé et nous préparer pour l'été. 7h11, Jérôme, il y a une nouvelle épicerie à Rabais qui s'appelle Liquidation Marie qui a ouvert ses portes hier à Grimbay.
1: Ah, et les gens faisaient la file à partir de 5h hier matin pour profiter des aubaines. Marie-Hélène Rousseau s'est rendue sur place, nous a préparé un reportage que je vous présente à 7h30. Je vous parlerai également du projet pilote, dossier santé numérique, ça commence la nuit prochaine, notamment en Mauricie et centre du Québec. J'aurai pour vous le témoignage d'un docteur de l'Alberta, Denis Vincent, qui est passé par là. Il a été aux premières loges de la transition numérique là-bas. Ça n'a pas nécessairement été facile. Scène provinciale, il y a le Parti conservateur du Québec qui annonce une première candidature en Estrie en vue des prochaines élections provinciales. Et je reviendrai aussi sur cet incendie qui a causé d'importants dommages à une résidence unifamiliale dans le secteur du Mont-Bellevue à Sherbrooke la nuit dernière. Ça s'est passé sur la rue Perry.
0: Merci, Jérôme.
1: Je vous en prie.
0: Delphine Belzile, c'est un grand jour aujourd'hui pour la Ligue féminine nord-américaine de basketball, la WNBA, WNBA, qui entame aujourd'hui sa saison.
2: Une étape importante dans sa croissance. Après l'accueil des Valkyries de Golden State l'an passé, eh bien la WNBA ajoute deux franchises pour atteindre 15 équipes cette année avec le Fire de Portland et le Tempo de Toronto. La Ligue féminine nord-américaine de basketball a déjà prévu également les additions d'une équipe de Cleveland en 2028, de Détroit en 2029, Philadelphie en 2030. Et là, ce qui est intéressant, c'est que la Ligue amorce cette année un nouveau contrat de diffusion de 2,2 milliards de dollars sur 11 ans avec ESPN, Amazon et NBC Universal. Et pour la première fois, la nouvelle convention collective lie les revenus des joueuses à un pourcentage du revenu total de la Ligue. Pour vous donner une idée, là, le plafond salarial passe de 1,5 million de dollars en 2025 à 7 millions par équipe dès 2026. Le salaire maximal d'une joueuse atteint cette année était de 1 400 000 dollars contre environ le 250 000 dollars en 2025, donc on voit vraiment que ça bouge chez les femmes en basketball.
0: Et c'est drôle parce que je le retrouve pas, mais je suis tombée sur une vidéo d'un coach qui faisait l'éloge d'une des joueuses qu'il avait rencontrées dans sa vie, en expliquant à quel point elle était extraordinaire, exceptionnelle, elle avait tout remporté et elle avait tout gagné, des records de points, des records de participation, des records, et qu'à ce jour, elle n'avait remporté aucun prix prestigieux parce que oui, on avait tendance à peut-être vraiment mettre de l'avant le basketball masculin, mais moins féminin. Et il disait, si vous pouvez imaginer à quel point cette athlète-là, elle est exceptionnelle et personne ne la connaît. Il n'y a pas de commanditaire important, il n'y a pas de joueurs qui ont embarqué. Donc, tant mieux si ça se transforme que tranquillement.
2: Ben là, c'est sûr que la différence la est encore assez importante, ouais. Mais du moins, on voit que
0: ça s'en
2: y a une
0: vient,
2: progression.
0: Oui, on s'en va dans le bon sens. Ça, c'est la bonne nouvelle. Et pour ceux qui sont nés sur une roche ou qui n'ont pas, qui n'ont pas ouvert la télé ou la radio depuis les dernières semaines, les Sabres de Buffalo recevront encore une fois les Canadiens de Montréal ce soir pour le deuxième match de la série. Merci beaucoup, Delphine Belzile. Anniversaire important cette fin de semaine, l'artiste, le philosophe Serge Bouchard qui nous a quitté à l'âge de 73 ans le 11 mai 2021. Et cette fin de semaine, Radio-Canada lui rendra hommage.
3: Pas tellement cette fin de semaine, mais à partir de lundi prochain.
0: Donc, à partir de la journée même.
3: Voilà, exactement. Jean-Philippe Plou, évidemment, qui était un grand ami. Ils ont tellement travaillé ensemble.

0: à l'émission C'est fou, que ce sera lui qui ouvrira cette série d'émissions hommage à Serge Bouchard, avec qui il a co-animé l'émission. Dans cette émission intitulée L'écho de Serge Bouchard, il va s'attarder notamment à l'héritage laissé sur le lien que l'anthropologue, auteur et animateur entretenait avec les Premières Nations. Il sera entouré d'amis de Serge Bouchard, dont Gilles Duceppe, qui était un ami d'enfance de Serge Bouchard, entre autres, et l'ex-commentateur sportif Claude Mayotte, ami de Serge Bouchard depuis l'adolescence. Bref, ça part fort les choses, mais chaque jour, il y aura des émissions spéciales qu'on peut toujours rattraper sur audio, et ça s'achèvera vendredi avec la diffusion en intégralité entre 21h et 6h du matin du livre audio. C'était au temps des mammouths laineux, voilà, de Serge Bouchard. Alors voilà, je peux pas croire que ça fait 5 ans qu'il nous a quittés. Il serait tellement important encore l'entendre. Bref.
1: Je l'ai vu une fois en conférence à l'UQAM, je pense, à l'époque, et j'avais été complètement absorbée. Quel homme
0: riche,
1: brillant.
0: Un homme riche.
1: Ah oui, très riche, mais c'était vraiment avec un charisme incroyable. Bref, on a tout à fait le droit et surtout on a besoin de le célébrer encore et encore. Oui. 5 ans après son départ. Donc, la semaine prochaine, plusieurs moments comme ça à la radio. Merci infiniment, Marie-Claude. On va rester encore dans la réflexion au cours des prochaines minutes. C'est ce qu'on vous propose en ce vendredi matin. Parce que vous avez peut-être vu ça passer, en avril dernier, la ministre de l'Éducation du Québec, Sonia Lebel, promettait de réduire la lourdeur bureaucratique par une série de règles budgétaires pour les centres de services scolaires partout dans la province. Et de cette manière-là, les établissements auraient plus de marge de manœuvre dans l'attribution des sommes qu'elles reçoivent du gouvernement. Ils pourront donc choisir où l'argent sera investi. Hier, Le Devoir apportait la grogne du milieu littéraire à ce sujet, puisque les centres pourrait hypothétiquement délaisser l'achat de livres au profit d'activités sportives ou parascolaires. Les partis d'opposition ont aussi dénoncé la situation. On en parle avec l'autrice et l'enseignante en philosophie au Cégep de Sherbrooke, Véronique Grenier, qui a gentiment accepté d'être avec nous en studio ce matin. Bonjour Véronique Grenier.
2: Allô.
1: Contente de vous parler ce matin parce que hier, vous avez réagi justement sur vos réseaux sociaux en disant que c'était pas nécessairement la meilleure des idées de remplacer la littérature par le sport. Pourquoi vous avez ressenti le besoin justement d'en parler, de vous exprimer sur le sujet?
2: Parce que je pense que on mesure peut-être pas toujours si bien les enjeux de littératie au Québec. Puis que quand on est une personne enseignante, que ce soit primaire, secondaire, cégep et université, on est plutôt bien placé, en fait, pour réaliser à quel point les élèves ont des défis en lecture, ont des défis en écriture. Puis avoir des défis en lecture, en écriture, ça a des répercussions, en fait, partout. C'est-à-dire que c'est pas juste dans les cours de français, par exemple, qu'il va y avoir des problèmes. Ça va être en philo, ça va être en maths, ça va être en histoire, ça va être partout parce qu'on comprend pas nécessairement bien ce qu'on lit. On a de la difficulté à l'exprimer aussi. On va avoir de la difficulté dans les communications, par exemple, dans les courriels, à bien lire, etc. Fait que ça a vraiment des répercussions beaucoup plus larges que ce qu'on peut penser. Et le fait que, peut-être hypothétiquement, donc, on puisse réduire la possibilité ou qu'on n'ait pas réservé, en fait, quelque chose de cet côté, en fait, une enveloppe exactement que pour les livres. Oui, c'est effrayant parce que pour plusieurs élèves, l'école est le seul endroit où ils vont avoir accès en fait à des livres. Il n'y en a pas à la maison, où on stimule peu, où la littérature n'est pas quelque chose qui est important nécessairement dans les familles. Puis c'est correct, je veux dire, c'est des choses, c'est des choix, puis parentalement, puis économiquement, il y a plein de raisons qui font que... Mais c'est important qu'à l'école, il y ait beaucoup de livres, qu'il y ait des livres dans les classes, puis qu'ils soient comme accessibles. Des nouveaux livres aussi, parce qu'après, on dit les jeunes n'aiment pas lire parce qu'on leur fournit toujours les mêmes livres, en guillemets, qu'ils peuvent peut-être trouver plates. Des fois, moi, je pense que c'est important d'avoir accès à des choses qu'on trouve plates, mais reste qu'on n'est pas obligé. Et là, si, parmi les choix qui sont faits, on n'est même plus aussi capable d'essayer d'aller chercher des livres qui vont les intéresser, ben, à l'ère des intelligences artificielles et des téléphones, je me dis, où est-ce que... J'ai un peu peur. C'est vraiment ça. Puis je pense que c'était vraiment ça, ma réaction très viscérale. Ça fait peur, tu sais.
1: Et vous êtes bien placée pour le voir parce que vous le disiez, vous êtes enseignante en philosophie au cégep ici à Sherbrooke. Donc, vous le voyez, la nouvelle génération de jeunes qui arrivent sur les bancs d'école à post-secondaire, donc qui ont passé à travers le système scolaire, qui malheureusement ont peut-être pas développé toutes les habiletés pour écrire en français?
2: Oui, je vais le dire. T'sais, le rapport au texte est difficile, avec beaucoup d'accompagnement. Puis je parle pas juste des personnes qui peuvent avoir des défis diagnostiqués.
1: Oui.
2: De façon générale, ça fait quoi? Ça fait 18 ans là, que j'enseigne, donc ça commence à faire un moment. Les comparaisons, dans le temps, c'est toujours un peu dur, mais on le sent. Le rapport au texte, c'est vraiment plus dur. À l'écrit aussi, c'est vraiment plus dur. C'est pas rare que presque tous mes élèves, en fait, m'ont perdu tous les points pour la qualité du français.
1: Ah ouais,
2: hein? Fait que, puis c'est pas de leur faute. Je pense que la faute, ou en guillemets la responsabilité, elle est collective. Mm-hmm. Là, c'est-à-dire, comme société, je sais pas jusqu'à quel point on soutient la littératie au gouvernement. Puis je veux dire, les profs, mon Dieu, je les vois là, comme faire tellement fort, d'efforts, ben oui, ouais, pour, ouais, faire aimer le livre. C'est juste que c'est ça. Je pense que c'est très diffus, en fait, aussi, comme qu'est-ce, parce que je pense qu'une fois qu'on pense qu'on sait lire, c'est-à-dire je peux associer des lettres et faire des mots, que c'est réglé. Mais pour faire une analogie un peu poche, mais ça va être ça là pareil. Tu sais, les gens qui s'entraînent vont comprendre. Quand tu vas au gym, si tu mets pas plus de poids, ou si tu gardes toujours le même poids, ou si tu arrêtes de t'entraîner, tu perds en capacité. C'est la même chose avec la lecture. Si on lit pas, on devient moins bon, puis si on lit pas des livres aussi. Puis les études le montrent depuis un moment, le livre papier est super important. On développe une meilleure compréhension du texte aussi, surtout pour la compréhension profonde avec l'objet livre. Puis là, je pourrais probablement en parler pendant une heure du pourquoi. Ici, je vais juste dire, il y a des études, vous irez les chercher. Mais bref, c'est comme super important. Puis aussi, ben, tu sais, l'économie du livre, parce que c'est une économie en soi, là, c'est un microcosme. Je veux dire, je pense que c'est important quand les écoles achètent des... Il me reste combien de temps, là? Parce que c'est ça.
1: Non, non, non, les yeux, vous avez tout votre temps.
2: C'est ça, on pense le livre, l'auteur, mais je veux dire, c'est pas tant la personne qui écrit ici, parce qu'elle reçoit juste 10%, on va se le dire. C'est important, mais c'est une économie. Donc, quand une école achète des livres, que ce soit la librairie GGC, que ce soit, mettons, chez Appalaches, ben, déjà, c'est une librairie, c'est des gens qui travaillent dans cette librairie-là, qui sont soutenus. Après ça, c'est des distributeurs, c'est des réviseurs, c'est des éditeurs, c'est des gens qui impriment ces livres-là. Fait que, tu sais, l'économie du livre, elle est fragile, mais elle est grande aussi. Puis s'il y a moins de livres qui sont achetés par les écoles, c'est tout un pan de l'économie québécoise et de la culture qui va aussi en souffrir. Fait que je pense que c'est vraiment une décision qui devrait être considérée, si je me permets le conseil.
1: Et on l'a vu d'ailleurs dans le milieu musical, on l'a vu dans les activités évidemment théâtrales également aussi. Quand on enlève ces enveloppes-là budgétaires précisément pour ces arts-là, ben ça a un impact vraiment sur l'ensemble de l'écosystème. Je me fais l'avocat du diable pendant quelques secondes,
2: et
1: Véronique.
2: J'aime ça, ça me tombe.
1: Véronique Grenier, parce que bien sûr, il y a aussi cette réflexion par rapport aux jeunes qui bougent de moins en moins. On le dit également, les jeunes sont moins en forme, ils ont moins de souffle. On le voit dans des différents tests. Donc, il y a les professeurs d'éducation physique qui sonnent l'alarme aussi en disant, nous aussi, on aimerait pouvoir avoir notre part du gâteau là-dedans. Comment on peut mettre les deux en avant, selon vous? Est-ce qu'il y a moyen qu'on puisse tout faire avec les budgets qu'on a dans les écoles?
2: Ben, je pense que dans le meilleur des mondes, il faudrait nécessairement. C'est-à-dire que, puis là, c'est super plate parce que c'est exactement ça que ça fait. Ça crée cette espèce de faux dilemme-là où on dit soit un, soit l'autre. Puis là, on va opposer, en fait, deux dimensions fondamentales, c'est de l'individu. C'est-à-dire, oui, sa santé physique, qui elle aussi a des impacts sociaux importants. Une personne en santé est une personne qui est mieux en santé, qui est capable de bien-être, en fait, dans la société, puis d'y participer. Puis là, je suis pas en train de dire que les gens qui sont pas en santé peuvent pas non plus. Là,
1: bien sûr.
2: Merci beaucoup. Puis, de l'autre côté, ben c'est ça, il y a la dimension fondamentale, tu sais, de la lecture. Je pense qu'il y a certains choix politiques qui devraient être faits pour permettre, en fait, les deux. On voit plusieurs autres choix économiques qu'on comprend pas toujours. Puis là, je les nommerai pas ici, mais on les connaît. Des décisions qui ont été prises, alors que prendre soin de nos jeunes, c'est prendre soin de la société au complet, puis leur garantir des bonnes conditions de santé, autant intellectuelles que physiques, devrait vraiment être notre priorité. Il y a plein de pays qui le font. Je vois pas pourquoi on s'inspirait pas d'eux.
1: Vous avez dit quelque chose de très intéressant tantôt. Vous avez dit, oui, donner accès à la littérature, mais aussi de la littérature un peu plus plate. Je trouve ça important. Pourquoi c'est important, justement, de s'ennuyer, même quand on lit, par exemple, un livre à l'école?
2: Oui, plate. Mon Dieu, je voulais pas dire que les gens écrivent des choses plates, mais je veux dire,
1: il y a des livres qui sont peut-être moins bien vieillis, ou qui sont pas nécessairement dans le... Par exemple, moi, j'ai des idées, je veux pas les nommer, mais j'ai des livres qui m'ont traumatisé plus jeune au secondaire, que j'ai été obligée de lire, oui, parce que c'était obligatoire, que j'ai pas aimé du tout, mais pourquoi c'est important justement qu'on vive ces moments-là aussi frustrants peut-être sur les bancs d'école?
2: Parce que c'est comme ça que notre cerveau apprend puis qu'il grandit. Parce que se confronter à des choses qui sont difficiles, qui sont exigeantes, c'est là où est-ce qu'on apprend. Puis dans des livres, c'est précisément là où est-ce que on va comprendre d'autres façons de voir, d'autres façons de faire, d'autres façons de dire. Puis à chaque fois qu'on est capable de donner ce matériel-là à notre tête, il faut comprendre que c'est notre pensée, en fait, qui s'élargit. Puis s'ennuyer, c'est fondamental aussi pour le cerveau. Les études le montrent. Puis en ce moment, on est beaucoup dans une espèce de culture du réconfort et du divertissement qui nous fait du bien. Les réseaux sociaux, les algorithmes, tout Netflix, tout Spotify ne nous donne que des choses qu'on aime. Fait comment on peut découvrir autre chose, puis comment est-ce qu'on peut justement comme faire en sorte que notre espèce de piscine culturelle, ben à l'intérieur de nous, ça grandisse. Si justement on fait pas ces efforts-là, les clubs vidéo à l'époque c'était extraordinaire.

0: dans un milieu scolaire, par exemple, surtout si on n'en a pas à la maison, c'est peut-être là que ça peut se passer et nous donner le goût justement d'aller à la bibliothèque municipale par la suite et continuer notre processus.
1: Oui.
0: Ah, fort intéressant. Ça mérite réflexion, tout ça, Véronique Grenier. Je rappelle, vous êtes autrice et enseignante au département de philosophie au Cégep de Sherbrooke. Ça a été un bonheur de vous avoir. Merci beaucoup. N'hésitez pas quand vous avez des idées comme ça que vous aimeriez nous partager, on est preneurs.
1: Allez, avec plaisir. Bonne journée.
0: Bonne journée.
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0: minutes. On parlait de vivre en santé il y a quelques instants. Vous allez voir, on a de la suite dans les idées, un petit peu. Parce que quand on pense à l'assurance vie, on pense souvent à protéger sa famille lorsqu'on est jeune et qu'on a des enfants à charge. On veut s'assurer que tout le monde soit bien si jamais un accident malheureux nous arrivait. Mais ce qu'on réalise moins, c'est que pour plusieurs familles un peu plus fortunées, ben eux, ils utilisent l'assurance vie comme étant un outil fiscal et successoral. Alors pourquoi il y a des gens qui ont déjà beaucoup d'actifs qui choisissent encore de payer des primes d'assurance importante? Ben, c'est le sujet qu'on aborde au cours des prochaines minutes avec notre chroniqueur économique Bruno Therrien, planificateur financier de l'équipe Bruno Therrien et associé gestion privée de patrimoine. Bonjour Bruno.
3: Bonjour Isabelle.
0: Intéressant comme angle de réfléchir de cette façon-là. Donc, sautons dans le vif du sujet. Pourquoi il y a des gens fortunés qui ont encore besoin d'assurance vie?
3: Ben, c'est une excellente question parce qu'effectivement, plusieurs pensent que plus on accumule de richesses, moins on a besoin d'assurance. Mais en réalité, c'est que notre besoin va changer en cours de route. Quand on est jeune, vous l'avez mentionné, l'assurance sert surtout à remplacer un revenu. Donc, on veut protéger la famille. Donc, on a réellement un besoin d'assurance. Donc, c'est pas pour nous, mais on dit, ben, OK, si je suis plus là, ben, il y a peut-être des gens qui dépendent de moi et qui vont, que je veux pas laisser, là, sur le carreau,
0: bien
3: comme
0: sûr.
3: On dirait.
0: Ouais.
3: Mais, plus on va vieillir ou en fait plus tard, ben on va parler davantage de protection du patrimoine. Donc c'est pas nécessairement parce qu'on a un besoin d'assurance, on va même se dire ouais, mais si je décède, j'ai accumulé tellement de choses que mes héritiers, par exemple mes enfants ou mon conjoint, ma conjointe aura suffisamment d'argent. Mais ça devient particulièrement important, c'est que lorsque par exemple on a des montants de REER importants, un chalet ou des biens immobiliers, par exemple une entreprise, ben là ce qu'il faut savoir, c'est qu'au décès, il peut y avoir une facture fiscale qui est énorme. Donc, l'impact de l'impôt est non négligeable.
0: Donc, l'assurance sert à payer l'impôt, en fait, à nous protéger de tout ça?
3: Oui, exactement. Puis, c'est probablement l'utilisation qui est la plus stratégique. Puis, je vous donne un exemple concret. Par exemple, une personne possède un chalet qui a pris beaucoup de valeur, des placements non enregistrés qui ont augmenté au fil du temps. On a vu dans les dernières années rendement très, très intéressant. Ou encore une entreprise. Ben, au décès, ces actifs-là peuvent déclencher un important impôt sur ce qu'on appelle les gains en capitaux. Et là, le problème, c'est où est-ce qu'on trouve les liquidités pour payer cet impôt-là? Donc, nos héritiers, souvent, vont devoir vendre des actifs ou encore emprunter pour pouvoir payer l'impôt. Parce que c'est immédiat, l'impôt, là. C'est présumé lorsqu'on décède qu'on a liquidé nos choses la veille de notre décès. Donc, les héritiers se retrouvent avec la facture d'impôt. Donc, l'assurance-vie permanente va permettre justement de créer des liquidités au décès. Ça va être libre d'impôt. Donc, les montants d'assurance, il y a pas d'imposition là-dessus. Puis, ça va tomber à un moment où la famille en a besoin. Donc, dans plusieurs cas, l'assurance sert autant à protéger le patrimoine qu'à protéger la famille.
0: Est-ce qu'il y a d'autres avantages? Parce que ça, on peut comprendre que ça peut vraiment être un outil assez pratique là, pour les gens plus fortunés. Là.
3: Oui, puis il y en a plusieurs. Là. Encore un autre exemple. Si, par exemple, un parent qui veut laisser l'entreprise à un enfant, mais qui veut traiter les autres enfants équitablement, mm-hmm. hein, souvent on voit ça dans une famille,
0: oui.
3: l'assurance peut servir à créer un montant équivalent pour les autres héritiers, par exemple. Donc, ça évite des conflits, des ventes forcées ou encore des tensions familiales. Il y a un autre point très intéressant aussi, certaines polices qui permettent une croissance à imposition différée, un transfert libre d'impôt au décès. Donc, ça devient intéressant là, sur le long terme.
0: Donc, c'est pas juste un produit d'assurance, c'est ce que vous dites. Là.
3: Non, puis c'est là que plusieurs sont surpris parce que pour certaines familles, l'assurance permanente devient un véritable outil. On va appeler ça un outil fiscal, un outil de stratégie successorale, puis transfert de richesse. Donc, on va utiliser l'assurance, non pas, comme je le mentionnais tout à l'heure, comme un besoin, mais plutôt comme une opportunité d'améliorer sa situation parce que la croissance peut être à impôt différé, le capital décès est versé libre d'impôt.

0: puis dans certains cas, ça peut même être plus efficace fiscalement que certains placements très imposés, comme par exemple des obligations, des CPG, les fameux certificats de placement garantis, que je m'amuse souvent à dire des certificats de pauvreté garantis, parce que les taux d'intérêt sont très bas, historiquement, ça a toujours été le cas, ou encore des placements non enregistrés.
1: Est-ce que ça s'adresse à tout le monde, par exemple? Parce que là, vous l'avez dit d'emblée, là, c'est aussi pour protéger sa famille. Il y en a qui en ont vraiment besoin pour s'assurer que leur succession puisse bien vivre, mais est-ce que c'est vraiment pour tout le monde, ce type de produit-là?
0: Non, puis c'est important de le préciser parce que, bon, on parle d'un type de stratégie qui concerne surtout les gens qui ont des actifs importants, qui ont des surplus financiers ou des objectifs successoraux précis. Donc, les gens ont comme objectif de dire, ben moi, je veux léguer telle ou telle chose de façon très, très précise. Donc, c'est pas la question, c'est pas acheter de l'assurance pour acheter de l'assurance. Ça doit faire partie d'un plan financier global, donc un plan de planification financière, un plan fiscal, puis un plan successoral. Donc, on doit voir l'ensemble des données, surtout l'ensemble des objectifs. Puis, il faut aussi réfléchir, est-ce que la police devrait être détenue personnellement ou je la détiens par une société? Si, par exemple, j'ai une compagnie, je suis incorporé. Donc, parce que les impacts fiscaux peuvent être très, très, très différents. Donc, ce qu'on se pose, en fait, ce qu'on doit se poser comme question quand on parle d'assurance vie, il y en a plusieurs qui vont penser protection.
1: Oui.
0: Hein, c'est la première chose qui nous vient. Mais pour certaines familles, c'est aussi un outil de planification fiscale et successorale qui est extrêmement puissant. Puis souvent, la vraie question, c'est pas est-ce que j'ai besoin d'assurance, mais c'est plutôt comment je peux protéger intelligemment ce que j'ai bâti au fil des années. Fait que c'est ça la stratégie. Donc, comme je vous dis, vraiment la distinction entre un moment de notre vie, c'est probablement un besoin d'assurance qu'on a. On dit, oui, je veux protéger mes revenus parce que si je suis plus là, la famille, il faut qu'elle continue à survivre. Mais au fil du temps, la stratégie d'assurance va être beaucoup plus protéger nos actifs ou encore dire, ben au lieu de donner de l'argent au gouvernement en bout de ligne, ben on va bonifier ce qu'on peut léguer à nos héritiers. Donc, bref, un petit peu tout ça. Là.
1: Bruno Therrien, planificateur financier de l'équipe Bruno Therrien et associé gestion privée de patrimoine. Merci beaucoup d'avoir mis la lumière sur quelque chose que je ne connaissais pas. Je vous
0: non, puis on entend un petit peu moins parler. Je vous parle souvent d'investissement, de placement, tout ça, mais l'assurance fait vraiment partie d'une planification financière et on doit en tenir compte, très, très, très important.
1: Bruno, merci beaucoup. On
0: Bonne
1: se dit
0: journée.
1: À la semaine prochaine. Oui. 7h33 minutes. Jérôme Roy qui est de retour pour parler de l'actualité locale, entre autres cet incendie qui a causé d'importants dommages à une résidence unifamiliale dans le secteur du Mont-Bellevue à Sherbrooke. Ça s'est passé la nuit dernière.
2: Selon le service de protection contre les incendies de la ville, l'alerte a été donnée à 3h30 pour une intervention au 1034 rue Perry, entre les rues McManamy et King George. Une vingtaine de pompiers ont été mobilisés. Les trois occupants ont été évacués et incommodés par la fumée, mais personne n'a été blessé. D'après la ville de Sherbrooke, l'inspection est toujours en cours et la cause de l'incendie n'a pas été déterminée. Les flammes, la fumée et l'eau auraient causé des dégâts à la résidence.
1: Une nouvelle épicerie à rabais, Liquidation Marie, a ouvert ses portes hier à Granby.
2: Les clients faisaient la file plusieurs heures avant l'ouverture de la 12e succursale de la chaîne. Il faut dire que la popularité pour ce genre de commerce est grandissante dans un contexte où le panier d'épicerie coûte de plus en plus cher, on vous le dit souvent, et où les consommateurs tentent par tous les moyens de faire des économies. Marie-Hélène Rousseau s'est rendue sur place.
3: Je suis arrivée à 5 heures du matin. Je me suis levée à 3 heures.
4: Des dizaines de clients tenaient à être les premiers à profiter des offres du nouveau Liquidation Marie situé sur le boulevard Simon-du-Nord à Granby.
3: On avait même amené les chaises, les doudous. Et moi, je viens magasiner les spéciaux avec maman. Ouais, les crevettes surtout. C'est bon, les crevettes.
4: Le service de police avait prévu le coup. Marc Farran est porte-parole.
5: C'est dans d'autres municipalités, là, il y a eu des enjeux de stationnement. Présentement, là, notre rôle, c'est vraiment au niveau de la circulation, là, autour du commerce.
4: La circulation qui, pour l'instant, ne semble pas trop poser problème. La fondatrice Marie-Ève Breton s'en réjouit.
6: Nous, on se spécialise avec des produits déclassés, des produits date courte et des produits réguliers.
4: Son modèle d'affaires attire les foules. Les clients cherchent à réduire le coût de leur panier d'épicerie alors que le prix des aliments ne cesse d'augmenter.
6: Pour chaque dollar compte, je pense que c'est ce qui fait la popularité ici parce qu'on peut trouver des choses jusqu'à 50, 60, 80 moins cher qu'avant.
4: Le spécialiste en agroalimentaire Sylvain Charlebois explique que l'abordabilité est le facteur décisionnel le plus important chez les consommateurs.
7: Et c'est pas juste les gens qui sont moins nantis qui vont au centre de liquidation, il y a aussi des gens qui sont quand même bien aisés, mais ils veulent épargner le plus possible et boudent moins les produits.

0: produits qui sont sur le point d'atteindre leur date de péremption.
1: D'autres succursales ouvriront leurs portes sous peu, d'abord à Sorel, puis à Vaudreuil-Dorion et Victoriaville. Ici Marie-Hélène Rousseau, Radio-Canada, Granby.
2: Le Parti conservateur du Québec annonce une première candidature en Estrie en vue des prochaines élections provinciales.
3: Il s'agit de Dominique Bouffard, entrepreneur en construction depuis 23 ans dans la région. Il sera candidat dans la circonscription de Richemont. Par communiqué, Dominique Bouffard indique vouloir se concentrer sur l'accès à la propriété, la hausse du coût de la vie, la réglementation excessive et l'accès aux soins de santé. Québec solidaire est le seul autre parti à avoir déjà dévoilé son candidat dans Richemont, le psychologue et chercheur David Poulin-Latulippe. Les élections provinciales sont prévues pour octobre prochain.
2: Et pour votre information, on a fait une demande d'entrevue pour Monsieur Bouffard. On vous tiendra au courant, mais on a fait les démarches nécessaires. La Sûreté du Québec et le service de police de Granby ont mené des perquisitions liées au crime organisé dans les municipalités de Granby, Farnham et Bedford mercredi.
3: Les enquêteurs de la division des enquêtes et de la coordination sur le crime organisé de l'Estrie ont ciblé 10 résidences et 2 véhicules, mobilisant une trentaine de policiers. Au total, plus de 450 grammes de cocaïne, près de 5 000 comprimés de méthamphétamine, près de 36 000 $ en argent canadien, une arme prohibée et des armes à air comprimées ont été saisies. Aucune arrestation n'a été effectuée lors de cette phase de l'opération. En février dernier, une première phase avait mené à la saisie de plus d'un kilogramme de cocaïne, oui, et de 28 000 $. L'enquête a été initiée en septembre 2025 grâce à des informations reçues du public.
2: Et ça, c'est intéressant. Il y a une province de l'ouest du pays qui est passée à un projet similaire au dossier santé numérique il y a quelques temps.
3: Parce que je vous rappelle que le déploiement du projet pilote dans les deux régions sanitaires du Québec, commence la nuit prochaine. Le CIUS de la Mauricie et du Centre du Québec est une de ces régions. L'Alberta a vécu un virage numérique en santé en utilisant le même logiciel Epic pour l'ensemble de la province. Le docteur Denis Vincent, médecin de famille à Edmonton, a été aux premières loges de cette transition qui n'a pas été facile.
4: C'est pas intuitif, c'est pas facile à apprendre. Là, c'est installé dans tous les hôpitaux, pas mal dans la province. Et puis, ça s'est arrêté là. Le rêve de déployer aussi à travers la communauté dans les bureaux des médecins de famille, puis les bureaux de tous les spécialistes communautaires, ça a flanché. Ils ont décidé de pas déployer ça dans les cliniques aussi parce que ils ont vu que c'était pas trop difficile.
3: Le docteur Vincent confie que l'impact de la transition numérique s'est fait ressentir pendant quelques mois sur le réseau. Il a aussi observé des collègues devancer leur retraite pour ne pas utiliser le nouveau système jugé complexe.
2: Le récent incendie au marché de la gare n'a pas de conséquences sur le marché de la fête des mères demain.
3: L'événement aura lieu à l'extérieur. Les commerces à l'intérieur du marché de la gare sont encore fermés temporairement à la suite d'un sinistre survenu le 30 avril en après-midi, souvenez-vous, et dont l'origine était un réfrigérateur en réparation. Le marché de la gare devrait pouvoir accueillir à nouveau des clients à l'intérieur, mais la semaine prochaine, c'est ce que dit la directrice Julie Grenier, un important nettoyage doit être effectué en raison de la présence de produits alimentaires. En attendant la réouverture à l'intérieur, il y a environ 25 exposants qui seront présents demain pour vendre leurs produits devant le marché de la gare entre 10 et 15 heures.
2: Merci Jérôme.
3: Je vous en prie.
2: Et ça tombe bien parce que demain il va faire beau, généralement ensoleillé avec un maximum de 17, c'est ce qu'on annonce pour ce samedi. D'ici là, ce sera un peu de nuages et des averses encore au menu ce matin, alternance de soleil et nuages par la suite avec un 40% de probabilité d'averse et un maximum de 12, ça c'est pour aujourd'hui. Et en fin de semaine, ça monte tranquillement, je vous disais 17 samedi, 17 dimanche aussi, mais avec 60% de probabilité d'averse. Et soyez encore patients. Si vous voulez jardiner, c'est pas encore tout à fait le moment parce qu'il y a des minimums de zéro cette nuit, la nuit prochaine, donc avec gel par endroit, avec un autre 40% de probabilité d'averse ce soir. Donc la pluie qui a pas tout à fait dit son dernier mot, mais la bonne nouvelle, c'est que dans quelques jours, là, à partir de samedi, je vous le disais, il fera beau, lundi, mardi, mercredi, jusqu'à maintenant, c'est des températures autour de 13 le jour et de zéro la nuit, avec du soleil. Par contre, dans la journée, on va bien en profiter. Si vous voyez quoi que ce soit qui mérite notre attention sur les routes, entre autres, n'hésitez pas à nous faire signe par téléphone 819-620-0013 ou par texto 819-620-0010.

0: L'Orchestre symphonique de Sherbrooke va terminer sa saison ce dimanche après-midi au Centre culturel de l'Université de Sherbrooke avec un riche programme comprenant Mozart, Haydn et Schubert.
1: Voilà, tout ça sous la direction de maestro Jean-Michel Malouf. Le concert est à 15h dimanche après-midi. Comment résumer, vous avez parlé des compositeurs, là, comment résumer un tel programme? On écoute le chef.
2: Eh bien, on le résume en quelques points importants. Tout d'abord, il y a la présence de Stéphane Bolac comme soliste à la trompette, qui est représentatif un peu de ma vie de musicien, étant donné que moi, avant d'être chef d'orchestre, j'étais tromboniste, faisais partie de la famille des cuivres, dont fait partie également la trompette. Donc, j'ai toujours un petit attachement quand je vois un instrument de la famille des cuivres se présenter sur scène à mes côtés et accompagner un cuivre comme soliste. C'est toujours touchant pour moi. Et en plus, en deuxième partie, c'est la grande symphonie de Schubert, c'est une œuvre que j'ai découverte à l'adolescence, celui qui avait énormément de trombones dans cette œuvre-là. Et puis là, je l'ai écouté pour ça au départ, puis j'ai découvert une grande œuvre qui m'a énormément touché dès le départ, et puis que je rêvais de diriger depuis toujours. Ce sera ma première fois au podium pour cette œuvre-là dimanche. Donc, c'est vraiment un rêve qui se réalise pour moi, et j'ai vraiment très hâte de partager ça avec tout le monde. Tout enchanté en ouverture. Mozart et Schubert sont souvent reliés. Deux compositeurs virtuoses, on se rend compte de la grande de leur œuvre en constatant l'âge auquel ils sont décédés et la quantité d'œuvres et de chefs-d'œuvre qu'ils ont composés au fil de leur vie. Deux très grands compositeurs, un pour ouvrir le concert avec une courte ouverture et pour terminer, donc évidemment, la grande symphonie de Schubert qui était l'aboutissement de toute une vie de création, même si elle fut très courte.
1: Ce beau programme termine une saison riche de propositions très variées. On se souvient du Requiem, entre autres, de François Dompierre. À nouveau, M. Malouf.
2: Oui, vraiment. On a eu vraiment des beaux événements, comme vous dites, très, très variés, avec un Requiem de Dompierre au mois de novembre qui a fait salle comble. Un invité de marque avec la présence d'un très, très grand soliste en Benedetto Lupo au mois de février. Et puis, on revient avec une formule beaucoup plus classique, évidemment, pour le dernier concert, avec donc l'ouverture, le concerto, la symphonie, des œuvres vraiment des grands classiques du répertoire. Mais on a couvert beaucoup de facettes de la musique orchestrale au fil de l'année. Le public a été au rendez-vous, ça a été des événements vraiment, tout a été très, très chaleureux, très convivial avec tout le monde, et des concerts d'excellente qualité avec des musiciens vraiment à la tâche, donc vraiment une belle saison.
1: C'est vrai que ça a été une belle saison et je rappelais à Jean-Michel Malouf à quel point je l'avais senti heureux comme un gamin au concert qu'il avait dirigé, consacré exclusivement au cuivre le mois dernier au Centre Québécois. On l'écoute une dernière fois.
2: Quand je suis avec des cuivres sur scène, c'est comme si je retrouvais un peu ma famille. Tu sais, c'est des gens avec qui j'ai joué, plusieurs d'entre eux qui étaient sur scène avec moi. Puis c'est un instrument que j'ai dans les tripes, là. Tous les instruments de la famille des cuivres, le trombone en particulier, mais tous ces instruments-là. Puis il y a une personnalité, effectivement, on sent la personnalité, l'implication physique aussi que ça représente de jouer de ces instruments-là. Effectivement, c'est un concert au cours duquel j'ai eu beaucoup de plaisir sur scène. J'en ai toujours, mais ça, il y avait une petite touche spéciale quand même.
1: Eh ben là, il va rester l'événement bénéfice pour l'Orchestre symphonique de Sherbrooke. Celui-là sera au Théâtre Granada, comme chaque année, le 29 mai, avec le trio jazz de Julie Lamontagne. Alors, on pourra y revenir d'ici là, mais dimanche, n'oubliez pas ce concert à 15h avec ces beaux compositeurs qui seront interprétés par de sublimes musiciens.
0: Et c'est toujours agréable de savoir que le chef d'orchestre lui-même rêve d'interpréter un morceau, donc on dirait que ça donne encore plus de oomph à la production, justement.
1: Exactement.
0: Au moment qu'on vit. Merci, Marie-Claude.
1: Merci.
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0: Ça lui va très bien, hein, cette pièce-là, qui est encore aussi belle, aussi enivrante, Yves Duteil.
1: Et au Québec, d'ailleurs.
0: Yves Duteil, ça fait un petit bout quand même. Hein? La langue est de chez nous, c'est vrai. Bien sûr, vous avez reconnu la voix d'Antonin-Xavier Fournier qui est avec nous pour nous parler, évidemment, de cette semaine politique selon lui. Bonjour, Antonin-Xavier.
1: Bonjour à vous, Isabelle.
0: Et c'est pas pour rien qu'on écoutait la langue de chez nous, parce que vraiment, vous avez de la suite dans les idées.
1: Le réalisateur a de la suite dans les idées, Isabelle.

0: Quand même.
1: On veut revenir sur cette histoire, évidemment, des deux langues officielles et du Parti libéral du Québec avec Charles Milliard qui a fait énormément jaser cette fin de semaine. Vous voulez même nous replonger un peu dans l'histoire là, pour parler de ce qui s'est passé?
0: En fait, le chef du Parti libéral, historiquement, est toujours un peu pris entre l'arbre et l'écorce sur ce dossier-là. C'est un dossier d'équilibriste pour lui parce que il doit contenter à la fois son aile nationaliste et en même temps... une base anglophone, allophone maintenant aussi, auquel on peut rajouter, là, qui est très, très, très importante. Donc, c'est une position d'équilibriste qui est difficile, et puis ça remonte pas hier. Le débat linguistique au Québec, là, il a commencé, grosso modo, dans les années, fin des années 1960, dans les années 1970, c'est poursuivi dans les années 80, 90 aussi, et se poursuit encore aujourd'hui. Donc, c'est une longue tradition sur laquelle, je dirais, presque tous les chefs libéraux se sont cassés le nez, ou presque.
1: Ah oui.
0: Presque. On est à la fin des années 1960, Isabelle. Je sais pas si vous vous rappelez la bataille de Saint-Léonard. Ça vous dit quelque chose,
1: ah,
0: la crise de Saint-Léonard?
1: On en a parlé récemment beaucoup.
0: Oui,
1: parce
0: on en a parlé.
1: Il
0: y a eu un
1: documentaire
0: paru, sur la question. Oui. Donc, on est là autour de 1968, 1969 dans la communauté italo-québécoise de Montréal. Et tout d'un coup, le gouvernement, mais aussi les citoyens, se rendent compte que ces catholiques romains très pratiquants, se mettent à fréquenter l'école protestante anglophone davantage que l'école catholique francophone, parce qu'à l'époque, on est encore, vous en rappelez, là, dans des commissions scolaires confessionnelles. Mm-hmm. Ça a été déconfessionnalisé par Pauline Marois à la fin des années 1990, sous le gouvernement de Lucien Bouchard.
1: Plus tard que je pensais, mais quand même.
0: Mais quand même. Donc, vous voyez un peu dans quel contexte on est. Et là, ça crée une très, très grande crise au point où il y a des émeutes, les gens se battent au poing dans le quartier de Saint-Léonard. Et donc là, pour la première fois, on va avoir une loi linguistique, la loi 63, qui a été adoptée par le gouvernement de l'Union nationale en 1969, qui donne le libre choix aux parents de choisir l'école confessionnelle mais linguistique dans laquelle ils vont être, français-anglais, mais qui impose aux commissions scolaires anglophones d'enseigner le français comme langue seconde, mm-hmm. ce qui va créer des grands remous déjà à l'époque. Et le dossier de la bataille linguistique, si vous me permettez l'expression, va se poursuivre dans les années 1970. On s'en rappellera avec la loi 22, le gouvernement de Robert Bourassa, c'est un gouvernement libéral très nationaliste, là, celui de Robert Bourassa, qui participe aux grandes rondes constitutionnelles, notamment là, la rencontre de Charlottetown, la rencontre de Victoria, cette fameuse rencontre où Robert Bourassa et Pierre-Éliott Trudeau vont s'affronter. Pierre-Éliott Trudeau va traiter Robert Bourassa là, de mangeur de hot dog. Je sais pas si vous rappelez ça. Donc, Robert Bourassa est un leader libéral très nationaliste au Québec. Et donc, il décide d'imposer la loi 22. C'est pas n'importe quoi, la loi 22, parce que là, on pourrait faire un lien avec Charles Milliard. C'est une loi qui impose le français comme langue officielle, comme seule langue officielle du Québec. Là aussi, ça va créer énormément de remous et des très, très grandes divisions à l'intérieur du Parti libéral entre, donc, ces deux factions allophones, anglophones et francophones nationalistes, très nationalistes dans le cas de Robert Bourassa. La crise va se poursuivre, 12 ans, 15 ans plus tard, en 1988, là, je suis sûr que vous en rappelez, mesdames, c'est la bataille sur l'affichage. Encore Robert Bourassa qui est revenu au pouvoir. Et là, on voit partout, là, une grande bataille à Montréal sur la question de l'affichage. Alors, Robert Bourassa impose des lois où il doit y avoir prédominance du français sur l'affichage, sur l'anglais. Et là, non seulement ça va créer des remous, mais ça va créer des scissions à l'intérieur du Parti libéral. Je ne sais pas si vous vous rappelez du Parti Égalité.
1: Ah non, ça me dit rien.
0: Parti Égalité, on est à la fin des années 1980.
1: Martin hoche de la tête, oui.
0: Oui, Martin hoche la tête. Oui. Alors, c'est un député libéral qui décide de démissionner. J'ai Robert Lidman là en tête, mais je pense pas que c'est lui qui décide de démissionner et de créer un parti, le Parti Égalité, dans lequel il veut défendre la communauté anglophone à cause de la loi 178 sur l'affichage au Québec. Donc, voyez, quand Charles Milliard décide de prendre la parole sur cet enjeu-là, il ne peut pas prendre parole et position comme chef du Parti libéral en ne sachant pas cette historique-là. Mm-hmm. Ou s'il ne le sait pas, automatiquement, il va se mettre dans une position difficile. Charles Milliard a tout à fait raison de dire « ma citation, mon intervention, je fais référence à ce qu'il a dit quand il a parlé des deux langues officielles, a été pris complètement hors contexte. Au contraire, j'expliquais, je tentais de nuancer. Mais d'aller parler de deux langues officielles, quand on est chef du... Et en passant, Charles Milliard a raison, là. C'est vrai qu'au... Le Québec est toujours une province canadienne, que je sache.
1: Exactement.
0: C'est vrai qu'au Canada, il y a deux langues officielles, mais c'est vrai aussi qu'au Québec, il y en a une seule. Et lui, c'est plate, il veut pas se présenter comme chef du Parti libéral fédéral. Il veut se présenter comme chef du Parti... Il veut pas se présenter. Il est chef du Parti libéral provincial et il est candidat premier ministre en prévision de la prochaine élection qui aura lieu en octobre. Donc, quand il prononce ça, il fait preuve quand même d'une certaine désinvolture, à tout le moins d'une incompréhension ou encore, je dirais, d'une bévue qui forcément va le suivre. Donc, Charles Milliard doit faire très attention sur cette question-là linguistique. Non seulement il doit faire très attention, mais il doit aussi penser aux élections de 2026 qui arrivent.
1: Ben oui, et sa base, on le rappelle, le Parti libéral du Québec, la base, elle est très anglophone. Les anglophones, traditionnellement, sont
0: allophones,
1: vous l'avez dit un peu plus tôt. Donc, eux aussi, ils ont envie de s'entendre et qu'on les considère parce qu'ils sont quand même nombreux.
0: Oui.
1: Ils sont moins nombreux, bien sûr, mais ils ont besoin d'être entendus. Donc, est-ce que pour eux,
0: c'est légitime?
1: Est-ce que pour eux, vous croyez que ça peut peut-être pas être une bévue, au contraire, mais enfin, quelqu'un qui dit au effort un peu ce qu'on voudrait que ce soit, même si c'est pas le cas, vous l'avez bien expliqué.
0: Absolument.
1: Ouais.
0: Pour eux, c'est une très, très bonne nouvelle. Le problème, c'est que Charles Milliard, depuis qu'il est chef du Parti libéral, s'attelle, s'attarde, s'acharne sur le fait de retrouver sa base francophone qui va lui permettre de reconquérir le pouvoir. Et donc, toute la question linguistique, elle est à la source, elle est à la base de sa stratégie pour tenter de reconquérir la base francophone. Il l'a dit à plusieurs reprises, je veux faire la promotion du français, je veux défendre le français, je veux m'assurer de la survie du français dans la seule nation nord-américaine majoritairement francophone. Et en même temps, il doit concilier une base allophone, anglophone, pour les auditeurs, là, c'est quoi des allophones? C'est des gens dont la langue maternelle n'est ni le français ni l'anglais. Donc, c'est une communauté électorale et linguistique qui est de plus en plus importante au Québec en termes de poids démographique. Alors, celle-là va être évidemment tout à fait comblée par les propos de Charles Milliard. Mais la base francophone qui détermine encore la majorité des circonscriptions au Québec, probablement autour de plus de 75 ou 80 circonscriptions et même davantage sur les 125. Elle peut se trouver contrariée par la déclaration de Charles Milliard qui fait preuve d'une certaine désinvolture, même si c'était pas son intention.
1: Et d'ailleurs, faut le dire, là, ça a pris quelques secondes pour que tous les partis, les autres partis reprennent la balle au bon.
0: C'était facile.
1: On s'est bien rendu compte que dès qu'une bévue comme ça va être commise par Charles Milliard,
0: Et c'est là qu'on voit comment la politique est difficile, hein.
1: Ouais.
0: Parce que Charles Milliard avait quand même été jusqu'à un certain point nuancé. Là, il y avait pas un propos qui était complètement inadapté
1: même
0: par rapport à
1: l'anglais.
0: Il a pas fait une déclaration là, je sais pas, comme Monsieur Michaud par exemple. Bon, il l'avait pas fait cette fameuse déclaration, on le sait maintenant, mais c'était pas des propos controversés là qu'il a prononcé. Et regardez comment on l'a repris très très rapidement. Donc vous voyez, pour moi c'est la preuve que le Parti libéral et son chef doivent jouer un rôle d'équilibriste qui est vraiment, vraiment pas facile. J'ai dit à plusieurs reprises que j'aimerais bien être conseiller politique de Charles Milliard. Je vais arrêter de le dire, mais là, j'aimerais pas ça l'être. j'aimerais pas ça l'être parce que pour vrai, ça serait très, très difficile de le conseiller sur cette question-là.
1: Ouais.
0: Parce que on devrait lui dire, attention, vous devez faire attention à votre base francophone.
1: Je pense que ça m'est rendu compte cette semaine.
0: Oui, certainement. Vous devez faire attention à votre base francophone. Oui, mais attention, notre base allophone, anglaise. Bon, anglaise, le terme est un peu anglo-québécoise est très forte aussi. On veut pas les braquer. D'autant plus qu'on cherche à faire une espèce de coalition, sans faire de mauvais jeu de mots, avec un autre parti politique en prévision de la prochaine élection d'octobre 2026.
1: Mm-hmm.
0: Honnêtement, c'est très, très difficile d'avoir un bon leadership sur cette question-là. Par contre, Isabelle, Et puis c'est votre réalisateur qui me disait ça avant que j'entre en studio, puis la réflexion était très intéressante. C'est peut-être une bonne chose que ça arrive maintenant,
1: oui, et
0: plutôt qu'à l'automne, prochain, parce que là, on peut penser, l'été arrive, la session parlementaire va se terminer, elle est courte, c'est un nouveau gouvernement qui est en place avec Christine Fréchette. Ça arrive pas un mauvais moment au niveau stratégique, par contre, pour Charles Millard, s'il s'en sort.
1: En terminant, Antonin-Xavier Fournier, je vous lance ça, c'est juste une réflexion. Cette semaine, il y a quelqu'un qui disait, par contre, que tous les partis veulent protéger le français, c'est bien évident. On est dans une province comme le Québec. Ça va être difficile de se démarquer entre les quatre partis, justement, sur cette question-là en particulier, parce que tout le monde veut, bien sûr, que le français soit une priorité si on est un parti politique provincial, justement.
0: Oui, mais il y a des partis qui seront plus avantagés que d'autres. Je pense à la CAQ, entre autres, qui a quand même pris des mesures très fortes pour protéger le français. Le Parti québécois pourra toujours dire que son projet ultime vise l'indépendance du Québec, vise à protéger la langue principalement, et que son projet est articulé autour de ça. Le Parti libéral, étant donné ce jeu d'équilibriste, c'est plus difficile. Donc, on peut penser dans son cas, il pourrait être attaqué là-dessus, sont-ce des vœux pieux ou une réelle volonté de protéger le français. Quant à Québec solidaire, j'ai hâte de voir qu'est-ce qu'ils auront à dire sur la question.
1: Fort intéressant, encore une fois, Antonin-Xavier Fournier, enseignant au département de sciences politiques et anthropologie du Cégep de Sherbrooke. Je vous remercie encore d'avoir été là.
0: Un grand plaisir, au revoir.
1: À la prochaine chicane, ou pas. Merci beaucoup, on vous retrouve vendredi prochain. Revenons dans l'actualité internationale, Jérôme, parce qu'au Radio-Journal, on parlera entre autres du cessez-le-feu entre les États-Unis et l'Iran, qui semble encore plus fragile.
2: Il y a eu des échanges de tirs au cours des dernières heures. Il y a 3 destroyers américains qui ont été pris pour cible par l'Iran. Les États-Unis, ont riposté en bombardant des sites militaires iraniens. Donc, c'est Hugo Lavallée qui est à Washington qui va faire le point avec nous lors du Radio-Journal au cours des prochaines minutes. On va aller faire un tour dans l'ouest du pays également parce que le premier ministre Mark Carney va rencontrer ce matin son homologue albertaine Danielle Smith. Le gouvernement libéral pourrait annoncer, à partir d'aujourd'hui, un cadre réglementaire pour accélérer l'approbation de projets d'exploitation de ressources naturelles, dont les pipelines. On va faire le point avec Fanny Olivier, qui, elle, est à Ottawa.
1: Merci, Jérôme. Et Marie-Claude, dimanche à Victo, l'ensemble de En direct de l'univers.
3: Voilà pour le concert Harmonie d'un soir. Donc, tous les musiciens qu'on voit à la télé, tous les choristes sont là pour ce concert-là, dans lequel on propose de raconter en chanson leurs histoires à eux, leurs amours, leurs voyages, leurs familles. Donc, on va mieux les connaître par les choix des chansons. Donc, 15h au Carré 150 de Victoriaville. Une autre belle idée pour la fête des mères, dimanche après-midi.
1: Merci, Marie-Claude. Et pour ceux qui cherchent quelque chose à faire samedi, première chose, faites du ménage, parce qu'on en parlait un peu plus tôt. Il y a bien sûr l'Estrie Messe et Culottes qui aura lieu, la grande collecte cette fin de semaine. Plusieurs endroits partout en Estrie qui recevront vos dons de vêtements. Et si vous avez d'autres choses, par exemple des casseroles, un deuxième set de cuisine, tout ce qui pourrait servir à un jeune qui quitte le foyer familial pour partir en appartement, il y a un autre collecte qui risque de vous intéresser, celle de la Fondation du Centre Jeunesse de l'Estrie qui se tiendra demain. Donc, une collecte de dons vraiment là, pour partir bien dans la vie. Et notre collègue Delphine Belzile sera sur place pour avoir tous les détails et pour vous proposer quelques suggestions de matériaux que vous pourriez ou de produits, de biens que vous pourriez aussi donner. Donc, la nouvelle du jour, faites du ménage. Il va mouiller un petit peu aujourd'hui de toute façon. Faites du ménage. Demain, il va faire beau. Vous allez pouvoir aller vous promener, donner au suivant et bien vous préparer pour la fête des mères. Hein? C'est pas un bon plan, ça? Je pense que oui.
3: Impressionnant,
1: oui. Hein? Je viens d'organiser le week-end de tout le monde. Donc, c'est ce qui se passe en fin de semaine. Dans quelques instants, c'est le Radio-Journal avec Mathieu Bellumeur. On n'a pas terminé, nous aussi. On sera de retour donc pour, entre autres, ce reportage-là et plein d'autres choses à vous proposer. Une fameuse piste de pump track, semble-t-il. Soyez là, on en parle dans quelques instants.
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7: À moins de 24 heures de son déploiement, on apprend que le dossier santé numérique va coûter 100 millions de dollars par année à exploiter. L'inquiétude demeure présente chez les travailleurs de la santé.
8: Il y a beaucoup d'anxiété, beaucoup d'appréhension aussi, parce que c'est un gros changement, le numérique.
7: Rencontre ce matin entre Mark Carney et son homologue albertain. Un nouveau cadre réglementaire pour faciliter la mise en œuvre de nouveaux pipelines pourrait être annoncé. Et échange de tirs entre l'Iran et les États-Unis. Le cessez-le-feu, encore une fois, fragilisé. Bonjour, ici Mathieu Bellumeur. Bienvenue au Radio-Journal. C'est dans un peu moins de 24 heures que sera lancé le projet pilote du dossier santé numérique dans deux centres intégrés de santé au Québec. Ce projet pilote continue de susciter des inquiétudes sur le terrain. Et ce matin, on en connaît davantage sur les coûts d'exploitation du système. J'en discute avec Marie-Josée Paquette-Comeau à l'Assemblée nationale. Donc, ces coûts d'exploitation, Marie-Josée, seront de 100 millions de dollars par année.
9: Oui, donc ça représente les coûts du système, notamment la licence, l'hébergement, les salaires du personnel en soutien informatique. On ignorait ce coût de 100 millions de dollars jusqu'à tout récemment. Au cabinet de Sonia Bélanger, on nous dit que c'est normal qu'un système de cette ampleur ait ce type de coût d'exploitation et que le tout a déjà été budgété. Mais ce 100 millions de dollars, eh bien, il s'ajoute au coût de développement du projet qui, lui, est de 402 millions de dollars, une hausse de 50 % déjà par rapport au coût initial.
7: Et Marie-Josée, il y a des membres du personnel où sera déployé le dossier santé numérique qui dénonce l'impact sur les patients.
9: Oui, parce que ce sera difficile de voir autant de patients, surtout les premières semaines. Et même si Santé Québec rappelle que 4000 personnes ont été formées comme super utilisateurs pour aider au déploiement, il y aura un impact sur les patients, ce qui préoccupe Guylaine Gaudet, hémato-oncologue de l'hôpital Sacré-Cœur de Montréal. Je vous laisse l'entendre suivi de la ministre de la Santé, Sonia Bélanger.
10: On nous a demandé pour au moins les deux premières semaines de diminuer le nombre de visites de 50 %. Ça veut dire que, par exemple, si j'ai, moi, à peu près une vingtaine, trentaine de visites par jour, bien, la semaine prochaine, je vais en avoir 5 ou 8.
11: Au niveau de l'oncologie, c'est un secteur qui est prioritaire. Alors, ils vont vouloir revenir à leur 100 % d'activité le plus rapidement possible.
9: Je vous rappelle que le dossier santé numérique entrera en fonction cette nuit dans deux régions, en Mauricie, centre du Québec et au nord de l'île de Montréal.
7: Merci, Marie-Josée.
9: Merci.
7: Et en Nouvelle-Écosse, la province se prépare elle aussi à aller de l'avant avec le déploiement à travers plusieurs hôpitaux d'un nouveau système d'information clinique. Ce système a été lancé en décembre dernier dans un centre de santé d'Halifax et sera étendu plus largement à partir de demain. Cette transition se fait en dépit de critiques là aussi de travailleurs qui ne se disent pas suffisamment préparés. Le premier ministre Mark Carney rencontre ce matin son homologue albertain Daniel Smith. Le gouvernement libéral pourrait annoncer dès aujourd'hui un cadre réglementaire pour accélérer l'approbation de projets d'exploitation de ressources naturelles, dont les pipelines. Fanny Olivier est à Ottawa. Fanny, les changements devraient plaire en fait à la première ministre albertaine.
12: Oui, Daniel Smith a constamment critiqué la lourdeur réglementaire qui, selon elle, freine l'exploitation des ressources pétrolières de sa province. Or, Mark Carney a déjà modifié la loi pour permettre aux grands projets là, sélectionnés par son gouvernement de contourner certaines règles environnementales. Et là, il souhaite maintenant établir un cadre réglementaire allégé et permanent pour permettre l'approbation en moins de 2 ans de l'ensemble des projets d'exploitation de ressources naturelles, même ceux qui ne sont pas placés sur la liste prioritaire. Selon CBC, les changements pourraient toucher la loi sur l'évaluation d'impact et la loi sur les pêches. Mais rappelez-vous, quand Stephen Harper, en 2012, avait fait des changements aux règles environnementales, notamment à la loi sur les voies navigables, il avait fait face à une avalanche de critiques. Le gouvernement Carney ne semble pas s'attendre à une pareille levée de boucliers. On écoute le leader du gouvernement en chambre, Stephen McKinnon.
13: On travaille sur des dispositions législatives, administratives et autres. Une surprise que on en parle depuis l'arrivée de M. Carney d'accélérer des projets tout en respectant les processus.
7: Et Fanny, la rencontre entre Daniel Smith et Mark Carney survient alors qu'on attend toujours la finalisation de l'entente qui pourrait ouvrir la porte à la construction d'un nouveau pipeline vers l'ouest.
12: Oui, le gouvernement Carney a donné son appui tacite à la construction d'un pipeline qui aboutira en Colombie-Britannique, mais les deux paliers de gouvernement ne s'entendent pas sur le prix du carbone industriel qui devrait être appliqué en contrepartie. Et Mathieu, ça va être difficile d'en apprendre plus sur l'état des discussions entre Mark Carney et Daniel Smith sur ce nouveau pipeline aujourd'hui parce qu'il n'y a pas de point de presse prévu après leur rencontre.
7: Merci Fanny.
12: Je vous en prie.
7: Le Manitoba déclare l'état d'urgence sanitaire lié au VIH puisque la province affiche l'un des taux de prévalence les plus élevés au Canada. Les autorités sanitaires soulignent que 328 nouveaux cas ont été signalés l'an dernier, plus du double du nombre de cas répertoriés en 2021. La professeure adjointe en immunologie à l'Université du Manitoba, Julie Lajoie, estime que l'état d'urgence aurait dû être déclaré depuis l'année dernière.
14: Le niveau, le nombre d'infections augmente à chaque année. Donc, ça devenait là, vraiment urgent de dire ça nous prend plus de ressources et aussi une certaine responsabilité de la province là, pour dire, ben oui, là, on voit qu'il y a un problème puis on est décidé à agir.
7: L'hygiéniste en chef du Manitoba constate pour sa part que les Autochtones sont touchés de manière disproportionnée par la situation. Une équipe consulaire canadienne est en route vers les îles Canaries où elle doit

0: a rencontré les quatre Canadiens qui se trouvent toujours à bord du bateau de croisière touché par des cas d'antivirus. Le navire doit y accoster en fin de semaine. Plus de 140 passagers et membres d'équipage asymptomatiques sont isolés à bord du navire. Pendant ce temps, trois Canadiens ayant un lien avec cette croisière sont en isolement à domicile en Ontario et au Québec. La directrice nationale de la santé publique du Québec, la docteure Caroline Quach, souligne qu'il soit peu probable que la personne au Québec ait été infectée.
1: Notre Québécois est en parfaite santé, il s'est isolé de façon volontaire et tant et aussi longtemps qu'on n'est pas capable de savoir exactement où le cas index était dans l'avion, on n'est pas capable de dire si notre Québécois était un vrai contact ou pas, parce que pour être considéré contact, il faut avoir été très proche du cas, c'est-à-dire avoir passé plus qu'une demi-heure à moins d'un mètre. Et on n'a pas l'impression que ça a été le cas, mais on attend cette confirmation-là.
0: La Dr Quach souligne aussi que contrairement à la COVID, l'antivirus est beaucoup moins contagieux. Jusqu'à présent, l'Organisation mondiale de la santé rapporte 8 cas d'infection liés à l'éclosion sur le navire, dont 3 décès. Le cessez-le-feu entre les États-Unis et l'Iran semble encore plus fragile à la suite de nouveaux échanges de tirs ces dernières heures. 3 destroyers américains ont été pris pour cible par l'Iran et les États-Unis ont riposté en bombardant des sites militaires iraniens. Hugo Lavallée est à Washington. N'empêche, Hugo, le président Trump, lui, n'a pas semblé faire grand cas de ces nouvelles attaques.
2: Non, on sent bien que le président cherche à minimiser ce qui s'est passé en parlant d'une simple broutille. Il ne veut pas envoyer le signal aux Américains que la guerre va reprendre. N'empêche que le cessez-le-feu effectivement demeure précaire. Les deux parties s'accusent de l'avoir enfreint. L'Iran qui s'en est pris à 3 navires américains avec des missiles, des drones et de petites embarcations. En réponse, a-t-on dit, à des gestes d'hostilité non provoqués. Ces 3 navires tentaient de franchir le détroit d'Ormuz en direction sud vers le golfe d'Oman. Les Américains de leur côté ont répliqué en ciblant des sites de lancement de missiles et de drones en Iran. Les Émirats arabes unis ont aussi rapporté avoir intercepté des drones et des missiles iraniens, des développements qui ont à nouveau fait bondir les cours du pétrole au cours des dernières heures.
0: Et par ailleurs, Hugo, sur le front diplomatique, les choses ne semblent pas vraiment progresser.
2: C'est assez difficile de savoir effectivement s'il y a des progrès. On s'attendait hier à ce que l'Iran réponde à la dernière proposition américaine. Ça n'a pas été le cas. Le président Trump, pourtant, maintient que l'Iran est prêt à signer un accord, mais a-t-il ajouté « son leadership est inconstant ». Un jour c'est oui, un jour c'est non. Une accusation, curieusement, qui fait écho à celle portée par le ministre des Affaires étrangères de l'Iran, qui a déclaré « à chaque fois qu'une solution est à portée de main, les Américains décident de relancer les hostilités ».
0: Hugo Lavallée à Washington, merci.
2: Je vous en prie.
0: Une prise d'otage est en cours depuis plusieurs heures dans une banque de la petite ville allemande de Sinzig, située au nord-ouest de Francfort. Des policiers et des forces spéciales lourdement armées ont encerclé les lieux et établi un large périmètre de sécurité. Des hélicoptères survolent aussi cette ville réputée paisible. Les autorités indiquent que plusieurs malfaiteurs se trouvent à l'intérieur de la banque et que l'une des personnes retenues à l'intérieur est le chauffeur d'un fourgon blindé. En terminant, au hockey.
3: Et la victoire s'en sort avec une courte, mais une grosse victoire dans les circonstances.
0: Oui, la victoire de Montréal est maintenant à un gain de la grande finale de la Ligue professionnelle de hockey féminin. L'affrontement d'hier soir contre le Frost du Minnesota s'est décidé par un but. Montréal l'a emporté 2-1. Le troisième match aura lieu ce soir, toujours au Minnesota. La victoire pourra alors éliminer le Frost pour remporter la première série de son histoire et se qualifier pour la grande finale de la LPHF. Et dans la Ligue nationale de hockey ce soir, le Canadien de Montréal affronte de nouveau les Sabres de Buffalo. Deuxième match dans cette série. Ça se déroule toujours à Buffalo. Les Sabres mènent la série 1-0. Voilà, c'était le Radio Journal. Ici Mathieu Bellumeur. Au nom de toute l'équipe, merci d'être à l'écoute. Bonne journée.

Nous sommes vendredi le 8 mai, il est 8h10. Merci d'avoir choisi Par ici l'info pour commencer votre vendredi matin ou peut-être même pour terminer votre semaine parce que oui, la fin de semaine s'en vient dans quelques instants. D'ailleurs, ce sont des averses qui sont au menu pour ce matin. Après, on parle d'alternance de soleil et de nuages par la suite. Il reste un petit 40% de probabilité d'averses au cours de la journée. Un maximum de 12. Samedi, du soleil, maximum de 17. Et dimanche, ben 17, mais avec des nuages et 60%.

0: 60% de probabilité d'averse, évidemment, pour la fête des mères. Donc, peut-être que les brunchs de fête des mères ou les dîners ou les soupers seront peut-être plus à l'intérieur qu'à l'extérieur. Mais on ne sait jamais, ça peut bouger tellement vite pour Environnement Canada. Donc, à suivre pour la météo de ce dimanche. Avant d'interpeller mes collègues ici en studio, allons faire un tour à l'extérieur parce que notre collègue Delphine Belzil est sortie du studio pour pourquoi exactement un don important une collecte de dons important qui aura lieu demain?
1: Oui, voilà Isabelle, donc je suis présentement là près des locaux de la Fondation Centre Jeunesse de l'Estrie. Et là, c'est que demain, il y a un événement en fait de dons parce que plusieurs jeunes de la DPJ, eh bien, à un moment donné, ils vont déménager en appartement. Mm-hmm. Et là, ben, l'idée, c'est d'offrir, ça peut être des meubles, de la vaisselle, des produits hygiéniques pour pouvoir, pour ces jeunes-là, c'est souvent un moment où est-ce qu'on dépense énormément quand on change et on passe à cette étape-là. Donc, c'est une occasion là, pour les jeunes de pouvoir venir chercher un peu de matériel, des meubles également pour leur nouvel appartement. Donc, je serai accompagnée là, de la directrice générale de la Fondation, Isabelle Grenier. Il y a même un jeune qui va se rejoindre à nous, un intervenant également. Donc, je dois les rejoindre dans les locaux sous peu. Et là, semblerait qu'il y a déjà beaucoup de dons qui ont été donnés. Donc, je vais pouvoir là, vous parler de ça un peu plus tard à 8h25. Je vous reviendrai avec toutes les informations.
0: À tout de suite, chère Delphine.
1: À bientôt.
0: À bientôt. Fête des mères, vous allez avoir des plans, vous, Jérôme, Marie-Claude? Est-ce que vous avez des plans prévus pour dimanche?
2: Moi, j'ai commencé hier, moi, déjà, la fête des mères en allant chercher mon gâteau à la pâtisserie liégeoise, un fraisier que j'ai commencé hier, qui est totalement délicieux.
0: Est-ce qu'il va se rendre jusqu'à dimanche?
2: Ben, au pire, je retournerai samedi un deuxième.
0: Vous avez absolument raison.
2: J'ai décidé que je fêtais ça longuement.
0: Vous avez raison, avec des vacances.
2: N'ayant
0: même,
2: plus de maman, je peux pas fêter la mienne.
0: Alors,
2: je me fête
0: vous-même.
2: Moi-même.
0: C'est ça. Et vous avez d'ailleurs des vacances qui commençaient. Là, c'est notre dernière heure avant un beau 2 semaines de vacances, Marie-Claude Veilleux.
2: Oh là là.
0: Vous allez pouvoir bien en profiter. Vous, Jérôme, vous avez des plans pour cette fin de semaine?
3: Oui.
0: Ah, bien sûr, hein, c'est ça.
3: Tranquille. Mais c'est un secret. Oh oui, mais c'est...
0: Ah, c'est un secret. Ah, regardez ça, secret. On va pas faire exprès.
2: Mais je vous recommande le fraisier de la liégeoise. Oh là là.
0: D'ailleurs, pour ceux là, qui manquent de temps demain, sachez qu'à partir de demain, 9 mai, le centre, le Carrefour de l'Estrie sera ouvert jusqu'à 18h tous les samedis. Donc, c'est un projet pilote qu'on fait pour un mois. Vous savez, ce projet provincial qui permet aux
3: prolonger les heures d'ouverture.
0: Exactement. Ben, ça sera le cas pour cette fin de semaine. On fait un petit test, voir si les gens sont au rendez-vous. On demande quand même aux citoyens et citoyennes de s'assurer que les boutiques sont ouvertes, mais le centre d'achat en tant que tel sera fermé un petit peu plus tard, donc pour les prochaines semaines, et bien sûr ici au Carrefour de l'Estrie. Parlons d'une Sherbrookeoise qui vit toute une expérience. Elle a 16 ans et elle vit vraiment des moments hors du commun avec le Rose de Montréal.
3: Ouais, Marie-Lou Harvey a réussi à se tailler une place au sein de cette équipe professionnelle de soccer féminin. Nos collègues de Vivement le Retour lui ont parlé hier. Mm-hmm. Alors, je vous partagerai ses impressions lors du bulletin de 8h30. Je reviendrai également sur des dossiers qu'on a abordés hier, mais il y a eu des suivis. Donc, concernant ces 400 ménages d'abord qui doivent se préparer à d'importants changements sur les rues McManamy et Kitchener à Sherbrooke. Toujours à Sherbrooke, cette clinique de vaccination d'urgence contre le parvovirus qui a eu lieu hier. Il y a la ville qui a dévoilé une série d'initiatives artistiques, culturelles et patrimoniales au parc du domaine Howard. Et il y a le projet de loi aussi qui a été déposé hier matin à l'Assemblée nationale pour créer 2 circonscriptions. Vous savez, le redécoupage de la carte électorale, c'est pas terminé ce dossier-là. Eh bien là, le projet de loi déposé hier n'a pas été adopté. Je vous explique pourquoi aussi lors du prochain bulletin.
0: Donc, vers 8h30-35, tous les détails, Jérôme. Merci
3: à
0: beaucoup.
3: Tantôt.
0: Le temps de vous dire que dimanche, ce soir, évidemment, il y a un match entre les Sabres de Buffalo et le Canadien de Montréal. Ça se déroule à Buffalo. Donc, ce soir, deuxième match de cette partie de deuxième ronde. Et sachez que dimanche, donc, pour le premier match à Montréal et le troisième de la série, souhaitons qu'on soit égalité rendu là, ben dimanche, c'est le Théâtre Granada qui ouvre grand ses portes pour une projection en direct sur le grand écran. Donc, c'est gratuit. Les portes ouvrent à 18h. Évidemment, le match commence à 19h. Vous n'avez qu'à vous pointer, semble-t-il, si vous avez envie de regarder le troisième match de la série entre les Sabres et le Canadien avec plein d'autres personnes au Théâtre Granada. Donc, à rajouter dans votre horaire très chargé de la fin de semaine. Et Marie-Claude, il y a un documentaire sur la marche qui est proposé à compter d'aujourd'hui à la Maison du cinéma de Sherbrooke.
2: Et je pense qu'on devrait lui accorder de l'intérêt. Hein. On a moins marché. Je pense que c'est généralement un très dur hiver et un mauvais printemps qui fait moi, j'ai moins marché que depuis des années, j'ai jamais si peu marché que cette année, à cause du mauvais temps, à cause de toutes sortes de raisons. Alors, la réalisatrice Valie Fugulin, dans ce documentaire sur la marche, interroge notre rapport à la marche avec des scientifiques et des marcheurs. Donc, le docteur Stanley Volant, par exemple, est présent dans le documentaire, la chorégraphe Louise Lecavalier. Le but est de révéler comment un geste aussi simple que marcher peut transformer nos vies et que nous risquons de perdre bien des avantages si nous cessons de le faire. C'est pas que c'est culpabilisant, mais je crois que des fois, un petit coup de fouet, ça peut nous faire du bien. Alors, c'est en salle à compter d'aujourd'hui et à vivement le retour le 12 mai. L'équipe va recevoir la réalisatrice, donc Val Fugulin. Mais le documentaire à pied et arrive aujourd'hui à la Maison du cinéma de Sherbrooke.
0: Pour ceux qui ont besoin d'un petit peu de motivation.
2: Oui, je trouve que c'est peut-être le bon moment de sortir un film comme ça.
0: Oui, absolument. Merci, Marie-Claude. Et circulation à Sherbrooke, ceux qui sont en voiture et non pas à pied, c'est une heure de pointe, franchement, une heure de pointe très, très, très, très tranquille aujourd'hui. Profitez-en. Il y a quelques petits points chauds, mais rien de trop grave à signaler. N'hésitez pas à nous faire signe en 819-620-0013 par téléphone ou par texto 819-620-0010. Parlant de vie active, de marcher, évidemment, de courir peut-être, ben après plusieurs années de travail et des mois de construction, c'est aujourd'hui le lancement officiel de la piste à rouleaux, aussi connue sous le nom de la Pomme Track au parc Jacques-Cartier à Sherbrooke. Et l'un des organismes qui s'est grandement impliqué dans les démarches de ce projet, c'est Sentier Vélo de montagne des Cantons. Et pour en parler, on joint justement son président Dominique Lavoie. Bonjour.
4: Oui, bonjour, Madame Ménard.
0: Votre organisme a vraiment été l'un des instigateurs du projet. D'ailleurs, vous travaillez évidemment de concert avec la ville depuis 2015. Comment vous sentez-vous là à quelques heures de voir votre projet se réaliser?
4: Ben, en fait, c'est plus que juste notre projet. C'est un projet qui va toucher toute la communauté de vélo montagne, mais aussi, comme vous l'avez dit, là, de mise en action physique. On est très satisfait de voir cette piste à rouleaux se réaliser dans un lieu incroyable, là, à la fin du parc Jacques-Cartier, près des axes cyclables. Comme vous l'avez dit, c'est un projet qui fait partie des raisons d'être, en fait, de notre organisme depuis 2015, puis on est très satisfait aujourd'hui là, de voir la réalisation de cette belle pump track.
0: C'est drôle, hein, parce qu'on a tendance à penser des fois que les choses se font simplement, que c'est facile, mais c'est plus complexe que ça. Peut-être revenir sur l'historique là, des démarches et des moments clés là, du dossier pour qu'on y arrive là, aujourd'hui, le 8 mai 2026.
4: En fait, tout a débuté là en 2015 à la création de l'organisme qui s'appelait auparavant Sentier Sherbrooke. Puis ça faisait partie d'un plan directeur qu'on avait déposé au Conseil des loisirs de la ville de Sherbrooke à ce moment-là. Il y a eu plusieurs discussions par la suite. On a vu l'émergence des pump tracks dans la région avec l'ouverture de celle de Waterloo en 2017. Il y a aussi une petite pump track qui avait été créée là, à la mi-montagne du Mont-Bellevue en poussière de roche, qui est un peu plus difficile d'accès pour les jeunes. Il y a aussi eu un projet de pump track dans le parc Mi-Vallon en 2020, qui a eu un succès plutôt mitigé. Puis à partir là, de 2021, c'est là que les choses se sont un peu mises en action. Il y a une demande citoyenne en mars 2021 au conseil municipal sur laquelle nous on a pris la balle au bon par la suite en faisant une demande officielle en avril. Puis en septembre 2021, l'ancienne mairesse, Evelyne Baudouin, avait fait la promesse de la création de cette pump track-là. Puis c'est à partir de ce moment-là là, que les choses se sont mises à se développer plutôt concrètement.
0: Peut-être rappeler, Dominique Lavoie, parce que évidemment, nous, on a vu des images, on sait un peu c'est quoi une pump track ou une fameuse piste à rouleaux. Il va falloir s'habituer au terme français aussi pour mélanger tout ça. À quoi ça sert exactement? C'est utilisé par qui? Qui peut profiter d'une installation comme ça?
4: Tous les cyclistes, les gens en planche à roulettes ou en trottinette ou en patin à roues alignées peuvent utiliser une piste à rouleaux. L'objectif, c'est vraiment d'être en mesure de développer des habiletés dans un endroit qui est sécuritaire, particulièrement là, développer la capacité à générer de la vitesse en utilisant ses jambes. Puis par la suite, évidemment, il y a des sauts qui peuvent s'intégrer à l'intérieur de ça, la capacité à prendre des virages à plus haute barre de vitesse dans des virages inclinés. c'est vraiment pour tout puis pour tout le monde. Puis ça permet aussi de pouvoir développer sa créativité sur le vélo. Oui, il y a des lignes sur une pump track, puis il y a un sens de direction qui est proposé, mais faut laisser place aussi à la créativité à certains moments pour pouvoir développer d'autres habiletés.
0: Dans les projets passés, est-ce qu'il y a eu des problématiques de cohabitation? Parce que vous l'avez dit, le patin à roulettes, la planche à roulettes, le vélo de montagne, tout ça mélangé. Est-ce que par le passé, il y a eu certaines problématiques ou en général, les gens partagent bien cette piste-là?
4: De façon générale, le partage se fait assez bien. Assurément, il y a une petite étiquette à avoir là, sur ce type de piste-là. On essaie toujours garder les yeux bien hauts pour voir les autres utilisateurs, pour s'assurer qu'il n'y ait pas de contact. Assurément, les plus grands sont responsables de cette sécurité-là. Lorsqu'il y a des plus petits sur la piste, ça peut faire beaucoup de choses à gérer pour eux. Mais on a la chance d'avoir quand même une très grande pump track à Sherbrooke. Là, ça fait partie d'une des plus grandes qui est installée au Québec avec une superficie d'environ 1500 m² de portion asphaltée pour une longueur environ d'un demi-kilomètre linéaire. Là, il y a de la place pour tout le monde. Là. Il y a une capacité estimée d'environ 50 usagers en même temps, pas en même temps sur la piste, là, mais pour pouvoir profiter bien des installations. Donc, on est vraiment choyé pour ça. Assurément, le respect est primordial pour s'assurer d'avoir une bonne cohabitation là, sur une piste à rouleau.
0: Dominique Lavoie, le choix de l'asphalte, justement, vous venez de l'évoquer, ben ça fait réagir certaines personnalités bien connues de la région. Il y a plus différentes pump tracks. Vous en avez nommé une autre, donc en Estrie, qui fait des choix différents. Pourquoi avoir choisi justement l'asphalte? Qu'est-ce que ça donne comme avantage par rapport à une pump track en terre, par exemple, ou d'autres types de revêtements?
4: Ben l'asphalte fait en sorte que c'est très durable et pérenne dans le temps. Les preuves ont été faites là au Québec. Il y a plusieurs pump tracks en asphalte et dans le monde en fait aussi. Une des raisons, c'est assurément comparativement aux pump tracks en terre battue, ben l'entretien est minimal avec l'asphalte. Puis ça va durer, comme je disais, dans le temps. On a été impliqués. On a fait nos recommandations, nous, par rapport aux différentes options qui avaient été mises sur la table pour la pump track du parc Jacques-Cartier. Entre autres, ça permet d'avoir des designs qui sont plus adapté au terrain. On n'avait pas besoin de mettre le terrain à plat, donc on a pu garder certains dénivelés de la zone qui a été choisie au parc Jacques-Cartier, puis travailler avec ces dénivelés-là pour réussir à faire quelque chose d'unique. Versus les modules, bon, on finit un peu avec quelque chose de un peu plus aseptisé, si je peux dire.
0: L'importance, justement, d'avoir une installation comme ça au cœur d'une ville ou d'un quartier, pourquoi c'est important, justement, de se rapprocher des gens et de pas demander nécessairement aux gens de quitter le centre-ville ou de quitter les endroits plus résidentiels pour pouvoir accès à ce type d'installation-là?
4: Ben c'est sûr qu'aujourd'hui, le choix de l'emplacement dans le parc Jacques-Cartier, c'est quand même assez central à la ville de Sherbrooke. C'est un parc qui est bien utilisé par la communauté. C'est juste sur le bord des axes cyclables également, donc c'est facile d'accès. C'est éclairé. Il y avait déjà plusieurs points positifs à cet endroit-là. Bon, je vais prêcher un peu pour ma paroisse. Assurément, c'est la première pump track d'envergure qu'on a à Sherbrooke. Idéalement, ça serait bien d'en avoir dans d'autres quartiers quand on parle la portion Rock Forest, mm-hmm. ou la portion Fleurimont. Ça peut devenir très achalandé, une pump track. La ville de Waterloo l'a vécu. Il y avait plusieurs gens qui se déplaçaient pour y aller, ce qui leur a permis aussi de faire une phase 2 en 2021 qui a été très appréciée aussi par la communauté. Faut rappeler aussi qu'en Estrie, il y en a plusieurs là, des pump tracks. Il y en a à Quaticook, à Saint-Denis-de-Brompton. Il y en a deux, en fait, à Saint-Denis, si on compte celle du camping de la plage Mackenzie. Il y en a une à Stanstead, à Lac Mécantic, à Knowlton, Green Bay, Quanzi, Valcourt, Waterloo. C'est juste une petite liste là, de toutes les pommes tracts qu'on a dans la région. Ouais. Donc, c'est vraiment rassembleur. Ça permet aussi aux jeunes de pouvoir apprécier le vélo, d'apprendre des bases solides. Puis, autant en trottinette, planche à roulettes, vélo, tout le monde peut s'amuser.
0: Dominique Lavoie, on aura l'occasion de se reparler parce que la saison de vélo de montagne commence aussi dans les prochains jours. On abordera le sujet à un autre moment avec vous. En attendant, ben on est prêt pour justement l'inauguration officielle de la toute nouvelle Pump Track, donc cette piste.

0: bien passé?
1: L'année passée, on avait été grandement surpris du succès, à quel point les gens étaient vraiment sensibilisés puis dédiés à venir nous porter leurs dons. Donc, on espère cette année que ça va être encore mieux, encore plus. On espère que les gens vont avoir eu le temps de faire un petit peu le ménage dans leurs articles et venir porter les dons, mais on espère que ça va être un succès.
0: Bon, et là, Alexandrine, ça fait déjà quelques années que tu es en appartement, tu as été dans plusieurs familles d'accueil à l'époque. Est-ce que tu as des... C'est quoi tes souvenirs quand t'as déménagé, que t'as eu enfin ton endroit à toi?
2: Ben c'est sûr que le stress, la nouveauté, les obstacles, c'est sûr que c'est difficile aussi. Puis on réalise pas au début quand on est dans son confort familial ou dans mon camp famille d'accueil que avoir un frigo, avoir une laveuse, avoir des électroménagers, avoir du mobilier, c'est pas normal, c'est pas un luxe. Fait quand on quitte, on se retrouve à devoir trouver toutes ces petites choses-là, puis on sait pas où aller, on connaît pas nos ressources. Fait que d'avoir l'aide de la Fondation, justement, là, ça l'aide un petit peu à gravir ces obstacles-là.
0: Puis là, de ce que j'ai compris, c'est que tu accueilles également une jeune qui a recours au service de la DPJ en ce moment ou qui quitte là, vers un appartement. Je sais pas si elle t'a peut-être un peu partagé là, ses stress peut-être. Comment qu'elle vit ça, elle, de son côté? C'est quoi les échos que tu as?
2: Ben c'est sûr que la stabilité, ça peut être un enjeu, c'est de pas savoir où est-ce qu'on s'enligne, d'être dans l'attente, des listes d'attente, le coût de la vie, c'est sûr que c'est inquiétant quand on est une étudiante à faible revenu. Fait que c'est surtout ça les inquiétudes et les stress principaux là.
0: Puis bon là c'est une collecte de dons pour demain essentiellement, c'est une réserve qui est à l'année. Est-ce que c'est une réserve que tu as bénéficié quand même plusieurs fois toi dans les dernières années?
2: Je suis venue quelques fois, je suis venue visiter, je suis venue chercher quelques effets scolaires pour ma nouvelle session à l'université, c'est toujours pertinent, ça sauve des coûts. Fait que c'est sûr que c'est ça, une petite boîte à lunch, tu sais, des petites choses comme ça. Puis je pense que c'est vraiment là, une belle aide là, qui nous est apportée. Là.
0: Bon, j'en doute pas. Et là, Nicole Geoffroy, vous êtes intervenante. Je me demandais, vous, c'est quoi les échos que vous avez déjà? Parce que si on le sait, on passe tous par là. C'est une grande étape de quitter vers les appartements, peut-être en colocation, peut-être tout seul. Qu'est-ce qu'ils vous disent? Qu'est-ce qu'ils vous confient, les jeunes?
3: En fait, moi, je fais beaucoup de mises en appartement avec les jeunes. Je travaille beaucoup au passage à la vie adulte. Je viens ici régulièrement avec les jeunes qui partent en appartement. Ce qui est beau de voir, c'est que les jeunes, quand ils voient ça, ils réalisent qu'il y a des gens derrière tout ça, puis ils nous disent toujours, mais il y a vraiment du monde, tu sais, qui pense à nous, qui nous apporte des choses, puis ils sont un peu impressionnés, rassurés aussi, tu sais, d'avoir l'impression d'avoir une communauté un peu derrière eux autres, parce qu'ils sont pas mal tout seuls au monde, fait que... C'est ça, ils sont juste reconnaissants, ils sont dans le bonheur, ils viennent, on peut-tu prendre ci, on peut-tu prendre ça, je peux en prendre combien, tu sais. Puis nous, ben on les coach aussi à, ben prends juste ce que t'as besoin, pense aussi aux autres. On se disait, tu sais, des gens qui ont de la misère à faire le ménage, ben remplis pas trop ton appartement, moins tu vas en prendre, plus ça va être propre, tu sais. Fait que c'est beaucoup ça. Les jeunes sont dans le bonheur quand ils viennent ici, puis sont vraiment reconnaissants d'avoir la communauté.
0: Ben déjà, juste dans la réserve, c'est très coloré. Il y a des livres, il y a même des toutous, il y a bon, plusieurs choses. Est-ce que vous savez si les jeunes sont portés peut-être à aller plus en colocation, s'ils prennent des appartements tout seuls?
3: Règle générale, ils aimeraient mieux être tout seuls, je dirais, mais actuellement, avec le contexte, le coût de la vie et tout ça, ben, je pense qu'ils n'ont pas d'option. C'est tellement cher que des fois, ils n'ont pas le choix d'aller vers la colocation, mais c'est quand même pas simple. C'est des jeunes qui ont déjà des enjeux personnels, donc de partager ça avec quelqu'un d'autre au quotidien, mais ça demeure une solution qui est quand même plus envisageable là, aujourd'hui, même si c'est pas nécessairement ce qu'ils souhaitent. Mais à cause du coût de la vie, c'est un peu un non-choix. Là.
0: Est-ce qu'il y a des jeunes qui n'arrivent pas à se trouver de logement? C'est une crise de logement pour tout le monde, là, mais là, je suis curieuse.
3: Oui, ça arrive. On veut ça le moins possible, mais on fait pas le miracle. Quand il n'y a pas d'appartement, il n'y en a pas. Il y a des gens qui sont victimes de préjugés aussi, il faut le nommer. Parce qu'il y aurait des appartements disponibles, mais que les propriétaires ne veulent pas. À ce moment-là, tu sais, il y a des options, mais c'est sûr qu'il y en a qui ont les parents par non-choix. Il y en a la famille élargie, des amis, puis qui vivent plus d'instabilité, là, faute de logement.
0: Bon, Isabelle Grenier, je termine avec vous pour la logistique demain. Là, je crois que ça commence à 8h30 ici. Si vous attendez beaucoup de gens, c'est pas très grand. Comment vous allez fonctionner là?
1: On a d'autres locaux cachés. Il faut savoir qu'il y a même pas 8 mois, tout ça n'existait pas ici, là, la réserve. C'est vraiment quelque chose qui est un service récent pour bonifier notre offre de service.

0: ça répond vraiment aux besoins. Et comme Nicole le disait, les jeunes viennent ici. Il y a beaucoup d'éducation aussi qui peut se faire. Et de laisser le choix à ces jeunes-là, de choisir entre une tasse rose puis une tasse bleue, de choisir entre une assiette grande, petite, c'est quand même pas rien. Et les coussins décoratifs qu'on financerait peut-être pas, mais que là, ils ont le choix d'avoir. Donc, pour demain, c'est de 8h30 à 16h30.
1: Bon, ben parfait. Merci beaucoup. Donc, Alexandrine, Isabelle, Nicole, merci beaucoup d'avoir pris le temps de nous parler. Donc, je rappelle, la collecte de dons demain, Isabelle, c'est de 8h30 à 16h30 ici, dans les locaux du Centre jeunesse de l'Estrie, là, sur la rue Galt. Donc, tout le monde est les bienvenus. Beaucoup de meubles, de produits hygiéniques, matériel scolaire également.
2: Merci beaucoup, Delphine Belzile. 8h36 minutes, Jérôme Roy qui se joint à moi pour un survol de l'actualité. Il y a plus de 400 ménages qui doivent se préparer à d'importants changements sur les rues McManamy et Kitchener à Sherbrooke.
3: À la suite d'une reconfiguration en 2022, ces rues ont été scindées en deux. Un tronçon de chacune de ces rues doit maintenant changer de nom selon les exigences de la commission de la toponymie, entraînant aussi un changement d'adresse pour les résidents visés. Mardi soir à l'hôtel de ville, Paul Jeng a déposé une pétition contenant 200 signatures de personnes préoccupés par cette situation. Le conseiller du district de l'université explique que la ville doit agir puisque l'intersection des rues Galt-Ouest, Kitchener et McManamy a été réaménagée en raison d'un trop grand nombre d'embranchements. Il dit comprendre les doléances des citoyens et explique que la ville va les aider.
4: Vous savez, nommer une nouvelle rue, c'est facile. Nommer une rue qui existe déjà, là, on est dans de la sensibilité. Ça représente un déménagement sans vraiment déménager pour plusieurs personnes. Alors, la Ville de Sherbrooke offre un service pour une durée d'une année pour tout s'assurer des transferts au niveau des taxes et tout, la portion administrative.
3: Pour l'instant, seulement le nom du tronçon sud de la rue Kitchener entre les rues Galt et Ouest et Daniel a été approuvé par la Ville. Il s'agit de Priscilla Larrault. La section de la rue McManamy entre Galt-Ouest et Claire-Jolicoeur pourrait être rebaptisée Marjolaine Hébert, même si ce nouveau nom n'a toujours pas été confirmé. Au total, 389 logements sont affectés par ce changement dans le secteur de la rue McManamy et 22 sont dans la même situation pour le tronçon de la rue Kitchener.
2: Parlons maintenant de la clinique de vaccination d'urgence contre le parvovirus qui a été organisée par la Société protectrice des animaux de l'Estrie hier à Sherbrooke.
3: L'initiative, rendue possible grâce à la collaboration financière de l'Association des médecins vétérinaires du Québec, est une première dans la province. Rappelons qu'au moins une dizaine de cas du virus potentiellement mortel chez les chiots et les chiens non vaccinés ont été confirmés dans le secteur du Mont-Bellevue. La présidente de l'association, la docteur Valérie Bissonnette, estime que la situation nécessite une intervention urgente.
5: On a vu d'autres éclosions aussi par le passé dans la région de l'Estrie. On savait que si on laissait les choses aller, il y avait potentiel de très, très grosses éclosions, voire épidémie. Puis ensuite, à ça s'ajoutait le risque sanitaire, le risque de santé publique qu'on voit avec la situation de la rage en Estrie.
3: La SPA de l'Estrie a reçu pas moins de 300 demandes d'inscription, mais seulement une centaine de chiens ont pu être vaccinés.
2: La ville de Sherbrooke dévoile une série d'initiatives artistiques, culturelles et patrimoniales au parc du domaine Howard.
3: 6 projets ont été sélectionnés dans le cadre de l'entente de développement culturel 2025-2027 entre la ville et le ministère de la Culture. Un parcours audio sous la forme de balado intitulé Promenade dans 100 ans d'histoire sera produit par le musée d'histoire de Sherbrooke. Une série de contes inspirés de l'histoire et de l'imaginaire du domaine Howard sera intégrée au parcours audio grâce au travail du comité Art et Culture Jacques Cartier, de même que de la Maison des Arts de la Parole. Danielle Berthold est la conseillère municipale déléguée à la culture à la ville de Sherbrooke.
6: On a quand même de super beaux projets, ce qui va animer notre domaine Howard cet été. Puis ça va faire en sorte que les gens vont découvrir un pan de notre histoire qu'ils connaissaient probablement pas dans le cadre de ces différentes activités. Vous savez, quand les gens viennent à Sherbrooke, ils viennent surtout, ils vont du côté des différentes murales. Moi, je trouve que ça se marie bien avec les murales que de découvrir l'histoire de Sherbrooke. Alors, je pense que ça va être intéressant. Je vous dis pas que c'est un produit d'appel, on s'entend, là, mais j'ai l'impression que ça va, oui, placer du monde un peu.
3: Les rendez-vous d'Howard mèneront aussi des animations guidées extérieures sur l'histoire du lieu à partir du mois d'août. L'ensemble des projets sélectionnés bénéficieront d'une enveloppe globale de 87 000 $. Toutes les activités seront gratuites.
2: Le projet de loi déposé hier à l'Assemblée nationale pour

0: créer deux circonscriptions n'a pas été adoptée.
1: Le député indépendant de Saint-Jérôme, Yuri Chassin, s'y est opposé. Le gouvernement et les partis d'opposition s'étaient pourtant entendus pour aller de l'avant, mais l'appui unanime des députés était requis pour une adoption accélérée. Yuri Chassin explique avoir voté à contre-courant, car il estime que seule la commission de représentation électorale a le pouvoir de dessiner la carte électorale afin d'éviter toute partisanerie.
2: Sur le fond, ça se défend. En fait, ça se défend très bien de sauver un comté en Gaspésie. C'est une région qui passerait de 3 à 2. On se comprend avec des territoires immenses. Moi, je pense qu'il faut le faire. C'est évidemment pas le même critère qui serait utilisé pour sauver un comté à Montréal. On se comprend? Donc, il faut réfléchir aux critères. Quand? Ben, on les a fixés, les critères, comme élus. On a aussi donné un mandat à la commission de représentation électorale de faire cet exercice-là avec les critères.
1: Le texte de loi devra donc être adopté selon les procédures normales d'ici au 12 juin, ce qui fera passer le nombre de sièges de 125 à 127 aux élections d'octobre. Les dispositions du projet de loi permettraient de protéger Gaspé et Bonaventure, qui devaient être fusionnés, ainsi qu'Anjou-Louis-Riel, qui devait se fondre parmi plusieurs autres comtés montréalais. Et comme deux sièges seraient ajoutés au Parlement, la création des comtés de Bellefeuille dans les Laurentides et de Marie-Lacoste-Gérin-Lajoie dans le centre du Québec ne serait pas compromise.
0: Et enfin, en terminant, une Sherbrookeoise de 16 ans vit des moments hors du commun avec les Roses de Montréal.
1: Marie-Lou Harvey a réussi à se tailler une place au sein de l'équipe professionnelle de soccer féminin. La voici, suivie de la directrice sportive des Roses de Montréal, Marinette Pichon.
3: Pour moi, bien sûr, ça représente une très belle opportunité sportive. Ça permet de me développer puis de jouer avec des très bonnes joueuses puis d'apprendre en jouant avec des plus vieilles.
4: Donc, ce qui m'a séduite, ça a été le potentiel évolutif, la belle personne qu'est évidemment Marie-Lou, mais surtout le fait que dans un paysage professionnel aujourd'hui, elle ne sort pas du lot malgré son jeune âge.
1: Celle qui a notamment évolué avec le Mistral de Sherbrooke avoue se sentir légèrement intimidée par les professionnels qu'elle côtoie et souhaite maintenant travailler sur sa confiance en elle.
0: Fort intéressant tout ça et longue vie à sa carrière. Merci beaucoup, Jérôme.
1: Je vous en prie.
0: Aujourd'hui, c'est des averses qui cesseront ce matin. C'est peut-être même déjà derrière nous, alternance de soleil et nuages par la suite, avec un petit 40% de probabilité d'averses partout dans la région. Maximum de 12 pour la journée. Demain, ce sera beau. Maximum de 17 avec un ciel généralement ensoleillé. Pour dimanche, maximum de 17, mais cette fois-ci nuages avec 60% de probabilité d'averse. Et ce soir et cette nuit, je vous le dis tout de suite, parce que si vous avez des plantes ou des semis, peut-être que vous avez l'intention de sortir en fin de semaine, on est près du gel là, en soirée. D'ailleurs, il y a un minimum de zéro et des gels par endroit au menu ce soir avec un autre 40% de probabilité d'averse. La semaine prochaine, le beau temps s'installe pour quelques jours, si tout va bien. Ça se déroulera, bien sûr, ici en Estrie. Circulation, ça va bien aussi jusqu'à maintenant sur le territoire de Sherbrooke, au centre-ville en particulier. Rien de trop lourd à signaler. Si vous voyez un dossier qui mérite notre attention, 819-620-0013 par téléphone, par texto 819-620-0010 et la bulle de conversation de l'application audio qui est également disponible en tout temps pour nous joindre. Et ceux qui se posaient des questions un peu plus tôt là, avec le reportage des différents dons, la collecte entre autres pour la fondation du Centre de jeunesse de l'Estrie, l'adresse c'est le 1800 Galt West, donc porte 20. Si vous avez des denrées que vous aimeriez partager, en fait pas des denrées, c'est plus des trucs pour partir en appartement là. Par exemple, vous avez des draps, des serviettes, des ustensiles, des sets de cuisine de trop que vous aimeriez peut-être pouvoir faire un don. Ça peut servir à des jeunes qui partent en appartement et qui découvrent leur autonomie. C'est une collecte qui a également lieu demain. Donc tous les détails entre autres dans le reportage de Delphine Belzile que vous pouvez rattraper sur l'application audio, justement. Chronique culturelle maintenant. Laurence Nerbonne a présenté un vidéo vraiment très, très touchant. Sa chanson « Maman », elle l'a présentée à sa mère. Et on peut voir le résultat, justement, sur les différents réseaux sociaux de la chanteuse.
5: Voilà. Puis merci de m'avoir amenée, de m'avoir mise au parfum de cette nouvelle chanson qui est sur le nouvel album paru le 17 avril dernier, l'album « Next » de Laurence Nerbonne. Mais là, à quelques jours de la fête des mères, la chanson qu'on va vous faire entendre prend vraiment la forme d'une lettre adressée à sa mère. L'artiste explore la transmission, les racines et les repères qui continuent de l'habiter, même dans les moments d'incertitude. Et cette vidéo dont vous parliez est fort émouvante parce que là, la mère et la fille sont dans la voiture à écouter pour la maman la première fois.

cette chanson qui lui est dédiée. Et c'est franchement émouvant après 4 secondes. Peut-être oui. qu'on va être plus capable, juste à l'écoute, à la radio, de se retenir, mais je ne suis pas certaine. Elle est magnifique. On vous en propose un petit moment.

0: C'est pas facile à écouter.
1: C'est dans les très belles chansons pour les mères que j'ai entendues. C'est touchant, c'est bien écrit. C'est un héritage incroyable qu'elle offre à sa mère, qui elle lui-même lui a donné un héritage incroyable. Et quand vous verrez la vidéo, vous allez comprendre que la maman est extrêmement touchée.
0: Avec raison, bien évidemment. Ouais. Bref, une belle chanson à ajouter dans vos listes de lecture pour la fin de semaine.
1: Oui, voilà.
0: Merci, Marie-Claude.
1: Merci.

0: On va rester dans les mêmes eaux, vous allez voir, parce qu'on va parler musique au cours des prochaines minutes. C'est vendredi, c'est le fameux tourne-disque de Sylvain Lecourt qui est là, évidemment, avec nous en studio, l'ancien propriétaire du disquaire indépendant Musique City à Sherbrooke. Sylvain, bonjour.
1: Bonjour.
0: On va faire contraste avec l'amorosité aujourd'hui, parce que dans l'actualité, on le sait, c'est pas nécessairement toujours facile. Vous voulez nous parler d'une chanson d'amour universelle, rien de moins.
1: La terre sans frontières n'est pas jeu d'enfant. Loin de nos contraintes, on pourrait vivre sans crainte dans l'amour. Ceux qui ont mon âge et leurs enfants reconnaîtront probablement les paroles de « Vivre en amour » de Luc Cousineau, numéro un au palmarès Radio Mutuelle en 1976, devenu un classique du répertoire québécois. Sa fille cadette, Karine, écrit « Vivre en amour », c'est une chanson de bord de mer, une mélodie des jours heureux. Et Luc Cousineau lui-même, qui en a composé la musique, a dit à propos de la chanson « Son message d'amour universel est une aspiration que nous partageons tous ». D'autres ont écrit « C'est une vision utopique de l'amour et de l'harmonie des peuples qui s'inscrivait totalement dans la mouvance Peace and Love des années 60 et 70. » On est vraiment là.
0: Ouais, c'est ce que je me disais hein, quand vous avez nommé les paroles. Je me suis dit « Ah, c'est une chanson de son temps et de son époque et qui a bien failli ne pas exister en plus. »
1: Oui, parce qu'après les disques qu'il a fait avec Lise Vachon sous le nom de Luc et Lise ou Les Alexandrins qu'on a entendu ici, ce premier album solo de Luc Cousineau devait être exclusivement instrumental, à part quelques vocalises. D'ailleurs, je signale que c'est un excellent album instrumental. Mais alors que l'enregistrement se terminait, Jimmy Tanaka, collaborateur important sur l'album, signale qu'ils ont oublié de faire une balade. Tout le reste était rythmé, ils ont oublié la balade. Alors, ils décident d'en faire une en vitesse, sur laquelle Cousineau fait des la-la-la. Tanaka suggère d'en faire une vraie chanson. On fait appel à Roger Magnan pour écrire les paroles. On engage deux choristes, Estelle Sainte-Croix de Villemar Blues Band et l'autre choriste a 9 ans.
0: Okay.
1: C'est Emmanuelle Cousineau, la fille de Luc. Vous l'entendrez faire des lala à la fin de la chanson. Et aujourd'hui, elle fait carrière en France sous le nom d'Emma Cousineau. Et, amusante coïncidence, elle travaille notamment avec Red Mitchell, qui a été guitariste, donc qui est guitariste avec le Emma Cousineau Quartet, qui verse dans le jazz blues. Et Red Mitchell, figurez-vous, était le guitariste sur la chanson qu'on vous présente aujourd'hui.
0: Ouf. Oh là là, ça c'est une belle boucle, liens, oui. Belle boucle de boucler quand même. Ben, écoutons-la, cette chanson-là. Donc, 50 ans quand même après sa parution, mais toujours aussi vivante. Voici Luc Cousineau avec « Vivre en amour ».

0: Vivre en amour de Luc Cousineau avec la petite fille de 9 ans qui chante en arrière. La chanson de Luc qui a été gardée vivante, faut le dire, de différentes façons. Sylvère, entre autres, parce qu'elle a été utilisée... Sylvain. Parce qu'elle a été utilisée dans plusieurs publicités. Sylvère.
1: Sylvère de lait qui vous a mêlé.
0: Sylvère de lait, peut-être.
2: Oh là là là là là. C'est joli.
0: Oui.
2: Ben oui, effectivement. Cousineau a œuvré beaucoup dans sa carrière.

0: De musique publicitaire,
1: en
0: d'ailleurs.
1: plus.
0: Je l'ai entendu cette semaine dans une publicité de McDonald's pour le Grand McDo.
1: Cette chanson-là, là, Vive
0: oui,
1: mon amour, à
0: exactement.
1: Bon verre.
0: Okay. Il en a fait des chansons pour Air Canada, Les petits poudings de Laura Socor.
1: Ah, oui.
0: Il
1: oh
0: est
1: là
0: parti
1: là.
0: Prendre son Beauvril, c'était lui.
1: C'est ça, lui, ça? Ah bon, ouais, ouais, OK.
0: Alors, Sylvain Corbier écrivait que Cousineau était un champion du genre. Alors, pas étonnant que Vivre en amour ait été entendu dans des publicités, justement, de McDonald's, d'IKEA, pour la campagne publicitaire du lait aussi.
1: Ah, oui.
0: Je vous ai apporté
1: le
0: disque
1: ben oui.
0: compact sur le tome 2. Toutes les chansons de la deuxième vague de publicité pour le lait sont là-dessus. Et ça a permis de récolter des dizaines de milliers de dollars pour la fondation Olo, qui contribue à la naissance des bébés en santé. On pouvait y entendre aussi, je me souviens de ça, le regretté Charles Aznavour avec « L'amour, c'est comme un jour ».
1: Ah, voilà. Et en terminant, Sylvain, et pas Sylvère, une courte anecdote sur Roger Magnan, qui a écrit les paroles de « Vivre en amour », justement.
0: Oui, apparemment, il a écrit des dizaines de chansons, mais il y en a une en particulier qui m'a frappé, puis qu'on entend chaque année, c'est la chanson « Le Père Noël, c'est un Québécois ».
1: Ah oui, c'est vrai, c'est la même personne.
0: Tout autre style.
1: Ah, vraiment. Est-ce qu'on a le temps pour la question quiz? C'est serré, mais allons-y, Sylvain.
0: Alors, j'ai nommé Estelle Sainte-Croix, qui est choriste sur la chanson oui. « Vivre en amour », mais aussi sur une cinquantaine d'albums parus au Québec. Sa voix et son nom ont déjà résonné partout dans le monde pour une chanson marquante, laquelle?
1: Moi, je ne sais pas, Emmanuel Sainte-Croix.
0: Indice, 1976.
1: Donc, la même année.
0: Montréal.
2: Olympique. La chanson des Olympiques.
0: Oui.
1: C'est
0: oui.
1: vrai?
0: Exact.
1: Oui. Quelle était la chanson des Olympiques?

0: Et là, on est dans la super nostalgie parce que oui, on souligne les 50 ans en plus des Jeux olympiques de Montréal. Bref, Estelle Sainte-Croix qui chantait la chanson qu'on retrouve sur la chanson « Vivre en amour » qu'on a présentée aujourd'hui. Sylvain Lecour, merci encore une fois d'avoir été avec nous.
1: C'est moi qui vous remercie.
0: Merci. Jérôme, qu'est-ce qu'on surveille au cours des prochaines heures?
2: Eh bien, on a appris ce matin la fermeture de Cercueil Magog, coup dur pour l'industrie manufacturière chez nous en Estrie. On aura plus de détails plus tard dans l'émission. On suivra également, on en a parlé un peu plus tôt ce matin, de l'inauguration et ouverture officielle de la toute nouvelle piste à rouleaux qu'on appelle communément Pump Track, oui. Donc, ça se passe aujourd'hui à Sherbrooke, au parc Jacques-Cartier. Dossier santé numérique, ça commence en fin de semaine. Et Canadien sabre ce soir à 19h en direct du KeyBank Center.
0: Merci beaucoup, Jérôme. On vous retrouve dans quelques minutes au bulletin de 9h. Et Marie-Claude, spectacle de Vincent Vallière. Vous avez le goût de dire spectacle parfait de demain soir, samedi, au Théâtre Granada.
3: Moi, à tout point de vue, je l'ai vu à Waterloo. Là, le choix des chansons, le bel équilibre entre le neuf et le vieux. Les musiciens, André Papanicolaou, Salomé Leclerc, c'est formidable à voir. Chanceux, allez-y.
0: Moi, j'y serai samedi, d'ailleurs. Merci. J'ai bien hâte de pouvoir chanter toutes ces chansons-là et de vivre ce moment parfait. Bonnes vacances, Marie-Claude Veilleux. On vous retrouve dans deux semaines. Merci à toute l'équipe. Merci aux auditeurs, auditrices d'avoir été là. Je m'appelle Isabelle Ménard. On se dit à lundi, l'Estrie.
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2: Bonjour, le vendredi 8 mai, il est 9h, ici Jérôme Roy à Sherbrooke et voici vos informations. C'est la nuit prochaine que sera lancé le dossier santé numérique au CIUS de la Mauricie et du Centre du Québec, de même qu'au CIUS du Nord de l'île de Montréal. Ce déploiement fait l'objet d'inquiétudes de la part de travailleurs de la santé et de médecins. Dans une lettre ouverte ce matin,

0: Les autorités de santé Québec assurent au contraire que les équipes sont prêtes à faire face à toute éventualité. Par ailleurs, le projet pilote coûtera 100 millions de dollars par année à exploiter. Les détails avec Marie-Josée Paquette-Comeau.
1: Ce 100 millions de dollars représente les coûts d'exploitation du système, notamment la licence, l'hébergement et les salaires du personnel de soutien informatique. On ignorait ce montant jusqu'à tout récemment. Santé Québec l'a glissé sans faire de bruit sur son site Web cette semaine. Au cabinet de la ministre de la Santé, on dit que c'est normal qu'un système de cette ampleur ait ce type de coût d'exploitation et que tout est déjà budgété. Ce 100 millions de dollars s'ajoute donc au coût de développement de 402 millions de dollars, une hausse de 50 % par rapport au coût initial. Mais à quelques heures de son lancement, le déploiement de la plateforme numérique inquiète des travailleurs de la santé. Même si Santé Québec rappelle qu'il y a plus de 4000 personnes formées comme super utilisateurs pour aider à la mise en œuvre, la docteure Guylaine Gaudet, hémato-oncologue à l'hôpital Sacré-Cœur de Montréal s'inquiète. Je vous laisse l'entendre suivi de la ministre de la Santé, Sonia Bélanger.
2: On nous a demandé pour au moins les deux premières semaines de diminuer le nombre de visites de 50 %. Ça veut dire que, par exemple, si j'ai, moi, à peu près une vingtaine, trentaine de visites par jour, bien, la semaine prochaine, je vais en avoir 5 ou 8.
3: Au niveau de l'oncologie, c'est un secteur qui est prioritaire. Alors, ils vont vouloir revenir à leur 100 % d'activité le plus rapidement possible.
1: Le dossier santé numérique entrera en fonction cette nuit dans deux régions, soit la Mauricie, centre du Québec, et le nord de l'île de Montréal. Ici Marie-Josée Paquette-Comeau, Radio-Canada, Québec.
0: Au fédéral, le premier ministre Mark Carney rencontre ce matin son homologue albertaine, Danielle Smith. Le gouvernement libéral pourrait annoncer dès aujourd'hui un cadre réglementaire pour accélérer l'approbation de projets d'exploitation de ressources naturelles, dont les pipelines. Une nouvelle épicerie à rabais, Liquidation Marie, a ouvert ses portes hier à Granby. Les clients faisaient la file plusieurs heures avant l'ouverture de la 12e succursale de la chaîne. Il faut dire que la popularité pour ce genre de commerce est grandissante dans un contexte où le panier d'épicerie coûte de plus en plus cher et où les consommateurs tentent par tous les moyens de faire des économies. Marie-Hélène Rousseau s'est rendue sur place.
4: Je suis arrivée à 5 heures du matin, je me suis levée à 3 heures.
5: Des dizaines de clients tenaient à être les premiers à profiter des offres du nouveau Liquidation Marie situé sur le boulevard Simons-Nord à Granby.
6: On avait même amené les chaises, les doudous. Et moi, je viens magasiner les spéciaux avec maman. Les crevettes, ouais, les crevettes surtout. C'est bon, des crevettes.
5: Le service de police avait prévu le coup. Marc Farran est porte-parole.
7: Tu sais, dans d'autres municipalités, là, il y a eu des enjeux de stationnement. Présentement, là, notre rôle, c'est vraiment au niveau de la circulation là, autour du commerce.
5: La circulation qui, pour l'instant, ne semble pas trop poser problème. La fondatrice Marie-Ève Breton s'en réjouit.
8: Nous, on se spécialise avec des produits déclassés, des produits date courte et des produits réguliers.
5: Son modèle d'affaires attire les foules. Les clients cherchent à réduire le coût de leur panier d'épicerie alors que le prix des aliments ne cesse d'augmenter.
8: Pour chaque dollar compte, je pense que c'est ce qui fait la popularité ici parce qu'on peut trouver des choses jusqu'à 50, 60, 80 % moins cher qu'avant.
5: Le spécialiste en agroalimentaire Sylvain Charlebois explique que l'abordabilité est le facteur décisionnel le plus important chez les consommateurs.
9: Et c'est pas juste les gens qui sont moins nantis qui vont au centre de liquidation, il y a aussi des gens qui sont quand même bien aisés, mais ils veulent épargner le plus possible et boudent moins les produits qui sont sur le point d'atteindre leur date de péremption.
5: D'autres succursales ouvriront leurs portes sous peu, d'abord à Sorel, puis à Vaudreuil-Dorion et Victoriaville. Ici Marie-Hélène Rousseau, Radio-Canada, Granby.
0: À Sherbrooke, maintenant, un incendie a causé d'importants dommages à une résidence unifamiliale dans le secteur du Mont-Bellevue la nuit dernière. Selon le service de protection contre les incendies de la ville, l'alerte a été donnée à 3h30 pour une intervention au 1034 rue Perry, entre les rues McManamy et King George. Une vingtaine de pompiers ont été mobilisés. Les trois occupants ont été évacués et incommodés par la fumée, mais personne n'a été blessé. D'après la ville de Sherbrooke, l'inspection est toujours en cours et la cause de l'incendie n'a pas été déterminé. Les flammes, la fumée et l'eau auraient causé des dégâts à la résidence. Et en terminant, l'Iran et les États-Unis s'accusent mutuellement de violations de cessez-le-feu. L'armée iranienne soutient que les États-Unis ont attaqué deux de ses navires dans le détroit d'Ormuz. En représailles, elle a ciblé trois destroyers américains avec des missiles et des drones. Le président américain assure malgré tout que la trêve tient toujours. La CIA estime par ailleurs que Téhéran pourrait résister encore plusieurs mois au blocus naval américain. L'Iran a d'ailleurs annoncé ce matin que son stock de missiles est encore plus important qu'avant le déclenchement de la guerre. Et à la météo, ben, il y a un avis de gel qui est en vigueur pour la nuit prochaine. Les températures chuteront près du point de congélation, ce qui pourrait causer des dommages à la végétation. Aujourd'hui, on prévoit alternance soleil-nuages, 40 % de probabilité d'averse, un maximum à 12 degrés. Pour ce soir et la nuit prochaine, le ciel sera partiellement nuageux avec 40 % de probabilité d'averse en soirée et un minimum à zéro. Actuellement, à Sherbrooke, le mercure indique 5 degrés. Voilà ce qui complète les informations. 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

0: Bonjour et bienvenue à cette émission du vendredi, dernière émission de la semaine pour nous. Bonjour, belle bande des quatre.
1: Bonjour. Bonjour.
0: Karine, Marc, Nathalie est là et Thérèse Parisien se joint à nous. Salut Thérèse.
2: Salut tout le monde.
0: OK, là, je vais parler du sujet qui va vous suivre, d'accord? Si je vous parle de votre corps d'avant, là...
3: D'avant
0: la vieillesse.
4: Celui d'avant tout. Tu veux courir des marathons.
0: Exact. Exact.
4: Ouais, ça fait un petit moment.
0: Est-ce que tu t'en ennuies? Est-ce qu'il faut que tu fasses des deuils?
4: Oui, quand je me déplie le matin, je me rappelle. De
0: ouais. Toi, Karine, t'as pas de doigts, t'as pas de rire.
3: Ah non, mais j'ai eu un cancer il y a 5 ans. Fait que le corps d'avant, je le connais, mais je fais pas juste le sentir. Mais c'est correct parce que ça a l'air qu'on contient toutes les versions de nous-mêmes, là, tu sais, vu que le temps, c'est relatif. Fait qu'elles existent, toutes ces versions-là de moi. C'est juste que c'est pas celle que tu vois là, mais. Elle existe.
0: Mon Dieu, c'est bien beau, c'est ça, comme commentaire.
3: Il faut.
0: Nathalie?
5: Moi, c'est ma face.
0: Parce qu'on a beau dire c'est un privilège vieillir, mais c'est... Oui.
5: Mais...
2: c'est une sorte de privilège parce que moi, le corps d'avant, je m'en rappelle pas.
3: C'est peut-être
2: à l'âge que j'ai, je m'en rappelle pas. T'as des oublis comme ça, c'est extraordinaire.
0: Donc, en deuxième heure, ce que nous ferons, et on s'est inspiré d'un très récent article du magazine Cerveau et Psycho, le titre était « Comment se réconcilier avec son corps d'avant? Comment se réconcilier avec son corps quand on vieillit?
5: Oui.
0: Okay? On va être autour du vieillissement, pas le corps d'avant un accouchement, pas le corps d'avant ci ou ça, vraiment relié au vieillissement. Stéphanie Léonard, psychologue, donc évidemment, et c'est ce qu'on voulait otiquer au mot réconcilier, parce que pour elle, puis elle a raison, je suis allée voir la définition de réconcilier, il faut être en brouille avec quelque chose ou quelqu'un pour se réconcilier. Elle est fondatrice de l'organisme Bien avec mon corps, qui s'est beaucoup penchée sur le poids. Et là, elle vient d'étendre la mission de ça au vieillissement. Donc, il y a vraiment tout un travail de déprogrammation des images qui nous sont envoyées. Et Nathalie Lambert, triple médaillée olympique, aujourd'hui directrice des programmes dans un club sportif. On aura cette discussion avec elle. On aura aussi un très inspiré « Ma vie en 5 mots » avec Céline Bonnier. Céline Bonnier qui, en ce moment, n'est pas sur les planches. Elle joue pas dans une série, elle joue pas dans un film. On avait juste envie de l'entendre réfléchir sur sa vie à travers les 5 mots qu'elle a choisis. Elle a trouvé, je la cite, extraordinaire cet exercice-là. Et puis, nos amis du Transcontinental, aujourd'hui, c'est Mireille Langlois à Vancouver et Bis Petitpa à Sept-Îles. Donc, deux sujets sur lesquels on a envie de vous entendre avant vos sujets principaux, qui seront quoi, Thérèse?
2: Ben moi, je vais parler, évidemment, de Bon Cop, Bad Cop. J'ai vu les 2 premiers épisodes de la série. Alors, c'est de ça dont je vais vous parler.
0: D'accord, Nathalie.
5: Moi, j'étais au TNM hier soir pour la première de Quichotte.
0: Et tu étais là aussi, Marc?
4: Oui, j'étais là.
0: Avec Normand D'Amour et Benoît Méganis.
5: Exactement.
0: Marc?
4: Moi, c'est aussi de la télé. Bienvenue à Kingston Falls. J'écoutais ta superbe entrevue hier avec Maxime Leflaguet et Robin Aubert. Donc, j'ai vu aussi les 2 premiers épisodes.
0: OK, d'accord, on fait ça. Karine, aussi en télé?
3: En télé, mais une proposition vraiment intéressante. La baie de la veuve, c'est une nouveauté sur Apple TV, signée par Hiro Murai, qui est le réalisateur japonais derrière la série Atlanta. Avec Donald Glover. Donc, vraiment, une proposition vraiment étrange à la fois.
0: Comico-horrifique.
3: Exact, comico-horrifique.
2: Ça m'intrigue, ça m'intrigue.
3: Vraiment bien.
0: Sur Apple TV. OK, allons-y. 2 sujets ce matin. Commençons par le départ de Céline Galipeau, qui, après presque 18 ans, à la barre du téléjournal 22h, a annoncé qu'elle allait quitter, donc en juin, pour un nouveau défi. Mais d'abord, un mot sur Céline Galipeau. Qu'est-ce qu'on peut dire?
4: Moi, j'avais un mot dans mes notes que j'ai envoyé à notre chercheuse hier. Le mot extraordinaire. Moi, je la trouve extraordinaire, Céline Galipeau. Elle le sait, j'ai déjà interviewé tout ça, mais...

0: mais en même temps, j'ai très hâte de l'entendre dans cette nouvelle émission et de l'avoir, cette émission d'actualité internationale, parce que pour moi, elle a toujours été liée à l'international. Je me souviens quand j'étais petit, là, c'était Céline Galipeau à Moscou, Céline Galipeau à Paris.
1: C'était tellement impressionnant de l'avoir sur le front, parce que c'était ça aussi. Tu sais, on comprend toute l'importance du journalisme quand on se déplace au cœur du monde qui change. Puis oui, ben c'est ça, triste d'avoir parti, mais tellement heureuse de savoir qu'elle va nous raconter le monde, qu'elle va nous faire... Parce que c'est ça, je pense, la nouvelle proposition, nous proposer de mieux comprendre l'actualité internationale. Puis c'est souvent ça, c'est qu'on n'a pas toujours les clés. Le téléjournal, c'est un rendez-vous, puis on va en parler, qui est dans l'horaire de certaines personnes, mais qui ne l'est peut-être pas
2: de
1: dans...
2: De moins en moins.
1: Mais c'est ça.
2: Ah ben oui. Donc, c'est plus le rendez-vous, mais ça fait longtemps. Mais moi, je me souviens quand elle a été nommée, donc...
1: Pour remplacer Bernard
2: de Rome. Et je trouvais que c'était une image rassurante. Tu sais, il y a un calme chez...
0: Oui, posé.
2: C'est posé, c'est rassurant. C'était comme, bon, on est à Radio-Canada. C'est pas un changement brutal. C'est vraiment bon. Cela dit, c'est quand même depuis de nombreuses années, ce téléjournal de 22 heures n'est plus un rendez-vous incontournable. Maintenant, c'est à 18 heures, puis ça fait depuis longtemps. Mais moi, personnellement, j'adore l'information, mais c'est pas grave. Donc, j'écoute Patrice Roy à 5 heures, à 6 heures.
1: Puis après ça,
2: j'écoute Céline. Le seul reproche que je pourrais faire au téléjournal de 22 heures, c'est que souvent, ce qu'on a vu à 18 heures, il y a des reprises. Puis ça, je me dis, mais je l'ai déjà vu, ça, mais je veux le voir pareil.
3: Ben, ils essaient de trouver des angles depuis quelques années quand même pour ne pas faire comme Patrice à 5 heures. Moi, je regarde Patrice à 17 heures à RDI, je regarde à 18 heures à Radio-Canada.
2: Je pense qu'on trahit notre âge.
3: C'est drôle parce que je regarde les deux, même s'il y a des blocs qui sont semblables ou qui sont repris. Mais après ça, je regarde un bout de Céline. Pourquoi je regarde Céline? Je regarde Céline pour Tamara Alteresco, pour Marie-Ève Bédard, pour en fait les reportages internationaux. Puis je m'en suis rendu compte quand ils ont annoncé cette nouvelle-là et que j'ai fait « Oh oui! »
4: Mais Thérèse, je discutais avec une copine hier, puis emballée par le retour, comme tout le monde, de la nouvelle internationale, de l'actualité internationale le vendredi. Moi, j'aurais aimé que ce soit sur la première chaîne, sur Radio-Canada, comme l'heure du monde l'était avec Jean-François Lépine.
0: Je pense que c'est en reprise le dimanche.
4: 17 heures, effectivement, à Radio-Canada.
3: C'est toutes des mauvaises heures.
0: Oui. J'ai déjà eu cette case.
4: Oui, avec
1: Esprit. C'est la case des magazines culturels télévisuels. C'est ça. Ça a toujours été ça.
4: Mais je me disais, ça pourra pas juste être des converses avec des correspondants comme on a dans les autres bulletins ou comme elle faisait. Est-ce qu'on va être capable même de rebrasser ces cartes-là? Parce que c'est souvent ça.
2: Oui,
4: on va faire un 3 minutes avec Tamara ou un 4 minutes où on va envoyer un reportage. On n'a pas envie d'autre chose.
2: On a vu cette année des reportages beaucoup plus longs, par exemple. Marie-Ève Bédard est allée en Ukraine, est allée sur le front et tout ça. Ça, c'était comme des reportages beaucoup plus longs. Alors moi, j'ai l'impression qu'on va beaucoup mieux exploiter puis elle va avoir le temps. Donc, le reportage de Marie-Ève, au lieu de durer 3 minutes, il va peut-être durer 10 minutes.
4: Mais ce serait le fun qu'on ait une discussion 10 minutes après ça, sur le plateau.
3: Voilà, ça, je suis tout à fait d'accord avec toi. Je ne veux pas avoir juste des reportages. Mm-hmm. C'est sûr, si elle est là, Céline, c'est pour faire des échanges après. Donc, si on a un reportage et que ça va très bien et qu'à un moment donné, après, on a 5-6 minutes de discussion qui nous explique les enjeux de ce reportage-là, ça m'intéresse.
0: Mais j'ai l'impression qu'ils vont s'inspirer de la fameuse émission qu'ils font annuellement avec les correspondants.
3: Je pense que ça va être beaucoup plus difficile de réinventer le téléjournal à 22 heures que cette émission-là. Mm-hmm.
4: Oui, absolument. C'est vrai, parce qu'il y aura toujours un téléjournal à 22 heures. Il va falloir présenter quelque chose.
3: L'os, il est là.
4: Oui, mais il y a quand même autour de 250 000 personnes, mettons, des fois 220, des fois 270, à TVA et à Radio-Canada qui regardent. C'est quand même pas rien. C'est vrai que les émissions du matin.
0: Je pense quand même, sans vouloir, que le public est vieillissant aussi pour ces émissions d'information. D'ailleurs, on sait que les chaînes de nouvelles continuent, le public est de plus en plus vieillissant. Moi, je dois avouer que ça fait quelques années quand même que je regarde plus le téléjournal parce qu'on est bombardé de nouvelles à longueur de journée. Mmh. On lit des reportages sur les réseaux sociaux, sur différentes applications. Les nouvelles sont mises à jour dans
4: les quotidiens. Mais on se couche pas tôt aussi parce que la circulation le matin est tellement intense, parce que la vie est tellement prenante. Est-ce qu'on a envie de se coucher avec un bulletin de nouvelles?
0: Oui, aussi. Puis, au lieu des séries. Déprimant aussi, se coucher en ayant vu tout ce qui se passe. Non, mais c'est possible, mais je ne sais pas. Mais je pense qu'il y a beaucoup de gens, puis je sais que dans mon entourage, même des journalistes, on est moins là.
2: Moi, j'ai besoin de ce point de chute, de tout à coup, oui, j'ai été bombardée toute la journée, mais là, tu sais, on dirait que le téléjournal vient tout rassembler ça. J'ai besoin d'avoir ça tous
4: les
2: jours.
4: Dans un contexte où on est peut-être même plus disponible à 22 heures que tout au long de la journée.

0: en suivant ça sur notre téléphone. Donc, il y a vraiment possibilité de jouer avec tout ça, puis on verra ce que Radio-Canada présentera donc dans la case du 22h.
1: Ils vont faire un magazine. Moi, je pense qu'ils vont faire un magazine
0: d'actualité. Moi, je rêve d'un C'est à vous, là. Je rêve tellement de C'est à vous. Des grandes discussions avec des gens qui ne sont pas les mêmes intervenants qu'on entend partout, parce qu'il n'y a pas 1000 personnes qui peuvent nous parler de l'actualité américaine non plus. Des sociologues, peut-être, des auteurs, en tout cas, je ne sais pas. On verra. À suivre. Deuxième sujet sur lequel on avait beaucoup envie de vous entendre, c'est la fin d'Indomptable. Indomptable, c'était cette grande série proposée par TVA autour de l'univers du cowboy. 26 épisodes d'une heure, il y en a 13 qui ont été présentés, il en reste 13 à diffuser, sont actuellement en tournage, mais on a tiré la plug, pour dire ça de cette façon-là. C'est une déception du côté de ce qu'on avait vendu aux publicitaires. On vend les 30 secondes, les 15 secondes, un tel tarif. Si on a, par exemple, 1,5 million de codes d'écoute, c'est pas le cas. Puis si on fait pas ça, ça veut dire qu'à la saison d'après, faut qu'on donne du crédit à ces publicitaires-là. Donc, la question, c'est une série qui finit sans qu'on ait eu le punch de fin, là.
2: Ouais, mais
0: à quel point c'est possible?
2: Moi, je pense qu'ils vont. Ils sont en train de tourner. Ils savent que ça, donc ils vont. Mais c'est pas
0: mais
2: ça
0: non,
2: le problème.
0: C'est pas tant facile que ça trouver une façon de boucler cette histoire-là.
2: Mais il en demeure pas moins que c'est pas ça le problème en ce qui me concerne. Le plus grave, le plus urgent, le plus pressant, c'est que là, je veux dire, tout le monde dans le milieu de la production télévisuelle le dit. Ils ont aujourd'hui la moitié des budgets qu'ils avaient il y a 10 ans, il y a 15 ans. Et si tu t'es pas Vitrerie Royale parce que t'as de l'argent.
3: Ça n'existe pas des projets comme ça, en fait.
2: C'est
3: complètement
2: inusité. De Prime, si t'as pas, tu sais, comme Empathie, ils avaient un peu d'argent, ils vont avoir plus d'argent. Alors, il faut revoir.
1: Qui était aussi sur une plateforme qui était chez Crave.
2: Oui, c'est ça. Mais ils ont eu de l'argent de la France.
1: Oui.
2: On dirait que c'est plus possible maintenant de faire des séries.
0: Mais en même temps, comment tu peux vendre? C'est les publicités. Le problème, c'est ça, mais c'est aussi que c'est pas vrai que les publicités. 1,5 million à la télévision conventionnelle en ce moment pour vendre un spot de 30 secondes. C'est un vieux modèle.
4: Oui, mais qui, c'est ça, j'allais dire, qui peut promettre à des publicitaires qui vont faire 1,5 million en 2026?
0: Parce que le revenu des pubs est important. Les pubs vont beaucoup ailleurs. C'est beaucoup ce système-là aussi qu'il faut revoir.
4: Cette série-là a commencé à 570 000 à peu près. Là. C'était très modeste. Puis ça a monté aux alentours de 800 000. C'est pas la famine en termes de...
0: Non.
4: Bon, hein, 800 000, là, c'est pas la famine en termes de code d'écoute. Maintenant, les sites publicitaires, c'était impossible. Je me dis qu'il y a des limites à couper. Pour vrai, dans les budgets de production,
0: ça,
4: malgré notre grande créativité, il y a des limites à couper dans les budgets de production visuelle, dans les crédits. Les chiffres sont effarants. Là. C'est à la baisse de quasiment 30 % là, les budgets. Et il y a des limites aussi au non-respect de l'auditoire. Déjà qu'il y a plein de monde qui ne regarde pas ça. T'as-tu envie de recommencer une nouvelle série à TVA? Là?
3: Si tu sais pas, c'est
4: leur cinquième qui annule, puis le quatrième.
0: Dis, Nathalie, c'est pas ça le nerf. Là. Je vais te citer Céline Bonnier, qu'on reçoit à la fin de l'émission. Lorsque Sorcière a été annulée, parce que ça aussi, ça a été annulé malgré d'excellentes codes d'écoute. Elle a dit ça, elle restera toujours la culture. Ce qui est choquant, c'est que ces objets-là, l'art, la télé, sont là pour qu'on se raconte ensemble, qu'on se raconte des histoires qui nous font avancer, qui nous font évoluer, qui nous font s'élever un peu. Puis ça, on appelle ça la culture. Si on n'aime pas la culture, on va stopper les histoires avant qu'on ait fini de les raconter.
2: Oui.
0: C'est quand même intéressant, ça, Karine.
3: Oui, 100%.
0: Toi, t'en as suivi des séries là, qui se sont arrêtées puis que t'adorais.
3: Puis ces séries-là aussi ont souvent été coupées par manque de sous, tu sais. Mais je me passais à la réflexion parce que des fois, on se dit, peut-être c'est parce que la télé a changé ou les gens sont plus là. Mais tu sais, je regarde le succès en ce moment de Saturday Night Live UK. Ils ont fait une adaptation là-bas. Ben, ça va tellement bien. Ils sont tellement bons qu'ils viennent d'être renouvelés pour une prochaine saison. Puis je me passais à la réflexion quelques semaines à propos de SNL Québec qui nous avait, tu sais, oui, c'est un format acheté, mais qui nous avait révélé le talent des Pierre-Luc Funk, Kat Levac, Virginie Fortin, Phil Roy, des gens qui sont maintenant comme la colonne de ce qui suit. Puis donc en plus de la télé en direct, le talent d'écriture d'ici, et puis on est tellement créatifs, puis je me dis, on les a pas, nous, ces rendez-vous-là, la télé en direct de variété, elle se compte sur les doigts de la main, puis c'est des gens qui portent ça là, à bout de bras, là, des émissions comme en direct de l'univers. Fait que moi, c'est aussi ça. Oui, les séries, c'est plate d'avoir une série dans laquelle tu t'engages qui n'est pas finie, mais des séries ambitieuses qui rejoignent les gens, qui créent des... Regarde le succès de Tout le monde en parle 20 ans plus tard. C'est parce qu'on a pris des chances puis qu'on a donné le temps à des émissions de s'installer.
4: Mais on accepte aussi une cote d'écoute un petit peu moins.
3: Parfois, oui, il y a du hockey, parce que
4: moi,
3: ça...
4: Je pense

0: Nuit Blanche à Radio-Canada, qui avait 850 000, là, c'est pas non plus la famille.
1: Passer au salon, qu'on a coupé, les codes d'écoute étaient excellentes à TVA. Puis on parle de TVM, on pourra aussi parler de Zénith, par exemple, parce que Zénith a aussi déçu les publicitaires qui...
2: Mais ils viendront, ils ont déjà annoncé leur retour.
1: Mais eux, dans leur cas, à eux, ce n'est pas une... Il n'y aura pas de débranchage, mais c'est sûr qu'une heure de Zénith, ça coûte beaucoup moins cher qu'une heure d'Indomptable.
3: Mais c'est le modèle au complet, puis je pense que c'est ce que Nathalie disait, le modèle au complet est cassé. Là. On est encore en train de fonctionner comme si on était en 1984 avec les revenus publicitaires. Même numériste, là, on peut se poser des questions sur, sur comment c'est calculé, tout ce qui est écoute, qui n'est pas en direct et tout ça.
1: Il y en a un plan de sauvetage de la télévision qui a été dévoilé, qui s'apprête, le ministre de la Culture, Mathieu Lacombe, s'apprête à dévoiler la stratégie québécoise de l'audiovisuel, qui s'inscrit donc dans la foulée de ses recommandations du groupe de travail sur l'avenir de l'audiovisuel, de Monique Simard et Philippe Lamarre.
3: Intéressant, là, vraiment, ce dossier-là. Il faut le voir.
1: Et dans ces recommandations, il y a donc augmenté les crédits d'impôt pour la production. Évidemment, beaucoup de jeunesse, beaucoup d'argent pour aller sur les plateformes comme Télé-Québec va le faire notamment. Mais il y a une hausse des investissements, quand même pas mal. Il faudra voir comment ça aide. Puis juste pour finir sur Indomptable, il y aura une autre façon de boucler la boucle, nous dit-on, si c'est pas à travers cette saison-là, les 13 épisodes qui restent. On dit que du côté de TVA, ils sont en discussion avec les équipes de production pour explorer la meilleure façon de donner une suite. Et on parle de l'univers d'Indomptable, pas nécessairement la série Indomptable. Mmh. Donc, ce sera à suivre. OK, c'était fort intéressant de vous entendre, belle bande des quatre, là-dessus ce matin. Nous allons maintenant aller avec le premier sujet qui est Marc, qui a vu la série Bienvenue à Kingston Falls.
4: Comment fermer la 162 puis le rang 8 qui communique avec la 117? On va avoir besoin de plus d'hommes aussi. Je demande à Mimi d'appeler le poste municipal de Saint-Espoir-du-Cap, celui de Val-des-Ours.
5: As-tu déjà vu ça?
4: Non. Jamais.
1: As-tu déjà vu ça? Je vous explique ça, c'est quoi?
3: Ça commence en fait avec une image qu'on s'enlèvera pas vraiment de la tête, je pense, pour le reste de la série.
1: Impossible.
3: Et c'est un fermier qui découvre un cadavre bien particulier dans son champ. Puis tout ce qu'on voit sortir du sol, c'est un arrière-train qui sert de support à vélo. Bref, la craque de fesses est un rack à bicycle. C'est ce qui se passe. Et ça se passe à Kingston Falls, qui est un village fictif des Bois-Francs. Une série d'abord écrite et réalisée par Robin Aubert. C'est la première fois en fait qu'il écrit et réalise une série. Lui, il a déjà quand même réalisé des épisodes des Beaux-Malaises, C'est comme ça que je t'aime. Évidemment qu'il a fait plusieurs films, dont Saint-Martyr des damnés, Les Affamés. Ça se passe...
1: Et plein de true crime à Canal D,
3: je
1: savais pas,
3: ça,
1: moi.
3: C'est un amateur de true crime.
1: Et puis il a réalisé,
3: je pense qu'il a fait des voix, ou en tout cas, j'ai un truc comme
1: il
3: ça.
1: Il en a fait plusieurs.
3: C'est arrivé surtout TV Extra hier soir, tous les épisodes, donc il y en a 6, on dit une heure, mais disons une heure de télé, là, c'est 43, 44 minutes environ. Et donc, dans ce village de Kingston Falls, il y a un enquêteur qui s'appelle Gabriel Serpent, qui est joué par Maxime Leflaguet, coupe longueuil, gougoune, chemise hawaïenne, au volant de sa coccinelle orange vintage. Il part en vacances au premier épisode, mais, et d'ailleurs, ses collègues lui présentent un spectacle de marionnettes pour que lui souhaiter un bon repos, c'est assez comique. Mais dès le lendemain, il est rappelé en renfort parce que, justement, il y a ce fermier qui a découvert un cadavre. Il faudra, lui, élucider ce mystère, en fait, de cette mise en scène sordide. Qui est le meurtrier? Est-ce que c'est un homme? Est-ce que c'est une femme? Tout le monde l'appelle Serpent. C'est lui qui va mener l'enquête, alors que le poste de police local, donc de Kingston Falls, est menacé de fermeture parce que, possiblement, on veut fermer tous les postes de la région pour que la SQ puisse avoir la main mise sur la police dans ce coin-là. Donc, il y a ce meurtre à élucider. Lui, il le voit aussi comme une espèce d'occasion de faire la preuve de l'utilité, en fait, de son poste de police, de lui et ses collègues. Donc, tant qu'à élucider un meurtre, on va aussi montrer qu'on sert encore à quelque chose. Mais il y aura des bâtons dans les roues de Bessic, notamment à la personne de la très peu sympathique Cynthia Quinn, qui est jouée par Marie-Ève Milot. Elle est surnommée le chien pisteur. C'est une enquêtrice, elle aussi, redoutable, mais alcoolique, qui arrive de la ville et qui veut, elle aussi, démontrer

qu'elle est encore indispensable, donc elle a aussi des choses à prouver. Ça a beau être la première série de Robin Aubert, je trouve qu'il maîtrise les codes du polar, du suspense. Il y a des cliffhangers qui donnent envie de connaître la suite. Bon, moi, j'en ai vu deux épisodes, mais j'ai vraiment hâte de voir les prochains. C'est aussi construit comme un long métrage en 6 épisodes. Il y a quelque chose d'une continuité là-dedans. En tout cas, dans les deux premiers, certainement. Le premier épisode où on campe les personnages, donc qui sont-ils? Tous un peu décalés. Et au fur et à mesure, des éléments de mystère qui sont liés au passé de ces personnages-là qu'on va découvrir, donc ce côté cliffhanger. Maxime Leflaguet, je trouve qu'il impose vraiment une forte présence à l'écran. Moi, je suis pas étonné qu'il ait remporté un prix d'interprétation à Lille, au Festival Sérimania. Mmh. Je l'avais jamais vu dans un rôle aussi important, puis il l'impose même physiquement. Je trouve que c'est un grand bonhomme. Ce personnage de serpent, c'est le bon gars du coin, mais on découvre qu'il n'a pas toujours travaillé à Kingston Falls.

0: personnel. Donc, des fois, c'est avec un ton un peu plus direct.
1: Autoritaire.
0: Des fois, oui, autoritaire. Puis des fois, c'est plus pour cajoler puis consoler. Ce serpent, il y a aussi des espèces de sautes d'humeur soudaines dont on connaît pas encore les raisons. J'imagine que dans les prochains épisodes, on va en apprendre un peu plus. Lui aussi, il vit près de chez son père. T'en parlais, Pénélope, hier, dans l'entrevue. Son père qui est incarné par Marc Messier. Évidemment, on pense à Michel Côté, le père de Maxime Leflaguet, qui était le grand complice de Marc Messier, qui est d'ailleurs le parrain de Maxime Leflaguet.
1: Ah, quand on les voit les deux ensemble.
0: Oui, oui, il y a quelque chose.
1: C'est parce que Maxime, c'est devenu le sosie.
0: Ouais, c'est vrai
1: qu'on
0: voit, il y a quelque chose. Ben, il y a quelque chose de sa mère aussi, mais aussi, c'est clair. Moi, je pense que ça se passe au niveau de la bouche, en tout cas. Bref. Il y a aussi, en fait, ce moment délicieux où ils ont une conversation sans prononcer plus que deux phrases, mais on voit qu'ils se comprennent dans les non-dits. Et puis, il y a beaucoup de ces conversations qui sont comiques. Il y a d'autres personnages qui sont plus loquaces, notamment les doyennes du village qui participent qui tiennent un club de tricot auquel participe Serpent, un autre élément un peu décalé de Romain Aubert. Donc, il y a Louise Turcot, Michel Deslauriers, Lise Roy, Sophie Clément, Danielle Lépine qui sont dans ce cercle des doyennes tricoteuses, disons. Il y a aussi la truculente médecin légiste Guilou, qui est jouée, elle est vraiment incroyable, qui est jouée par Micheline Bernard, qui parle constamment de ses anciens amants pendant qu'elle observe le cadavre de la victime. Ça lui fait toujours penser, ça me fait penser à mon hindou, puis ça me fait penser à
1: tel autre. Qui avait des fesses comme le cadavre,
0: oui, c'est ça. Mais quand j'ai touché, ça bougeait.
1: Oui,
0: ou encore Guidoune, c'est la bien nommée, qui est jouée par Joanie Martel.
1: La fille de Tizoune.
0: Oui.
1: Guidoune, la fille de Tizoune,
0: qui est la flamme du primaire de Serpent et qui désormais dirige un gang qui est criminel. Donc, on voit
1: qui
0: tout le monde.
1: Qui était dans Fait d'hiver, d'ailleurs.
0: Oui, Joanie Martel.
1: Faisait un peu le même rôle.
0: C'est ça. Donc, il y a des discussions très particulières, notamment avec un homme qui a volé un cochonnet, avec l'agriculteur qui a découvert le cadavre, qui est joué par Guy Tovette, qui a, disons, pas la même description de la suspecte que son épouse. Là, on voit. C'est intéressant aussi. Les discussions sont pas futiles. Elles nous disent toujours quelque chose sur le regard que chacun porte sur les événements. Tout est question de perspective. Les dialogues sont vraiment savoureux. Et donc, c'est à la
1: fois... Parce que lui, il voit... Une belle femme dans la quarantaine, sa femme voit une lettre dans la soixantaine.
0: 70 même, je pense. Ouais, c'est ça. Donc, on est à la fois dans la série policière, mais aussi dans la comédie parfois loufoque. Les gars du poste, ils embauchent des mariachis pour l'anniversaire de leur jeune collègue qui est même pas mexicaine. Il y a cet humour singulier, on le retrouvait aussi dans les films de Robin Aubert, dans les Affamés, un film de zombies, mais je me souviens que Marc-André Grondin avait des blagues complètement déplacées qui étaient drôles. Ça donne le ton à la série, cet humour-là. Évidemment, comme c'est une série policière, et que ça se passe dans un village, on pense forcément à Twin Peaks, à Fargo. Moi, j'ai pensé à Petit Quinquin de Bruno Dumont. Nathalie, tu disais, toi...
1: Three Billboards Outside Missouri, j'y avais pas pensé.
0: Et quand Robin Aubert parlait à l'île de la Poune, moi, j'ai pensé, il y a un côté du tac au tac là-dedans. Là, la vie de bureau, puis peut-être j'y ai pensé parce qu'il y a Normand Chouinard, mais c'est les reprises du tac au tac que je voyais quand j'étais tout petit. Il y a ce côté-là un peu slapstick. Il y a une qualité intemporelle à la série, c'est hors du temps. On sait pas exactement quand ça se passe, mais il y a des éléments qui peuvent penser aux années 90. Il y a la technologie, c'est des téléphones. Il n'y a pas de téléphone intelligent. Il faut faire développer ses photos, les vieux modèles d'auto et d'ordinateur. Il y a une volonté manifeste de rester dans l'analogue et tourner le dos au numérique. Ça, c'est chez Robin Aubert, c'est important. Ça se sent aussi dans l'image, les palettes de brun automnal. Il y a une texture particulière aux scènes d'extérieur. La direction photo, c'est Steve Asselin. Puis il y a la musique aussi de René Lucier qui est importante pour donner cette ambiance-là. Donc, on est dans un univers légèrement décalé. Vous l'entendez. Mais pas si loin de la réalité non plus. Je vous disais, dans les années 90, la SQ voulait reprendre tous ses postes. Je pense que c'est un élément qui a été déclencheur dans l'idée de Robin Aubert, ainsi que voir quelque chose dans son champ et penser à, tiens, pourquoi pas un début de série avec une craque de fesses puis un vélo dedans.
1: Voilà.
0: Donc, voilà. Mais moi, j'ai très, très hâte de voir la suite. Oui. Il paraît qu'il y a des épisodes un peu plus
1: psychotronique.
0: Ouais, ou en tout cas, okay. Très réalisateur, très de réalisateur.
2: Mais le talent d'Aubert.
0: Ah oui,
1: c'est
0: ça.
2: Fou raide.
0: Et ce mariage entre le sérieux, le ludique, j'ai vraiment hâte.
1: Si vous avez envie de rattraper cette entrevue hier avec Robin et Maxime...
0: Très émouvante entrevue.
1: Ben, c'est parce qu'à un moment donné, on a reçu un message de quelqu'un de Saint-Féréol-les-Neiges qui lui demandait l'influence de Jean-Marc Vallée, son ami.
0: Qui était son ami, ouais.

0: Puis là, ben, Robin a cassé complètement. Maxime a pris le relais. Puis là, ils nous ont expliqué à quel point la présence de Jean-Marc Vallée dans cette série-là, il la voyait à travers la lumière. Il dit, Jean-Marc me parlait à travers la lumière. Parfois, puis c'est le fils de Jean-Marc qui fait le montage de cette série-là. C'était tellement touchant. Là, ça se rattrape sur l'application audio. Merci beaucoup, Marc, pour ça. Donc, les 6 épisodes sont les six heures sur l'extra de Tout.tv. On pourra donc imaginer une suite éventuelle, c'est-à-dire une diffusion à la télévision.
1: Presque sûr.
0: Absolument. Marc, à Cannes dans les 2 prochaines semaines.
1: Oui, je pars dimanche.
0: OK.
1: Je vais vous parler d'affaires le fun.
0: OK, d'accord. Thérèse a vu la mouture télévisuelle de Bon Cop, Bad Cop.
2: La meilleure façon d'éclaircir la marde, c'est de la brosser.
3: OK. D'après moi, on suit un char.
4: Elle était à ton prime aujourd'hui?
3: Really, David? Already?
5: C'est pas vrai qu'on va laisser le fédéral débarquer sur notre territoire.
6: Il faudrait vraiment éviter de dire sur notre territoire.
5: Ce que je veux dire, c'est qu'on était là en premier, hein?
7: Pourquoi faut tout le temps que tes affaires finissent avec des points de suture, des dommages à des biens matériaux pis des plaintes?
8: Tu veux pas me frencher, mais tu voudrais que je te fasse sentir frencher.
7: Exact, que tu me frenches pas, mais par choix.
9: Ça là.
10: Oh mon Dieu,
9: j'en aurais pris tellement entre Christine Beaulieu et évidemment Patrick Huard, mais on va y revenir. Alors les fans des films Bon Cop Bad Cop, 2006-2017 déjà hein, quand on y pense, attendent depuis un certain temps cette mini-série dérivée en 6 épisodes. Ça fait longtemps qu'on en parle, c'était laborieux je pense à faire, et c'est sur Crave depuis hier. On a déposé les 2 premiers épisodes de la mini-série, les 4 prochains vont suivre à raison d'un par semaine. Donc 4 réalisateurs aux commandes et pas les moindres, là, Patrick Huard, Pods, Annick Jean qui signe aussi la bande sonore et Myriam Bouchard. Alors, on est où? Ben, dans l'histoire, on retrouve le fameux tandem de policiers qui a fracassé des records au box-office, on s'en rappelle, il y a quelques années. Hein. Le têtu et impulsif David Bouchard, pour ne pas dire David Bouchard, ce qui est joué par Patrick Huard, et le rigide Martin Ward, qui est joué cette fois-ci par Henry Cherney en remplacement de Colm Feurey.
0: À dernière minute, hein?
9: Mmh. À dernière minute, très, très dernière minute. Et on règle le problème en une réplique, je vous en reparle. Mais on retrouve donc ce duo-là au cœur d'une nouvelle mission. C'est une communauté, on est dans une communauté autochtone de la Gaspésie, la réserve indienne Micmac Gesgabegiag, où ils doivent unir leurs forces pour retrouver un chef de bande qui est mystérieusement disparu. Là, Martin Ward, qui est retraité de la GRC, et maintenant à la sécurité nationale du pays. Et évidemment, il va croiser David Bouchard puis il va pouvoir compter sur du 109 parce qu'il y a 2 jeunes policiers qui ont fait l'école de police ensemble et qui renouent pendant cette enquête, soit la fille de Bouchard, qui est Gabrielle, jouée par Sarah-Jeanne Labrosse, qui travaille maintenant dans l'unité de son père, et Joe, le policier Micmac, très dévoué à sa communauté. Alors, ces deux-là ont des méthodes un peu plus conventionnelles, quoique capables de faire des vagues. Dès les premières images de cette série, ça part en fou. C'est vraiment, on est au centre-ville de Montréal, un soir achalandé. David Bouchard, donc joué par Patrick Huard, s'élance à la poursuite d'un homme soupçonné d'avoir de la drogue sur lui et d'en vendre. Sa course effrénée se termine dans un bar de drag queen dans la confusion la plus totale, évidemment. Donc, on se dit, on rit, puis on se dit que la suite va être, ça promet pour la suite. Mais la promesse s'étiole dans les 2 premiers épisodes. Je n'en ai vu que 2. Mm-hmm. J'ai espérance pour le 3, 4, 5, 6. Mais cette promesse-là de rire beaucoup, peut-être moins. Vous pouvez vous attendre à ça. D'abord, pourquoi? Parce que après le départ canon, on a très envie de retrouver l'intensité puis le feu roulant des films, mais le rythme retombe, puis c'est l'effet comique qui s'estompe. Comme si ça manquait de gags efficaces. Par exemple, il y a une occasion ratée, à un moment donné, une scène de sudation dans le 2e épisode. C'est juste long. Je pensais que ce serait bon. Tu sais, quand ils ont annoncé, on s'en va en sudation, tout le monde. Mais c'est juste un peu long. Maintenant, qu'est-ce qu'il faut savoir de cette série-là? C'est que, outre ce bémol, on a eu l'idée, très bonne d'ailleurs, d'introduire des enjeux politiques, puis des enjeux autochtones. Donc, c'est intéressant. Ça complexifie l'affaire. Et puis, on est tous d'accord avec ça. Le problème, c'est la façon dont c'est intégré. C'est qu'on aborde, la protection du territoire, le choc des cultures, celui des générations, tu sais, la réconciliation, la version des Autochtones pour les policiers blancs. Mais on aborde tout ça avec une telle ardeur que j'avais l'impression qu'on me proposait un cours d'histoire autochtone 101. Mmh. Puis je me suis dit, on a dépassé ça, on est rendu un petit peu ailleurs. Mmh. Puis surtout que c'est une comédie, donc ça alourdit un petit peu l'intrigue. Et je trouve qu'on fait ça au détriment du divertissement qu'on espère là, t'sais, tout le temps qui va nous arriver là-dedans. À la fin de Bon Cop, Bad Cop, on apprenait que Martin Ward, le film, là, on apprenait que Martin Ward était atteint d'une maladie dégénératrice. Alors, il fallait bien, si vous vous rappelez...
4: Oui, c'est vrai, à la fin du deuxième film.
9: Absolument.
4: Oui, ils étaient comme en prison, au poste, puis ils disaient ça.
9: Et David Bouchard, il avait dit à Martin, pourquoi tu m'as pas dit ça, que tu étais malade comme ça, puis que bon. Alors, voilà. Donc, il faut bien le justifier pour son retour en pleine forme dans ce
10: film-là.
9: Donc,
10: c'est le même personnage, c'est pas un nouveau...
9: Non, c'est le même personnage. Et la preuve, c'est que là, on justifie son retour. Alors, dans les premiers épisodes, on évoque la vie personnelle de Martin, hein, ce policier ontarien, en quelques scènes pour justifier sa condition. C'est un peu long. Et sincèrement, on s'intéresse pas à sa vie personnelle. Pas tant. Alors, puis c'est pas si intéressant.
0: Mais ça justifie pas le changement de comédien, finalement.
9: Le changement de comédien, il est justifié en une réplique. Ça, j'ai trouvé ça très drôle, j'avoue, parce que c'est très efficace.
0: Il a rétréci d'un pied.
9: Écoute, non, c'est Bouchard qui lui dit, qui le regarde, puis qui fait, ils sont pas ensemble, puis ils se sont pas vus, ça fait longtemps. Et là, Bouchard le regarde, puis il fait, mon Dieu, il me semble que t'as changé. Et là, t'as Ward qui répond, ouais, c'est la moustache.
10: C'est drôle.
9: Là-dessus. Et moi, j'ai beaucoup ri. J'ai fait ça, c'est efficace. En une réplique, on vient de ramasser toute l'histoire de, évidemment, des deux acteurs.
0: Faire un clin d'œil aux téléspectateurs.
9: Donc, cette série-là jouit d'une belle distribution et rien à redire des performances des acteurs. Mention à Patrick Huard. Il est aussi bon et efficace dans son rôle. C'est le king. Ça manque peut-être de blagues solides, là, mais c'est toujours lui le moteur humoristique du film. Puis quand Bouchard est suspendu par sa bosse à un moment donné dans le film, il y a certaines scènes qui nous montrent toute l'immaturité émotionnelle du personnage.
0: Dans
9: le film. À un moment donné, il est suspendu, sa bosse qui est Christine Beaulieu, qui est jouée par Christine Beaulieu, le suspend. Et là, on le voit aller. Écoute, il est complètement démuni. C'est comme un adolescent. Il sait pas où aller. Et ça, j'ai trouvé ça extrêmement, à la fois drôle et à la fois touchant. Tu vois, il y a des moments, Christine Beaulieu, qui est toujours excellente, joue le rôle de la patronne de l'unité où travaille David Bouchard. On a entendu l'extrait tantôt.
0: Mais là, tu nous parles du film ou de la série?
9: Non, de la série. Non, ce que je disais, c'est qu'il est aussi bon dans le film, il est aussi les films. Okay. Mais la série, Christine Beaulieu, donc, qui joue la patronne, cette relation ambiguë entre eux, là, elle est jouissive, elle est doublée de dialogues savoureux. T'as entendu tantôt, moi, je veux pas être Frenchie, mais je veux être Frenchable. Je veux sentir que je suis Frenchable. Puis à un moment donné, ils ont des relations, tu sais, ça me faisait penser un peu à ce que tu disais tantôt, des dialogues très très droits par rapport au travail,
1: oui.
9: Et tout à coup, très intimes par rapport à leur relation. Donc, il y a Robin Joel Cool dans le rôle du premier ministre. Il manque pas de couleur en premier ministre acadien. Et son franglais, avec son franglais, là, t'as même pas besoin de sous-titres. Parce que vous savez que c'est français et anglais, le film. Et quand, à un moment donné, là, il lance « Tous les people sont complicated ». Ça, tu comprends que là, écoute, ça va se passer partout. Henry Tierney, il tire bien son épingle du jeu. Je l'ai trouvé intéressant. Je ne sais pas s'il va finir au bout de deux épisodes. J'ai pas fini par oublier Colin Fiori, que je trouvais qu'il y avait une présence comme plus forte. J'avais cette impression là. Mais est-ce que au troisième, quatrième, cinquième, on va lui laisser de la place?
0: T'as vu 20 minutes, Nathalie?
10: J'ai juste vu 20 minutes qu'effectivement la partie avec les drag queens et Sarah-Jeanne Labrosse, c'est très drôle parce qu'elle est cassante.
9: Ah oui.
10: Elle arrête pas de gosser son père. Ça, c'est drôle. Mais après ça, effectivement, j'ai vu le comédien anglophone puis il m'intéressait absolument pas. Mais on verra. Là, je vais quand même continuer.
0: Ben oui,
10: mais honnêtement, on dirait un peu de la vieille série, hein? T'sais, quand tu vois justement Kingston's Fall, quand tu vois Vitrerie Joyale, tu sais, il y a une originalité. Ça, c'est comme un peu de la vieille TV, je trouve, pour l'instant.
9: Il y a quand même quelque chose. Patrick Huard sait faire de la télé. C'est ça, il faut dire qu'il s'est tourné.
10: C'est pas lui qui tourne.
9: Il y a pas. Tu le sens, là, les images sont quand même, c'est nerveux comme réalisation, puis tout ça.
1: Nathalie en a vu 20 minutes.
10: J'en ai vu 20 minutes.
9: Mais il reste que c'est un univers qu'on connaît. C'est un univers qui nous est familier. Et puis, il y a six épisodes.
0: Mais pourquoi vous parlez de
9: Buds? Parce qu'il est parmi les réalisateurs.
0: Moi, j'ai Patrick Huard. Ah, ben oui, il est là.
9: OK.
0: Annick Jean. Excusez, j'avais surtout focusé sur Annick Jean.
1: Peut-être que c'est son vrai nom.
0: Mais Buds. Je cherchais Daniel. OK, d'accord. Donc, ça vaut la peine d'aller jeter un coup d'œil.
9: Ça vaut la peine d'aller jeter un coup d'œil.
0: C'est The Crave. Il va y avoir 6 épisodes de 60 minutes. 2 épisodes ont été déposés hier, puis un nouveau le sera chaque jeudi. Merci beaucoup, Thérèse, pour ça. Nathalie a vu la pièce Quichotte avec Normand Damour et Benoît McGuinness.
11: maintenant?
12: On fait quoi?
11: Mais ne fais pas de dandin.
12: Je fais ça, moi.
11: Que crois-tu que font le chevalier et son écuyer?
12: Ils ne font pas les dandins.
11: Ah, et surtout, ils partent à l'aventure.

0: t'as pas le cheval. Ah, ah, t'as peut-être un arme.
1: Ah, oui, j'aurais bien à avoir un arme.
0: Il y a un nom.
1: Si j'avais un arme, je crois que je l'appellerais l'âne. Ah.
2: Alors, Nathalie oui. Staillère, soir de première.
3: Ben, de Quichotte sans le don, le dom, qui revient donc au TNM. Ça a été présenté en 88 avec Normand Chouinard dans le rôle de titre
2: oui.
3: et Rémi Girard, son fidèle ou infidèle Sancho Panza. Cette fois, on nous sert vraiment une adaptation moderne et sans moulin, mais je dirais très moulin rouge, du roman de Cervantes qui a été adapté à toutes sortes de sauces hallucinées au fil du temps. Alors là, il est revu et corrigé par le même duo qui avait signé en 2022 au TNM cette très réjouissante adaptation baroque de La Nuit des Rois, c'est-à-dire Rebecca d'Erasme est au texte et Frédéric Bélanger à la mise en scène. Et il y a la musique originale qu'on a entendue de Gustafsson, c'est-à-dire Jean-Philippe Perras, qui vraiment a pas de rôle, en fait, il est musicien, et Adrien Bleton. Et on n'est pas dans le baroque, je dirais, on est vraiment dans une œuvre production iconoclaste, vraiment, qui va pas faire l'unanimité, c'est sûr. Alors, Normand d'Amour, c'est Quichotte, un prof de littérature dans l'Espagne du 20e siècle, en pleine guerre civile, flanqué de son infidèle Sancho Panza. Benoît McGuinness, qui d'ailleurs, dans certaines, me faisait vraiment penser à Charlie Chaplin. Il est tout en noir et blanc, puis il a une petite moustache, puis en tout cas. Et puis, il y a la fameuse Dulcinée, qui existe pas dans l'opéra ou dans le roman. Elle est ici en chair et en non, elle est interprétée par Marie-André Lemieux.
2: C'est-à-dire qu'elle existait juste dans son imagination.
3: Oui,
2: elle existait,
3: ça,
2: mais
3: oui. Oui, c'est ça.
4: Mais elle décide de devenir Dulcinée, là,
3: c'est
4: aussi, ça, pour lui,
3: oui.
4: Là. Ouais.
3: Mais moi, je trouve son interaction avec Quichotte, qui s'appelle Alonso Quinchano, de son vrai nom, ça, en fait, c'est une des plus belles scènes et touchantes de la pièce. Elle va demander à Quichotte de lui parler de Dulcinée. Comment elle est Dulcinée? Comment elle se comporte? C'est quoi ses yeux et tout ça? Et on se rend compte qu'Alonso Quichotte est incapable de répondre, mais il transforme son incapacité en certitude que cette femme qui lui pose toutes ces questions, ben, c'est celle qu'il cherche depuis toujours. Alors, l'histoire se déroule dans un cabaret bordel, en fait, dans un bordel, et le début de la pièce, c'est un numéro de Broadway, rien de moins, avec des danseuses et des danseurs en très petite tenue, des chorégraphies à la Beyoncé, beaucoup de danse poteau, et la musique très funky de Gustafsson. On est loin de Cervantes, et c'est pour ça quand je dis iconoclaste, et quand je dis que ça fera pas l'unanimité, j'ai vu qu'il y avait du monde qui était un petit peu choqué. Hein?
2: Oh, ah oui?
3: Bon, alors, le bordel est tenu par Madame Petit, Debbie Lynch-White, et ce bordel, c'est comme un peu le dernier rempart, la dernière résistance contre les forces obscurantistes, la répression de la liberté et tout ça. Et donc, Alonso, s'y est réfugié parce que les hommes de lettres, à ce moment-là, sont considérés comme suspects par les autorités espagnoles. Mais surtout, il a été accueilli par cette bande de saltimbanques qui l'adorent. Et j'avoue que je me dis, oui, mais pourquoi ils l'aiment tant que ça? En tout cas, ça a l'air qu'ils aiment ça l'entendre, leur lire des histoires et surtout leur en raconter des histoires de chevaliers. Parce que, bon, on le sait, en fait, Quichotte, là, c'était un...
2: Pardon. Vas-y, Nathalie.
3: C'est un grand... C'est un conteur, mais c'est un grand...
2: bullshitter.
3: C'est un mythomane,
2: ben oui,
3: qui s'imagine chevalier. Ouais. C'est vraiment une figure héroïque, tragique, paradoxale. C'est un peu le champion des causes perdues. Et là, je vais vous dire, là, je m'en vais ailleurs. Là, je vais être iconoclaste, moi. Ça m'a fait penser, c'est très bizarre, mais c'est aussi dans l'actualité, à Narges Mohammadi, cette journaliste et militante iranienne, lauréate du prix de la paix en 2023, qui depuis 25 ans, elle a passé plus de temps en prison qu'avec sa famille. En ce moment même, elle avait été condamnée encore à 7 ans de prison.
2: Elle
3: est entre la vie et la mort. Exactement. Elle est entre... Et la tragédie, c'est que cette femme-là, elle a sacrifié sa vie à lutter pour la démocratie iranienne, mais sans aucun résultat. Et je me disais, elle se bat aussi, elle, contre des moulins avant, ou j'allais dire des mollets, excusez le jeu de mots. Mais il y a un peu de ça, là. C'est terrible, là. Tu sais, c'est ça. Don Quichotte, il se bat, mais ça donne rien. Bon, pour en revenir au Don Quichotte du TNM, on se calme, Nathalie. Ce que je salue, finalement, c'est son audace, son parti pris pour une modernité très pop. En même temps, je trouve qu'il y a comme un clash entre donc cette forme très ludique, musicale, sexy, il y a beaucoup de danse poteau, et le combat contre l'obscurité.

0: L'obscurantisme, l'autoritarisme, la répression, c'est pas toujours fluide ni naturel. C'est comme si on essayait un peu d'accoupler des chats puis des chiens. Et on force la note, alors que dans La Nuit des Rois, cette formule-là, ça marchait. Parce que La Nuit des Rois, c'était une comédie légère. Là, c'est pas mal plus lourd.
1: Le band était sur scène aussi, hein, pour aussi. La Nuit des Rois.
2: Mais
0: là,
2: il y avait quelque chose
0: de festif. Là, le groupe Gustafsson, ils sont en haut de la... Vraiment très... On les voit quasiment pas. Ils sont quasiment... Le décor est magnifique. Là, c'est une espèce de cabaret avec une demi-lune. Normand Amour, en illuminé, est excellent. Et au début, je trouvais qu'il y avait un peu de difficulté à trouver le ton, mais très vite, il va se métamorphoser sous nos yeux. Il va devenir cette espèce de grand mythomane, fatigant mais crédible. Benoît McGuinness a un jeu nerveux, très slapstick, très drôle. Debbie Lynch-Wan en mère Mackerel, qui veut bien protéger Alonso, mais en même temps, pas au péril de sa propre vie. Bon, tout ça, bref, c'est un spectacle plein d'audace, de culot, d'intrépidité. Je sais qu'il ne fera pas l'unanimité. Il y a des gens qui vont trouver ça too much, pas assez classique, pas assez sobre et beaucoup trop de danse poteau, je sais pas. Mais je dirais à chacun ses goûts. Moi, j'ai quand même passé une belle soirée, même si je suis pas sortie avec l'espèce d'enchantement que j'avais eu pour La Nuit des Rois. Mais quand même, j'avais envie de réfléchir à Quichotte, à tout ça. Donc quand même, c'est un succès. C'est un spectacle qui marche. En tout cas, pour quelqu'un comme moi, j'ai passé une belle soirée.
1: Ben c'est et Marc.
2: Oui, ben moi vous connaissez mon amour de la comédie musicale. le côté un peu plus cabaret.
1: C'est ça.
2: Circassien, Broadway m'a un peu moins plu dans la mise en scène, je dirais là, peut-être ce côté-là moins si vous aimez
1: et
2: moins.
1: Est-ce que ça fait que tu as pris moins de plaisir à la pièce dans son entièreté?
2: Oui.
1: Ouais, OK, d'accord. C'est donc au TNM en ce moment jusqu'au 6 juin. D'après Cervantes, adaptation Rebecca Deraspe, comme Nathalie l'a dit, avec son complice à la mise en scène, Frédéric Bélanger, avec Normand Damour, Benoît McGuinness notamment. Merci beaucoup pour ça, Nathalie. Karine a vu la série comico-horrifique La baie de la veuve sur Apple TV.
3: Moi, c'est Tom Loftis.
4: Oh, enchanté, Tom. Arthur.
3: Vous voulez prendre un café?
4: Non, ça ira, merci. Jerry était en train de me parler un peu de votre histoire.
3: Ah, oh, génial. Bon, c'est pas commun comme histoire.
4: J'ai discuté tout à l'heure avec le gars sur le ferry. Mmh. Il a dit un truc qui m'a étonné.
3: Ah oui, quoi?
4: Qu'il se passe des choses moches ici.
5: C'est vrai que ces villes en bord de mer se nourrissent de superstitions, de légendes.
3: Mais je trouve que ça fait le charme de cette île. Y a-t-il une seule ville qui n'est pas un passé douteux?
4: Il y a eu du cannibalisme?
3: Non. Non, je crois que c'est une légende.
1: Pourquoi c'est pas rassurant?
6: Oui, c'est
1: ça. Dit non.
6: Exactement, oui. Alors, ça s'appelle La baie de la veuve. Il y a déjà 3 épisodes disponibles sur Apple TV. Il y en aura 10 au total. Un nouvel épisode déposé chaque mercredi. Donc, à savourer petit bout par petit bout. Et la série est portée par un duo créatif tout étoile. Alors, à la réalisation, le réalisateur japonais Hiro Murai, qui était derrière l'excellente série Atlanta avec Donald Glover. Si vous avez écouté Atlanta, il y a quelque chose de décalé, mais aussi visuellement spectaculaire. Il avait aussi réalisé, vous savez, le clip This is America de Childish Gambino. Donc, oui, ouais. qui approche le milliard de vues sur... Alors, il est derrière ça. Murai a une signature visuelle donc très forte. Il sait filmer l'étrangeté du quotidien, des images toujours magnifiques. On est beaucoup dans l'observation aussi. Il joue avec les perspectives. Puis ça, vous le remarquez tout de suite dès les premières secondes de cette série-là. Il avait aussi travaillé sur la série Barry de Bill Hader à HBO. Autre série vraiment intéressante. Puis d'ailleurs, pour les donc des longs plans séquences aussi. Puis pour les fans de Barry, vous allez reconnaître dans La baie de la veuve Stephen Root, qui jouait l'ancien patron de Barry. Donc, c'est un excellent comédien. Et au scénario, on retrouve Katie Dippold, qui est une scénariste qui, elle, est vraiment spécialisée dans la comédie décalée. Donc, elle a travaillé sur la comédie Parks and Recs avec Amy Poehler, Mad TV. Elle a scénarisé le Ghostbuster tout féminin de 2016. Elle vient de l'improvisation. Donc, vraiment deux tons là qui se rencontrent. Alors, qu'est-ce que c'est La baie de la veuve ou Widow's Bay? C'est comme un petit peu plus cute en anglais. Donc, ça réunit les forces du duo dont je viens vous parler. Alors, c'est une comédie d'horreur. C'est un genre qu'on voit souvent au cinéma. Pensez au film de Jordan Peele avec Get Out, par exemple. Je pourrais même mettre The Substance là-dedans. Vous savez, le film avec Demi Moore, Margot Qualley. Tu sais,
1: des menus
6: drôles, oui. Oui,
2: Les Affamés.
6: Hey, The Menu, ça m'avait traumatisé. Les Affamés, oui, on n'est pas loin. Donc, c'est ça, l'étrangeté de l'ordinaire et ça glisse tranquillement vers l'horreur et dans ce cas-ci, le surnaturel. Alors, on se retrouve à Widow's Bay, un petit village insulaire. On est au large des côtes de la Nouvelle-Angleterre. On est dans le temps présent. C'est une ville de quelques centaines d'habitants où il se passe pas grand-chose. Et on va y suivre Tom, qui est joué par le Britannique Matthew Rhys, qui est toujours excellent. Il était dans The Americans avec sa blonde, Kevin Russell. Donc, c'est un jeune cinquantenaire.
1: C'est sa blonde?
6: Oui, son mari. Jeune cinquantenaire, veuf. Il est maire de la ville, élu sans opposition. Et autour de lui, il y a une espèce de délicieuse bande de gens très, très, très ordinaires qui n'ont pas tout à fait les compétences pour travailler à l'hôtel de ville. Mais qu'est-ce que tu veux? Ils sont là. Ça inclut Patricia, qui, elle, milite fort pour que sa poésie soit dans la brochure touristique de Widow's Bay. Et Rosemary, qui est une secrétaire âgée, qui, elle, travaille à peu près 2 heures par jour, puis des fois à 11 heures, à part faire une sieste. Donc, vous voyez le topo, mentalité de petit village, mais Tom, lui, a vraiment de grandes ambitions, dont celle de faire de Widow's Bay une destination touristique courue. Et d'ailleurs, il va convaincre un reporter du New York Times de venir sur l'île pour faire un portrait en espérant que ça devienne le nouveau Martha's Vineyard, tu sais, comme la place là, huppée où les gens veulent aller. Mais vous l'avez entendu, ben, le seul problème là, de cette affaire-là, c'est que vous l'avez entendu, c'est comme les locaux, eux, le savent, l'île serait hanté. Mais Tom, lui, veut comme rien savoir de ça. Lui, il dit c'est des raconteurs, ça appartient au folklore. D'ailleurs, le reporter du New York Times, quand il embarque sur le traversier, se fait dire « bad things happen here ». Donc, la traduction, c'est des choses moches, mais c'est juste de dire « il se passe des affaires bizarres ici ». L'histoire de l'île regorge de phénomènes étranges. Il y a tout un folklore, des malédictions, une auberge hantée, des fantômes de marins égarés en mer. Il y a même, comme vous l'avez entendu, un épisode de cannibalisme qui s'est passé au tournant du 19e siècle dans une église. Et il y a aussi une rumeur qui dit que si vous êtes né sur l'île, vous ne pouvez pas la quitter et que ceux qui auraient essayé, donc mis pied sur le continent, seraient morts d'un infarctus ou acquis. Il serait arrivé une malédiction rapidement. Donc, il y a tout ça. Bon, Tom, lui, veut rien savoir. Mais que voulez-vous, la nature parfois reprend ses droits. Et évidemment, le jour où le reporter du New York Times débarque, tout se met à chirer. Il y a, entre autres, un épisode de brouillard que si on en croit Wick, qui est un espèce de vieux grincheux qui est joué justement par Stephen Root. Donc, c'est un brouillard qui a le potentiel de vous faire perdre la tête. C'est arrivé dans l'histoire de l'île. Ça avait frappé l'île en 1846. Ça s'appelle le brouillard qui vole les âmes. Et si vous y êtes exposé, il agit comme ceci. Stade 1, vos yeux verront blanc. Stade 2, perte de vos 5 sens et délire. Stade 3, perte d'érection. Et c'est un peu ça, le ton de la série. C'est vraiment un humour qui est complètement décalé. Des blagues qui vous prennent souvent par surprise.
1: Donc, c'est pas grave si les yeux verront blanc, c'est pas grave les 5 sens, mais il faut surtout pas qu'on se rende à la dernière.
6: Il y a quelqu'un qui pose la question de dire, mais comme, qu'est-ce qui est arrivé pour que on se rende compte, comme dans quel contexte on se rend compte qu'il n'y a pas d'érection non plus. Mais bon, il y a un autre exemple quand Patricia, donc la fille qui travaille à l'hôtel de ville, elle, qui croit dur comme fer à ses malédictions, dit à Tom, mais tu te souviens l'anecdote du croque-mitaine, du boogeyman qui m'a hanté quand j'étais adolescente, tu sais, c'est réel. Puis là, il fait comme, mais le croque-mitaine, il tue des adolescentes? Non, t'es dans quarantaine, tu vas être correct. Donc, il y a ça. The Guardian parle de la série, parle d'une formule qui réunirait, bon, Mare of Easttown, vous savez cette série sombre avec et Schitt's Creek.
1: Oh mon Dieu!
6: Je vous dirais que c'est assez juste. Le personnage de Tom est vraiment intéressant parce que lui, il résiste. Il refuse de céder aux superstitions locales. Il va essayer de tenir tête, mais il va être testé parce qu'il y a vraiment des choses très, très étranges qui se produisent puisqu'il lui arrive à lui. Il va entre autres faire la rencontre d'un clown tueur et d'une veuve éplorée, une harpie des mers qui traque les hommes solitaires et qui les étouffe en s'assoyant sur leur visage.
1: Donc, mon Dieu,
6: c'est ça. Mais je vous jure, le ton est vraiment au drame et à l'horreur. On reprend d'ailleurs, Hiro Murai utilise les codes de l'horreur. Il en abuse pas. Tu sais, Nathalie, je sais que t'aimes pas l'horreur. Les fameux jump scares, là, tu sais, qui nous surprennent. Il y en a pas tant que ça. Tu sais, vous les voyez venir, mais c'est sûr que tout notre corps nous dit, il va se passer quelque chose, quelque chose. Et comme les signes sont durs à éviter, on se retrouve dans la même position, nous, comme spectateurs, que Tom, on veut pas croire au côté surnaturel, mais veut pas, ces affaires-là arrivent. fois après fois. Donc, c'est très, très comique, je vous dirais. Hiro Murai aussi va utiliser, en plus des prises de vue atypiques, une esthétique un peu années 80 par moment, comme on l'avait fait avec Severance. Vous savez, tout ce qui était matériel de formation pour les employés, là, ça se passait autour des vieilles TV, avec des codes de la télé des années 80. C'est réutilisé ici aussi.

0: parce que l'île est un peu comme dans Kingston Falls. L'île est figée dans le temps. Il n'y a pas de technologie. Le Wi-Fi se rend pas. Donc, par la force des choses. Puis j'ai oublié de vous dire, mais donc, Tom, qui est veuf, lui, a un adolescent, là, qui, tu sais, comme un petit bum, là, qui, lui, aimerait bien ça, vivre autre chose que de vivre sur l'île. Donc, il y a aussi cette tension-là. Donc, je vous dis, si vous aimez vraiment pas l'horreur, vous serez pas traumatisé, mais sachez que c'est quand même le fond de la série. Donc, Nathalie, tu pourrais t'y risquer. Matthew Rice est vraiment parfait. C'est une série d'une grande qualité visuelle. Moi, c'est sûr que je vais poursuivre mon écoute. Et donc, 10 épisodes, je vous mets en garde tout de suite. Le premier épisode, comme d'habitude, est plus lent parce qu'on nous explique un peu la dynamique du village. Mais dès le deuxième épisode, ça prend son envol. En fait, Tom va être mis au défi parce que là, comme ils veulent accueillir des touristes, ils doivent ouvrir l'auberge. Il va être mis au défi d'aller dormir à l'auberge dans la suite du capitaine et il va y arriver toutes sortes de choses un petit peu effrayantes. Donc, rapidement, ça prend de la vitesse. Donc, si vous êtes curieux, vous cherchez une bonne série à écouter à petite dose parce que faut attendre chaque semaine, La baie de la veuve.
1: Mais je reviens, là, avec la perte d'érection. Si on a perdu à l'étape 2 avant... Oui, le sens du toucher.
0: Je pense que c'était pour la joke, c'est la règle de 3.
1: Je comprends.
0: Mais c'est très, très drôle. Puis c'est ça. Donc, il y a, tu sais, le personnage de Stephen Root, c'est la Cassandre, c'est celui qui annonce le mal à venir.
1: Oui, Marc,
2: oui, je voulais juste
1: correction.
2: Faire une petite correction. J'ai dit Steve Asselin, je ne sais pas pourquoi, c'est aussi un directeur photo, mais le directeur photo de Bienvenue à Kingston Falls, c'est Steve Desrosiers, que je connais très bien. Salut Vlad, désolé.
1: Et qui est le complice
2: de Robert Bain depuis des années.
1: Dans plein de ses films et projets. À bientôt, parce que là, je calcule dans ma tête la fin de saison, quand est-ce qu'on se revoit, on se revoit toute la gamme ensemble.
0: Ok,
1: c'est ça,
0: après.
1: Ok, parfait.
0: Moi,
1: Marc, deux semaines à Cannes, Nathalie la semaine prochaine. C'est le retour de Catherine Perrin la semaine prochaine, je crois.
3: Oui.
1: Merci, Thérèse Parisien, pour ce matin. Et merci à vous d'être là et d'être à l'écoute. On va parler de ce corps qui vieillit. Comment l'accepter, l'embrasser, même, en toute lucidité. Et comment, c'est ça, faire la paix avec, après les infos.
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10: Bonjour, le vendredi 8 mai, il est 10h, ici Jérôme Roy à Sherbrooke et voici vos informations. L'industrie manufacturière encaisse un autre coup dur en Estrie. Près de 50 travailleurs vont perdre leur emploi à la mi-juillet avec la fermeture de Cercueil Magog. Les tarifs douaniers sont en cause alors que 80% de la marchandise du plus grand producteur de cercueil en acier au Canada était destinée aux États-Unis. Une nouvelle qui désole la mairesse de Magog, Nathalie Pelletier.
11: L'équipe de développement économique était vraiment en contact avec le propriétaire depuis plusieurs mois. On essayait de les aider du mieux qu'ils pouvaient. Je sais aussi quand même que les autres paliers de gouvernement ont essayé aussi de les aider. On le sait qu'avec justement tout ce qui est changement au niveau de la clientèle, les marchés qui étaient beaucoup les États-Unis avec la matière première, on le sait que c'était très difficile depuis plusieurs mois.
10: Les dirigeants de Cercueil Magog ont décliné notre demande d'entrevue. Pendant ce temps, l'emploi a encore reculé au Canada en avril. L'économie canadienne a perdu 18 000 emplois, tandis que le taux de chômage a augmenté de 0,2 de points de pourcentage pour atteindre 6,9. Le Québec est la province où il s'est perdu le plus d'emplois le mois dernier, soit 43 000. Le taux de chômage de la province a bondi à 6,2, une hausse de 0,8 points de pourcentage. La ville de Sherbrooke a dévoilé les 6 projets retenus pour animer le domaine Howard. Cette programmation est présentée à un moment important pour l'avenir de ce lieu patrimonial. René-Charles Quirion a plus de détails.
12: Certains bâtiments du domaine Howard à Sherbrooke sont en péril. L'accès au pavillon 1 est présentement impossible. La mairesse de Sherbrooke, Marie-Claude Bibeau, soutient qu'une annonce concernant l'avenir de ces bâtiments patrimoniaux sera bientôt faite.
13: L'état des bâtiments qui est dramatique. On est in extremis, là.

0: au niveau du pavillon 1 et des serres. Donc, comme je vous dis, je vous rappelle dans quelques semaines à ce sujet-là.
1: Des promenades historiques et scientifiques pour découvrir, oui, le patrimoine, mais aussi la faune et la flore de l'endroit, une création théâtrale, des animations guidées en lien avec les rendez-vous d'Howard et un atelier en arts visuels ont été dévoilés. La conseillère municipale déléguée à la culture à la ville de Sherbrooke, Danielle Berthold, mentionne que ces projets seront offerts dès cet été.
2: Il va animer notre domaine Howard cet été, puis ça va faire en sorte que les gens vont découvrir un pan de notre histoire qu'ils connaissaient probablement pas dans le cadre de ces différentes activités-là. Alors, on est bien fiers à Sherbrooke.
1: Un budget de 87 000 $ a été alloué à ces projets. Ici René-Charles Quirion, Radio-Canada, Sherbrooke.
3: Après la publication d'une série de reportages sur le Centre de réadaptation pour jeunes en difficulté Val-du-Lac, on vous propose sur notre site web quelques pistes de réflexion. Le sociologue Nicolas Salé, qui s'intéresse depuis plusieurs années à la justice des jeunes et à la protection de la jeunesse, juge que le système québécois est à la fois infantilisant et responsabilisant. Une dualité qui contribue à mettre une forte pression ressentie et déplorée par des jeunes qui vivent dans ces institutions.
4: C'est aussi cette combinaison qui est difficile à tenir. Être très encadré, parfois infantilisé, tout en étant sommé d'agir comme un quasi-adulte. Et dans le quotidien, ça peut produire des effets ou des messages contradictoires. Voilà, on attend des jeunes qui deviennent autonomes, mais dans un cadre où cette autonomie, elle est très encadrée. Et ça peut être vécu comme une pression supplémentaire, voire comme une forme d'incohérence, surtout pour des jeunes extrêmement fragilisés, qu'on peut les supporter pour se prendre en main.
3: Vous pouvez lire l'entretien complet réalisé par mon collègue Régent Blais sur le site Internet et l'application Mobile Info de Radio-Canada. À Ottawa maintenant.
5: Il y aura des discussions très importantes, mais il faut reconnaître le grand progrès que nous avons déjà fait ensemble pendant la dernière année.
3: Le premier ministre Mark Carney vient d'accueillir son homologue albertain Daniel Smith pour une rencontre dans la capitale fédérale. Leurs discussions porteront notamment sur le protocole d'entente que l'Alberta espère signer bientôt afin de démarrer des projets d'infrastructure, dont un de pipeline. Ottawa pourrait d'ailleurs annoncer dès aujourd'hui un nouveau cadre réglementaire afin de faciliter l'approbation de tels projets. Le référendum prévu en octobre, au cours duquel les Albertains devront décider s'ils sont en faveur ou non de la dépendance, risque aussi d'être abordée. À Tumble Ridge, en Colombie-Britannique maintenant, l'école où 6 personnes ont perdu la vie lors d'une fusillade en février sera détruite. Le premier ministre de la province, David Eby, en a fait l'annonce hier, tout en précisant que l'établissement, inutilisé depuis la tragédie, sera remplacé par une nouvelle école. La communauté et les familles des victimes avaient conseillé de détruire l'établissement où 5 élèves et une éducatrice ont été tués. 25 personnes avaient aussi été blessées dans la tragédie. En attendant, les élèves continueront à suivre leurs cours dans des classes temporaires portatives. Et la prise d'otage qui a mobilisé la police allemande pendant plusieurs heures dans la petite ville de Sizing, au nord de Francfort, est terminée. Les autorités précisent que personne n'a été blessé, mais le où les suspects ont réussi à prendre le large. Les policiers sont entrés dans la banque et ils ont fouillé le bâtiment. Ils ont libéré 2 otages qui étaient enfermés dans la salle des coffres, mais n'ont trouvé aucune trace du ou des preneurs d'otages qui ont quitté les lieux par un moyen encore inconnu. Et à la météo, il y a un avis de gel qui est en vigueur pour la nuit prochaine. Aujourd'hui, entre-temps, alternance soleil-nuage, 40% de probabilité d'averse, maximum 12. Partiellement nuageux pour ce soir, la nuit prochaine, avec 40% de probabilité d'averse, minimum 0. Il fait actuellement 7 degrés à Sherbrooke.

Bienvenue à cette deuxième portion d'émission. Penelope McQuaid avec vous. 90 minutes encore à passer ensemble. 90 minutes qu'a préparé cette fabuleuse équipe. Nous allons joindre nos deux collègues du Transcontinental d'environ une demi-heure. Mireille Langlois à Vancouver, Bis Petitpas à Sept-Îles. Et nous allons terminer cette semaine avec un très inspiré « Ma vie en cinq mots ». Céline Bonny sera avec nous. Céline Bonny qui, en ce moment, n'est pas sur les planches. Elle vient de finir Hamlet, qui commence à tourner une série dont on peut pas vraiment parler. Donc, elle est pas ici pour faire la promotion de quoi que ce soit. On avait juste envie de l'entendre réfléchir.

0: réfléchir. Et ma vie en cinq mots, c'est un segment qu'on adore parce que les gens, les invités peuvent juste se déposer là-dedans. On leur demande de raconter leur vie à travers cinq mots. Et elle a trouvé l'exercice extraordinaire et j'ai vraiment très, très hâte de l'entendre et de vous faire entendre ce qu'elle aura à dire. Maintenant, notre prochain sujet. Est-ce que vous vous ennuyez de votre corps d'avant? Pas avant une grossesse, pas avant la maladie, avant que la vieillesse s'installe, OK? Dans son énergie, dans sa forme, dans ses capacités. Il y a des nouvelles rides, des nouveaux kilos, les marches sont peut-être de plus en plus difficiles à grimper. Quand on se lève d'une chaise, des fois, on fait un petit bruit. Les lendemains de veille sont devenus des semaines de veille. Alors, tout ça nous a été inspiré, on est allé plus loin, là, mais d'un article très récent du magazine Cerveau et Psycho intitulé « Comment se réconcilier ». Je le mets entre guillemets, même s'il ne l'est pas dans le titre. Comment se réconcilier avec son corps quand on vieillit? Ça nous a donné envie de les entendre sur le sujet. Nathalie Lambert, bonjour.
1: Salut, Pénélope.
0: Ça fait tellement longtemps que t'es pas venue à ce micro.
1: Voilà. Puis c'est de, tu vois, j'ai des rides de plus maintenant.
0: Ça, c'est drôle. Triple médaillée olympique en patinage de vitesse courte piste, bien entendu. Kinésiologue de formation et directrice des programmes dans un club sportif, le MA. Stéphanie Léonard, bonjour.
2: Bonjour.
0: Amie de l'émission, bien entendu. Psychologue, clinicienne et fondatrice de l'organisme Bien avec mon corps, dont la mission est de sensibiliser, d'encourager, de mobiliser, de soutenir les gens qui ont des enjeux avec leur image corporelle.
2: Qui est à peu près toute la population. Mais vas-y, continue.
0: J'avais pas réalisé, parce que on en parle souvent pour ce qui est de la minceur et des troubles alimentaires. J'avais pas réalisé que le vieillissement faisait partie de votre mission à Bien avec mon corps.
2: En fait, c'est que notre mission, c'est vraiment d'aider les gens à avoir un rapport davantage positif avec leur corps. Oui, les jeunes principalement et les adultes qui les entourent. Parce que les adultes ont aussi des enjeux. Donc, en essayant d'aider les jeunes, eux aussi ont leurs enjeux à régler. Il faut savoir que l'insatisfaction corporelle, c'est quelque chose qui est assez stable durant toute la vie. C'est-à-dire que nos statistiques restent très élevées. D'un très jeune âge jusqu'à des personnes plus vieilles. Qu'on commence à avoir plus d'études. Puis là, on a une étude récente, c'est 70% de quand même un large échantillon de femmes de 50 ans et plus qui disent être insatisfaites de leur corps dû au vieillissement. Donc, c'est beaucoup. On reste donc, oui, bien avec mon corps, dans le fond, ce qu'on fait, c'est que ça m'est arrivé plusieurs fois de me retrouver dans une école où les jeunes vont me dire, parce que j'aborde ça, le fait que la jeunesse est un standard de beauté irréaliste qui nous colle dessus, qui nous met beaucoup de pression. Et les jeunes vont me dire, moi, j'avoue, Stéphanie, que je sais pas trop à quoi ressemble une femme de 50, 60, 70 ans avec tout ce à quoi on est exposé. Donc, il y a quand même de l'anxiété chez nos jeunes, mais dans la population en général, face au vieillissement. C'est comme quelque chose de vraiment épeurant et tragique.
0: Je m'attends jamais à être émue quand on parle de ce sujet-là, et je le suis toujours. Ça me rend... ces chiffres-là me rendent triste. Ça me rend triste parce que malheureusement, c'est sous forme de combat qu'on mène ça, puis on le mène toute notre vie, puis c'est un poids dont on réalise pas toujours la portée, mais c'est des vies entières consacrées, beaucoup d'énergie, beaucoup de notre énergie vitale hein, sur le rapport au corps. Nathalie Lambert, pendant qu'elle disait ça, là, je t'ai vu réagir quand elle a dit « tout au long de la vie, là, t'as vraiment réagi ». Ça te dit quoi, toi, ton vieillissement?
1: Ben en fait, je ne sais pas c'est à quel niveau, tu sais, cette étude là, puis quand les gens répondent, je me dis, moi ce que tu dis c'est vrai. Je me souviens jeune, je me trouvais trop grosse, pas assez jolie, tu sais, il y avait toujours cette espèce de comparaison, puis en même temps, c'était pas un enjeu majeur, j'étais pas malheureuse puis totalement insatisfaite, mais je trouvais qu'il y avait toujours place à amélioration, puis t'as raison, à 62 ans, je suis encore un peu je trouve ma face un peu fripée, tu sais, puis mais c'est pas si négatif que ça. Fait que tu sais, si je mettais un indice sur 10, je pense que t'as raison, j'ai jamais été satisfaite 10 sur 10 tout au long de ma vie, mais j'ai jamais été à 2 sur 10 non plus.
0: T'sais, et là, t'es à combien?
1: Je suis probablement à la même chose que j'étais dans le temps, mais pour différentes choses.
0: C'est-à-dire, c'est un 6, c'est un 7?
1: Non, plus que ça. Je dirais c'est un 8-9. Quand même, il y a des choses que j'aime pas. J'aime pas voir que mon visage est plus fripé puis qu'il vieillit. J'aime pas voir que mon corps, je le trouve encore très performant. Ouais. Puis je trouve que pour une 62 ans, je l'entretiens vraiment très bien. Mais j'aime pas les petits bobos, les petites douleurs, les courbatures qui sont plus présentes.
0: Est-ce que tu penses, Nathalie, que t'as toujours eu une assez bonne estime, ou en tout cas regard sur ton propre corps,

0: qu'il te servait d'abord et avant tout à faire du sport, à te dépasser? Est-ce que la fonction de ton corps, tu concentrais tellement d'énergie là-dessus qu'il en restait peut-être peu pour il y a un bourrelet ici, il y a une frippe ici?
1: Probablement. Tu sais, je me souviens qu'à l'époque, nous, on avait des cuisses puis les jeans, il y avait pas de stretch. Ouais. Hein? Fait que on n'était pas tellement bien balancés. Ça m'a un peu complexé adolescente puis jeune adulte. On travaillait vraiment dans l'hypertrophie. Fait que tu sais, j'étais équipée en cuisses et pas tellement balancée dans mon corps. Et ça me complexait un peu. Mais oui, t'as raison. Mon corps, ça reste encore aujourd'hui. Tu sais, c'est pour moi, mon corps, c'est mes muscles, c'est mes organes de longévité. C'est plus la même sorte de performance. On est d'accord. À l'époque, c'était vraiment dans être plus fort, plus rapide, plus. Mon corps était un objet de performance.
0: Aujourd'hui.
1: Maintenant, il l'est dans le sens que je veux vivre vieille. Tu sais, oui, on a des enjeux avec le vieillissement, mais je veux me rendre très très loin, puis je veux me rendre très très loin le plus en santé possible. Donc, à ce niveau-là, pour moi, mon corps, c'est encore un objet de performance entre guillemets. Je veux investir dans ma santé, je veux continuer d'entretenir mes muscles, je veux continuer d'entretenir mon cœur.
0: Et surtout que maintenant
1: on le sait
0: que les muscles, ça se récupère, ça garde sa force.
1: On peut renverser la tendance. Il y a pas d'âge pour renverser la tendance.
0: C'est intéressant.
1: Je suis plus forte des bras maintenant que je l'ai jamais été. C'est possible, peu importe l'âge, d'avoir des gains puis de renverser des tendances.
2: Ce que ça me faisait penser par rapport à la nuance à ces chiffres là dont je parlais, c'est que ce qu'on voit, c'est que si d'emblée on est quelqu'un pour qui l'apparence physique, notre apparence physique est importante, trop importante peut-être, et déterminante dans le concept de qui on est comme personne, c'est sûr que les signes de vieillissement vont nous atteindre davantage. Parce que beaucoup de ma perception de moi est investie dans mon enveloppe corporelle. Et trop investie. Et c'est pas simplement notre faute. Notre société nous encourage à ça. Et beaucoup d'industries capitalisent là-dessus aussi. Alors, si on veut se prémunir, je pense, le mieux possible contre le fait de trouver le vieillissement très difficile, c'est de se poser la question maintenant. Est-ce que ça prend trop de place dans qui je suis? Parce que c'est sûr qu'avec le vieillissement, les choses vont changer. Alors, si c'est trop important pour moi, c'est sûr que je vais être vraiment, vraiment allumée par le fait de me dire, je dois rectifier. Tu sais, on va dire aux gens, vieillir en beauté, c'est dans le fond, c'est quoi? C'est rester jeune ou t'as pas l'air de ton âge? Alors, c'est comme si...
0: Ou t'es belle pour.
2: Oui, c'est tout le temps l'idée qu'on doit camoufler, rectifier, revenir, ramener notre corps à ce qu'il était avant, quand dans le fond, c'est complètement anormal. Ce qui est attendu, c'est que notre corps va évoluer, mais c'est pas comme ça qu'on nous l'enseigne et on est vraiment programmé à penser l'inverse. Alors déjà, si on
0: a une dissonance cognitive continuelle,
2: complètement,
0: avec les messages de acceptons-nous,
2: oui,
0: travaillons avec ce qu'on est, ce qu'on a, et la programmation sociale.
2: Oui, puis je trouve ça me fait penser. Puis là, en fait, beaucoup j'en parlais avec Marie-Josée, la recherchiste, le fait que on va souvent dire, mais vieillir, c'est un privilège, OK?
0: On est d'accord.
2: Mais moi, comment je le vois, c'est que c'est comme si, dû au conditionnement de la société qui met tellement l'emphase sur la jeunesse, on dirait que notre programme avec lequel on filtre cette information-là, il est pas capable de l'intégrer. Donc, c'est comme si ça coexiste. D'un côté, je suis obsédée par mon apparence physique, je ne veux pas vieillir, ça me fait peur. De l'autre, je comprends que c'est un privilège vieillir, puis je suis d'accord. Puis on dirait que ces deux concepts-là ne se rencontrent pas. Dans ma tête, dans mon cœur, ils ont de la misère à communiquer. Et c'est ça qu'il faut changer. Parce que c'est comme très intellectuel. Je sais que c'est un privilège, mais ça a pas l'air de vraiment affecter comment je me sens par rapport à mon apparence physique. Puis ça, c'est un problème.
0: C'est intéressant, Stéphanie Léonard. Nathalie, je regardais justement dans les notes de pré-entrevue avec Marie-Josée, un certain vocabulaire. T'avais, par exemple, dans l'entraînement, ce qu'on parlait il y a deux secondes, de oui, on peut toujours grandir en force, grandir en souplesse. On peut, tu sais, rien n'est perdu pour toujours, puis on peut continuer à s'améliorer. Et tu disais, on sera plus comme quand on avait 20 ans, mais on peut s'en rapprocher pas mal. Tu sais, l'aspect jeunesse, où, tu sais, à un moment donné, tu te parles de ta recette à toi, là, faire des poids assez forts. Tu dis, c'est ma recette pour que ça change moins.
1: Oui. Mais ça, c'est pas juste ma recette. Ça, c'est scientifiquement prouvé. Tu sais, pour moi, le corps, c'est un outil de santé. Puis, dans les messages, c'est oui, bien s'accepter, oui, bien dans sa peau, 100%. Mais aussi, si par exemple tu te retrouves dans des conditions d'embonpoint extrême, d'obésité
0: avec
1: extrême,
0: avec des problèmes de santé, ouais.
1: L'inverse est pas mieux non plus. Et ou si t'es trop mince ou trop t'as trop de gras, t'es plus dans la braquette santé. Je pense que c'est important. Ton corps, c'est ton humain. Puis t'as un humain. Faut que tu t'en occupes. Puis il est jamais trop tard pour essayer d'investir dans notre santé. Et oui, les muscles sont notre organe de longévité. Moi, je suis contente d'avoir maintenu ça un peu toute ma vie. C'est beaucoup plus facile maintenir que de repartir à zéro. Mais de trouver une façon de bouger qui nous plaît, qui nous fait plaisir. Tantôt, tu disais, avant qu'on commence, que tu fais des cours de groupe maintenant. Le côté social est important aussi, la communauté. Mais oui, il y a trois choses qu'on a besoin de travailler toute notre vie. Puis il n'est jamais trop tard pour faire le premier pas si on ne l'a jamais fait. C'est faire élever ses fréquences cardiaques pour travailler notre cœur, faire bouger ses muscles régulièrement, entretenir une bonne masse musculaire. Donc, ça veut dire soulever des charges ou faire des sports qui vont obliger tes muscles à travailler et ton amplitude articulaire. Éventuellement, tu veux pas te blesser juste en montant de marche.
0: Non, exact. Les petits bobos,
1: les
0: là.
1: Petits bobos,
0: ça, c'est insultant quand on vieillit.
1: Exactement. Et donc, oui, j'avoue que c'est insultant. Mais ça se travaille. Et ça prend pas tant que ça.
0: Est-ce que ça se travaille toujours dans une optique de rester le plus près de ce qu'on a été quand on était jeune, quand on sait que inéluctablement on s'en va vers la mort? Est-ce que la lorgnette, elle est trop placée sur l'aspect jeunesse? Toi, tu parles beaucoup de longévité, puis j'adore.
1: Ouais.
0: Est-ce qu'on est trop sur l'aspect jeunesse du corps, comme quand j'étais avant?
1: Ben, faudrait pas, parce que à partir de 20-25 ans, c'est plus comme quand j'étais avant, mais tu peux quand même, si on parle de la force, par exemple, ou même ton cardio, tu peux quand même, si t'étais à, je vais dire n'importe quoi, là, ton VO2 max était à 50, il sera plus jamais à 50, probablement, peu importe ce que tu fais, mais il peut rester pas si loin que ça de 50, dépendant de ce que tu fais. Et c'est la même chose pour tout. Tu seras plus super puissant, mais t'as pas besoin d'être super puissant. En fait, c'est pas ça la démarche. La démarche, c'est de travailler ces choses-là pour garder ta masse musculaire, pour garder ton cœur actif, pour pas être dans la sédentarité. Ça a rien à voir avec le chiffre d'avant versus le chiffre de maintenant. C'est pas la charge.
0: Mais est-ce que ça devrait pas non plus avoir affaire avec le chiffre d'avant en âge?
2: Je pense que c'est, faut éviter d'avoir comme point de référence la jeunesse ou un âge avant ou des chiffres précédents, parce que ça provoque une comparaison qui est associée à plus d'insatisfaction corporelle. Je pense que je me dis, à l'âge que j'ai maintenant, ce que je veux, mes objectifs devraient être, je veux avoir de la force pour faire des choses, je veux pas être essoufflée quand peut-être des choses concrètes, là, les gens, c'est ça, je veux pas être essoufflée quand je monte les escaliers, je veux me sentir bien, une bonne mobilité, fluidité dans mon corps. Alors, c'est sûr que si on reste dans un mode de rattraper quelque chose, de revenir ou de préserver un état qui était là avant, je pense pas que ça va nous amener à avoir un rapport nécessairement positif avec notre corps, parce que ça porte tout le temps une comparaison qui n'est plus d'actualité. L'autre chose tantôt que je voulais ajouter aussi, c'est que je pense que des fois ça devient trop mélangé, le fait de dire une personne peut avoir des très bonnes habitudes de vie mais être dans un corps plus gros. Alors je trouve aussi qu'on mélange des fois dans la perception des gens une personne qu'on pourrait dire hey, pour son âge elle est en forme, ce que j'ai comme expression, mais on va juste dire ça si la personne elle est, somme toute, mince selon nos critères, ce qui est faux.
0: Oui.
2: Il y a des gens qui vont avoir des habitudes de vie très adéquates, saines, positives, mais qui n'auront pas le corps auquel on a associé.
0: Et qui n'auront pas non plus un enjeu de santé qu'on associe systématiquement
2: avec un
0: surpoids.
2: Ça, alors, c'est pour ça que là, les signes du vieillissement qu'on voit sont pas nécessairement le miroir de notre état physique intérieur. Puis c'est ça qu'il faut défaire. On veut pas avoir l'air vieux, mais on vieillit. Mais ce qui fait qu'on se sent tous les jours, comment on se sent dans notre corps, c'est ça qui est important. Puis ça, c'est bien plus par rapport à des choses objectives, justement.
1: Mais par rapport à ce que tu viens de dire, moi, tu vois, quelqu'un qui me dit « t'es vraiment en forme pour ton âge », je le prends comme un compliment. Je le trouve pas, ça réduit pas. Au contraire, tu sais, je regarde, il y a des gens que je suis sur les médias sociaux, des femmes principalement qui ont 70, 80 puis qui font des choses que je suis comme, waouh, moi je veux être ça à 70 puis à 80. Je veux, tu sais, fait que quand les gens me disent t'es en forme pour ton âge, tu sais, t'es forte pour ton âge, c'est, je comprends que ça peut être un couteau à deux tranchants, mais je choisis de le voir comme un compliment. Effectivement, c'est plus facile d'être en forme à 25 ans que ça l'est à 50 ans puis à 60 ans.
0: Mais c'est comme si on présumait alors qu'à partir à 62 ans, la norme, c'est pas en forme. C'est comme si toi, t'étais l'exception. Oui. Alors que 62 ans d'aujourd'hui, excusez-moi, la France d'amour était ici la semaine passée, là, je

0: capotais. Puis là, je commence à remarquer toutes les femmes qui ont 60 ans. Puis je suis comme, OK, l'image qu'on a de 60 ans d'aujourd'hui a rien à voir avec l'image d'une... Parce que c'est comme si on associait vieillesse. Et oui, il y a un effet de dégradation cellulaire, les os, les ci, les ça. Mais c'est comme si c'était une... C'est comme... Il y a une charge émotionnelle qu'on met dans cette dans ces pertes inévitables liées à la vieillesse.
1: Oui, puis c'est cette charge-là, elle est comme l'envers de la médaille du fait que dans notre société, on a certains critères sur lesquels on mise des standards de beauté réalistes, la minceur, le corps athlétique, la symétrie des traits, tout ça, et la jeunesse. Donc, si plus on perd des éléments de ce facteur-là, de ce standard-là, moins on est valide aux yeux de la société. Et on associe ça vraiment à une perte. C'est qu'on a perdu quelque chose qu'il faut retrouver. On a perdu quelque chose, faut freiner ça absolument. Et puis, on n'a pas assez de représentation de femmes plus vieilles, je veux dire comme
0: ça.
1: On en a,
0: mais elles sont toutes belles, sont minces, sont grandes, ils ont les cheveux longs, gris, des grosses crinières.
1: On n'a pas de diversité.
0: C'est magnifique, là.
1: On a les deux extrêmes. On a les deux extrêmes, puis les deux extrêmes se font critiquer. Les femmes qui ont l'air plus jeunes, puis qui se font faire toutes sortes de choses pour avoir l'air plus jeunes. Et à l'autre extrême, les femmes elles se laissent vieillir naturellement, bravo, comme elle est courageuse. Entre les deux, là, il y a plein de versions, on ne les voit pas. Alors, on n'est pas entraîné à avoir des images diversifiées de ce que ça peut être une femme de 60 ans. On le sait pas. Et c'est ça qui contribue, je pense, à notre malaise aussi.
0: On reçoit plein de courriels, c'est tellement intéressant. Je suis emballée par cette discussion et les réactions. On est avec Stéphanie Léonard, que vous connaissez bien, amie de l'émission, psychologue clinicienne. On est avec Nathalie Lambert, que vous connaissez très bien, que vous avez suivi dans 3 Olympiques, applaudit chacune de ses médailles, qui est aujourd'hui la directrice des programmes sportifs au MMA. Oui, nous écrit André de Rouyn-Noranda. André avec un E. Je m'ennuie de mon corps de 50 ans. Pas tant dans sa forme visuelle, mais de son énergie, sa souplesse, la rapidité de ma mémoire. Ici, Muriel, je me sens beaucoup mieux à 65 ans, même si j'ai parfois des douleurs, des raideurs, j'ai pris du poids. Mais je m'aime plus que jamais. J'aime mes rondeurs, mes petites rides. Je plains les gens qui n'acceptent pas leur corps. C'est une vraie libération que de s'aimer. Une légèreté prend place et j'aime mettre en valeur mes formes. Plus on l'aime, mieux on l'habite. Vous êtes chanceuse, Muriel. Chanceuse, et vous avez travaillé là-dessus. Coucou, j'ai 42 ans. J'ai toujours été active, la Sporty Spice. Et plutôt que de me sentir faiblir, je me sens devenir assumée. Rapport avec la nourriture réglée. 12 ans de boulimie adolescente. C'est beau à lire, ça. Je me suis mise au kung-fu avec mon fils de 11 ans. J'ai réussi à sortir ma colère. Tu sais, la colère qui nous envahit parfois. Je suis enseignante de pilates. Je me sens forte en tabarouette, mentalement et physiquement. J'en lis un qui est touchant puis sur lequel je vais vous faire rebondir. Caroline, 55 ans. Je me rends compte ces dernières semaines que je n'accepte pas de vieillir. C'est vraiment ça, mon problème. Je n'accepte pas la douleur. Je n'accepte pas mes rides, ma peau molle, les lèvres plus minces qu'à mes 20 ans, les implants dentaires, les cheveux qui s'amincissent. Quand les jeunes de 20 ans se font mettre du Botox dans les lèvres ou ailleurs, là, ça fait quoi une personne qui vieillit naturellement à côté de ça? Pour mettre la cerise sur mon sundae, maintenant j'ai peur du soleil. Je viens d'être opérée pour m'enlever un cancer de la peau à la paupière. C'est rendu ça vieillir, avoir peur de tout, l'obsession de la beauté, de la douleur, d'être malade. Tout ça, c'est vieillir. Qu'est-ce que Nathalie, ça vous dit? Il y a plein d'affaires dans ces courriels-là.
2: Ben, ça me touche. Ouais. En fait, je trouve ça un peu triste parce que le truc qui est vraiment drôle dans tout ça, c'est que tout le monde, on est juste décalé dans le temps. T'sais, on va tout passer par
0: ça.
2: Quand tu regardes les jeunes qui font ah oui t'es vieille, ben oui, on est juste décalé dans le temps et on va toujours rester décalé dans le temps. Moi je vois plus, je trouve ça triste en fait de lire ça, puis j'espère qu'elle va retrouver une façon d'apprécier ce qui reste, c'est pas la bonne façon de le dire, mais tu sais, d'apprécier tous les atouts qu'il y a des 20, 30, 40, 50 prochaines années, si je me souviens bien, 55 ans. Donc effectivement, peut-être qu'il en reste moins qu'il y en a eu de passé, mais il reste un beau bout de ride, puis ça serait le fun que ça soit le plus valorisant et positif possible. Et vas-y, Stéphanie.
1: Non, vas-y.
2: Et pour moi, ça continue de passer. Puis c'est vrai, le visage qui est plus fripé, la peau qui tombe, tout ce qu'elle a nommé, c'est vrai. Absolument vrai.
0: Ouais, c'est vrai.
2: Mais il y a aussi l'énergie, elle est retrouvable. Les bobos sont fixables. Il y a beaucoup de choses qu'on peut entretenir, tu sais. Puis
0: et avec lesquelles on peut

0: dans un système. Ouais. Mais les hommes le sont aussi.
1: Mais les hommes le sont aussi.
0: Tu le vois au gym, ouais, c'est sûr, parce qu'ils doivent venir avec les mêmes.
1: Absolument.
0: Ils veulent les mêmes choses. Leurs muscles de 20
1: ans. Ils veulent les mêmes choses.
0: Ben oui, ouais, c'est ça, Stéphanie.
2: Caroline, ça m'a vraiment beaucoup touchée. Ouais. Je pense que j'aimerais vous dire, Caroline, et à toutes ces personnes qui ont un rapport trouble et souffrant avec le vieillissement, ce n'est pas de votre faute. Vous avez internalisé des valeurs, des perceptions, des attitudes dues à ce à quoi on nous entraîne dans la société. C'est de ça qu'il faut se défaire. Votre corps est valide, votre corps, c'est pas votre corps le problème. C'est la pression, c'est les perceptions de la société. Puis souvent, on les a internalisées, donc ça devient notre façon à nous de nous percevoir. Donc je pense qu'il faut juste réaliser que c'est ça le troisième joueur, là. C'est vraiment ce conditionnement-là qui se fait de façon insidieuse, qui fait qu'on se perçoit très négativement. C'est
0: d'ailleurs
2: ça qu'il faut changer.
0: Cet angle, j'ai fait par exprès, de réconciliation, de garder ce titre-là de l'article de cerveau et psycho, psycho, cerveau, psycho, de se réconcilier avec son corps en vieillissant. Toi, là, tu fais non de la tête. Pourquoi cette notion-là?
2: Ben parce que se réconcilier, c'est ça me forge. Je me dis donc, ça veut dire que mon corps, qu'est-ce qui m'a fait mon corps? Il m'a lâché, il m'a trahi, il a été déloyal. Il fait sa job. Il évolue comme il doit évoluer. Alors, ce qui s'est immiscé dans ma relation avec mon corps, c'est justement tout ce qu'on m'a inculqué, comme je disais tout à l'heure. Donc, j'ai pas à me réconcilier, j'ai à m'adapter. Faut qu'on reste complice.
0: Ok, mais oui, absolument. Et les messages qui sont dits aujourd'hui sont hyper importants. Se réconcilier avec une paire de jeans que là, pour la première fois, là,
2: oui,
0: c'est deux tailles de plus, mettons.
2: OK.
0: Et toi, puis je dis ça parce que t'en as parlé avec Marie-Josée. OK, fait que ce pantalon-là qui me faisait, maintenant, elle me fait plus.
2: Oui.
0: J'en ai un autre.
2: Oui. C'est normal. Si on était conditionné à s'attendre à ça, puis à se dire c'est tout à fait
0: ça,
2: normal,
0: à se préparer à ça.
2: Ce qu'on fait aujourd'hui, c'est ça qu'on fait là. Puis j'espère que c'est ça qui va, ça fait partie de la solution, s'éduquer, comprendre ce qui s'en vient. Pourquoi, qui a décidé que c'était pas normal à un moment donné de changer de taille ou de modèle de jeans? C'est normal, par exemple, à partir d'un certain âge, que notre corps change, que ce soit non seulement le poids, la répartition de toutes sortes de choses, la gravité qui fait son effet, mais
0: ouais,
2: c'est ça le problème.
0: Ouais.
2: C'est le jeans le problème. Faut pas que notre corps, qu'on se dise, là, ça a pas d'allure, je dois faire quelque chose. Puis c'est un gros deuil. C'est normal. Et c'est ça qu'on n'a pas compris. C'est le morceau qui manque. Alors, c'est là où on dit, je dois me réconcilier avec, je veux revenir à ce que c'était avant, je veux rectifier, retrouver le plus possible mon corps d'avant. Mais cette idée-là est complètement absurde.
1: Si, je pense qu'on devrait apprendre à se parler de la même façon qu'on parlerait à quelqu'un d'autre. Si, par exemple, ta meilleure amie ou ton enfant qui est rendu à 55 ans, parce que là, moi, je suis rendu à 80, mon enfant vient puis me donne le discours que Caroline a dit, qu'est-ce que je dirais à mon enfant? Si on était capable de parler de nous de la même manière, qu'est-ce que je dirais à ma chum? Je dirais pas à ma chum, voyons donc, t'es belle, t'es magnifique, t'es rendue
0: bien,
1: là,
0: t'es sens pas bien dans ton corps, on va travailler pour que tu te sentes bien dessus.
1: Ben oui, mais on n'applique pas la même générosité envers nous-mêmes. On n'applique pas la même les mêmes lunettes.
0: La même bienveillance,
1: mais surtout on n'applique pas les mêmes lunettes. On est bien plus critique envers nous-mêmes qu'on peut l'être envers n'importe qui d'autre autour de nous. Et ça, c'est le problème. On n'est pas capable de se voir avec les lunettes.
2: Ouais,
0: on est en guerre avec notre corps.
2: Je trouve que t'as raison. Ce que j'ajouterais, c'est que tout à fait, l'autre problème, c'est qu'on met trop d'emphase sur ce qu'on a l'air. C'est-à-dire que moi, si une personne se confie à moi puis me dit, une amie, je me sens pas bien par rapport à mon apparence physique, ben, je voudrais aussi essayer de lui dire qu'elle est tellement plus de choses que juste cette enveloppe corporelle. Je pense qu'il faut revenir en arrière et se dire comment ça se fait qu'on a la loupe sur cet aspect-là de qui on est nous puis de notre entourage. Puis c'est un combat de vie, là. Moi, dans mon bureau, ça fait 24 ans, il n'y a personne qui va le gagner, ce combat-là. Faut changer notre façon de se percevoir. Puis on est tellement plus que ce qu'on a l'air. Mais si on a mis beaucoup trop d'emphase sur ce qu'on a l'air, c'est sûr qu'on va vivre ça tellement difficilement.
0: C'est difficile de ne pas mettre d'accent sur ce qu'on a l'air quand tout autour de nous met l'accent sur ce qu'on a l'air. Moi, je me rappelle, mes premiers commentaires publics par rapport à mon âge sont arrivés genre début quarantaine, puis j'en ai reçu vraiment, là, puis c'était comme, elle se laisse aller, elle est plus ce qu'elle était. C'était vraiment dur à prendre comme commentaire sur le vieillissement. Moi, j'avais jamais pensé que le vieillissement allait me déranger. Puis à 55 ans, ça me dérange beaucoup. Moi, la texture de la peau là, qui vient

0: comme du petit papier, là.
1: Mais tu vois, c'est encore là, les lunettes. Moi, je te regarde. T'es magnifique. Ça fait longtemps que je t'ai pas vue. Je te retrouve. Puis je suis comme, wow, Stéphanie, la même chose. T'sais, c'est pas la bonne vision de nous-mêmes. Je pense qu'elle
0: C'est sûr que c'est pas la bonne vision de nous-mêmes. C'est sûr que c'est pas ça.
1: Ça, c'est quand même notre carte d'affaires. Puis il y a plein de choses qu'on peut faire. On peut s'habiller, on peut se maquiller un peu. Je trouve que notre corps, c'est dur de dire, on est plus que ça. Oui, on est plus que ça. 100% d'accord. Mais c'est aussi un peu notre première impression, notre carte d'affaires.
2: Ouais, mais la peau qui devient, qui s'amincit, là, puis qui flétrit. C'est normal.
1: Oui, qui a décidé que c'était pas beau? C'est pas beau, c'est ça l'affaire.
2: Posons-nous la question, qui a décidé ça?
0: C'est mais contre c'est-tu ça? Pas beau ou c'est vraiment dans le sens de OK, je m'en vais là? Parce qu'il y a ça aussi. Il y a je m'en vais vers une finalité, je m'en vais. C'est des transformations majeures. Puis là, on ajoute la ménopause là-dedans. Il y a des gens qui nous écrivent, là.
2: Oui, oui.
0: Ménopause, andropause, j'ai pris 20 livres, j'ai 44 ans.
2: Oui. Puis je veux pas exclure les hommes, là. On n'en a pas tant parlé. Les hommes ont tendance à vivre les signes du vieillissement avec beaucoup moins de difficultés que les femmes. Mm-hmm. Mais les hommes, ce qui les dérange le plus, c'est la perte de force et d'indépendance. Tout ce qui est plutôt relié à virilité, masculinité dans notre contexte de société. C'est ça qui va déranger les hommes beaucoup plus que les rides ou la peau qui flétrit. C'est la force.
1: Ouais. Mm-hmm.
2: Le côté indépendant. Pouvoir faire mes choses moi-même.
0: Ils se sentent aussi tassés par les plus jeunes. Ils se sentent aussi moins pertinents.
2: Oui, mais l'angle est différent.
0: Parfois. OK, l'angle est différent.
2: Tout à fait. Mais les hommes ne sont pas épargnés. C'est important de le dire.
0: Ben oui, oui, absolument.
2: Oui.
0: Y a-t-il un « Ah, Joël », ça, c'est bon. Y a-t-il un lien avec l'obsolescence programmée?
2: Mm-hmm.
0: C'est comme si on nous voit avec une date de péremption avant même. C'est-à-dire qu'inconsciemment, si c'est pas neuf, donc jeune, c'est désuet.
2: Mm-hmm.
0: C'est intéressant. OK, super beau message ici. Concernant l'image corporelle, c'est sûr que ça sert plein d'industries là, que nous, on se voit avec une date de péremption bien trop tôt.
1: Puis je pense
0: tôt,
1: que
0: là.
1: C'est nourri aussi.
2: Oui,
1: hein?
2: C'est ça.
0: Oui, c'est ça. Concernant l'image corporelle, à 46 ans, j'ai la chance d'être à contre-courant. Je n'ai jamais aimé mon corps jusqu'à mes 35-40 ans. À cette époque, j'ai vu des photos de moi à 20 ans et je me suis trouvée un peu nouille d'avoir passé les plus belles années de ma vie ne pas m'aimer. Mmh. Je voulais pas, à 60 ans, regarder mes photos de 40 ans en me disant « crime, j'étais pas pire pantoute ». Depuis, je me suis jamais sentie aussi belle, aussi libre. J'essaie d'inculquer ce message à mes deux filles adolescentes pour alléger leur futur. On va terminer avec une pensée ou un geste, une pensée, quelque chose qui peut nous aider aujourd'hui à faire le premier pas vers une appréciation et embrasser l'adaptation d'un corps qui vieillit. Nathalie, ce serait...
1: Ben moi, je pense qu'on peut s'attarder sur ce qui est changeable, qu'on n'aime pas. Je reviens avec mon optique santé.
0: Oui.
1: Puis pour le reste, il faut changer nos lunettes par rapport à nous-mêmes.
0: Être dans l'action.
1: Il faut être dans l'action.
0: Je présume aussi que ça change.
1: On n'est pas victime de ça. On est quand même en contrôle. Il y a beaucoup de choses qu'on est capable de faire. Et ça revient à ce que Stéphanie a dit. Il faut qu'on lâche un peu l'image imposée puis qu'on apprenne à, c'est pas facile à faire, mais à s'apprécier un peu plus.
0: Qu'est-ce qu'on arrête de faire maintenant, Stéphanie, pour s'aider?
2: Je pense qu'on essaie d'avoir un rapport davantage bienveillant avec son corps en normalisant ce qui est relié au vieillissement. Le but n'est pas de tout aimer de son corps et de le vénérer. C'est plutôt d'avoir un meilleur équilibre entre l'importance qu'on accorde à notre apparence et les autres aspects de qui on est. Puis je pense que c'est ça à travers le temps qui va être le plus important. C'est d'enlever de l'importance. Donc tout ce que vous faites, là, qu'est-ce que vous consultez sur l'Internet, sur les réseaux sociaux? Est-ce que vous comparez beaucoup? Est-ce que vous en parlez de ce que vous vivez face au... Parlons-nous de comment on se sent face au vieillissement. Puis éduquons-nous. Je pense qu'il faut aller lire qu'est-ce qui m'attend depuis que Véro a fait l'automéno puis qu'on parle de ménopause. Tout d'un coup, ça a ouvert tellement de choses pour les femmes de dire « OK, je comprends ce qui m'arrive ». Mais on a un exercice similaire à faire avec l'effet du vieillissement. Comprendre ce qui s'en vient.
0: C'est ça, parce qu'il y a un espace un peu pour parler des gens dans le grand âge qui se retrouvent en vieillissement avec tous les deuils puis avec tout ce que ça comporte. Mais on parle rarement peut-être des 50-65 ans ou des premiers signes qu'on ressent de la vieillesse, les premiers indices qu'effectivement on s'en va vers ça. Puis c'est un espace de dialogue tellement apprécié auquel vous avez participé toutes les deux ce matin. Je suis convaincue que ça résonne fort dans les oreilles et j'espère l'esprit des femmes et des hommes qui nous ont écoutés ce matin. Nathalie Lambert, directrice des programmes sportifs et des communications au club sportif MAA. Dr Stéphanie Léonard, psychologue clinicienne, fondatrice de l'organisation.

Courtside, nouvelle pièce de Louis Clavis qui annonce l'arrivée d'un nouvel album solo prochainement. Je vous rappelle que Céline Bonnier sera avec nous dans une vingtaine de minutes pour Ma vie en cinq mots. Et ce qu'on fait maintenant, c'est qu'on vous invite à bord de notre transcontinental pour aller à la rencontre de nos collègues au pays ailleurs, au pays pour voir ce qui se passe dans leur coin.

0: Et on joint Bis Petit Pain, elle est à Sept-Îles. Bonjour Bis.
1: Bonjour Pénélope, bonjour tout le monde.
0: Et on joint Mireille Langlois, elle est à Vancouver. Salut Mireille.
2: Bonjour, bonjour.
0: Alors Mireille, on commence ensemble. Il y a 40 ans avait lieu un événement important chez vous.
2: Oui, et je ne parle pas de ma venue dans ce monde, parce que j'ai eu 40 ans en 1900. Je vais avoir 40 ans très bientôt, okay. Mais plutôt que vous l'expliquer en long et en large, je vais laisser cette publicité rétro nous dire de quoi on parle.
3: La Colombie-Britannique, Expo 86, à Vancouver. Une véritable fête internationale. L'événement le plus prestigieux depuis Expo 67 à Montréal. L'occasion de vivre des vacances incroyables en famille.
4: On vous invite.
5: C'est amusant.
4: Super.
2: C'est amusant. L'Expo 86. L'événement le plus prestigieux depuis Expo 67 à Montréal. C'est pas moi qui le dis. Mais pendant 165 jours, le monde entier s'est donné rendez-vous à Vancouver pour cette foire thématique sur les transports afin de célébrer à l'époque le 100e anniversaire de la ville. Et en plus de nous voir propulsée sur la scène mondiale, l'exposition internationale a métamorphosé la ville, notamment le secteur de Falls Creek. Alors, si vous êtes plus ou moins familier avec

0: ce quartier. Vous avez sûrement vu des photos de cette énorme boule au bord de l'eau à Vancouver, entourée d'immeubles à logements, avec le stade BC Place derrière, les montagnes au loin. Bon, je tomberai pas dans mon chauvinisme que vous me connaissez.
1: C'est vraiment beau, là.
0: C'est très, très beau, en effet. Mais je vous dirais très objectivement, justement, c'est vraiment la carte postale typique de Vancouver. Mon mais, c'est que cette boule, aujourd'hui, le musée Science World, donc qui est un musée scientifique, qui s'illumine en différentes couleurs le soir, ça portait le nom de Expo Center pendant la foire. Ça avait été pensé pour durer dans le temps. Ce qu'on sait moins, c'est qu'à l'époque, le lieu, les terrains où ça se trouve, ça n'avait rien d'une carte postale. Faut se rappeler que c'était le cœur industriel de Vancouver à partir du début du 20e siècle jusqu'aux années 80. Il y avait une quinzaine de moulins à scie. Et justement, le bois en Colombie-Britannique, c'était l'industrie principale pendant longtemps. Et qui dit activité de scierie, abattoir ou encore gare de triage sur des berges, dit aussi importante pollution. Alors, Expo 86 a transformé cette partie de la ville, notamment ça, justement, nettoyer les berges, ça transformait un terrain qui était toxique à l'époque. Quand on regarde dans les archives environnementales de la province, l'eau de Falls Creek s'était empoisonnée par des produits chimiques, des hydrocarbures, des métaux lourds au début des années 80. Alors, on est loin aujourd'hui de ce lieu de plaisance où on peut faire du bateau dragon, de la planche à pagaie. Quoique si vous chavirez, c'est toujours recommandé de fermer la bouche, mais pas à cause des métaux lourds, mais plutôt en raison des débordements d'égouts combinés aux pollutions liées aux bateaux et aussi un important niveau de colis dans le coin. Mais bon, passons, fin de ma parenthèse. Si on revient à notre exposition, le grand nettoyage, ça a aussi permis de mettre sur place le réseau de transport maritime de passagers, des petits bateaux taxis qu'on voit aujourd'hui. Et un autre élément important, le métro aérien, le fameux SkyTrain qui est arrivé pour Expo 86. D'ailleurs, pour avoir une meilleure idée des changements, je vous invite à consulter notre dossier web de ma collègue Victoria Kopilov, comment l'Expo 86 a métamorphosé Vancouver. On voit des images avant, après aussi, vraiment intéressantes, et une vidéo des images tournées par le vidéaste Alex Lamic. Et il faut préciser qu'un développement majeur comme ça d'une ville, ben vous en doutez, Pénélope, ça vient pas sans heurts. Donc, pour accueillir 22 millions de visiteurs et touristes, on a dû trouver de la place. Et il y a des milliers de résidents à faible revenu du quartier Downtown Eastside, qui est le quartier le plus pauvre au pays, qui ont été expulsés de leur logement. Alors, des propriétaires d'hôtels résidentiels à l'époque qui louaient leurs chambres à des locataires à faible revenu ont pu les invincer pour louer aux visiteurs de l'expo. Faut quand même préciser qu'avant l'événement, les hôtels de chambres individuelles étaient soumis à la loi sur les hôteliers et non à la loi qui régit les propriétaires et les locataires, comme c'est le cas aujourd'hui. Ce qui fait que ça leur laissait plus de latitude à l'époque, mais justement, les choses ont changé. Et donc, petite anecdote, devant ces évictions-là, il y a des manifestations qui ont éclaté contre la tenue de l'expo, au point où il y a un groupe de musique punk, les Slow, qui jouait lors de l'événement, qui était engagé dans le mouvement contre les expulsions. Et lors de leur concert, l'ambiance et la tension étaient tellement élevées qu'à un moment donné, il y a des membres du groupe qui ont décidé de scander des slogans opposés à l'expo et de baisser leurs pantalons. Comme ça. Et donc, ça a amené un mouvement de foule. Les organisateurs auraient coupé le courant parce que ça devenait apparemment incontrôlable. La foule s'est déplacée devant les studios de la chaîne de télévision qui diffusait l'événement. Et apparemment, les gens étaient tellement bruyants qu'on a décidé d'interrompre le téléjournal de la station, le téléjournal 23 heures, pour diffuser en avance un film qui avait été programmé, qui était Rock'n'Roll High School. Donc, comme quoi, le punk n'est pas mort. Avec The Ramones, exactement. Et donc, en terminant, justement, l'annonce d'autres événements qui s'en viennent, comme la Coupe du Monde, tout ça, ça fait craindre aussi un autre nettoyage et peut-être d'autres évictions. Mais bon, on s'en reparle un peu plus tard.
1: Ah, absolument, oui, tenez-nous au courant de ça. Biss, parlons de cette recherche scientifique, une station scientifique qui va être créée sur l'île d'Anticosti.
2: Oui, on s'en va sur l'île d'Anticosti. C'est un petit bijou qui est reconnu. Surtout, on en parle beaucoup parce que c'est le paradis des chevreuils. Là. Hey, c'est 200 000 bêtes sur l'île. Là. Centaines d'habitants, 200 000 chevreuils. Ça a beau être la plus grande île du Québec. Là. C'est presque 800 km² d'île. Pas mal de chevreuils par km², mais il y a encore plus de fossiles, en fait, que de chevreuils sur cette île-là. On parle à l'heure actuelle seulement, donc, de 1440 espèces de fossiles connues.
1: Wow.
2: Seulement sur l'île d'Anticosti.

0: ce cas-ci, là, je veux dire, poser les pieds sur l'île quand on débarque, là, je veux dire, c'est pas compliqué. On marche sur 450 millions d'années d'histoire. Et c'est la seule île, en fait, qui témoigne de la première extinction de masse, là, de la vie sur Terre. Puis c'est pour ça, notamment, que l'île a été inscrite. Ça fait déjà 3 ans, on en avait beaucoup parlé à ce moment-là. Donc, l'île qui est inscrite sur la liste du patrimoine de l'UNESCO. Puis, bon, là, ça a été plus connu à ce moment-là, mais il faut dire qu'il n'y a pas seulement les chasseurs qui connaissent bien l'île, les scientifiques de partout à travers le monde, eux, connaissaient déjà bien le potentiel archéologique, géologique de l'île d'Anticosti. Ils sont déjà sur l'île, ça fait des années pour y travailler, enrichir, là. Et l'île travaille justement à la création d'une station de recherche, mais aussi d'un centre d'interprétation. Donc, comment jumeler aussi la vulgarisation scientifique à tout ça. La Société du patrimoine mondial d'Anticosti a reçu la semaine dernière la somme de 7,5 millions de dollars du gouvernement du Québec pour vraiment réussir à créer ce projet-là, cette station de recherche qui pourra vraiment permettre à ce moment-là aux scientifiques, quand ils vont venir sur l'île, non seulement de conserver certaines recherches, certaines structures là qui sont souvent difficiles à déplacer, qu'on ne peut pas sortir de l'île mais qu'on veut analyser, on n'a pas nécessairement les outils pour le faire. Donc, il va y avoir ça de créer sur l'île pour permettre aux scientifiques de répondre à des petites bagatelles de questions comme d'où vient la vie sur Terre, par exemple.
1: Chose de, hein? Petite question.
0: C'est très anecdotique, là. On parle souvent de ça, nous, à Radio-Canada Côte-Nord, autour du café le matin. C'est en rétroaction d'émission, on se pose ces grandes questions-là. Donc, mais ça va se faire pour vrai, en fait, probablement dans le centre de recherche à l'île d'Anticosti. Parce que c'est, ben, d'ailleurs, là, il y a eu une découverte qui a été faite, ça fait déjà quelques années. Mais il y a une équipe de l'Université d'Ottawa qui est allée là, qui a découvert, grâce aux fossiles de l'île, toujours, là, que 85% de la vie marine présente il y a 445 millions d'années, avait carrément disparu des océans en suffoquant par manque d'oxygène. À l'époque, on le sait, là, la majeure partie là, de ce qui vivait se trouvait dans l'eau. Il y avait des invertébrés, des plantes marines. Puis c'est sûr qu'actuellement, quand on parle de recherches qui font avancer ou en tout cas qui peuvent nous permettre de prédire un peu les choses, c'est qu'ils ont manqué d'oxygène. Ça a créé la fin d'une ère. Puis on sait qu'actuellement, quand les océans se réchauffent, ben il y a de moins en moins d'oxygène, donc on est capable de faire des parallèles ou peut-être même de prévenir. Donc, il y a encore bien des questions, là. Je suis certaine qu'ils sont en suspens pour les scientifiques. Puis, le sous-sol de l'île va pouvoir amener un nouvel éclairage, certainement bien des surprises. Mais c'est certain que on est au tout début du projet. Tu sais, 7,5 millions de dollars, là, c'est pas beaucoup. Surtout quand on est sur l'île d'Anticosti, on s'entend. Simplement se déplacer, la construction, les coûts qui augmentent. Donc, on est au début. Mais la directrice générale de la société, Caroline Cloutier, là, était bien confiante de la suite des choses.
1: Ah, ben c'est super, ça. Bis Petit Pain est à cette île. Mireille Langlois est à Vancouver. Vous êtes à bord du Transcontinental. Alors, poursuivons dans la veine de tout à l'heure. Mireille, allons maintenant sur la Coupe du Monde qui va se tenir dans quoi? Un mois et demi chez vous?
2: Oui, ça va être un été occupé à Vancouver. 350 000 visiteurs qui sont attendus pendant la compétition. Ça, c'est selon les organisateurs. C'est pas l'Expo 86, mais quand même. Et déjà, la ville commence à revêtir sa tenue de soccer, littéralement Pénélope. Parce que la boule de l'Expo, tu sais, qui est en Science World, là, dont je vous parlais tout à l'heure, ça a commencé, lorsqu'on se promène sur les berges, on voit qu'elle commence à prendre les couleurs, voire les motifs d'un ballon de soccer. Donc, chaque petite tuile sur la sphère va reconstituer le ballon officiel de la Coupe du Monde, rouge, bleu, vert et blanc. Et déjà hier, quand je me promenais, je voyais qu'on commençait à installer le tout. Et donc, au cas où c'était pas assez clair que Vancouver voulait se présenter comme une ville de soccer, c'est ici qu'a eu lieu l'annonce du gouvernement fédéral la semaine passée d'un financement d'environ 10 millions de dollars pour créer un centre national d'entraînement de Canada Soccer. Je vous entends, faut pas s'emballer trop vite, on sait pas encore si c'est Vancouver qui va accueillir le centre, mais quand même, ça ajoute à la frénésie. Il y a eu le congrès de la FIFA qui se déroulait aussi la semaine dernière. Et tout ça, ça commence à s'ajouter à l'agitation autour de la Coupe du Monde. Mais la question, Est-ce que Vancouver est profondément une ville de soccer?

0: On peut se le demander parce que l'avenir de l'équipe locale de la MLS, les Whitecaps, lui, il est plutôt incertain. Et ça, ça commence à agacer des partisans. Parce que voyez-vous, la formation vancouveroise est en vente depuis 16 mois. Et là, coup de théâtre, la semaine dernière, la rumeur qui circulait s'est confirmée. Une offre d'achat pour déménager les Whitecaps à Las Vegas a été déposée. Ça, ça rappelle de mauvais rêves à ceux qui, comme moi, ont grandi dans la ville de Québec. Et feu les Nordiques, on s'en remet pas encore. Et donc, vous comprendrez que ça n'a pas fait plaisir aux partisans. Plusieurs étaient devant le stade BC Place pour manifester auprès des dirigeants lors du congrès de la FIFA. Pourquoi elle est en vente, cette équipe? Elle est déficitaire. Et donc, selon le directeur sportif des Whitecaps, il y a un manque à gagner de 40 millions de dollars. Ils ont lancé un appel à davantage d'investissements publics-privés. La valeur des équipes de la Ligue majeure atteint en moyenne 750 millions de dollars américains. Les Whitecaps, eux, leur valeur est de 445 millions de dollars, ce qui les place au 29e rang sur 30 équipes en termes de valorisation. Puis les revenus sont plutôt faibles pour une équipe de soccer, bien sûr. On parle de 46 millions de dollars. Donc, il y a aussi le fait que les Whitecaps louent BC Place. Ils n'ont pas un stade à proprement parler comme source régulière de revenus. Donc, le déménagement de l'équipe n'est pas encore confirmé, mais c'est une forte possibilité. Et tout ça, ça vient ternir un peu l'excitation des fans de soccer vancouverois.
1: OK, donc à suivre de ce côté-là aussi, Mireille. Merci. Qu'est-ce qu'on entend, Bis?
2: Ce qu'on entend là, c'est le cri, les cris là de balbuzards pêcheurs. Ce sont ces oiseaux de proie. On les voit quand même pas mal là. C'est certainement de ceux qu'on voit le plus là, par exemple sur la côte nord, le long de la route 138 là. Ce sont ces oiseaux de proie quand même, pas si petits là, taille moyenne, mais pas gigantesques non plus. Donc on va dire dans la moyenne de l'oiseau de proie. Ils sont tout blancs là sur la bedaine avec des beaux yeux, avec on dirait du maquillage noir et puis du beau ramage là brun sur les plumes qui sont longtemps là sur le dessus des plans d'eau, donc balbuzards pêcheurs qui pêchent par la force des choses. Et ce sont des oiseaux qui reviennent sur le territoire au printemps, à ce temps-ci de l'année. Puis là, quand je vous disais que les balbuzards, on les voit beaucoup sur le long de la route 138, c'est parce qu'ils aiment bien nicher sur les installations d'Hydro-Québec, parce que ce sont les plus hauts poteaux, les plus hauts pylônes sur lesquels ils font leur nid. Là, on parle de nids gigantesques. Et ils font leur nid là parce qu'ils sont capables d'avoir des yeux tout le tour de la tête, de voir peut-être le dos des oiseaux, ou en tout cas protéger la petite famille, les oisillons. Et là, il y avait ce nid, donc à la sortie ouest de cette île ou à l'entrée ouest, là, peu importe de quel côté on faisait ça. Ça fait plus de 40 ans, là, le dimanche, avec la crème molle, qu'est-ce qu'on faisait? On allait tous voir notre famille de balbuzards, puis compter les oisillons, puis on s'émoustille. Mais là, cette année, commotion, plus de nid, plus de poteau. Qu'est-ce qui est arrivé? Et ben là, il y a un de mes collègues, Lucas Sanity, qui est allé voir avec ses raquettes. Là, il y a encore de la neige chez nous. Au début du mois d'avril, on avait scié le poteau, en bois. Le nid est à côté. Là, on se disait, le temps presse. Les balbuzards s'en viennent. C'est toujours la même famille qui revient. Faut dire qu'Hydro-Québec est habitué aux oiseaux, aux balbuzards, à un point tel qu'ils ont comme créé une certaine collaboration. Il y a Richard Gagnon, le chef d'équipe là, d'Hydro-Québec, qui s'est occupé là, de réinstaller là, justement une installation pour permettre là, la venue du balbuzard, qui disait seulement l'année dernière, là, il y a eu deux coupures de courant parce qu'il y a des nids qui étaient sur les installations qui se sont un petit peu affaissés et qui ont causé des coupures de courant.
1: Est-ce que c'est Hydro donc qui a scié le poteau?
2: Jamais de la vie. Hydro-Québec a plutôt sauvé la donne, installé un poteau d'acier et la belle surprise, c'est que le balbuzard est revenu quelques heures après. Il s'est posé, l'attendait de loin pour qu'on déplace son nid. Donc attention, celui qui va arriver pour scier ça, bonne chance, on va avoir des étincelles, on va vous voir.
1: OK, c'est ça, exactement. Merci beaucoup, Biss. On vous écoute donc dès lundi, 6h, en direct de cette île pour Bonjour la Côte. Mireille Langlois, ça va se passer demain matin à partir de 7h pour Culture et Confiture.

0: Donc, en direct de Vancouver. Merci beaucoup, les filles. Bon week-end.
1: Merci.
2: Bye, bye. Bonne fin de semaine, tout le monde.
0: Bonjour, Alec.
3: Bonjour, Pénélope.
0: Alors, une dernière avant la fin de semaine.
3: Oui, et on a beaucoup parlé du dossier santé numérique dont le lancement...
0: C'est là que ça se passe.
3: Et voilà, c'est prévu demain dans le nord de l'île de Montréal et en Mauricie, centre du Québec. On a beaucoup parlé de tous les risques entourant ce projet-là, mais on n'a pas parlé à ceux qui ont été formés pour l'utiliser, ce qu'on appelle les super utilisateurs, qui vont aider leurs collègues à ce que ça se passe bien. Ils sont 3500 à être déployés sur le terrain en fin de semaine. On va parler à une cardiologue qui connaît tout de ce système et qui va nous expliquer comment ça va se passer sur le terrain en fin de semaine, voir un peu là, c'est quoi les avantages et les inconvénients de ce nouveau dossier santé numérique. On va parler également aux journalistes de La Presse. Je sais pas, vous avez lu le dossier ce matin qui se sont glissés dans la peau de travailleurs étrangers temporaires qui font des métiers ingrats que les Québécois ne veulent pas vraiment. Trappeurs de volailles, industrie du textile, entretien ménager, etc. On va en recevoir deux à l'émission pour qu'ils nous racontent un peu comment ça se passe quand on attrape 32 000 volailles en une journée. Pas par personne, mais par équipe. Uh-huh. C'est quand même quelque chose. Puis on va parler de la Coupe du monde des enfants de rue qui se déroule actuellement au Mexique, qui est une initiative en marge de la Coupe du monde de soccer. Le Canada a une équipe de jeunes défavorisés qui jouent dans cette Coupe du monde des enfants de rue. On va parler à celle qui a créé l'équipe.
0: Oh, ben bonne émission. Bonne dernière de la semaine, Alex.
3: Merci beaucoup.
0: C'est Midi Info et c'est dans une demi-heure. Céline Bonnier vient se raconter en se prêtant à l'exercice de ma vie en cinq mots. On a très hâte de l'entendre. À tout de suite.
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9: Bonjour, le vendredi 8 mai, il est 11h, ici Jérôme Roy à Sherbrooke et voici vos informations. Québec annonce une enveloppe de 22 millions de dollars supplémentaires pour le soutien à domicile. Le gouvernement souligne que cette somme permettra de consacrer l'équivalent d'un million d'heures en plus aux personnes aînées en perte d'autonomie et en situation de handicap, afin de leur permettre de demeurer chez elles le plus longtemps possible. 13 000 personnes sont actuellement sur la liste du soutien à domicile. Et c'est la nuit prochaine que sera lancé le dossier santé numérique au CIUS de la Mauricie, du centre du Québec et du nord de l'île de Montréal. Ce déploiement fait l'objet d'inquiétudes de la part de travailleurs de la santé et de médecins. La présidente du syndicat des professionnels en soins de la Mauricie et du centre du Québec, Patricia Mayotte, partage l'état d'esprit de ses membres.
10: Il y a beaucoup d'appréhension aussi parce que c'est un gros changement le numérique. Là. C'est pas juste de rentrer des notes informatiques, là, mais tu sais, c'est tout un changement. Au niveau de la pratique professionnelle aussi. Donc, on sent beaucoup d'insécurité, là. C'est sûr que nous, on a mis une équipe de garde en fin de semaine là, du côté syndical là, pour pouvoir appuyer nos membres, les accompagner aussi là-dedans. Mais on sent beaucoup d'anxiété.
9: Dans une lettre ouverte publiée ce matin, la PDG et la vice-présidente aux technologies de l'information de Santé Québec, ainsi que les deux PDG des CIUS qui participent au projet pilote, affirment qu'il est normal que des ajustements soient nécessaires, mais que les équipes sont prêtes à faire face à toute éventualité. La PDG du CIUS de la Mauricie et du Centre du Québec, Nathalie Petitclerc.
11: Le système, d'une part, s'il arrête, dans notre établissement, on a des portables qui sont branchés sur un réseau, comme on dit, avec des génératrices. On a tout un réseau d'ordinateurs qui va pouvoir visualiser le dossier par le web. Puis en même temps, on revient au papier. Non? Si ça arrive, il y a près d'un millier de cartables qu'on dit rouges qui est déployé sur chacune des unités.
9: Par ailleurs, le projet pilote coûtera 100 millions de dollars par année à exploiter. L'information a été ajoutée hier sur le site de Santé Québec. Une équipe consulaire canadienne est en route vers les îles Canaries, où elle doit rencontrer les quatre Canadiens qui se trouvent à bord du bateau de croisière touché par des cas de hantavirus. Le navire doit y accoster en fin de semaine. Pendant ce temps, trois Canadiens, avec un lien à cette croisière, sont en isolement à domicile en Ontario et au Québec. La directrice nationale de la santé publique du Québec,

0: La docteure Caroline Quash souligne qu'il est peu probable que la personne au Québec ait été infectée.
1: Notre Québécois est en parfaite santé. Il s'est isolé de façon volontaire. Et tant et aussi longtemps qu'on n'est pas capable de savoir exactement où le cas index était dans l'avion, on n'est pas capable de dire si notre Québécois était un vrai contact ou pas. Parce que pour être considéré contact, il faut avoir été très proche du cas, c'est-à-dire avoir passé plus qu'une demi-heure à moins d'un mètre. Et on n'a pas l'impression que ça a été le cas, mais on attend cette confirmation-là.
0: Entre-temps, les autorités espagnoles viennent d'annoncer un nouveau cas suspect d'antivirus. Il s'agit d'une femme qui a voyagé à bord d'un avion avec une des trois personnes décédées de la maladie à la suite de l'éclosion du virus dans le navire. La patiente, qui est en isolement dans un hôpital dans la région d'Alicante, devra subir des tests afin de confirmer si elle est infectée ou non. C'est aujourd'hui qu'est inaugurée la toute nouvelle piste à rouleaux, aussi appelée Pump Track, à Sherbrooke. Après plusieurs années d'attente, l'installation sportive est désormais accessible au parc Jacques-Cartier. L'organisme Sentier Vélo de Montagne des Cantons s'est sérieusement impliqué dans les démarches après avoir déposé une demande officielle en 2021. Voici son président, Dominique Lavoie.
2: Tous les cyclistes, même les gens en planche à roulettes ou en trottinette ou en patin à roues alignées peuvent utiliser une piste à rouleaux. L'objectif, c'est vraiment d'être en mesure de développer des habiletés dans un endroit qui est sécuritaire, particulièrement là, développer la capacité à générer de la vitesse en utilisant ses jambes. Puis par la suite, bon, évidemment, il y a des sauts qui peuvent s'intégrer à l'intérieur de ça, la capacité à prendre des virages à plus haute, basse vitesse dans des virages inclinés.
0: Dominique Lavoie pense qu'avec le respect de quelques règles d'étiquette, tous les amateurs auront le loisir de bénéficier de la nouvelle piste en toute sécurité. Il estime qu'elle peut accueillir une cinquantaine d'usagers. Plusieurs jeunes suivis par la Direction de la protection de la jeunesse s'apprêtent à faire le grand saut et à s'installer en appartement. Un nouveau chapitre qui nécessite plusieurs dépenses. C'est pourquoi la Fondation du Centre jeunesse de l'Estrie tient demain une collecte de dons auprès de la communauté. La réserve de la Fondation regorge déjà de livres, de vaisselle et de literie, mais elle n'aura jamais trop de matériel sur les tablettes, comme l'explique sa directrice générale, Isabelle Grenier.
3: Donc, on parle de tout ce qui est nécessaire pour la maison, les tout petits articles jusqu'aux petits électroménagers, petits meubles comme table de chevet, table de salon, tout ce qu'un jeune pourra avoir besoin quand il part en appartement, parce que c'est gros quand même partir en appartement, ça prend beaucoup de choses. La réserve, c'est vraiment quelque chose qui est un service récent pour bonifier notre offre de service. Les jeunes viennent ici, il y a beaucoup d'éducation aussi qui peut se faire, et de laisser le choix à ces jeunes-là, de choisir entre une tasse rose puis une tasse bleue, de choisir entre une assiette grande, petite, c'est quand même pas rien. Les coussins décoratifs qu'on financerait peut-être pas, mais que là, ils ont le choix d'avoir.
0: La collecte se tiendra demain de 8h30 à 16h30 dans les locaux de la Fondation du Centre jeunesse de l'Estrie au 1820 rue Galt-Ouest. Rapidement, la météo, il y a un avis de gel qui est en vigueur pour la nuit prochaine. Actuellement, il fait 8 degrés à Sherbrooke. Bonne journée et bonne fin de semaine à notre antenne.

0: Ah, quelques minutes encore précieuses à passer ensemble avec vous ce matin. Et notre dernière invitée n'a pas de film ou de série à l'affiche en ce moment. Elle n'est pas sur les planches ces temps-ci. Elle n'est porte-parole de rien de particulier qu'on doit mentionner en ce moment. On l'a invitée pour le simple plaisir de l'entendre. Céline Bonnier, bonjour.
1: Bonjour.
0: Bien sûr que ta vie d'interprète est chargée. Il y a eu Hamlet récemment, puis une oui. série dont on peut pas parler qui commence. Ben oui. Tout ça, pas pour dire que t'es pas occupée, mais qu'en ce moment, on avait juste envie, puis on t'a proposé un exercice qui est ma vie en cinq mots, que tu as trouvé comment?
1: J'ai adoré ça. C'est difficile. J'ai fait de la procrastination pour me pencher sur la chose parce que je trouvais ça difficile et exigeant en fait à répondre. Mais une fois dedans, j'ai adoré ça. Mm. C'est toujours bon.
0: On va plonger là-dedans, mais je veux t'entendre oui. parce qu'il y a dans l'actualité ces jours-ci la fin d'une série indomptable à TVA.
1: Oui.
0: qui a été annoncée.
1: Ben oui.
0: Pour toutes sortes de raisons, et c'est toujours un branle-bas de combat, tu sais, dans l'équipe quand on apprend ça, vous l'avez vécu avec Sorcière, puis on discutait, Céline, avec la bande des quatre ce matin, puis tu sais, il disait, une de mes préoccupations, c'était, OK, mais la fin, comment on boucle les histoires, comment le public se retrouve sans fin satisfaisante, et comment les acteurs et les actrices se retrouvent

0: trouve sans jouer la finalité de leur personnage. Nathalie disait, ouais, c'est pas ça l'important, mais c'est important pour toi.
1: Ah ben oui, la fin d'une histoire c'est important parce que on a habitué, c'est une rencontre qu'on fait avec un public qui te suit, qui suit les personnages, qui s'identifie à la limite et qui veulent justement qu'il y ait une conclusion quelconque à ce que j'ai entendu. Mais je riais tantôt, mais c'est pas drôle parce qu'il y a quand même une centaine de personnes qui se retrouvent sans travail, qui viennent de l'apprendre et qui au mois d'août se retrouvent sans travail. C'est demain ça, qui ont des familles puis qui, fait que là ils se mettent sur le téléphone pour se rendre libre. Mais les productions du mois d'août sont pas mal bookées en général. Puis la fin, ce que j'ai appris aussi, ce que j'ai compris, c'est que comme ils sont en train de tourner, les auteurs peuvent encore modifier certains textes, mais là, ils doivent suer parce que je crois qu'ils sont en train de faire ça, qu'ils sont en train d'essayer de boucler la boucle de plusieurs personnages. Ce que nous, on pouvait pas faire avec Sorcière parce que c'était fini. C'était déjà fini.
0: Puis, il y a toute c'est l'industrie de la télé, des séries, là. Il y a des coupes et des coupes. Et là, bon, il y a le gouvernement qui vient d'annoncer une hausse du budget, là, pour l'audiovisuel. Mais là, si t'es prête à tourner une série, puis on invite les gens à être à l'affût parce qu'on peut rien en dire maintenant, mais mardi, on devrait le savoir. C'est pas simple, là, tourner des séries. C'est de moins en moins simple.
1: Vraiment. Je sais pas. C'est une affaire de budget. C'est toujours une affaire de budget. Et puis on presse le citron de plus en plus. Puis on y arrive. Donc si comme on y arrive, ben on nous dit le
0: vous
1: prochain
0: voyez,
1: sera comme
0: vous
1: ça.
0: Y êtes arrivé.
1: Oui, c'est ça. C'est un précédent. On cause un précédent. Puis c'est ça. C'est un danger. Mais...
0: Alors faut les écouter, faut les suivre, faut être heureux et heureuse qu'on en offre encore sur des chaînes généralistes. Voilà. Plongeons dans cet exercice.
1: Plongeons.
0: Céline Meunier. Alors, le premier mot de ma vie en cinq mots que tu as choisi, c'est famille.
1: Pas étonnant.
0: Pourquoi pas étonnant?
1: Mais pas étonnant. J'ai l'impression de parler beaucoup de ça depuis que je fais des entrevues.
0: Et tu sais, ce matin, quelqu'un disait dans l'équipe, je savais même pas, moi, qu'il y a une grosse famille.
1: Ah bon, bon.
0: Ouais, y a
1: alors, je vais
0: gens,
1: parler
0: y a
1: pour cette personne. mais oui, c'est sûr qu'il y a plein de gens qui savent pas plein de choses sur moi, c'est sûr. Mais moi, c'est un thème redondant, pour récurrent en fait, pas redondant. Mais ça revient tout le temps comme une valeur très importante pour moi, un moment très important. Si je parle de mon enfance, un moment très important parce qu'il a été heureux, parce que c'est vraiment les bases. Ben la famille, c'est les bases de ce que nous sommes, parce que ça crée des manques, ça crée des habitudes, ça crée des valeurs, ça crée
0: des
1: une
0: attentes.
1: Instabilité, des attentes ou une stabilité. Dans mon cas, je crois que ça crée une stabilité. C'est quelque chose de joyeux. Du moins, mes souvenirs ne sont que pas mal joyeux. ou intense, important.
0: Famille nombreuse.
1: Famille nombreuse
0: parce
1: que oui, c'est ça. Je suis une famille. Je suis la plus jeune d'une famille de 8. Donc nous étions au moins 10 à table le plus souvent possible, sinon plus parce que les amis se joignaient et assez vitement les blondes. J'ai 6 frères, donc les blondes, le chum de ma sœur, les petits enfants ont commencé à arriver. Moi, j'avais 7 ans.
0: Ah,
1: donc
0: okay,
1: neveux et nièces. J'ai 23 neveux et nièces. Donc, neveux et nièces, puis ensuite petit neveux et nièces.
0: Ah, wow, OK.
1: Fait que j'ai pas eu d'enfant. Alors, pour moi, effectivement, la famille reste est toujours restée une espèce de, comment dire, comme je l'ai vécu, un idéal.
0: Okay.
1: Un idéal que moi, j'ai pas pu recréer en tant que parent. Ça a pas fonctionné. Et puis, mais
0: j'ai essayé, ça a pas fonctionné.
1: Oui, c'est ça. C'est des choses qui arrivent, puis...
0: Mais donc, est-ce que si notre idéal, c'est ça, puis c'est un modèle qu'on veut recréer, puis qu'on n'arrive pas à le recréer...
1: Oui, mais la vie fait que on grandit, on vieillit, on bouge, on change. L'idéal reste dans mes souvenirs, c'est-à-dire que c'est quelque chose qui m'a formée et je suis très, très, très reconnaissante de la façon dont ça s'est passé. Mes parents étaient très... très bienveillant, ouvert. Mes frères et sœurs étaient stimulants au coton. Fait que j'ai été très, très justement stimulée par cette famille-là, puis encadrée, puis aimée.
0: Il y a quelque chose dans la famille chez toi qui... Tes parents étaient très pratiquants.

0: Oui. Nous autres, on a lâché ça vers 14 ans, là, 14-15 ans.
1: Et à la fois, on dit des valeurs très libérales.
0: Oui.
1: Dans ma tête, pour moi, c'est contradictoire, mais en même temps, clairement non. Comment les deux pôles se mariaient?
0: Ben, mes parents ont appris aussi avec les frères et sœurs, parce que, mes frères et sœurs et ma sœur, ils ont traversé les années 70, puis ils ont fait chacun leur petite révolution dans la maison, pour vrai. Et tout était discuté. Mon père venait de la philosophie, sociologie, ça a été un député, mais un député quand même... Je suis pas mal sûre extraordinaire parce que aidant, c'était vraiment quelqu'un qui voulait aider les gens à aller mieux dans leur vie quotidienne, puis dans leur quotidien. Puis donc à la maison, mon père prônait la discussion. Il allait marcher avec mes frères, ça je l'ai déjà dit, mais il allait marcher avec mes frères et sœurs pour discuter d'enjeux qui auraient pu être un conflit énorme. Qui aurait pu drastiquement finir par non, c'est ça qui est ça, mais jamais mon père a fait ça. Il y avait beaucoup de discussions, puis au final ils ont appris ce que nous étions et nous avons appris leurs valeurs aussi, qui était pas juste une valeur de religion, mais une valeur de
1: d'humanisme.
0: Morale, d'humanisme. Ouais, c'est ça.
1: Intéressant. C'est intéressant. Des familles nombreuses où il n'y a pas eu de rupture familiale, c'est rare en maudit, là.
0: Probablement.
1: Parents,
0: je pense que oui.
1: Dans ces années-là.
0: Oui,
1: là,
0: oui.
1: C'est
0: moi, je pensais que c'était normal, mais à un moment donné, on m'a dit non, c'est pas normal.
1: Non. Et ce qui fait que toi, puis on va terminer sur ce mot-là avec ça.
0: Oui.
1: Ce concept de famille que t'as pas eu toi biologiquement, mais que t'as pu reproduire avec tes familles de théâtre, tes familles de cinéma, tes familles de...
0: Alors, tout découle de ça. C'est que moi, j'ai besoin de ça. C'est que pour être bien seule, parce que j'aime ça être seule aussi, mais j'aime être beaucoup entourée, mais il faut que je sente que je fasse partie, dans le moment présent, là, d'une famille qui est solide, qui construit ensemble. Parce que la construction des choses en famille, un show de théâtre, une série, un film, tout ça, tout le monde y met vraiment de la rigueur et du sérieux et du jeu, en même temps du plaisir. C'est une chose qui me rend complètement folle de joie et bien.
1: Ouais, c'est fait vrai que
0: je vais tout donner, ce que j'ai.
1: C'est vraiment cool quand fait ça devient une famille. OK, c'est deuxième mot. Musée.
0: Mais le musée, parce que c'est vraiment là que j'ai découvert une émotion que je connaissais pas. Chez nous, bon, on s'entend, c'était génial, on jouait beaucoup, la famille extraordinaire. À 17-18 ans, j'ai fait mon cégep en musée, j'ai connu un ami avec qui j'ai comme élaboré beaucoup mon champ artistique, en fait. Et puis j'ai fouillé cinéma, art visuel, puis tout ça. Puis un moment donné, on est allé à Toronto. J'avais 17-18 ans et ma première rencontre, c'est dans un musée à Toronto, face à une toile de Paul Peel, qu'on connaît plus, mais c'est un peintre canadien très important. Et je suis restée là 15 minutes, mais là, j'ai eu une émotion que je ne connaissais pas. Parce que ma famille, c'est ça, je commençais en disant ça, c'est que on n'allait pas, je me rappelle pas petite d'être allée dans les musées. Mon père était député, on visitait dans chaque province du Canada tous les parlements et les églises, mais pas les musées.
1: Ah,
0: il manquait et qu'il manquait cette.
1: C'est très beau ce qu'il fait. Je viens d'aller faire une petite recherche là.
0: Bon, Paul Peel, écoute, il est mort à 31 ans, mais trop tôt. Mais c'est un des premiers artistes canadiens à être connu internationalement. Internationalement, de son vivant.
1: Ah,
0: c'est très étrange, mais on connaît pas.
1: OK.
0: Puis donc, je suis restée là, ébobie, devant, je le sais pas, une émotion. Je sais pas, il y a quelque chose qui émanait de cette...
1: Et tu as rencontré Turner et Rembrandt.
0: Oui, ça, à 20 ans,
1: et
0: à
1: l'Olympica, et Rodin,
0: etc. C'est ça. C'est que tout d'un coup, d'être devant une parce que oui, je regardais des toiles, des peintures dans une revue, mais ça a aucun rapport parce que d'être devant l'œuvre dans sa grandeur. Tamara de l'Olympica, c'est drôle parce que c'est tout petit, je pensais que c'était immense. Mais disons des Van Gogh ou un Paul Peel par exemple, ou ben Rembrandt, les coups de pinceau te parviennent, c'est-à-dire le travail, le processus de l'artiste te parviennent. Moi, c'est ça, à un moment donné, qui m'est rentré dedans. J'ai fait, mais pourquoi je sens la présence de l'artiste là, mais tranquillement, pas vite.

0: ma réponse c'était ben c'est le coup de pinceau et donc le mouvement de l'intention, le mouvement de l'artiste là-dedans, sa sueur, tout ça, qui fait que je suis dans le processus. Puis dans ma vie, le processus, puis même le processus de ma vie, j'essaie qu'il soit plus important que le résultat. J'essaie de moins penser à ma mort que ce que je suis en train de faire.
1: Parce que t'aurais tendance à penser à ta mort.
0: Je pense à la mort depuis que j'ai 6 ans. Je pense à la mort de ceux que j'aime, puis tout ça.
1: Comment ça, non?
0: Ben il y a des enfants comme ça qui sont obsédés par la mort dès cet âge-là, ce que j'ai appris. Je ne sais pas ce que ça veut dire. Peut-être j'ai perdu quelqu'un que j'aimais beaucoup, un oncle que j'aimais beaucoup à 6 ans, puis là je me suis mis à obséder là-dessus. J'ai jamais lâché, jamais lâché. Mais ça fait que tout découle de cette cette obsession-là qui fait que la vie prend un autre sens, mes choix, tout en fait. La rencontre avec le processus, l'effort, le moment présent de l'effort, je pense que ça m'a fait une telle émotion que ça m'aide à vivre, justement. Ça m'aide à quitter d'autres pensées.
1: Incroyable.
0: À trouver des sens aussi.
1: L'art, la peinture, le coup de pinceau, la rencontre avec le créateur m'aide à vivre. C'est quand même fort, ça. T'as dit à la recherchiste, avant qu'on passe à l'autre mot, l'art a remplacé la religion. Pour moi, j'attends le rendez-vous mystique.
0: Toujours. C'est-à-dire que, ça a remplacé la religion parce que j'en aurais peut-être besoin, mais je choisis l'art, qui est du même type pour moi. Si je vais dans le quartier de Chelsea à New York, il y a maintes galeries là. Je sais pas, il doit en avoir une vingtaine. À chaque fois que je vais à New York, je vais là. Mais je suis comme excitée, comme si c'était Noël, pour vrai. Et je le sais que je vais, comme à la chasse au trésor, je sais que je vais trouver quelque chose quelque part, dans une galerie. Puis c'est vrai, je passe un après-midi complet ou toute la journée complète à faire chaque galerie. Puis des fois, quand c'est long, là, des fois, je cherche pas. Je me laisse juste...
1: J'ai le canal ouvert.
0: J'attends juste que quelque chose me frappe. Et à chaque fois, dans une galerie, je découvre, j'ai un coup. Tu sais, cette émotion-là, très forte. Wow. Ben, je suis sûre que tu sais c'est quoi, mais plusieurs personnes partagent ça, c'est sûr.
1: Ouais.
0: Mais l'émotion très forte qui remplace tout et qui tout d'un coup te projette dans un moment présent fulgurant.
1: Musique, troisième mot de ma vie en 5 mots, Céline Bonnier. Donc, t'as étudié la musique au secondaire, au cégep, t'en faisais chez toi.
0: Oui, j'ai comme...
1: Comment c'est arrivé par toi? C'est arrivé par ton frère?
0: Chez nous, c'est sûr qu'il y avait un piano. Tout le monde jouait du piano un après l'autre. On se remplaçait sa chaise. Puis, j'ai un de mes frères qui, Bernard Bonnier, faisait de la musique avec... était assistant de Pierre-Henri, puis a fait de la musique beaucoup pour le théâtre avec Omnibus et Jacques Lessard, Robert Lepage. Et puis lui, il amenait chez nous des disques bizarres de Pierre-Henri, de l'électroacoustique, de la musique concrète. Il faisait de la musique concrète, lui. Et puis, c'est les premières choses qui, à 9 ans, c'est les premiers espaces qui m'ont vraiment craqué le cerveau. Là, j'écoutais de la musique vraiment étrange, mais non seulement c'est que j'aimais vraiment ça. Alors que chez nous, il y avait du grégorien, de la musique classique, je parle de mes parents. Après ça, mes frères, ça a été autre chose, là, mais Bernard, c'était vraiment particulier ce qu'il apportait. Puis j'étais fan de tous mes frères et sœurs, de toute façon. Fait que tout d'un coup, il apportait ça de Paris, parce qu'il envoyait ça de Paris. Puis je me rappelle avoir écouté sans cesse, une fois après l'autre, l'Évangile selon Saint-Jean de Pierre-Henri. Et c'est tellement théâtral, et c'est tellement étrange, et c'est tellement intense. J'ai voulu en faire jouer à Radio-Canada, puis je me...
1: dans l'émission, la chaîne musicale,
0: elle me dit non, ça c'est trop intense. Non, peut-être pas ce bout-là. Fait que j'ai essayé de trouver un petit bout pas trop étrange, épeurant.
1: Donc, épeurant, c'est ça que tu as dit.
0: Ben, c'est parce que c'est... Oui, c'est ça, c'est dramatique, tragique et dramatique au coton.
1: Parce que c'est relié... dans l'appréciation ou la capacité de ne pas avoir peur devant l'étrangeté pour toi.
0: Absolument, je pense, t'as raison. Je vais pas nommer comme ça, mais oui. C'est tout d'un coup, oui, c'est que mon cerveau a craqué dans le sens que n'aie pas peur. L'étrange, le différent, ce que t'as jamais

0: jamais vu ou entendu, ça peut être vraiment intéressant, fascinant et le fun et nourrissant. Ensuite, j'ai commencé à faire de la musique vers 14 ans. Là, j'ai fait mon cégep en musique. Puis je me suis rendu compte, comme je suis une fille de, je suis comme un petit chiot, j'ai besoin de la, j'aime la famille, je suis un chaton, tu sais, j'aime ça être en famille. Mais la musique m'a permis de comprendre que j'étais capable de faire une chose toute seule, bien concentrée sur ce que je faisais, et de construire quelque chose qui avait un corps, une forme quelconque, mais tout seul.
1: Ah ouais. Okay.
0: Après ça,
1: c'est beau, ça.
0: Après ça. J'ai abandonné la musique un peu aussi parce que pour aller en théâtre, mais parce que je faisais beaucoup de musique tout seul, puis je me suis rendu compte que j'avais envie d'en faire avec d'autres.
1: OK, d'accord.
0: Avec du monde.
1: Quatrième mot, jeu. Jeu comme dans tous les sens. Est-ce que le jeu est automatiquement le fun? Je te parle, mettons, on va dans Hamlet.
0: Oh non, non, non. Tu sais, quand les gens me disaient... Non, mais garde ça. C'est parce que, tu sais, j'espère que tu as du fun dans Hamlet, j'étais là... Ben, je travaille. Comment vous dire, je travaille. Mais c'est sûr que ce métier-là, je le fais parce que ça me nourrit et ça me traverse complètement. Et parce que ça me rend vivante au maximum. Mais c'est que...
1: C'est sûr que Hamlet, c'est une des pièces et un des rôles et une des affaires les plus exigeantes. Tu sais, Forcier aussi, mais Forcier, ça va être plus fun. Mais tu travailles aussi. Pas nécessairement. Okay, pas
0: oui, t'as raison. Non, non, t'as raison. Mais là, le plaisir, c'est pas le même travail. Le théâtre, c'est vraiment de... C'est olympien. Et puis, on travaille autant au cinéma et à la télé. Faut pas penser le contraire.
1: Non,
0: parce que ce sont de longues journées. Puis il faut travailler sur la
1: C'est juste différents muscles.
0: C'est différents muscles.
1: Différentes,
0: mais Hamlet, ce qu'ils disent, que ça... Je sais pas ce que ça porte, puis.
1: Mais vas-y.
0: Mais c'est que le jeu, j'ai appris ça très tôt aussi en famille. D'où vient, c'est ça, la famille, c'est vraiment la base. Que même les tâches de ranger la vaisselle ou les commissions quand mon père revenait.
1: Ça devenait des jeux.
0: Ça devenait des jeux parce qu'on se lançait les cannes de conserve. Non, tout devenait. Il y avait beaucoup de choses qui devenaient des jeux parce que je sais pas, on était comme une gang de petits chiots. Fait que donc, on s'amusait. Mais ça, c'est mon souvenir après ça, peut-être que...
1: Les parents ont embrassé ça. Ils ont fait eux autres. C'est un de leurs canaux de communication, le jeu. Fait qu'on va dire,
0: ah oui,
1: devenir...
0: puis eux autres aussi. Ma mère était une joueuse, là. Tu sais, on jouait jusqu'à 4 heures du matin.
1: À quoi?
0: Aux cartes. On jouait aux cartes. Des jeux de mots aussi. Et ces jeux-là existent encore 50 ans plus tard, avec mes petits-neveux et nièces de 6, 7, 8, 9, 10 ans. Ils jouent au même jeu avec le même plaisir. On est une cinquantaine à Noël.
1: Oh,
0: ça
1: mon
0: devient
1: Dieu,
0: des
1: une
0: tables
1: cinquantaine.
0: De jeux. Ben oui, puis ça devient des tables de jeux qui lâchent pas là le plus longtemps possible. Fait que le jeu est une façon aussi de passer à travers la vie pour moi, parce que si c'est trop sérieux, j'y arrive pas. Là. C'est trop, non. Je l'ai trop en moi, le sérieux.
1: Mais puis, comment ça, donc, d'abord, cette phrase, dans
0: d'abord,
1: cette phrase, c'est vraiment approximatif. On a eu longtemps l'impression de toi comme quelqu'un d'extrêmement sérieux.
0: Ben, tout le monde pense que je suis vraiment... Je ne sais pas, je suis vraiment sérieuse et même ou dure ou je sais pas quoi, mais je suis tellement pas ça. Mais peut-être que j'ai un sérieux en moi tout seul quand je suis tout seul, puis que je réfléchis sur, ben comme tout le monde, là, sur la vie là, de temps en temps, ouais, pas mal souvent. Mais donc c'est pour ça que j'ai besoin puis j'aime entretenir le contraire, je pense.
1: Mmh. Ok, dernier mot.
0: Oui.
1: Elle aime ce mot-là. Avec toi dedans. Nature.
0: Ah, la nature. La campagne. J'ai compris. Mais j'ai perdu mes parents il y a quelques années, une douzaine d'années, à un an d'intervalle, les deux. Puis, c'est en même temps que j'ai acheté un petit chalet en campagne. Puis, cela m'a permis de comprendre le cycle de la vie et de me calmer sur ce qui disparaît et ce qui nous quitte éventuellement. Ça me permet d'observer le rituel, justement, des cycles, parce que c'est un genre de rituel. On recommence, on...

0: Ah
1: bah oui.
0: Propre...
1: Bah oui, tout ça. Bah oui, moi ça m'aide énormément. Tous les jours, il faut que je sois dehors, ne serait-ce que respirer de l'air. Je me lève le matin, j'ouvre la fenêtre, la porte, je me mets la tête dehors. Puis là, ça réveille mes poumons, puis là, je peux commencer ma journée. Sinon, c'est trop, j'y arrive pas, c'est bizarre. Puis il faut que je sois dehors tous les jours, peu importe les intempéries ou non. Puis là, oui, c'est ça, le cycle. Mmh. Observer le cycle me calme énormément.
2: Garoche sur crayon.
0: Alors, je suis découragée que ce soit fini. J'aurais envie que ça dure pour l'éternité. En même temps, je me disais, comment est-ce que mon cœur pouvait être encore plus gonflé d'amour? Je pensais qu'il était déjà rempli d'amour pour toi. Il est juste plus gros. Puis je suis tellement contente qu'on ait pu, que tout ça puisse se rendre à l'oreille des gens qui nous écoutent.
1: Très reconnaissante.
0: Céline Bonnier, merci infiniment.
1: Merci à vous.
0: Et merci à vous. On se retrouve lundi.
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Bonjour. Bon dernier jour de la semaine. On a beaucoup parlé du dossier santé numérique qui subira son premier test dès demain dans le nord de l'île de Montréal et en Mauricie, centre du Québec. Dans les dernières semaines, on a parlé des risques de bugs informatiques, des risques de cybersécurité, de souveraineté numérique, de la diminution temporaire des services. En fait, rarement un lancement informatique a été aussi scruté. On se serait cru à l'aube du bug de l'an 2000 à certains moments. Mais vous savez de quoi on ne peut parler? De ceux qui ont été formés pour que ça se passe bien. Ces super utilisateurs qui vont être sur le terrain en fin de semaine pour aider leurs collègues et qui vont avoir des questions. Alors, ceux qui sont capables de nous dire les avantages du nouveau système et ses inconvénients, parce qu'ils l'ont testé avant sa mise en œuvre demain. Alors, c'est ce qu'on va faire à 12:30 avec la médecin Laila Laroussi. Elle est cardiologue au CIUS du nord de l'île de Montréal. Elle est ce qu'on appelle donc une super utilisatrice là, qui sera là pour ses collègues. D'ailleurs, c'est plutôt amusant. Elle et ses collègues formateurs et super utilisateurs vont effectuer leurs tâches habituelles en plus d'aider les autres à éviter les problèmes de lancement. Ils vont être 3500 personnes dans cette situation-là sur le terrain pour donner un coup de main. Alors, il y a une médecin, une gynécologue obstétricienne, aussi super utilisatrice du DSN, formatrice, qui a raconté à un membre de notre équipe qu'elle va faire son quart de travail, comme d'habitude, en plus d'aider ses collègues pour le DSN. Alors, entre deux accouchements, elle va se rendre disponible pour aider une infirmière ou un collègue. Alors, je m'imaginais la scène dans ma tête. Alors voilà, tu fais ici un clic droit, puis tu descends ta souris en bas de la page. Ça sera pas long, madame. Encore une poussée, j'arrive. Alors, tu vois, ici, tu cliques à droite, tu cliques à gauche. Bref, ça promet d'être une fin de semaine assez intéressante dans les deux CIUS. On va en parler donc tout à l'heure après le Radio-Journal. Sinon, un autre sujet que je voulais aborder, et on va le faire dans quelques instants avec le député de Saint-Jérôme, Youri Chassin, c'est le redécoupage de la carte électorale. Les députés de l'Assemblée nationale veulent contourner le travail de la commission indépendante pour sauver deux circonscriptions qui devaient disparaître, celle de Bonaventure en Gaspésie et celle d'Anjou-Louis-Riel à Montréal. Alors, ces deux comtés devaient être remplacés par deux circonscriptions dans des régions où la croissance démographique est plus rapide, les Laurentides et le centre du Québec. Or, les députés préfèrent faire passer l'Assemblée nationale de 125 à 127 députés, donc ajouter deux sièges, plutôt que de retrancher les deux circonscriptions, ce qui ne fait pas l'affaire du directeur général des élections, Jean-François Blanchet, comme vous l'avez entendu hier à notre micro hier midi. L'argument le plus souvent évoqué par les députés, c'est que le nouveau comté fusionné de Gaspé et Bonaventure serait immense et que ce serait

0: difficile pour le député de bien faire son travail de représentation. Or, cet argument me chicote depuis le début, et vous avez été quelques-uns à nous écrire d'ailleurs sur le sujet. Il n'est pas sans mérite, là, je le dis. C'est pas sans mérite, c'est vrai que ce serait une grande circonscription, mais c'est pas non plus 100% convaincant. Parce qu'il y a déjà de très grosses circonscriptions au Québec, bien plus que la fusion Gaspé-Bonaventure. La nouvelle circonscription ferait environ 20 000 km², ce qui la placerait au 9e rang au Québec en termes de taille, à égalité ou presque avec Lac-Saint-Jean, avec Labelle dans les Laurentides, qui font toutes les deux autour de 20 000 km². Or, vous savez qu'Ongava fait 855 000 km². Duplessis sur la Côte-Nord, 249 000 km². René-Lévesque, également sur la Côte-Nord, 51 000. Dubuc et Roberval dans la région de Saguenay-Lac-Saint-Jean, plus de 40 000 km². Ce serait le double, donc, de Gaspé-Bonaventure fusionné. La Violette, Saint-Maurice, plus de 35 000 km². Rouyn-Noranda, Témiscamingue, Abitibi-Est sont aussi beaucoup plus grands qu'un comté fusionné entre Gaspé et Bonaventure. Bref, on peut vouloir une exception pour la Gaspésie pour des raisons historiques ou parce que c'est une région qui a besoin d'une attention particulière, mais dire qu'on ne peut pas avoir Bonaventure et Gaspé fusionnés parce que la superficie de la circonscription serait trop grande, il y a quand même des circonscriptions où on est capable d'y arriver au Québec actuellement et qui sont beaucoup plus grandes en termes de taille que Gaspé et Bonaventure. J'en parle avec Youri Chassin, député indépendant de Saint-Jérôme, qui est au bout du fil. Monsieur Chassin, bonjour.
1: Bonjour.
0: Alors hier, tous les députés se sont entendus pour adopter la nouvelle carte bonifiée de deux circonscriptions. Tous, non, sauf un irréductible gaulois qui a refusé de collaborer et n'a pas permis l'adoption accélérée du projet de loi aux grandes dames de ses collègues. Et c'est vous. Pourquoi vous avez refusé de collaborer?
1: Ben en fait, j'ai pas refusé de collaborer parce que, au contraire, puis en fait, c'est à ma demande et je lui rends tout à fait ce qui est à lui, mais le ministre a accepté de s'asseoir avec moi. On a parlé une bonne demi-heure, très ouvertement, carte sur table, la veille, donc mercredi, mais à ma demande. Et donc, j'ai pas refusé de collaborer. J'ai même été le voir pour lui dire, mais peut-être qu'on devrait s'en parler parce que vous m'avez pas trop inclus à date et c'est pourtant moi qui a peut-être quelque chose.
0: Peut-être que mon mot était pas approprié dans le sens collaborer. Je voulais dire dans le sens vous avez refusé de voter de manière accélérée le projet de loi.
1: Exact.
0: C'est ce que je voulais dire.
1: Exact. Et je n'ai pas donné mon consentement à la procédure accélérée parce que puis là ça c'est la partie pour moi là, qui était un peu fondamentale. J'ai longuement réfléchi, M. Cassonguay, à ne pas prendre encore une fois un combat un peu solitaire. Mmh. Et donc, je me suis dit, est-ce que je dis que je suis pas vraiment en faveur, mais je laisse passer ça. Mais pour moi, ça touche à quelque chose de trop fondamental. Puis c'est là où je pouvais pas juste m'absenter puis laisser faire. C'est qu'on a un processus de détermination de la carte électorale. Ce processus-là, il est codifié. Il est codifié par une loi qui... Il est donné, mais pas juste pour éviter la partisanerie. C'est vraiment à un organisme indépendant et qui a comme un espèce de mandat souverain. Autrement dit, le directeur général des élections préside une commission de représentation électorale. Ils font pas une recommandation aux élus. Ils décident. Mmh. C'est eux qui tranchent. Et à la fin, le directeur général des élections, ce processus-là a eu lieu. Il l'a fait paraître le 14 janvier dernier une carte électorale pour la prochaine élection. Alors, qui sommes-nous pour prendre tout à coup un mandat qui n'est pas le nôtre? Moi, c'est ça un peu la...
0: C'est le fait que les députés... C'est ça, c'est que le fait que les députés s'immiscent dans un processus neutre et indépendant.
1: Qui, à la limite, on se comprend, là, quand c'est 30 partisans, parce que tous les partis s'entendent, mais c'est partisans quand même. Dans le sens où les partis qui sont là, ce sont les partis à l'Assemblée nationale. Ceux qui sont pas à l'Assemblée nationale sont pas là. Puis, évidemment, ce sont des organisations politiques. Même si on n'a pas d'intention, puis je pense que c'est bien reconnu aussi, d'ailleurs, dans la Cour, là, mais par la Cour de suprême puis la Cour d'appel, mais c'est pas pour avantager quelqu'un. C'est vraiment une réflexion pour dire, on veut... Puis ça peut justifier. Non, on veut sauver, par exemple, les trois comtés de la Gaspésie plutôt que d'en avoir deux. D'accord? Mais pourquoi le faire avant, maintenant? Pourquoi ne pas le faire après? Parce que dans le fond, c'est de dire, ben, en attendant, là, laquelle des cartes on va utiliser, pourquoi on prend pas celle qui est déjà faite pour la prochaine élection?
0: Ai-je compris que vos collègues ont essayé de vous jouer un petit tour hier, c'est-à-dire que vous aviez dit non au consentement pour adopter à toute vitesse le projet de loi, puis les affaires courantes ont continué, et là vous vous êtes sorti du Salon Rouge pour prendre un appel, et les députés ont tenté de revenir à la charge pendant votre absence, pendant que vous étiez dans le couloir. Racontez-nous ça.
1: Exact. Ben alors, évidemment, on se comprend, il y a au début là, de la séance, la présidente qui se lève et qui demande... du côté du gouvernement, à la leader adjointe qui est là. Bon, alors quelle est l'heure du jour? Puis on appelle tel item ou feuilleton. Puis d'accord. Alors donc, c'est une demande de consentement pour la procédure accélérée, pour le projet de loi que M. Roberge a déposé. Puis c'est là où je me lève, dans le fond, à 14h32, 34, là, pour dire pas de consentement. Puis tous ceux qui sont là, là, dans la salle, Pascal Paradis, Alexandre Leduc, Marc Tanguay, puis le ministre Roberge, qui sont là pour parler de l'adoption du projet de loi, ben le fait qu'il n'y ait pas de consentement, le débat n'a pas lieu. Et donc, ils se lèvent, ils partent. Puis après ça, ben, on reprend le discours d'ouverture et les réactions sur le discours d'ouverture de la première ministre. Puis, évidemment, moi, je suis là. Puis là, ben il y a des journalistes qui me disent « Ah, voulez-vous venir peut-être nous parler, tu sais, pour nous expliquer? » Puis je dis « Ben ma compréhension, c'est qu'il faut que je reste ici, au cas où. » Puis à un moment donné, ben j'ai pris l'appel de quelqu'un, puis je suis sorti dans l'antichambre. Puis dans l'antichambre, on a une télé là, avec pas beaucoup de son là, que j'écoutais pas, mais on voit les images. Puis là, je vois ma collègue de Saint-François qui est en train de faire son discours. Puis là, après deux minutes, peut-être qu'une minute, oup, on voit son regard, oup, elle se tourne vers sa leader, vers la présidente, elle se rassoit. Fait que là, je me dis, oh, il se passe quelque chose. Fait que là, je suis revenu en chambre, puis en me voyant revenir, ah, bon, on va laisser la collègue de Saint-François continuer. c'est un peu ça. À tout moment, si je vais aux toilettes, ils peuvent revenir demander le consentement de la chambre avec les députés qui sont présents, puis consentir à ce qu'on a refusé plus tôt. Ce qui est un peu particulier comme procédure, surtout pour un bloc fondamental de la démocratie, où est-ce qu'on va? On s'en va déterminer une carte électorale qui fonde notre légitimité comme élu, en fait.
0: Le temps file, M. Chassin, une dernière question. Pensez-vous, là, parce qu'il faudra adopter le projet de loi par la voie normale, étant donné qu'il n'y a pas eu de consentement unanime, pensez-vous que vous ne faites que retarder l'inévitable et que, dans le fond, les députés vont quand même trouver une manière d'adopter le projet de loi d'ici la fin de la session, puis que vous aurez signifié votre consentement pour rien?
1: Ben, j'espère que non. D'abord parce que à moins de 4 mois là, du déclenchement des élections, ce serait particulièrement étonnant qu'on y aille. J'espère que ça va réveiller peut-être des consciences, que je serai peut-être plus seul à m'opposer, puis à coup sûr que, à tout le moins, si on va dans une adoption normale, qu'on entende le directeur général des élections qui vienne nous en parler. Parce que on a eu non seulement la procédure accélérée, mais ça veut dire qu'on vote vite et à l'aveugle. On n'a pas les commentaires des gens. Au moins, on pourra en débattre.
0: Youri Chassin, député indépendant de Saint-Jérôme, merci d'avoir été avec nous.
1: Merci à vous.
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0: Marie-Hélène Tremblay à l'Assemblée nationale, bonjour.
3: Bonjour Alec.
0: Alors c'est au cours des prochaines heures que sera déployé le dossier santé numérique. Malgré les craintes et les inquiétudes du personnel de la santé et des partis d'opposition, le gouvernement reste convaincu qu'il faut lancer le projet en fin de semaine.
3: On a, admettons-le, beaucoup parlé là, du projet au cours des dernières semaines. Alors, c'est enfin le jour J. Alors, au cours de la nuit, que ce déploiement du DSN sera fait dans des établissements de santé de 2 régions, au CIUS de la Mauricie du Centre du Québec et au CIUS du Nord de l'île de Montréal. Alors, au grand mot, les grands moyens, parce qu'on craint évidemment des bugs. Alors, il y aura quand même 3200 employés, dont 400 experts en informatique qui vont surveiller cette transition numérique des dossiers de santé au cours de la fin de semaine. Et malgré toute cette armée là, de travailleurs, oui, il faut s'attendre à ce qu'il y ait certains problèmes parce qu'une transition numérique, évidemment, ça risque d'entraîner aussi une réduction des services. On parle d'au moins 25% durant la première semaine de l'implantation. Et malgré l'insistance répétée des partis d'opposition pour reporter le lancement du projet, notamment parce que des mesures mesures de cybersécurité vont être mises en place seulement après le déploiement. Le gouvernement, lui, dit plutôt qu'il faut regarder en avant, mettre fin une fois pour toutes à l'ère du fax dans le réseau de la santé.

0: santé et passer à l'ère numérique. Et encore ce matin, là, on se fait rassurant du côté du gouvernement, même si, effectivement, on s'attend à ce qu'il y ait évidemment des problèmes en cours de déploiement. D'ailleurs, on a appris dans les dernières heures que le coût d'exploitation là, dans les établissements de santé où le DSN est lancé cette fin de semaine, bien, ça va représenter une facture de 100 millions de dollars par année. Alors, c'est un montant qui comprend notamment le salaire du personnel de soutien informatique. Mais pour la ministre Sonia Bélanger, ministre de la Santé, ben pour elle, c'est un coût standard qui est rien d'excessif. Mais par ailleurs, ce que Santé Québec s'est bien gardé de nous dire, c'est combien ça va coûter quand tous les établissements de santé seront passés du fax au dossier de santé numérique. Alors oui, les yeux vont être tournés vers les projets là durant le week-end, évidemment parce que tous ont en mémoire le scandale de SACLIC. Alors les moindres faits et gestes seront scrutés à la loupe, parce qu'il y aura ou non des enjeux importants. Évidemment, du côté du gouvernement, même si on s'attend à certains problèmes, on doit se croiser les doigts là pour espérer éviter le pire, parce que sinon, ça va évidemment donner des munitions aux partis d'opposition la semaine prochaine, lorsqu'il y aura période de questions.
1: Un petit mot sur son, comment se laisser, j'aimerais que vous me parliez de Sona, Lacoyanne Olivier, parce que Charles Milliard veut carrément la bannir du Parti libéral du Québec, c'est ça?
0: Oui, Sona Lacoyanne Olivier, qui a été durement sanctionnée, là, disons-le, hier par la commissaire à l'éthique. Pourquoi? Parce qu'elle a utilisé son bureau de circonscription, son personnel aussi, donc qui ont travaillé lors de la course à la direction pour aider Pablo Rodriguez. Alors, Charles Milliard a convoqué l'exécutif du parti parce qu'il veut qu'elle soit rayée à vie là du Parti libéral du Québec, donc que sa carte de membre soit révoquée maintenant et de façon permanente. Il a aussi demandé à ce qu'une nouvelle personne soit nommée à la présidence de l'association de Chomedey, parce qu'en ce moment, c'est la sœur de la députée qui occupe présidence. Alors, finalement, la ceinture et les bretelles. Ouais. Alors, la présidence sera assumée par quelqu'un d'autre. Et bien sûr, ce qu'on souhaite, c'est entreprendre une restructuration complète de l'exécutif de cette association de Chomedey. Alors, évidemment, Charles Milliard veut montrer qu'il ne veut évidemment laisser place à aucune place à interprétation dans la circonscription de Chomedey.
1: Marie-Hélène Tremblay, merci. À la semaine prochaine.
0: Bon week-end.
1: Au revoir. Fanny Olivier à Ottawa, bonjour.
2: Bonjour, Alec.
1: Mark Carney a eu un tête-à-tête ce matin avec son homologue albertaine, Daniel Smith, et la visite survient alors qu'Ottawa s'apprête à annoncer un allègement réglementaire pour accélérer l'approbation de projets de ressources naturelles. Et il y en a de ces projets-là en Alberta.
2: Oui, il y en a beaucoup. Donc, Daniel Smith peut difficilement dire que le gouvernement libéral est sourd à ses demandes, hein, parce que là, dès maintenant, on a une longue liste d'actions que le gouvernement Carney a prises pour lui permettre de faire croître l'industrie pétrolière et gazière de sa province. Et là, le dernier en lice, ce sont donc ces changements au cadre réglementaire, un cadre que le gouvernement fédéral veut donc alléger et permanent. Je le souligne parce que ces cinq permettaient de contourner les règles environnementales pendant 5 ans. Et là, on veut vraiment permettre de façon définitive, permanente, l'approbation en moins de 2 ans de l'ensemble des projets d'exploitation de ressources naturelles, donc, et pas seulement donc ceux qui sont placés sur la liste prioritaire. Selon CBC, le gouvernement Carney va faire des changements à la loi sur l'évaluation d'impact et la loi sur les pêches. L'annonce devrait être faite là vraiment dans les prochaines minutes. Quand on couvre la politique depuis un petit peu, je dirais quelques années quand même, comme c'est le cas pour moi, c'est assez dur de ne pas faire le parallèle avec les changements aux règles environnementales que Stephen Harper avait fait en 2012. Donc, après avoir eu sa majorité aux communes, à ce moment-là, il avait notamment modifié la loi sur les voies navigables qui enlevait des protections aux lacs, rivières, différents cours d'eau, etc., justement au nom de l'activité économique. Et à ce moment-là, on s'en rappelle bien, il y avait eu une avalanche de critiques, notamment au Québec. Pour l'instant, là, la nouvelle de ce cadre réglementaire, ça ne semble pas trop faire réagir. Peut-être que ça va être une autre paire de manches quand on va voir en main là, plus précisément c'est quoi les changements législatifs qui sont proposés, donc à suivre. On ne sait pas ce qui est sorti de la rencontre entre Daniel Smith et Mark Carney parce qu'il n'y avait pas de point de presse après la réunion, mais on se doute bien que les deux politiciens ont parlé pipeline. D'ailleurs, en début de rencontre, quand les caméras étaient encore autorisées à être là, les deux ont évoqué ce protocole d'entente qui ouvre la porte à la construction d'un nouveau pipeline vers l'ouest. Les deux ont dit il y a beaucoup de progrès qui a été fait, mais il y a encore du travail à faire. On sait que notamment les deux paliers de gouvernement s'entendent pas sur le prix carbone industriel qui devrait être appliqué. On oublie parfois de le mentionner, Alec, mais la production de pétrole, elle est en croissance.

0: constante et marquée au pays depuis 2020. Et les données plus récentes pour 2025 font état d'un record de production dans l'histoire du pays, 5,13 millions de barils de pétrole par jour, et l'Alberta produit à peu près 85% du pétrole canadien. Et donc là, si on comprend bien, cette production pourrait croître encore plus si Mark Carney et Daniel Smith parviennent à s'entendre sur le nouveau pipeline. Et c'est intéressant parce que Daniel Smith semblait pas du tout relâcher la pression. Ce matin, au début de la rencontre, elle a dit à Mark Carney, en Alberta, il doit y avoir démonstration que le Canada peut marcher. Donc, un peu comme si elle lui disait, ben, la balle est dans ton camp.
1: Oui, et le pipeline est devenu presque une question identitaire là-bas. Là. Donc, c'est vraiment un dossier très, très, très fort pour, pour l'Alberta. Intéressant. Merci beaucoup, Fanny. On se laisse là-dessus. On se retrouve lundi.
0: À lundi.
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1: Petit mot de hockey maintenant. La victoire de Montréal n'est qu'à un seul match d'accéder à la finale de la Ligue professionnelle de hockey féminin après l'avoir emporté hier contre le Frost du Minnesota. Victoire donc de la victoire donc oui mène 2-1 dans sa série. Et ma collègue Christine Roger, elle est au Minnesota. Elle suit l'équipe. Christine, bonjour.
3: Bonjour.
1: Alors, quatrième match de la série entre la victoire et le Frost ce soir. Donc, l'équipe montréalaise pourrait s'assurer de sa première participation à la finale de la Coupe Walter.
3: Ouais, ben c'est la première fois de son histoire pour la victoire que cette équipe prend une avance dans une série, hein, dans les 3 années d'existence. Donc, c'est déjà un bon pas dans la bonne direction, mais ça n'a pas été facile. En fait, c'est une série extrêmement serrée. Les 3 matchs se sont décidés jusqu'ici par une différence d'un but. On se souviendra de ce deuxième match mardi à la Place Belle. Un but de Marie-Philippe en 3e période de prolongation. Le lendemain, l'équipe a voyagé et hier, c'était ce match au Minnesota. Oui, remporté par Montréal, mais c'est une équipe qui a trimé dur, hein, notamment 7 désavantages numériques contre la meilleure offensive de la Ligue. Mais chaque fois, Montréal a tenu bon. Et là, on n'a pas le temps de célébrer du côté de la troupe de Corey Sherry parce que moins de 24 heures plus tard, donc ce soir à Saint-Paul au Minnesota, ça va être ce 4e match-là. C'est une des séries éliminatoires dans la LPHF. Il y a seulement 2 rondes, hein, 2 tours. Donc, si Montréal gagne ce soir, automatiquement, vous l'avez dit, ça va être la finale contre le gagnant de la série opposant Ottawa à Boston.
1: D'ailleurs, la victoire qui avait choisi d'affronter le Frost, hein, oui. Faut le rappeler, parce que ça fonctionne comme ça dans la Ligue féminine. L'équipe qui finit première au classement général décide de son adversaire. Alors, ça doit motiver le Frost quand même, là, quand on est choisi pour les affronter.
3: C'est une ligue très homogène, hein, comme on peut voir avec les pointages, une différence d'un but. Donc, Montréal avait choisi le Frost du Minnesota. Pourtant, le Frost, ben, c'est l'équipe double championne de la Coupe Walter. Mais Montréal avait gagné 4 fois par des, notamment 2 blanchissages au cours de la saison. Donc, on était assez confiante. Mais on le voit autant du côté de la Ligue nationale de hockey que la LPHF, ben, les séries éliminatoires, c'est une nouvelle saison. Tout peut arriver.
1: Vous parliez de Marie-Philippe Poulin qui a marqué en 3e période de prolongation. Comment elle va, Marie-Philippe Poulin? Il y en a qui s'inquiètent de son état de santé.
3: Je vous dirais avec raison, on se souviendra que la capitaine s'était blessée aux Jeux olympiques de Milan au mois de février dernier. Elle est revenue au jeu par la suite à Montréal, mais avait aggravé sa blessure le 15 mars, a raté environ 10 matchs, est revenue au jeu lors du dernier match de la saison, et elle n'est pas à 100%, elle nous fait pas de cachette, elle a dit, ben, c'est une situation que je gère présentement. Si vous regardez bien les images, on voit très bien que sa jambe droite est beaucoup plus grosse que la jambe gauche, qui nous laisse croire qu'elle porte une attelle, une orthèse au genou droit. Et lors de ce fameux match mardi en première période de prolongation, elle a semblé se faire mal à nouveau, était en douleur, mais elle est revenue au jeu par la suite. Ce qu'elle nous dit présentement, c'est qu'elle n'est pas à 100%, mais le cœur et le mental, eux autres, vont très bien. Et hier, du côté de Corey Sherry, on a diminué son temps de glace, donc seulement 13 minutes de jeu, ce qui est très, très peu pour elle, mais ça va être un défi. Hein. Même moi, la journaliste, 3 matchs en 4 soirs, incluant le voyagement, je vous dirais, je trouve pas ça facile. Donc, je peux pas imaginer les joueuses et une Marie-Philippe Poulin qui, présentement, joue sur une jambe. Mais s'il y en a bien une qui est capable quand même de faire la différence avec un seul tir, un seul jeu, c'est elle. Hein.
1: Captain Clutch, qui est toujours au bon
3: moment. Exactement.
1: La joueuse qu'on veut avoir. En terminant, Christine, par exemple, si la victoire l'emporte ce soir, qui la victoire va affronter en finale? À quoi ça ressemble de l'autre côté?
3: Ben, si on se fie à la saison régulière, on irait avec la Fleet de Boston. C'est Montréal et Boston qui ont terminé 1e et 2e. C'était vraiment dans une classe à part et ça a été la meilleure équipe tout au long de la saison. Mais l'autre série, présentement, c'est 1-1. Donc, comme je vous dis, tout peut arriver. Et Montréal, on doit quasiment souhaiter que ça va être Boston, parce qu'Ottawa, c'est un peu le mouton noir. C'est cette équipe, justement, qui avait éliminé Montréal l'an dernier. Donc, c'est qu'est-ce qu'on va savoir au cours des prochains jours, parce que c'est une série qui est encore en cours, qui a eu 5 jours de congé. Quand je dis que Montréal, Minnesota, 3 matchs en 4 soirs, ben l'autre série, 5 jours de congé avant d'amorcer la 3e rencontre.
1: Ah oui. Christine Roger, merci pour le compte-rendu. Bon match ce soir.
3: Merci, au revoir.
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1: Bonjour Andréanne.
4: Bonjour Alec.
1: Alors le taux de chômage continue d'augmenter au Canada et le bilan de l'emploi est particulièrement négatif au Québec.
4: Oui, un bilan décevant pour l'emploi en avril. Le taux de chômage a augmenté de 0,2. On atteint maintenant 6,9. Il s'est perdu presque 18 000 emplois à l'échelle du pays. Et c'est décevant parce que les économistes s'attendaient plutôt à des créations d'emplois, 15 000 postes, et à ce que le taux de chômage reste stable. Et en fait, depuis le début de l'année, là, c'est 112 000 emplois qui ont été perdus en 4 mois seulement. La dernière fois que le pays avait perdu autant d'emplois en si peu de temps, c'était pendant la pandémie. Alors oui, clairement, il y a des défis en ce moment et c'est particulièrement pénible pour le Québec où là, vraiment, le marché de l'emploi a connu un revers majeur. Là, taux de chômage en hausse de 0,8. On est passé de 5,4 en mars à 6,2 en avril. Perte nette de plus de 43 000 emplois, 91 000 depuis le début de l'année, surtout dans la région de Montréal où d'ailleurs le taux de chômage, si on fait exception de la pandémie, est à un sommet en presque 10 ans. Et ce qui fait mal en particulier, on en a parlé à quelques reprises ensemble, Alec, mois d'avril, c'est le mois au cours duquel les États-Unis ont changé leur méthode de calcul pour les tarifs douaniers. Ça fait plus mal, ça touche plus de produits. Sur chaque produit, la facture tarifaire est plus élevée. Et là, ça fait en sorte qu'il y a des emplois qui sont perdus dans les secteurs les plus exposés aux tarifs douaniers américains, transport de marchandises, donc camionnage, là. Aussi les secteurs liés au bois, au papier, les fabricants de meubles. On a parlé de quelques fermetures ensemble. Les manufacturiers. Alors oui, de loin, le Québec est la province canadienne dont le marché de l'emploi a été le plus malmené au cours du mois d'avril.
1: Alors que du côté des États-Unis, c'est le contraire. Le bilan de l'emploi est meilleur que prévu?
4: Oui, taux de chômage qui est resté stable aux États-Unis en avril. Création d'emplois qui ont ralenti quand même comparativement au mois de mars, mais l'embauche a été plus vigoureuse que prévu. 105 000 nouveaux postes, plutôt que 60 000 comme c'était attendu. Alors, les États-Unis restent donc toujours proches du plein emploi. Alors, on est à 4,3 le taux de chômage. On résiste au choc des prix de l'énergie en ce moment, mais il y a bien des économistes qui font des mises en garde, disent attention, là, il va y avoir des contre-coups au cours des prochains mois si ça se prolonge, cette crise de l'énergie. Parce que là, pour l'instant, ce que font les entreprises, c'est réduire les heures de travail, on diminue le recours au travail supplémentaire, on attend de voir les développements dans le conflit avant de licencier, mais ça pourrait changer. La hausse du prix de l'essence, là, ça menace notamment des emplois aux États-Unis dans le secteur de l'agriculture, le transport, secteur industriel et le transport aérien, évidemment, qui fait des ravages en ce moment.
1: Et Desjardins qui modifie une fois de plus l'affichage des soldes de cartes de crédit sur son application, après avoir dit non, non, non, on ne peut pas revenir en arrière. Ben, Desjardins revient en arrière.
4: Oui, on revient en arrière. En fait, rappelez-vous, mois d'avril, on avait dit il y a une mise à jour importante, on évolue dans nos services. L'affichage des soldes de crédit, des soldes de cartes de crédit avait changé dans l'application Accéder. On ne voyait plus le solde en temps réel, on voyait seulement les transactions qui avaient été bel et bien facturées. Or, certaines sont en quelque sorte en suspens là entre le moment où on les effectue et où elles apparaissent dans le compte. On avait en partie reculé là parce que on avait chez Desjardins permis l'affichage différent, le retour pour ceux qui le choisissaient au solde précédent. Mais là, c'est pour tout le monde là. De nouveau, par défaut, on affiche le solde en temps réel. Alors oui, une pression qui avait été vive, hein, des pétitions qui avaient accumulé des dizaines de milliers de signatures, et finalement Desjardins qui semble davantage à l'écoute de ses clients malgré le fait qu'on avait dit effectivement que ce retour en arrière là était impossible.
1: Et offre d'emploi un peu particulière du côté des États-Unis. On sait que la Coupe du monde de soccer approche à la mi-juin du côté des États-Unis, du Canada et du Mexique. Et là, pour les passionnés, il y a une chaîne américaine qui offre un emploi de rêve, 50 000 $ pour regarder tous les matchs de la Coupe du monde.
4: Oui, ça, c'est assez particulier. C'est la chaîne Fox Sports qui attire l'attention avec cette offre d'emploi qui a été partagée cette semaine. En fait, si vous en pouvez plus d'attendre là, au tournoi du 11 juin, vous êtes peut-être le candidat idéal pour cet emploi-là. Ce qu'on cherche, c'est un téléspectateur en chef pour la Coupe du Monde.

0: Alors, pour 50 000 $ américains, la personne devra simplement visionner les 104 parties du tournoi au complet, commenter le tout sur les réseaux sociaux. Évidemment, la personne devra être en mesure d'utiliser le langage sportif, les termes techniques, devra connaître quand même bien le soccer. Mais il y a une attrape là-dedans, évidemment, Alec. C'est que la personne, pour visionner ces matchs-là, devra s'installer dans un grand cube transparent sur Times Square et donc être au vu et au su de tous. Alors, comme un animal de zoo, si vous voulez, qu'on pourra regarder pendant qu'il visionne tous ces matchs. Alors, c'est évidemment une campagne un peu publicitaire pour attirer des téléspectateurs pour cette Coupe du Monde.
1: Quelle époque formidable! Ah, voilà. Andréanne Saint-Arnaud, merci. Bonne fin de semaine.
0: Je vous en prie. Au revoir.
1: Et nous, on se retrouve après le Radio Journal de midi. À tantôt.
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1: Ce midi au Radio-Journal, à la veille du déploiement du dossier santé numérique, Santé Québec révèle que le projet pilote coûtera 100 millions de dollars par année.
2: Le gouvernement n'a aucun sens pour l'argent des contribuables.
1: La rencontre entre Mark Carney et son homologue albertaine Daniel Smith à Ottawa se termine sans accord et le Canadien de Montréal se prépare en vue de son deuxième match contre les Sabres de Buffalo. Bonjour, ici Jean-Sébastien Bernatché. Les partis d'opposition à l'Assemblée nationale se disent outrés des coûts d'exploitation du projet pilote du dossier santé numérique évalué à 100 millions de dollars par année. L'information a été publiée hier sur le site web de Santé Québec alors que le projet sera déployé dans moins de 24 heures maintenant. J'en discute avec Samy Rebaïne. Alors Samy, l'opposition dénonce un manque de transparence?
3: Ce qui ressort chez l'opposition, Jean-Sébastien, c'est l'inquiétude. On dénonce un manque de transparence et on craint un lancement difficile du dossier santé numérique sur le terrain. Il faut dire que le 100 millions de dollars annuels dévoilés, ça servira notamment à payer 3200 personnes en soutien informatique et opérationnel. Et ce qui est important de comprendre, c'est que ce montant couvre seulement l'exploitation des projets pilotes dans le centre du Québec et dans le nord de l'île de Montréal. Alors le député libéral Monsef Deraji juge l'attitude du gouvernement inacceptable.
2: Continuer de cacher les frais d'exploitation pour une transformation extrêmement importante pour l'État québécois, ça démontre que le gouvernement n'a aucun sens pour l'argent des contribuables.
3: Au Parti québécois, on parle d'un fiasco de la CAQ en comparant le dossier santé numérique à sa clique notamment. Et chez Québec solidaire, on juge tout simplement inacceptable d'apprendre ses coups à la dernière minute.
1: Par ailleurs, Samy, le personnel a reçu des directives sur ce qu'il doit dire et ne pas dire au sujet du DSN lorsqu'il échange avec les usagers?
3: Dans un document transmis à certains employés du réseau, on leur demande d'éviter à tout prix d'utiliser des expressions comme « on a des problèmes techniques » ou « le système est en panne ». Il est même interdit de dire « ne vous inquiétez pas, ça va bien aller ». Parce que pour rappel, entre autres, dans le cadre de la mise en fonction du DSN, une réduction graduelle et temporaire des chirurgies est prévue. À la place, les employés, ils seront invités à utiliser des formules beaucoup plus douce.
1: Merci Samy.
3: Merci, au revoir.
1: Québec annonce un investissement de 22 millions de dollars supplémentaires pour le soutien à domicile. Le gouvernement souligne que cette somme permettra de consacrer l'équivalent d'un million d'heures de plus aux personnes âgées en perte d'autonomie et en situation de handicap afin de leur permettre de demeurer chez elles le plus longtemps possible. Voici la première ministre Christine Fréchette.
4: Alors, on va bonifier l'allocation autonomie à domicile qui existe déjà, puis qui fonctionne très bien, qui a fait ses preuves. Alors, on veut l'élargir, l'amplifier, parce que ça donne des résultats qui sont appréciés des gens qui en bénéficient. Concrètement, ça va permettre à des milliers de personnes, de Québécois, d'avoir accès à davantage de services en soutien à domicile. Je pense entre autres à de l'aide pour faire le ménage, l'aide pour faire les repas, l'aide pour s'habiller, pour prendre un bain. Ça peut prendre toutes sortes de formes.
1: 13 000 personnes sont actuellement sur une liste d'attente pour obtenir du soutien à domicile. Le premier ministre Mark Carney et son homologue de l'Alberta, Daniel Smith, n'ont rien conclu lors de leur rencontre cet avant-midi à Ottawa pour parler de différents sujets tels que les pipelines ou encore l'environnement. Les deux dirigeants ont adopté un ton conciliant avant d'entamer leur discussion sans toutefois réaliser de progrès sur les points d'achoppement entre les deux gouvernements. J'en parle avec Juliane Lapointe à Ottawa. Juliane, Daniel Smith a d'ailleurs témoigné d'une certaine frustration chez les Albertains.
5: Elle a prévenu, rappelé qu'une grogne monte en Alberta dans un contexte d'une possibilité d'un référendum sur l'indépendance de la province. L'Alberta et Ottawa ont signé un protocole d'entente à la fin novembre. On a dépassé cette date limite de 5 semaines et toujours aucun signe d'entente. On va entendre Mark Carney et Daniel Smith juste avant leur discussion.
6: Il faut reconnaître le grand progrès que nous avons déjà fait ensemble pendant la dernière année.
7: Je sais que le secteur privé commence à s'impatienter, que les Albertains commencent à s'impatienter. Et si nous devons aller de l'avant avec ce protocole d'entente, j'espère que ça se fera dans les prochains jours. Parce que je pense qu'en Alberta, il faut montrer que le Canada peut fonctionner.
1: Julianne, le gouvernement fédéral doit aussi annoncer des modifications au cadre réglementaire pour accélérer l'approbation de projets tels que les pipelines.
5: Et on ne sait pas quand les détails seront confirmés, mais c'est vu par certains, dont l'ancien premier ministre albertain Jason Kenney, comme une façon de plaire aux Albertains, peut-être atténuer des tensions, justement. La première ministre albertaine, elle va répondre aux questions des médias vers 14h30. Elle va sûrement être questionnée à ce sujet.
1: Merci, Julianne.
5: Je vous en prie.
1: Une équipe consulaire canadienne est en route vers les îles Canaries pour rencontrer les quatre Canadiens qui se trouvent à bord du bateau de croisière touché par une éclosion d'antivirus. Le navire doit y accoster en fin de semaine. Pendant ce temps, trois Canadiens rentrés au pays sont en isolement à domicile, deux passagers ontariens du navire et un Québécois qui a voyagé à bord d'un avion où se trouvait un cas confirmé. Jusqu'à présent, l'Organisation mondiale de la santé rapporte 8 cas d'infection liés à l'éclosion sur le navire, dont 3 décès. Au hockey maintenant, d'abord en Ontario. En Ontario, la communauté de Brockville est sous le choc au lendemain d'un possible triple féminicide. Le suspect, un adolescent de 17 ans, fait face à 3 chefs d'accusation de meurtre prémédité. Il a été appréhendé peu après la découverte de 3 personnes mortes dans une résidence de la ville située à environ 90 km au sud-ouest d'Ottawa. Selon le maire, les victimes seraient une mère de famille et ses 2 filles, une information que la police n'a pas encore confirmée. Les autorités qui doivent tenir une conférence de presse cet après-midi ont toutefois affirmé que le suspect et les 3 victimes se connaissaient. Alors oui, au hockey, le Canadien de Montréal tentera d'égaliser la marque contre les Sabres ce soir à Buffalo. Le tricolore, seule équipe canadienne encore dans la course, disputera son 2e match de la 2e ronde des séries de la Coupe Stanley. Marc-Antoine Godin est à Buffalo. Marc-Antoine, est-ce qu'on peut déjà dire que cet affrontement sera crucial pour la suite?
8: Ben écoutez, c'est pas dramatique que le Canadien ait perdu le premier match face à un nouvel adversaire, en autant qu'il en ait tirer les bonnes leçons pour ce soir. Mais une défaite dans le 2e match, ça changerait énormément la donne. Historiquement, les équipes qui perdent les 2 premiers matchs d'une série ont fini par les gagner seulement dans 13% des cas. Donc, il y a une forme d'urgence. Cela dit, rappelez-vous la série face au Lightning de Tampa Bay, le Canadien avait alterné entre victoire et défaite tout au long du premier tour. Puis la dernière fois que le Canadien a perdu 2 matchs de suite, c'était au mois de mars. Donc, le modus operandi de cette équipe-là, c'est qu'elle tire des leçons et elle se corrige rapidement. Martin Saint-Louis nous a décrit hier comment son équipe devait manœuvrer mentalement au milieu de tout ça. On l'écoute.
9: Faut pas que tu paniques, tu restes en contrôle. Tu sais, faut pas que tu perdes confiance. Faut que tu comprennes pourquoi que t'as pas gagné le match. Puis t'avances. Si tu raides la montagne russe d'émotions, là, mais tu te perds là-dedans.
8: Plus les matchs avancent, plus l'attention se tourne vers Cole Caulfield, qui n'a aucun point à égalité numérique en série. L'équipe s'accroche à l'idée que Caulfield va finir par profiter de l'espace que les Sabres de Buffalo, en général, laissent à leurs adversaires. Ce sera important pour la suite des choses. Le match de ce soir commence à 19h.
1: Merci, Marc-Antoine.
8: Merci.
1: Au hockey féminin, la victoire de Montréal tentera d'éliminer le Frost ce soir au Minnesota. L'équipe pourrait ainsi accéder à la finale de la Ligue professionnelle de hockey féminin pour la première fois de son histoire. Hier, les joueuses de la victoire l'ont emporté par la marque de 2-1 sur le Frost. C'était le volet national et international du Radio-Journal.
10: Bonjour, ici Guillaume Renault à Sherbrooke pour vos nouvelles régionales. L'industrie manufacturière encaisse un autre coup dur en Estrie. Près de 50 travailleurs vont perdre leur emploi à la mi-juillet avec la fermeture de Cercueil Magog. Les tarifs douaniers sont en cause alors que 80% de la marchandise

0: du plus grand producteur de cercueils en acier au Canada et destiné aux États-Unis. Une nouvelle qui désole la mairesse de Magog, Nathalie Pelletier.
1: L'équipe de développement économique était vraiment en contact avec le propriétaire depuis plusieurs mois. On essayait de les aider du mieux qu'ils pouvaient. Je sais aussi quand même que les autres paliers de gouvernement ont essayé aussi de les aider. On le sait qu'avec justement tout ce qui est changement au niveau de la clientèle, les marchés qui étaient beaucoup les États-Unis avec la matière première, on le sait que c'était très difficile depuis plusieurs mois.
0: Les dirigeants de Cercueil Magog ont décliné notre demande d'entrevue. Au sport maintenant, une Sherbrooquoise de 16 ans vit des moments hors du commun avec les Roses de Montréal. Marie-Lou Harvey a réussi à se tailler une place au sein de l'équipe professionnelle de soccer féminin. La voici, suivie de la directrice sportive des Roses de Montréal, Marinette Pichon.
2: Pour moi, bien sûr, ça représente une très belle opportunité sportive. Ça permet de me développer puis de jouer avec des très bonnes joueuses puis d'apprendre en jouant avec des plus vieilles.
3: Donc, ce qui m'a séduite, ça a été le potentiel évolutif, la belle personne qu'est évidemment Marie-Lou, mais surtout le fait que dans un paysage professionnel aujourd'hui, elle ne sort pas du lot malgré son jeune âge.
0: Marie-Lou Harvey, qui a notamment évolué avec le Mistral de Sherbrooke, avoue se sentir légèrement intimidée par les professionnels qu'elle côtoie et souhaite maintenant travailler sur sa confiance en elle. Coup d'œil à la météo. En terminant, on a 5 degrés avec une faible pluie à Sherbrooke. On attend un maximum de 11 plus tard cet après-midi. Minimum de 1 avec des averses ce soir et cette nuit. Demain, on prévoit un maximum de 16 avec du temps généralement ensoleillé.
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5: Rebonjour. Vous avez été plusieurs à nous écrire à la suite de mon mot d'ouverture sur le redécoupage de la carte électorale et notre entrevue en début d'émission avec le député indépendant de Saint-Jérôme, Yuri Chassin. Je vous lis quelques commentaires, c'est intéressant. Ludovic, en Abitibi, nous écrit « Les régions sont déjà peu entendues et écoutées. Enlever une voix peut faire des dommages à une région. » Denis, de Québec, « J'ai accompagné pendant quelques mois un député néo-démocrate provincial d'une circonscription du nord de l'Ontario et j'ai constaté son épuisement, les pertes de temps et les lacunes de représentation pour des réalités disparates. Oui, le territoire est un facteur tout aussi important que le nombre d'électeurs. Un territoire couvrant des Premières Nations, des sociétés minières et des agriculteurs, c'est pas mal plus compliqué qu'une banlieue homogène. Et je vous en lis un dernier d'un auditeur, je n'ai pas son nom, j'ai seulement son numéro de téléphone. Il dit, il n'y a pas péril en la demeure et gardons les recommandations de la commission. Vivement plus de candidatures non alignées avec un parti. Les candidats indépendants ont un rôle fondamental à jouer. Je crois qu'il y a une partie de la population prête à voter pour des personnes au lieu des partis. Alors, toujours un plaisir de vous lire. Le temps de vous dire que dans quelques minutes, deux journalistes de La Presse qui se sont glissés dans la peau de travailleurs étrangers temporaires qui occupent des boulots que personne ne veut au Québec viendront nous raconter leurs aventures, notamment dans l'industrie du textile et dans l'attrapage de poulets. Oui, parce que ça existe ce métier, attraper des poules pondeuses. Mais pour tout de suite, à moins de 24 heures du déploiement du dossier santé numérique, le DSN, Santé Québec se veut rassurante et affirme que ses équipes sont prêtes. Mais comment ça va se passer concrètement sur le terrain, dans les deux régions où le projet prend vie, soit le nord de l'île de Montréal et la Mauricie, centre du Québec? 3500 personnes sont mobilisées pour éviter les dérapages, dont plusieurs super utilisateurs qui ont été formés pour aider leurs collègues. J'ai l'une de ces super utilisatrices avec moi, qui sera déployée à partir de cette nuit. Elle est cardiologue au CIUS du nord de l'île de Montréal, la docteure Leïla Laroussi. Docteur Laroussi, bonjour.
6: Bonjour, merci beaucoup de me recevoir.
5: Ben, merci d'avoir accepté notre invitation, parce qu'on était curieux de savoir en réalité comment ça va se passer. Santé Québec dit tout le monde est prêt, les équipes sont prêtes. Est-ce que vous partagez leur avis? Est-ce que vous vous sentez prête?
6: Est-ce qu'on est prêt autant qu'on le voudrait? Je pense que ça, c'est jamais atteignable. Vous savez, dans la santé, on vise toujours la perfection, même si on sait que ça n'existe pas. Mais est-ce qu'on est prêt à déployer un système sécuritaire pour les patients? La réponse est oui. Il va y avoir des problèmes, il va y avoir des ajustements qui vont avoir besoin d'être faits. Mais vous savez, on a beau faire toutes les simulations possibles, à un moment donné, il y a que la réalité clinique qui va nous montrer des angles morts du système. Donc, c'est là où on est rendu.
5: Faut le tester dans la réalité. Dans
6: exactement.
5: Vous avez été formée, vous êtes une super utilisatrice, vous pouvez donc donner des conseils à vos collègues. Qu'est-ce que vous leur dites sur le terrain, là?

0: qui vous approchent depuis quelques jours puis ils vous demandent, docteur Larroussi, est-ce que ça va bien aller? Qu'est-ce que je devrais faire? Qu'est-ce que vous leur dites?
1: Ben, donc, il y a eu pendant toute une période où les gens ont pu utiliser un système de simulation. Donc, une fois qu'ils ont reçu leur formation, ils avaient des codes d'entraînement pour pouvoir se pratiquer et nous, on était quand même en support pour pouvoir les aider là-dessus. Ensuite, concrètement, ils savent que il va y avoir des super utilisateurs qui vont être partout déployés dans tous les services.
0: Allez-vous avoir un petit dossard pour dire super utilisatrice, vous pouvez me poser des questions?
1: Ils nous ont prévu des dossards bleus, puis des dossards mauves, et des badges, et toutes sortes de choses pour qu'on puisse être reconnaissable. Après, la réalité, c'est que les gens connaissent avec qui ils ont été formés, les gens qui ont les mêmes profils qu'eux et qui vont pouvoir les aider là-dessus. On a préparé un système de garde pour donner un accès rapide. Donc, si vous n'arrivez pas à trouver un super utilisateur tout de suite, vous pouvez contacter telle personne qui va être un médecin qui a le même profil que vous et qui va pouvoir vous aider pour ça. La réalité aussi, c'est qu'en fin de semaine, la majorité des gens qui ont pris les gardes sont des gens qui sont déjà des super utilisateurs, qui connaissent déjà bien le système, qui ont eu l'occasion soit de participer à ce que ce soit, à comment ça va être déployé, soit dans la formation, où beaucoup d'entre nous ont utilisé ce système lors de formations complémentaires à l'étranger. Moi, c'est un système que je connais, je l'ai utilisé.
0: Vous l'avez utilisé en Californie, le système EPIC, donc vous le connaissez bien. C'est quoi les avantages de ce système-là? Pourquoi ça peut être utile pour le réseau de la santé québécois?
1: Ben, écoutez, aujourd'hui, on fonctionne avec un système informatique pour l'urgence, un système informatique pour le laboratoire, un système pour la radiologie, des notes manuscrites, des prescriptions papier, les requêtes qui sont envoyées ici et là par fax. Avec ce système-là, tout est intégré au même système informatique. Donc, si je prends un exemple, un patient qui arrive à l'urgence, on va automatiquement pouvoir importer ses médicaments de la pharmacie communautaire, on va avoir les prescriptions qui vont être envoyées dans le système, les requêtes acheminées directement au bon service et on va pouvoir aussi, lorsque tout sera déployé partout au Québec, avoir accès aux dossiers de santé de ce patient-là partout dans le réseau. Donc, ultimement, ça améliore la communication, ça diminue le risque d'erreur et puis ça assure une fluidité des soins de manière incomparable.
0: Parce que ça, c'est peut-être un élément qu'on a occulté dans le débat des dernières semaines. Il y a des risques d'erreur avec le système actuel, le système manuscrit. Les gens peuvent écrire quelque chose qui est lisible. Ça arrive, hein, surtout les médecins. Je vais pas généraliser, mais on peut écrire quelque chose d'illisible. On peut perdre le document, on peut perdre les dossiers. On peut avoir besoin d'un commis qui amène le dossier d'un département à l'autre qui n'est pas disponible, donc il y a des délais. Il y a aussi des problèmes avec le système actuel.
1: Le système actuel est très loin d'être parfait. Quel patient ne vous dira pas « Mon médecin a envoyé la requête, mais finalement, elle a jamais été reçue, il faut refaire la requête. » Ce que vous dites, on a les pharmaciens surveillent les prescriptions qui arrivent parce que chacun utilise des abréviations différentes. On n'est pas sûr. Tout le monde appelle pour confirmer ou infirmer des erreurs. Il y en a clairement avec le système actuel, même si on a des garde-fous. Là, je dis pas que le système est chaotique, mais on a plusieurs places à l'amélioration. Donc, avec un système qui est informatisé, avec des notes qui vont être écrites de manière lisible, en effet, des prescriptions qui sont standardisées, ça va assurer, en tout cas diminuer ce risque d'erreur-là. Je vous donne des exemples. Le système, si le patient a une allergie, puis je m'en suis pas rendu compte et que je prescris le médicament, le système automatiquement me dit « Attention, le patient est allergique, vous pouvez pas prescrire ce médicament-là ». Donc, il y a vraiment des gros avantages à ce système-là.
0: Il y en a qui auraient souhaité qu'on retarde de quelques semaines, quelques mois l'implantation du système pour être davantage prêt. Est-ce que vous avez l'impression qu'on aurait été encore plus prêt si on avait pris un peu plus de temps?
1: Je pense que déjà on devait normalement faire le go live en octobre qui a été reporté. Je pense que c'était un report qui était nécessaire, ça nous a permis de se préparer plus, mais vous savez dans notre réalité, on travaille vite, on va vite et puis souvent les gens laissent quand même les choses à la dernière minute. Si je rajoutais 4 mois aujourd'hui, on aurait quand même des gens qui à 1 mois du go live seraient en train de dire mon Dieu, mais j'ai pas encore utilisé suffisamment. Et il y a des limites à ce qu'on peut faire avec la simulation vraiment. Donc, c'est la réalité sur le terrain va nous montrer les choses sur lesquels on va devoir s'ajuster. Et je suis pas certaine que plus de temps nous permettrait de régler ces problèmes-là de manière plus importante. Ouais. Puis de manière, l'important, c'est d'être sécuritaire pour les patients, puis on est sécuritaire pour les patients actuellement.
0: Vous êtes cardiologue, il y aura une baisse des opérations, des traitements pendant les quelques semaines où on implante le programme là, pour être certain que tout se passe bien. Est-ce que vous, il y a un impact sur votre travail? Est-ce que, par exemple, il y a des gens que vous ne pourrez pas opérer ou des gens que vous pourrez pas voir en raison de l'implantation de ce système?
1: Ben, déjà, on est clairement fonctionnel pour tout ce qui est urgence. C'est pas vrai qu'un infarctus qui va rentrer à l'hôpital, on va lui dire, ah ben, désolé, aujourd'hui c'était deux cas, puis on peut pas en faire un troisième. Ça, c'est prévu qu'on est fonctionnel pour l'urgence. Et est-ce que on aurait pu faire plus est-ce qu'il y a certains cas en fait qu'on va devoir reporter un petit peu? Oui, on diminue notre capacité de 50% pour la première semaine. Et puis il y a de 25% pour la deuxième semaine, puis on reprend complètement après ça. Oui, ça va créer un mini retard supplémentaire sur les listes, mais sachant que c'est un système qui va nous permettre d'être beaucoup plus productif par la suite, donc on va récupérer ça. On n'est pas particulièrement inquiet de ça.
0: Docteur Leïla Laroussi, cardiologue au CIUS du Nord de l'île de Montréal, qui travaille notamment aux hôpitaux Sacré-Cœur, Jean Talon. Merci d'avoir été avec nous.
1: Merci à vous.
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0: On change de sujet. Vous avez peut-être lu cette enquête captivante de trois journalistes de La Presse ce matin qui ont testé des emplois qui sont au bas de l'échelle, que très peu de gens acceptent d'occuper, mais qui sont absolument essentiels dans notre société. On parle des attrapeurs de volailles, des préposés à l'entretien ménager, des employés dans le textile également. Alors, des emplois que les natifs du Québec refusent la plupart du temps. Alors, ils sont comblés par l'immigration temporaire. Alors, j'ai avec moi en studio Daphné Cameron et Éric Martel, journalistes à La Presse, qui on fait partie de ce dossier. Bonjour à vous deux.
3: Bonjour. Bonjour.
0: Merci d'être avec nous. C'est fort apprécié. On a lu ça avec grand intérêt ce matin. D'ailleurs, je souligne les photos magnifiques qui accompagnent votre dossier. Je suis quelqu'un qui aime la photo. Patrick Sanfasson, Pascal Raton, fait du travail magistral. D'abord, d'où vous est venue cette idée là, de faire une immersion dans les emplois que personne ne veut?
3: Ben, on fait partie d'une équipe ensemble, Éric à La Presse, et on fait des sessions de remue-ménage. Et c'est sorti en réunion parce que la CAQ impose pour la première fois en 2026 des plafonds sur l'immigration temporaire. Et Québec a le pouvoir d'agir sur les étudiants étrangers et les travailleurs étrangers temporaires. Mm-hmm. Moi, j'ai travaillé longtemps comme journaliste agricole à La Presse et j'avais entendu parler des attrapeurs de volailles qui est c'est un travail qui est quand même assez surprenant.
0: Oui.
3: Et j'ai proposé de le faire parce que je savais que c'était un emploi où vraiment la vaste majorité des travailleurs étaient étrangers avec un statut temporaire. Donc, ils ont des permis de travail, ils travaillent ici, mmh. ils sont autorisés à venir, mais ils n'ont pas le droit de rester, autrement dit. Et ils sont vraiment une pierre angulaire du système agricole, entre autres. Et c'est
0: beaucoup
3: ça
0: de Guatémaltèques, entre autres, dans le domaine des attrapeurs de volailles qui sont, je l'ai appris dans votre texte, 550 environ au Québec, là, comme ça, transférer des poules pondeuses d'un endroit à l'autre. Est-ce que ça a été difficile de vous faire accepter pour aller tester ce métier-là, Daphné?
3: J'ai frappé à beaucoup de portes et j'ai essuyé de nombreux refus. L'industrie agricole était préoccupée par l'image que ça allait projeter pour le bien-être animal. Mais moi, je m'intéressais davantage
0: aux conditions de travail.
3: Oui, c'est ça. Des travailleurs. Alors, j'ai réussi quand même avec l'ouverture de la Fédération des producteurs d'œufs du Québec à me rendre dans une ferme de poules pondeuses. Et par la suite, avec des nombreuses négociations avec Olimel, entre autres, qui s'occupe de l'abattage des poulets au Québec, j'ai pu aller observer le travail dans une ferme pour les poulets de chair qu'on mange.
0: À quoi ça ressemble, le travail d'attrapeur ou d'attrapeuse de poulets?
3: C'est vraiment... C'est dur à expliquer à quel point c'est un travail physique, puis à quel point les poules sont nombreuses et les poulets sont nombreux. T'sais, dans notre cas, c'était plus de 30 000 à ramasser à la main en équipe d'une quinzaine de personnes.
0: 30 000 poulets en quelques heures, là?
3: Oui. Puis il fallait les sortir du bâtiment, dans le fond, où ils sont élevés, dans le fond, de

0: poussins jusqu'à temps qu'elles soient prêtes à pondre. Et là, on pouvait les prendre, les sortir, les mettre dans des cages de transfert, les mettre dans un semi-remorque, les amener dans un deuxième bâtiment qui était sur le même terrain. Puis les semi-remorques, on en a rempli 4. Et c'est haletant, c'est un rythme effréné. Il faut prendre 4 poules entre ses doigts pour les transférer de
1: 4 poules par main.
0: Par main. Moi, personnellement, même si je suis quand même en forme, j'étais incapable de le faire, c'était trop lourd. Donc c'est vraiment un emploi là, tu sais, qui est de nuit. Il fait noir, c'est poussiéreux, c'est très très très demandant.
1: Ils sont payés combien à peu près, les Guatémaltèques que vous avez rencontrés qui font ce travail là?
0: Les deux entreprises où j'ai pu assister dans le fond au travail paient au-delà du salaire minimum. Tu sais, ça peut aller de 19 à 25, dépendamment de la lourdeur des poulets, du nombre, des heures supplémentaires. Puis en général, ils font entre 40 et 50 heures, comme la plupart des travailleurs étrangers temporaires en agriculture.
1: Puis s'il n'y avait pas ces travailleurs étrangers temporaires pour ces entreprises-là, comment ça se passerait?
0: Mais tu sais, il y en a comme à peu près 12 000 au Québec quand même, les travailleurs étrangers temporaires juste pour l'agriculture. Puis j'ai vraiment du mal à voir comment notre système agricole pourrait fonctionner sans ces ouvriers-là, pas juste pour la volaille, mais pour le secteur maraîcher aussi.
1: Éric Martel, dans votre cas, vous avez été du côté de l'industrie du textile, où là aussi, il y a beaucoup d'offres d'emploi et peu de gens qui ont envie d'occuper ces postes-là. Vous avez travaillé chez Logica Sport, où vous avez apposé des numéros et des logos sur des chandails de soccer ou de sport. Là.
2: Exact.
1: Comment ça s'est passé, votre expérience?
2: Ça s'est super bien passé. Moi, j'ai eu une approche un peu différente de celle de Daphné. Moi, je suis allé incognito. J'ai pas dit que j'étais journaliste à la base. J'ai trouvé cet emploi-là sur Kijiji. On proposait un emploi d'opérateur de presse chaleur. On offrait 17 $ de l'heure. C'était les seules informations qu'on avait. Donc, j'ai appliqué, je me suis présenté à l'entrevue, puis la seule chose qu'on m'a demandé, c'est si j'étais capable de tenir debout pendant 8 heures, pendant un quart de travail. Il n'y avait pas vraiment de qualité nécessaire pour cet emploi-là, puis j'ai compris en allant faire sur place, le seul défi, c'est vraiment l'ennui.
1: Okay.
2: C'est vraiment très long, très répétitif. Dans le fond, on effectue les mêmes manœuvres, peut-être 600 fois par jour, sans arrêt dans la chaleur, puis on retourne le chandail, on appose des logos, puis on continue comme ça selon un patron. Fait que c'est extrêmement long, puis c'est vraiment, on le voit là, les employés là-bas laissent leur cerveau à l'entrée puis ils le récupèrent à la sortie.
1: Oui, il y a d'ailleurs un collègue qui vous a dit, trouve une façon de rendre ça le fun parce que sinon tu vas te tanner très vite.
2: Ah oui, lui écoutait des audiobooks toute la journée.
1: Ok.
2: Moi j'écoutais le match de hockey pendant les Jeux Olympiques parce que vraiment là, on s'ennuie très rapidement. Là.
1: Ouais. Est-ce que les personnes qui répondent aux petites annonces, dans ce cas-ci c'est votre cas, proviennent du Québec, de l'étranger? C'est quoi la proportion de travailleurs étrangers temporaires dans l'industrie du textile?
2: Ben, c'était l'emploi, les opérateurs de machinerie en textile, c'était l'emploi dans lequel les immigrants temporaires étaient le plus représentés. Fait que c'est pour ça que j'ai fait cet emploi-là. Vraiment, chez Logica Sport, on parlait du 3/4 des applicants qui étaient des immigrants. Puis avant même, mon patron, mon ex-patron, je devrais dire, présentait les emplois sur Indeed. Mais il y avait des candidatures de partout dans le monde. Puis il y avait des gens qui venaient de tous les pays, qui ne faisaient pas nécessairement venir au Canada. Donc, c'est pour ça qu'il affichait sur Kijiji, là, pour vraiment réduire le rayon d'applicants.
1: C'est pas votre premier reportage, Éric, là, de type infiltration. Vous avez aussi travaillé chez Amazon, chez Uber Eats, pour voir les conditions de travail de ces livreurs-là. Comment ça se compare avec ce que vous avez fait, là, pour l'industrie du textile?
2: C'est complètement différent parce que dans le textile, tu sais, veux pas, t'es très bien encadré, c'est un travail en usine, t'as un superviseur, tandis qu'Amazon et Uber Eats, t'es complètement laissé à toi-même. Il y a aucune formation. Uber Eats, tu télécharges une application, tu vas sur le terrain. Amazon, tu te présentes en entrepôt, on te donne quelques lignes directrices, on remplit ton camion, tu pars seul. Ça demande beaucoup d'autonomie puis de débrouillardise là, sur le terrain.
1: Est-ce que votre regard a changé sur ces emplois au bas de l'échelle après avoir vécu un peu les conditions de travail de ceux qui les occupent, Daphné?
0: C'est impossible de pas avoir du respect puis de l'admiration pour ces travailleurs-là. Honnêtement, tu sais, faire un travail de nuit puis un travail qui est très physique. J'avais déjà fait ça aussi par le passé, un reportage où j'avais ramassé des fraises avec d'autres travailleurs étrangers temporaires, des laitues dans une serre. Donc, ça m'est arrivé à quelques reprises quand même de les côtoyer. Puis c'est ça, c'est des gens extrêmement travaillants qui laissent leur famille derrière aussi, tu sais, qui sont ici seuls, qui ont souvent des enfants, une épouse à l'étranger, donc c'est difficile de pas avoir beaucoup d'empathie pour eux puis d'admiration aussi parce qu'ils font des emplois qui sont vraiment extrêmement demandants.
1: Puis vous dites dans votre reportage, Daphné Cameron, parce que c'est vous un peu qui pilotez le dossier, vous dites

0: avant même l'existence de ça, les entreprises agricoles étaient plus petites. Donc, c'était possible de le faire en famille, de le faire avec les gens dans le rang.
1: Mm-hmm, de s'entraider.
0: L'agriculture a pris une échelle beaucoup plus grande au Québec. C'est pas de l'ampleur de ce qu'on voit aux États-Unis, par exemple. C'est encore des entreprises familiales. Mais quand on a comme 3 poulaillers avec 60 000 poules, c'est impossible de faire ça juste avec les oncles, les tantes, les enfants de la famille. Donc,
1: Éric Martel, dans l'industrie du textile, s'il n'y avait pas les travailleurs étrangers temporaires, on s'en sortirait comment?
2: Ben, les intervenants m'ont dit carrément que ce serait désastreux. C'est pas plus compliqué que ça parce qu'on n'a pas d'école de textile au Québec. Puis ce qu'ils disent, c'est que les Québécois connaissent pas beaucoup ces emplois-là, puis craignent aussi la rémunération. Mm. Ce qui est avéré parfois, des fois non, parce qu'il y a beaucoup d'emplois variés. Ben, ce serait carrément désastreux, selon eux.
1: C'est intéressant, en tout cas, de voir que, tu sais, il n'y a pas que des chiffres dans le débat sur l'immigration temporaire. C'est ce que j'ai aimé de votre dossier, c'est que oui, on en débat beaucoup des chiffres depuis quelques années, puis il faut le faire, une capacité d'accueil, inévitablement. Donc, il faut tenir compte au Québec, mais on voit quand même que c'est des métiers utiles dans des conditions pas faciles. Puis je trouve que là, ça ouvrait cette porte-là, sur cette réalité-là dans votre dossier. Merci beaucoup, Daphné Cameron, journaliste à la presse, Éric Martel également, journaliste à la presse. Merci d'être venu nous voir.
0: Merci.
2: Merci.
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1: Bonjour à vous deux.
4: Bonjour.
1: On va profiter de la rencontre entre Mark Carney et Daniel Smith ce matin à Ottawa pour parler un peu de pipeline et de référendum parce qu'il y avait, bon, ils n'ont pas fait de point de presse après leur rencontre, mais on se doute bien que c'est les deux sujets qui ont été abordés lors de cette rencontre. Parlons peut-être là, d'abord de cette question de pipeline. Chantal, on est revenu à la charge ce matin du côté de Daniel Smith. Il faut une entente, il faut un nouveau pipeline. Il y a quelque chose de presque identitaire là, dans la façon dont l'Alberta approche cette question-là. Et Mark Carney semble réceptif là, aux demandes de l'Alberta.
4: Bon, Mark Carney a donné 2 entrevues au cours des 10 derniers jours, dont une entrevue à la presse canadienne et l'autre à la presse. Et dans les deux cas, quand on lui a posé la question, est-ce qu'il va y avoir un nouvel oléoduc? Et là, on parlait clairement d'un oléoduc qui sortirait l'Alberta du marché américain pour aller vers la côte ouest. Il a répondu, c'est possible, c'est même probable. Donc, c'est pas une révélation qui est intéressée. Ça fait partie du protocole d'entente qu'il a conclu avec l'Alberta et dont la date limite pour peaufiner les détails était le 1er avril. Alors, on est déjà en temps supplémentaire. Cela dit, une série de questions. La première, il y avait des conditions attachées à ça sur le front de l'environnement. Et quelque part, Mark Carney voulait montrer une feuille de route où il n'avait pas renoncé à toutes les mesures de politique climatique et avait donné un oléoduc en échange à l'Alberta. Alors ça, c'est la première question à laquelle on n'a toujours pas la réponse. Et ça tiraille. Effectivement, les points d'achoppement ont trait aux obligations climatiques que l'Alberta devrait accepter pour que le fédéral collabore. La deuxième question, c'est le tracé. Le gouvernement d'Alberta a toujours parlé d'un pipeline vers le nord-ouest, la Colombie-Britannique. Ça passe pas avec les Premières Nations, ça passe pas avec le gouvernement de la Colombie-Britannique. Il y a une possibilité de route vers le sud. Le gouvernement de la Colombie-Britannique accepterait de collaborer. Il y a beaucoup moins d'obstacles. Mais la troisième question, avant qu'on arrive au référendum, c'est est-ce qu'il y a un promoteur privé qui a levé la main? Parce que je sais pas dans votre monde à vous, mais dans le mien, les gouvernements faisaient pas des tracés d'oléoduc.
1: Après quelqu'un, oui.
4: Oui, il y a quelqu'un qui le présentait. Alors, la dernière question, elle est pas insignifiante. Est-ce qu'il y a un promoteur ou est-ce qu'on va devenir copropriétaire d'un autre oléoduc? Parce qu'on est déjà copropriétaire de l'oléoduc Trans Mountain. Mais là, on parle pas de la même facture. On parle d'un oléoduc qui part de zéro. La complétion de Trans Mountain, ça a coûté 30 milliards. Alors, toutes ces questions-là sont sur la table en marge de cette affaire de référendum. Et dernière question, elle est politique. Si M. Carney se plie en quatre, marche sur ce qui reste de l'héritage de Justin Trudeau sur le climat, et dit oui à un oléoduc, y compris le tracé qu'aime l'Alberta, est-ce que les gens qui veulent se séparer en Alberta vont dire « OK, d'abord, regardez comment ça va mieux » ou s'ils vont dire « Regardez ce qui arrive quand on les menace ».
1: Ben, on se pose la question, Michel, à savoir est-ce que le contexte pré-référendaire possible, parce qu'il n'y a pas encore de référendum annoncé, mais c'est une possibilité, les signatures ont été recueillies, joue dans la dynamique actuelle entre l'Alberta et Ottawa?

0: c'est sûr que ça joue dans la dynamique. Cela dit, Chantal a dit exactement le point le plus important, il n'y a pas de promoteur privé. Pourquoi il n'y a pas une réplique de la Tour Eiffel, la grandeur nature sur le Mont-Royal? Parce qu'il n'y a pas de promoteur privé. À un moment donné, là, on peut faire
1: ce serait un peu inutile. Mais bon,
0: ce serait un peu inutile aussi. Mais je veux dire, à la fin, c'est ça le nerf de la guerre. Et si le gouvernement pense qu'il peut bâtir un autre pipeline, alors que déjà Trans Mountain existe, qu'on paye pour et que ça n'a pas été nécessairement une grande réussite, ça a été fait plus pour des raisons politiques que pour des raisons d'affaires, ça marchera pas. C'est clair, on a déjà joué dans ce film-là, on peut faire toutes les rencontres de premier ministre qu'on veut, il n'y a pas de promoteur privé, puis quand il y en aura un, on pourra commencer à y penser, puis c'est pas sûr que ça va marcher, parce que ça se peut que le promoteur privé se retire parce que c'est trop compliqué. On a déjà vu ça aussi. Alors, tout le reste est un peu... je comprends qu'il y a un référendum en Alberta, puis tout ça, là, mais je veux dire, tout le reste est tributaire de cette question-là. Y a-t-il un promoteur ou pas?
2: Au sujet de Trans Mountain, en passant, il est quand même utilisé à presque à capacité. Alors, on va y arriver, mais la question, effectivement, se pose, est-ce que dans 10 ans, le deuxième oléoduc qu'on aurait peut-être payé en tout ou en partie va valoir la peine pour un marché qui, pendant ce temps-là, est en train de faire une transition vers des énergies plus propres. Mais l'autre question pour Mark Carney, c'est est-ce qu'il y a moyen qu'ils s'entendent avec Daniel Smith sur quelque chose qui comporterait comme condition politique qu'elle ne pose pas au mois d'octobre la question que souhaitent les gens qui font la promotion de la séparation. Elle veut déjà poser 9 questions constitutionnelles. En clair, est-ce que Mark Carney pourrait convertir Mme Smith à l'étapisme? En disant, pose les questions constitutionnelles que tu veux. On verra après où on sera selon la réponse des Albertains et reporter, si besoin est, cette question référendaire. Et pourquoi la reporter? Parce que si Mme Smith ajoute une question, voulez-vous quitter le Canada? Le gouvernement du Canada va être tenu, effectivement, de se servir de la loi sur la clarté. Parce qu'autrement, il ne pourra jamais justifier de s'en servir le cas échéant au Québec. Si on s'embarque dans la même démarche. Et donc, le gouvernement du Canada se trouverait à discuter de la marge d'une majorité pour un oui et de la teneur de la question en pleine campagne électorale au Québec, ce qui, me semble-t-il, à distance, serait un cadeau inespéré pour le Parti québécois.
1: Oui, parce que la fameuse loi sur la clarté référendaire adoptée à Ottawa après le dernier référendum au Québec a jamais été testée. On n'a jamais mis en application ces dispositions. Mais là, on pourrait devoir le faire en Alberta avant le Québec, Michel.
0: Oui, effectivement, la loi prévoit pas que ça s'applique juste au Québec. Et à l'époque du débat sur la loi sur la clarté, ça avait été dit au gouvernement fédéral, attendez une minute, là. Si vous pensez juste Québec dans votre affaire, qu'est-ce qu'on fait si il y a un référendum? À ce moment-là, on disait sur la sécession, par exemple, d'une autre province, qu'est-ce qu'on fait? On n'a peut-être pas envisagé un référendum sur une pipeline, mais je veux dire, effectivement, ça va s'appliquer. Alors, à un moment donné, c'est quand même... je suis pas sûr que M. Chrétien avait prévu toutes ces cas de figure-là, mais la loi est là, puis vous pouvez pas l'ignorer à partir du moment où elle est là. Alors, ça aussi, ça complique considérablement le dossier, en plus du fait que ça se passerait, Chantal a bien raison, en plein milieu de la campagne électorale. Au Québec.
2: Et au Québec, il n'y a aucun parti qui était partant pour la loi sur la clarté, y compris les libéraux du Québec sous Jean Charest. Alors, en pleine campagne électorale, on met le camp fédéraliste sur la défensive. Pourquoi? Parce que le Parlement du Canada est en train de montrer, dans les faits, comment le Parlement tente de prendre le contrôle de la question référendaire, sans compter sur le débat sur le 50% plus 1, où on a toujours laissé planer une espèce d'ambiguïté à Ottawa. Est-ce que 50% plus 1, c'est vraiment clair? Au Québec, le 50% plus 1, la cause est non seulement entendue, mais elle a été validée par le Parlement de Westminster quand l'Écosse a fait un référendum. Mais des heures et des heures de plaisir, et c'est pour ça qu'il me semble que, au minimum politiquement, M. Carney devrait vouloir convaincre son homologue de l'Alberta de reporter la question demandée par les tenants de la séparation en Alberta pour toujours ou au moins jusqu'au printemps suivant en disant j'ai eu une entente avec Ottawa et ils sont

0: bonne foi, on va faire des demandes constitutionnelles. Voyons où on sera dans 6 mois.
1: Et n'oublions pas, à Londres, là, c'est le gouvernement britannique qui avait rédigé la question. Alors, est-ce que M. Carney veut, en plus de tout ça, devoir rédiger la question référendaire au Québec? Bonne chance, cher ami.
2: Bonne chance, cher ami. Il nous reste 3 minutes environ. Je veux vous entendre un peu sur Québec. Comment vous avez trouvé la rentrée parlementaire, Michel, le discours inaugural de Christine Fréchette, le chamaillage entre partis sur toutes sortes de sujets. Comment vous avez trouvé la semaine à Québec?
1: J'ai trouvé la semaine assez semblable à la façon dont la CAQ fonctionne avec quelqu'un d'autre à la barre. Il y a toutes sortes de gadgets politiques qui sont là-dedans. Par exemple, la clause nonobstant, avant même de qu'il y ait des jugements de tribunaux. Est-ce qu'on avait vraiment besoin de prolonger la clause nonobstant sur qui va échoir dans 2 ans sur une loi qui est déjà là? Ça c'est des trucs. Ça a marché déjà beaucoup. M. Robert, j'aime beaucoup ça parce que maintenant, il joue au hockey, là, au goon du gouvernement de Mme Fréchette. Mais est-ce que ça marche dans l'opinion publique? Moi, je ne suis pas sûr.
2: Ouais, on a voulu tendre un piège à Charles Millière en disant on va renouveler tout de suite.
1: Il a même mis 2 pieds dedans, par exemple.
2: La disposition de dérogation de la loi 96 sur la protection du français 1 an à l'avance. Chantal, comment vous avez vu ça à Québec?
0: J'ai trouvé que Mme Fréchette, qui avait réussi à s'élever dans le rôle de premier ministre avec ses rencontres à Washington, à Ottawa et autres, s'était effectivement ramenée comme le club, comme la capitaine d'un club pas très étoilé que les Québécois ont vu à l'œuvre depuis 2 ou 3 ans et dont ils se disent fatigués. Alors, les libéraux n'ont pas gagné la semaine. On s'entend, c'était plutôt le contraire. Mais je pense que la CAQ a perdu beaucoup du terrain qui avait été gagné pendant les premières semaines de Mme Fréchette. Tout à coup, tout le monde s'est dit, c'est encore la même équipe avec le même fonctionnement.
2: Est-ce qu'il y a quelqu'un qui a gagné la semaine, Michel? J'essaie de regarder ça, puis comme je sourcille, là, Éric Duhaime appuie le projet de constitution de Simon-Jolin Barrette, que personne d'autre appuie. Paul Saint-Pierre Plamondon ne se lève pas au moment où il aurait probablement dû le faire lorsqu'on parle de Gaby Renaud et sa famille dans les estrades, cette femme qui a été assassinée par son conjoint violent à Saint-Jérôme. Bon, il dit, je suis resté assis pour toutes les volets du discours. Oui, mais celui-là était assez consensuel quand même. Christine Fréchette qui l'attaque là-dessus. Était-ce bien nécessaire? On vient de parler de la clause de dérogation. Charles Millière lui est empêtré avec son ancienne députée là, qui... Il me semble que ça n'a pas été une bonne semaine pour personne, Michel.
1: Ben, c'est ça. Ça n'a pas été une bonne semaine pour personne. Ouais. Mais quand à la fin de la journée, il y a des gens qui ont fait des erreurs, mais il y a Mme Fréchette qui a continué les vieilles tactiques de la CAQ. Et ça, si ça ne change pas, tout ce que ça va rappeler aux électeurs, c'est « Hey, ça n'a pas trop changé à Québec ».
2: Chantal Hébert, Michel Séaugé, toujours un plaisir. On se retrouve vendredi prochain.
0: Merci, au revoir.
1: Au revoir.
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2: Dans moins de 10 minutes, on va vous parler de la Coupe du monde des enfants de rue. C'est un tournoi qui se déroule en marge de la vraie Coupe du monde de soccer depuis le premier événement en 2010. Et donc, depuis le début de cette semaine et jusqu'au 15 mai, 30 équipes composées de jeunes de 13 à 17 ans, issus de milieux défavorisés, s'affrontent dans un tournoi amical. Ça se déroule au Mexique. Et pour la première fois, le Canada a une équipe composé de jeunes filles de Montréal, de quartiers défavorisés. Alors, celle qui a créé l'équipe, Rebecca Sueur, présidente et fondatrice de Rêve Passion Montréal, va être avec nous en studio vers 12h50. Mais pour tout de suite, on parle de ce qui se passe au Manitoba, où on a déclaré l'état d'urgence sanitaire en raison d'un trop grand nombre de cas de VIH dans la province. Le nombre de personnes infectées au Manitoba est en constante augmentation et a atteint 328 nouveaux cas l'an dernier seulement, ce qui dépasse même le nombre d'infections qu'on a vu dans les années 80, quand il n'existait pourtant aucun traitement. Et depuis 2019, le nombre de cas annuels a quadruplé. Alors, qu'est-ce qui explique une telle situation? Comment la renverser? Je fais le point avec la docteure Julie Lajoie, elle est professeure adjointe en immunologie à l'Université du Manitoba. Je la joins à Winnipeg. Docteur Lajoie, bonjour.
4: Bonjour.
2: Alors, est-ce que c'est une bonne décision, selon vous, de la part du médecin hygiéniste en chef du Manitoba, le docteur Brent Roussin, de déclarer l'état d'urgence sanitaire maintenant?
4: Il était plus que temps que cet état d'urgence-là soit déclaré.

0: déclarer. Je pense que les gens sur leur sur le terrain auraient aimé que ça se fasse l'an dernier, beaucoup plus rapidement, disons.
1: Et qu'est-ce qui pousse le gouvernement à établir cet état d'urgence?
0: Ben là, je crois qu'ils n'ont pas le choix de réaliser qu'il y a un échec de la santé publique face à la crise au VIH ici au Manitoba. Comme vous l'avez mentionné, là, les cas n'arrêtent pas d'augmenter et on atteint à chaque année là, des niveaux historiques. Donc, présentement, on est les plus hauts au Canada. Donc, c'est vraiment, on fait piètre figure. Et ben, il n'y a pas assez de ressources sur le terrain. Les communautés sont mal équipées. Et donc, ça prend vraiment là une réponse cohésive et beaucoup plus de ressources.
1: Je disais que le Canada est le seul pays du G7 où on constate une augmentation des cas de VIH depuis quelques années. C'est surprenant, ça, non?
0: Oui, ben en fait, c'est au Canada, on n'a toujours pas atteint nos cibles là, du fameux 95-95-95, qui était l'idée des gens qui sont infectés, 95% connaissent leur statut. De ces gens-là, 95% sont mis sous traitement. Et de ceux sous traitement, 95% ont une charge virale indétectable. Donc, si on a une charge virale indétectable, on peut plus transmettre le virus. Donc, ça, c'était l'idée. On n'a pas atteint aucune de ces cibles-là. Donc, déjà, en partant, on a un problème. Et oui, dans les prairies particulièrement, on voit une augmentation des cas depuis les dernières années. Mais on la voit aussi là à l'échelle du Canada. On a une crise de santé mentale. Je sais que vous en parlez souvent. On en parle souvent ici aussi. Une crise d'opioïdes, de drogue intraveineuse. Donc c'est comme une tempête parfaite là ici qu'on a qui augmente les cas.
1: Est-ce qu'il y a des strates de la population, des groupes de la population qui sont principalement touchés par l'augmentation du nombre de cas de VIH?
0: Oui, ben ça dépend des provinces. Ici au Manitoba, nos communautés autochtones sont particulièrement affectées. On parle aussi plus de jeunes femmes qui sont infectées que de jeunes hommes. Donc l'épidémie qu'on voit dans les prairies est un peu différente du reste du Canada. On a aussi beaucoup d'infections qui sont dues à des drogues intraveineuses, l'usage de drogues intraveineuses. Donc on a une différente photo de ce qui est notre épidémie ici. Sans-abri aussi, les personnes sans-abri sont aussi plus affectées.
1: Et qu'est-ce que l'état d'urgence sanitaire va permettre de faire de plus?
0: Ce qu'on espère, c'est plus de ressources. Vous savez, quand on regarde certaines communautés rurales où on a une infirmière qui va peut-être dans la communauté 3-4 jours par mois, comment on peut offrir du dépistage de façon fréquente, comment on peut l'offrir à plus grande échelle, c'est difficile. Si notre infirmière est là juste une fois par mois, ben comment, si je suis séropositive ou que je me fais détecter comme séropositive, comment ça prend de temps la prise en charge après ça? Donc, avoir plus de ressources va être essentiel. Ce que j'espère aussi énormément, c'est que le gouvernement et la santé publique vont écouter les personnes avec expérience et les gens de la communauté. On parle souvent, les communautés ont beaucoup de ressources entre elles et connaissent les gens dans leur environnement, les gens qu'elles desservent, et vraiment elles ont de l'imagination pour comment augmenter le dépistage, comment améliorer l'accès aux services, mais souvent il y a des barrières administratives et des manques de ressources. Donc, pour les écouter et les supporter, je crois que c'est vraiment ce qui est essentiel présentement. Et on peut pas parler VIH sans parler de santé mentale, sans parler des sans-abri, sans parler du problème de drogue intraveineuse. Donc, et l'accès à la santé ici, comme je disais, on a une population autochtone qui est particulièrement vulnérable, mais quand on parle de population autochtone, on parle également de tabous et de problèmes d'accès à la santé, d'avoir un accès à la santé de façon respectueuse. Donc, tout ça, ça vient en compte. Puis malheureusement, quand on parle du VIH aussi, on parle d'une certaine peur. Le dépistage, ça fait peur. Donc, il va falloir reparler d'éducation pour remettre le VIH là, sur la table, malheureusement.
1: Docteur Julie Lajoie, merci beaucoup pour ces explications. Je rappelle que vous êtes professeure adjointe en immunologie à l'Université du Manitoba. Vous êtes à Winnipeg. Merci d'avoir été avec nous.

0: Oui, ça me fait plaisir.
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2: On termine l'émission en parlant de soccer. Savez-vous que depuis la Coupe du monde de la FIFA en Afrique du Sud en 2010, il y a en parallèle, avant les Coupes du monde, la Coupe du monde des enfants de rue, donc un tournoi amical entre jeunes des quartiers défavorisés, entre 13 et 17 ans. Oui, ils sont âgés entre 13 et 17 ans. Donc le Mexique accueille la 5e édition cette année. Et pour la première fois, il y a une formation du Canada qui y participe, une équipe d'une dizaine de jeunes filles de Montréal qui nous représente. Les matchs ont commencé cette semaine, vont se terminer le 14 mai prochain. Et pour en parler, j'ai avec moi en studio Rebecca Sueur, qui a créé l'équipe canadienne. Elle est présidente et fondatrice de Rêve Passion Montréal. Madame Sueur, bonjour.
3: Mais bonjour.
2: Merci d'être avec nous, c'est très apprécié.
3: Merci de nous accueillir.
2: Ça pique ma curiosité que cette Coupe du monde des enfants de rue, j'avoue que je ne savais pas que ça existait, pourtant c'est depuis 2010. À qui ça s'adresse? Qui participe à cette Coupe du monde?
3: Cette Coupe du Monde, comme vous l'avez dit, c'est pour des jeunes entre 13, 14 et 17 ans, des garçons et des filles. Donc, du monde entier, cette édition accueille 30 pays différents, dont 14 délégations chez les jeunes femmes. Et puis, ça s'est adressé tout au départ vraiment pour les jeunes des rues, dans des pays où on a encore malheureusement des enfants qui vivent dans la rue. Ça s'est agrandi par la suite et offert à des pays plus développés où heureusement on a mis des structures en place pour éviter ça. Mais de notre côté, c'est des jeunes femmes qui ont pu participer de par leur histoire de vie, leur résilience et leur engagement.
2: Oui, on n'a pas de favelas ici comme on l'a dans d'autres pays. N'empêche qu'on a aussi des quartiers défavorisés au Canada comme dans bien des endroits. Donc comment vous les avez recrutées, celles qui nous représentent, la dizaine de jeunes filles qui sont présentement au Mexique, elles viennent d'où?
3: Ce recrutement s'est fait par l'équipe de Rêve Passion. Elle se voulait le plus large possible sur Montréal, donc a été ouverte à toutes les jeunes filles, via des recrutements dans les écoles secondaires, via des centres communautaires. Une vingtaine de jeunes filles sont rentrées dans le programme qui s'appelle le programme Changer de ton. Et puis la sélection s'est faite sur ces 20 jeunes filles. Alors il y avait des critères bien sûr qui étaient indépendants de notre contrat qu'on ne contrôlait pas, comme l'âge, bien sûr les moyens de pouvoir d'avoir les papiers pour sortir du pays. Et puis, suite à ça, c'était justement de par leur histoire de vie, leur potentiel de leader de demain et puis leur engagement.
2: Est-ce que ça prenait des jeunes filles qui étaient excellentes au soccer? Est-ce qu'on a testé leurs habiletés avant de les recruter ou c'était pas nécessairement la priorité?
3: Alors, absolument pas. Et puis, c'est là toute la magie de ce programme. C'était ouverte à toutes les jeunes filles joueuses ou non de soccer. Donc, des jeunes filles se sont présentées qui n'avaient jamais joué au soccer, qui n'avaient jamais eu accès, malheureusement, au soccer, qui reste quand même un sport relativement dispendieux. Et puis, d'autres filles qui jouaient déjà au soccer depuis un petit moment.
2: Est-ce que vous avez des nouvelles de nos filles? Je les appelle comme ça, mais comment ça va au Mexique, leur tournoi depuis quelques jours?
3: Et ça se passe très bien. J'ai des nouvelles via l'équipe de Rêve Passion qui est sur place, la chef de délégation Sophie. Donc, elles sont arrivées mardi. Ça se passe très, très bien. C'est sûr qu'au début, il y a beaucoup d'excitation parce qu'elles rencontrent toutes les autres délégations. Et puis, les choses sérieuses commencent demain avec les premiers matchs.
2: Okay.
3: Donc, c'est sorti aussi. Elles vont jouer le premier tour contre l'Allemagne et la Palestine.
2: Ah oui, OK.
3: À partir de demain.
2: Il y a un volet social à la mission de Rêve Passion Montréal. Le soccer devient comme un levier de transformation un peu pour ces jeunes. Alors pourquoi c'est important pour vous d'élargir et de ne pas seulement se concentrer sur le sport?
3: Parce que c'est né d'un constat assez simple. Rêve Passion existe depuis maintenant plus de 13 ans. Et puis d'un constat que tous les jeunes n'ont pas forcément un environnement sécuritaire pour se développer ou pour pratiquer du sport, surtout les jeunes filles. Donc on a voulu offrir en fait à ces jeunes filles un milieu sécuritaire. Le programme Changer de ton lui offre 3 volets, donc le volet soccer bien sûr, mais aussi le volet éloquence, prise de parole et puis un soutien au développement de la performance mentale. Et puis en fait ces 3 angles d'approche sont très intéressants parce qu'elles attirent vraiment différentes jeunes filles. On sait qu'à cet âge-là, c'est quand même le plus gros pourcentage de décrochage sportif.
2: Oui.
3: Et puis avec cette approche, Rêve Passion a attiré des jeunes filles qui n'auraient jamais rejoint une équipe sportive qui était attirée par l'autre aspect et vice-versa. Et puis finalement, en fait, chacune y trouve son compte pour, après plusieurs mois au sein de ce programme, être à l'aise autant dans le sport que dans le volet éloquence.
2: Donc, on se doute que on aimerait bien gagner, mais c'est pas l'objectif principal de l'équipe qui est au Mexique actuellement.
3: Exactement. Toutes les filles ont quand même émis le souhait de vouloir gagner.
2: J'imagine.
3: On n'a pas envie d'aller pour perdre, mais c'est sûr que la Coupe du Monde des enfants des rues met aussi en avant le volet plaidoyer.

0: citoyens. Donc, il y a aussi tout un aspect où chaque jeune, chaque délégation va pouvoir revendiquer ses droits, hein, en tant qu'enfant, en tant que jeune, droit à l'éducation, protection contre la violence et d'autres choses. Donc, c'est un aspect, ce côté communication plaidoyer qui a tout autant d'importance que le côté sportif.
1: Dans le cas de l'équipe canadienne actuelle, ce sont des femmes, des jeunes filles qui composent l'équipe. Est-ce qu'on pourrait éventuellement, dans une prochaine Coupe du Monde, avoir également une équipe masculine?
0: Mais tout à fait. Alors, il y avait une autre délégation masculine qui était prévue, d'Ontario, qui malheureusement a dû se retirer. Mais il y a généralement une équipe de femmes et d'hommes qui se présentent. Mais pour le Canada, c'est une première à tous les niveaux.
1: Ben, c'est fort intéressant. Bravo pour votre initiative. L'initiation, c'est les jeunes filles qui vivent là-bas. Mais bravo pour votre initiative, Rebecca Sueur, présidente et fondatrice de Rêve Passion Montréal. Merci d'avoir été avec nous.
0: Merci à vous.
1: Au revoir. Jean-Luc Tremblay, bonjour.
2: Oui, bonjour.
1: Alors, qu'est-ce qu'on écoute ce dimanche à tout terrain?
2: Plein de bonnes choses. On a Yannick Dumont-Baron qui vient de revenir de Cuba et qui nous a préparé un reportage sur... qu'est-ce que c'est que de vieillir dans une île où il n'y a plus rien? Chez beaucoup de ces aînés qui ont énormément donné pour la révolution castriste, il y a de l'amertume. Aussi, le Globe and Mail nous apprenait cette semaine qu'il y aura probablement une suspension de la part du gouvernement fédéral de l'élargissement de l'aide médicale à mourir pour les personnes souffrant d'un trouble mental. Donc, ça pose toute la question de caractère irrémédiable ou
1: c'est
2: non
1: très,
2: de...
1: C'est très complexe, cette question-là.
2: Tout à fait. Irrémédiable ou non de la souffrance psychique. Donc, entrevue avec Claire Gamache, présidente de l'Association des psychiatres. Ah, ça, vous savez, quand vous allez en Asie, par exemple à Tokyo ou à Taïwan, plus précisément Taipei, comme c'est le cas de Philippe Leblanc, notre correspondant qui s'y est rendu, vous constatez qu'il n'y a pas de poubelle publique. Il n'y en a pas nulle part.
1: Ouais.
2: Pourtant, il
1: n'y
2: a pas de déchets. Comment cela se fait-il? C'est un profond sens de la civilité.
1: On allait dire culturellement parlant.
2: Voilà.
1: C'est un autre monde.
2: Exact.
1: De l'Asie.
2: C'est l'éducation environnementale et c'est le fait. Et comme je l'ai déjà vécu, moi, vous déambulez dans les rues de Tokyo et vous voyez les gens qui, par exemple, vont manger une barre de chocolat, ils vont se dépêcher de mettre l'emballage dans leur poche et ils vont la jeter en arrivant à la maison.
1: Par ailleurs. C'est l'habitude qu'on devrait prendre aussi, soit dit en passant.
2: Je suis bien d'accord.
1: Voilà.
2: Je suis passé à Naples il n'y a pas très longtemps et c'est vraiment pas dans les habitudes. Tout le monde jette tout par terre. Mais bon, ça, c'est une autre question. À New York, aussi sujet qui a un lien avec le soccer, parce que il y aura cette Coupe du Monde qui va prendre son envol dans un mois.
1: Oui.
2: Mais on a commencé, et on aura une entrevue là-dessus, je vous le précise. Mais aussi, c'est qu'on veut renommer de façon temporaire certaines intersections. Et à New York, notamment, il y aurait le Thierry Henry Way, Thierry Henry, qui a un pied à terre à New York depuis des années, qui a joué sur place, qui a entraîné l'Impact, vous en rappelez. Et ça passe pas du tout dans la communauté irlandaise, parce que tout le monde se rappelle de sa fameuse main en 2009 qui avait permis à la France de se qualifier pour le round suivant. Donc, ils sont vraiment pas contents. Et Pierre Aski...
1: Comme quoi, toutes les politiques mènent dans le sport.
2: Et Pierre Aski, que vous connaissez peut-être, journaliste spécialisé en affaires internationales, qui tient chronique tous les matins à France Inter, qui est vraiment un incontournable pour nous. Je l'écoute presque toujours en rattrapage, qui publie La fin d'un monde chez Stock. Donc, c'est 50 ans de journalisme à travers ses affectations en Afrique, en Chine, en Roumanie et le nouveau monde qui nous guette, c'est-à-dire celui où la désinformation règne, comme c'est le cas en ce moment. Vous le voyez, parce que lui dit, il n'y a pas seulement que la géopolitique qui est en train de changer, il y a tout aussi le contrôle des Américains de la technologie.
1: Ben oui, et les grandes plateformes internationales sont tous américaines ou presque.
2: Et ils veulent pas être taxés. Rappelez-vous de l'avertissement de J.D. Vance aux Européennes. Ne touchez pas un poil des entreprises de Elon Musk. Mais c'est aussi qu'ils sont en train de prendre le contrôle de tous les récits à travers ces outils-là. Avec l'intelligence artificielle, on ne peut plus se fier aux images, on ne peut plus se fier aux vidéos. Et donc, ça inquiète profondément Pierre Aski, qui nous offre, oui, ses souvenirs, mais aussi quelques clés pour avoir des réponses et peut-être des solutions. Peut-être.
1: De beaux sujets, Jeannick Tremblay, à tout terrain ce dimanche. Merci d'avoir été avec nous.
2: Merci, Alex.
1: On vous écoute dimanche. Je prends quelques secondes pour souligner le travail de mon équipe en terminant la semaine. À la technique, Martin Lavoie, Sylvain Trottier et Dimestre Mathieu Leiser. À la recherche en alternance, dépendamment de la journée, Karine Guillemette, Mehdi Alaoui, Mustapha Merouani, Jacinthe Leblanc, Aurélie Girard et Étienne Perrault, qui est de retour avec nous à Montréal. À la réalisation, c'est Guillaume Côté-Légaré. Rédactrice en chef de cette émission, c'est Carole Aoun. Je suis Alex Castonguay. Je vous souhaite une belle fin de semaine. Je vous dis que lundi, on va recevoir Stephen Guilbeault, le député libéral, ancien ministre de l'Environnement. On parlait de pipeline d'environnement il y a quelques instants avec Chantal et Michel. On va lui en reparler lundi à l'émission. Et le DSN aussi, on va suivre bien évidemment le dossier santé numérique, le déploiement en fin de semaine. En fait, à partir de cette nuit même,

0: deux heures dans la nuit pour Montréal et pour la Mauricie, centre du Québec. On aura des chances probablement d'y revenir lundi. Je vous dis bonne fin de semaine et d'ici là, bonne fin de journée. À lundi.
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5: Bon après-midi, ici Guillaume Renaud à Sherbrooke. Voici vos informations. Une équipe consulaire canadienne est en route vers les îles Canaries où elle doit rencontrer les quatre Canadiens qui se trouvent à bord du bateau de croisière touché par des cas d'antivirus. Le navire doit y accoster en fin de semaine. Pendant ce temps, trois Canadiens avec un lien avec cette croisière sont en isolement à domicile en Ontario et au Québec. La directrice nationale de la santé publique du Québec, la docteur Caroline Quash, souligne qu'il soit peu probable que la personne au Québec ait été infectée.
6: Notre Québécois est en parfaite santé, il s'est isolé de façon volontaire et tant et aussi longtemps qu'on n'est pas capable de savoir exactement où le cas index était dans l'avion, on n'est pas capable de dire si notre Québécois était un vrai contact ou pas, parce que pour être considéré contact, il faut avoir été très proche du cas, c'est-à-dire avoir passé plus qu'une demi-heure à moins d'un mètre. Et on n'a pas l'impression que ça a été le cas, mais on attend cette confirmation-là.
5: Entre-temps, les autorités espagnoles viennent d'annoncer un nouveau cas suspect d'antivirus. Il s'agit d'une femme qui a voyagé à bord d'un avion avec l'une des trois personnes décédées de la maladie à la suite de l'éclosion du virus sur le navire. La patiente, qui est en isolement dans un hôpital dans la région d'Alicante, devra subir des tests afin de confirmer si elle est infectée ou non. Et l'Agence des services frontaliers du Canada a déployé dans les dernières semaines ses premières équipes de maîtres chiens détecteurs spécialisés en fentanyl. Le fentanyl a été le tout premier motif de l'administration Trump pour imposer des tarifs douaniers au Canada et au Mexique. Pourtant, les douaniers canadiens ont effectué un nombre record de fouilles l'an dernier, d'armes et de drogues, grâce aux chiens détecteurs qui sont de plus en plus nombreux à la frontière. Pascal Robida a préparé ce qui suit.
7: Jack aboie de bonheur en voyant Patrick Nguyen, son maître chien. Il est l'un des chiens détecteurs de l'Agence des services frontaliers du Canada. Et au cours des derniers mois, la FFC a augmenté ses unités canines à 80 le long de la frontière canadienne. Patrick Nguyen est jumelé à son chien détecteur depuis 4 ans.
8: On fouille souvent les cabines d'avion après que les gens soient sortis, mais aussi avant que les gens rentrent. On fouille aussi l'importation, l'exportation, les soutes de valises. Lors de ma dernière grosse saisie à l'aéroport de Montréal, on a découvert du cannabis qui était scellé sous vide à peu près 3 fois.
7: 1,3 milliard ont été investis par Ottawa pour sécuriser davantage la frontière contre le trafic d'armes et de drogue. La FFC a touché près de 350 millions de l'enveloppe, ce qui a permis d'augmenter le nombre de fouilles avec chiens détecteurs de 31 600 en 2024 à 34 800 en 2025. Une hausse record de 10 % explique l'ancien sous-commissaire à la GRC, Pierre-Yves Bourdois.
9: Les chiens peuvent détecter des choses que même la plus haute technologie ne peut pas. Donc, dans ce contexte-là, il est certain que l'investissement pour les unités canines rapporte déjà considérablement pour la sécurité des Canadiens.
7: Au cours du dernier mois, d'autres chiens, cette fois spécialisés en détection du fentanyl, ont été ajoutés aux unités canines. Ici Pascal Robida, Radio-Canada, Montréal.
5: Et nouvelle de dernière heure, un autre coup dur frappe la scène économique en Estrie. L'entreprise Acier Orford, spécialisée dans la fabrication de l'installation d'acier d'armature et de treillis métalliques, ferme ses portes à Sherbrooke. Cette nouvelle fermeture dans le secteur manufacturier serait due aux mesures tarifaires américaines. Rappelons que Washington applique maintenant un droit de douane de 25 % sur la valeur totale des produits composés de plus de 20 % d'acier, d'aluminium et de cuivre. Plus tôt aujourd'hui, Cercueil Magog annonçait aussi sa fermeture la mi-juillet. Il s'agit du plus grand fabricant de cercueils en acier au Canada, dont la majorité de la production était destinée au marché américain. Plus de détails suivront lors des prochains bulletins d'information. Parallèlement, c'est aujourd'hui qu'est inaugurée la nouvelle piste à rouleaux, aussi appelée Pump Track, à Sherbrooke. Après plusieurs années d'attente, l'installation sportive est désormais accessible au parc Jacques-Cartier. L'organisme Sentier Vélo de montagne des Cantons s'est sérieusement impliqué dans les démarches après avoir déposé une demande officielle en 2021. Voici son président, Dominique Lavoie.
10: Tous les cyclistes, même les gens en planche à roulettes ou en trottinette ou en patin à roues alignées peuvent utiliser une piste à rouleaux. L'objectif, c'est vraiment d'être en mesure de développer des habiletés dans un endroit qui est sécuritaire, particulièrement là, développer la capacité à générer de la vitesse en utilisant ses jambes. Puis par la suite, bon, évidemment, il y a des sauts qui peuvent s'intégrer à l'intérieur de ça, la capacité à prendre des virages à plus haute, basse vitesse dans des virages inclinés.
5: Dominique Lavoie pense qu'avec le respect de quelques règles d'étiquette, tous les amateurs auront le loisir de bénéficier de la nouvelle piste en toute sécurité. Et en terminant au hockey, le Canadien de Montréal tentera d'égaliser sa série 1-1 contre les Sabres ce soir à Buffalo. Le tricolore, seule équipe canadienne encore dans la course, disputera dans la ville américaine son deuxième match de la deuxième ronde des séries de la Coupe Stanley. L'entraîneur-chef de l'équipe, Martin Saint-Louis, vient de faire le point sur la partie à venir.
11: Focus sur le match. Pas hier. Pas de match 3. Si on gagne 1-0, ça change rien. Tu focus sur ce qu'on est. Là. Nos pieds sont ici aujourd'hui. On a un match à soir. Tu focus là-dessus. Si t'en fais pas avec hier, puis qu'est-ce qui s'en vient?
5: Au hockey féminin, la victoire de Montréal tentera à son tour d'éliminer le Frost ce soir au Minnesota. L'équipe pourrait ainsi accéder à la grande finale de la Ligue professionnelle de hockey féminin. On a 7 degrés avec des averses. On attend un maximum de 11 plus tard cet après-midi. Voilà, c'est ce qui conclut ce bulletin d'information.
0: US qui arrivait, c'était nos anciennes diffuseurs.
12: C'était des grands entretiens.
0: Oui, c'était des grands entretiens. On a eu un petit morceau d'histoire sur la carrière de Pierre Brassard qui nous annonçait en prologue qu'il a presque percé en France.
12: Oui, oui.
0: Comme chanteur?
12: Non, c'était pour faire des comiques, mais on s'est ravisé. Il fallait faire autre chose de prioritaire, c'est-à-dire le marché québécois.
0: Et vous avez dominé, évidemment, votre segment de marché chez les 15-45.
12: Les acheteurs de pantalons.
13: Quand on écoutait ça, là, on avait 10 ans, 88.
0: Oui, je sais.
13: Sans limite.
0: Ben d'accord. On était assez jeunes. Et puis, il était pas beaucoup plus vieux que nous, Pierre Brassard.
12: On a 15 balais différents.
0: 15 balles.
12: 14, 15.
0: Des piges.
12: Et puis, on parle trop d'âge. Moi, m'amener, c'est sûr, la tablette m'attend. Là.
0: Canadien 5. C'est notre nouvelle prédiction de la journée. T'es encore jeune sur ici première.
12: Oui, on est en tête ou en victoire.
0: Comment?
12: Canadien 5, ça va être une victoire. Du Canadien?
0: Ouais, non, mais là, c'est une prédiction. C'est pas grave, Pierre. C'est pas, votre prédiction à vous, on l'a même pas eu, en fait, pour cette série contre les Sabres.
12: Ben, j'espère qu'ils vont gagner. C'est sûr que c'est très prudent, là, mais, je suis toujours content qu'il y ait un match. Ça met de l'électricité dans l'air.
0: Vous l'avez pas regardé, premier match?
12: Oui, je l'ai regardé.
0: C'est vrai?
12: Oui.
0: Est-ce que vous avez regardé la victoire, au septième match?
12: Oui. Ah oui. C'était dimanche, hein?
0: Oui.
12: Non, je l'ai regardé, mais j'étais en campagne, comme on dit.
0: Et donc?
12: Bon, non, à la campagne et non pas en campagne.
0: Oui, mais contre quelqu'un. Mais ça fait quoi, ça?
12: ça fait que c'était super beau, puis je regardais sur l'iPad.
14: Olivier.
0: Allez-y. Il se passe des choses dans l'actualité, n'est-ce pas?
13: Oui, un petit mot pour commencer sur Lenny Poul, l'ennemi numéro un des pneus canadiens qui fait faire probablement beaucoup d'argent à Canadian Tire. D'ailleurs, la mairesse de Montréal, Soraya Martinez-Ferrada, est critiquée un petit peu à ce sujet, comme tous ses prédécesseurs.
0: Ben oui.
13: Et elle a expliqué à Patrice Roy qu'il faut changer la culture en la matière.
15: Moi, je peux pas arriver en ce moment puis dire en claquant des doigts, il n'y aura plus de poule. C'est pas vrai. Ça va prendre du temps. Il y a un changement structurel à faire. Il y a un changement culturel à faire. Puis ça, quand on est dans des organisations si grandes qu'un Titanic qui s'appelle Ville de Montréal, mais ça va prendre du temps.
13: Je suis pas si sûr qu'elle voulait vraiment dire que Montréal est un Titanic. Ouais. Il me semble que ça aurait été mieux de choisir un autre paquebot, peut-être, pour décrire la ville.
0: Lequel?
13: Parce que,
0: on connaît ses voix comme ça?
13: Ben, Empire Press of Ireland, là.
0: Celui qui est plein d'antivirus?
12: Oui. Oui, on l'oublie.
13: Ça répète lui. Ouais. Ben, c'est ça. C'est quand même plus facile de contourner un nid de poule qu'un iceberg.
0: Ouais.
13: Dans le même ordre d'idée, dans un point de presse hier, la mairesse d'Annecy, Cartierville, Montérou-Séguin, a aussi parlé des nids de poule en anglais. Vous savez, c'est quoi un nid de poule en anglais?
0: Oui, pothole.
13: Bravo, pothole, mais il faut bien prononcer le P.
12: Madame la mairesse est toujours partante.
16: Does that include buttholes in the sentence? Or?
17: Not buttholes. Buttholes. Buttholes. You said butthole.
13: Non, il ne faut pas confondre buttholes, qui veut dire trou de pète, et buttholes, qui veut dire nid de poule. Je traduis en gros là, ce qu'elle disait. Elle demande, ça va inclure les trous de pète. Et là, la Madame Martinez-Ferrada lui dit, non, c'est nid de poule, pas trou de pète. Et là, elle dit, ben, c'est ça que j'ai dit. Un moment cocasse qui nous rappelle quand même que tout le monde en a plein derrière des nids de poule. Et d'ailleurs, est-ce que vous la reconnaissez, Maud de Théroux-Séguin?
18: Oui! Non. Je pensais que c'était une question.
13: Elle avait gagné notre concours de jeunes talents. Ta soirée est encore jeune en 2015.
18: C'est vrai, ça?
13: Oui. Elle est maintenant ma mairesse d'arrondissement.
18: Eh bien, qui rira bien.
13: Ben oui. À Québec, maintenant, la ministre France-Hélène Duranceau a suscité beaucoup de réactions suite à cette déclaration au sujet du télétravail cette semaine.
19: Vous le savez, quand vous côtoyez des collègues, ça amène quelque chose. Puis, ils se brassent des idées, puis on innove, on apprend à se comporter comme faux. C'est ça,
13: se comporter comme faux, c'est généralement une phrase qu'on entend à la garderie ou une phrase qu'on dit à un labrador avant de l'amener chez la visite. Elle expliquait à Cube Radio que ben, ça a mal sorti.
19: Bon, vous savez comme moi comment c'est compliqué là quand on se fait aborder par 12 journalistes en même temps à l'Assemblée nationale. Alors ça se peut que des fois on n'utilise pas exactement les bons mots là, c'est mon cas. Mais je pense que c'est les gens comprennent l'essence de ce que je voulais dire.
13: Ouais. Je suis pas certain à 100% de ce qu'elle voulait dire par apprendre à se comporter comme il faut, mais
18: parlant
13: je présume.
18: Parlant de va vite et de excusez-moi,
13: là, oui, vous avez besoin d'aller aux toilettes?
18: Et de labrador. Mon chien a eu des problèmes d'estomac cette semaine, ça m'a fait penser à vous. Ah oui, c'est les chiens qui décident d'avoir des problèmes d'estomac. Ouais, ben non, mais c'est parce que votre chien aussi a eu des problèmes là.
12: Oui,
18: il choisit tout le temps le tapis, les tapis pour aller à la va vite, mais ça
12: on n'a pas d'explication, mais je sais pas si ça interrompt
18: Allez-y.
13: Tu as mis avec le Titanic aussi,
18: ta ben ça coule. Allez-y.
12: Peut-être qu'il y aura la réponse au poilu cette semaine. Hein, c'est ce dimanche, je crois.
13: Bon, mais je vais enchaîner sur un autre sujet. En fait, encore de parler de télétravail, des problèmes de télétravail. À Ottawa aussi, les fonctionnaires seront obligés de retourner au bureau 4 jours par semaine. Ils vont manquer d'espace dans les bureaux. Et le député libéral Stéphane Lauzon a expliqué que c'est un grand succès à leur affaire.
20: Votre gouvernement dit que c'est un succès, mais il manque d'espace en ce moment. C'est quoi votre définition de succès?
21: On est victime de notre succès. On vient au travail. On est en train de réaménager. Effectivement, il y a toujours des ajustements. Quand on fait des changements, il faut toujours se réajuster. Maintenant, on est en période de réajustement. On est toujours victime de notre succès. Quand quelque chose fonctionne, il y a des conséquences.
13: Tout simplement. Donc, ils sont victimes de leur succès. On force les gens à venir au bureau. Ils viennent au bureau plutôt que d'être mis à porte. Et il n'y a pas de place au bureau. Un beau succès. On revient à Québec où il est question d'ajouter deux circonscriptions électorales, donc passer de 125 à 127. J'espère que Philippe Gifournier a réservé le nom de domaine QC127. C'est un projet transpartisan. Donc, tout le monde est pas mal d'accord, sauf petit détail, le directeur général des élections est pas d'accord et aussi le député indépendant Youri Chassin qui a bloqué l'adoption de la motion en chambre de justesse.
22: Je suis sorti 30 secondes, mais au leader du gouvernement, on s'est dit, on va peut-être en profiter. Puis je suis revenu. Parce que c'est trop fondamental. C'est notre vivre ensemble, c'est la légitimité des lois qui nous gouvernent. Il faut bien quand même qu'on ne soit pas une république de bananes.
13: Exactement. Oui, il nous a sauvé de la République de Banane en revenant vite à son siège parce que la motion avait pas passé parce que il avait pas donné son consentement. Mais un petit peu plus tard, on a eu droit à une scène assez surréaliste. Quand il est parti, la députée Geneviève Hébert était en train de parler d'un projet quand la CAQ a vu que Monsieur Chassin était sorti. Ils lui ont fait signe de se la fermer à Madame Hébert pour qu'il puisse réessayer de passer leur motion pendant qu'il était pas là. Mais il est revenu trop vite de son petit pipi. Voyons. Il a zippé sa fly rapido pour venir sauver la démocratie. Et la vice-présidente de l'Assemblée est un petit peu déboussolée.
23: Il y a la mise en chantier aussi du Monarque qui va voir éventuellement le jour. Là, je le vois grandir, ce grand immeuble de 134 logements abordables qui est situé sur la rue Bossé. Oui, alors, Madame la Présidente, je vais prendre une pause.
12: Ah, voilà. Alors?
18: Qu'est-ce qui s'est passé? Ben non, c'est ça, il essaie de passer la motion.
12: Ah oui.
23: Donc,
18: C'est vrai, c'est la nouvelle présidente.
23: Écoutez, voilà. Alors, Madame la leader du gouvernement, j'imagine que vous aviez une demande à nous faire ou...
13: Non, ça va. Notre plan machiavélique pour renverser l'échiquier politique pendant que Youri se lavait les mains est tombé à l'eau et il est revenu. On se croirait dans House of Cards. Sinon, c'est encore parlé de clauses dérogatoires de langues officielles. Hier, Marc Tanguay, le chef...
18: Dans nos cœurs.
13: Oui, dans nos cœurs. Il avait pas trop l'air d'avoir aimé la petite blague du journaliste Louis Lacroix pendant le point de presse de son collègue André Fortin.
24: Bonjour à vous tous. Bon jeudi matin.
13: Il a changé, Marc Tanguay. Bon, oh, vous avez parlé par-dessus.
18: Excusez-moi.
13: Mais c'est pas grave, on va se reprendre l'année prochaine ou peut-être dans la revue de fin d'année.
18: Okay, je suis désolé, mais gardez-le. Gardez-le.
13: Okay, bon,
18: vous, Louis. Ah, c'était pas le dernier extrait?
13: Non, pas du tout.
18: On n'est pas coordonnés aujourd'hui. C'est vendredi folie, alors on poursuit.
13: Concentrez-vous, là.
18: Allez, ben, je sais pas, j'avais le feeling que c'était le dernier, là. C'était une belle chute.
13: Oui, à la période... Ben, c'est une belle chute, non. À la période des questions, Étienne Grandmont de Québec solidaire a posé une question au sujet du troisième lien. Vous vous rappelez, là?
18: Ben, on a perdu la swing,
13: le pont, le pont à Québec, là. Benoît Charrette, le nouveau ministre des Transports et de l'Immobilité durable, est allé loin dans sa réponse.
1: La septième version risque de leur faire faire un détour de 20 minutes. 20 milliards pour 20 minutes, Madame la Présidente, c'est l'asphalte la plus chère de l'histoire du Québec. Quant à l'implication du privé, le ministre sait très bien que le mode collaboratif, ça signifie que les Québécois vont assumer les risques, puis le profit ira au privé.
2: Madame la Présidente, je ne vous apprendrai rien en vous disant que Québec solidaire a une vision plutôt communiste de l'économie. Ce n'est pas la vision que nous avons.
13: Oui, communiste, rien de moins. Vouloir que le privé empoche pas les profits des investissements publics, c'est l'équivalent de la révolution bolchevique. Probablement que Luc Ferrandez, au 98.5, serait pas d'accord. Lui qui a fait une sortie en règle contre le projet. Je vous ai fait un petit montage.
18: Merci.
3: C'est fou, là, cette idée-là de se mettre un nez rouge, stick d'en face, puis de se mettre du barbouillage à grandeur du visage pour dire qu'on est sérieux. C'est incroyable l'envie d'avoir l'air d'un clown à la CAQ. Là, on va faire un troisième lien en 5 semaines. Bande de clowns finis. On n'est pas des clowns. On va demander à du monde sérieux, du monde neutre. Là, on va les déposer, les études. Ça, où les études? On va les déposer, les études. Ça, où les études? On va les déposer, les études. Mais t'es arrivé avec les études, ça disait quoi? C'est trop cher, puis c'est pas bon. C'est impossible. Parce que quand Legault a sorti, vous avez plus de ponts par habitant que nous autres. La phrase suivante, ça a été, c'est pas vrai que le troisième lien, ça va être décidé sur le plateau Mont-Royal. Mais regarde, depuis que t'as sorti cette phrase-là, mon gros clown, il y a plus un... Bon, je m'excuse. OK, là, c'est vrai, je m'excuse. Bon.
13: Le gros clown à Legault, c'est le clown qui a fait déborder le bar. Donc, voilà, ce débat entre les clowns et les communistes, c'est toujours pas terminé.
17: Ah ouais.
13: Vous pouvez peser ce petit temps. Allez-y.
18: Wow! OK, ben merci, c'était super intéressant. Sur le dernier bout, vous savez que c'est aujourd'hui, vous allez sûrement parler la semaine prochaine, donc c'est, qui commence le congrès d'adoption de la plateforme électorale de Québec solidaire.
13: Ah.
18: Vous allez suivre ça.
13: Oh, oui, oui.
18: Bon, on reçoit d'ailleurs le porte-parole masculin des solidaires, Monsieur Sol Zanetti, qui est avec nous. Monsieur Zanetti, est-ce que vous êtes pour ça, 127 députés, vous?
24: Ben, ce qui serait l'idéal, moi je suis pas contre l'augmentation du nombre de députés pour donner une meilleure représentation. L'idéal serait de changer le mode de scrutin, hein. Ça serait la meilleure affaire. Mais en attendant, c'est pas faire perdre une circonscription en Gaspésie qu'à Montréal, je pense que c'est une bonne idée.
18: Mais la meilleure idée, ce serait peut-être pas de garder Youri Chassin aux toilettes plus longtemps.
24: Ben, j'ai pas de contrôle là-dessus.
18: Ben, il y a des pilules. Écoutez, on a beaucoup de choses à discuter en ce moment. D'ailleurs, vous allez vous emmener à Montréal. Est-ce que vous êtes déjà arrivé ou vous êtes sur la route en ce moment?
24: Je suis sur la 20 en ce moment. Pas encore arrivé au Madrid, mais
18: ben, ah, OK, ben écoutez, vous direz bonjour aux dinosaures. En attendant, faites attention au nid de poule rendu à Montréal parce que vous savez, c'est un problème. En attendant, une fois arrivé à Montréal, lorsque vous allez avoir votre congrès, en fait, je me demande, est-ce que ce qui va être abordé, c'est la prochaine campagne électorale? Parce que même si on adopte la plateforme, on adopte une plateforme évidemment pour une campagne électorale, mais aussi pour une direction pour les prochaines années pour le parti. Est-ce que cette plateforme-là va être dirigée vers une campagne ou vers une pérennité du parti de Québec solidaire?
24: C'est vraiment la plateforme, les propositions qu'on va faire en campagne électorale pour un gouvernement solidaire des 4 prochaines années. Mais évidemment, c'est dans la même ligne directrice que notre programme actuel. Puis ça a toujours une influence après ça sur les positions qu'on prend après l'élection. C'est des propositions qui sont vraiment liées à l'actualité maintenant, puis en même temps pour les enjeux profonds du Québec. Là. Mais ouais, c'est vraiment pour la campagne.
18: Les actualités qui concernent qui attirent les intérêts des Québécois en ce moment, on parle de quoi, Québec solidaire? Parce que vous nous avez parlé il y a pas très longtemps des Costco québécois, on va peut-être en parler, mais il y a quand même 1000 sujets importants en ce moment. Ouais. C'est quoi les grandes lignes que vous avez en tête pour Québec solidaire?
24: Ben, nous autres, pour nous, ce qui est important, c'est toujours s'occuper des enjeux de la fin du mois et des enjeux du siècle. Donc, le coût de la vie, l'épicerie, le logement, ça coûte cher. Puis, en même temps aussi, l'environnement, la démocratie, l'indépendance du Québec. Donc, faut être capable à la fois de parler des choses extrêmement concrètes et actuelles et urgentes, puis des choses qui sont, il faut transformer la société parce que sinon, Il va toujours avoir des problèmes à la fin du mois.
18: Mais supposons, parce que ça laisse quand même une marge de s'occuper du 1er juin 2026 ainsi que du 1er juin 2136, mais je me dis, ouais, entre les deux, il y a quelque chose quand même. Est-ce qu'il y a moyen, avec Québec solidaire, d'imaginer une plateforme où, pendant les 4 prochaines années, un gouvernement solidaire pourra arriver avec cette plateforme économique, parce que c'est souvent ce avec quoi on vous accuse dans l'opposition ou même dans certaines analyses politiques. Est-ce que vous allez avoir une structure financière qui va se tenir? Est-ce que vous avez envie de proposer, oui, ça aussi?
24: C'est sûr qu'on fait ça. Puis pour notre mémoire collective, là, à la dernière élection, le cadre financier de Québec solidaire était le seul qui respectait tous les critères qui avaient été mis de l'avant par un collectif de gens comptables qui disaient bon, il faut que ce soit sérieux les cadres financiers. Donc nous, on avait été le seul à respecter tout puis à pas faire d'erreur. Puis là, on va faire la même chose. Et ce qui distingue essentiellement notre cadre financier, mm-hmm, c'est que nous, pour faire les grands projets dont a besoin le Québec, transition écologique, donner de l'argent, du souffle aux services publics et tout, ben, il faut aller chercher des revenus chez les gens qui sont très riches au Québec. Puis nous, on va avoir un cadre financier qui va chercher l'argent chez les très riches, les gens qui gagnent, qui ont une fortune de 25 millions de dollars et plus. En les faisant contribuer davantage, on est capable d'aller donner des bons services à tout le monde puis de réduire les inégalités au Québec.
18: Ben vous enverrez une petite carte à Luc Poirier. En attendant, je me demande si ce qui se passe en ce moment à l'Assemblée nationale vous réjouit. Je vous pose la question parce que on a une première ministre à l'Assemblée nationale et on croit ici à la journée est encore jeune que c'est très rafraîchissant d'avoir une nouvelle, oui, voix féminine à la tête du gouvernement. Est-ce que vous êtes aussi satisfait que ce que l'on peut entendre un peu partout des premières semaines de Christine Fréchette?
24: Ben, bon, c'est sûr que, moi je pense que Christine Fréchette ne va pas faire la révolution et changer des choses incroyablement à la CAQ. Mais je vous avoue, juste pour vous concéder quelque chose quand même, là, il y a une chose moi qui me réjouit, c'est son ouverture à adopter une loi qu'on appelle la loi Gaby-Renault. Oui. Là, c'est une proposition de Québec solidaire à la base pour que les femmes qui ont un conjoint, qui a des antécédents de violence conjugale, puisse être informé en toute transparence de ces antécédents-là. C'est une des revendications de longue date du milieu qui peut qui peut faire en sorte que ça diminue le nombre de féminicides. Puis là, on est rendu au 10e déjà au Québec, c'est affolant.
18: C'est effectivement très affolant et Mme Fréchette en avait fait d'ailleurs une promesse dans sa campagne, ouais, à la chefferie. Donc, vous y faites confiance pour faire avancer ce dossier-là?
24: Jusqu'à ce moment-ci, oui, elle a dit, puis aussi avec Anne Lafrenière, qui voulait mettre les à la fois le milieu puis les partis d'opposition un peu dans le coup, mm-hmm, en amont pour être sûr qu'on n'ait pas des mauvaises surprises une fois le projet de loi déposé. Donc, ça s'en va dans cette direction-là pour l'instant. Donc, si c'est déposé puis que ça y déroge, on le dira, mais pour l'instant, c'est des bons signes.
18: Est-ce qu'à Québec solidaire, vous voyez des obstacles potentiels?
24: Non, mais il faut juste, parce que tu sais, on s'est tellement été habitué à voir des projets de loi qui étaient, ouais, présentés comme des bonnes affaires, puis finalement, le diable est dans les détails, il y a plein d'affaires qui passent en même temps qui sont pas bonnes. Mais je pense pas qu'ils ont l'intention de faire ça. Je pense qu'il y a une intention sincère que ça part, puis d'être à l'écoute des oppositions. Donc, je suis assez confiant, c'est rare, là, mais...
18: J'imagine que vous vous croisez les doigts à Québec solidaire, et puis j'ai l'impression aussi que le Québec en a bien besoin de ce genre de loi-là. Je pense que Christine Fréchette l'a bien appuyé également. On verra qu'est-ce qui va se passer dans les prochaines semaines. De toute façon, il reste que quelques semaines à Christine Fréchette. je me demandais, à Québec solidaire, là, comme on a eu que 18 mois de femmes à la tête du Québec quand Pauline Marois est arrivée avec le Parti québécois, oui, et là on va avoir à peu près 4 ou 5 mois avec Christine Fréchette, ce serait pas un beau geste de lui laisser un autre 4 ans? Est-ce que vous avez discuté de ça à Québec solidaire?
24: Ben, ce qui serait, nous, ce qu'on planifie en fait, c'est de donner un 4 ans à Ruba Gazal comme première ministre du Québec, puis éventuellement présidente quand on va faire l'indépendance. J'imagine qu'on va sortir de la monarchie puis qu'on va faire un autre système politique. Et ouais, ça serait quelque chose de vraiment extraordinaire parce que Ruba Gazal, là, c'est vraiment un trésor politique pour le Québec. Une enfant de la loi 101, diplômée des HEC, qui est de gauche, indépendantiste, mm-hmm, qui est à l'écoute, qui est vraiment... Vraiment, je pense que quand les gens vont la découvrir, ça va, ils vont avoir envie de non seulement l'adopter comme première ministre, mais la prendre dans leur cœur aussi.
18: Est-ce que vous allez obliger à avoir des portraits de Ruba Gazal dans toutes les classes d'école au Québec?
24: Oui, on a déjà commencé les impressions parce qu'on n'est jamais trop.
18: C'est là, ce qui est cher, c'est pas les impressions, c'est l'encadrage.
12: Oui, c'est vrai.
18: Puis ça, ben écoutez, je vous dis ça d'avance, là, vous gérez ça plus tard. En attendant, dernier truc sur l'idée des Costco québécois. C'est l'idée d'avoir des centres de distribution qui seraient gérés par le gouvernement et de ces centres de distribution là, vous en feriez des entrepôts qui seraient ouverts au public. Cette idée là, qui

0: C'est une idée, en fait, de, puis là, vous me corrigerez si je me trompe, là, de subventionner le système d'approvisionnement. Cette idée-là, c'est pas la première fois qu'on en entend parler à travers le monde. Il y a eu des tests qui ont été, pour la plupart, assez complexes, je dirais.
1: Oui, mais il faut s'adapter à la réalité québécoise. Nous, ce qu'on propose, c'est un réseau de, à la fois un réseau de grossistes qui est vraiment pour approvisionner les petites épiceries coopératives ou n'importe quelle épicerie,
0: et aussi
1: un réseau de, mettons, gros Costco, mais québécois, à but non lucratif. Puis ça pourrait faire économiser 30 à 45 % du panier d'épicerie.
0: Mais ça serait subventionner le système un peu.
1: On serait pas obligé de le subventionner. Dans le sens, il y a des investissements au départ pour les infrastructures, mais d'année en année, dans le fond, ces entrepôts-là roulerait sur l'argent des ventes, mais sans profit. Donc, on serait capable d'avoir des prix vraiment moins élevés.
0: Mais on n'a pas déjà des liquidations Marie? Québec solidaire pourrait seulement acheter les liquidations Marie, puis ce serait déjà dans la poche, non?
1: Le problème, en fait, c'est que en ce moment, il y a 80 % du marché de la bouffe là qui est une oligopole, dans une oligopole avec les Loblaws, les Maxi, etc. Et il n'y a pas une vraie compétition. Alors, en ajoutant un joueur public qui a but non lucratif, qui est capable de casser les prix, on pourrait réintroduire la concurrence dans le marché. Puis ça pourrait faire vraiment baisser les prix. On serait pas obligé de le subventionner. Et tu sais, il y a beaucoup de, on a consulté beaucoup d'économistes là-dessus. Alejandra Zagamendez, qui elle-même a un doctorat en écologie, en économie écologique. Donc, on a vraiment fait nos devoirs là-dessus. Puis c'est la formule la plus adaptée au Québec qui pourrait sauver le plus d'argent.
0: Vous allez avoir une campagne électorale au complet pour nous en parler puis pour convaincre les électeurs. On va se reparler, je l'espère. En attendant, soyez prudents sur la route. Dites bonjour à la gang du Madrid. Et on se reparle dès que possible pour savoir comment ça a été votre congrès du week-end. Merci beaucoup, Sol Zanetti.
1: Merci, à la prochaine.
0: Au revoir. Je vous laisse 3 minutes.
2: Oui, mon Dieu.
3: Alors d'abord d'algorithme, merci.
2: Oui, ben oui, c'est encore moi. Hein. Pourquoi je suis ici?
3: Parce que
2: je
3: sais pas.
2: Mais est-ce que c'est parce que je suis fidèle à l'émission? J'aime l'ambiance. Non, parce que comme Suzy Bouchard, je suis carencier affectif. D'abord, coup de chapeau.
3: Ben un peu, c'est normal.
2: Ben, on l'est tous. Coup de chapeau à notre camarade Céline Galipeau. Je dois prendre la parole. Oui. Elle quitte le téléjournal après 17 ans. D'ailleurs, son télésouffleur va être hissé au plafond en guise d'hommage. Oui. Et il va aller rejoindre celui de Gaëtan Montreuil. Mais par contre, on n'en a pas parlé. Je me demande qui va la remplacer. Oh, qui est là?
4: Bonjour, c'est Denis Coderre.
2: Voilà. Privilégié de la vie, mais généreux, j'ai passé quelques jours à la campagne et comme c'est l'éveil du printemps dans la nature, j'ai décidé de vous partager un bon moment. J'ai filmé un couple de bernaches de la terrasse de mon voisin. C'était magnifique. Je décris pour les gens à la radio, là, les deux outards naviguent à l'heure magique. La lumière est belle. C'est la même chose, c'est non usuel. Bon, évidemment, c'était au moment de l'apéro.
3: C'est bon, ça?
2: Oui. C'était live en plus.
3: Arrêtez donc.
2: C'est effrayant. Célébration en septembre prochain, anniversaire pour moi, c'est ça. Ça va faire bientôt un an que j'ai un iPhone 17 Pro. Ça va être un gros party. Alors, concept habituel, tapis rouge avec Bruno Guglielminetti qui interview les stars invités. Je suis désolé, mais toutes les vedettes qui ont un téléphone Android, vous êtes refusés. En fait, vous allez être l'autre bord de la rue, dans un enclos avec les manifestants, dont celui qui réclame plus de femmes rondes à la télé. Niveau sécurité, je veux pas être plate, mais tous ceux qui ont un iPhone 14, c'est refusé à l'entrée. Hein. Au cours de la soirée, on va faire la part belle, bien sûr, à mes 46 484 photos. 46 486 photos et mes 31 892 vidéos, sans oublier de faire la fête à mes 173 applications. Pour le moment, on sait toujours pas là qui va venir remettre le prix, celui qui en a une grosse mémoire, parce qu'il faut pas oublier que j'ai 256 gigaoctets d'espace de stockage, c'est quand même fou. Hein? On va clôturer avec un lâcher de ballons, de colombes et de lanternes volantes pour célébrer mon cloud. Quand même, c'est précieux.
3: Oui?
2: Sans qui je pourrais pas stocker mes petits montages de mon chien Sissi qui court au ralenti avec comme punch final un son de pète qui dure 30 secondes. Bon, évidemment, j'aimerais ça que les invités confirment avant le 15 juin. Pour le virement, je le prendrai la semaine prochaine. Réponse à la question pour le virement, Pinel! Dans mon algorithme! Vive les fans du Canadien, vous avez vu ça? Les partisans qui ont transformé un cône orange en Coupe Stanley.
3: Oui.
2: Le cône Stanley. Moi, je dis bravo aux fans, bravo de prendre un symbole de Montréal. Puis de le tourner un peu en jeu de mots. Il faut continuer à faire ça comme avec d'autres symboles de Montréal, comme le fameux nid de poule Buissonneau. Pour honorer un des fondateurs du théâtre de Quatre Soupes.
3: Ouais.
2: Soulagement à l'Union des artistes, je suis très content, là, Francine Poirier.

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3: Eugénie Lépine-Blondeau en remplacement d'Émilie Perrault. Très heureuse d'être avec vous en ce vendredi après-midi qu'on va passer en compagnie de la programmatrice musicale de la semaine, l'animatrice Nathalie Indongo. Bonjour Nathalie.
4: Bonjour, bonjour.
3: Et en deuxième heure, on aura la visite du grand pianiste français Sofiane Pamard qui sera donc en entrevue mais aussi en prestation musicale. On a installé le piano, les caméras, on l'attend en grande pompe. Mathieu Gosselin qui nous dira aussi quoi écouter, quoi lire en écoutant de Sofiane Pamard et le top 5 de Fabiola Nirva Aladdin qui nous a écouté toute la semaine. Donc tous ces gens réunis pour prouver encore une fois qu'il restera toujours la culture.

0: cette semaine. Toutes les formidables découvertes qu'on a pu faire dans la programmation musicale sont une gracieuseté de l'unique et fabuleuse Nathalie Ndongo, qui chante toutes les paroles. On y reviendra. Journaliste, musicienne, pionnière du hip-hop montréalais et animatrice de l'émission The Bridge sur les ondes de CBC Radio 1. Tous les samedis depuis bientôt 10 ans, elle est évidemment passionnée de culture et on avait très hâte de la recevoir à l'émission. Bon, plate que ce soit moi et pas Émilie, mais moi, Nathalie, tu sais, j'admire beaucoup ton travail.
1: Merci.
0: On avait beaucoup de choix de chansons pour la recevoir. Ça aurait pu être un extrait du mythique projet hip-hop, donc Nomadic Massive, qu'elle a cofondé il y a plus de 20 ans. Une pièce d'Erika Badu, de qui elle pourrait faire partie du fan club. Mais on s'est plutôt tourné vers cette pièce de Queen Latifah, tirée donc du premier album qu'elle s'est procuré à 12 ans en 1989, Nathalie. Parce qu'on avait l'impression que l'anecdote allait vraiment être cool. On y reviendra, Nathalie, mais bonjour officiellement.
1: Merci, bonjour, bonjour.
0: Je trouve ça formidable de te voir aller parce que dès que la chanson est partie, tu chantais toutes les paroles.
1: Mais oui, oh my gosh.
0: C'est cet album All Hail the Queen.
1: Exactement.
0: De Queen Latifah. Et là, il faut que tu nous racontes l'anecdote. T'as 12 ans, t'achètes cet album-là. C'est une cassette?
1: C'est une cassette. Pour ceux qui se rappellent des cassettes. C'est une cassette. Puis même, en plus, c'est une copie, c'est un bootleg cassette.
0: Oh, OK. Il y a un petit côté illégal.
1: Exactement. Fait que dans les années 80, tu sais, dans nos familles caribéennes, ici à Montréal, soit francophones ou anglophones, la mienne anglophone, on a une très grande histoire avec New York.
0: Ouais.
1: Parce qu'on a beaucoup de familles à New York aussi. Puis ma génération, on a grandi avec le hip-hop en même temps que nos cousins à Brooklyn.
0: Ouais.
1: Fait que on prend le bus avec ma mère pendant des heures et des heures, whatever, 10 heures de route pour se rendre surtout sur Flatbush Avenue et Eastern Parkway.
0: Ça, c'est à Brooklyn.
1: Brooklyn. Puis pendant que ma mère magasine pour, je sais pas, des rideaux de cuisine, des vêtements, parce que dans les années 80, tu sais, dollars canadiens et américains, tu sais,
0: c'est vrai, c'était encore avantageux.
1: C'est avantageux, mais c'est surtout avantageux parce qu'à cette époque-là, on n'avait pas autant d'offres par rapport aux affaires comme ça. Fait que ma mère achetait beaucoup, elle magasinait beaucoup là-bas. Et moi, je baladais le quartier avec mes cousins. Puis il y a des gens qui vendent plein de choses. Pas juste des cassettes bootleg, mais des bijoux bootleg, des sacs bootleg, des whatever bootleg. Puis là, il y a... Ouais, c'est ça, j'ai procuré l'album, une petite cassette. Il y avait même... La pochette était une photocopie.
0: Wow! Mais là, il paraît que c'est quoi? C'était un monsieur qui a ouvert une valise, puis là, il y avait toutes ces cassettes-là, il les garde.
1: La valise est déjà ouverte.
0: Wow!
1: Puis il y a ces cassettes placées, tu sais, les artistes populaires à cette époque.
0: Tu la connaissais, Queen Latifah, à ce moment-là, ou...
1: Un peu, parce que j'écoutais la radio, tu sais, ici, il y avait des émissions à CKUT où on jouait le rap.

0: un peu, puis j'avais aussi mes cousins qui m'envoyaient des tapes. Fait que oui.
1: Mais c'est un peu par hasard si tu as choisi cette cassette-là?
0: Ben oui, surtout parce que il y a deux femmes noires très fortes dessus, Queen Latifah qui habille dans un style très afrocentrique, puis ce qui est important pour nous, moi et nous ici à cette époque-là, une identité très liée à nos racines africaines et africaines, puis ben c'est ça. Fait que j'étais attirée à ça et c'était le premier.
1: Puis est-ce que la musique hip-hop, donc, automatiquement est devenue très déterminante pour toi?
0: Absolument, oui. Absolument. Parce que c'est dans cette musique hip-hop et plus largement la culture hip-hop où je me retrouve vraiment dans cette histoire. Tu sais, je grandis à Côte-des-Neiges, je suis une fille vraiment urbaine. Il n'y a pas beaucoup de représentation dans les médias, à la télé ici au Québec, au Canada. Mais je me vois beaucoup dans ce qui est un peu afro-américain et pour nous avec un petit twist caribéen.
1: Au cours de ta carrière, Nathalie, tu as eu plusieurs chapeaux quand même. On en a nommé quelques-uns, je vais en répéter, mais toi, tu as étudié en journalisme à la base.
0: J'ai fait un bac à l'Université d'Ottawa en littérature anglaise, toujours avec un côté communication. J'étais beaucoup dédiée à ça. Et ensuite, j'ai étudié en journalisme aussi.
1: Ici à Concordia?
0: Non, même pas. J'ai continué mes études en Ontario à une école qui s'appelle Humber College.
1: Ah, oui.
0: Humber, j'ai beaucoup aimé. 2 ans là-bas, c'est un excellent programme.
1: Donc là, le journaliste, la communication, tu as travaillé dans le milieu communautaire.
0: Oui.
1: Tu as été, on l'a dit, puis on le répétera souvent, là, mais membre du groupe hip-hop montréalais Nomadic Massif depuis sa fondation en 2004.
0: Ben, pas mal. Eux, ils ont commencé en 2004. Moi, je suis venue en 2005.
1: Donc, pas longtemps après.
0: Les
1: premiers balbutiements de ce groupe-là qui est devenu très important jusqu'en 2021 à peu près.
0: Oui, exactement.
1: Mais ça, j'étais surprise, en fait, qu'il y ait une date parce que je me dis, est-ce qu'on quitte vraiment un groupe qu'on a tant aimé puis qu'on a vu évoluer?
0: C'est vrai, on se quitte pas parce que vraiment ce sont mes frères et ma sœur, Myriam Sassi, la seule autre femme dans le groupe.
1: L'autre rappeuse.
0: J'ai quitté, c'est vrai, j'ai quitté la scène avec eux, de performer, de voyager avec eux en 2021. On était quand même vers la fin de la pandémie, on savait pas qu'est-ce qui serait la suite des choses. Pour moi, je voulais investir autrement dans la musique. Peut-être j'étais un peu aussi fatiguée parce qu'on a beaucoup fait la
1: scène. C'est sûr. Mais peut-être qu'un jour, il y aura des retrouvailles.
0: Ben,
1: qui sait? Mais bon, t'es aussi animatrice et une amoureuse de culture. Et ça, c'est souvent facile à dire. Passionnée de culture, amoureuse de culture. C'est une étiquette qu'on donne. Mais toi, vraiment, tu vis la culture et tu la transmets de plein de façons, particulièrement avec cette émission donc The Bridge que tu animes sur CBC depuis 10 ans maintenant. T'invites plein de monde qui font vivre la culture aussi,
0: exact.
1: Donc des artistes, mais aussi des commissaires d'exposition, des relationnistes, toutes sortes de monde qui font partie donc de l'écosystème culturel et à qui on tend peut-être moins le micro. Qu'est-ce qui t'anime encore 10 ans après, 10 ans depuis le début de cette émission-là, dans la transmission de la culture? Qu'est-ce qui t'anime encore, Nathalie Ndongo?
0: Oh, wow! Cette invitation est lourde, hein? Il faut vraiment réfléchir. La façon que on fait l'émission The Bridge, c'est même plus que juste savoir qu'est-ce qu'on fait dans le milieu de la culture, mais de vraiment apprendre d'où viennent ces gens qui sont face à moi. Fait que qu'est-ce qui m'anime toujours, c'est les histoires, le chemin que ces gens ont pris pour arriver là où ils sont et comment tout le monde est vraiment convaincu que on peut apprendre à travers la culture, on peut changer d'idées de négative à positive, on va toujours aller chercher beaucoup d'émotions, on peut guérir avec la culture. Ouais. Alors oui, c'est vrai que ça fait en 2027 ça va faire vraiment 10 ans, puis c'est juste à chaque entrevue, puis là on est rendu à presque plus que 400 invités, le cheminement, l'histoire perso aussi, parce qu'il y en a qui viennent de loin
1: ouais.
0: et tout le monde a une histoire à eux qui fait en sorte qu'ils contribuent à la culture qu'on aime autant.
1: Dans les derniers dernières années, même au Québec francophone, on se pose beaucoup la question sur on a des préoccupations par rapport à l'effritement de la culture.

0: ça aussi, puis même à la déconnexion un peu entre les générations et tout ça. Toi, comment tu le vis? Parce que t'animes ici à Montréal, mais du côté anglophone de CBC. Yeah. On veut pas, il y en a parfois même deux solitudes, même au sein même de Radio-Canada et CBC. Comment est-ce que toi, tu vois l'évolution de la culture canadienne dans les dernières années? Comment tu la vis? Qu'est-ce que tu remarques?
1: Qu'est-ce que je remarque? Déjà, c'est difficile à définir c'est quoi la culture canadienne. Je trouve que le Québec, c'est beaucoup plus facile à définir. Et même, je trouve qu'il y a des définitions qu'on fait pas assez d'efforts d'aller chercher, en fait. Parce que même dans ce qui est la culture québécoise, il y a plusieurs cultures québécoises là-dedans. Grâce à l'immigration, grâce à ma génération et surtout la génération après moi, les plus jeunes. Ce que je trouve vraiment intéressant, c'est que ces artistes, surtout en musique, qui font rap, R&B, folk, whatever.
0: Un mélange des genres.
1: Un mélange des genres en français. Ils arrivent à vraiment aller chercher cette francophonie ailleurs aussi, d'une façon que je pense même pas les artistes en France peuvent aller chercher, parce que les jeunes ici à Montréal, ils ont des liens avec les pays de leurs parents et du coup avec d'autres coins dans le monde entier. Alors, ils sont en train de créer un autre aspect de la culture québécoise, soit en musique, soit en film, soit danse, n'importe quoi. Puis moi, c'est encourageant, je trouve, parce que je trouve qu'on est vraiment dans un moment où on peut commencer à définir, à travers ceux qui font des choses ici au Québec, on peut commencer à définir, voir un peu plus qu'est-ce que ça à quoi ça pouvait avoir l'air dans le Canada. J'étais dans une conférence durant l'année dernière, durant la semaine de la gala dynastie.
0: Ouais.
1: Et ils
0: donc le gala qui était très important ici, je dis était parce qu'il y a eu la dernière édition il y a trois semaines.
1: Pour célébrer
0: l'excellence noire, c'était
1: exactement,
0: ça qu'ils disaient.
1: En médias et entertainment. Ouais. Puis l'année passée, il y avait le directeur de TIFF, Cameron Bailey. Puis quelqu'un lui a posé une question par rapport au cinéma canadien ou quelque chose, télévision, puis il a cité le Québec comme exemple. Il disait, mais moi je pense qu'on pourrait même voir c'est quoi le formulaire ici au Québec, et est-ce que les artistes noirs du Québec sont prêts à présenter des choses, des œuvres qui pourraient donner exemple pour le reste du Canada. Alors, et moi je pense qu'il a raison par rapport à tous les artistes ici, toute la culture québécoise, même si c'est majoritairement en français. Je pense que le Canada a des choses à apprendre là-dedans aussi.
0: C'est intéressant aussi de voir la programmation que tu nous as livrée cette semaine, qui reflète en fait un peu ce que tu viens de dire aussi.
1: Oui.
0: Tu as mis en valeur la richesse de ce qui se fait ici, puis au-delà de ce qu'on peut entendre à la radio aussi, parfois dans même si c'est super là, ce qu'on entend à la radio et tout, mais donc tu nous as fait plein de découvertes. Et la semaine a commencé, justement, si on plonge un peu dans ta programmation, on a commencé avec Awabi.
1: Yes.
0: Qui a repris cette excellente chanson de Céline Dion, Je danse dans ma tête.

0: c'est tellement bon sa version à Awabi. Moi, je suis une très grande fan de Céline. Des fois, j'aime pas ça qu'on touche trop, mais là, c'est extrêmement réussi. Et quand tu parlais tantôt du mélange des genres, Awabi, c'est une chanteuse, une artiste qui vraiment fait éclater les gens. Décris-nous-la, présente-nous-la.
1: J'adore Awabi. Elle est parmi mes préférées ici. Point final.
0: Point. Pas de sa génération. Vraiment point. Wow.
1: Je l'ai rencontrée peut-être vers, 2014, 2015.
0: Ça fait longtemps
1: oui,
0: déjà.
1: Oui, ça fait longtemps. Elle était même étudiante en musique à cette époque-là, mais elle performait. Il y avait des soirées d'improvisation avec Community Vibe Collective, le Cypher et tout. Puis elle était toujours présente, elle était sur scène. Puis je trouve qu'elle a juste bien sûr, elle a étudié. Et puis je trouve que son écriture, elle joue le piano, sa production. Puis elle a trouvé moyen de...

0: d'aller chercher un son, non seulement sonorisation, mais une identité unique à elle, même si elle est moitié africaine, moitié québécoise, grandissant ici dans ce contexte à Montréal. Et là, elle nous ramène un peu rock, soul, juste funky, puis je la trouve tellement, tellement bonne. Et elle chante en anglais. Ses deux premiers projets sont en anglais et ils sont excellents. Et là, j'ai trouvé cette chanson-là, cette version de Danse dans ma tête. Puis il y a des moments, si on écoute réellement toute la chanson, il y a des moments qu'elle fait des clins d'œil à Céline.
1: Oui, où elle reprend vraiment des clins d'œil à la chanson, la mouture originale, on veut. Mais sa voix, elle est magnifique. Puis je suis persuadée qu'elle serait très flattée d'entendre tous les bons mots que tu as sur elle, n'est-ce pas, Awabi? Bonjour!
2: Là, je suis émue, c'est trop fin!
1: Bonjour, Nadia, de ton vrai nom, Nadia Awabaldez, enchantée. Merci, qu'est-ce que ça te fait d'entendre ces mots-là de Nathalie?
2: Ça me fait plaisir. J'adore Nathalie aussi. Puis ça me touche vraiment de cette description là. Puis c'est ça mon but aussi au final dans ma musique. Fait que c'est le fun que ça marche.
1: Est-ce que tu savais que t'as des fans donc qui te suivent depuis que t'es étudiante?
2: Non, je dirais pas ça.
1: Mais là, t'en as une quand même qui est pas n'importe qui, là.
2: Non, exactement, vraiment.
1: Dis-nous, Nadia, bon, Nathalie, elle a choisi ta reprise de cette chanson iconique de Céline. Bon, j'ai beaucoup de questions parce que c'est ça, je suis une très grande fan, mais comment est-ce que t'as jeté ton dévolu sur cette chanson des années 80? Pourquoi t'as choisi cette chanson-là comme reprise?
2: J'avais envie de faire une reprise déjà, question de donner une chanson qui mette les gens, qui leur donner un peu un repère, parce que je sais que je fais parfois ça peut être difficile à comprendre du premier coup, dans le sens où c'est des trucs qu'on a peut-être moins entendus. Fait que là, dans un contexte de cover, de l'amener dans mon univers, ça fait quand même un petit lien. Ah, ok, je comprends, c'est par où qu'elle passe pour aller vers ce genre musical.
1: Ah, intéressant.
2: Puis Céline, c'est la meilleure. Alors, c'est
0: sûr que... Et toi, t'es la deuxième meilleure.
1: Ah, c'est bon. Ah, okay, bon. Mais je sais pas si t'as entendu Nadia tantôt, mais Nathalie, elle a dit, c'est une de mes préférées, point, là. Il y avait pas d'autres catégories. C'est quand même hot, là, d'entendre ça.
2: Ouais, je vais bien dormir à
1: Hey, surtout que t'as besoin de bien dormir parce que là on te parle, t'es en direct du Pays de Galles pour une vitrine donc internationale. Donc pour les gens qui nous écoutent, c'est quoi ces espèces de showcase là pour les non-initiés, les vitrines, à quoi comment ça va se passer pour toi? C'est demain, hein, je pense que tu chantes?
2: Je chante demain, j'ai chanté hier.
1: OK. Donc comment ça se passe?
2: C'est des shows qui sont dans un format un peu plus court pour que les diffuseurs et les citoyens aussi puissent découvrir des nouveaux bands. Donc, c'est un festival qui se passe toute la journée. T'as des musiques de tous les genres, mais des artistes surtout émergents fait que c'est vraiment fait pour découvrir des artistes dans un contexte de spectacle.
1: Puis la réception, elle est bonne jusqu'à présent. Pour toi, tu sens bien?
2: Oui, les gens étaient contents.
1: Wow. Bon, peut-être que tu vas être signé chez Sony, justement, là, pour faire un duo avec Céline, éventuellement, sur la même maison de disques.
2: Un duo avec Céline.
1: Céline. Ça serait hot.
2: Je vais commencer par des objectifs à plus court terme, mais
1: Parfait. Mais écoute, on pense à toi, Nadia. Merci d'avoir décroché le téléphone, même si t'es dans cette étape de showcase-là en ce moment, en direct des Pays de Galles. On espère que tu prépares un nouvel album, parce que t'as eu ton premier album Better Sad Than Sorry qui remonte à 2024. Donc, il y a une suite bientôt, peut-être?
2: Bien dit.
1: Super, très bien. Ben, on comprend que ça s'en vient. Merci beaucoup. Oui. Puis tu poursuis, là, tu vas être dans le quartier Shoreditch à Londres, en Angleterre, pour une vitrine québécoise lundi prochain aussi. Donc, on suit toutes tes aventures, Awabi. Merci énormément.
2: Ben, merci de m'avoir reçu. Merci. Et à bientôt, peut-être. Bye bye.
1: Bye.

0: Oh, trop cool.
1: C'est chouette, hein?
0: Oui.
1: Ouais, moi aussi, je l'adore, Awabi. C'est bien de l'entendre. Puis je trouvais ça intéressant ce qu'elle dit, de passer par un cover, une reprise, pour attirer les gens dans son univers.
0: Exact.
1: Là, Nathalie, je sais pas si t'as réalisé qu'il y avait un peu un fil conducteur Céline à ta programmation.
0: Oui, je vois ça.
1: Parce que là, tu m'as fait découvrir, en fait, Rachel Genty.
0: Ah, ouais.
1: On va écouter « Jamais fait l'amour ».

0: OK, le lien avec Céline, c'est qu'elle a déjà été choriste pour Céline Dion.
1: Exact.
0: Mais parle-nous d'elle et de ton... T'as même déjà chanté avec elle. Raconte-nous tout.
1: Alors, moi, j'ai rencontré Rachel Gentil en 2008.
0: Ah, Gentil, donc on dit ça.
1: Ouais,
0: c'est écrit J-E-A-N-T-Y.
1: Oui, exactement. Et je la connaissais pas avant parce qu'en fait, elle était pas ici. Elle a vraiment développé sa carrière, même si elle vient de Montréal, d'origine haïtienne, percussionniste aussi, son papa aussi, musicien. Elle a vraiment développé sa carrière en Europe et à l'international. Et du coup, après 25 ans, elle revient à Montréal en 2008. À cette époque-là, j'étais bien comme dans le band de Nomadic Massive. On travaillait fort à cette époque-là. Et d'un coup, cette madame vient me parler à moi et Myriam au Beau Bar, pour ceux qui se rappellent
0: de
1: Beau Bar.
0: Sur la rue Saint-Laurent.
1: Elle nous demande de chanter avec elle pour le lancement de son premier album solo, Dame Soul, sur laquelle
0: on trouve jamais fait l'amour,
1: qui est sur l'album parmi mes chansons préférées. Elle écrit la musique et c'est drôle, elle me fait penser un peu à Michael Jackson parce que quand elle écrit les parties musicales pour les instruments, en fait, elle les chante puis fait ça avec sa bouche et tout et tout. Et du coup, elle avait elle faisait genre présenter son album dans le cadre des Franco cette année-là. Et elle nous a demandé, moi et Myriam Sassi de Nomadic Massive aussi, à cette époque, d'être ses choristes.
0: Puis t'as accepté, mais t'as fait semblant un peu, non?
1: Oh, wow. OK. Fait que oui, à Nomadic, on chantait en plusieurs langues, c'est vrai. Alors, mais des petites phrases en français, je peux travailler, c'est clair, ici et là, dans les refrains, dans des verses de quelqu'un d'autre. Là, c'était vraiment des textes, des harmonies, des mélodies en français. Le plus grand nombre de chansons, au moins une dizaine de chansons que fallait que je chante en français. Il y avait, sur cet album-là, il y a une chanson un peu plus slow, Écoute-toi. Et j'étais vraiment bloquée.
0: À quoi?
1: Sur une phrase, OK? Même le dire maintenant, ça va être compliqué.
0: Voyons.
1: Quand tu sais plus où aller.
0: OK, fait que l'enchaînement de plus où aller, ça c'était difficile.
1: Wow. Là, même le dire, pas le chanter, le dire, c'est compliqué.
0: Donc, qu'est-ce que t'as fait?
1: Sur scène. Bon, j'ai essayé, j'ai travaillé, j'ai fait mon travail. Mais j'étais tellement nerveuse que sur scène, j'ai juste laissé Myriam.
0: Oh, wow.
1: Je l'ai prononcé.
0: T'as juste laissé Myriam Sassi, donc
1: si,
0: seule à prononcer. T'as fait du lip sync.
1: Mais pour juste les deux, plus où aller.
0: Plus où aller, ça c'est trop difficile. Mais c'est correct, je suis persuadée que tout le monde te pardonne aujourd'hui. Alors, je disais aussi le filon Céline, c'est parce qu'il y avait également du Barnet que tu nous as fait jouer. Mais on va enchaîner avec Corneille, mais en fait, c'est pré-Corneille.
1: Yes.
0: C'est One et Corneille,
1: yes,
0: la pièce Zouquin.

0: OK, je dis pré-Corneille parce qu'en fait, c'est ça. Raconte-nous un peu puis pourquoi tu as choisi cette chanson-là.
1: OK, 2001, et le band, c'est One. La chanson, c'est Zoukin. Et Corneille, dans ce groupe, et vraiment, les gens de la communauté noire montréalaise, on sentait que on a trouvé une

0: notre boy band R&B Montréal. Parce que ça ressemblait beaucoup à New Edition, Guy, H-Town même. Ils chantaient comme des Afro-Américains, mais avec cette touche afro-caribéenne. Alors, nous, on sentait vraiment rapprochés à eux, parce que Zukin, déjà, c'est africain, haïtien et caribéen que je suis. Fait que c'était le jam. Puis on jouait ça dans tous les boîtes ici à Montréal.
1: Ah ouais, non, mais c'est bon, je me suis replongée un peu dans cet univers-là. Uh-huh. On reconnaît évidemment le son de Corneille qui nous apporte après, peu de temps après.
0: Yes.
1: Mais c'est intéressant. Donc, One avec Corneille sur la pièce Zoukin. OK, on poursuit avec Manissin, la pièce Gadé Malé.

0: toi, Nantaline Dongo, t'es aussi une passeuse de musique, mais tu découvres aussi la musique via d'autres mondes.
1: Via d'autres mondes. Et je dois faire un gros shout-out à Julio Mendy, Juju Lemoko, qui est DJ et il réalise des émissions à Ici Musique aussi.
0: Regarde, tu l'as fait assez fort le shout-out pour qu'il apparaisse en studio.
1: Wow!
0: Julio Mendy, allô?
1: Je vais lui demander comment je me rends à ce studio-là. Et là,
2: il l'a vu il y a 5 minutes.
0: C'est vrai?
1: Slick. Alors, c'est ça. On jase beaucoup sur la musique et autre chose. Puis, je lui ai dit, je vais préparer cette playlist-là. Puis, toi, as-tu des idées? Puis, il m'a parlé de Manny Saint. Et je trouve que c'est tendance. D'ailleurs, c'est une chanson parfaite pour l'été qui sort bien.
0: Je veux dire, on avait tout de suite envie de danser.
1: Exactement.
0: De trinquer un peu.
1: Oui, c'est ça. Puis, encore une fois, une mix de jeunes Montréalaises, artistes Montréalaises d'origine haïtienne avec un producer, DJ, prospect qui est d'origine brésilienne. Et cette mélange-là donne ce vibe qui peut-être est très... Ça fait Montréal aussi.
2: C'est très contemporain et très montréalais de mélanger toutes ces choses-là. Ouais. Et ils font tout de A à Z. Ils font vraiment halluciner. Ils sont très autonomes.
0: Julio Mendy, qui est donc DJ aussi, réalisateur à Ici Musique, animateur aussi. Et tu le décris comme un fellow fashionista? Je trouve qu'il est toujours bien habillé.
1: Toujours.
0: Mais c'est vrai, t'es chic toujours.
2: Je lui retourne le compliment et je parle à chaque fois de « j'ai envie de m'habiller quand même en ». Fait.
0: On entend souvent l'expression « l'artiste favori de ton artiste favori ». Mais là, est-ce que dans ce cas-ci, là, Julio, c'est le programmateur musical favori de votre programmatrice musicale favori? C'est un peu ça, dans le fond.
1: Exact.
0: C'est un peu ça.
2: Écoute, on parle habit et musique tout le temps, donc c'est les deux sujets principaux de conversation. Ouais.
0: Puis Julio, toi, quand Nathalie t'a demandé ça, t'as demandé une suggestion, t'avais tout de suite ça en tête parce que toi, je veux dire, c'est fabuleux là, comment tu découvres la musique dès la création, en fait. Là, faut te suivre pour comprendre ça un peu, mais quand même, donc ça t'est venu automatiquement en tête.
2: J'avais juste à rajouter 2-3 affaires parce que la liste était déjà assez bien garnie et tout était dans tout allait. Enfin, moi, j'aimais déjà sa liste, donc j'ai juste mis mon petit grain de sel dans une recette qui était déjà bien ficelée.
1: J'apprécie.
0: T'animes aussi l'émission Bus de nuit sur Ici Musique tous les samedis dès 23h. Julio, merci de ton apparition surprise en studio aujourd'hui. T'es DJ pour la soirée d'ouverture aussi de la 12e saison des Jardins Gamelin le jeudi 28 mai dès 17h à la place Émilie Gamelin. Et là, ce qu'on entend, c'est Sofiane Pamart, puisqu'on va le recevoir après les nouvelles. Donc, dans quelques instants, là, vous voyez, c'est drôle, j'ai entendu, puis tout de suite, ma voix s'est calmée, parce qu'on va être ailleurs quand même, dans une ambiance donc de piano. C'est un grand compositeur et pianiste. Mais Nathalie, tu restes avec nous.
1: Oui.
0: Puis évidemment, on écoute ton émission The Bridge tous les samedis dès 15h sur les ondes de CBC Radio 1 et en rattrapage sur CBC Listen. Je m'appelle Eugénie Lépine-Londeau, je remplace Émilie Perrault jusqu'à 15h. Restez avec nous.

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2: Bon après-midi, ici Guillaume Renaud à Sherbrooke. Voici vos informations. Autre coup dur sur la scène économique en Estrie, l'entreprise Acier Orford, spécialisée dans la fabrication de l'installation d'acier d'armature et de treillis métalliques, ferme ses portes à Sherbrooke. Cette nouvelle fermeture serait due aux mesures tarifaires américaines. Selon le syndicat, les employés ont appris la nouvelle hier. On estime le nombre de syndiqués touchés à une soixantaine. La date officielle de la fin des activités n'est pas connue, alors que la direction prévoit une fermeture dite graduelle. L'entreprise n'a pas répondu à notre demande d'entrevue. Rappelons que Washington applique maintenant un droit de douane de 25 % sur la valeur totale des produits composés de plus de 20 % d'acier, d'aluminium et de cuivre. Plus tôt aujourd'hui, Cercueil Magog annonçait aussi sa fermeture à la mi-juillet. Il s'agit du plus grand fabricant de cercueils en acier au Canada, dont la majorité de la production était destinée au marché américain. Une nouvelle qui désole la mairesse de Magog, Nathalie Pelletier.
3: L'équipe de développement économique était vraiment en contact avec le propriétaire depuis plusieurs mois. On a essayé de les aider du mieux qu'ils pouvaient. Je sais aussi quand même que les autres paliers de gouvernement ont essayé aussi de les aider. On le sait qu'avec justement tout ce qui est changement au niveau de la clientèle, les marchés qui étaient beaucoup les États-Unis avec la matière première, on le sait que c'était très difficile depuis plusieurs mois.
2: Près de 50 travailleurs sont touchés par la fermeture de Cercueil Magog. Les dirigeants de l'entreprise ont décliné notre demande d'entrevue. Les partis d'opposition à l'Assemblée nationale se disent outrés des coûts d'exploitation du projet pilote du dossier santé numérique, évalué à 100 millions de dollars par année. L'information a été publiée hier sur le site web de Santé Québec, alors que le projet sera déployé dans moins de 24 heures. Samir Ebaïne a les détails.
4: Le mot d'ordre chez les partis d'opposition, eh bien, c'est l'inquiétude. On dénonce un manque de transparence et on craint un lancement difficile du dossier santé numérique sur le terrain. Il faut dire que la facture de 100 millions de dollars annuels dévoilée servira notamment à payer 3200 personnes en soutien informatique et opérationnel. Et ce qui est important de comprendre, c'est que ce montant couvre seulement l'exploitation des projets pilotes dans le centre du Québec et dans le nord de l'île de Montréal. Le député libéral Mansef Deragi juge l'attitude du gouvernement inacceptable.
5: Continuer de cacher les frais d'exploitation pour une transformation extrêmement importante pour l'État québécois, ça démontre que le gouvernement n'a aucun sens pour l'argent des contribuables.
4: Au Parti québécois, on parle d'un autre fiasco de la CAQ en comparant le DSN à sa clique notamment. Chez Québec solidaire, on juge tout simplement inacceptable d'apprendre ses coups à la dernière minute. Par ailleurs, les travailleurs de la santé ont reçu des directives sur ce qu'ils ne peuvent pas dire et ce qu'ils peuvent dire au sujet du dossier santé numérique lorsqu'ils échangent avec les usagers. Dans un document transmis à certains employés du réseau, on leur demande d'éviter à tout prix d'utiliser des expressions comme « on a des problèmes techniques » ou « le système est en panne ». Et il est même interdit de dire « ne vous inquiétez pas, ça va bien aller ». Parce que pour rappel, dans le cadre de la mise en fonction du DSN, une réduction graduelle et temporaire des chirurgies est prévue, entre autres. À la place, les employés sont invités à utiliser des formules beaucoup plus douces. Ici Samir Rebaïn, Radio-Canada, à Montréal.
2: Et le projet de loi déposé hier matin à l'Assemblée nationale pour créer deux circonscriptions n'a pas été adopté. Le député indépendant de Saint-Jérôme, Yuri Chassin, s'y est opposé. Le gouvernement et les partis d'opposition s'étaient entendus pour aller de l'avant, mais l'appui unanime des députés était requis pour une adoption accélérée. Yuri Chassin explique avoir voté à contre-courant car il estime que seule la Commission des représentations électorales a le pouvoir de dessiner la carte électorale afin d'éviter toute partisanerie.
6: Sur le fond, ça se défend. En fait, ça se défend très bien de sauver un comté en Gaspésie. C'est une région qui passerait de 3 à 2. On se comprend avec des territoires immenses. Moi, je pense qu'il faut le faire. C'est évidemment pas le même critère qui serait utilisé pour sauver un comté à Montréal. On se comprend? Donc, il faut réfléchir aux critères. Quand? Ben, on les a fixés, les critères, comme élus. On a aussi donné un mandat à la Commission de représentation électorale de faire cet exercice-là avec les critères.
2: Le texte de loi devra donc être adopté selon les procédures normales d'ici au 12 juin, ce qui fera passer le nombre de sièges de 125 à 127 aux élections d'octobre. Et comme deux sièges seraient ajoutés au Parlement, la création des comtés de Bellefeuille dans les Laurentides et de Marie-Lacoste-Gérin-Lajoie dans le centre du Québec ne seraient pas compromises. Et plusieurs jeunes suivis par la direction de la protection de la jeunesse s'apprêtent à faire le grand saut et s'installer en appartement. Un nouveau chapitre qui nécessite plusieurs dépenses. C'est pourquoi la Fondation du Centre Jeunesse de l'Estrie tient demain une collecte de dons auprès de la communauté. La réserve de la Fondation regorge déjà de livres, de vaisselle et de literie, mais elle n'aura jamais trop de matériel sur les tablettes, comme l'explique sa directrice générale Isabelle Grenier.
7: Donc, on parle de tout ce qui est nécessaire pour la maison, les tout petits articles jusqu'aux petits électroménagers, petits meubles comme table de chevet, table de salon, tout ce qu'un jeune pourrait avoir besoin quand il part en appartement, parce que c'est gros quand même partir en appartement, ça prend beaucoup de choses. La réserve, c'est vraiment quelque chose qui est un service récent pour bonifier notre offre de service. Les jeunes viennent ici, il y a beaucoup d'éducation aussi qui peut se faire, et de laisser le choix à ces jeunes-là, de choisir entre une tasse rose puis une tasse bleue, de choisir entre une assiette grande, petite, c'est quand même pas rien. Les coussins décoratifs qu'on financerait peut-être pas, mais que là, ils ont le choix d'avoir.
2: La collecte se tiendra demain de 8h30 à 16h30 dans les locaux de la Fondation du Centre Jeunesse de l'Estrie au 1820 rue Galt-Ouest à Sherbrooke. Voilà, c'est ce qui conclut ce bulletin d'information. Bonne journée à notre antenne.

0: Ici Eugénie Lépine-Blondeau, toujours en remplacement d'Émilie Perrault. Et tant pis pour Émilie, parce que quelle chance on a pour cette deuxième heure, honnêtement. Sofiane Pamart, le compositeur et pianiste français, est avec nous aujourd'hui en entrevue et en prestation musicale un peu plus tard à l'émission. Bonjour Sofiane.
1: Bonjour, merci de nous recevoir.
0: Merci d'être avec nous. Mathieu Gosselin qui nous dira quoi lire en écoutant Sofiane Pamart. Bonjour Mathieu.
2: Bonjour Eugénie.
0: Et le top 5 de Fabiola Nerva Aladin qui nous a écouté toute la semaine. Bonjour Fabiola.
3: Bonjour.
0: Nathalie Ndongo est toujours avec nous. Il reste quelques choix encore à ta programmation musicale, donc à nous faire entendre. D'ailleurs, pour recevoir la programmation musicale de Nathalie avec les titres des chansons, les interprètes, les gens qui nous écoutent en direct peuvent dès maintenant texter le mot culture via la bulle de conversation de l'application Radio-Canada Audio et vous aurez tous ces détails. Merci d'être avec nous. Ça se poursuit.

0: On le surnomme Piano King ou le pianiste du rap. Franco-marocain, désormais établi à Los Angeles, il a vendu plus de 750 000 albums à travers le monde et fait aujourd'hui partie des 10 musiciens classiques les plus écoutés au monde. Grand amoureux de Chopin et du romantisme en musique classique, donc cette période très précise en musique classique, il a étudié durant 16 ans le piano, faisant de lui un musicien extrêmement polyvalent et talentueux. Les gens qui nous écoutent, ben, il y a peut-être certaines d'entre vous qui vous souvenez de la performance magique avec Juliette Armanet. C'était à la cérémonie d'ouverture des Jeux Olympiques à Paris à l'été 2024. Ils interprétaient ensemble Imagine de John Lennon, alors que son piano à lui était en feu. C'était époustouflant. On est très chanceux de pouvoir l'attraper alors qu'il est de passage à Montréal aujourd'hui pour nous présenter son tout nouvel album intitulé Movie. Sofiane Pamart, bienvenue à l'émission.
1: Oh là là, quelle présentation! Merci beaucoup.
0: On avait d'autres trucs qu'on a dû enlever parce que sinon c'était un monologue, mais quand même. La réaction, elle a été automatique quand vous avez entendu cette chanson de Daft Punk. Elle vous ramène où, cette pièce de Daft Punk?
2: Je pense que vous êtes bien documenté parce que en effet, c'est un morceau qui a marqué mon adolescence. C'est un morceau où j'ai l'impression que ça capture bien la quête d'identité qu'on peut avoir. Là, elle est symbolisée par des robots qui se posent la question de qui ils sont, si ça tombe, ils ont une âme, si ça tombe, ils ont des sentiments. Et à un moment donné de ma vie où j'avais du mal à capturer mes émotions en dehors que dans le piano et à essayer de communiquer de ce que tout ce voyage intérieur que je ressentais en moi qui était bouleversant, eh bien cette chanson, elle m'a apaisé énormément.
0: C'est drôle, vous dites ça m'a apaisé parce que ça nous a fait sourire en équipe quand même que de toutes les chansons de Daft Punk qui sont beaucoup dansantes aussi, vous avez choisi celle

0: qui est plus calme, où on entend le piano aussi. Je pense que c'est Chilly Gonzalez qui collabore avec Daft Punk sur cette chanson-là. Et c'est tout à fait cohérent avec votre univers, finalement, votre univers musical maintenant.
1: Oui, c'est vrai que j'ai tendance à dépouiller complètement les productions pour ne garder en général que le piano ou, dans ce dernier album, l'orchestre.
0: Oui.
1: Mais je trouve que quand on crée un espace comme ça, un espace de confiance, un espace de vulnérabilité, pour les artistes qui arrivent dessus, qui chantent dessus, ça crée quelque chose d'assez bouleversant.
0: Oui. Parlons-en de cet album donc, qui s'appelle Movie. C'est votre quatrième album qui se veut la bande originale d'un film imaginaire. Qu'est-ce qu'il raconte, ce film, Sofiane Pamart?
1: Ce film raconte une journée qui est censée symboliser toutes les émotions par lesquelles on passe dans la vie. Mais imaginez toutes ces émotions dans une seule journée. Donc, ce serait une journée très, très chargée. Attention, on respire, tout va bien se passer.
2: On est excessif, ça fait mal.
0: J'ai tout de suite regardé Fabiola parce que, bon, grande sensible quand même. Donc là, on passe de la joie à la colère, à la peine, à l'amour, à l'extase. À quoi?
1: C'est ça, et à l'amour, et à l'amour, et à l'amour.
0: Et forcément. L'amour beaucoup.
1: Et en fait, on commence par un lever du soleil, Sunrise in Your Eyes, et on termine par un coucher du soleil, Your Eyes on Sunset. Et il y a 20 scènes, donc j'ai vraiment pensé l'album en scène. Les artistes invités, je les ai pensés comme s'ils étaient des acteurs, et je leur ai demandé de respecter une patte, une signature, comme si j'avais un étalonnage sur tout mon film. Mm. Et voilà, donc ça crée une aventure d'émotion avec autant de témoignages qu'il y a d'invités sur cet album.
0: Alors parlons-en de ces invités parce que vraiment, c'est absolument impressionnant. Là, vous avez invité plusieurs artistes donc à chanter sur vos compositions. Wyclef Jean, Céleste, qui a remporté le prix Polaris il y a quelques années. Loreen, la chanteuse pop suédoise qui a remporté 2 fois l'Eurovision. Le joueur de la NBA, Jimmy Butler. Les chanteurs Rema, J Balvin, Christine and the Queens, Sia, Mélodie Gardot, même la chanteuse canadienne Nelly Furtado, et j'en passe là, parce qu'encore une fois, ce sera un monologue, mais des artistes aux univers musicaux vraiment différents que vous parvenez à attirer dans votre univers, dans votre propre imaginaire, dans votre paysage sonore. Comment c'est né donc cette idée-là?
1: C'est né d'une volonté de créer une musique tellement personnelle, tellement singulière qu'elle en devient universelle. Et je pense que au plus, en fait, on se livre sur une musique et au plus, on touche à quelque chose qui nous concerne tous.
0: Mmh.
1: Et je ne voulais pas qu'il y ait que ma parole, pas que moi, ma voix, c'est le piano. Donc tout au long de l'album, il y a ce fil conducteur-là. Mais par rapport à la trilogie d'albums que j'ai faite avant, où c'était que du piano solo, j'avais envie justement d'aller chercher d'autres ingrédients en me disant, je vais peut-être toucher quelque chose d'encore plus universel en allant chercher plein de voix.
0: Mmh.
1: Et donc j'ai essayé de trouver ce qu'il y avait de singulier, d'unique dans le multiple.
0: Et comment vous les avez choisis, ces artistes-là? C'est des artistes que vous admirez, vous écoutez?
1: Pendant 2 ans et demi, j'ai été un réalisateur qui a fait évoluer son scénario en fonction des rencontres, en fonction de la vie. Et donc, j'ai réussi à faire cet album où toutes les sessions ont vraiment eu lieu dans des studios où on était ensemble et en ayant des désirs et en agissant aussi en fonction des opportunités que la vie me donnait. Donc, J Balvin me présente Jimmy Butler. Nelly Furtado est de passage pour voir Charlotte Cardin à Paris et elle termine en studio avec moi.
0: Wow.
1: Wyclef Jean me voit en vidéo parce que j'avais organisé une petite soirée avec un piano et un ami m'a filmé et je sais pas comment, mais cette vidéo, elle a pas été postée, mais elle s'est retrouvée dans le téléphone de Wyclef Jean le lendemain à New York. J'étais en studio avec lui en train de jouer sur le piano d'Alicia Keys.
3: Une vie très
0: ordinaire. Oh là là, mais on va l'écouter cette chanson avec Wyclef Jean. C'est celle qui, alors la première en fait, c'est une pièce solo piano. Vous êtes au piano seul en fait avec l'orchestre de Prague.
1: C'est ça, l'orchestre philharmonique de Prague,
0: qui est reconnu quand même pour des bandes de films justement. Donc la profondeur de l'orchestre aussi, c'est pas anodin si vous l'avez choisi cet orchestre.
1: Ah oui. J'ai voyagé pour choisir l'orchestre qui ressemblait le plus à la patte que je voulais avoir sur cet album.
0: La première pièce, c'est Sunrise in Your Eyes. Et puis tout de suite, il y a celle avec Wyclef Jean. C'est la première voix donc qu'on entend dans l'album. La pièce s'appelle There'll Be a Day. On écoute.

0: Nathalie Ndongo, je te regarde parce que tu as eu une réaction. Qu'est-ce que tu nous as dit en micro?
1: Ben, j'attendais que Wyclef rappe et non chante.
0: Et là, il chante.
1: Il chante.
2: C'est tellement beau.
1: C'est beau.
0: Et moi, cette pièce-là, elle me donne encore des frissons. La première fois que je l'ai entendue, Sofiane Pamart, je me suis dit, oh là là, Wyclef, il est là dans toute sa vulnérabilité aussi. Puis vous avez dit en entrevue, ce que je cherche dans une voix, ce sont les endroits où la vie a laissé une trace. La perfection technique ne m'émeut pas. Et c'est aussi ce qui m'a frappé. Donc, en général, dans l'album, mais particulièrement avec Wyclef Jean, vous les avez beaucoup dirigés, les chanteurs. Comment s'est passé ces rencontres-là?
3: La meilleure manière de diriger un chanteur, c'est de lui laisser tellement d'espace qu'en fait, il se sent libre de faire ce qu'il veut comme un enfant. Et les chanteurs, finalement, ils sont habitués à être surexposés, à être surproduits. Et que quand on leur crée un espace comme ça, d'un seul coup, en fait, ils se rendent compte qu'ils ont le droit d'être eux-mêmes. Le eux-mêmes secret, en fait. Le eux-mêmes, c'est pour ça que je pense beaucoup à le eux-mêmes d'enfant. Et Wyclef, quand il est arrivé, il m'a regardé droit dans les yeux et il m'a dit, après avoir joué un petit peu au piano et lui, il improvise à la guitare, on va faire une chanson de paix. Et c'était sa préoccupation. Il a voulu faire une chanson de paix, d'amour, et en fait, c'est l'acte de paix, je pense que c'est un acte où il faut se rendre vulnérable pour pouvoir accueillir l'autre. Alors que si on se met une carapace, eh bien, on est déjà dans un mouvement défensif. Là, c'était pas du tout le cas dans cette session, c'était trop beau.
0: Donc, il y avait déjà un texte à portée de main ou vous l'avez créé ensemble?
3: Non, à chaque chanson, on s'est fait toujours en studio. Moi, ce que je fais, c'est que quand j'arrive en studio, je ne prépare rien en avance parce que si je prépare quelque chose, je dirige la session. Et j'ai une intention sur le film, sur la patte du film, mais c'est tout. Et quand j'arrive, en fait, je suis juste préparé à accueillir ce qui va se passer pendant la session.
0: Donc même la composition musicale, il y a de l'impro là-dedans.
3: Non, on part de zéro aussi, toujours. Parce qu'en partant de zéro, je peux vraiment faire du sur-mesure par rapport à ce que l'artiste qui est avec moi ressent. Donc là, Wyclef, il avait besoin de cet espace. Et c'est pour ça qu'on a rajouté la guitare. J'avais pas prévu de faire un morceau avec de la guitare. Mais à la fin, après avoir écrit autant de choses, tout à la fin, il y a un solo de guitare joué par Wyclef. Parce qu'il avait besoin de continuer à dire ce qu'il avait dit déjà, mais cette fois à la guitare.
0: Alors là, il a pris une guitare en studio, puis il a commencé à faire ses trucs.
3: Il était venu avec sa guitare. Il avait peut-être une idée dans la tête.
0: C'était pas la guitare d'Alicia Keys. OK.
1: Mais ça fait des sessions de studio qui durent combien de temps?
0: Ouais, c'est une bonne question, Fabiola.
3: Alors, en plus, ce qui était fou, c'est que la journée, je l'avais passé avec J Balvin, parce que c'était le jour où on avait décidé d'enregistrer. La nuit, je l'ai passé avec Wyclef Jean. Donc, tout ça s'est fait sur 24 heures. Donc, on va dire, allez, 6-7 heures chacun, quoi.
0: Et c'est un pari réussi que vous avez effectué alors de déménager à Los Angeles, parce que vous avez quitté Paris en 2024, à peu près?
3: Un petit peu avant. Tout début 2023.
0: Puis, c'était ça votre rêve, en fait? C'était de vous rapprocher d'une communauté plus internationale? Non.
3: Clairement, j'ai des intentions internationales. C'est pour ça que cet album, c'est une explosion de liens internationaux. Ouais. Mais mon souhait à la base, c'était surtout de faire un film, mais en album. Et quoi de mieux que de vivre à Hollywood pour faire ça. Et c'était ça mon intention. À chaque fois que j'ai fait un album dans ma carrière, j'ai toujours essayé de me mettre en condition pour que l'album soit le reflet de ce que j'étais vraiment en train de vivre.
0: Il y a une autre chanson qui a été aussi un coup de cœur dès la première écoute et j'y suis retournée souvent depuis et c'est cette chanson avec Christine and the Queens. Et là, je comprends plein de choses maintenant que vous nous parlez de votre intention en studio de laisser aller les gens parce que je trouvais que ça faisait longtemps qu'on l'avait entendu comme ça. En fait, on écoute You've Been Away.

0: Avec Christine and the Queens.
1: On s'est rencontrés, on était en train d'interpréter L'Aigle Noir de Barbara.
0: Ah ouais.
1: Et c'est comme ça qu'on est devenus amis, à partir de cette rencontre. Et je l'ai invité à me rejoindre en studio un peu plus tard. Et cette session studio, donc c'est l'inverse, ça a duré 15 minutes.
0: Ah ouais.
1: C'était tellement court. En fait, c'est qu'on a été tous les deux pris par l'émotion. Heureusement, tous les micros étaient on et donc on a pu enregistrer ce qui se passait. Mais après, en fait, on avait déjà dit tellement de choses qu'on n'arrivait plus à jouer. Et donc, il a fallu arrêter la session et je me suis rendu compte que tout était déjà dedans. Et donc, on a touché à rien, en fait, sur ce morceau.
0: Mais, One take. Mais c'est incroyable de voir que, donc, avec votre indication, donc vous, l'idée de faire un film, la bande sonore d'un film qui n'existe pas, mais qui vit bon dans votre tête, ce scénario-là, vous invitez les gens en studio. Il n'y a pas vraiment d'indication autre que ce qu'on vient de dire. Et il y a une énorme cohérence dans l'album malgré tout.
1: Ce qui est très beau entre artistes, c'est qu'on arrive à sentir quelque chose d'invisible à partir du moment où on se voit. Quand on est à côté les uns des autres, quand on est avec des gens extrêmement sensibles, eh bien, il y a quelque chose qui se dit sans le dire. Un peu comme dans les films de Wong Kar-wai, In the Mood for Love, il y a plein de non-dits qui racontent beaucoup plus de choses que ce qui, s'il y avait vraiment un dialogue sophistiqué. Et entre artistes, on ressent vraiment beaucoup, beaucoup, beaucoup ça. Donc, ils comprennent que je suis en train de faire un film. Parfois, je propose un thème. Parfois, je propose un titre de morceau. Mais en dehors de ça, j'essaie de pas trop influencer pour laisser de l'espace. C'est comme si j'étais un réalisateur qui créait son film autour de la performance d'un acteur.
2: Est-ce que vous saviez, avant de rentrer en studio, où ça allait aller sur l'album, il a fallu faire une espèce de montage à la toute fin?
1: Non,
2: le montage... Vous allait où dans l'histoire de votre film?
1: Si je savais le lever du soleil, le coucher du soleil, c'est okay. Tout.
0: Le reste,
1: ouais, entre les deux, c'était la vie.
0: Ouais. Oh, et quelle belle vie, en tout cas. Qu'est-ce qui est sorti de cet album? Sofiane Pamart, vous avez que 3 concerts à venir dans la prochaine année. C'est-à-dire que la semaine prochaine, le 15 mai, vous serez à Milan dans le cadre du festival Piano City Milano. Le 3 juillet, vous revenez ici pour le Festival international de jazz de Montréal à la Maison Symphonique. On est chanceux. Et puis, il y a ce concert historique, le 17 avril prochain, donc en 2027, au Stade de France. Je dis historique parce que vous allez être le premier pianiste de l'histoire à vous produire au Stade de France devant un public, attention, de 80 000 personnes. Il paraît que le parterre est déjà complet. Qu'est-ce que ça représente pour vous, ce concert-là?
1: Ça représente... Je suis en train de chercher ce que ça représente parce que je dois d'abord le vivre puisque ça n'a pas déjà été vécu, ouais. C'est quelque chose de nouveau. Mais pour moi, dans mon cœur, j'ai l'impression que c'est une célébration de la musique populaire soutenue par des ingrédients de musique classique. Mais j'aime que le stade, c'est vraiment un lieu de sport, de communion et c'est un lieu profondément populaire. Il y a quelques mois, j'étais à l'Opéra Garnier à Paris et j'adore être la personne, ce pianiste moderne qui est capable de me produire autant à l'opéra que au philharmonique. Qu'au Stade de France. Et j'ai l'impression que je suis en train de la découvrir, ma mission, mais j'ai l'impression qu'elle est autour de cette zone-là, cette zone où je crée des passerelles, des ponts vers un mouvement populaire, mais qui ne perd pas de sa culture de l'excellence et où en fait j'essaie de donner le plus grand, mais en le gardant toujours profondément accessible.
0: Mais visiblement, c'est une proposition qui attire énormément de gens parce que vous aviez déjà battu ce record avec... C'était à l'Accor Arena, je pense, que vous étiez le premier pianiste à vous produire à l'Accor. Et là, au Stade de France, où les billets sont déjà s'envolent, puis on est à un an de la représentation. Je suis curieuse parce que je vous ai vu il y a 2 ans au Théâtre Outremont, ici à Montréal. C'était en mars 2024. J'ai passé un magnifique moment. C'était vraiment un moment de communion avec le public. Puis en même temps... Vous vous adressez jamais à nous. Et ça, c'est la culture, je pense, de la musique classique. Bon, vous avez étudié au conservatoire et tout. Comment vous allez faire au Stade de France devant 80 000 personnes? Vous allez pas vous adresser à eux? Bon, vous nous saluez, évidemment, là, au début, puis à la fin et tout, mais il n'y a pas d'explication de chanson, d'intention, quoi que ce soit.
1: J'adore ce geste-là parce que je pense qu'il nous reste plus d'espace où on peut voyager à l'intérieur de nous-mêmes sans être distrait par quelque chose. Et donc, j'ai envie que mes concerts soient des lieux pour ça. Au Stade de France, ça va être un peu différent. Au Stade de France, mon rôle, il va être quand même de créer de l'intimité et du grandiose, de quand même de donner aussi beaucoup de spectaculaire. Le spectaculaire, il va passer peut-être par certaines voix, mais ça ne veut pas dire que c'est moi qui vais les prononcer. J'aime ma posture de ma voix sur scène, c'est le piano. Si on veut discuter avec moi, il faut soit qu'on se croise, soit être en interview.
0: Vous invitez
1: comme
0: à la radio.

0: Mais c'est bien parce que vous les acceptez, ces entrevues-là, ouais, plus souvent qu'autrement. Alors, au moins, il y a cet espace pour discuter aussi. Vous dites qu'il va peut-être être par d'autres voix. Est-ce que vous allez réunir tous ces gens-là sur scène qui sont dans l'album Movie?
1: Je sais pas. Sincèrement, j'ai pas encore prévu. Je suis en train de définir. En fait, j'ai envie de voir un peu ce qu'il se passe dans les prochains mois pour savoir ce que j'aurais envie de raconter sur scène au Stade
0: Donc, vous avez encore l'espace pour monter ce spectacle qui est au mois d'avril, on le disait, en avril 2027.
1: C'est ça. Il faut que je m'y mette sérieusement dans quelques petits mois.
0: OK, quelques petits mois. Bon, c'est bon. Mais quand même, il faut vous préparer mentalement, j'imagine. Oui. Ne serait-ce que ça, c'est beaucoup.
1: Ah non, ça j'y pense beaucoup. J'y pense beaucoup et là, je me sens vraiment comme un athlète qui se prépare à une grande épreuve.
0: Ah. Vous nous faites la gentillesse, le cadeau, en fait, de nous interpréter aussi une chanson aujourd'hui. Donc, vous pouvez vous installer à l'instant. Alors, comme on le disait, donc dans cet album qui s'appelle Movie, il y a plusieurs artistes invités de renom, mais il y a aussi des pièces où Sofiane Pamart est au piano. Il nous interprète donc la pièce « Come with me tonight ».

0: Oh, bravo, Sofiane Pamaro, en direct du Studio 41 à Montréal. Ça applaudit en régie. On a même ouvert la porte pour que vous entendiez les applaudissements. Merci, Fabiola, ça va? Tu vas te remettre?
1: J'aurais voulu que ça termine jamais. Jamais. C'est ça mon problème.
0: Faudra aller, j'allais dire, au Stade de France le 17 avril 2027, mais sinon, ici, au Festival de Jazz de Montréal, le 3 juillet à la Maison Symphonique. Vous êtes très généreux envers Montréal, en fait. Sofiane, vous venez quoi, une fois par année environ?
2: Oui, ben, j'essaie de venir le plus possible. C'est une ville que j'ai vraiment, qui a gagné mon cœur.
0: C'est vrai.
2: Et à chaque fois, je me sens très bien. Et voilà. En fait, il y a aussi, je trouve qu'il y a une bienveillance et on regarde les choses avec un prisme plutôt positif, je trouve, ici. Et ça, c'est quelque chose qui fait beaucoup de bien, en plus d'être une ville profondément internationale. Et donc, pour ces deux raisons, je m'y sens très bien.
0: Ah, mais ça fait du bien de l'entendre de la bouche de quelqu'un qui ne vit pas ici. Il faut se rappeler aussi qu'il faut cultiver cet optimisme, n'est-ce pas? Je regarde tout le monde autour de la table. Dites-moi, Sofiane, c'est vous sur la pochette de votre album ici? C'est vous plus jeune?
2: C'est moi, enfant. Et alors que ma vie était en train de complètement se métamorphoser, j'ai eu le besoin de repartir, de revoyager dans mon enfance. J'ai découvert une collection de photos argentiques de mon père qu'il prenait en plus.
0: Wow.

0: dès l'enfance.
1: Mais vous dites d'ailleurs, parce que vous avez eu l'amabilité de remplir notre questionnaire du spectateur, puis vous dites un objet culturel qui vous suivra toute votre vie, c'est votre piano.
0: Voilà, sans
1: vous
0: hésitation.
1: Vous en avez plus qu'un, j'imagine?
0: C'est celui qui ne bougera jamais. C'est bon. Celui... Donc j'ai préféré ne citer que lui.
1: On vous a demandé aussi une œuvre qui est associée à un moment marquant de votre vie. Et vous répondez, donc j'allais dire la naissance de cet album, mais en fait, ce dernier album, Movie, pourquoi?
0: Alors c'est parce que c'est l'album qui m'a permis de comprendre la portée que pouvait avoir ma musique et le passage de ma vie d'avant à ma vie d'aujourd'hui. Avant, j'étais tellement concentré sur le fait de travailler beaucoup, d'être concentré sur le fait d'enfoncer les portes, que j'avais pas encore pris mon envol complètement. Et j'ai l'impression de le prendre vraiment avec cet album. Mmh. Et c'est un album qui décrit profondément qui je suis. Mon premier acte, vraiment, ça a été Planète, mon tout premier album. C'est la première fois que je me présentais au monde, où j'osais le faire avec un album de piano solo, ce qui représentait beaucoup de choses pour tout premier album d'artiste est vraiment très, très symbolique. Et là, donc j'ai fait une trilogie dans ce sens-là, de piano solo, mais là, c'est la première fois où j'ai l'impression que maintenant, j'ouvre une nouvelle ère qui est la nouvelle ère de ma nouvelle vie.
1: Et vous tendez la main, comme on disait, à plein d'autres artistes et à plein de gens qui vous écoutent. Donc, vous dites aussi que c'est un album qui a accompagné la naissance de la fille de votre sœur.
0: Oh là là, mais ça, en plus, je viens de la rencontrer. Je vais pas trop parler de ça, parce que sinon, je vais être très ému. Mais j'ai vécu un moment incroyable. En fait, le rapport à l'enfance, moi, je n'ai pas encore la chance d'être papa, et donc c'est ma sœur la première qui amène un enfant de la prochaine génération. Et je trouve ça bouleversant à partir du moment où on a quelqu'un qu'on connaît, enfin qui est suffisamment proche pour comprendre vraiment ce que c'est que de donner la vie. Et même si je le voyais avec des amis, le fait de le voir avec ma sœur, ça a créé un déclic en moi bouleversant.
1: Mais en tout cas, moi je peux vous confirmer, pour l'avoir vécu, que votre musique accompagne très bien les jeunes enfants et des moments charnières de la maternité. En fait, j'ai beaucoup allaité là en écoutant vos albums. Je vous le dis, Sophia de Pamar, et mon garçon reconnaissait la musique tout de suite. Si on remonte à votre enfance, justement, puisqu'on en parle, votre frère, vous pratiquiez le piano, et votre sœur faisait des gammes au violon. Et puis, vous parlez donc des œuvres de Chopin, Ballade numéro 1, on écoute.

0: Guerre mondiale, en fait.
1: Ouais, et l'histoire d'un frère et d'une sœur, et je vais pas en dire plus pour ne rien vous révéler,
0: pour le voir.
1: Mais voilà, c'est vrai que, et donc cet attrait pour les œuvres asiatiques et notamment japonaises, c'est que j'aime les œuvres qui prennent le temps de contempler. Et j'aime les œuvres qui disent des choses entre les mots, comme je le disais tout à l'heure. Et c'est ça que j'ai trouvé dans cette culture cinématographique.
0: Sofiane Pamar, ça a été un réel plaisir de s'entretenir avec vous aujourd'hui. Movie, le nouvel album du pianiste de renommée mondiale, vous-même disponible depuis le 17 avril. Il y aura donc ce spectacle à la Maison Symphonique de Montréal le 3 juillet dans le cadre du Festival de Jazz. Et puis donc, pour les gens qui veulent se rendre au Stade de France le 17 avril 2027, il reste des billets. Ça sera forcément formidable d'être au cœur de ces... d'une des 80 000 personnes présentes. Je sais même pas comment visualiser la chose, mais c'est exceptionnel. Vous restez avec nous, Sofiane?
1: Avec plaisir.
0: Parfait.
1: Merci beaucoup.
0: Merci.

0: Comment les œuvres, les ballades de Chopin ont été déterminantes dans votre vie, Sofiane Pama?
1: Parce que elles m'ont expliqué un rapport à la vie que je n'avais pas encore découvert. En fait, ce qui est vraiment impressionnant quand on commence à étudier la musique classique très jeune, c'est que on a des histoires d'adultes qui ont vécu des choses extraordinaires dans leur vie, et on y a accès par leur partition. Donc évidemment, on n'a pas du tout le recul et la capacité de recevoir la charge émotionnelle qu'ils ont mis dans leurs œuvres, mais ça nous tire vers le haut. Ça nous tire vers le haut dans le parcours des émotions. Et ça, c'est quelque chose qui m'a beaucoup aidé dans mon éducation émotionnelle et dans mon éducation d'humain, de fréquenter de grandes œuvres.
0: Nathalie, tu opines du bonnet. La musique en général, ça nous apprend parfois des choses qu'on ne savait même pas qu'on a besoin d'apprendre. Ben, puis ça nous guide, en fait.
2: Exact. Et je pensais même aux invités que j'ai souvent à mon émission. C'est un peu ça, comme ils disent, c'est des expériences avec la musique ou soit avec des livres, des écrivains, des films qui, eux, les ramènent à quelque chose. Alors.
0: Il y a un truc dans votre questionnaire du spectateur, Sofiane Pamar, qui nous a aussi étonné, c'est qu'il y a beaucoup de références à la culture japonaise ou asiatique. Vous avez mentionné Wong Kar-wai tantôt. Et là, du côté de la série télévisuelle ou du cinéma, vous semblez avoir un attrait donc pour ces œuvres-là, comme Le tombeau des Lucioles. Là aussi, les émotions sont encore très vives. Vous dites en fait que ce film, Le tombeau des Lucioles de Isao Takahata, est une œuvre belle à faire pleurer. Et on sent l'émotion.
1: Ah oui, bah c'est là. Alors, si vous n'avez pas encore vu Le tombeau des Lucioles, allez-y doucement. Préparez-vous, vous allez revenir changer, mais ça fait du bien. Mais par contre, c'est très triste, mais c'est aussi très beau parce que c'est très triste.
0: C'est après la deuxième.

0: Vous qui aimez les artistes sensibles, Sofiane Pamart, faut découvrir Étienne Copé. Vraiment, vous allez l'adorer. Et il faisait partie de ta programmation, oui. Nathalie Nongo. Pourquoi Étienne?
1: C'est cette touche gospel dans cette chanson-là particulièrement, parce que j'adore la musique gospel. Et j'ai tellement aimé que j'ai utilisé cette chanson-là dans une de mes émissions, épisode avec un cinéaste, Ariel Nassar. Il a fait un film qui raconte l'histoire de toute l'histoire cinématographique de l'Afghanistan. Fait que tous les films qui ont été créés dans ce pays avant l'arrivée du Taliban, qui étaient ensuite cachés derrière un mur. Et Ariel Nassar, qui est de Montréal, mais qui est d'origine afghane, il a été retrouvé ces films-là avec l'aide de l'ONF. Puis dans son film, on raconte que...
0: Je l'ai vu, ce film-là, c'est très
1: c'est
0: bon.
1: C'est ça, ils les ont ramenés, ils les ont restaurés pour les protéger. Et j'ai joué la musique d'Étienne Copé parce que je me rappelle juste en 2021, quand il y avait ces scènes un peu de chaotiques.
0: Oui, cette chanson-là nous a donné beaucoup d'espoir. Elle arrivait pendant la pandémie,
1: exactement.
0: Puis effectivement. Donc, demain, il fera beau, cette chanson d'Étienne Copé, qui faisait partie de ta programmation, Nathalie Ndongo.
2: Littérature, l'algorithme littéraire.
0: Alors, on fait les choses un peu différemment, Mathieu Gosselin, aujourd'hui. Rebonjour. Parce que c'est pas tant une suggestion que tu vas faire à notre invité, Sofiane Pamart, mais plutôt au public qui nous écoute. Et tu nous proposes des accords musique-littérature pour aller avec l'univers de Sofiane Pamart.
3: Oui, je vais commencer par une légère mise en garde, là. Ça s'adresse pas seulement aux gens qui sont capables de lire en écoutant la musique, parce qu'il y a des gens qui sont capables, il y a des gens qui sont pas capables.
0: Ouais.
3: Des fois, dès qu'on rajoute des paroles là-dedans, tout fout le camp. Donc, ça s'adresse vraiment à tout le monde. Ça prend pas un cerveau multifonctionnel ou bien compartimenté, parce que ça peut s'écouter avant, pendant ou après le plongeon immersif dans l'œuvre de Sofiane Pamart. Alors, je m'adresse absolument à tout le monde. Prenons comme point de départ que la musique de Sofiane Pamart embrasse large. Sa musique embrasse la nostalgie, la mélancolie, la solitude.

0: il crée quelque chose d'émotionnel, même si on ne connaît pas sa musique. Il a réussi à dépasser sa propre musique. Et je trouve ça fort et je trouve ça inspirant. Donc c'est une figure qui m'inspire et peut-être qu'un jour, sur quelques décennies, j'arriverai peut-être aussi à faire en sorte que je dépasse ma propre musique.
1: Oh, ça va arriver plus vite que vous pensez, je pense, Sofiane Pamart. Est-ce que vous l'avez déjà vu? Vous êtes plutôt jeune quand même, mais est-ce que vous l'avez déjà eu en spectacle?
0: Non, uniquement en documentaire.
1: Mais en documentaire, oui. Et vous dites que le livre que vous recommandez le plus souvent, c'est Le Comte de Monte Cristo.
0: Ah oui, alors c'est parce que...
1: D'Alexandre Dumas, évidemment.
0: C'est un livre qui est sorti sous forme de feuilleton, qui était très décrié à l'époque. Et alors, donc il y avait un rapport à la littérature qui peut-être ressemble aussi un petit peu à ma manière d'aborder le piano, qui peut aussi surprendre parfois parce que justement, je le rends tellement accessible que... Quelle est sa profondeur, à quel moment on va pouvoir vraiment l'analyser, on va le savoir avec du recul. Et donc, Le Comte de Monte Cristo est devenu un repère pour moi parce que je sais comment il a été sorti et je sais ce qu'il est devenu aujourd'hui dans la littérature classique et populaire, les deux en même temps. Et en plus de ça, le thème de la revanche que je me suis approprié aussi et que je trouve que quand on n'est pas content de certaines choses qui nous arrivent dans la vie, ce sentiment de revanche nous permet parfois d'avancer et de se dire un jour j'aurai ma revanche, ça peut être une revanche sociale, ça peut être une revanche d'injustice, d'être bloqué à certains niveaux de sa vie. Voilà, c'est cette notion de revanche, je la trouve belle quand elle est littéraire.
1: Mais toujours avec cet espoir, ce message de paix, en fait, avec vous, Sofiane. C'est toujours ce que vous véhiculez.
0: C'est ça,
1: quand même.
0: C'est une revanche par l'art.
1: Une douce revanche, voilà, oui, c'est ça, par l'art. Comment les gens réagissent quand vous leur donnez Le Comte de Monte Cristo? Parce que c'est quand même quelques pages.
0: Oui, c'est ça. Alors, c'est aussi parce que pour moi, on parlait très hors antenne de manifeste, parce que j'aime beaucoup cette expression, et c'est que pour moi, lire Le Comte de Monte Cristo, c'est un manifeste de la patience, de la lenteur, dans un monde qui va toujours plus vite, et ça fait du bien.
1: Les gens nous écrivent, on a quelqu'un de la région de Gatineau qui nous écrit « Wow, bravo Sofiane pour cette musique d'espoir et de paix ». Michel de Montréal dit « Sofiane qui propose toutes les émotions sur son album m'a certainement permis de rejoindre lors de cet entretien le plus important pour moi, le bonheur. Merci. » Et enfin, Mathieu de Toronto écrit simplement « Quel artiste exceptionnel ». Alors les gens vous écoutent de partout, Sofiane Pamart. Encore une fois, merci de votre présence. Cette semaine, celle qui a eu la formidable tâche d'écouter l'émission toute la semaine et d'en faire un top 5 en levant est nul autre que l'animatrice, chanteuse et celle qui est proche de ses émotions, Fabiola Nirva-Aladin. Bonjour, Fabiola.
2: Bonjour. Quelle chance. J'aime tellement ça me faire offrir le privilège de devoir écouter le top 5 d'Il restera toujours la culture. Comme j'étais enseignante dans une autre vie, c'est comme si j'avais des devoirs et leçons à faire et ça me fait très plaisir. Commençons donc, sans plus tarder, lundi, on a eu la visite de Winnipeg, de Jérémy Laniel, qui venait nous parler du fait que le poète Marcel Labine s'était éteint cette journée-là. C'était lundi, le 4 mai. Marcel Labine, grand poète que je ne connaissais pas, et c'est la raison pour laquelle j'aime autant écouter Il restera toujours la culture. Toujours ce grand sac plein d'artistes et d'œuvres que je ne connaissais pas et que je peux découvrir grâce à ça. Et j'ai beaucoup aimé entendre Jérémy nous parler de Marcel Labine.
3: Ces livres, ce sont des livres sur le dépeuplement, sur la dépossession, un adieu au poème. Il questionnait toujours à quoi sert la littérature, à quoi sert le poème. Ce questionnement-là faisait que ces livres étaient toujours incroyablement d'actualité. Parce que de se questionner en 88 ou en 2000 ou en 2015 sur que peut le poète, que peut la poésie dans le monde dans lequel on est, il y a quelque chose là d'incroyablement vrai.
2: Que peut le poète, que peut le pianiste, que peuvent les artistes dans ce monde? Une question universelle qu'on peut se poser depuis tellement longtemps et j'imagine pour longtemps. Alors, je suis très contente d'avoir entendu ça et surtout de marteler à chacune de mes présences ici qu'on ne devrait jamais se sentir mal de pas connaître un artiste, de pas connaître une œuvre parce que ce sont des cadeaux qui sont offerts au monde, les œuvres de ces artistes-là et peu importe quand un cadeau est découvert, c'est toujours plaisant. Alors, on y va avec ça. Donc, voilà, je suis très contente de ça. Lundi également, on a Claudia Larochelle qui est venue parler de La chambre de Willem de Tove d'Itlevsen. Et ça a créé un lien direct avec mon ressenti par rapport au fait de ne pas connaître Marcel Labine et de m'en sentir quand même un peu coupable, là, cette journée-là en particulier. On va écouter ce que Claudia avait à dire.
4: Le journaliste Yannick Marcoux expliquait avec justesse

0: est-ce qu'on l'a oublié, comme d'autres, hein, d'ailleurs? Parce que souvent, je le cite, puis je suis assez d'accord, la critique littéraire est, d'une manière intrinsèque, soumise à ce qu'on pourrait appeler une dictature du présent, c'est-à-dire consacrée exclusivement aux nouveautés littéraires. Ben c'est pour ça qu'ici, on ne fait pas ça! Alors que j'adore faire ça, donc, de reparler de quelqu'un qu'on connaît même probablement pas.
1: Ah, enfin, c'est bon, ouais.
2: C'est ça, puis c'est même toutes les personnes qui nous écoutent depuis le début de l'émission, puis qui sont comme moi, tout le monde capote sur Sofiane Pamart avec raison. Peut-être qu'il y a des gens qui l'ont découvert aujourd'hui.
1: Ben oui, tant mieux.
2: Eu, ben oui, la chance de l'entendre parler de ses œuvres, puis ça a donné envie d'aller écouter justement les trois précédents albums et celui qui est sorti au mois d'avril. Fait que c'est ça qui est bien. Et dans cette partie-là de l'émission de lundi, justement en particulier, ce que j'aimais, c'est que je me dis, je le sais que j'aurai jamais le temps de lire toutes les suggestions littéraires de cette émission-là, mais juste de me faire raconter les histoires.
1: On peut prendre des bribes puis mettre ça dans notre petite sacoche de connaissances générales.
2: Et se laisser bercer par cette histoire-là qui est racontée magnifiquement par Claudia La Rochelle. Alors, on se met pas de pression, on fait juste tout absorber ce qui existe. Mardi, on a eu la chance d'entendre Émilie Perrault vivre un 30 minutes avec l'autrice Elisabeth Barry-Lessard. Moi, comme l'a témoigné la question que je posais plus tôt, j'aime ça comprendre comment se passe l'acte créatif, dans quel contexte, de quelle manière, et aussi d'où vient cette urgence-là d'écrire. Puis Elisabeth Barry-Lessard nous parle de ce qui l'a mené dans la littérature jeunesse.
3: Et je pense que c'est Daniela Ferrière que j'entendais dire, j'ai entendu dire dernièrement que écrire, c'est se donner une deuxième chance. J'ai l'impression qu'éternellement, je réécris mon adolescence ou ma période jeune adulte. Pas qu'elle était pas, tu sais, je cherche pas la perfection, je cherche pas à remplir certains vides là, mais je finis toujours par y retourner. Oui, peut-être réparer, mettre un baume sur certains trucs, être fière de mes personnages, des fois qu'ils vont peut-être évoluer mieux que moi, plus rapidement.
2: Donc, il y avait ce désir-là chez elle de, justement, réécrire son adolescence. Et c'est pas un privilège qui est seulement réservé aux créateurs. À mon sens, même les personnes qui reçoivent l'art peuvent retourner dans certaines parties de leur vie en consommant cet art-là pour se réparer, revivre ça autrement. Parce que j'aime aussi beaucoup lire de la littérature jeunesse pour voir, être témoin de jeunes personnages, avoir des réalisations que moi-même, j'ai pas encore eues à 37 ans, puis d'apprendre à travers ça. Et c'est la même chose avec la musique, évidemment, qui fait tellement partie de ma vie. Mercredi, on a eu la chance, l'honneur, le privilège de recevoir Marie-France Marcotte, cette grande actrice pour qui j'ai beaucoup de respect, pour son film « Mon fils ne revint que 7 jours » de Yann Giroux. Elle y joue dans ce film-là avec Francis Lahaie, à qui elle a enseigné, parce que Marie-France Marcotte a enseigné à l'école de théâtre du Collège Lionel Groulx pendant 17 ans. Et là, on apprenait qu'elle avait non seulement enseigné à Simon Boulris, mais qu'elle avait aussi enseigné à Florence Lompré. Et voici ce qu'elle avait à en dire.
4: Mais en fait, et Simon et Florence Lompré, ces deux personnes à qui j'ai... Cette année-là, j'étais en tournée avec Wajdi Mouawad, donc il avait fallu que je modifie un peu mon cours et tout ça, et puis je leur avais demandé d'écrire un texte, et puis sur ce texte-là, on allait le bouger physiquement. Et puis, ben, j'ai dit aux deux, sans savoir qu'ils écrivaient, j'ai fait, je pense que vous deux, vous devriez écrire.
2: Je pense que vous deux, vous devriez écrire à Simon Boulris.
1: C'est à elle qu'on doit ça.
2: C'est fou, c'est comme... il y a quelque chose d'immense dans cette femme-là, Marie-France Marcotte, qui est plutôt réservée, qui aime pas trop donner des entrevues, qui est venue passer 30 minutes ici avec Émilie Perrault.
1: Qui a joué un personnage très mémorable dans Avant le crash, entre
2: autres. Oui, exactement, qui fait paraître des parties d'elle qui sont enfouies là quelque part et qui a réussi à jouer avec brio. Et je suis très contente qu'on ait eu la chance d'avoir accès à elle parce que c'est ça, c'est tout ce qu'on lui doit dans la culture, étant donné qu'elle a enseigné à tant de créateurs prolifiques qui, eux, n'ont aucune gêne à se présenter puis à aller dans plein d'entrevues tout le temps, d'avoir accès à ce que j'aimerais appeler la reine-mère. Ça fait du bien.
1: Wow.
2: Je suis très contente
1: de ça.
2: Je suis
1: sûre qu'elle serait touchée de t'entendre.
2: J'aime beaucoup, c'est sûr. Et finalement, jeudi, le club d'écoute musicale d'Ingrid Saint-Pierre et de Dominique Tardif, Indom, bravo pour la sélection. En tant que passionnée de musique, je ne pouvais pas passer à côté de ça, sauf que j'écoute très peu de musique en anglais. À cause de mon passé d'enseignante de français, c'est comme difficile pour moi d'aller là facilement.
1: Tu feras une exception pour Sofiane Pamart quand même.
2: Bien sûr, surtout après avoir entendu Wyclef, le mien à moi. Et j'ai réussi à être vraiment intriguée par le travail de Kacey Musgrave parce que Ingrid en parlait magnifiquement.
5: Et au-delà de son humour attachant, ben c'est une artiste qui est capable de faire dialoguer country, pop, folk avec une grande élégance. Et elle nous revient avec cet album Middle of Nowhere, un disque qui est très, très attendu, que déjà très salué par la critique. C'est toi, soit Dom, la critique? J'ai hâte de voir si tu l'as salué.
6: Je pense que je l'ai salué, oui.
5: OK. Mais c'est un retour à ses racines texanes. C'est super cliché de dire ça, mais je sens réellement un retour à du country plus épuré, plus assumé. Elle mélange tradition, modernité. Il y a aussi collaboration très, très prestigieuse de Willie Nelson.
1: Est-ce bonne, Ingrid?
2: Ça n'a pas de bon sens. Je l'écoutais et je me disais, mon Dieu, quand est-ce que je vais devenir elle? J'ai hâte. Puis là, dans cette découverte-là que j'ai faite de Kacey Musgraves en retard et assumée, là, cette fois-ci, rendue à la fin de la semaine, j'étais correcte avec le fait de pas tout connaître. J'ai aimé aller réécouter la chanson Loneliest Girl parce que je trouvais que dans cet effort commun de beaucoup de femmes de chanter le fait d'être bien seule et d'être indépendante, je trouvais que le country rendait ça moins dans ta face que quand c'était chanté par la pop. Fait qu'il y avait comme une douceur dans ce bien-être-là que j'ai beaucoup apprécié. Alors, tout ça à réécouter sur audio parce que c'était vraiment une belle semaine.
1: Ah, merci Fabiola Nerva-Aladin pour ce formidable top 5 qui prouve que Ratislage, ici à l'émission, il restera toujours la culture. Mm-hmm. Là, qu'est-ce qu'on entend, Nathalie? C'est dernière présentation. Bye-bye, mon cowboy!
7: L'idée pour ma sélection, c'était vraiment la musique quand un anglophone des années 90 rencontre la musique en français. Et j'ai rencontré Mitsu sur une piste de danse dans les années 80, fin des années 97. Elle m'a invité d'être partie de son entourage. On m'a dit, qu'est-ce qu'on peut faire avec toi? Est-ce que tu danses? Est-ce que tu chantes? Et moi, j'ai dit de façon très innocente, je suis basketteuse. Je joue au basket.
1: T'as même pas dit que tu te destinais à une carrière de chanteuse aussi.
7: Je savais même pas.
1: C'était avant ton groupe, évidemment. Ah, Nathalie Ndongo, merci pour la programmation musicale cette semaine. Sofiane Pamart, merci de votre présence encore. Mathieu Gosselin, Fabiola Nirva, Aladin, merci à toute l'équipe. Je m'appelle Eugénie Lépine-Londeau. Émilie sera de retour lundi. Moi, je vous retrouve demain, 14h, à mon émission, Admission Générale. Bye tout le monde.
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Le vendredi 8 mai, dernière journée de la semaine, une semaine plutôt grise en Estrie, mais qui se termine en bleu, blanc, rouge. Oh oui, match numéro 2 ce soir entre le Canadien de Montréal et les Sabres de Buffalo. On en reparle à 17h20 avec Alexandre Gascon de Radio-Canada Sport. C'est la fête des mères dimanche. Est-ce qu'on devrait proposer de prendre une part de la charge mentale de notre maman? Peut-être pas. La journaliste Cathy Larouche nous en parle à 16h20. Et sujet connexe parce que nous sommes dans la semaine de la santé mentale. Comment on prend soin de notre cerveau? Discussion dans quelques minutes avec le neurochirurgien Dr. David Fortin. Notre collègue Gérald de Filion publiait une analyse sur notre site web ce matin qui débutait ainsi. Force est de constater qu'un an après la réélection des libéraux à Ottawa, la stratégie commerciale du premier ministre Mark Carney vis-à-vis de l'administration Trump ne fonctionne pas vraiment. On pourrait faire un lien avec les nombreuses fermetures qu'il y a dans la région puisqu'on blâme les tarifs douaniers à plusieurs occasions. C'est encore le cas aujourd'hui.

0: avec Assier Harford. René-Charles Quirion va nous en parler un peu plus tard. Vos messages sur Instagram ne seront plus ultra sécurisés, semble-t-il, que parce qu'on veut pouvoir repérer certains discours qui présentent des dérives. Eh bien, la société Meta a retiré quelques couches de confidentialité. Peut-être que vous avez déjà vu ça, la messagerie cryptée bout en bout. Eh bien, ça disparaît sur Instagram. Eh bien, Vincent Franche-Lombard va nous expliquer pourquoi à sa question franche. Plusieurs événements de type vide-grenier, grand ménage du printemps qui se déroule dans les prochaines heures à Sherbrooke. Habituellement, c'est pour la bonne cause. Qu'est-ce qu'on fait avec tous ces objets? Laurence Tran va nous en parler dans la deuxième heure de l'émission. Et dans un tout autre ordre d'idées, durant la nuit au printemps, donc ces jours-ci, dans les dernières semaines, eh bien, il y a des millions d'oiseaux migrateurs qui nous arrivent évidemment du sud. L'ornithologue Pascal Côté, lui, prend les données de radar météo. Vous savez, on voit souvent ces images où on voit des bandes de précipitations qui passent sur le continent. Eh bien, on peut voir aussi les oiseaux par ces radars-là. Alors, lui, les utilise pour voir cette migration invisible qui se déroule la nuit. On va en parler dans la toute dernière heure de l'émission. Je m'appelle Laurie Dufresne. Merci d'avoir choisi Vivement le Retour pour terminer votre semaine. Je vous présente toute l'équipe. Julie Hachet à la réalisation. Vincent Franche-Lombard à la recherche, à la chronique et à la mise en onde. Marianne Lachapelle également à la recherche, à la culture. Laurence Frappier, bonjour.
1: Bonjour.
0: La journaliste Laurence Tran, bonjour.
2: Bonjour.
0: Et aux informations, Guillaume Renaud, bonjour.
3: Salut Laurie.
0: Bon, moi, je me suis levée ce matin en pensant à vous, Guillaume. Oui.
3: Terminez votre phrase.
0: Oui. J'ai mis des jeans bleus, une camisole blanche et un veston rouge pour le Canadien parce que vous m'avez reproché mon veston bleu mercredi et ils ont perdu. Alors là, j'ai mis mon veston rouge, j'ai fait un effort, là.
3: Oui, et moi, j'ai pas mis de chandail du Canadien.
0: Je m'en
3: aujourd'hui.
0: Allais là.
3: Oui, parce que la dernière fois, comme vous avez mis votre veston bleu la dernière fois, ils ont perdu. Je suis content de voir que vous l'avez pas mis aujourd'hui.
0: Non, j'ai pas mis aujourd'hui.
3: Mais moi, j'ai pas mis non plus mon chandail du Canadien parce que je l'avais mis mercredi, ils ont perdu.
0: Alors, vous vous êtes dit...
3: Ben, je veux pas prendre de chance.
0: C'est ça, parce que là, vous leur avez pas porté chance.
3: C'est certainement de ma faute.
0: C'est certainement
1: de... Mais s'ils perdent ce soir, qu'est-ce que vous allez mettre pour le prochain match?
3: J'espère que ça arrive pas, parce que là, je vais être complètement mêlé.
0: Complètement mêlé. Il vient torse nu.
3: Ouais.
1: La prochaine. C'est la prochaine option.
3: Ouais, mais je suis en train de faire des tests. Là. Je me dis ce soir, là, s'il y a un but hâtif des Sabres de Buffalo, je vais peut-être mettre mon chandail. Mmh. Je vais me laisser guider par l'inspiration du moment.
0: Ouais, ouais.
3: Preuve que c'est une science exacte, tout ça.
0: Tout à fait, tout à fait. C'est ça, régulièrement. Ouais. Moi, je pense qu'au-delà des vêtements, ce que ça prend pour encourager le Canadien de Montréal, c'est un budget. Publié par Sarah Champoux de La Presse, si vous alliez sur un site de revente pour avoir des billets pour le match de ce soir à Buffalo, vous pouviez en trouver jusqu'à, ça veut pas dire qu'ils sont tous à ce prix-là, là, mais jusqu'à 20 000 $ l'unité pour un billet. Et depuis quelques jours, eh bien, les partisans des Sabres demandent à ceux qui font qui revendent leurs billets de ne pas vendre aux partisans du Canadien de Montréal. On voit entre autres sur le compte Instagram Buffalo Origin Story qui craint que les partisans du Canadien envahissent évidemment le stade
3: à
0: Buffalo.
3: Mais ça n'a pas marché mercredi. Il y avait beaucoup de chandails rouges quand même dans les gradins. Hein?
2: Comment on vérifie ça, en fait?
0: Quand on fait la vente, je sais pas. On doit demander.
3: Des questions, une preuve détecteur
0: d'adresse.
3: De mensonges.
0: Oui, c'est ça.
1: On mettre une fausse photo de profil avec les Sabres quand on veut se procurer les billets.
0: On devrait tous avoir deux comptes, un américain et un canadien. Alors, pour le match de dimanche au Centre Bell, 3 600 $ l'unité en rangée A. Si vous allez sur le site Ticketmaster, je suis allée vérifier ce matin. En fait, la vente débutait ce mercredi à midi, mais déjà ceux qui étaient détenteurs de billets de saison pouvaient les mettre en vente dans les heures précédentes. Et donc, moi, j'en ai aussi trouvé de très bons à 2 500 $ si vous voulez pas payer 3 600. Et dans le fin fond, on est à quelques centaines de dollars. J'ai vu, évidemment, quand on clique dessus, ça nous apparaît un peu moins cher, mais après ça, 577 $ pour le fin fond. Pour un seul billet.
2: Ouf.
0: Évidemment, à chaque fois. Sur des plateformes aussi comme billets.ca, StubHub, il y a peut-être des prix semblables. Là, on voit entre 700 et 2 000 $ à peu près. On est vraiment sur les billets de revente ici, je le précise. Et bon, je disais que les partisans des Sabres ne veulent pas que les partisans du Canadien soient là. Eh bien, cette fois, c'est Marie Stécie, toujours de La Presse, qui nous raconte qu'un Montréalais qui s'appelle Arthur Roson a démarré un GoFundMe il y a 4 jours pour qu'on avance une cagnotte et qu'on puisse payer justement un maximum de billets aux partisans du Canadien qui veulent se rendre à Buffalo pour le match de ce soir, entre autres. Alors, il espère amasser 100 000 $ et peut-être pouvoir amener 100 partisans. C'est son rêve. On n'en est pas là pour l'instant. Vous comprendrez que lui-même veut y aller avec son propre fils. Il le dit d'emblée. Il espère trouver des commanditaires pour intimider les joueurs des Sabres de Buffalo. Mais clairement, ça n'a pas fonctionné là au début de la semaine.
3: Non, mais il va falloir travailler plus fort d'un coin, comme on dit, pour intimider les joueurs.
0: Qu'est-ce que ça veut dire travailler dans un coin?
3: Ben, ça veut dire travailler.

0: dans les coins la patinoire. Non, mais c'est
1: elle
0: une expression pour jouer fort. Je sais pas ce que ça veut dire. Ça veut rien dire.
1: Ça
0: fait partie du paquet d'expressions qui veulent rien dire qu'on entend quand on regarde un match de hockey.
1: Ouais. Dans le fond, vous connaissez rien.
0: Je connais rien. Il y a plein d'autres choses.
1: Ouais. Et toujours dans le domaine de l'argent, des pensions, on l'évoquait plutôt cette semaine avec David Dupuis à sa chronique économique, mais de nouvelles données qui ont été publiées ce matin par Numéris. On a fait une compilation. Les dépenses dans les restaurants près du Centre Bell ont augmenté au fur et à mesure qu'on progressait dans la première ronde, avec des hausses de 15 et de 20 % au match 1 et 2 pour atteindre un sommet de 38 % au match numéro 4 au Centre Bell. Mais en fait, ça, c'était vraiment pour ceux qui étaient proches. Mais dans toute la ville, les dépenses dans les restaurants à Montréal ont augmenté de 7 % au match 1 et de 11 % au match 2, 23 % au match 4. Alors, ça paye. Et je le sais, évidemment, c'était pour Montréal. Mais je suis pas mal sûr que si on appelait certains restaurateurs de la ville de Sherbrooke, ils pourraient nous dire la même chose.
0: Ah oui, ça, c'est certain.
1: J'ai vu des matchs au Ciboire-Dépôt, au Cibon-Jacques-Cartier. Je les ai vus Tapageur, au Chevreuil. Il y en a plusieurs. On parlait du Théâtre Granada qui va présenter un match ce dimanche. C'est pas ce soir, je le précise. Il y a un autre spectacle. Mais ce dimanche, ce sera possible d'aller le voir au Théâtre Granada. Alors, je pense que c'est bon pour les affaires, cette série. Alors, match numéro 2 ce soir, je le rappelle. En manchette, Guillaume Renault, dure journée pour le secteur manufacturier en Estrie.
0: Oui, et je vais commencer ce tour d'horizon, Laurie, par vous parler de la fermeture de l'usine d'acier Harford qui a annoncé ça aujourd'hui à Sherbrooke. C'est environ une quarantaine d'employés qui ont appris, eux, hier qu'ils étaient mis à pied en raison du contexte économique difficile. L'entreprise spécialisée dans la fabrication et l'installation d'acier d'armature et de treillis métalliques terminer ses contrats en cours, mais entame une fermeture graduelle d'ici la fin de l'année. On va entendre la directrice générale Karine Favreau qui estime que les tarifs américains sur l'acier n'ont pas de lien direct avec la décision.
2: C'est pas directement lié parce que on achète notre acier principalement ici au Canada, mais c'est sûr que indirectement il y a des conséquences. Puis il y a aussi le contexte de la guerre là, et avec la guerre, c'est ça, le prix du pétrole et tout ça, ben ça a un impact. On a beaucoup de transport, donc c'est ça.
0: Selon Mme Favreau, le contexte économique a aussi mené à une forte augmentation des prix des métaux, alors que l'entreprise opère avec des contrats à prix fixe et ne pouvait donc pas diminuer le prix ou augmenter le prix de ses contrats. Mathieu Fortin, qui est président de l'Association internationale des travailleurs en pont, en fer structural, ornemental et d'armature, pour la section locale 711, ça c'est le syndicat qui représente les employés d'Acier Harford, indique avoir toujours très peu d'informations, à part avoir reçu l'avis de licenciement collectif. Le syndicat se dit, par contre, préoccupé de voir l'état du secteur manufacturier dans la province.
3: C'est une industrie qui reste résiliente. C'est une industrie qui est encore extrêmement forte. Par contre, on voit des activités qui sont touchées. Puis ça, comme syndicat, on peut pas être insensible à ça, parce que au bout de la chaîne, c'est nos membres qui finissent par payer le prix.
0: Et je disais que c'était une dure journée. Ça c'est plutôt aujourd'hui, là, on a appris la fermeture de Cercueil Magog, qui est le plus grand fabricant de cercueils en acier au Canada. Ça a été annoncé, donc, ce licenciement envers 48 employés, une décision qui découle directement des mesures tarifaires américaines. Sinon, on surveille toujours le lancement du dossier santé numérique au CIUSSS de la Mauricie, du centre du Québec et du nord de l'île de Montréal. Ça se fera à 4h du matin demain. Déploiement qui fait l'objet d'inquiétudes de la part des travailleurs de la santé et des médecins. Le président du syndicat des professionnels en soins de la Mauricie et du centre du Québec, la présidente plutôt, Patricia Mayotte, partage l'état d'esprit de ses membres là, à quelques heures à peine du lancement.
2: Il y a beaucoup d'appréhension aussi parce que c'est un gros changement le numérique. C'est pas juste de rentrer des notes informatiques, mais tu sais, c'est tout un changement au niveau de la pratique professionnelle aussi. Donc, on sent beaucoup d'insécurité. C'est sûr que nous, on a mis une équipe de garde en fin de semaine du côté syndical pour pouvoir appuyer nos membres, les accompagner aussi là-dedans. Mais on sent beaucoup d'anxiété.
0: Dans une lettre ouverte qui a été publiée ce matin, la PDG et la vice-présidente aux technologies de l'information chez Santé Québec, de même que les deux PDG des CIUSSS qui participent au projet pilote, affirment qu'il est normal que des ajustements soient nécessaires, mais que les équipes sont prêtes à faire face à toute éventualité. Par ailleurs, on a appris aussi que le projet pilote va coûter 100 millions de dollars par année à être exploité. Information qui a été ajoutée hier sur le site de Santé Québec. Et une équipe consulaire canadienne est en route vers les îles Canaries pour rencontrer les quatre Canadiens qui se trouvent à bord du bateau de croisière touché par des cas d'antivirus.

0: Le navire doit y accoster en fin de semaine et pendant ce temps, il y a 3 Canadiens qui sont rentrés au pays, qui sont en isolement à domicile. 2 passagers ontariens du navire et 1 Québécois qui a voyagé à bord d'un avion où se trouvait l'un des cas confirmés. Et jusqu'à présent, l'Organisation mondiale de la santé rapporte 8 cas d'infection liés à l'éclosion sur le navire, dont 3 décès. Les autorités espagnoles ont par ailleurs annoncé ce matin un nouveau cas suspect, une femme qui a voyagé à bord d'un avion avec l'une des 3 personnes qui ont succombé à cette maladie. Un peu plus tôt aujourd'hui, la directrice nationale de santé publique au Québec, la docteure Quash, a affirmé que le Québécois qui était touché par cet isolement à domicile avait très peu de chances de développer la maladie. C'est un isolement volontaire auquel il s'est prêté. Et triste nouvelle, en Ontario, vous avez peut-être vu ça aujourd'hui, la police de Brockville qui a fait le point sur un possible triple féminicide qui est survenu hier dans la ville située à environ 90 kilomètres au sud-ouest d'Ottawa. Les autorités indiquent que les victimes sont une mère de 49 ans ainsi que ses 2 filles de 17 et de 15 ans. Ils estiment qu'un couteau pourrait avoir été utilisé. Le suspect, un adolescent de 17 ans, fait face à 3 chefs d'accusation de meurtre prémédité. Il a été appréhendé peu après la macabre découverte dans une résidence de la ville. La police confirme que l'accusé et les victimes se connaissaient. Sur la scène politique, maintenant, Charles Milliard a décidé de serrer la vis davantage et exige maintenant que la carte de membre de la députée Sona Lacoyanne-Olivier soit révoquée de façon immédiate et permanente. Hier, il avait déclaré qu'elle était exclue du caucus libéral et qu'elle ne pourrait pas se présenter sous sa bannière lors des prochaines élections. Je rappelle que l'élu de Chemédé a été sévèrement blâmé dans un rapport de la commissaire à l'éthique sur la campagne de Pablo Rodriguez à la direction du parti. L'enquête confirme que les ressources du bureau de circonscription de Mme Lacoyanne-Olivier ont été utilisées à des fins partisanes au printemps 2025. On a suggéré d'imposer une pénalité financière de 8 000 $ à la députée. Et le temps est venu de faire son grand ménage du printemps. Laurie, vous allez peut-être commencer ça à la maison.
1: Oui, j'ai fait ça cette semaine parce qu'il y a un événement demain qui amasse les vêtements. Alors, oui. J'ai fait le grand ménage du garde-robe.
0: Ben, espérant que d'autres Sherbrookois s'inspireront de vous, Laurie, parce que c'est peut-être une période charnière là, pour ce genre d'initiative. Mais certains se posent peut-être la question, comment se débarrasser de ces vieux pneus, par exemple, ou des vêtements qu'ils ne portent plus. Laurence Tran, vous avez travaillé là-dessus aujourd'hui. Ça peut être difficile de s'y retrouver.
2: Oui, tout à fait. Et c'est pourquoi le Front commun pour la gestion écologique des déchets rappelle que c'est toujours une bonne idée de planifier en amont lorsque vient le temps d'entamer son ménage du printemps. C'est une période très achalandée présentement pour les 2 éco-centres de Sherbrooke. Le nombre de visiteurs double durant le ménage du printemps. Il doit atteindre environ 700 visites par jour en mai et en juin. Mais ce n'est pas tout ce dont on désire se débarrasser qu'on peut ramener dans un site de réemploi et de récupération. Une mauvaise gestion n'est pas sans conséquence, selon Karel Ménard. Il est le directeur général du Front commun québécois pour une gestion écologique des déchets.
3: Ben, c'est qu'on envoie des matières qui ont encore une certaine valeur, pas juste monétaire, mais peut-être pour d'autres. C'est-à-dire que le déchet de l'un peut être la ressource de l'autre. On peut aussi contaminer l'environnement, par exemple. Si on ne sait pas quoi faire avec les produits dangereux qu'on a sous les lits de la cuisine et qu'on les vide dans le lavabo ou dans la poubelle carrément, là, ça va causer des risques à l'environnement.
2: Bon, on en parlait d'entrée de jeu, là, plusieurs campagnes de dons ont lieu dans les prochains jours. C'est le cas de la traditionnelle campagne « L'estrie mes culottes ». Les gens sont invités à amener les vêtements qu'ils ne portent plus et qui sont toujours en bon état. La collecte de dons pour les jeunes de la Direction de la protection de la jeunesse est également de retour pour une 2e édition. Elle vise à offrir du soutien financier et matériel aux jeunes adultes issus du réseau de la DPJ qui s'apprêtent à vivre leur première expérience en appartement. J'aurai plus de détails pour vous dans la 2e heure de l'émission.
0: Merci. Laurence, allez-vous faire un ménage?
2: Oui, tout à fait. Ben oui. Il est même déjà planifié.
0: Planifié. Vous avez ça dans votre horaire. C'est un gros ménage.
1: Oui, c'est ça. Le stream éticulote, c'est là où je vais aller demain.
0: Ah, tant mieux, tant mieux. Je termine ça avec une petite nouvelle sportive. Mm-hmm. Laurie, et au-delà du Canadien, il y a la Ligue de hockey junior Maritime Québec qui a dévoilé hier sa liste officielle de la centrale de soutien au recrutement en vue du repêchage qui aura lieu les 5 et 6 juin prochains à Halifax. Il y a plusieurs joueurs de la région qui s'y retrouvent. Des cantonniers de Magog, il y a Malik Tremblay qui figure au 16e rang. Quand même, donc on pourrait entendre son nom être appelé tôt dans ce repêchage. Damien Roy, 53e, Thomas Gagnon au 65e rang. Les 3 donc chez les cantonniers. Il y a Mathieu Généreux du Stansted College qui est classé au 48e échelon. Il y a d'autres hockeyeurs estriens qui pourraient entendre leur nom. Une liste complète est disponible sur le site web de la LHJMQ.
1: Merci beaucoup Guillaume. Avec plaisir. Se retrouve dans une dizaine de minutes en culture maintenant.
4: L'enfant, on le prend dans nos bras. 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

0: Mais tu sais, les enfants les protègent. On les... Les vieux, on ne sait pas comment faire ça, mais ils ont le même besoin. Mmh. Ils ont le même besoin d'être touchés, d'être rassurés. C'est très, très dur de faire des deuils, de s'asseoir. Et en temps de pandémie, c'est 10 fois pire.
1: Celui que vous venez d'entendre, c'est Serge Bouchard. Un extrait d'entrevue avec Patrice Roy en mars 2021. Serge Bouchard nous a quittés à l'âge de 73 ans le 11 mai 2021. Donc, ça fera 5 ans cette fin de semaine. Et Radio-Canada lui rendra hommage à la radio, Laurence Frappier.
2: Exactement. Donc, avec une émission radiophonique spéciale pour les 5 ans de la mort de Serge Bouchard, qui était anthropologue, auteur et animateur. 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Il a aussi, dans son titre d'anthropologue, étudié la vie des chasseurs Innus du Labrador et réalisé des études de terrain aussi sur la côte nord, au Nunavik, à la baie James, au Yukon. Donc, dans cette émission spéciale de lundi, c'est animé par Jean-Philippe Plot, qui était un grand ami de Serge Bouchard, avec qui il a notamment co-animé C'est fou. 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d'enfance de Serge Bouchard, l'ex-commentateur sportif Claude Mayotte, également un ami de l'adolescence de Serge Bouchard, la poète Innu Marie-Andrée Gilles, la productrice, autrice et chroniqueuse Marie-France Bazo et l'humoriste Louis-José Houde, dont les écrits de Serge Bouchard ont nourri l'amour des mots. Il y aura aussi une prestation musicale de Tire le Coyote. Donc tout ça, cette émission spéciale, l'écho de Serge Bouchard, c'est lundi de 20h30 à 22h et de 2h. 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
1: Merci beaucoup, Laurence Frappier, Laurence Tran et Guillaume Renaud. Je vous retrouve tous les trois un peu plus tard. Météo pour les prochaines heures. On a 7 en ce moment à Sherbrooke, 6 à Quaticook, 6 à Lac-Mégantic. Températures ressenties qui peuvent être un peu plus froides que ça. Je vois entre 2 et 4 selon les secteurs. Le mercure va descendre à 1 degré. Donc, possibilité de gel la nuit prochaine. Environnement Canada a de nouveau publié cet avis jaune, avis de gel, pour nous informer qu'on sera autour du point de congélation et qu'il y a donc des dommages possibles aux plantes, arbres et cultures. Donc, ça, c'est pour la nuit prochaine. Demain, généralement ensoleillé. 16 degrés, c'est le maximum à atteindre. La belle journée de la fin de semaine, clairement, puisque dimanche, des nuages avec 60 % de probabilité d'averse, maximum 17. 819-620-0010, messagerie texte si vous souhaitez communiquer avec nous ou encore, vous pouvez le faire par la messagerie, par la bulle de conversation, pardonnez-moi, sur l'application mobile audio. Deux secteurs où, bon, je vois que ça coince un peu déjà à cette heure-ci. Peut-être, c'est la rue Queen. Pardon, secteur Lennoxville, juste avant l'intersection de la rue College. Je vois qu'il y a une fermeture sur la rue College. Donc, peut-être si les gens font des allers et retours dans les rues avoisinantes, on se ramasse tous à peu près sur la rue Queen à cette heure-ci. Et sinon, sur la portion du chemin de Sainte-Catherine à l'approche de la 410, là, quand vous quittez le secteur de North Attlee. En fait, non, c'est l'inverse. C'est quand vous allez en direction de North Attlee où ça coince une fois que vous dépassez la 410. Donc, à peu près à la hauteur des rues Breton, là, de l'Ivoire et tout ça. Mais sinon, partout ailleurs, c'est fluide. Vous pouvez nous renseigner si vous avez d'autres informations. À Scott Corner aussi, sur la 112, à l'intersection avec le chemin Spring, il y a des travaux depuis un petit bout là. Et déjà, je vois que ça fait un goulot d'étranglement. Alors, vous pouvez nous appeler aussi au 819-620-0013.

0: Notre collègue Marianne Lachapelle a fait un reportage récemment sur le fait que de plus en plus de jeunes vapotent au secondaire. Et sur le site web de Québec sans tabac, on explique que les jeunes vapotent à cause de l'influence des autres, parce qu'ils ont une faible estime de soi et que ça vient combler un sentiment d'appartenance, ou par esprit rebelle aussi. Tout ça, eh bien, ce sont des processus psychologiques qui émanent de notre cerveau. Et en cette semaine de la santé mentale, on souhaite explorer différentes thématiques avec le neurochirurgien et neuro-oncologue au CIUS de l'Estrichus, Dr David Fortin. Bonjour.
1: Bonjour, Laurie.
0: Merci d'être là en studio.
1: Plaisir.
0: Bon, là, je donnais l'exemple du vapotage, mais on peut être dépendant aux écrans, aux jeux vidéo, à peu près n'importe quoi. Qu'est-ce qui se passe dans notre cerveau?

0: pour qu'on développe une dépendance.
1: Ouais, vous l'avez bien dit, hein, la dépendance, ça touche à peu près tout, là. Ouais. Que ce soit la bouffe, que ce soit boire de l'alcool, que ce soit jouer aux jeux vidéo, jouer au casino. Toutes les mauvaises habitudes qu'on peut développer, puis ça, ça a à voir avec un circuit qu'on a dans notre tête qu'on appelle le circuit de la récompense. C'est un vieux, vieux circuit qui existe depuis longtemps, qui a été très peu modifié chez les mammifères. Donc, l'évolution, c'est bien fait, hein? Quand quelque chose fonctionne bien, ben c'est pas très changé. Donc, le circuit de la récompense ressemble pas mal dans le cerveau de l'être humain à ce que c'est dans le cerveau des autres mammifères. Puis, c'est un circuit qui a trois composantes. La première, c'est facile, c'est une composante émotive. Puis là, je vais vous donner mon exemple classique de la caramilk. Moi, j'aime bien ça, les caramilk. Donc, je mange une caramilk, puis là, j'associe dans ma tête le plaisir de manger une caramilk. Ça, c'est la composante émotive. La composante cognitive, ben je m'en rappelle. C'est-à-dire que la prochaine fois, je marche à l'épicerie, puis je vois des caramilk, avant même d'y avoir goûté, je peux anticiper la sensation de plaisir qui va se développer dans mon cerveau. Puis la troisième composante qui est importante pour parler des dépendances, c'est la composante sociale. Je suis à l'hôpital, je vois des patients en clinique externe, ça serait pas approprié de déballer une caramilk en pleine consultation. Donc, ma composante sociale va m'empêcher de le faire. Mais voyez-vous, dans les dépendances, la composante sociale, elle est désynchronisée du reste du circuit. Et on perd un peu, malheureusement, cette capacité-là à se retenir. On parle souvent du centre du plaisir dans le cerveau. Mais il n'y a pas vraiment de centre du plaisir. Il y a un réseau du plaisir. Il y a plusieurs centres qui sont activés. Un de ces centres-là, c'est dans un noyau qu'on appelle le noyau accumbens. Puis on sécrète de la dopamine. Alors, moi, je mange ma caramilk, je sécrète de la dopamine. Là, en voulez-vous, en voilà. Puis là, les prochaines fois que je vois des caramilk, ben j'ai de la difficulté à me retenir. Et socialement, à un moment donné, ça devient un problème. Ça, c'est en fait le plus bel exemple que vous pouvez voir. C'est quelque chose qui est assez souvent démontré dans des séries télévisées où on voit l'espèce de policier là qui a son flasque d'alcool sur lui, puis il boit au bureau ou il boit dans ses enquêtes. C'est ça, exactement. Fait que là, ça, c'est la composante sociale qui se désynchronise, puis ça fait que là, on se met malheureusement à faire un usage qui est inacceptable. Puis ça nuit, on dit que ça devient une dépendance lorsque ça nuit vraiment à notre fonctionnement social au travail ou dans nos relations personnelles, par exemple.
0: Et je pense aux alcooliques qui disent « J'arrête maintenant, mais ça va me suivre toute ma vie. » Est-ce qu'on est dépendant toute notre vie?
1: Ouais. Puis il y a des facteurs. Il y a des facteurs. Il y a une composante héréditaire, en ce sens qu'on semble, dans des patrons familiaux, là, on semble présenter des augmentations de risques à la dépendance.
0: Si les parents boivent, on va boire. S'ils fument, on fume.
1: Il y a plus de risques. Puis là, il y a une composante environnementale à ça aussi, bien évidemment. Parce que si moi, je passe toute ma vie dans un contexte où je vois des gens toujours manger des caramels.
0: C'est normalisé, là.
1: Exactement, c'est ça. Donc, il y a ça. Puis un autre facteur qui est important, c'est la précocité avec laquelle on va développer cette mauvaise habitude. Donc, si je commence à fumer à 12 ans, puis si je commence à fumer à 30 ans, ben c'est sûr que c'est deux choses différentes. Ça va être plus difficile d'arrêter de fumer si j'ai commencé très tôt. Donc, il y a ça qui va venir jouer là-dedans aussi.
0: Et est-ce que le cerveau réagit différemment quand on est jeune?
1: Ben, j'aurais tendance à dire que oui, parce que le cerveau des jeunes est en développement. On est en train de mettre en place ces grands réseaux cognitifs-là. Puis, c'est démontré. C'est démontré, entre autres, pour la consultation des médias numériques, pour la capacité de lire. Hein. Si on lit beaucoup quand on est très jeune, on va clairement devenir plus proficient à lire plus tard. Puis, si on néglige cette activité-là, ben, on est moins bon. Puis, quand on fait des études de résonance magnétique, on essaie d'étudier les grands réseaux cognitifs qui sont mis en charge quand on fait de la lecture, par exemple, ben, on voit que c'est chez ceux qui ont négligé cette tâche-là, ces réseaux-là sont atrophiés. Donc, je pense qu'un jeune qui incorpore des mauvaises habitudes dans un cerveau en développement, oui, c'est clairement plus nocif que chez un adulte.
0: Je suis toujours fascinée par les différences entre les cerveaux parce qu'en principe, ce que vous dites là, ce sont des grandes généralités où à peu près tous les humains réagissent de la même façon. Mais je pense à une amie qui a fait plusieurs dépressions dans sa vie. Bon, moi, j'en ai jamais fait personnellement. Pourquoi certaines personnes sont plus sujettes que d'autres à des problèmes de santé mentale?
1: Je ne saurais quoi que répondre.
0: Il n'y a pas une explication biologique ou dans le cerveau.
1: Ben, je pense que tu sais, on trouve des facteurs sociologiques qui vont prédisposer certains individus. Mais la vérité là, c'est que le cerveau, c'est un organe. Vous m'avez souvent entendu dire ça là dans la région. C'est un organe d'une extraordinaire complexité. Il n'y a pas un cerveau qui est câblé de manière identique. Il n'y a pas un cerveau qui réagit de la même manière. Puis ça, c'est vrai sur la planète. Puis c'est vrai depuis que l'homme est homme, là, depuis qu'Homo sapiens existe. Ça, c'est à dire qu'il n'y a jamais eu un cerveau identique sur la planète. Donc,

0: Maintenant, quand on pense à cette hétérogénéité-là, même s'il y a quand même des traits communs dans un cerveau, ben essayer de dégager des tendances, des fois c'est difficile, des tendances individuelles, puis il y a bien des facteurs qu'on n'est pas encore capable de mesurer adéquatement. Mm. Dans la connexion des neurones, dans les niveaux d'expression des neurotransmetteurs, etc. Mm. Donc, ça fait beaucoup de facteurs à ausculter, je vous dirais.
1: Oui, parce que là, quand je reviens avec la dépendance aussi, je pense à la cigarette. Il y a certaines personnes qui ont besoin de certains outils pour arrêter, et d'autres, c'est seulement par la volonté, mais ça aussi, j'imagine que c'est pas tous les cerveaux qui ont la même volonté. Ou je
0: parlerai pas de volonté, mais je parlerai probablement de capacité à défaire ces activités nocives là. Puis pour ça, ben, je vous donne un exemple. Il y a des gens qui sont plus prompts, par exemple, à méditer que d'autres. Hein. Il y a des gens qui sont capables de relâcher. Puis les gens qui ont cette capacité-là à méditer, à se concentrer, à se dédier à une thématique donnée, vont prendre avoir plus de facilité à se départir de certaines mauvaises habitudes que d'autres qui n'ont pas ces capacités-là.
1: On est capable de reprogrammer un cerveau?
0: J'aime pas trop le terme reprogrammation.
1: Choisissez celui que vous voulez.
0: Ouais, non, mais c'est parce que c'est intéressant. On entend souvent ça.
1: Ouais.
0: Ça prend pour acquis, quand on utilise le mot programmation, que le cerveau, c'est comme un appareil qui est...
1: Modulable,
0: exactement. Ou comme un ordinateur, alors que le cerveau, c'est rien de ça. Mm. On peut-tu se départir de certaines mauvaises habitudes? Clairement, je pense que oui. On parle entre autres, de traumas d'enfance qui vont être des choses, des traumas importants, des émotions très intenses associées à un événement néfaste, je vous dirais. Ça, c'est des choses qui sont plus difficiles à guérir, si je peux utiliser ce terme-là. Donc, le mot reprogrammer, oui, c'est plausible, mais il faut le voir comme étant un processus biologique qui s'étire dans le temps, puis on se débarrasse jamais complètement de certaines mauvaises habitudes ou certaines tares qui peuvent être inscrites en nous, là.
1: Alors, dernière question, en cette semaine de la santé mentale, comment on prend soin de notre cerveau?
0: Ah, mon doux, gardez-le actif, gardez-le toujours en activité. Ayez un sommeil, je vous dirais, le meilleur possible, parce que votre cerveau, hein, vous encodez de la nouvelle information dans votre cerveau quand vous dormez. Le sommeil est extrêmement important. Soyez actif physiquement. Vous avez dans votre tête, Laurie, 650 km de vaisseaux sanguins.
1: Wow.
0: Ouais. Donc, si votre cerveau pèse 3% de votre poids corporel, mais reçoit 20% de toute la circulation sanguine. Ça fait que si vous voulez le garder en santé d'abord vos vaisseaux sanguins, puis pour ce faire, bonne alimentation, activité physique, puis contrôle de la pression artérielle. Puis déjà là, on a des bonnes, on part sur des bonnes bases.
1: Eh bien, docteur David Fortin, toujours intéressant de vous avoir. Vous êtes neurochirurgien, neuro-oncologue au CIUSSS de l'Estrie. Auteur de plusieurs livres aussi sur le cerveau. Mmh. Votre plus récent, Allumé, conseil d'un neurochirurgien pour garder son cerveau en santé.
0: Même pas.
1: Le
0: plus récent, c'est sur l'intelligence artificielle.
1: C'est vrai, vous avez raison, j'ai oublié. Alors, donnez-moi le titre.
0: Puis j'ose, le grand mirage, puis ouais. J'ose dire au micro,
1: il
0: à
1: était
0: votre
1: dans
0: antenne.
1: Les meilleurs vendeurs chez GGC,
0: ouais,
1: c'est ça?
0: Oui,
1: hein?
0: Oui. Mais j'ose dire que l'intelligence artificielle n'a strictement rien à voir avec l'esprit humain. Point à la ligne.
1: Alors ça, c'est le résumé. Là. Ça, oui. C'est la quatrième de couverture de ce livre-là.
0: Exact.
1: Merci beaucoup, Dr.
0: Merci à
1: Fortin.
0: Vous, Laurie.
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1: Sur la scène culturelle, Laurence Frappier, la créatrice du film d'animation oscarisé Les Guerrières de la K-pop Demon Hunters, a reçu jeudi la clé de la ville de Toronto où elle a grandi.
3: Ouais, voilà, Maggie Kang était en table ronde au festival Departure pour discuter du film et elle a eu la surprise de voir la mairesse de Toronto, Olivia Chow, monter sur scène. Elle a évoqué les réalisations de la cinéaste canado-coréenne. Elle a expliqué aussi en quoi son histoire va inspirer les générations futures et lui a remis la fameuse clé de la ville de Toronto. Et depuis sa diffusion, le film K-pop Demon Hunters est devenu le film le plus regardé de tous les temps sur Netflix et il a donné naissance à une bande originale qui a battu tous les records, une suite qui est en attente, qui a été approuvée. D'ailleurs, Maggie Kang a dit qu'elle se mettait autant de pression pour cette suite que pour le premier tome et qu'elle veut créer un film qu'elle aurait elle-même envie de voir.
1: Je l'ai écouté d'ailleurs un peu trop souvent cette bande sonore. Bonnie Tyler placée dans un coma artificiel après une opération d'urgence.
3: Ouais, la chanteuse britannique vedette des années 80, connue pour son grand succès Total Eclipse of the Heart, a été placée jeudi dans un coma artificiel après avoir subi une opération d'urgence. C'est ce que son agent a indiqué aujourd'hui. Le coma a été induit pour favoriser son

0: rétablissement. Alors, à 74 ans, la chanteuse a été admise à l'hôpital de Faro, où elle possède une résidence secondaire pour une opération intestinale d'urgence. Son entourage avait, dans un premier temps, annoncé que l'intervention s'était bien déroulée et que la vedette était en convalescence, sans donner plus de détails sur son état de santé. Le 22 mai, elle devait entamer une tournée qui devait la mener notamment en Allemagne, en Autriche et au Royaume-Uni. Donc, ce sera à suivre pour la durée de ce coma artificiel.
1: Le réalisateur du film Avatar, James Cameron, est accusé d'avoir, et là je cite, volé le visage d'une actrice autochtone.
0: Ouais, James Cameron et Walt Disney Company font l'objet d'une poursuite judiciaire. Cette poursuite-là qui affirme que le réalisateur s'est inspiré d'une actrice adolescente pour créer le personnage, un personnage clé de la franchise sans sa permission. La plainte a été déposée par l'actrice Corianka Kilcher et relayée par plusieurs médias. Dans cette plainte-là, elle allègue que James Cameron a extrait ses traits faciaux, donc de façon artificielle, ordonné à son équipe de conception de baser l'apparence de Neytiri, personnage central d'Avatar, sur elle après l'avoir vu dans une publicité du LA Times pour le film de Terrence Malick, Le Nouveau Monde, paru en 2005. Donc, dans Le Nouveau Monde, Corianka Kilcher, qui est originaire du Pérou, incarnait Pocahontas aux côtés de Colin Farrell et Christian Bale. Elle avait 16 ans. Aujourd'hui, elle en a 36. Et la plainte décrit la série Avatar qui a rapporté plusieurs milliards de dollars comme une franchise qui se présente comme compatissante envers les luttes autochtones, tout en exploitant silencieusement une véritable jeune autochtone. Fin de la citation.
1: Et en terminant, il y a 15 nouvelles femmes qui dénoncent l'acteur et chanteur français Patrick Bruel.
0: Moins de deux mois après avoir recueilli le témoignage de 8 femmes qui accusaient Patrick Bruel de violences sexuelles, le média français Mediapart, qui avait fait connaître ces témoignages initiaux, revient sur le dossier avec 15 nouveaux récits de victimes alléguées. Parmi ceux-ci, des femmes qui allèguent avoir été agressées ou violées en marge de ses concerts ou de ses tournages dans des instituts de soins ou de massage ou lors de rencontres professionnelles. Donc, en tout, ce sont une trentaine de femmes qui dénonce le comportement de Patrick Bruel depuis 1990. Et encore une fois, le chanteur nie avoir exercé toute forme de contrainte ou de violence.
1: Merci beaucoup, Laurence. À tout à l'heure.
0: À tout
1: Il
0: à
1: est
0: l'heure.
1: 15h33 minutes. Autre dur coup pour l'industrie manufacturière en Estrie, Guillaume Renaud.
2: Cercueil Magog, établi dans la région depuis plus de 70 ans, va fermer ses portes en juillet. Brigitte Marcoux, les détails.
3: 48 travailleurs perdront leur emploi à la mi-juillet avec la fermeture de Cercueil Magog. Au moment de sa fondation, en 1953, l'entreprise était l'unique fabricant de cercueils en acier au pays. Depuis un peu plus d'un an, l'employeur a mis en place un programme de temps partagé dans l'espoir de traverser les temps plus difficiles. Les mesures tarifaires du président Trump ont compliqué les affaires pour Cercueil Magog, d'autant plus que 80% des produits sont destinés au marché américain. Le propriétaire de Cercueil Magog, Nicolas Lacasse, a refusé notre demande d'entrevue. La mairesse de Magog, Nathalie Pelletier, se désole de voir l'entreprise fermer ses portes.
4: L'équipe de développement économique était vraiment en contact avec le propriétaire depuis plusieurs mois. On essayait de les aider du mieux qu'ils pouvaient. Je sais aussi quand même que les autres paliers de gouvernement ont essayé aussi de les aider. On le sait qu'avec justement tout ce qui est changement au niveau de la clientèle, les marchés qui étaient beaucoup les États-Unis avec la matière première, on le sait que c'était très difficile depuis plusieurs mois.
3: Le propriétaire Nicolas Lacasse garde toutefois espoir qu'un projet de relance lui permettra d'éviter la fermeture, mais il nous a aussi indiqué qu'il n'y avait pas pour le moment d'offre formelle sur la table. Ici Brigitte Marcoux, Radio-Canada, à Magog.
2: Et pour faire suite à cette nouvelle de Magog, l'entreprise Acier Orford, spécialisée dans la fabrication et l'installation d'acier, d'armature et de treillis métalliques, a aussi annoncé la fermeture de son usine de Sherbrooke. Selon le syndicat, les employés ont appris la nouvelle hier. C'est plus d'une quarantaine de salariés qui seraient mis à pied. La date officielle de fin des activités n'est pas connue, alors que la direction prévoit une fermeture dite graduelle d'ici la fin de l'année. On dit vouloir terminer les contrats en cours jusqu'à temps que les employés soient donc remerciés. Rappelons que Washington applique maintenant un droit de douane de 25% sur la valeur totale des produits composés de plus de 20% d'acier, d'aluminium et de cuivre. Donc, ça fait partie des facteurs qui ont été évoqués par Acier Orford et évidemment la hausse du prix des carburants en lien avec le conflit en Iran.
1: Le projet de loi déposé hier matin à l'Assemblée nationale pour créer deux circonscriptions n'a pas été adopté.
2: Parce que le député indépendant de Saint-Jérôme, Yuri Chassin, s'y est opposé. Le gouvernement et les partis d'opposition s'étaient entendus pour aller de l'avant, mais l'appui unanime des députés était requis pour une adoption accélérée.

0: Yuri Chassin explique avoir voté à contre-courant parce qu'il estime que seule la commission de représentation électorale a le pouvoir de dessiner la carte électorale afin d'éviter toute partisanerie.
1: Sur le fond, ça se défend. En fait, ça se défend très bien de sauver un comté en Gaspésie. C'est une région qui passerait de 3 à 2. On se comprend, avec des territoires immenses. Moi, je pense qu'il faut le faire. C'est évidemment pas le même critère qui serait utilisé pour sauver un comté à Montréal. On se comprend? Donc, il faut réfléchir aux critères. Quand? Ben, on les a fixés, les critères, comme élus. On a aussi donné un mandat à la commission de représentation électorale de faire cet exercice-là avec les critères.
0: Le texte de loi devra donc être adopté selon les procédures normales d'ici au 12 juin, ce qui fera passer le nombre de sièges de 125 à 127 aux élections d'octobre. Les dispositions du projet de loi permettraient de protéger Gaspé et Bonaventure, qui devaient être fusionnés, ainsi qu'Anjou, Louis Riel, qui devait se fondre parmi plusieurs autres comtés montréalais. Et comme deux sièges seraient ajoutés alors au Parlement, la création des comtés de Bellefeuille dans les Laurentides et de Marie-Lacoste gérerait la joie près de chez nous, dans le centre du Québec, ne serait pas compromise.
2: Plusieurs jeunes suivis par la Direction de la protection de la jeunesse s'apprêtent à faire le grand saut et s'installer en appartement.
0: Un nouveau chapitre qui nécessite plusieurs dépenses. C'est pourquoi la Fondation du Centre Jeunesse de l'Estrie tient demain une collecte de dons auprès de la communauté. La réserve de la Fondation regorge déjà de livres, de vaisselle, de literie, mais elle n'aura jamais trop de matériel sur les tablettes, comme l'explique sa directrice générale Isabelle Grenier.
3: Donc, on parle de tout ce qui est nécessaire pour la maison, les tout petits articles jusqu'aux petits électroménagers, petits meubles comme table de chevet, table de salon, tout ce qu'un jeune pourrait avoir besoin quand il part en appartement, parce que c'est gros quand même partir en appartement, ça prend beaucoup de choses. La réserve, c'est vraiment quelque chose qui est un service récent pour bonifier notre offre de service. Les jeunes viennent ici, il y a beaucoup d'éducation aussi qui peut se faire, et de laisser le choix à ces jeunes-là, de choisir entre une tasse rose puis une tasse bleue, de choisir entre une assiette grande, petite, c'est quand même pas rien. Et les coussins décoratifs qu'on financerait peut-être pas, mais que là, ils ont le choix d'avoir.
0: La collecte aura lieu demain de 8h30 à 16h30 dans les locaux de la Fondation du Centre Jeunesse de l'Estrie au 1820 rue Galt-Ouest.
2: Et c'est aujourd'hui qu'est inaugurée la toute nouvelle piste à rouleau, aussi appelée Pump Track à Sherbrooke.
0: Après plusieurs années d'attente, l'installation sportive est maintenant accessible au parc Jacques-Cartier. L'organisme Sentier Vélo de Montagne des Cantons s'est sérieusement impliqué dans les démarches après avoir déposé une demande officielle en 2021. On écoute son président, Dominique Lavoie.
4: Tous les cyclistes, même les gens en planche à roulettes ou en trottinette ou en patin à roues alignées peuvent utiliser une piste à rouleau. L'objectif, c'est vraiment d'être en mesure de développer des habiletés dans un endroit qui est sécuritaire, particulièrement là, développer la capacité à générer de la vitesse en utilisant ses jambes. Puis par la suite, bon, évidemment, il y a des sauts qui peuvent s'intégrer à l'intérieur de ça, la capacité à prendre des virages à plus haute basse vitesse dans des virages inclinés.
0: Dominique Lavoie pense qu'avec le respect de quelques règles d'étiquette, tous les amateurs auront le loisir de bénéficier de la nouvelle piste en toute sécurité. Il estime qu'elle peut accueillir une cinquantaine d'usagers.
2: Merci beaucoup, Guillaume. À tout à l'heure.
0: À tantôt.
2: 15h39, avis de gel qui a été publié par Environnement Canada, encore une fois aujourd'hui, avis jaune, qui nous indique que les températures chuteront près du point de congélation la nuit prochaine. Donc, dommage aux plantes, arbres et cultures possibles. On dit 1 degré en fait, selon les prévisions d'heure en heure, et le ciel qui sera partiellement nuageux encore une fois. Demain, c'est la belle journée de la fin de semaine, généralement ensoleillé avec 16, et dimanche, nuageux avec 60% de probabilité d'averse, maximum 17, donc près de 10 degrés par rapport à ce qu'on a en ce moment. Je vois 8 à Sherbrooke, 6 à Quaticook et 5 à Lac-Mégantic. Les températures ressenties qui peuvent être un peu plus fraîches que ça tout de même. Circulation, eh bien, je ne vois pas grand-chose à cette heure-ci. Je vous rappelle les deux endroits où je voyais que ça coinçait tout à l'heure. Sur la 216, la petite portion là qui est juste avant le chemin de North Attley. Donc, tout de suite, dès que vous dépassez la 410 à la hauteur de la rue Breton, par exemple. Et ensuite, il y avait le secteur de Lennoxville. Ah, ça s'est résorbé quand même. S'il y a autre chose à nous signaler, 819-620-0010, c'est la messagerie texte ou téléphonez-nous au 819-620-0013. Sébastien Lajoie s'en vient pour sa chronique sport. Dans quelques minutes, on va parler baseball, football et hockey, mais hockey de la LHJMQ. Pour les abonnés d'Instagram, dès aujourd'hui, la plateforme de Meta désactive le chiffrement de bout en bout des messageries privées. Qu'est-ce que ça signifie pour les utilisateurs? C'est notre question franche du jour avec Vincent Franche-Lombard. Bonjour Vincent.
5: Bonjour Laurie.
2: C'est quoi d'abord le chiffrement de bout en bout?
5: Bien, c'est la forme de messagerie qui est la plus sécurisée. Ça fait en sorte que seul l'expéditeur et le destinataire du message sont en mesure de le consulter. Et donc, en supprimant cette fonction, Instagram pourra donc accéder à tout le contenu des messages.

0: partage direct, même des images, vidéos, messages vocaux. En 2019, Meta s'était pourtant engagé à déployer cette technologie sur ses différentes messageries, en utilisant d'ailleurs le slogan « Le futur est privé ». Et sur Facebook Messenger, elle a donc instauré en 2023 cette technologie et par la suite sur Instagram. Et là, ce que l'on proposera désormais sur Instagram, c'est un chiffrement standard qui permet à un fournisseur Internet d'accéder à des données privées au besoin. C'est ce que la plupart des services en ligne utilisent d'ailleurs. N'empêche qu'on observe quand même que de plus en plus de plateformes offrent le chiffrement de bout en bout en option, comme Telegram, Snapchat pour les photos et vidéos pour messages directs, et on souhaite même l'étendre aux textos. Il y a X qui propose aussi quelque chose d'assez similaire.
1: Et pourquoi on arrive à cette décision-là chez Meta?
0: Bien, Meta a indiqué aux journalistes qu'il y a très peu d'utilisateurs qui avaient recours à cette fonctionnalité. Elle n'a pas annoncé d'ailleurs publiquement sa décision d'abandonner son projet de déploiement sur Instagram, mais elle a plutôt discrètement mis à jour certaines conditions générales de l'application en mars dernier. Selon un article de la BBC, les observateurs affirment que l'adoption des fonctionnalités optionnelles, comme c'était le cas dans ce cas-ci, est souvent faible parce que le fait d'obliger les utilisateurs à s'inscrire, bien, ça crée certaines frictions. Par contre, pour Meta, ça semble donc être un changement de paradigme par rapport à la protection de la vie privée. Il y a d'ailleurs une experte en cybersécurité qui est citée dans l'article qui rappelle que les plateformes de médias sociaux monétisent nos communications, nos publications, nos messages pour diffuser de la publicité ciblée et que de plus en plus d'entreprises comme Meta se concentrent sur l'entraînement des modèles d'intelligence artificielle et les données de messagerie sont donc extrêmement précieuses. Cela dit, il y a Instagram qui soutient qu'elle n'utilise pas les messages directs pour entraîner l'intelligence artificielle, l'entreprise qui a d'ailleurs refusé de commenter davantage sa décision. Cependant, le mois dernier, Meta a informé ses employés que leurs clics, leurs activités sur leur appareil professionnel commenceraient à être collectées comme données d'entraînement pour les modèles d'intelligence artificielle de l'entreprise.
1: Et quelles ont été les réactions à la suite de ce changement-là?
0: Bien, il a été salué par des associations de protection de l'enfance qui mettaient en garde depuis longtemps contre les risques que cette technologie pouvait engendrer pour les enfants. Elle souhaitait, entre autres, que les auteurs de certains crimes, elle soutenait plutôt que les auteurs de certains crimes, certains actes pouvaient tomber entre les mailles des filets, échapper à la détection, ce qui permettait donc l'exploitation, les abus de certains enfants, et tout ça passait inaperçu. Il y a d'autres associations qui se sont dites déçus parce que c'était une rare façon pour les enfants de protéger leurs données en ligne. Donc, pour les défenseurs de la vie privée, c'est un recul qui est important. Maintenant, on se demande comment les autres plateformes vont réagir. Est-ce qu'elles seront tentées d'emboîter le pas, d'imiter Meta? En tout cas, il y a en mars dernier, il y a TikTok qui avait notamment déclaré à la BBC qu'elle n'avait pas l'intention d'introduire le chiffrement de bout en bout pour les messages directs. Et en terminant, je voulais vous mentionner aussi qu'Instagram, ça fait beaucoup jaser aussi aujourd'hui concernant Instagram, qui a adopté une nouvelle stratégie pour réduire les faux comptes ou les comptes inactifs de sorte qu'il y a plusieurs comptes qui ont été supprimés ces dernières heures. Il y a certaines vedettes, notamment, qui ont vu leur nombre d'abonnés fondre comme neige au soleil. Mm-hmm. C'est le cas notamment, probablement, celle qui a été le plus affectée par cette mesure, c'est Kylie Jenner, qui compte maintenant plus de 14 millions d'abonnés en moins. Et il y en a plusieurs autres, comme le groupe Blackpink, Cristiano Ronaldo, Selena Gomez, Taylor Swift, Beyoncé ou encore Justin Bieber, qui auraient perdu entre 5 et 10 millions d'abonnés ces dernières heures. Cependant, il semble qu'Instagram travaille avec un outil d'intelligence artificielle pour la modération de sa plateforme et que celui-ci donc aurait supprimé même plusieurs vrais comptes dans les derniers jours.
1: Oups.
0: Donc, reste à voir ce qu'il adviendra aussi dans ce dossier.
1: Oui, parce que certains gagnent leur vie avec le nombre d'abonnés. Vincent Franche-Lombard, merci beaucoup. Bonne fin de semaine.
0: Je vous en prie.
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1: Sport avec Sébastien Lajoie, journaliste sportif à la Tribune. Bonjour Sébastien. Bonjour.

0: de chaque formation seront japonais, d'origine japonaise.
1: Ah oui.
0: Il y a depuis quelques années, on voit cette émergence, si vous voulez, là, des joueurs originaires d'Asie qui se joignent à la LBMQ au sein des différentes formations. On calcule que cette année, dans les 11 équipes de la LBMQ, il va y avoir 15 joueurs d'origine nippone qui vont être présentes. Une des raisons, c'est que ce sont principalement des lanceurs. Ici au Québec, on développe des joueurs de baseball. Dans la Ligue de baseball junior élite du Québec, il y a une quinzaine de clubs. Les meilleurs lanceurs, généralement, font le pas vers les universités américaines et le circuit de la NCAA. Et les autres lanceurs ont un certain calibre, mais pas tout à fait le calibre recherché par les équipes de la Ligue de baseball majeure du Québec. Donc, on cherchait des nouveaux talents. On cherchait des lanceurs de qualité. Et c'est au Japon, entre autres, qu'on a pu aller les chercher. D'un autre côté, ces joueurs japonais profitent non seulement de l'expérience, mais aussi de l'exposure que ça peut donner. Parce qu'au Québec, on sait, on a aussi la Ligue frontière avec Ottawa, Trois-Rivières et les capitales de Québec qui peuvent être une porte d'entrée vers les réseaux professionnels. Donc, il y a plusieurs joueurs de l'Asie qui viennent ici, qui lancent une partie de l'été, puis après ça, pour l'automne, peuvent se dénicher un contrat chez les professionnels, que ce soit en Australie, au Mexique, ou encore aux États-Unis. Donc, le Québec devient, et l'Estrie, une espèce de plaque tournante, si vous voulez, là, de ces joueurs qui offrent aux partisans, disons-le, du baseball de grande qualité. Je lisais récemment que l'un des deux joueurs recrutés par le Big Bill de Quaticook, qui est un lanceur, est capable de lancer à 94 000 à l'heure.
1: Wow.
0: C'est à peu près la vitesse qu'un lanceur partant peut afficher dans le baseball majeur. Donc, c'est très intéressant. Ça offre aux partisans d'un peu partout dans la Ligue du calibre rehaussé. On en avait besoin. C'est une Ligue qui s'améliore tranquillement, pas vite. On n'est pas rendu au niveau de la Ligue frontière, évidemment, puisqu'on ne paye pas nos joueurs. Il y a quand même des per diems pour le déplacement, mais le calibre s'améliore tranquillement, avec ces joueurs-là, on franchit un autre niveau. Mais le problème, en contrepartie, c'est que ça prend des places pour les jeunes lanceurs québécois et canadiens qui aimeraient peut-être, justement, poursuivre leur parcours de baseball et se développer davantage. Donc, c'est un problème, puis en même temps, c'est une solution. Mais bref, le spectateur qui va aller s'asseoir les fesses, entre autres, dans les nouveaux bancs du stade Amédérois, vont pouvoir voir des joueurs quand même de qualité. Et pour la première fois cette année, les Expos de Sherbrooke ont embarqué dans cette danse et ont recruté deux joueurs japonais, un joueur d'avant-champ et un lanceur. Donc, ça commence cette fin de semaine à Quaticook, qui est pour le premier match local à Sherbrooke, ça sera l'autre fin de semaine, pour voir ces prodiges du baseball à l'œuvre.
1: Et parlons football maintenant. Le camp d'entraînement printanier du Vert et Or qui s'amorce cette fin de semaine.
0: Déjà.
1: Toujours les mêmes questionnements, hein, Sébastien?
0: Ça fait quelques fois qu'on s'en parle, Laurie. Et ouais, à l'aube du départ de ce camp printanier, qui est un peu une répétition générale pour le camp de l'automne, on va avoir l'occasion de voir à l'œuvre ces joueurs qui ont décidé d'évoluer, ces nouvelles recrues qui ont décidé d'évoluer avec le Vert et Or et de fréquenter l'Université de Sherbrooke, évidemment, compter de la session prochaine, de la session automnale. Et on va se poser encore la même question. Vous savez, l'année passée, le Vert et Or de l'Université de Sherbrooke a été écarté des séries pour une deuxième saison consécutive. On a de la misère à marquer des points, Laurie. On cherche encore l'identité là, du carrière numéro un, Jérémy Fèvre, qui va en être à une quatrième saison l'automne prochain. Ben, c'est lui qui est le pressenti pour être le partant. Mais derrière, Samuel Goulet-Ménard et surtout la recrue Marc-Antoine Mallet, qui a été nommé joueur par excellence en division 2 du football collégial après avoir remporté le bol d'or, devrait apporter une certaine compétition dont le club a besoin. Si vous voulez vous améliorer, peu importe la position, de manière générale, ça vous prend à l'intérieur d'une équipe sportive un niveau de compétition suffisant pour que les meilleurs joueurs se dépassent. Je crois que l'arrivée de Mallet va justement pousser les deux carrières qu'il y a devant lui à offrir du meilleur football. Il va falloir attendre avant que Jérémy Fife joigne le camp d'entraînement du Vert et Or parce que lui est à Québec avec les Alouettes de Montréal dans le cadre du programme de supervision des futurs carrières offerts par la Ligue canadienne de football. Donc, il va participer aux réunions d'équipe, va faire du vidéo là-bas et va certainement revenir avec à Sherbrooke avec un bagage d'expérience et de visionnement de film et peut-être aussi d'expertise supérieure à ce qu'il avait la saison dernière. Fait que c'est ce qu'on va surveiller cette fin de semaine. Ça se déroule sur le terrain synthétique du chemin Sainte-Catherine avant de se conclure lundi, mardi, mercredi en soirée.
1: Et bon, les pauvres joueurs de la LHGMQ qui ont peut-être un peu moins de visibilité ces temps-ci. Hein?
0: Oh, bon, oui. Bon.
1: Alors, je vous le rappelle, la finale s'amorce ce soir à Moncton alors que les Saguenayens de Chicoutimi visitent les Wildcats, les amateurs sherbrookois qui auront certainement un joueur des Saguenayens à l'œil.
0: C'est d'ailleurs préoccupant, hein, pour revenir à ce que vous dites par rapport à l'attention médiatique sur le Canadien. Je pense que c'est influence communication. Là, j'ai glané ça sur X la semaine dernière. On disait que la couverture sportive accordée aux Canadiens là, dans l'ensemble l'ensemble de la couverture sportive au Québec, ça frôlait les 90%.
1: C'est ça.
0: Donc, on
1: c'est
0: parle
1: ça.
0: Du Canadien et c'est à peu près tout.
1: Oui, c'est ça. Les, je,

0: Hier, on se parlait entre collègues d'une initiative pour présenter les matchs de la victoire de Montréal à certains endroits. Ouais. Et les gens doivent le demander parce qu'on le fait pas encore d'emblée aussi.
1: Bref. Comme si tout était sur pause le temps que le Canadien est en série. Ce qui est une bonne chose, mais en même temps. Voilà.
0: Il y a d'autres sports.
1: Ce soir, dans les Maritimes à Moncton, c'est le début de la finale de la Coupe du Président entre les Saguenayens de Chicoutimi et les Wildcats de l'endroit. Une deuxième présence consécutive en grande finale pour les Wildcats.
0: C'est vrai.
1: Et de l'autre côté, nos amis du Saguenay-Lac-Saint-Jean en sont à une première finale depuis 1997.
0: Wow.
1: Et la dernière fois qu'on a gagné le titre, 1994, ou, comme diraient mes enfants, au siècle dernier. Ça fait donc assez long.
0: Je déteste vos enfants.
1: Oui, imaginez quand moi je reçois cette belle information-là.
0: Oui, c'est ça.
1: Et évidemment, du côté de Sherbrooke, on va surveiller la performance de Maverick Lachance. Vous savez, on l'a bien apprécié ici à Sherbrooke lors de ces deux saisons et demie qu'il a passées avec le Phoenix parce que son histoire est tout à fait fantastique, disons-le. Il a été un choix de 10e ronde par le Phoenix, ce petit gars de Lac-Mégantic, en 2022. Je ne sais pas si vous le savez, Laurie, mais 10e ronde là, dans le repêchage de la MJMQ, c'est loin.
0: Oui.
1: C'est très loin. On l'a invité au camp, a fait sa place et il s'est affirmé comme le meilleur joueur du Phoenix dans les dernières campagnes. A été échangé contre 4 choix au Saguenay-Chicoutimi lors de la dernière période de transaction et il évolue présentement sur le premier trio, entre autres avec Maxime Massé, là, qui est un des meilleurs joueurs au Québec. A déjà 18 points en 14 matchs. C'est vraiment une bougie offensive pour les Saguenayens. Alors, évidemment, de mon côté, on va certainement prendre pour les Saguenayens peut-être juste un peu à cause de la présence de Maverick de ce côté. Et du côté des Wildcats de Moncton, évidemment, on va surveiller le défenseur Evan Despaty, un ancien des cantonniers de Magog, qui fait quand même très bien avec l'organisation des Maritimes. Une finale qui s'amorce dès ce soir.
0: Et là, est-ce que vous allez changer de poste pour voir quand même le match du Canadien?
1: Oui.
0: Oui, c'est ça. Oui. Vous allez faire les deux. Hein?
1: Ouais, je pense que le Canadien va gagner ce soir, Laurie.
0: Je suis
1: plus enthousiaste.
0: Oui, parce que là, la dernière fois, vous m'avez dit le Canadien en 6. Ça a été en 7. Donc là, je vous fais plus confiance.
1: Non, exactement.
0: Alors, est-ce qu'ils vont gagner ce soir? Là, moi, je ne sais plus si je dois vous croire.
1: Non, j'ai été un peu déçu là, du premier match. Un peu comme s'il était encore à Tampa Bay pendant la première période et demie.
0: Oui, c'est ça. Et ensuite...
1: Ça s'est resserré par la suite. Mm-hmm. Mais voyons comment. Bon, Martin Saint-Louis, on n'arrête pas de dire que c'est un bon entraîneur capable de faire les ajustements. Saura-t-il le faire ce soir?
0: Eh bien, on va en reparler aussi dans la dernière heure de l'émission avec Alexandre Gascon, Sébastien Lajoie. Vous êtes journaliste sportif à La Tribune. Merci beaucoup et bonne fin de semaine.
1: Bonne fin de semaine, Laurie.

0: Celle qu'on vient d'entendre, c'est la rockeuse France D'Amour qui lance un nouvel album aujourd'hui, son 15e en carrière.
1: Ouais, l'album s'appelle Symbiose. Il est disponible dès maintenant sur toutes les plateformes d'écoute et la chanson qu'on vient d'entendre, c'est Différent comme toi. C'est une collaboration avec Jason Lang. Parce que, dans cet album,

0: album-là, Symbiose, elle s'offre une panoplie de collaborations comme ça. C'était un peu l'idée qu'elle a voulu lancer avec cette Symbiose. Donc, des duos inattendus qui créent des chocs artistiques et des mélanges audacieux. Donc, sur l'album, on va entendre Soldia, Sarah Dufour, Éléonore Lagacé, Raphaël Roy et Francis de Grandpré, en plus de celui qu'on vient d'entendre, Jason Lang. C'est 9 pièces en tout, dont 2 qui vont être interprétées en solo. Le reste, c'est toutes des collaborations. Et donc, celles qu'on vient d'entendre, entre autres. Et France d'amour, elle s'est illustrée récemment comme coach à la voix. Elle cumule plus de 30 ans de carrière et son dernier album, 14, remontait quand même à 2024. Donc, plusieurs nouvelles pièces à se mettre sous la dent avec Symbiose.
1: Autre nouvel album, Rural, de Julie Aubé.
0: Julie Aubé, qu'on connaît bien comme membre du trio acadien Les Hey Babies, elle revient avec cet album qui est le 3e de son projet solo après Joie de vivre en 2017 et Contentement en 2022. Et là, ben, dans Rural, l'autrice, compositrice, interprète du Nouveau-Brunswick transforme la rurale canadienne en portrait vivant, intime et universel. Donc, elle parle de femmes, elle parle de la rue où elle a grandi, du village, elle parle de la province entière aussi. Donc, elle trace vraiment son parcours, un parcours humain. Et on écoute un extrait de la chanson « Ce que mon cœur pense ».

0: C'est un séjour en Louisiane pour la création de Teint à mort avec les Hey Babies qui est derrière la nouvelle sonorité de ce troisième album-là. Donc, Julie Aubé propose une rencontre entre le country cajun et le folk rock qu'elle a réalisé, un album qu'elle a réalisé aux côtés de son mari musicien Philippe Bilodeau. C'est 11 chansons sur l'album qui sont déjà disponibles aussi sur les plateformes d'écoute.
1: Et plusieurs spectacles gratuits sont offerts à Sherbrooke cette fin de semaine.
0: Oui, parce que c'est le coup d'envoi de la programmation de Sherbrooke en musique. Donc, 8 spectacles gratuits vont être offerts samedi et dimanche en après-midi. Ce sont tous des artistes établis dans la région qui vont performer sur deux sites. Donc, un site au marché de la gare, un deuxième site à la Halte des Nations. Ça, c'est sur la promenade du lac, du côté de la rue de l'Esplanade, là où il y a le Panthéon des sports, donc les plaques commémoratives de sportifs. Donc, samedi, les artistes qui vont performer sont Mathieu, Luciole, Amélie Kouassi et Yanni Massy et Marie-Lé Dorion. Et dimanche, c'est Cœur Trium, Les Fous du Roi, Sophie et Josh Rags et Wamazik et Nanette qui vont offrir des performances. Vous pouvez voir la programmation complète, les heures de diffusion, tout ça, c'est sur sherbrookeenmusique.com. Et cet événement-là, Sherbrooke en musique, ça va se poursuivre avec d'autres spectacles pour les fins de semaine du 16, 17 et du 23 et 24 mai.
1: Merci beaucoup, Laurence.
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1: Au cours des prochaines minutes, plusieurs collègues qui viendront nous présenter des reportages. Acier Harford a annoncé ce matin sa fermeture. René-Charles Quirion s'est rendu sur place. Une autre conséquence dans la région des tarifs douaniers. On va reparler dans un instant d'ailleurs avec Guillaume. Laurence Trahan, elle, a fait la tournée des événements de dons qui auront lieu demain. On parlait au début de l'émission de ces grands ménages du printemps. Eh bien, c'est le temps de le faire. Où se retrouvent les dons par la suite? On va en parler. Et Cathy Larouche, elle a rencontré des mamans. C'est la fête des mères dimanche. Je vous le rappelle pour ceux qui l'ont oublié. Est-ce que ça aide d'offrir à notre mère de prendre sa charge mentale pour une journée? Et nous terminerons l'heure avec la chronique apéro du vendredi. C'est le sommelier du vin Polisson, Raffrio, qui sera avec nous. Le vin Polisson qui a reçu de bonnes nouvelles d'ailleurs cette semaine, qui a vu sa recommandation au guide Michelin être renouvelée. Alors, on va en glisser un petit mot évidemment à Raffrio. S'il ne le sait pas, il va l'apprendre. On fait un tour de table avec toute l'équipe évidemment. Guillaume Renaud, donc je le disais, les entreprises qui œuvrent dans les secteurs de l'aluminium, de l'acier et du cuivre subissent durement les contre-coups des mesures tarifaires américaines.
3: Oui, vous l'avez nommé, là, c'est le cas d'Acier Harford, une entreprise de Sherbrooke spécialisée dans la fabrication de l'installation d'acier, d'armature et de treillis métalliques. On a annoncé la fermeture à la quelques quarantaine d'employés hier. Le plus grand fabricant de cercueils en acier au pays, Cercueil Magog, a aussi annoncé qu'il mettait

0: mettra la clé sous la porte en juillet. 80% de sa production était destinée au marché américain, en plus des droits de douane exigés depuis un an. Je rappelle que l'administration Trump applique maintenant un tarif de 25% sur les produits composés de plus de 20% de ces métaux, et ça frappe fort. Et c'est la nuit prochaine que sera lancé le dossier santé numérique au CIUSSS de la Mauricie et du centre du Québec, notamment à Drummondville. Un déploiement qui fait l'objet d'inquiétudes de la part de travailleurs de la santé et de médecins. On en a beaucoup parlé sur nos ondes. Et dans une lettre ouverte publiée ce matin, la PDG et la vice-présidente aux technologies de l'information de Santé Québec, de même que les deux PDG des CIUSSS qui participent au projet pilote, affirment qu'il est normal qu'il y ait des ajustements qui soient nécessaires, mais que les équipes sont prêtes à faire face à toute éventualité. On va écouter la PDG du CIUSSS de la Mauricie et du Centre du Québec, Nathalie Petitclerc.
1: Le système, d'une part, s'il arrête, dans notre établissement, on a des portables qui sont branchés sur un réseau, comme on dit, avec des génératrices. On a tout un réseau d'ordinateurs qui va pouvoir visualiser le dossier par le web. Puis en même temps, on revient au papier. Si ça arrive, il y a près d'un millier de cartables qu'on dit rouges qui est déployé sur chacune des unités.
0: Par ailleurs, le projet pilote va coûter 100 millions de dollars par année à exploiter. C'est une information qui a été ajoutée hier, ça, sur le site de Santé Québec, et qui a fait beaucoup réagir à l'Assemblée nationale. Sur la scène internationale, maintenant, il y a de nouveaux affrontements qui ont eu lieu dans le détroit d'Ormuz entre l'Iran et les États-Unis, qui s'accusent mutuellement de violer le cessez-le-feu. Des tensions qui surviennent au moment où Washington attend toujours une réponse de Téhéran à sa contre-offre pour mettre fin à la guerre. Voici le directeur de l'Observatoire sur les États-Unis de la chaire Raoul Landurant, Frédéric Gagnon.
2: C'est pas impossible qu'il y ait un dénouement au cours des prochaines heures, au cours des prochains jours. Mais Téhéran n'a pas nécessairement intérêt à broncher non plus, parce que l'Iran sait très bien que Trump est en difficulté aux États-Unis, qu'il est en perte de popularité. Et au fond, c'est de savoir qui va broncher en premier, qui va flancher en premier.
0: Frédéric Gagnon croit que Donald Trump devra peut-être être contraint à accepter un accord semblable, voire moins bon que celui de son prédécesseur Barack Obama, qui avait réussi à l'obtenir de l'Iran il y a quelques années, un scénario qui serait politiquement désastreux pour le président américain, selon le chercheur. À Ottawa maintenant, le gouvernement Carney veut modifier les lois et règlements afin d'accélérer le lancement de grands projets. On souhaite que les examens gouvernementaux soient réalisés en moins d'un an. Il y a certains processus qui se font actuellement l'un à la suite de l'autre qui pourraient se tenir en même temps. On va écouter à ce sujet le ministre responsable de l'unité de l'économie canadienne, Dominique Leblanc.
3: Ça s'applique à tous les projets. Comme j'ai dit, que ça s'applique à une expansion d'un quai à Shediac au Nouveau-Brunswick qui nécessite des permis du gouvernement fédéral, comme des projets d'énergie importante, comme des projets d'infrastructure portuaire à travers le pays. Alors, on fait ceci précisément pour donner à tous les projets beaucoup plus de prévisibilité.
0: Ottawa assure que les changements législatifs se feront sans compromis sur les standards environnementaux. Et Laurie, en terminant, il y a un match de hockey ce soir, je pense.
4: Ah, ça se peut. Ouais. Le quoi?
0: Le hockey? Le hockey, le Canadien de Montréal.
4: Ah, c'est ça. Oui, j'ai entendu parler de ça.
0: Oui, qui va tenter d'égaliser sa série 1-1 contre les Sabres ce soir à Buffalo. C'est la seule équipe canadienne encore en course. C'est le deuxième match qui va se disputer dans la ville américaine. On va écouter l'entraîneur-chef de l'équipe, Martin Saint-Louis, qui a fait le point un peu plus tôt aujourd'hui sur le match à venir ce soir.
5: Focus sur le match. Pas hier, pas le match 3. Si on engrais 1-0, ça change rien. Tu focus sur ce qu'on est. Là. Nos pieds sont ici aujourd'hui. On a un match à soir. Tu focus là-dessus. Si t'en fais pas avec hier, puis qu'est-ce qui s'en vient?
0: Et en terminant, le Rio hockey féminin, la victoire de Montréal va aussi tenter d'éliminer le Frost ce soir au Minnesota, l'équipe pourrait accéder à la grande finale de la Ligue professionnelle de hockey féminin pour la première fois de son histoire.
4: Merci beaucoup, Guillaume. D'ailleurs, parlant de hockey, ce serait un bon moment pour aller à l'urgence hein, ce soir, Laurence Trahan, statistiquement. Là.
6: Oui, tout à fait, parce que bon, le Canadien et les Sabres de Buffalo s'affrontent ce soir, quelle surprise. Et selon Santé Québec, et bien, les urgences sont légèrement moins achalandées lors des matchs du Canadien depuis le début des séries. Selon une porte-parole, en moyenne, il y a environ 100 patients de moins dans plusieurs régions du Québec entre 17h et 23h les soirs de match des séries par rapport aux soirs sans match. C'est pas une première, hein? C'est un phénomène qui est bien documenté. En fait, en 2010, durant la finale masculine de hockey aux Jeux olympiques de Vancouver, les visites aux urgences en Ontario avaient chuté

0: de 17%. Ça correspond à une baisse là, d'environ 136 patients par heure, selon une étude canadienne réalisée en 2011. Par contre, il faut noter que c'est pas comme ça partout. Tous les hôpitaux ne font pas état de la même tendance. L'hôpital de Montréal pour enfants a déclaré n'avoir constaté aucun lien concret entre les matchs du bleu-blanc-rouge et l'achalandage de son urgence. Idem au CHU Sainte-Justine.
1: Mais ça, Laurent, c'est parce qu'ils présentent les matchs dans la salle d'attente, je pense. c'est une blague.
0: Futur reportage, peut-être, qui sait. À l'Institut de cardiologie de Montréal, enfin, on observe même l'inverse. Les cas d'urgence sont plutôt en hausse les soirs de match. Selon la chef de l'urgence, la docteure Audrey-Jeanne Hall, il y a une augmentation d'environ 20% des cas liés à des problèmes cardiaques les soirs de match des séries. Et même si, bon, ces données doivent être interprétées avec prudence, la docteure Hall note que les hauts et les bas émotionnels liés aux séries peuvent quand même comporter là, des risques qui sont vrais pour la santé. Et bon, disons-le, le Canadien, depuis le début de ces séries-là, nous a quand même fourni des émotions très fortes. Alors, soyons prudents ce soir.
2: Oui.
0: C'est le match numéro 2 de la deuxième ronde de séries.
2: On ne veut pas de crise de cœur, tout le monde.
0: Restez
2: à la maison, bien tranquille. On surveille la pression artérielle de tout le monde.
3: Surtout celle de Guillaume.
2: Mais
1: c'est ça que j'allais dire, parce que là, vous me dites qu'il y a des risques pour la santé, puis je me dis que les dommages sont déjà faits.
2: C'est ça.
0: Ça montre
1: mon temps est compté.
2: C'est ça, c'est une vingtaine d'années de pression, de stress d'accumuler déjà. Là. Donc, il est tendu, ce Guillaume-là.
1: Ouais, va falloir
0: ça démontre peut-être aussi à quel point votre cœur est fait fort.
2: C'est ça. Oui, depuis toutes ces années, voilà.
1: Merci.
2: René-Charles Quirion est aussi autour de la table avec nous. Bonjour René-Charles.
3: Bonjour.
2: Vers la fin de l'utilisation des animaux dans les films.
3: Un article de Science et Vie, parce que depuis les débuts du cinéma, ben, les animaux sont utilisés comme acteurs là, à part entière.
2: Ben
3: oui. Vous avez remarqué, Laurie?
2: Ben, là, il y a la scie, il y a, comment il s'appelle, Flipper. Il y a l'orque, là aussi, l'épaulard, comment il s'appelle? Willy.
3: Il y avait une célèbre émission, moi, à mon époque, Le Vagabond.
2: Ah, ben oui.
3: Le célèbre Vagabond.
2: On me souffle à l'oreille, Babe le cochon.
3: Oui, il y a Bart.
1: Avec l'araignée Charlotte, hein? Non, peut-être que je me trompe.
3: Il y a l'ours Bart aussi, une vingtaine d'apparitions au cinéma dans les années 80-90. Il y a d'innombrables chevaux aussi dans plein de films. Mais là, depuis...
2: J'avais nommé un dragon juste pour la blague, mais je me suis dit, c'est peut-être trop pointu comme blague. Les gens comprendront pas.
3: Un dragon ou des licornes aussi, oui, Laurie, ça, peut-être. Exact. Mais donc, il y a une tendance qui s'est inversée. Là. On utilise de moins en moins les animaux parce que c'est la technologie qui a pris le dessus, mais aussi des groupes de défense des animaux qui se font entendre. C'est Jurassic Park en 1993 qui est en quelque sorte là, l'initiateur de ça où on mélange les humains et les dinosaures, bien entendu. Donc, image de synthèse de dinosaures mélangés à l'être humain. Et on y a vu que du feu. On y a cru à Jurassic Park d'une certaine façon. Donc, de plus en plus, là, selon Hollywood Reporter, le magazine spécialisé, là, qui a récemment publié, là, un reportage sur la baisse de location des animaux. On a répertorié les incidents au cours desquels les animaux sont morts, blessés ou ont été exposés à de graves dangers sur des plateaux de tournage. Donc, ça n'a pas aidé la situation de l'utilisation des animaux sur des plateaux de tournage. On ajoute à ça les avancées en matière d'intelligence artificielle. Ça a rendu les effets visuels encore plus vrais. Les images de synthèse sont de plus en plus réalistes, plus faciles à modéliser. Donc, le fait de remplacer les animaux en chair et en os, par exemple, ça n'a pas juste du positif parce que là, en faisant des images de synthèse, ben on peut faire ce qu'on veut aux animaux. Tu sais, Jurassic Park, là, avec les dinosaures, c'était pas vrai, là.
2: Non.
3: Mais on a pu faire ce qu'on veut à cette heure avec aux chiens, aux singes. Si ce ne sont pas de vrais animaux, mais c'est encore de plus en plus facile de leur faire ce qu'on veut en matière de violence. Donc, un petit article intéressant à ce sujet-là avec des images d'époque dans Science et Vie.
2: Très intéressant. Juste à temps pour la fête des mères, Laurence Narbonne fait paraître une chanson destinée à sa maman, Laurence.
4: Oui, la pièce qui s'appelle « Maman », qui est tirée du plus récent album de Laurence Narbonne, « Next », qui est paru le 17 avril dernier. C'est une chanson qui a la forme d'une lettre adressée à sa mère. Donc, dans les paroles, elle explore la transmission, les racines et les repères qui continue de l'habiter même dans des moments d'incertitude. Donc, elle a partagé, l'artiste, cette vidéo cette semaine où elle est assise dans l'auto avec sa mère et elle lui fait écouter la chanson pour la toute première fois à sa mère qui n'avait aucune idée que cette chanson existait. Et je ne veux pas divulgâcher personne, mais dès les premières paroles, la mère a les yeux pleins d'eau. C'est une belle vidéo, c'est touchant. On va écouter un extrait de « Maman » de Laurence Narbonne.

0: Alors, la pièce « Maman » et le reste de l'album « Next » sont déjà disponibles sur les plateformes d'écoute en continu.
1: Vous pouvez l'offrir à votre propre mère, je vous rappelle, hein, avec la fête des mères en fin de semaine. Vous avez tous prévu ça, hein? Et le silence en studio. bon, qu'est-ce qu'on m'a écrit dans la messagerie texte? Je n'ai pas le référent. On dit « L'ours » avec Leonardo.
2: Ah, eh bien, ah, dans « Le Revenant ».
1: Oui, mm-hmm. Voilà. C'est ça, j'allais dire, c'est quoi le film? Non, c'est pas le.
2: C'est Le Revenant, ouais. Mais l'ours, c'est pas fin avec Leonardo DiCaprio.
1: Oui, non, ben c'est ça, exact. Ouais. Si je me souviens bien, il y avait une petite scène de confrontation entre les deux. Là.
2: Oh, oui, voilà. Il s'était brassé pas mal.
1: Oui, c'est ça. Il y a quelques animaux comme ça qui sont moins gentils.
2: Ouais.
1: Moins gentils.
3: Tous les animaux d'Harry Potter, à peu près aussi, Laurie.
1: Non, ils sont gentils.
3: Ils sont gentils. Je ne sais pas lesquels.
1: C'est ça. Ben, moi, tantôt, ma blague, c'était ça. Je veux dire Norbert dans le premier film d'Harry Potter, mais c'est un dragon.
3: Ouais.
1: Donc, c'est ça. C'était ma blague. Je me suis dit, peut-être que tout le monde va faire. Oui, ils n'auront pas de référent. L'hippogriffe aussi est gentil.
3: Bon, ouais, en tout cas, le chat d'Hermione aussi, dont je ne me rappelle plus le nom.
1: Là. Ben là, oui, ben lui, il n'est pas gentil au départ. Il devient, en tout cas, c'est compliqué.
4: Un attachant.
1: Oui, voilà. C'est vrai que vous avez raison. Là, vous ne pouvez pas me lancer sur Harry Potter. Le rat devient méchant parce que c'est une personne transformée en rat.
3: Oui, c'est
1: donc,
3: ce
1: n'est pas un vrai rat parce que c'est un homme transformé en rat.
3: Et c'était le rat à Ron, hein,
1: exactement,
3: si je me souviens bien.
1: Exactement, mais c'est Peter Pettigrew.
2: Ça le dit comme alerte ça. Au divulgateur, ouais, quand
1: oui.
2: Même.
1: Oui, c'est ça. Mais là, si vous n'avez pas vu Harry Potter après 25 ans, pas mon problème. Alors, merci. On se retrouve un peu plus tard, Guillaume. Et je garde René Charles et Laurence Trahan pour les prochaines minutes. Je retrouve Laurence Frappier un peu plus tard dans cette heure. Météo, avis de gel qui a été publié par Environnement Canada. Les températures qui vont chuter près du point de congélation la nuit prochaine. Ciel qui sera partiellement nuageux. Les vents qui soufflent en ce moment de l'ouest à 20 km/h et qui vont tomber au cours de la soirée. La belle journée de la fin de semaine, c'est demain. On se réveille sous le soleil. Quelques nuages qui s'invitent au cours de la journée sans pluie. 15 degrés, c'est le maximum à atteindre. Et de la pluie intermittente pour dimanche, c'est ce qu'on nous annonce dans la mise à jour d'Environnement Canada de 15h45. 16 degrés à atteindre. On a 8 présentement à Sherbrooke, 6 à Coaticook et 6 à Lac-Mégantic. Mais les températures ressenties sont autour de 2 ou 3. Circulation léger, mais très léger ralentissement sur la 610 à l'approche de la 1055. Pour ceux qui sont en direction de Rock Forest, oui, c'est déjà lourd sur la rue King. Vous êtes à peu près au boulevard Lionel Groulx au moment où on se parle. Quelques ralentissements aussi sur le boulevard de l'Université dans les deux directions, entre le chemin Sainte-Catherine et la 410. Je regarde d'ailleurs où il y avait des ralentissements. Ça s'est calmé. Sinon, bon, c'est sûr que sur la 112, secteur Ascot Corner, à l'intersection avec le chemin Spring, c'est toujours compliqué en raison de travaux. S'il y a autre chose, si vous voulez faire comme Jocelyn qui nous a écrit pour le film avec Leonardo DiCaprio, vous pouvez le faire par la messagerie texte 819-620-0010 ou encore, vous pouvez nous écrire par le biais de la bulle de conversation d'application mobile audio. Après Cercueil, Magog, une autre fermeture d'entreprise à Sherbrooke cette semaine. René Charles, Acier Harford ferme ses portes.
3: Deuxième coup dur en deux jours, Laurie, pour l'industrie manufacturière ici en Estrie. Donc, une quarantaine d'employés chez Acier Harford qui sont touchés par cette fermeture. C'est une fermeture qui se fera graduellement d'ici la fin de l'année. Il y a un avis de licenciement collectif qui a été communiqué aux employés hier. Et Acier Harford qui justifie cette décision par le contexte économique difficile. L'entreprise qui offre dans l'acier d'armature, tant dans les secteurs commercial, institutionnel, industriel, les immeubles en canton, mais aussi dans le génie civil. Voici Karine Favreau, elle est directrice générale d'Acier Harford.
5: Vous connaissez un peu le contexte économique, c'est difficile, le prix à la hausse de l'acier d'armature qui est toujours, c'est ça, faire un prix de plus en plus élevé. Nous, on a des contrats à prix fixe. Donc, en date d'hier, on a annoncé cette nouvelle à nos employés. On leur avait toujours dit la vérité, là, que c'est ça, c'était difficile d'avoir des contrats, que la concurrence était forte et tout. Donc, on n'a jamais caché la vérité. Donc, les employés comprenaient la décision. Parce qu'on achète notre acier principalement ici.

0: au Canada, mais c'est sûr que indirectement, il y a des conséquences. Puis il y a aussi le contexte de la guerre, là, avec la guerre, c'est ça, le prix du pétrole et tout ça, ben ça a un impact. On a beaucoup de transports, donc c'est ça. On ne prend plus de nouveaux contrats, mais on s'est engagé à continuer les projets qui étaient déjà en cours. Donc on va poursuivre, c'est ça, nos engagements. Puis on estime que d'ici la fin de l'année, pas mal tous les projets vont être terminés.
1: Assia Orford et le syndicat vont s'assurer du bien-être des employés.
2: La directrice générale Karine Favreau qui assure qu'elle va travailler à ce que ses employés se sortent le mieux possible de cette fermeture. Elle mentionne notamment que les compétiteurs d'Assia Orford vont certainement vouloir bénéficier de l'expérience de ces employés-là parce qu'on sait dans les contextes actuels que la main-d'œuvre qualifiée, la main-d'œuvre d'expérience, c'est recherché. Le syndicat Inter 711 qui représente une partie des employés qui assure aussi qu'il va prendre soin des employés touchés. Voici Mathieu Fortin, les présidents du syndicat Inter 711.
3: Pour l'instant, j'ai pas une tonne d'informations. Je vous dirais qu'on est à la quête des informations pour essayer de supporter nos membres le plus possible dans ces moments difficiles-là. Puis aussi l'entreprise de manière qu'on est capable de le faire pour faire en sorte que nos membres en sortent le plus gagnant possible. C'est un temps qui est assez difficile pour l'industrie. Je pense que c'est une industrie qui reste résiliente. C'est une industrie qui est encore extrêmement forte. On voit des activités qui sont touchées. Puis ça, comme syndicat, on peut pas être insensible à ça parce que au bout de la chaîne, c'est nos membres qui finissent par payer le prix. Finalement, c'est vraiment de voir c'est quoi le fond de l'enjeu. Puis après ça, de voir c'est quoi la bonne méthode qu'on peut prendre pour aider le mieux possible nos membres. Mais en ce moment, c'est encore trop tôt pour vous dire quel track qu'on pourrait prendre ou quel chemin qu'on pourrait prendre. Mais assurément qu'on est sur le téléphone pour essayer de trouver les meilleures options puis les meilleures aides qu'on est capable de leur offrir.
1: Et de façon générale, là, c'est un autre coup dur pour l'industrie manufacturière en Estrie.
2: Parce qu'on en parlait en début de reportage, Laurie, il y a l'entreprise Cercueil Magog aussi qui fermera ses portes cet été après 73 ans d'existence. Cette fois, c'est en raison des tarifs douaniers imposés sur l'acier. Il y a 80% de la production de Cercueil Magog qui était destinée au marché américain. Une cinquantaine de personnes qui étaient en emploi de cette entreprise en affaires depuis plus de 60 ans. Donc, c'était 1953, Cercueil Magog, quand même. Ça fait longtemps que c'est dans le paysage ici, en région. Il y avait eu un incendie là au début des années 2000 à Cercueil Magog. On s'était relevé de ça, on avait reconstruit. Donc, autre coup dur, là, c'est la fermeture de la direction de Cercueil Magog qui n'a pas voulu accorder d'entrevue, mais qui confirme la fermeture de l'entreprise et les pertes d'emplois. Et l'équipe de développement économique de Magog qui est en communication avec les dirigeants de l'entreprise depuis plusieurs mois pour essayer de sauver la situation. Voici Nathalie Pelletier, les mairesses de Magog.
4: L'équipe de développement économique était vraiment en contact avec le propriétaire depuis plusieurs mois. On essayait de les aider du mieux qu'ils pouvaient. Je sais aussi quand même que les autres paliers de gouvernement ont essayé aussi de les aider. On le sait qu'avec justement tout ce qui est changement au niveau de la clientèle, les marchés qui étaient beaucoup les États-Unis avec la matière première, on le sait que c'était très difficile depuis plusieurs mois. Alors, c'est toujours décevant d'apprendre finalement que ça a été en vain, tous ces efforts-là. On a vraiment dépensé pour le propriétaire, les employés, les familles. C'est sûr que c'est jamais une bonne nouvelle là, en tant que mairesse. L'équipe de développement économique travaille très fort avec l'entreprise. Je sais que tout ce qui est, quand une entreprise ferme comme ça, ben, on veut essayer de garder l'activité économique sur le territoire. Je sais que tout ce qui est mandat de reprenariat, je ne dis pas que ça va être possible dans ce cas-là, mais ce sont des grosses priorités de l'équipe de développement économique.
2: Rappelons que la semaine dernière, Laurie, ce sont deux entreprises liées cette fois à l'industrie du meuble qui ont annoncé des fermetures, Meubles South Shore à Quaticook et Bestar à Lac-Mégantic.
1: Merci beaucoup, René-Charles. À plus tard.
2: Au plaisir.
1: Bon, dans un tout autre ordre d'idées, le temps est venu de faire son grand ménage du printemps. C'est peut-être ce que certains d'entre vous avaient prévu faire cette fin de semaine. Mais comment se débarrasser de ce vieux manteau qu'on n'a jamais porté, la décoration qui a fait son temps? Laurence Tran, ça peut être difficile de s'y retrouver.
5: Oui, et on en a déjà parlé là sur nos ondes. C'est une période qui est très achalandée présentement pour les deux écocentres de Sherbrooke. Le nombre de visiteurs double durant le ménage du printemps. Il atteint environ 700 visiteurs par jour en mai et en juin. juin. Des embouteillages sont donc à prévoir dans les deux écocentres. C'est entre autres pourquoi le Front commun pour la gestion écologique des déchets

0: rappelle que c'est toujours une bonne idée de planifier en amont lorsque vient le temps de se départir de ses biens. C'est comme ça vraiment qu'on s'assure de tout rapporter au bon endroit, selon Karel Ménard. Il est le directeur général du Fonds commun québécois pour une gestion écologique des déchets.
1: Si on a des produits électroniques, il faut aller les déporter dans les bons endroits, les éco-centres ou les centres de retour qui acceptent ces produits-là. Si on a des produits dangereux, normalement, c'est ceux qu'on retrouve sous l'évier de la salle de bain ou le lavabo de l'évier de la cuisine ou le lavabo de la salle de bain. Donc ça aussi, il faut aller les porter à l'éco-centre. On peut pas juste les jeter comme ça. Le linge, idéalement, si on peut encore le porter, mais on ne le veut plus, parce qu'il faudrait peut-être le donner. Donc, il faut prioriser aussi le réemploi, donc le don. Ensuite, le recyclage, et ce qu'on peut pas ni donner, ni réemployer, ni recycler, ultimement, ça va être l'élimination, donc la poubelle.
2: Justement, ce ne sont pas les collectes de dons qui manquent dans la région ces jours-ci.
0: Tout à fait, Laurie. Et il y en a plusieurs là, de prévus cette fin de semaine, à commencer avec la collecte de dons pour les jeunes de la Direction de la protection de la jeunesse, la DPJ. L'activité se déroule demain à Sherbrooke. Elle vise à offrir du soutien financier et matériel aux jeunes adultes issus du réseau de la DPJ qui s'apprêtent à vivre leur première expérience en appartement. Donc, quel genre de dons sont recherchés? Ça va vraiment dans tous les sens. Autant des électroménagers, des meubles, mais aussi des articles qui peuvent paraître plus anodins, comme des produits ménagers et d'hygiène, mais qui sont toujours utiles quand on part en appartement. Et finalement, tous les dons recueillis serviront à mettre sur pied une réserve dans laquelle les jeunes pourront aller piger au cours de l'année. C'est un coup de pouce qui est bien apprécié, selon Alexandrine, une ancienne jeune qui a eu recours à des services de la DPJ. On l'écoute, elle est suivie de la directrice générale de la Fondation Centre Jeunesse de l'Estrie, Isabelle Grenier.
3: Quand on quitte, on se retrouve à devoir trouver toutes ces petites choses-là, puis on sait pas où aller, on connaît pas nos ressources. Fait que d'avoir l'aide de la Fondation, justement, là, ça l'aide un petit peu à gravir ces obstacles-là. Je suis venue quelques fois, je suis venue visiter, je suis venue chercher quelques effets scolaires pour ma nouvelle session à l'université. C'est toujours pertinent, ça sauve des coûts. Fait que c'est sûr que c'est ça, une petite boîte à lunch, t'sais, des petites choses comme ça. Puis je pense que c'est vraiment là, une belle aide là, qui nous est apportée. Là.
4: L'année passée, on avait été grandement surpris du succès, à quel point les gens étaient vraiment sensibilisés puis dédiés à venir nous porter leurs dons. Donc, on espère cette année que ça va être encore mieux, encore plus. On espère que les gens vont avoir eu le temps de faire un petit peu le ménage dans leurs articles et venir porter les dons.
0: Et je rappelle, Laurie, que l'événement est de retour pour une deuxième édition cette année. Ça a débuté l'an dernier.
2: Et quant à la campagne L'Estrie met ses culottes, l'initiative célèbre sa 10e édition cette année.
0: Oui, l'organisme incite les gens à faire le tri dans leur garde-robe pour donner une seconde vie aux vêtements qu'ils ne portent plus, mais qui sont toujours en bon état. Cette traditionnelle collecte de vêtements usagés aura lieu samedi un peu partout dans la région. Avis par contre aux habitués qui souhaitent participer à celle de Sherbrooke. Cette année, l'événement ne se déroulera pas dans le stationnement de l'école Montcalm, comme on en a eu l'habitude là, au cours des dernières années, mais plutôt à 5 différents points de collecte d'entreprises d'économie sociale, donc à même les locaux de Récupex, qui est à l'origine de cette initiative, mais également d'Estrie Aide, du Partage Saint-François, du Comptoir familial et de Renaissance. L'objectif, c'est ici de faire découvrir ces organismes à la population, comme l'explique le directeur général de Récupex, Danny Roy.
1: Vous savez, avec ces vêtements-là, les différents organismes vont faire des sous en les revendant en friperie. Et puis ça soutient ces organismes-là dans leur mission. Donc c'est vraiment un geste super important. Puis évidemment, il y a le geste environnemental de tout ça. On le connaît, l'industrie de la mode, tu sais, qui est hyper polluante, surtout à l'époque où on est présentement avec les hyper fashion. Là, on ne parle même plus de fast fashion. Alors c'est important là, de pas jeter ces vêtements, de vraiment leur assurer leur durée de vie, de l'allonger par le réemploi. Dans le fond, en l'envoyant à des organismes comme nous qui pouvons les remettre en friperie.
0: Et en échange, les participants vont recevoir des rabais dans les friperies participantes et aussi un arbre. À noter que l'organisme poursuit sa collecte printanière au cours des prochaines semaines. Il y a des initiatives qui sont prévues jusqu'au 24 mai dans la grande majorité des MRC de l'Estrie.
2: Merci beaucoup, Laurence Tran. À plus tard.
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2: À la fête des mères, la tradition veut souvent qu'on offre des fleurs, du chocolat. Mais est-ce que ça peut être une bonne occasion de parler de charge mentale? Cathy Larouche, bonjour.
6: Bonjour Laurie.
2: Vous vous êtes intéressée à la question parce que, bon, vous êtes maman, mais aussi oui. parce que les données montrent que c'est un poids encore porté davantage par les mères.
6: Oui, selon l'enquête québécoise sur la parentalité de 2022, on note que les mères sont en moyenne 3 fois plus nombreuses que les pères à se dire insatisfaites de la répartition de la charge dans leur couple. Alors, ça en dit long déjà. Et je me suis demandé, peut-être un peu candidement, est-ce que ça pourrait être une bonne idée d'accorder une pause de charge mentale pour la fête des mères, tu sais, en guise de cadeau,
2: oui,
6: quoi.
2: Ben oui.
6: Et peut-être de prise de conscience par la suite, Alors, je me suis un peu lancée dans cette quête pour voir si ça pourrait être une option. Et je me suis rendue dans un atelier sur la santé mentale maternelle qui était offert cette semaine dans un organisme sherbrookois. Et j'ai demandé à 2 mères qui étaient présentes, qui assistaient à l'atelier, qu'est-ce qui se passe pour elles dans leur vie? Comment elles décriraient leur charge mentale? Alors, on peut écouter ces mamans qui sont Kelly et Catherine.
7: On se met une énorme pression à être la maman parfaite, de s'assurer que le bébé ne pleure pas, que le bébé boit, mange correctement, que tu fasses l'ADM, faut que tu fasses attention aux écrans. Il y a tellement de choses à faire attention que ça devient une grosse charge mentale, je veux dire.
8: J'étais allée au spa il y a 2 semaines, puis... je pensais juste à lui, j'étais là, il va avoir faim, maman est pas là, il faut qu'il prenne le biberon. Surtout dans les débuts, comme ça, c'est moi qui est avec lui 24/7. Là. C'est un service dans lequel c'est nous qui prend la charge mentale, même si le partenaire est super bien impliqué. Là.
2: Cette pression-là dont parle cette maman-là, est-ce que c'est plus répandu chez les mères?
6: Ben, toujours ça. Toujours selon l'enquête québécoise sur la parentalité de 2022, les mères, elles ont plus tendance justement à s'imposer de la pression concernant la façon dont elles s'occupent de leurs enfants. On parle de 21% des mères qui disent ressentir très souvent de la pression contre 10% des pères. Et j'en ai parlé avec une travailleuse sociale spécialisée en périnatalité qui travaille à Sherbrooke également. Et dans sa pratique, Vanessa Boisvert-Cadorette, elle constate que cette surcharge-là que vivent les parents, c'est un sujet qui revient constamment. Là, et selon elle, ça a un lien direct avec la santé mentale.
9: La charge mentale, en fait, c'est l'anticipation de ça va être quoi les besoins ou ça va être qu'est-ce qui s'en vient finalement. Après ça, il y a toute l'idée de la planification puis de l'organisation. Après ça, il y a l'action concrète de le faire. Fait que ça, c'est la charge visible, ce qu'on voit. Puis ensuite, après avoir fait l'action, il faut aussi évaluer est-ce que l'action a répondu aux besoins ou pas, puis est-ce qu'il faut refaire autre chose. C'est ça, la charge mentale en soi. Plus j'en ai, moins j'ai d'espace pour moi, moins j'ai d'espace pour vraiment prendre soin de moi, pour aller de l'avant quand je vais pas bien, tu sais, pour reconnaître un petit peu les moments où est-ce que ça va moins bien, là, j'ai juste pas cet espace-là. Puis même si j'ai, en fait, l'espace de reconnaître que ça va pas, j'ai pas nécessairement l'espace de m'arrêter finalement.
2: Est-ce que c'est réaliste d'accorder une pause à l'occasion de la fête des mères, qui était votre quête de base?
6: Oui, le verdict, Laurie. Alors, j'avais vraiment l'impression d'avoir trouvé le cadeau parfait. Mm-hmm. Mais selon Vanessa Boisvert-Cadorette, bon, c'est pas une mauvaise idée en soi, là, mais ce serait beaucoup plus efficace, selon elle, de profiter de ce moment-là, comme la fête des mères, où l'ambiance est positive, on est dans des discussions plus légères et tout ça, pour essayer de trouver des solutions qui vont être plus durables à long terme. Et elle nous donne quelques conseils à ce sujet-là.
9: C'est que souvent, ça arrive dans un temps de conflit, tu sais. Puis ça arrive à un moment où est-ce que, là, on va rentrer un peu plus en compétition l'un avec l'autre. Ouais, mais moi, je fais ça. Ouais, mais moi, je fais X, Y, là. Alors que un exercice que je donne souvent à faire, c'est de dire que, on va prendre un calendrier, là, puis à chaque semaine, on va s'asseoir. Ça peut être 15-20 minutes, là. Mais de voir comment est-ce que je pourrais t'enlever un petit peu de charge mentale cette semaine, tu sais. Comment est-ce que je pourrais en prendre dans ma cour? Comment est-ce qu'on pourrait le répartir plus équitablement? Donc, tu sais, je pense que ce serait peut-être un peu plus dans un terme de discussion que de dire, je te donne une journée de congé sur 365 jours, disons, là. C'est le fun, mais ça pourrait être mieux.
6: Et Laurie, l'autre constat aussi que j'ai eu en discutant avec ces mères qui étaient venues échanger au sujet de la santé mentale, c'est que elle m'expliquait en fait que prendre une pause de santé mentale, de charge mentale pour elles, c'est juste impossible parce que c'est omniprésent.
2: C'est ça.
6: Elles vont pas être capables de mettre ça d'éteindre tout ça. Mais quand même, elles affirment que si on sent que l'entourage essaie au moins d'alléger, ça, c'est un gros plus. On peut les écouter.
7: Mais c'est sûr que d'avoir une petite attention de ton partenaire ou de ton entourage pour dire à quel point que tu fais une bonne job, que t'es une bonne maman, que tu fais de ton mieux puis que tu vas t'en sortir, de te laisser dormir peut-être ce matin-là un petit peu plus longtemps, prendre en charge le repas, c'est toutes des choses qui peuvent aider la maman à se décharger un peu.

0: mentalement, mais de manière générale, je suis maman à vie maintenant, donc.
1: Alors voilà, Laurie. Alors, je ne sais pas si les mamans tenteront justement d'avoir cette discussion sur la charge mentale autour du brunch de la fête des mères, mais
2: on le souhaite.
1: On le souhaite. En tout cas, de mon côté, si je puis y aller d'un conseil personnel en conclusion, c'est de dire clairement ses attentes aux autres. Qu'est-ce qu'on veut exactement, très précisément.
2: En général, dans la vie, c'est un bon conseil, mais dans ce contexte-là aussi,
1: ça évite des déceptions.
2: Cathy Larouche, collègue journaliste, merci beaucoup. On pourra voir ce reportage sur l'application mobile Info. Merci beaucoup d'avoir été là. Il est 16h32 minutes. Guillaume Renault, la grande opération pour contrer la rage du raton laveur est sur le point d'être complétée.
3: Au total, c'est quand même 206 000 appâts vaccinaux qui ont été distribués en Estrie et en Montérégie. Deux régions où il y a plusieurs cas de cette maladie mortelle qui ont été répertoriés ces dernières années. Marie-Hélène Rousseau a pu accompagner sur le terrain une biologiste spécialisée en prévention de la rage.
4: On va faire l'épandage d'appâts vaccinaux.
5: Marianne Gagné est biologiste au ministère de l'Environnement, de la lutte contre les changements climatiques, de la faune et des parcs. Au cours des dernières semaines, son équipe a parcouru près de 2500 km² en Estrie et en Montérégie. Aujourd'hui, nous voici à Granby.
4: Pas de cas encore à Granby, donc c'est pour ça que ça fait partie des territoires visés.
5: Elle nous emmène dans un ancien bâtiment de ferme près d'une résidence, un endroit qui a le potentiel d'attirer les ratons laveurs.
4: Donc ici, on voit des fesses de ratons laveurs, donc des crottes. Les ratons laveurs vont revenir aux mêmes endroits. Donc, on y met des appâts vaccinaux. Les animaux vont les trouver à l'odeur. Ça sent sucré, ça sent vanillé, biscuit feuille d'érable. À l'intérieur, il y a le liquide qui est comme le vaccin, qui est totalement, en fait, sécuritaire là, pour l'environnement, pour les animaux. Il n'y a pas de virus actif.
5: Depuis le début de l'année, 33 cas ont été répertoriés dans le sud du Québec. En 2025, c'était près d'une centaine.
4: On voit quand même une bonne progression ce printemps là, des cas plus vers le nord.
5: La biologiste rappelle qu'il est interdit de déplacer les animaux sauvages vivants, ratons laveurs, moufettes, renards ou coyotes, dans plus de 150 municipalités en Estrie et en Montérégie.
4: C'est d'éviter de déplacer la rage vers de nouveaux secteurs en déplaçant des animaux qui sont en incubation de la maladie. La rage, c'est une maladie mortelle. Quand les symptômes apparaissent, autant chez l'humain que chez les animaux domestiques ou sauvages, c'est la mort assurée. Mais heureusement, il y a moyen de prévenir la maladie par un traitement là, avec des vaccins puis administration d'immunoglobuline rapidement après une exposition à risque.
5: Faire vacciner ces animaux de compagnie et éviter d'attirer les animaux sauvages chez soi font aussi partie de la solution. Ici Marie-Hélène Rousseau, Radio-Canada, Granby.
2: Une province de l'Ouest est passée par un projet similaire au dossier santé numérique.
3: Ouais, le déploiement du projet pilote dans deux régions sanitaires du Québec commence la nuit prochaine à 4 heures. C'est le cas notamment à Drummondville, le CIUS de la Mauricie et du centre du Québec et l'une de ces régions là, couvertes par le déploiement. C'est l'Alberta qui a vécu un virage numérique en santé en utilisant le même logiciel Epic pour l'ensemble de la province. Et le docteur Denis Vincent, qui est médecin de famille à Edmonton, a été aux premières loges de cette transition qui a été tout sauf facile.
6: C'est pas intuitif, c'est pas facile à apprendre. Là, c'est installé dans tous les hôpitaux dans la province. Et puis, ça s'est arrêté là. Le rêve de déployer aussi à travers la communauté dans les bureaux des médecins de famille puis les bureaux de tous les spécialistes communautaires, ça a flanché. Ils ont décidé de ne pas déployer ça dans les cliniques aussi parce que ils ont vu que c'était pas trop difficile.
3: Le docteur Vincent confie que l'impact de la transition numérique s'est fait ressentir pendant quelques mois dans le réseau de la santé. Il a aussi observé des collègues devancer leur retraite pour ne pas utiliser le nouveau système jugé trop complexe.
2: Après la publication d'une série de reportages sur le Centre de réadaptation pour jeunes en difficulté Val-du-Lac, on vous propose sur notre site web quelques pistes de réflexion.
3: Le sociologue Nicolas Salé, qui s'intéresse depuis quelques années à la justice des jeunes et à la protection de la jeunesse, juge que le système québécois est à la fois infantilisant et responsabilisant. Une dualité qui contribue à mettre une forte pression ressentie et déplorée par des jeunes qui vivent dans ces institutions.
7: C'est aussi cette combinaison qui est difficile à tenir. Être très encadré, parfois infantilisé, tout en étant sommé d'agir comme un quasi-adulte. Et dans le quotidien, ça peut produire des effets ou des messages contradictoires. Voilà, on attend des jeunes qui deviennent autonomes, mais dans un cadre où cette autonomie, elle est très encadrée. Et ça peut être vécu comme une pression supplémentaire, voire comme une forme d'incohérence, surtout pour des jeunes extrêmement fragilisés, qu'on peut les supporter pour se prendre en main.
3: Vous pouvez lire l'entretien complet réalisé par notre collègue Régent Blais sur le site Internet et l'application mobile Info de Radio-Canada.
2: On connaît maintenant la cause de l'incendie qui a endommagé une résidence unifamiliale du secteur du Mont-Bellevue la nuit dernière.
3: Selon la ville de Sherbrooke, c'est une défaillance électrique qui était à l'origine du sinistre. Rappelons qu'une vingtaine de

0: Pompiers ont été mobilisés vers 3h30 ce matin pour une intervention au 1034 rue Perry. C'est entre les rues McManamy et King George. Les trois occupants ont été évacués et incommodés par la fumée, mais heureusement, personne n'a été blessé. Les flammes, la fumée et l'eau auraient causé d'importants dégâts à la résidence.
1: Et c'est aujourd'hui qu'est inaugurée la toute nouvelle piste à rouleaux, aussi appelée Pump Track à Sherbrooke.
0: Enfin, j'ai envie de dire, je pense qu'il y a beaucoup de Sherbrookois qui se demandaient quand est-ce que ça allait ouvrir en passant à côté du parc Jacques-Cartier. Mais l'installation sportive est désormais accessible et l'organisme Sentier Vélo de Montagne des Cantons s'est sérieusement impliqué dans les démarches. L'organisme a déposé une demande officielle pour qu'une pump track soit installée à Sherbrooke en 2021. On écoute son président Dominique Lavoie.
2: Tous les cyclistes, même les gens en planche à roulettes ou en trottinette ou en patin à roues peuvent utiliser une piste à rouleaux. L'objectif, c'est vraiment d'être en mesure de développer des habiletés dans un endroit qui est sécuritaire, particulièrement là, développer la capacité à générer de la vitesse en utilisant ses jambes. Puis par la suite, évidemment, il y a des sauts qui peuvent s'intégrer à l'intérieur de ça, la capacité à prendre des virages à plus haute, basse vitesse dans des virages inclinés.
0: On estime que la nouvelle piste à rouleaux peut accueillir une cinquantaine d'usagers, Laurie.
1: Merci beaucoup, Guillaume. On se retrouve tout à l'heure. La chronique apéro de Raffrioux s'en vient dans quelques minutes. Mais d'abord, je vous donne les informations météo. 9 présentement à Sherbrooke, 6 à Quaticook et 5 à Lac-Mégantic. Le mercure qui va descendre au point de congélation ou à peu près la nuit prochaine. Je vois 1 degré. Il y a toujours cet avis de gel qui a été publié par Environnement Canada. Demain, samedi, du soleil, mais qui deviendra alternance de soleil de nuages en après-midi. 15, c'est le maximum à atteindre. Et dimanche, de la pluie intermittente avec 16. Ralentissement sur la 610 direction de la 1055. On approche de la rivière Saint-François. Si vous êtes sur la 610 direction de la 12e avenue Nord, c'est un peu plus lent. Et rappelez-vous, il y a des travaux qui sont prévus aussi au cours des prochains jours dans ce coin-là pour la fin de semaine, en fait. Si vous êtes sur la rue King direction de Rock Forest et à partir de l'échangeur d'Arche ou un peu plus loin, même la rue Comtois, c'est un peu plus lent jusqu'à la jonction avec la rue Kate, à peu près Clark, oui, dans ce coin-là. Centre-ville de Sherbrooke, c'est pas si mal, sérieusement. Sur la rue Terry, un léger ralentissement, mais sans plus. 819-620-0010. Messagerie texte pour communiquer avec nous d'ici la fin de l'émission.
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1: Laurence Frappier, côté scène, dévoile sa toute nouvelle programmation jeune public pour la saison 2026-2027 au Grand Espace.
4: Oui, c'est un dévoilement qui a lieu ce soir pour la programmation de septembre jusqu'à mai prochain 2027 pour des publics d'âge primaire et secondaire. On en parle avec la directrice générale de côté scène, Lily Bergeron. Bonjour.
1: Bonjour.
5: Bonjour.
4: Merci d'être avec nous, Madame Bergeron. D'abord, je veux parler avec vous parce que là, ça va faire un an presque que la salle du Grand Espace du Centre des Arts de la Seine, Jean Bestrée, a été inaugurée au centre-ville de Sherbrooke. J'ai envie de vous entendre sur comment s'est passée cette première année-là de diffusion.
5: Magnifiquement bien. En fait, tout ce qu'on a rêvé, ça s'est avéré. Les familles viennent nombreuses, les enfants sont heureux, les écoles sont présentes, les spectacles plaisent. On vit un rêve.
4: Mm-hmm. Et puis on parle justement de spectacles pour des publics d'âge primaire, secondaire. Est-ce que vous avez eu une certaine rétroaction des professeurs, si ça les a aidés dans leur mission éducative, mission de médiation culturelle auprès de leurs élèves?
5: Oui, on reçoit beaucoup de commentaires des professeurs parce que on a une équipe de médiation ici qui est en constante communication avec les profs avant les spectacles, après les spectacles, et on sollicite toujours les commentaires et les professeurs soulignent la pertinence de la programmation, la chaleur de l'accueil. L'accueil est très chaleureux, ils sont bien encadrés, et puis pour certains spectacles, ça suscite vraiment beaucoup de discussion. On a même un spectacle où les professeurs nous ont dit, vous pourriez le faire tous les vendredis, on viendrait.
4: Ah
5: donc,
4: oui?
5: Donc, on disait vraiment oui.
1: Alors, est-ce que vous allez le faire ou?
5: Non, malheureusement ou heureusement, c'est un feu roulant de spectacles, de différents spectacles qu'on présente, là, mais ça trouve la bonne voie, je dirais.
4: Mm-hmm. Donc, le dévoilement de cette programmation pour la deuxième année de vie de la salle, c'est comment enfin présenter le fruit de votre travail aujourd'hui?
5: C'est à la fois excitant et stressant parce que tu sais, c'est un peu déballer toutes nos aspirations, nos coups de cœur, les formes qu'on aime. Donc, c'est très excitant de présenter ça. On a cette année 17 spectacles. Mm-hmm. Donc, on est très, très emballés de enfin présenter

0: sûr, on a de tout. On a évidemment du théâtre et de la danse. On a des spectacles internationaux. On a des formes audacieuses. On a des spectacles qui sont accessibles et heureux. Donc, on a de tout. On est très excités là, par cette deuxième programmation.
1: Donc, plutôt en continuité avec ce qui était déjà fait ou est-ce qu'il y a quelque chose, un certain angle qui se distingue?
0: En fait, cette année, on a décidé de présenter les spectacles ce soir, quand on va dévoiler dans quelques minutes. On a séparé les blocs, le dévoilement en blocs. Donc, on a les blocs, les spectacles plus accessibles, on a les spectacles où il y a quand même des propos actuels et pertinents. Par exemple, on a des enjeux de santé mentale. On a aussi un spectacle qui vient du Sénégal, qui nous parle de la réalité des enfants à travers l'Afrique. Dans ce même bloc-là, on a aussi un spectacle qui est très, très drôle, vraiment drôle. Moi, je l'ai vu le drôle avoir le souffle coupé et qui parle de la différence corporelle. Alors, le troisième bloc, lui, il va dans les formes audacieuses. C'est un spectacle où les enfants sont invités à eux-mêmes créer la scène pour le spectacle pour lequel ils vont assister. C'est une forme absolument extraordinaire. Donc, on a, vous voyez, comme différents paliers, un parcours, je dirais, de la sortie au théâtre et de la danse qu'on a gradué. Après, bon, ces spectacles-là se diluent dans toute l'année. Là, on a 17 spectacles. Donc, on les présente comme ça. Je pense qu'on a maintenant on a beaucoup de liens avec les créateurs, donc on a des spectacles en création. Fait que oui, c'est la continuité, mais je dirais que c'est une marche de plus.
2: Et je me demandais à quel point c'est coulé dans le béton. Est-ce qu'il y a des propositions qui peuvent s'ajouter dans une année?
0: Toujours, c'est une bonne question parce que ça, c'est notre drame ou notre faut qu'on se contrôle parce que pendant l'année, on continue d'aller voir des spectacles et puis on a un coup de cœur, on fait, hey, on va l'ajouter comme cette année. Vous voyez, on a ajouté un spectacle à la fin de l'année qui est un spectacle d'impro qui s'adresse aux adolescents. Alors non, c'est pas coulé dans le béton. On continue d'être aux aguets pour des nouveaux coups de cœur qu'on ajoute dans la programmation quand ça se présente.
1: Et là, qu'est-ce qui fait qu'un spectacle va se tailler une place dans la programmation? Est-ce que c'est justement sa portée éducative comme vous parliez ou plutôt sa qualité de production? C'est quoi vos critères un peu?
0: C'est un équilibre entre tout ça. Hein? On cherche des propositions audacieuses pour les groupes scolaires qui en voient beaucoup, qui voudraient vivre une expérience particulière. Cette année, on aura une conférence théâtralisée sur la nature. C'est extraordinaire. Les jeunes sont sollicités. On parle de le lien entre la nature, comment la nature communique entre elles via des réseaux souterrains les champignons, le nom m'échappe, là, et c'est donc une conférence théâtralisée. Ça nous a intéressés par la forme, par le propos. Mais on a aussi une installation en début d'année qui s'appelle Le Jardin des Petites Âmes, où là, c'est simplement les enfants qui circulent à travers une installation. Donc, c'est l'équilibre entre audace, nouveauté, propos, mais toujours avec une qualité qui se démarque, là, au Québec.
1: Est-ce que vous avez des discussions avec des écoles, des professeurs pour voir quelles thématiques ils aimeraient entendre parler ou ils aimeraient pouvoir aborder avec leurs élèves par les œuvres que vous proposez?
0: Non, on est plutôt indépendant dans le choix des spectacles. Nous, on se dit spécialiste des spectacles de théâtre et de danse. Maintenant, quand on choisit nos spectacles, après, on rentre en communication avec les professeurs. On leur parle des thématiques. Il faut savoir que les spectacles jeunes publics sont souvent créés en collaboration avec des focus group, avec des enfants qui vont... Les artistes vont aller consulter les enfants, voir ce qui intéresse les enfants. Puis à partir de ça, ils créent des spectacles. Donc, nous, on choisit d'abord la qualité artistique qu'on décortique au profit du professeur et le professeur, lui, va voir comment ça peut cadrer dans son groupe ou dans son corpus scolaire.
1: Et là, justement, on parle de spectacles pour des publics primaires, secondaires, mais c'est aussi ouvert aux familles qui veulent assister à ces pièces-là?
0: Ah, de plus en plus. Vous voyez, en fait, ça même, on a un spectacle qui s'appelle En théorie. C'est vraiment un spectacle tout public. Ce qu'on essaie maintenant de dire, c'est que c'est les familles, mais c'est pour tous les publics. Là, la plupart de nos spectacles suscitent l'intérêt chez les adultes aussi. On a donc des représentations scolaires, mais on a toujours une représentation le samedi qui s'adresse à tous les publics.
1: Lily Bergeron, est-ce que sur la programmation, il y a une œuvre ou une pièce de théâtre ou un spectacle que vous présentez qui

0: qui se démarque particulièrement pour vous ou dont vous êtes particulièrement fière de pouvoir présenter?
1: Ah, c'est une question qui est très difficile à répondre parce que il y a plusieurs coups de cœur. Il y en a un qui est d'une poésie là, bouleversante, c'est un spectacle contemplatif, alors qu'il y en a un autre, c'est une œuvre immersive. Fait que c'est difficile pour moi de répondre.

0: qu'on vous souhaite là, pour cette prochaine année de diffusion pour la programmation 2026-2027 de Côté Scène?
1: Ah, encore plus de rencontres avec le public, entre le public et les artistes. Ce qu'on vit au centre-ville avec cette salle-là, c'est magnifique. Donc, on invite les familles, on invite tout le monde à venir à ce théâtre qui est magnifique, qui crée des rencontres uniques.
0: Alors, l'invitation est lancée. Merci beaucoup, Madame Lily Bergeron, directrice générale de Côté Scène, d'avoir été avec nous. Et bonne soirée de dévoilement ce soir.
2: Oui.
1: Merci beaucoup.
2: Merci. Merci, Laurence Rapier.
0: Merci.

0: c'est doux. C'est vraiment très doux comme vin. C'est très bon. Guillaume?
1: Ben, j'allais vous donner la parole, Laurie, parce que moi, j'ai pas grand-chose à dire.
0: Oui, oui, vous êtes en train de développer votre vocabulaire c'est ça, de vin.
1: Dites quelque chose, puis je vais essayer d'ajouter.
0: C'est bon. je vous donne pas de matière, hein. Laurence?
2: Ben, vous dites accessible, c'est vrai, on dirait qu'il est frais, il est comme en toute simplicité, ça se boit bien, ça donne envie de prendre une terrasse avec ce vin-là.
3: Je pense qu'on en rêve.
0: Ouais, je pense que plusieurs personnes, peut-être, qui commencent dans le vin, qui pourraient vraiment, je trouve que c'est effectivement une belle porte d'entrée, ce vin-là.
3: Effectivement. Si on n'est pas familier avec le vin naturel, c'est vraiment une belle porte d'entrée, là. Mmh. Vraiment, là. T'sais, dans le verre, ça sent les fleurs des champs. La pomme croquante, la poire fraîche, avec une touche d'amande. Et en bouche, ben c'est rond, sans lourdeur, par contre, sans sucre. C'est tendu, belle minéralité, avec une finale un peu saline, énergique. Blanc bien vivant, digeste, précis. J'adore. Pour l'apéro, c'est parfait.
0: Oui, vraiment, pour l'apéro, c'est parfait. Mais si on a envie de le prendre avec un repas?
3: Ben là, c'est sûr qu'on se dirigerait plus vers fruits de mer, poissons grillés. Là, on irait vraiment dans ce type de plat-là pour accompagner... ce beau vin.
0: Bien, d'accord. Oui. Ça tombe vraiment dans notre palais. Je vois.
4: Parfait pour le homard de la fête des mères.
3: Oui, effectivement.
0: Charles.
3: Ça, c'était mes dés de génie, ça.
0: Voilà. Si on passe au rouge maintenant.
3: Oui, c'est le genre de rouge qu'on aime au printemps. Hein. C'est, donc, ça s'appelle Onis. C'est 100% Pinot d'Onis. Le Pinot d'Onis, oui, c'est un cépage qu'on retrouve dans la région de la Loire. C'est un cépage qui était un peu mal aimé il y a plusieurs années. Donc, on arrachait les vignes pour replanter autre chose parce que c'est un cépage qui est un peu capricieux à la viticulture. Mais les années ont passé, nos techniques se sont raffinées, nos connaissances sont plus grandes aussi. Donc, aujourd'hui, on le replante parce que c'est un cépage qui est quand même unique. C'est un rouge. Donc, tu sais, dans notre verre, là, c'est rouge, mais ça tend vers le rosé quand même. Là. C'est pas trop extrait. C'est un rouge fringant, là, super digeste, élaboré, comme je vous disais, à base de Pinot d'Onis. Cépage emblématique de la Loire, reconnu pour son caractère épicé, léger, puis un peu nerveux, là, de par l'acidité qu'on a dans le verre. Là. L'esprit là, d'un vin vivant sans maquillage, pour moi, c'est exactement ça. Beaucoup de fraîcheur, beaucoup de fruits.
0: Là, c'est drôle parce que moi, quand j'entends le mot Pinot, P-I-N-O-T, dans le sens de Pinot noir. Mais là, je vois Pinot, P-I-N-E-A-U.
3: Exactement.
0: Et d'Onis, A-U-N-I-S. Donc, c'est même pas, ça n'a rien à voir avec le Pinot noir, là.
3: Ce n'est pas la même famille.
0: C'est ça, c'est pas la même famille du tout.
3: C'est
0: on ne l'écrit pas de la même façon.
3: Là, que les Pinot blancs, Pinot gris, c'est Pinot noir, on n'est pas là. C'est vraiment une autre famille. Donc, P-I-N-E-A-U pour Pinot. Exactement.
0: Donc, on est vraiment, parce que je le précise, parce qu'au son, on pourrait se dire, bon, c'est peut-être quelque part entre le Pinot noir et le Pinot blanc, et ça se situe là-dessus, mais c'est pas du tout, ça n'a rien à voir.
3: Autre famille, autre profil de vin. Qu'est-ce que vous en pensez, chers collègues?
2: Je suis peut-être complètement dans le champ, mais on dirait que je sens un petit touche encens, un peu fumé dedans.
0: Est-ce ça, oui?
2: Mais tout en fraîcheur quand même.
0: Mais c'est vrai que moi aussi, j'ai un peu de fumée au nez, en tout cas, là. Mm. Mais en bouche, mais je regarde René Charles, il est pas d'accord.
4: Moi, je goûte beaucoup le côté épicé.
3: C'est
4: surprenant.
0: Mm-hmm. Ah, poivre, c'est ça qui est
3: bon. Poivre blanc, c'est ça.
0: Ah, oui, voilà, c'est ça.
4: C'est vraiment surprenant dans un vin, là. J'ai rarement goûté un vin comme ça, là.
0: Poivré.
3: On adore le Pinot d'Onis, justement, à la table, parce qu'il y a tellement de pairing à faire avec ce type de profil-là. Moi, j'adore ça. Tu sais, dans le verre, là, comme je vous dis, on a une robe claire, on a un nez de framboise, de cerise et poivre blanc. Herbe sèche. Donc, en bouche, c'est juteux, c'est souple, c'est très énergique. Quelques tanins, mais c'est bien intégré. Final, poivré, c'est vraiment ce qui fait sa personnalité à ce vin.
0: Est-ce que c'est vraiment propre à ce domaine-là ou c'est propre au Pinot d'Onis?
3: C'est propre au cépage.
0: Ah,
3: donc,
0: oui.
3: Le Pinot d'Onis nous donne souvent le poivre, la pétale de rose aussi, le petit côté floral. Puis voilà.
0: Ah oui? Oui. Et donc, est-ce qu'il y a une demande pour ça? Parce que c'est assez rare.
3: Oui, le sommelier...
0: Le sommelier en veut.
3: ce qui arrive, c'est qu'il n'y a pas beaucoup de... Mettons que je vais parler dans le monde du vin naturel.
0: Oui.
3: Il
0: n'y
3: a pas beaucoup de Pinot d'Onis qui rentrent au Québec parce qu'il n'y en a pas beaucoup non plus en France. Donc, il y a très, très peu qui se rangent jusqu'au Québec. Donc, on se les arrache souvent entre sommeliers parce que à la table, c'est super intéressant. Ça reste qu'on est en France, on est en Loire, dans une région qu'on connaît bien, que les gens ont confiance. Donc, ils sont plus... ils veulent l'essayer. Voilà. Bien, on se retrouve, c'est des profils différents. Fait que c'est super le fun à travailler en resto.
0: Et là, vous parlez de pairing. Avec quoi on le sert?
3: Ben moi, j'ai le goût de vous ramener vers le plateau de charcuterie. Parce que

0: Chronique apéro avec Raph Rioux, copropriétaire du restaurant Le Vin Polisson et de l'agence d'importation privée de vin Malmström. Bonjour Raph.
1: Bonjour.
0: Bon, ben d'abord, vos collègues et vous du Vin Polisson avez de nouveau décroché une recommandation au Guide Michelin 2026. Félicitations!
1: Merci,
2: bravo,
1: merci.
2: Bravo!
0: Qu'est-ce que ça représente pour vous?
1: Ça représente beaucoup. L'année passée, c'était le choc de la nouvelle, oui. Tu sais, dans le sens qu'on pensait pas se préqualifier pour ce genre de récompense. Cette année, on le célèbre plus facilement, plus naturellement. Il y a eu une surprise, là, tu sais, on n'était pas au courant, mais j'ai l'impression qu'on en profite plus. Là. Mm. L'année passée, on a été sous le choc quelques semaines. Ça a comme changé un petit peu nos vies, mais oui. Cette année, on l'accueille avec beaucoup de fierté.
0: Qu'est-ce que ça a changé dans vos vies?
1: Qu'est-ce que ça a changé? Ben, tu sais, quand tu gagnes ce type de reconnaissance-là, tu te poses la question à savoir qu'est-ce qu'on peut faire de mieux. Mm. Puis, ça, c'est des réflexions qu'on a en équipe. C'est des réflexions que j'ai avec ma partenaire aussi, Charlie Abraham-Fréchette, là, avec qui j'ai ouvert ce restaurant-là il y a 6 ans. Ça nous fait un peu regarder dans le miroir, puis ça nous fait... Puis tu t'échanges par rapport à ça, puis tu te dis ben qu'est-ce qu'on fait avec ça, parce que là il y a plein de curieux qui viennent au restaurant, puis pour finir par se dire ben ce qu'il faut faire c'est ne pas changer, c'est rester sur ce qu'on fait, on a bâti notre réputation sur certaines choses, puis on doit juste s'enraciner dans cette passion-là qui fait en sorte qu'on a le goût d'aller travailler chaque semaine. Puis c'est les produits locaux dans l'assiette qu'on met de l'avant, c'est la cuisine d'Isabelle Charret. Puis dans les verres, ben c'est des vins qui nous font triper, c'est des vins vivants. Donc c'est vraiment cette équation-là qu'on doit mettre de l'avant. Puis spécial dédicace à mon équipe qui travaille très très fort à chaque semaine. Vous savez, le service en restaurant, c'est un peu comme le spectacle. Donc peu importe ce que tu vis dans ta semaine, dans ta journée, dans l'heure qui précède, tu te dois d'être au sommet de ta forme pour accueillir les gens qui prennent le temps de se déplacer, de venir nous voir. Donc spécial dédicace à mon équipe.
0: Mais oui, qu'on salue, qu'on aime beaucoup. Je pense que le Vin Polisson est un restaurant un coup de cœur pour beaucoup de gens à Sherbrooke, évidemment. Et là, on fait quasiment un lien avec le Guide Michelin. On est en France cette semaine.
1: Oui.
0: Pure coïncidence, je le sais, mais bon.
1: Oui, pour l'apéro cette semaine, je vous amène du côté de la France, le plus précisément dans la région de la Loire, à la rencontre d'un duo de vignerons qui fait vibrer les amateurs de vins vivants. Il s'agit de Sébastien Bobinet et de Emmanuel Calvez. Donc, le domaine s'appelle Calvez Bobinet. Mmh. Installé du côté de Saumur, il travaille des vignes en bio et en biodynamie avec une approche sensible, artisanale et sans maquillage. Donc, les cépages du type Cabernet Franc, Chenin s'expriment avec fraîcheur, énergie. Une vraie lecture du terroir, on reconnaît vraiment la région. Donc, des vins digestes, vibrants. Exactement le genre de bouteille là, qui nous donne envie de s'en resservir et d'en reparler. Donc, je vous en parle ce soir car j'ai bu ces vins dernièrement et ça m'a fait bien vibrer. On commence avec le premier dans nos verres. On a un vin blanc cette semaine, ça s'appelle Poil de Lièvre. Et vous allez être content parce que je vous parle d'un cépage que vous connaissez. Il s'agit du Chenin, donc 100% Chenin blanc de la Loire. Poil de Lièvre 2024, c'est une cuvée, c'est très charmeur de chez Calvez Bobinet, là, un Chenin blanc qui montre tout un côté lumineux, accessible. Tu sais, on est en Loire, là, avec des vignes sur des sols argilo-calcaires. C'est récolté à la main, c'est vinifié simplement, pressurage direct. On a dans nos verres un super beau jus éclatant.
0: Ah, c'est vraiment bon, là.
2: Oui, je goûte la clémentine, moi.
1: Oh, clémentine, aujourd'hui.
2: Oui, clémentine, je vois, je sors des... Oui.
0: Je suis pas dans la clémentine du tout,
2: mais... Moi, l'agrume en fin de bouche.

0: c'est facile, mais avec ce côté poivré là, ce côté floral, sans le tanin justement, ben c'est merveilleux avec la charcuterie.
1: Oui, ouais, ben oui, j'ai pas entendu Guillaume encore.
2: Hey, moi ça, je sais pas qu'est-ce que ça va ajouter à cette conversation là. Je sais pas pourquoi j'ai eu une association tout de suite. On dirait que ça me fait penser un peu au temps des fêtes, ce vin-là.
1: Ah!
2: Je sais pas pourquoi.
1: Mais donc, ça vous réconforte.
2: Oui, c'est réconfortant. Un peu, c'est un peu d'épices, cardamome, cannelle, un peu. Je sais pas pourquoi, ça m'a fait penser à ça.
1: Vous savez, il nous le dit toujours à Frio, il n'y a pas de mauvaise réponse. Parce que nos palais sont tous différents.
0: Voilà. Exactement. Nos référents sont tous différents. C'est ça qui est le fun par rapport au vin. Il n'y a pas de très grande vérité par rapport à tout ça.
1: Alors, rappelez-nous les produits qu'on a vus aujourd'hui.
0: Donc, on était sur Poil de Lièvre du côté du domaine. Ça me fait rire, ce nom de vin-là.
1: C'est drôle que vous le riez à la fin de la chronique.
0: Donc, Poil de Lièvre qui était un 100% chenin. Et puis, en deuxième temps, on a goûter le Pinot d'Onis. La cuvée s'appelle Onis. C'est du domaine Calvès-Bobinet. C'est disponible au vin Polisson.
1: Alors, on ira vous voir s'il y a de la place et que c'est pas trop achalandé grâce au guide de Michelin. Raffriou, vous êtes copropriétaire du restaurant Le Vin Polisson et de l'agence d'importation privée de vin Malmström. Merci beaucoup encore une fois et félicitations à toute votre équipe.
0: Merci, bonne soirée.
1: On vous présente maintenant le Radio-Journal de Radio-Canada. Au retour, on retrouve toute l'équipe. Et oui, on n'aura pas le choix de parler du Canadien de Montréal. Alexandre Gascon sera là pour mettre la table de ce match numéro 2. Et un biologiste ornithologue qui utilise les radars météo pour observer les migrations printanières des oiseaux. On va en parler et il sera avec nous vers 17h35. À tout de suite.
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7: Aujourd'hui au Radio-Journal, à moins de 12 heures du déploiement du dossier santé numérique, l'appréhension est à son comble.
8: C'est un gros changement, le numérique. On sent beaucoup d'anxiété.
7: Les partis d'opposition à Québec se disent scandalisés par les coûts d'exploitation du projet pilote. Le gouvernement Carney entend modifier des lois et règlements pour accélérer le lancement de grands projets au pays. Et Donald Trump annonce un cessez-le-feu de 3 jours entre l'Ukraine et la Russie. Bonjour, ici Jean-Sébastien Bernatché. Le grand virage vers le dossier santé numérique débutera cette nuit dans le nord de l'île de Montréal et en Mauricie, centre du Québec. Avec cette nouvelle d'une facture de 100 millions de dollars par année pour exploiter le système et un délestage temporaire en chirurgie dans les hôpitaux visés, ce saut technologique s'annonce sous haute tension. Samy Rebaïn a préparé ce qui suit.
9: L'ère des fax et de la paperasse tire à sa fin dans le réseau québécois de la santé. Pour Leïla Laroussi, cardiologue au CIUS du nord de l'île de Montréal, l'heure n'est plus aux appréhensions.
10: Vous savez, on a beau faire toutes les simulations possibles, à un moment donné, il n'y a que la réalité clinique qui va nous montrer des angles morts du système.
9: Mais cette réalité clinique, elle coûte cher. 100 millions de dollars par an uniquement pour exploiter ces deux projets vitrines. Ce qui indigne les oppositions à Québec. Le péquiste Joël Arsenault ne digère tout simplement pas la pilule.
11: Et nous dire qu'aujourd'hui, là, on va avoir un boulet financier de l'ordre de 100 millions de dollars pour les prochaines années. Il y a quelque chose qui est absolument inconcevable.
9: C'est la multinationale américaine Epic Systems qui va fournir le logiciel médical qui permet de centraliser les données. Selon le professeur à l'université McGill et expert en technologie des organisations, Samer Farage, le prix pour faire rouler cette plateforme était tout à fait prévisible.
12: Epic est considéré comme la Cadillac des systèmes. On a voulu prendre une solution bien prouvée, qui a fait ses preuves partout.
9: Et pour faire de la place à cette Cadillac, certains hôpitaux visés réduiront temporairement leur chirurgie jusqu'à 50% par endroit. Malgré les craintes, une source anonyme proche du projet confie qu'il faut maintenant laisser la chance aux équipes de livrer la marchandise. Un virage technologique qui sera scruté à la loupe, tant sur le plan clinique que financier. Ici Samy Rebaïn, Radio-Canada, à Montréal.
7: Une entente entre le fédéral et l'Alberta pour la construction d'un nouveau pipeline serait à portée de main à la suite d'une

0: Rencontre entre Daniel Smith et Mark Carney aujourd'hui à Ottawa. Le gouvernement canadien annonce qu'il va accélérer l'approbation de projets énergétiques et limiter certaines études d'impact dans le but d'attirer davantage d'investisseurs. Un geste pour plaire à l'Alberta face à la montée du séparatisme dans cette province, mais un compromis qui inquiète les environnementalistes. Christian Noël.
1: Come on in.
2: Daniel Smith veut qu'Ottawa en fasse plus pour le secteur énergétique.
3: In Alberta, there does need to be a demonstration that Canada can work.
2: Pour montrer que le Canada fonctionne pour les Albertains. Mais comme aucune compagnie pétrolière n'est intéressée à construire un nouvel oléoduc, le gouvernement Carney joue donc sa prochaine carte.
4: Des moyens de rendre notre système plus efficace pour tous les grands projets.
2: Accélérer les projets énergétiques pour éliminer l'incertitude et attirer les investisseurs. Le ministre Dominique Leblanc.
4: De l'importance d'avoir un processus réglementaire et d'approbation fédérale plus efficace, plus cohérente, de faire des choses qui s'imposent, mais sur une base expédiée.
2: Mais ce faisant, Ottawa pourrait ainsi réduire la protection des espèces menacées et permettre la construction avant même la fin des études d'impact. Les environnementalistes et certains libéraux lance un cri d'alarme. Le député Stephen Guilbeault.
5: Je pense qu'on va très loin. Et ma crainte, c'est qu'en voulant aller trop loin, on crée plus de problèmes que ceux qu'on essaie de régler.
6: I'm feeling much more confident.
2: Danielle Smith, elle, se dit rassurée, mais ajoute que ce n'est pas encore assez pour attirer un promoteur privé pour son pipeline.
6: Don't be surprised that there isn't somebody coming forward yet on the submission.
2: La première ministre albertaine fait le pari qu'une entente avec Ottawa va contribuer à réduire le sentiment séparatiste dans sa province. Mark Carney, lui, semble prêt à faire des compromis environnementaux pour tenter de garder l'Alberta dans le giron fédéral. Ici Christian Noël, Radio-Canada, Ottawa.
0: Le Canada et le Mexique poursuivent leurs efforts afin d'unir leurs forces face aux États-Unis. Le ministre mexicain de l'économie vient de conclure une mission diplomatique de 2 jours à Toronto et à Montréal, où il a participé à une conférence organisée par le Conseil des relations internationales de la métropole québécoise. Alexandre Lepoutre nous en dit davantage.
7: Mesdames et messieurs, notre table d'honneur.
8: Deux puissances moyennes face aux géants américains. Le thème de cette conférence à Montréal plante le décor.
9: Estamos encantados de volver a verle en Montréal.
8: Le ministre du Commerce Canada-États-Unis, Dominique Leblanc, affiche sa proximité avec le ministre de l'Économie du Mexique.
4: Pour vous remercier, cher Marcelo, pour la mission commerciale que vous menée au Canada.
10: Je suis très heureux d'être ici aujourd'hui.
8: Devant eux, un parterre d'invités, dont plusieurs entreprises canadiennes, Bombardier, Air Canada ou encore Desjardins, signent que l'économie est le moteur des relations entre les deux pays.
11: We need really to have a cooperation plan.
8: Le ministre mexicain de l'économie, Marcelo Ebrard, affirme que le Canada et le Mexique doivent unir leurs forces et avoir un plan commun pour préserver l'accord Canada-États-Unis-Mexique.
4: C'est la même chose pour le Canada. Il faut préserver l'entente trilatéral. On a un partenaire qui, dans certains secteurs, applique énormément de pression. D'ailleurs, un peu les mêmes secteurs où on a intégré davantage les 3 économies.
8: Le ministre mexicain conclut une visite de 2 jours au Canada, accompagné d'une délégation de plus de 200 entreprises. Un message symbolique lancé aux États-Unis pour rappeler que face aux géants américains, l'Union fait la force. Ici Alexandre Lepoutre, Radio-Canada, à Montréal.
0: Le président américain a annoncé un cessez-le-feu de 3 jours entre l'Ukraine et la Russie à compter de demain. Moscou avait déjà décrété une trêve unilatérale pour les commémorations de la capitulation de l'Allemagne nazie en 1945. On retrouve Louis Blouin à Washington. Louis, Donald Trump a aussi annoncé un échange de prisonniers.
12: 1000 détenus de chaque pays, a fait savoir le président américain. Information qui a été confirmée par Kiev et Moscou, qui prennent les arrangements nécessaires. Espérons que ce soit le début de la fin d'une guerre très longue, meurtrière et difficile, a écrit le président Trump. Ce cessez-le-feu doit être en vigueur à compter de demain jusqu'à lundi. Le président ukrainien a ordonné à son armée de ne pas attaquer le défilé du 9 mai à Moscou, date de ses célébrations en Russie de la capitulation allemande. La tension demeure vive entre les deux pays. Ils avaient poursuivi d'ailleurs leurs attaques mutuelles de drones après l'entrée en vigueur de cette trêve unilatérale décrétée par la Russie depuis la nuit dernière. Un accord de paix semble encore loin. Le négociateur en chef de l'Ukraine, notons-le, est à Miami pour rencontrer des responsables américains.
0: Et Louis, passons au conflit entre les États-Unis et l'Iran. Washington attend toujours une réponse de Téhéran sur sa proposition d'accord.
12: Les deux parties affirment que le cessez-le-feu tient toujours, malgré de sérieux accrochages, Jean-Sébastien, ces dernières heures dans le détroit d'Ormuz. L'armée américaine dit avoir neutralisé 2 navires iraniens qui auraient violé son blocus naval. Des agences de presse iraniennes ont rapporté des échanges de tirs aussi entre les forces des États-Unis et de l'Iran. Le chef de la diplomatie américaine, Marco Rubio, a averti que l'Iran ne devait pas contrôler ce passage stratégique. Il

0: d'y espérer effectivement une offre sérieuse de Téhéran à la dernière proposition américaine. Le ministre iranien des Affaires étrangères a déclaré, je cite, « Chaque fois qu'une solution diplomatique est sur la table, les États-Unis optent pour une aventure militaire imprudente ». Fin de la citation. Les épineuses questions du programme nucléaire iranien et du sort de son uranium enrichi demeurent des points d'achoppement dans les pourparlers.
1: Merci, Louis.
0: Je vous en prie.
1: Au hockey, le Canadien de Montréal affrontera ce soir les Sabres à Buffalo dans le deuxième match de leur série. Marc-Antoine Godin est sur place, donc dans le nord-ouest de l'État de New York, si je ne m'abuse, c'est bien ça, Marc-Antoine.
2: Alors,
1: nous n'en sommes qu'au second duel, mais quoi, il revêt une importance cruciale pour la suite des choses, ce match?
2: Oui, ben cette année, le modus operandi du Canadien, ça a été de tirer des leçons d'une défaite et de se corriger rapidement. Ça va être important qu'ils fassent ça ce soir parce qu'une défaite dans le deuxième match le placerait vraiment dans les câbles. Les équipes de la Ligue nationale qui ont perdu les deux premiers matchs d'une série ont fini par la gagner seulement dans 13 % des cas. Donc, ça va être important que les jeunes vedettes qui veulent s'imposer mettent leur empreinte sur cette série-là dès ce soir. Je parle de Lane Hudson qui a jeté un regard critique très sévère sur son dernier match, de Cole Caulfield qui dit ne pas jouer à la hauteur de ses attentes présentement, et dans une certaine mesure là, de Ivan Demidov également. Donc, il y a une certaine urgence à gagner ce soir, mais Martin Saint-Louis ne veut pas que ses joueurs se préoccupent de choses hypothétiques. On l'écoute.
3: Ça change rien. Tu te focuses sur le match. Pas hier, pas le match 3. Si on engraine 0, ça change rien. Tu focuses sur ce qu'on est. Là. Nos pieds sont ici aujourd'hui. On a un match à soir. Tu focuses là-dessus.
2: Il n'y aura vraisemblablement aucun changement à la formation du Canadien ce soir. Donc, toujours Joseph Véleno et Arber Jacky à la place de Brendan Gallagher et Jaden Struble. La partie commence à 19h.
1: Merci, Marc-Antoine.
2: Merci.
1: Et puis la victoire de Montréal sera aussi en action sur la glace ce soir. L'équipe de hockey féminin va tenter d'éliminer le Frost au Minnesota. La victoire pourrait ainsi accéder à la grande finale de la Ligue professionnelle de hockey féminin pour la première fois. C'était le Radio-Journal. 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Bonne soirée et bonne fin de semaine de la part de toute l'équipe de la Salle des Nouvelles.

Il est 17h10, moins de 2 heures avant le deuxième match de la série Canadien Sabre de Buffalo. Plusieurs comptent les minutes. Quels ajustements aura fait le Canadien après sa défaite de mercredi? On posera la question au collègue de Radio-Canada Sport, Alexandre Gascon. Et vers 17h35, on termine l'émission en légèreté. Vous savez qu'il y a des migrations d'oiseaux en ce moment. Nos oiseaux d'été s'en viennent. Un ornithologue, Pascal Côté, utilise les radars météo pour suivre leurs mouvements. Il sera avec nous.

0: Laurie Dufresne, Laurence Rappier, Laurence Tran, René-Charles Quérion et Guillaume Renault avec vous jusqu'à 18h. En manchette, tout d'abord, Guillaume, deux fermetures secouent le milieu industriel en Estrie.
1: À commencer par celle de Cercueil-Magog qui a annoncé sa fermeture hier, causant une perte d'emploi pour 48 travailleurs à la mi-juillet. On dit que c'est les tarifs douaniers qui en sont la cause principale. C'est 80% de la marchandise de Cercueil-Magog qui est destinée aux États-Unis. Pourquoi les tarifs? Faut savoir que Cercueil-Magog est le plus grand producteur de cercueils en acier au Canada. À une certaine époque, l'entreprise a été seule dans ce marché au pays. Les dirigeants de Cercueil-Magog ont décliné notre entrevue aujourd'hui. Autre fermeture qu'on a appris quelques heures plus tard, celle de l'usine d'acier Harford à Sherbrooke. Ici, on parle d'environ une quarantaine d'employés là qui ont appris qu'ils étaient mis à pied hier en raison du contexte économique difficile. Oui, d'une part, les tarifs, mais aussi le contexte économique général, le prix du carburant qui augmente en raison du conflit en Iran. Toutes des facteurs là, qui ont causé donc cette décision là, de mettre la clé sous la porte après plusieurs années en affaires. Sinon, on suit bien sûr le développement là, de ce projet de loi qui n'a finalement pas pu être adopté pour la modification de la carte électorale au Québec. L'Assemblée nationale voulait ajouter deux circonscriptions. Et bien, le député indépendant de Saint-Jérôme, Yuri Chassin, s'y est opposé. Fallait avoir l'appui unanime des députés. La CAQ s'était entendue avec les autres partis. Il a été le seul à s'y opposer. Décision qui a été saluée d'ailleurs par le directeur général des élections du Québec. Texte de loi qui, je rappelle, fera passer

0: c'est le nombre de circonscriptions de 125 à 127 aux élections d'octobre. La seule différence ici, c'est qu'on ne pourra pas le faire adopter de manière accélérée. Et la grande opération pour contrer la rage du raton laveur est sur le point d'être complétée dans la région. On vous en parle depuis un petit moment. Ça fait quelques années qu'on a détecté une nouvelle présence de rage, tant chez les ratons laveurs que chez les moufettes, les renards, ces animaux-là. C'est 206 000 appâts vaccinaux qui auront été distribués au cours des derniers jours en Estrie et en Montérégie pour contrer la propagation de cette maladie mortelle qui semble gagner du terrain dans la région au cours des derniers mois. Et le printemps donne des envies de grand nettoyage. Laurie, est-ce que c'est votre cas?
1: C'est fait pour les vêtements. Le tour des garde-robes a été fait. Il reste le logement ensuite, là, comme on dit, mais ça s'en vient.
0: Ouais, moi, j'en remets ça au printemps prochain. bon, il y a plusieurs choses à trier, évidemment. Il y a des vêtements usés, des pneus aussi. Ça peut être le cas. Je vous proposerai quelques conseils là, pour bien planifier.
1: Pas les vôtres, j'espère, parce que si le conseil, c'est à l'an prochain, je suis pas sûr que je les veux.
0: Non, conseil. Mes pneus sont, je sais pas où. Dans le néant où se retrouvent les pneus usagés. Non, sans blague, il y a des conseils à vous donner là, là-dessus. Si vous allez à l'éco-centre, par exemple, si vous allez déposer des pneus ou d'autres produits, sachez que il y a des conseils à suivre, surtout ces temps-ci, alors que les files d'attente se font assez longues dans les éco-centres à Sherbrooke et ailleurs dans la région.
1: Merci beaucoup, Guillaume. Sur la scène culturelle maintenant, Laurence Frappier. Bon, mon ordinateur ne collabore pas, mais je sais que vous allez nous parler d'India Desjardins et de l'IA. La combinaison n'est pas tout le temps parfaite. Elle s'inquiète, India Desjardins, que l'intelligence artificielle soit capable de reproduire son style.
2: Exactement. Donc, on le sait, l'intelligence artificielle se développe en s'appropriant le contenu de tout ce qu'elle peut trouver sur le web, donc des articles en ligne, des pages web et aussi les œuvres d'artistes d'ici, par exemple des copies de livres piratés sans le consentement des artistes et des auteurs, évidemment. C'est un texte de Dominique Cambron-Goulet du Journal de Québec. Dans l'article, il y a une capture d'écran d'une discussion d'un usager avec l'intelligence artificielle Claude. Donc, l'usager demande une histoire de 1000 mots dans le style d'India Desjardins, personnalisée pour sa fille. Donc, l'intelligence artificielle pose certaines questions pour préciser le nom, les intérêts, tout ça. Puis, pond un bon grand PDF de 1000 mots, une histoire, donc, personnalisée. Et India Desjardins a lu ce texte-là et a réagi, a commenté sur son contenu. Ce qu'elle dit, c'est que ça ressemble carrément. C'est fou ce qu'elle dit. Il fait les parenthèses, le même genre de petites blagues, de phrases aussi. Elle dit que ça fait un peu mal quand même de voir l'intelligence artificielle capable de reproduire ses petites expressions, ses petites manies d'écriture. Elle dit aussi que les gens ne connaissent pas autant Aurélie Laflamme qu'elle-même. Ils ne la connaissent pas aussi bien. Donc, un auditeur pourrait recevoir ce texte-là et le publier sans savoir que ça vient d'intelligence artificielle. Donc, ça amène une foule de questionnements. Elle dit par contre que comme autrice, elle est capable de déceler certaines erreurs que l'intelligence artificielle a fait qui relèvent de l'âme du personnage qu'elle a créé. Un exemple qu'elle cite, c'est que dans le texte créé par l'intelligence artificielle, c'est écrit, il parle du jeans préféré, celui qui fait des jambes normales. Elle dit, Aurélie, elle assume son corps, donc elle ne dirait pas quelque chose comme ça.
1: Ah,
2: il y a aussi des
1: nuance.
2: Expressions qui ne sont pas des mots ou des expressions propres aux Québécois parce que l'intelligence artificielle s'est nourrie de copies dans toutes les langues traduites du livre, du journal d'Aurélie Laflamme. Donc, voilà, ça amène toutes sortes de questionnements sur les droits d'auteur, mais aussi sur la créativité entre ce que peuvent faire les humains versus l'intelligence artificielle.
1: Je comprends effectivement que ça peut être un peu déroutant pour un auteur de voir son style reproduit comme ça. On va parler beaucoup de hockey dans les prochaines minutes. Je vais commencer par ce qui va se passer ce soir, mais pas avec le Canadien. René Charles, la victoire aussi, parlons-en.
3: Ben oui, il y a une autre équipe montréalaise qui est en séries éliminatoires de la Ligue professionnelle de hockey féminin.
1: Oui, tout à l'heure, Sébastien Lajoie nous disait qu'il y avait une étude qui venait d'être publiée comme sur le fait que 90% des nouvelles sportives en ce moment au Québec, c'est sur le Canadien de Montréal. Alors, ça laisse un 10% pour tout le reste. Alors, ça inclut le football américain comme la victoire. Là. Tout le
3: mais
1: ça est dans
3: la victoire, on va leur donner un petit peu d'attention parce qu'ils sont quand même en demi-finale de la Ligue professionnelle de hockey féminin. Sont contre le Frost du Minnesota. Ça se déroule ce match ce soir au Green Casino Arena à Saint-Paul au Minnesota. La victoire qu'il a emporté 2-1 hier soir devant une foule quand même décevante de 6500 spectateurs. Donc c'est le troisième match de la série. C'est 2-1 pour la victoire. La victoire qui pourrait passer en finale avec une victoire

0: ce soir parce que c'est une série 3-5 comparativement à la Ligue nationale de hockey, c'est un 4-7. Ça, c'est trois, faut gagner 3 matchs en 5. Donc, la victoire qui mène 2-1. Donc, un match, justement, un second match en 2 jours. La victoire d'hier, c'était moins de 48 heures après un match marathon de 3 périodes où Marie-Philippe Poulin a mis fin au suspense, donnait la victoire.
1: 3 prolongations, vous voulez dire.
0: J'ai dit 3.
1: Oui, parce que 3 périodes, c'est normal.
0: 3 périodes de prolongation. Oui. Donc, un long match.
1: Oui.
0: Presque un match double. Donc, la victoire qui aura l'occasion d'éliminer le Frost du Minnesota a remporté la première série de son histoire parce que rappelons-nous que c'est la troisième fois que la victoire se retrouve en série éliminatoire. N'a jamais gagné une série. Le Frost a gagné les 2 championnats. C'est la Coupe Walter que ça s'appelle d'ailleurs dans le hockey féminin. Donc, si nécessaire, ce qu'on ne souhaite pas la victoire, mais si nécessaire, match ultime lundi soir à la Place Belle à Laval. Dans l'autre série, c'est 1-1. C'est la Charge d'Ottawa contre le Fleet de Boston. Match numéro 3 aussi ce soir, mais à Ottawa.
1: Et là, parlons de la LNH, mais pas des joueurs. Combien s'est payé un arbitre, Laurence Tran?
2: Oui, eux qui sont souvent les plus détestés, qui doivent subir les foudres de milliers de partisans. Et Laurie, je me demande souvent, en regardant un match de hockey, combien il faudrait me payer pour accepter de me faire injurier par un aréna plein à craquer.
1: Oui.
2: Mais c'est mon jour de chance parce qu'il y a un article du 24 heures qui détaille justement le salaire des arbitres dans la LNH. Bon, avant tout, ça ressemble à quoi une semaine de travail pour les arbitres? D'abord, dites-vous qu'ils doivent travailler durant un minimum de 73 parties par saison. Ils gagnent en moyenne 6 800 $ par match durant la saison régulière. Leur salaire total s'élève donc à 490 000 $. Ça, c'est une moyenne parce qu'en fait, le salaire d'un arbitre qui a 15 ans d'expérience grimpe à 660 000 $ pour la saison en cours. C'est 347 000 $ pour un juge de ligne. Pour un arbitre qui en est à sa première année d'expérience dans la LNH, on parle plutôt de 327 000 $ et ça diminue à 209 pour un juge de ligne débutant.
0: C'est beaucoup trop. Moi, je trouve que c'est vraiment pas beaucoup.
3: Non, c'est vrai que c'est pas beaucoup.
1: Vous trouvez que c'est pas beaucoup parce que j'allais dire, moi, ce salaire-là, peut-être que j'accepte de me faire ruer. Là.
2: Ah,
0: mais faut comparer avec le joueur recrue dans la Ligue nationale. Je pense que le salaire d'entrée... Ah,
2: 775 000 $ selon le site spécialisé Puckpedia.
0: Ça, c'est le joueur le moins bien payé la Ligue nationale.
1: Oui, mais là, on parle pas d'un joueur, on parle d'un arbitre.
0: Mais quand même, pas d'arbitre, pas de match, Laurie.
1: Oui, je comprends. Mais
0: non.
1: il fait pas la même chose.
0: Mais
1: il gère,
0: il se fait huer par la foule. Mm-hmm. Les joueurs, non.
3: Ça devrait être un salaire déterminé à la performance.
0: Non, mais encore là, comment on détermine la performance d'un arbitre?
3: On me le demande à moi.
1: On appelle Guillaume Revois à chaque fois.
2: Bon, puis la rémunération durant les séries éliminatoires, elle est différente. Durant les séries, les arbitres sont payés 42 000 $ par ronde. Le montant reste le même, peu importe le nombre de matchs joués durant la dite ronde. Donc, on comprend là ici qu'une série canadien Lightning qui se dispute en 7 matchs est moins profitable qu'une qui se terminerait en 4 matchs, par exemple. Donc, est-ce que la deuxième ronde qui oppose Montréal à Buffalo va être lucrative pour les arbitres? À savoir le match numéro 2, donc, qui se dispute ce soir.
1: Oui, alors on va en reparler dans un instant d'ailleurs. Merci beaucoup à René-Charles et Laurence. Merci. Je vous dis à très bientôt.
0: Ben, bonne fin de semaine.
1: Oui, bonne fin de semaine. Je retrouve Guillaume Renaud tout à l'heure et à la fin de l'heure, Laurence Frappier. Avis de gel la nuit prochaine pour l'Estrie puisque le mercure sera au point de congélation ou à peu près 60% de probabilité d'averse encore ce soir. Demain samedi, du soleil dans un premier temps, alternance de soleil et de nuages par la suite en après-midi, 15 degrés. C'est le maximum à atteindre. De la pluie intermittente dimanche avec 16. Je vois 9 présentement à Sherbrooke, 7 à Quaticook et 6 à Lac Mégantic. Mais ça peut être un peu plus frais selon le refroidissement éolien, les vents qui atteignent en ce moment 20 km/h dans notre coin. C'est très tranquille sur le réseau routier à cette heure-ci. Le gros de la circulation est déjà derrière nous. Mais si vous voyez quoi que ce soit d'ici la fin de l'émission, 819-620-0013, numéro de téléphone pour nous joindre. Sinon, 819-620-0010, messagerie texte. Oui, donc on le disait, il va y avoir du monde en ville. Là, c'est tranquille à la circulation, mais peut-être que tout à l'heure, quand on va affluer dans les différents restaurants pour voir ce match à 19h entre le Canadien de Montréal et les Sabres de Buffalo, et c'est bien, ce sera un peu plus achalandé. Je vous rappelle les Sabres qui mènent la série 1-0. J'en parle avec Alexandre Gascon, collègue de Radio-Canada Sport. Bonjour Alexandre. Alors, après la défaite de mercredi, les partisans, en tout cas ici dans la salle des nouvelles, espèrent que les joueurs vont se ressaisir ce soir.
4: Oui, on verra bien. Là. C'est le souhait des joueurs aussi. C'est ce qu'ils nous disaient ce matin. Ils ont confiance particulièrement en leur capacité à rebondir.

0: parce qu'ils l'ont fait toute l'année. Donc, il y a quelques statistiques qui appuient ça. Depuis la fin du mois de novembre, au lendemain d'une défaite, ou plutôt au match suivant une défaite, là, le Canadien a montré une fiche de 21 victoires, 5 défaites et une autre seulement en prolongation. Ils n'ont pas connu de séquence de deux défaites d'affilée depuis la mi-mars. Vraiment, depuis le retour de la pause olympique, c'est vraiment, ils ont réussi à éviter ça tout le temps. Et c'est ce qui fait généralement là, cette constance-là. C'est ce qui fait bon qu'ils ont connu une très bonne saison avec 106 points au total, mais qui te permettent de te garder dans l'élite. Donc, ils l'ont fait toute l'année. Il se disait ce matin très, très, très confiant, sachant que faut pas se retrouver en arrière 2-0, parce qu'honnêtement, contre les Sabres, qui, eux, forment carrément la meilleure équipe de la Ligue depuis le début du mois de décembre, et ça s'est pas démenti en série non plus, ce serait très, très difficile de gagner 4 matchs sur 5, là, parce que c'est ce que ça prendrait dans l'éventualité où le Canadien serait en retard 0-2.
1: Oui, et pour gagner, bon, ça va prendre des buts. Et le premier trio, encore une fois, est un peu discret là, lors du match de mercredi, non?
0: Ouais, j'ai l'impression qu'on je suis comme un vieux disque qui saute là, quand on parle de ça, parce que le thème revient tout le temps avec raison là, c'est parce que ça change pas, tu sais. Deux de ces trois membres, Juraj Slafkovský et Cole Caulfield, ont toujours aucun point en 8 matchs en séries éliminatoires à 5-5. Je précise, c'est vraiment à 5-5. Caulfield a marqué une fois en avantage numérique. Slafkovský, tous ses points, ses 4 points sont en avantage numérique aussi. Là, il a eu une passe mercredi contre dans le premier match et 3 buts dans le tout premier match des séries contre le Lightning. Mais sinon, c'est le calme plat. Et ce qui est inquiétant aussi, c'est que c'est pas comme si Caulfield accumulait les chances de marquer. Souvent, il y a eu de ces séquences durant la saison. Il y en a eu quelques-unes. Je pense qu'une fois, il a marqué seulement 1 but en 8 matchs et une autre fois 1 but en 7 matchs. Donc, ça peut arriver. C'est pas si anormal que ça. Après, il compense généralement par des séquences de 6-6 ou 7-7, là. Mais même dans les matchs où il était un peu plus effacé, un peu moins dominant, il obtenait énormément de chances de marquer. Là, son ratio de tirs par match est 2 fois moins élevé que durant toute la saison, et l'échantillon commence à être un peu plus gros. Chance de marquer aussi, il en obtient beaucoup moins. C'est sûr qu'il y a une inquiétude. Contre le Lightning, on se disait, bon, il y a un plan de match très, très précis de la part de John Cooper, l'entraîneur, contre le trio Suzuki, pour justement le neutraliser, quitte à sacrifier de sa propre offensive, là, de la Floride, je parle. C'était Cyrilly, Kucherov, parfois Eagle, souvent Eagle, en fait, parfois Genzel, qui jouaient contre eux, de très bons joueurs. Ils étaient prêts, à la limite, à faire match nul, ça leur convenait, parce qu'ils se disaient, après ça, si on fait match nul avec le premier trio, on risque de gagner ailleurs. Ils ont fait match nul, ils ont même gagné le duel contre le premier trio, mais ils sont tellement pas fait, ils sont tellement fait avoir ailleurs que c'est ce qui a permis aux Canadiens de gagner. Mais là, contre les Sabres, c'est pas le même plan de match. On roule les lignes, on est confiant du côté de Buffalo que peu importe ce qui va arriver, on est en mesure de rivaliser avec les Canadiens. Donc, théoriquement, il devrait y avoir plus d'espace pour eux à 5-5, encore une fois, ce qui devrait leur permettre de générer un peu plus d'attaque, mais ça s'est pas passé dans le premier match. On verra au deuxième. C'est sûr que c'est difficile de passer là très, très rapidement en un claquement de doigts de la fin d'une série émotive, intense contre le Lightning à une autre en l'espace de 72 heures à peine. Mais encore une fois, au risque de me répéter, il va falloir que ça change, parce que dans cette série-là, le Canadien ne pourra pas s'en sortir si son premier trio joue pas bien à force égale.
1: On a parlé beaucoup de Cole Caulfield, mais bon, pour reprendre l'expression de Simon-Olivier Lorange dans la presse, Demidov aussi est dû.
0: Oui, vraiment. Seulement 2 passes dans la série, en avantage numérique aussi. Donc oui, il est dû. Demidov, on a l'impression que peut-être qu'on lui donne un petit peu plus le bénéfice du doute. C'est sa première saison complète dans la Ligue nationale. C'est une recrue, il y a 20 ans. Bon oui, il a goûté l'an passé. Il est arrivé pour les séries là, juste un petit peu avant. Il avait joué 2 matchs et puis il a fait les 5 contre les Capitals de Washington. Ça n'a pas été facile non plus, hein. Là, c'est sûr qu'il venait juste de débarquer en Amérique du Nord. Mais pour ce genre de joueurs-là qui aiment avoir du temps et de l'espace, et puis c'est souvent dans ces contextes-là qu'ils sont capables de faire des petits tours de magie, les séries, c'est difficile parce que absolument tout le monde est extrêmement alerte, extrêmement vif pour contrer l'adversaire. Défensivement, là, on se permet pas de d'hésitation, de petites incartades. Donc, ça enlève du temps, ça enlève de l'espace. Éventuellement, des joueurs talentueux comme ça finissent par comprendre comment être productif malgré tout dans ce contexte-là, mais on sent que Demidov, il est peut-être pas parvenu tout à fait. Là, pour essayer de lui permettre de produire, il y a eu différents joueurs de centre. Maintenant, il est rendu avec Jake Evans, il a joué avec Oliver Kapanen, Alex Newhook, qui est aussi sur son trio, mais à l'aile, mais a été au centre pendant un moment. Donc, on essaie de trouver la bonne combinaison pour le deuxième trio, et faire des essais-erreurs rendus à ce point-ci de l'année, c'est pas l'idéal non plus. Donc, oui,

0: Vous avez tout à fait raison. Mon ami Simon a raison. Il est dû. Mais ça se peut que ça. C'est compliqué depuis le début des séries pour toutes les raisons qu'on vient d'évoquer. Oui.
1: Et Martin Saint-Louis a réitéré sa confiance en l'endroit de Yacoub Debèche. Il avait été évidemment le héros de tout un peuple dans la première série. Ouais. Est-ce que le match de mercredi a pu lui jouer dans la tête?
0: Je pense pas, honnêtement. Ce serait surprenant. Il a donné 4 buts, oui, sur 16 lancés, mais il y a eu énormément de très, très belles chances de marquer des sables là-dedans. C'est pour plus regarder comment les buts ont été marqués. Si le premier, c'est un 2-1, il peut pas faire grand-chose. C'est une malchance. C'est Lennotson qui s'enfarge et qui prend les pieds dans la bande puis tombe sur le derrière. Puis bon, ça donne un 2-1 au sable. D'ailleurs, Hodgson s'en voulait tellement. C'est fou comment il est dur envers lui-même, ce garçon-là. Mais donc ça, il peut rien faire. Le deuxième but en avantage numérique, c'est un jeu brisé. Le Canadien, on pense qu'il va être capable de dégager. Finalement, ça se produit pas, puis les Sabres se retrouvent avec un filet ouvert. Il y a un tir peut-être là qu'il aurait voulu revoir, le troisième but qui est la rondelle touche à sa mitaine, il aurait pu l'arrêter, mais bon, un mauvais but ou un but un peu plus faible, ça arrive une fois de temps en temps. Je pense pas que ça ait ébranlé sa confiance. Il est sur une superbe séquence depuis le retour de la pause olympique, en fait. C'est un des gardiens les plus dominants de la Ligue nationale et il l'a prouvé en série aussi. Donc, c'est normal, je pense que Martin Saint-Louis n'est pas bronché, n'est pas pensé de sortir du match, lui réitère sa confiance. Il lui a donné raison jusqu'à présent. On verra comment il va se comporter, mais moi je pense pas que ça va l'affecter honnêtement.
1: Et en terminant, Alexandre, bon, je disais au début de l'émission que certains partisans des Sabres sont particulièrement virulents sur les réseaux sociaux à l'endroit des partisans du Canadien de Montréal. Vous étiez sur place pour le premier match.
0: Ouais.
1: Est-ce que les partisans des Sabres sont aussi déchaînés qu'ils n'y paraissent de l'extérieur en tout cas?
0: Ils sont dedans. Oui. Ils sont dedans. Ils sont pas mal passionnés. Mais personnellement, ça a toujours été fait avec respect. Parfois, peut-être un peu plus irrespectueux, mais rien qui avait franchi la ligne, à mon avis. On peut se faire crier des bêtises, mais jamais avec violence. En tout cas, je dirais pas jamais, mais moi, je l'ai jamais vu avec violence. Je sais que les gars de HFTV, Absfan TV, qui cartonnent sur les réseaux sociaux, ils étaient ici au dernier match. J'imagine qu'ils sont ici ce soir aussi. Et puis, il y a un partisan des Sabres qui s'en est pris à donc un de ses partisans de Montréal qui avait fait le voyage là de façon inappropriée. Donc, oui, ça peut arriver. Ils sont très, très intenses, mais c'est pas le seul endroit dans la Ligue où on voit ça. Je me rappelle de séries Canadiens-Boston où les partisans des Bruins étaient assez hargneux, si on peut dire. Je me suis fait conter des anecdotes à Philadelphie. Vous savez qu'à Philadelphie, c'est peut-être l'endroit où les partisans sont les plus durs. Ils ont déjà hué le Père Noël, donc faut le faire.
1: Ah oui, bon.
0: Et puis, quand même, ils vont être contre le Père Noël puis la tarte aux pommes. Il n'y a pas grand monde qui vont là normalement, mais eux, oui. Et des collègues qui, donc, à l'époque, vous saviez, il y avait des camions satellites qui débarquaient pour faire les matchs. Il y en a encore. Et il y en a qui étaient identifiés. Et donc, ils savaient que c'était du Québec et tout. Et puis, les pneus étaient crevés après les matchs. Puis, il y avait du vandalisme dessus. Et alors, on a connu pire. C'est sûr qu'il y a toujours, un tata qui est capable de faire des erreurs et de déborder. L'un dans l'autre, de ce que je vois, ça s'est fait assez respectueusement. Mais ce sont des fans passionnés, c'est clair.
1: Oui, ben, il y a quelques tatas à Montréal aussi, là, Alexandre.
0: Ben oui, on n'est pas à l'abri des tatas, là.
1: Alexandre,
0: il y en a peut-être même à Sherbrooke, là. Sûrement beaucoup moins, mais peut-être un, je sais pas.
1: Aucun à Sherbrooke.
0: Aucun à Sherbrooke. Bon.
1: Guillaume Renaud est avec moi autour de la table et il se pointe, il s'auto-qualifie de tata.
2: Quand même,
1: oui,
2: mais...
1: c'est ça.
0: Okay.
1: Un petit peu intense. Alexandre Gascon.
0: Envoyé à Montréal.
1: C'est ça. Alexandre Gascon, collègue journaliste à Radio-Canada Sport. Je rappelle qu'on peut aussi vous suivre, dans votre balado tellement hockey. Je l'ai pas répété dans les derniers temps où on s'est parlé, mais c'est toujours disponible. Merci beaucoup d'avoir été avec nous encore une fois ce soir et bon match.
0: Ça fait un plaisir. C'était un plaisir. À la prochaine.
1: Au revoir. Il est 17h31. Aux informations avec Guillaume, justement. Près de 50 travailleurs vont perdre leurs emplois à la mi-juillet avec la fermeture de Cercueil Magog.
3: Les tarifs douaniers sont en cause alors que 80% de la marchandise du plus grand producteur de cercueils en acier au Canada est destinée aux États-Unis. Nouvelle qui désole la mairesse de Magog, Nathalie Pelletier.
4: L'équipe de développement économique était vraiment en contact avec le propriétaire depuis plusieurs mois. On a essayé de les aider du mieux qu'ils pouvaient. Je sais aussi quand même que les autres paliers de gouvernement ont essayé aussi de les aider. On le sait qu'avec justement tout ce qui est changement au niveau de la clientèle, les marchés qui étaient beaucoup les États-Unis avec la matière première, on le sait que c'était très difficile depuis plusieurs mois.
3: Les dirigeants de Cercueil Magog ont décliné.

0: notre demande d'entrevue.
1: Et d'ailleurs, après Cercueil Magog, eh bien, il y a une autre entreprise qui annonce sa fermeture dans la région.
0: Acier Orford à Sherbrooke fermera ses portes d'ici la fin de l'année. René Chalquirion a plus de détails.
2: Deuxième coup dur en deux jours pour l'industrie manufacturière en Estrie. C'est une quarantaine d'employés qui sont touchés par la fermeture d'Acier Orford. Une fermeture qui se fera graduellement d'ici la fin de l'année. La directrice générale d'Acier Orford, Karine Favreau, attribue cette fermeture au contexte économique difficile.
3: On leur avait toujours dit la vérité, là, que c'est ça, c'était difficile d'avoir des contrats, que la concurrence était forte et tout. Donc, on n'a jamais caché la vérité. Donc, les employés comprenaient la décision.
2: L'avis de licenciement collectif a été communiqué aux employés. Le président du syndicat Inter 711, Mathieu Fortin, qui représente une partie des employés, assure qu'il va prendre soin d'eux.
4: Assurément qu'on est sur le téléphone pour essayer de trouver les meilleures options puis les meilleures aides qu'on est capable de leur offrir.
2: En plus de Cercueil Magog cette semaine, Meubles South Shore à Quaticook et Bestar à Lac Mégantic la semaine dernière ont mis fin à leurs activités en Estrie. Ici René-Charles Quirion, Radio-Canada, Sherbrooke.
1: C'est la nuit prochaine que sera lancé le dossier santé numérique au CIUS de la Mauricie, du centre du Québec et du nord de l'île de Montréal.
0: Un déploiement qui fait l'objet d'inquiétudes de la part des travailleurs de la santé et de certains médecins. La présidente du syndicat des professionnels en soins de la Mauricie et du centre du Québec, Patricia Mayotte, partage l'état d'esprit de ses membres à quelques heures, là, à peine du lancement qui aura lieu à 4 heures cette nuit.
5: Il y a beaucoup d'appréhension aussi parce que c'est un gros changement le numérique. Là. C'est pas juste de rentrer des notes informatiques, là, mais tu sais, c'est tout un changement au niveau de la pratique professionnelle aussi. Donc, on sent beaucoup d'insécurité. Là. C'est sûr que nous, on a mis une équipe de garde en fin de semaine du côté syndical là, pour pouvoir appuyer nos membres, les accompagner aussi là-dedans, mais on sent beaucoup d'anxiété.
0: Et dans une lettre ouverte publiée ce matin, la PDG et la vice-présidente aux technologies de l'information de Santé Québec, de même que les deux PDG des CIUS qui participent au projet pilote, affirment qu'il est normal qu'il y ait des ajustements qui soient nécessaires, mais que les équipes sont prêtes à faire face à toute éventualité. La PDG du CIUS de la Mauricie du Centre du Québec, Nathalie Petitclerc.
6: Le système, d'une part, s'il arrête, dans notre établissement, on a des portables qui sont branchés sur un réseau, comme on dit, avec des génératrices. On a tout un réseau d'ordinateurs qui va pouvoir visualiser le dossier par le web. Puis en même temps, on revient au papier. Là. Si ça arrive, il y a près d'un millier de cartables qu'on dit rouges qui est déployé sur chacune des unités.
0: Par ailleurs, le projet pilote coûtera 100 millions de dollars par année à exploiter. Une information qui a été ajoutée hier, un petit peu en catimini, là, sur le site de Santé Québec.
1: La consommation de nicotine chez les jeunes continue de préoccuper la santé publique.
0: Par l'entremise de la vapoteuse, le riz, les jeunes consomment aujourd'hui plus de nicotine qu'ils ne le faisaient il y a 15 ans en fumant la cigarette, selon les plus récentes données. Et sur le site web de Québec sans tabac, on explique que les jeunes vapotent à cause de l'influence des autres, parce qu'ils sont notamment... une faible estime de soi ou que cela vient un peu combler un sentiment d'appartenance ou simplement par un esprit rebelle. Le neurochirurgien et neuro-oncologue au CIUS de l'Estrichus, le docteur David Fortin, explique comment se développe ce genre de dépendance.
7: Une dépendance, en fait, ça apparaît lorsqu'on perd le contrôle, où il y a une désynchronisation entre le contrôle social et cette espèce de boucle-là où on a enregistré une activité qui nous faisait du bien et on se met à pratiquer cette activité-là à l'excès. Ça, c'est la définition d'une dépendance. Et on sait que les gens qui sont en vulnérabilité mentale sont plus susceptibles de développer des dépendances.
0: Le docteur Fortin estime aussi que les dommages d'une telle dépendance sont beaucoup plus importants sur un jeune cerveau qui n'a pas encore développé complètement ses réseaux cognitifs.
1: Et le printemps donne des envies de grand nettoyage.
0: Entre le tri de vêtements et les pneus usagés, c'est pas toujours simple de déterminer la bonne manière de disposer des biens dont on n'a plus besoin. C'est pourquoi le Front commun pour la gestion écologique des déchets rappelle que c'est toujours une bonne idée de planifier en amont lorsque vient le temps d'entamer son ménage du printemps. Il peut se retrouver avec un paquet de choses et ne plus savoir quoi en faire. Une mauvaise gestion est pas sans conséquences, selon Karel Ménard, qui est directeur général du Front commun québécois pour une gestion écologique des déchets.
8: Ben, c'est qu'on envoie des matières qui ont encore une certaine valeur, pas juste monétaire, mais peut-être pour d'autres. C'est-à-dire que le déchet de l'un peut être la ressource de l'autre. On peut aussi contaminer l'environnement, par exemple. Si on ne sait pas quoi faire avec les produits dangereux qu'on a sous l'évier de la cuisine et qu'on les vide dans le lavabo ou dans la poubelle carrément, ben là, ça va causer des risques à l'environnement.
0: Plusieurs campagnes de dons ont lieu dans les prochains jours. C'est le cas notamment de la traditionnelle campagne L'Estrie met ses culottes et de la

0: collègue de Don pour les jeunes de la Direction de la protection de la jeunesse.
1: Merci beaucoup, Guillaume Renaud, d'avoir été avec nous pendant ces dernières semaines.
0: Ça m'a fait plaisir.
1: Pour remplacer Mylène Grenier. On va se retrouver très bientôt. Vous serez d'ailleurs à la barre de l'émission vendredi prochain pour me remplacer. Oui. Mais sinon, évidemment, les auditeurs vont vous retrouver à Paris C'est l'info lundi. Merci beaucoup.
0: Bon, au revoir. Bonne fin de semaine. Oui, bon match.
1: Oui, surtout.
0: 4-2 Canadiens.
1: C'est votre prédiction?
0: Ouais, but dans un filet désert de Jake Evans.
1: Alors donc, victoire ce soir.
0: Ce seront mes dernières paroles à cette émission.
1: C'est parfait. J'avais oublié de vous le demander. C'était quasiment irrespectueux.
0: Vous saviez bien que j'allais pas l'oublier, moi. Bye, Laurie.
1: Merci, au revoir. Il est 17h38. Météo avis jaune qui a été publié pour les prochaines heures en Estrie qui nous informe d'un avis de gel. Les températures qui chuteront près du point de congélation la nuit prochaine. Le ciel qui reste partiellement nuageux, mais pas impossible d'avoir quelques gouttelettes ici et là. Demain, samedi, du soleil qui deviendra alternance de soleil et de nuages. Les vents qui souffleront du sud-ouest à 20 km/h en matinée. Maximum 15. Dimanche, la pluie intermittente. Maximum 16. Je vois toujours 9 au Mercure de Sherbrooke, 7 à Quaticook et 6 à Lac-Mégantic. Les températures ressenties sont un peu plus fraîches que ça, évidemment. C'est très tranquille à la circulation, mais si vous voyez quoi que ce soit d'ici la fin de l'émission, si vous souhaitez commenter, si vous avez des questions, 819-620-0010, messagerie texte ou encore cliquez sur la bulle de conversation de l'application mobile audio si vous nous écoutez par là. Bon, je vous fais des bulletins météo comme ça à peu près à tous les jours, mais j'aimerais beaucoup aussi vous annoncer le passage des oiseaux en même temps que ces prévisions météo. Eh bien, il y a un biologiste et ornithologue qui fait à peu près ça. Là. Bon, vous direz que je fais des raccourcis intellectuels, mais il utilise les radars météo pour suivre les migrations des oiseaux. On est dans la bonne période en ce moment, évidemment. Pascal Côté est au bout du fil. Bonjour.
2: Oui, bonjour.
1: D'abord, sur les radars météo, on peut les voir passer, les oiseaux.
2: Exact. En fait, les radars, la façon dont ça fonctionne, c'est que ça envoie une onde là, dans le ciel, puis ça capte des cibles, donc que ce soit de la pluie ou autre chose. Et l'autre chose peut être des oiseaux. Et il y a moyen maintenant de savoir avec la technologie, là, justement, c'est quoi même la densité des oiseaux qui peuvent migrer à chaque soir. Donc, c'est fait entre autres aux États-Unis, là, de façon assez précise, je dirais, là, ce qui n'est pas encore le cas au Canada. Là, donc, mais oui, c'est possible de faire ça avec les radars.
1: Donc, vous êtes le seul qui fait ça ici?
2: Ben en fait c'est pas quelque chose qui est vraiment développé effectivement au Québec. Moi j'avais commencé à faire cette page-là il y a à peu près 5-6 ans, mais moi j'ai été directeur de l'Observatoire d'oiseaux de Tadoussac pendant quelques années et c'est là que j'avais commencé à suivre ça, de voir ça entre autres aux États-Unis, comment il est possible de voir les oiseaux à travers les radars. Donc c'est la nuit que ça se passe essentiellement. Ce qu'il faut comprendre, c'est que les oiseaux, la majorité des oiseaux vont migrer de nuit, c'est des migrateurs nocturnes, et quand il y a une assez forte densité d'oiseaux, ça apparaît sur les radars météo. Donc, aux États-Unis, ils ne traitent pas la donnée. Et là, il y a moyen de vraiment de voir, là, comme illuminer les radars là, quand c'est des grosses nuits de migration. Donc, on est capable de voir si c'est une bonne ou une moyenne ou très bonne nuit de migration. Là. Donc, moi, je regarde les radars qui sont situés proche du Québec pour savoir si ça s'en vient ou non chez nous.
1: Mm-hmm. Alors, je veux qu'on y revienne évidemment dans un instant et je mentionne le nom de votre page Facebook auquel vous avez fait référence, Suivre la migration par radar météo. Vous dites que les migrations d'oiseaux se déroulent surtout de nuit. Pourquoi?
2: Oui. Il y a plusieurs raisons. Il y a une question de sécurité. Donc, c'est beaucoup la majorité des espèces qui migrent de nuit. Bon, il y a la sauvagine d'une part, là, donc les canards, les oies, tout ça, ils peuvent migrer, ils migrent quand même une bonne partie de nuit. Il y a aussi tout ce qui est passereau. Donc, les oiseaux comme les merles, les grives, les parulines, les bruants. Donc, ceux qui connaissent ces oiseaux connaissent ces noms-là. La majorité des espèces là, d'oiseaux, les passereaux, c'est des petits oiseaux qu'on peut voir entre dans nos jardins ou autres, qui viennent dans nos mangeoires et qui vont aussi dans nos forêts, et eux peuvent arriver là, d'Amérique du Sud, d'Amérique centrale, et donc de nuit, évidemment, il y a une question de sécurité par rapport aux prédateurs, donc il y a moins d'oiseaux, c'est moins dangereux pour eux de migrer de nuit, évidemment, par rapport à ça, et aussi pour se guider, donc les oiseaux utilisent la voûte céleste pour pouvoir migrer en partie, c'est un des indicateurs qu'ils utilisent, donc ils en ont besoin, et donc il y a plus aussi une question là, de turbidité du vent et de l'atmosphère à ce moment-là aussi qui peut aider là, entre autres les oiseaux à migrer à ce moment-là. Donc il y a plusieurs raisons qui font en sorte qu'ils migrent majoritairement de nuit et mais il y en a quand même qui migrent de jour là, comme les rapaces, là, tout ce qui est rapaces diurnes là, comme les buses, les éperviers, les aigles, ça migre tout de jour, mais c'est un groupe en particulier là.
1: Et est-ce qu'ils voyagent beau temps, mauvais temps?
2: Non, c'est ça qui est intéressant. Et en fait, là, je me suis amusé à analyser donc les données. Donc, je vous disais qu'aux États-Unis, c'est quelque chose qui est bien connu. Là, il y a le laboratoire Cornell qui est en ornithologie, qui eux

0: site web que j'utilise beaucoup qui s'appelle Birdcast. Ils font des prévisions là, des migrations. Et eux-mêmes, ils ont analysé les données pour voir vraiment les densités d'oiseaux par région. Ça peut être par county, ça peut être par état. Donc moi, j'ai fait vraiment une analyse de juste les counties là, proches du Québec et puis de voir combien il y a d'oiseaux qui passent par nuit dans ces counties-là. Donc il y a à peu près, il y en a 11 au total. Puis sur à peu près les 70 nuits de migration qu'on a au Québec, là, de la fin mars jusqu'à la fin mai, ça se passe, le gros de la migration se passe sur 12 nuits à peu près. Là. Donc, la forte majorité, c'est quand les oiseaux vont attendre des très, très bonnes conditions, des vents sud, sud-ouest, là, donc des vents qui vont porter les oiseaux vers le nord. Puis s'il n'y a pas ces conditions-là, ils peuvent attendre. Donc là, ces nuits-là, c'est vraiment plus tranquille. Puis quand il y a des vents sud, là, vous venez de mentionner dans votre bulletin météo qui annonce des vents sud, demain, samedi, donc la nuit de samedi à dimanche annonce super intéressante avant la pluie de dimanche pour les oiseaux. Donc là, ça va promettre une grosse nuit de migration le samedi pendant la nuit dans le sud du Québec. On est capable de le voir avec les radars à ce moment-là. Donc moi, je vais, sachant que ces conditions-là qui sont en ligne, je vais m'amuser à aller voir les radars météo samedi soir, voir si ça migue ou non. Là.
1: Oui, et je suis allée voir sur justement les cartes que vous partagez. Et bon, on est tous habitués de voir des lignes de précipitation. Là, c'est plus ou moins coloré. Les oiseaux sont représentés, ça fait des masses rondes avec un trou au centre. On voit un petit point noir au centre. Pourquoi ça prend cette forme-là en se déplaçant?
0: En fonction de c'est que le radar, à son point fixe, il envoie des ondes suivant un certain angle par rapport. Donc, tout ce qui est oiseau au-dessus, qui passe directement le vis-à-vis au-dessus du radar, le radar, lui, il envoie des... On va dire que les ondes qu'il envoie, c'est plus proche de l'horizontale, d'une certaine façon. Et donc, tout ce qui est directement au-dessus du radar, ben il ne capte pas parce que, justement, il n'y a pas d'onde directement au-dessus du radar.
1: D'accord.
0: Donc, là, ça fait en sorte que ça fait comme, effectivement, un trou de beigne au-dessus des radars.
1: Je pensais que c'était les oiseaux qui se déplaçaient comme ça. Je me disais, c'est donc bien étrange. Ils laissent un trou
0: au centre.
1: Non, c'est
0: vraiment un effet à cause du radar comme tel, effectivement.
1: D'accord. Alors là, on approche, on est à peu près bon mi-mai. Là. C'est quoi les migrations en cours en ce moment au Québec?
0: Là, c'est là que ça devient intéressant. En fait, là, c'est que il y a encore des bruants qui rentrent en ce moment. Souvent, c'est la fin avril pour les juncos. Peut-être qu'il y en a qui l'ont noté là, vers la mi-avril, fin avril, il y a eu une grosse migration de juncos ardoisés, là, les petits oiseaux qui vont en mangeoire au sol, beaucoup qui sont gris foncé. Là, donc, il y en a eu partout. Là, c'est tout le monde au Québec l'a remarqué. Là, une fin de semaine, c'est le 17-18 avril dernier. Ça a vraiment migré massivement pendant 2 jours de temps. Puis sinon, en ce moment, ce qui devient intéressant, là, c'est les parulines. Justement, des oiseaux qui arrivent plus des tropiques, donc on appelle ça des passereaux néotropicaux, donc des oiseaux qui ont hiverné soit au Mexique ou plus au sud, là, jusqu'en Amérique du Sud, le remontent tranquillement vers nos latitudes pour venir nicher ici. Et là, c'est là qu'ils arrivent. Puis c'est des oiseaux très, très colorés. Donc là, on a eu une première petite vague de parulines. Puis là, ça commence à rentrer. Probablement, en fin de semaine, il va en avoir une deuxième. Et plus on va aller vers la mi-mai, vers la fin mai, ben là, c'est là qu'on va prendre le pic de migration de ces espèces-là. Puis c'est pour les ornithologues, c'est vraiment la période que les gens attendent. C'est vraiment les oiseaux les plus colorés. L'hiver est beaucoup plus tranquille hein, au niveau ornithologique. Là, donc, on a quelques dizaines d'espèces. Puis là, quand ça rentre au Québec, là, tout le monde sort dehors toutes les fins de semaine, tous les jours si possible, pour essayer de voir ces oiseaux-là. Parce que au printemps, c'est plus facile que pendant l'été. Les feuilles sont pas encore sorties ou peu sorties. Donc, on les voit beaucoup plus facilement que, exemple, à la fin juin, là, par exemple.
1: J'ai une question, je sais pas si vous allez pouvoir y répondre, mais j'ai vu quelques individus je vais dire pas rapport là, ici en Estrie. La fin de semaine dernière, un couple de fuligules à collier au marais Rialdé Carbonneau l'an dernier, il y avait un plongeon catamaran sur le lac des Nations. C'est pas supposé être chez nous. Pourquoi il y a comme ça un individu de temps en temps qui semble s'être perdu dans certains coins?
0: C'est des bonnes questions. Des fois, ça peut être des individus qui sont désorientés pour X raisons, puis finalement, là, quand le soleil se lève, par exemple, ben là, il faut qu'ils atterrissent à quelque part, puis là, voit un plan d'eau atterrir là. Ça arrive des fois avec des mauvaises conditions météo. C'est déjà arrivé, entre autres, dans le désert, je pense au Nevada, où il y avait un groupe d'oiseaux, là, d'oiseaux de rivage qui a atterri en plein milieu d'une ville, puis les gens se demandaient qu'est-ce qu'ils faisaient là. Donc, mauvaises conditions pendant la nuit. Ça arrive quand même relativement régulièrement. Des oiseaux qui sont comme désorientés. Exemple, sont en pleine période de migration. La nuit est super bonne. Puis là, ils finalement rencontrent un gros orage pour X raisons. Donc là, doivent atterrir d'urgence d'une certaine façon. Puis là, se retrouvent à des endroits où ils n'auraient pas nécessairement prévu arrêter. Surtout pour les oiseaux aquatiques, là, comme vous venez de le mentionner. Là.

0: Québec, puis on s'y attend pas. Donc, et ça, ça fait courir beaucoup les gens quand ça arrive, ce genre de situation-là.
1: Évidemment. Dernière question pour vous, Pascal Côté. Je suis allé voir votre page Facebook, je le rappelle, le Suivre la migration par radar météo. Il y a 9400 personnes qui vous suivent quand même, bientôt 10 000 personnes. Est-ce que vous vous attendiez à un tel intérêt?
0: Non, mais c'est surtout avec la capsule de votre collègue journaliste qui a fait une capsule.
1: Oui, pour Radio-Canada Environnement, puis, Marianne Desautels.
0: Voilà, puis c'était vraiment un plaisir de collaborer avec elle là-dessus, puis je m'attendais vraiment pas que ça ait cet impact-là. La page avait la moitié d'abonnés il y a une semaine et demie, donc c'est vraiment un boost, mais on avait 4-5 000 personnes qui suivaient, puis c'est drôle parce que moi j'avais commencé à faire cette page-là parce que j'ai quelques amis, j'avais continué à faire ça, de regarder les radars, puis je l'avais transmis, puis il fait, non, mais cool, c'est vrai, tu devrais continuer à faire ça, puis je fais, ah oui, ok, je vais faire une page Facebook, tu sais, je le fais de toute façon pour moi-même, parce que j'ai un intérêt vers ça. Puis là, tranquillement, ça s'est grossi, ça fait 5 ans, là. Donc, puis là, avec le reportage de Marianne, ben là, évidemment, ça a un peu explosé. Moi, je suis content de voir qu'il y a de l'intérêt parce que, ben, je pense que les gens aiment beaucoup les oiseaux, puis justement, de voir, tu sais, c'est un phénomène qui est le fun de voir la migration comme celui-là, là. C'est à travers les radars, c'est très visuel, hein, quand on regarde les images radars comme celui-là, là. Donc, je pense que les gens aiment ça aussi. Puis surtout que ça permet de prévoir qu'est-ce qui s'en vient. Donc, tu sais, si je dis, exemple, un soir, alerte forte migration, ça migre vraiment beaucoup proche du Québec, ben là, les gens sont comme, OK, cool, tu sais, demain matin, ça va être super bon. Donc, je pense que ça crée de l'intérêt de cette façon-là aussi. Là.
1: Pascal Côté, vous êtes biologiste et ornithologue. Merci beaucoup d'avoir été avec nous.
0: Ben, ça fait plaisir.
1: Au revoir. Et on a de la suite dans les idées. Voici un petit bout de J'aime les oiseaux de Yann Perrault.

0: J'aime les oiseaux. J'ai parlé par-dessus Yann Perrault, je m'excuse. C'était J'aime les oiseaux, évidemment, chanson de circonstance, à vivement le retour. Laurence Frappier, l'Orchestre symphonique de Sherbrooke termine sa saison ce dimanche après-midi au Centre culturel de l'Université de Sherbrooke.
1: Oui, avec un spectacle qui s'appelle Grandeur et magie, présenté bien sûr sous la direction du chef Jean-Michel Malouf, avec le trompettiste soliste Stéphane Beaulac. Et Jean-Michel Malouf nous parle de la présence de ce soliste.
2: Qui est représentatif un peu de ma vie de musicien, étant donné que moi, avant d'être chef d'orchestre, j'étais tromboniste, faisais partie de la famille des cuivres, dont fait partie également la trompette. Donc, j'ai toujours un petit attachement quand je vois un instrument de la famille des cuivres se présenter sur scène à mes côtés et accompagner un cuivre comme soliste. C'est toujours touchant pour moi. Et en plus, en deuxième partie, c'est la grande symphonie de Schubert. C'est une œuvre que j'ai découverte à l'adolescence. Celui qui avait énormément de trombones dans cette œuvre-là. Et puis là, je l'ai écouté pour ça au départ, puis j'ai découvert une grande œuvre qui m'a énormément touché dès le départ, et puis que je rêvais de diriger depuis toujours. Ce sera ma première fois au podium pour cette œuvre-là dimanche. Donc, c'est vraiment un rêve qui se réalise pour moi, et j'ai vraiment très hâte de partager ça avec tout le monde.
1: Donc, terminer sa saison sur un rêve, c'est quand même une belle façon de terminer la saison pour l'Orchestre symphonique de Sherbrooke. Et en plus de cette grande symphonie de Schubert, l'orchestre va aussi interpréter le célèbre opéra de Mozart et le concerto pour trompette de Haydn. C'est à 15h à la salle Maurice O'Brady du Centre culturel de l'Université de Sherbrooke.
0: Le nouveau livre de Michel-Olivier Gasse, Grand cœur smat, paraîtra mardi prochain, le 12 mai.
1: Oui, on connaît Michel-Olivier comme auteur, mais aussi comme musicien de Vincent Vallière à une certaine époque, comme membre aussi du duo Saratoga. Et là, avec Grand cœur smat, c'est une proposition assez unique. C'est un livre épistolaire, donc des échanges, mais par courriel, cette fois-ci, entre Michel-Olivier et l'Abitibienne Rosalie Roy-Boucher. Michel-Olivier Gasse a quitté Montréal pour l'Abitibi avec sa blonde et sa fille pour le travail de sa blonde. Donc, il vit à Val-d'Or et sa correspondante vit à Rouyn-Noranda. Et ce sont des échanges entre deux personnes qui ne se connaissent pas, mais qui se découvrent au fil des échanges, qui découvrent des points communs. C'est sur une durée de 6 mois. Michel-Olivier Gasse nous explique.
3: Moi, je suis nouvellement installé à Val-d'Or. L'hiver 2025, je suis encore un peu en train de me chercher, voir qu'est-ce que je faisais. Donc, j'envoyais des CV un peu partout. Rosalie, elle, basée à Rouen, elle avait passé le message à une amie qu'on a en commun qui cherchait des gens à Val-d'Or pour les tests de TCF, les tests de connaissance du français pour les nouveaux arrivants. Tu sais, ils cherchaient des gens à Val-d'Or. C'est ça. J'ai eu le message d'envoyer un CV, fait que ça a vraiment parti de même. Tu sais. Le premier message, c'est « Bonjour Rosalie, voici mon CV, blablabla. » Puis, au fil des réponses, des toutes petites réponses, il y avait tout le temps des petites fenêtres. Je sais pas, dans le ton, c'est comme rapidement reconnu. Puis, on a pris les fenêtres qu'on laissait pour l'autre. Puis, après 2 jours, on avait déjà une 10-12 de messages d'écrits. On en était déjà à se dire « Hey, on prend-tu la balle au bon, puis on continue. » On a des dynamiques qui se répondent bien. On a visiblement du temps pour faire ça. Fait que est-ce qu'on se fait une espèce de territoire littéraire pour s'amuser, pour se forcer à écrire, se faire la main? Et on s'est lancé là-dedans pendant 6 mois à s'écrire comme ça à chaque semaine.
1: Donc, c'est un livre où il n'y a pas de thématique particulière. Ce sont deux personnes qui se racontent leur histoire respective, d'où ils viennent, qui ils sont, leur manie de la rotation de la tasse de café, à ce qu'ils trouvent beau dans le monde. Et on voit donc leur relation qui évolue de parfait inconnu à une forme d'amitié un peu spéciale au fil des échanges. Donc, Grand cœur smat de Michel-Olivier Gasse, ce sera en librairie mardi prochain.
0: Et Monia Chokri présidera le jury de la Caméra d'or au Festival de Cannes.
1: L'actrice et cinéaste québécoise Monia Chokri a été choisie pour présider le jury de la Caméra d'or dans le cadre du festival. Et c'est le prix qui récompense le meilleur premier film d'un cinéaste parmi tous ceux qui sont en lice dans les catégories compétitives du festival. Donc, c'est-à-dire la sélection officielle, la semaine de la critique et la quinzaine des cinéastes. Le festival de Cannes, c'est quand même un territoire connu pour Monia Chokri, hein, qui a vu ses films La femme de mon frère et Simple comme Sylvain y être présenté dans la catégorie Un certain regard en 2019 et 2023 respectivement. Un certain regard avait reçu le prix coup de cœur du jury en 2019 et Simple comme Sylvain était reparti bredouille, mais sa réalisatrice était quand même allée cueillir un César du meilleur film.

0: étranger. Et là, dans le jury de la Caméra d'or avec Monia Chokri, deux autres artisans du cinéma, le directeur photo Michel Benjamin et la réalisatrice Marine Franzen, un prix qui sera remis lors de la cérémonie de clôture du festival le 23 mai prochain.
1: Merci beaucoup, Laurence Frappier. On se retrouve lundi. On a tellement parlé de hockey. Je vais terminer l'émission avec un petit mot baseball. Les Blue Jays entament ce soir une série de 3 matchs face aux Angels de Los Angeles à Toronto. Les Jays qui tenteront de mettre fin à une série de 4 défaites. Le club qui n'a inscrit que 7 points durant la séquence. Les Angels qui ont prévalu à leurs 2 dernières rencontres. C'est pas compliqué. C'est la même heure que le match du Canadien à 19h. Ben, en fait, je triche. C'est 19h07 dans le cas des matchs des Blue Jays de Toronto. Vous allez devoir zapper entre les chaînes. Merci à toute l'équipe de Vivement le retour de ce vendredi 8 mai. Julie Hachette est à la réalisation, Vincent Franche-Lombard à la recherche, à la chronique et à la mise en onde, également à la recherche Marianne Lachapelle, Laurence Frappier que vous venez d'entendre, les journalistes Laurence Tran, Cathy Larouche et René-Charles Quirion étaient aussi avec nous, et aux nouvelles Guillaume Renaud. Je m'appelle Laurie Dufresne, toujours un plaisir de vous accompagner en cette fin de journée. On vous retrouve évidemment après la fin de semaine, lundi dès 15h. Bye bye!
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7: Ici Madeleine Lemorin. À ça nous regarde ce soir.
8: Il y a beaucoup d'anxiété, beaucoup d'appréhension.
9: Il faut voir que ça fait 2 ans et demi qu'on se prépare.
7: Au Québec, le milieu de la santé retient son souffle en raison de 3 lettres, DSN.
10: Est-ce qu'on est prêt à déployer un système sécuritaire pour les patients? La réponse est oui.
7: À quelques heures de son lancement, pourquoi le dossier santé numérique suscite crainte et espoir? Aussi à l'émission, l'intelligence artificielle peut-elle aider la lutte contre les feux de forêt?
11: Stop wildfires before even they start.
7: Un nouvel outil pour les combattants des flammes est utilisé en Colombie-Britannique. Et Montréal est hockey 2 fois plus tôt qu'une.
12: Focus sur le match. Pas hier, pas le match 3.
7: Les équipes masculines et féminines seront sur la glace ce soir. Jusqu'où iront le Canadien et la victoire en série éliminatoire?
13: On a vraiment confiance en notre équipe, puis je pense que c'est ça qui est la beauté de notre équipe, c'est qu'on soutient toute la gang.
7: Bon vendredi soir à tous. La nuit prochaine, le dossier santé numérique, le DSN, va prendre son envol, un lancement partiel d'abord dans les CIUS de la Mauricie-Centre du Québec et du nord de l'île de Montréal. Cet exercice de modernisation va remplacer, entre autres, l'utilisation du papier et des télécopieurs, les bons vieux fax. Il va surtout permettre, à terme, de partager les données des patients dans tout le réseau. Dans un instant, on va parler des expressions taboues dans le réseau au sujet du dossier santé numérique. Mais d'abord, à quelques heures du déploiement, est-ce que les équipes sont prêtes? Je retrouve mon collègue Vincent Rességuier. Bonsoir Vincent.
14: Bonsoir Madeleine.
7: Parce qu'il y a des appréhensions chez les travailleurs qui participent au projet.
14: Oui, et il faut dire que ce genre de transition numérique ne laisse pas que des bons souvenirs au Québec. Tout le monde, évidemment, a en tête aujourd'hui le scandale Saclic avec les longues files d'attente dans les succursales de la Société de l'assurance automobile en 2023, et puis surtout cette commission parlementaire l'an dernier qui a mis à jour de graves lacunes dans l'implantation du système. Alors, ça ajoute un petit peu de pression, évidemment.
7: Mais chat est chaudé.
14: Voilà. Mais concrètement, aujourd'hui, sur le terrain, les inquiétudes se focalisent sur les effectifs disponibles, même si plus de 3000 super utilisateurs ont été formés. C'est ce que nous dit la présidente du syndicat des professionnels en soins de la Mauricie et du Centre du Québec, Patricia Mayotte.
8: Beaucoup d'anxiété. Il y a beaucoup d'appréhension aussi. EPIC, qui est le système là, qui déploie le dossier santé numérique, parlait de 150% d'effectifs pour être adéquat. On a à peine 100% présentement.
14: Autre point d'inquiétude, dans certains services, tout le personnel n'a pas reçu la formation de base. Et dans plusieurs cas, l'ancien système va côtoyer le nouveau. Voici Véronique Nett de l'APTS.
15: Il y a plusieurs formulaires qui étaient

0: utilisés par nos membres dans la vie quotidienne de leur travail. Et tous ces formulaires-là n'ont pas nécessairement tous été intégrés au DSN. Donc, il va y avoir encore une partie papier qu'on va devoir conjuguer là, en même temps que le dossier santé numérique.
1: Du côté de la Fédération des médecins spécialistes, on s'inquiète de l'absence d'un plan de contingence en Mauricie et du manque d'archivistes pour assurer la transition. Mm-hmm. Et puis la FMSQ redoute aussi un accès restreint au bloc opératoire.
2: Mm-hmm. Santé Québec reconnaît que tout ne sera pas parfait, mais dit ce sera suffisant pour aller de l'avant.
1: Voilà, la confiance est là et on soutient qu'il n'y aura pas de fiasco, qu'il y a suffisamment de monde mobilisé pour prévenir les éventuels dysfonctionnements. On va écouter à ce propos la cardiologue du SUS du nord de l'île de Montréal, Leïla Laroussi. Elle a reçu la formation de super utilisatrice.
3: Est-ce qu'on est prêt autant qu'on le voudrait? Je pense que ça, c'est jamais atteignable. Mais est-ce qu'on est prêt à déployer un système sécuritaire pour les patients? La réponse est oui. Mm-hmm. Il va y avoir des problèmes, il va y avoir des ajustements qui vont avoir besoin d'être faits. Mais vous savez, on a beau faire toutes les simulations possibles, à un moment donné, il n'y a que la réalité clinique qui va nous montrer des angles morts du système.
2: Et le gouvernement a fait le point ce matin sur le budget du dossier santé numérique.
1: Voilà, le coût total de développement pour le système est estimé à 400 millions de dollars. Il faut ajouter des coûts d'exploitation de 100 millions par année. C'est ce qu'on a découvert aujourd'hui. Et Québec promet des économies de 120 millions de dollars annuellement grâce à des gains de temps et à la modernisation technologique. C'est du moins ce que soutient la ministre de la Santé, Sonia Bélanger.
4: Au Québec, actuellement, dans le réseau de la santé et services sociaux, là, il y a plus de 400 systèmes, vous pouvez imaginer, différents. 400 systèmes différents, puis près de 4000 applications différentes. Fait qu'au fur et à mesure qu'on va intégrer ce qu'on est en train de faire, on va aussi se départir de contrats existants, etc. Fait que ça va nous redonner une marge de manœuvre.
1: Alors, vous l'avez compris, c'est un exercice de rationalisation et l'idée, c'est de simplifier les processus. Toutes les informations seront désormais saisies directement dans le dossier numérique du patient, ce qui devrait par exemple accélérer la circulation des diagnostics ou encore accélérer la circulation des ordonnances vers les pharmacies. Si tout va bien, les patients pourraient même avoir accès à leur propre dossier. Ça, c'est pas prévu pour tout de suite. Pour le moment, on regarde en fait comment ça se passe dans ces deux SUS et si les voyants sont au vert, le système sera étendu à l'ensemble du Québec. Une période de rodage là, qui devrait s'étendre au moins jusqu'à la fin 2027, voire même peut-être durer 2 ans.
2: Vincent Ressayer, merci.
1: Merci.
2: Et Radio-Canada a mis la main sur un document qui a été envoyé à des employés du réseau de la santé et qui recense ce qu'il faut dire et ce qu'il ne faut pas dire à propos du DSN, du dossier santé numérique. Par exemple, parmi les expressions taboues, faut pas dire « on a des problèmes techniques » ou « le système est en panne ». Il faut pas dire non plus « ne vous inquiétez pas ou ça va bien aller ». Ce qui est conseillé serait par exemple de dire « nos équipes utilisent un nouveau système informatique, ce temps d'adaptation pourrait entraîner des délais plus longs qu'à l'habitude, donc ça c'est bon ». Est-ce que c'est une bonne stratégie de communication? Je vous précise que ce sont des directives qui auraient été envoyées à des gestionnaires du SUS du Nord de Montréal et un des gestionnaires les aurait ensuite envoyées aux employés. Avec nous en studio ce soir, Louis Aucoin. Il est président et stratège principal de l'agence de relations publiques Aucoin Stratégie et Communication. Louis Aucoin, merci d'être venu en studio.
5: Bonsoir Madeleine.
2: Donc, c'est peut-être... est-ce que c'est surprenant ce genre de phrases taboues, des phrases déconseillées, comme par exemple, on ne peut pas dire, il va... Il y a des problèmes techniques.
5: Oui, on arrive dans une période où il y a beaucoup de choses qu'on ne contrôlera pas. Mm-hmm. Donc, on ne sait pas exactement comment ça va se déployer. On ne sait pas exactement si les utilisateurs, autant formés qu'ils soient, vont réussir à bien l'utiliser. On pense que oui, on espère que oui. Mais donc, tout ce qu'on peut contrôler, on doit le contrôler. Une chose qu'on est capable de contrôler, c'est notre vocabulaire.
2: Le message.
5: Le message, ce qu'on dit. Enfin, on peut tenter de le contrôler. Mm-hmm. Donc, et c'est normal. C'est normal de choisir son vocabulaire, surtout quand, en fait, ces consignes-là sont données aux personnes qui sont en contact avec les clients de l'organisation, si vous voulez. Donc, les personnes qui parlent directement aux usagers. Mm-hmm. Évidemment, je ne pense pas que ce genre de consignes-là puisse être donné à toutes les infirmières, à tous les préposés, etc. Mais quand même, aux personnes à qui on pourrait s'adresser si on avait une plainte, par exemple, etc. On veut leur indiquer un peu comment répondre. Et oui, c'est une bonne pratique parce que ils sont pas les seuls à faire ça, Santé Québec. C'est une pratique largement répandue. On voit ça dans les partis politiques, par exemple.

0: exemple. On indique aux députés un peu. Et députés, dans le fond, c'est le service à la clientèle du parti politique. Donc, ils leur donnent un peu, on leur donne un peu comment répondre. On voit ça dans les syndicats, on voit ça dans les institutions financières, on voit ça partout.
1: Des messages suggérés. J'étais quand même intriguée de voir dire... Ne vous inquiétez pas, ou ça va bien aller. Peut-être que ça rappelle la pandémie, là, mais,
0: oui, c'est ça, mais...
1: mais je me suis dit, oh, c'est bizarre qu'on dise, bon, cette utilisation-là n'est pas recommandée.
0: Mais, moi, je n'ai jamais vu quand même une consigne de dire aux gens, ne dites pas, ça va bien aller.
1: Ben oui,
0: ça,
1: hein, j'ai jamais vu ça.
0: Mais quand même, on a des problèmes techniques. On dit, dites plutôt, on est dans une période d'adaptation. Oui. Je comprends, mais en même temps...
1: Ce qui est vrai aussi, par ailleurs.
0: Ce qui est vrai, puis... Oui. Je comprends la sensibilisation qui est faite. Maintenant, est-ce qu'on va se souvenir de tout ça? Vous savez, dans l'interaction, dans le feu de l'action, est-ce qu'on se souvient exactement des bonnes paroles, etc.? Mm-hmm. Est-ce que le fait d'avoir eu des consignes va faire en sorte qu'on va nous reprocher de ne pas les suivre par la suite?
1: Ben, il n'y aura peut-être pas de police du langage.
0: Il n'y aura peut-être pas. Mais peut-être qu'il y a des gens qui vont se rappeler. Je ne sais pas. Mais ce que je sais, c'est que normalement, quand on envoie ce genre d'outils-là de communication, ça aide les gestionnaires, ça aide les gens au service à la clientèle pour communiquer avec les personnes à qui ils font affaire. Par exemple, les gestionnaires dans l'organisation, ils veulent expliquer une décision d'administration, un nouveau budget, une nouvelle acquisition, un nouveau logiciel. Donc, et normalement, c'est supposé les aider. Là, ce que ça me dit, moi, sur Santé Québec, c'est que cet outil-là, normalement, il n'est pas révélé au public.
1: Ben
0: il n'est pas donné aux médias.
1: Vous dites, c'est commun. Les députés ont ce genre de messages-là, les syndicats, le secteur privé. Et là, on en a fait une nouvelle aujourd'hui. C'est ça qui est particulier.
0: Bien, c'est particulier, mais c'est symptomatique probablement d'une forme de manque d'adhésion dans l'organisation. Mm-hmm. Parce que, est-ce que manque d'adhésion au logiciel, je ne sais pas trop, mais ce que je sais certain, c'est qu'il y a des gens dans l'organisation qui trouvent que ce genre de pratique-là de Santé Québec, d'envoyer un vocabulaire puis de le recommander, n'est pas adéquate. Puis, sentent le besoin de le dénoncer. Mm-hmm. Donc ça, il y a quelque chose. Et c'est quand cet outil-là de communication n'est pas perçu comme une aide à la communication, mais comme quelque chose d'imposé dans une approche, entre guillemets, en anglais on dit top-down, donc de la tête vers le reste de l'organisation, c'est mal perçu généralement, quand on impose un vocabulaire plutôt que quand on le suggère comme une aide. Bon, et l'outil peut être contre-productif parce que dans ce cas-là, l'outil de communication, qui est les messages suggérés, devient lui-même le message, c'est-à-dire le message du manque de confiance de l'organisation envers ses employés. Donc, c'est
1: symptomatique d'un manque de confiance.
0: J'ai l'impression. Enfin, ça nous dit ça. Maintenant, ça ne nous en dit pas plus que ça, mais il faut voir que ce genre d'outil-là est à double tranchant dans n'importe quelle organisation. Ça, c'est vu aussi dans les partis politiques. Quand on propose le bon vocabulaire, entre guillemets, à utiliser, c'est qu'il y en a un qui est mauvais. Le fait de savoir qu'il y a un bon vocabulaire et un mauvais vocabulaire, on finit par comprendre que le bon vocabulaire est imposé. Dans le fond, comme public, on se fait un petit peu manipuler. On a cette impression-là. Et là, je ne dis pas que Santé publique manipule les gens. Je pense qu'ils veulent bien les informer. Il y a des bonnes consignes là-dedans. Ils disent, ne faites pas de suppositions sur les causes si jamais il y a des problèmes avec le système. Faites pas ça.
1: Sur les délais non plus.
0: Sur les délais. Faites pas de suppositions de quand est-ce que ça va revenir. Donc, c'est une très bonne suggestion. Mais ça reste que le fait de savoir que Santé Québec suggère ces réponses-là, bien là, on perd un petit peu en confiance parce qu'on se dit, est-ce que vous me répondez la vérité ou est-ce que vous me répondez ce qu'on vous a dit de répondre?
1: Surtout lorsque les clients vont entendre ça de leurs propres oreilles lorsque les messages seront communiqués sur le plancher. Là, après avoir lu l'article, ça devient un peu embêtant.
0: Je dirais que c'est le cauchemar d'une direction des communications que de voir ce genre d'outils-là révélé parce que là, ben là tout
1: on
0: le monde
1: montre comment on fait de la saucisse. Là.
0: Un petit peu.
1: Ouais. Louis Aucoin, vous êtes président stratège principal de l'Agence de relations publiques Aucoin Stratégie Communication. Merci.
0: Merci.

Et puisqu'on parle de soins de santé, savez-vous qu'à Montréal, certaines salles d'urgence sont moins achalandées les soirs où le Canadien joue depuis le début des séries? Ça reviendrait par contre à la normale une fois la partie terminée, du moins selon une porte-parole du CHUM. C'est une information que je lisais aujourd'hui et je me disais que vous la trouveriez intéressante, surtout à quelques minutes du début du match du Canadien contre Buffalo. C'est le deuxième de cette série éliminatoire. J'en parle avec

0: Ma collègue Josiane Taillon. Bonsoir, Josiane.
1: Bonsoir.
0: Donc, après la défaite de mercredi, les partisans du Canadien espèrent que les joueurs vont se ressaisir ce soir.
1: Parce que c'est une chose d'être en retard d'un match dans une série, mm-hmm. mais deux, là, vraiment, ça deviendrait un peu plus compliqué. D'ailleurs, c'est la première fois depuis le début des séries éliminatoires que le Canadien est vraiment en rattrapage, donc mm-hmm. à la poursuite de son adversaire. Parce que lors de la série contre le Lightning de Tampa Bay, le Canadien avait gagné le premier match.
0: Oui.
1: Et par la suite, les deux équipes s'étaient échangées les honneurs, donc le Canadien n'a pas encore été dans cette position depuis le début des séries. Mais si ça peut vous rassurer, Madeleine, depuis la pause olympique, c'est arrivé seulement à deux reprises que le Canadien subisse deux défaites de suite.
0: Bon, c'est encourageant.
1: Oui, mais on peut dire qu'en série, c'est différent dans saison régulière. Mais laissez-nous un peu rêver.
0: Bien sûr. Utilisons les statistiques qui font notre affaire. C'est
1: oui,
0: ce que vous dites.
1: Exactement. Et puis Martin Saint-Louis, il croit que ces joueurs, ces jeunes joueurs quand même, parce que c'est une jeune équipe, le Canadien de Montréal, qu'ils sont capables de mettre cette première défaite qui est survenue mercredi derrière eux. En fait, ils n'ont pas vraiment le choix. Hein. Et même le fait qu'ils sont en retard, ben, ils doivent passer à autre chose. Il en a parlé ce matin lors du point de presse. Je vous laisse écouter Martin Saint-Louis.
2: Ça ne change rien. Tu te focuses sur le match. Pas hier, pas le match 3. Si on gagne 1-0, ça ne change rien. Tu te focuses sur ce qu'on est. Là. Nos pieds sont ici aujourd'hui, on a un match à soir. Tu te focuses là-dessus. Si tu n'en fais pas avec hier, puis qu'est-ce qui s'en vient?
0: Alors, je ne vais pas m'inventer analyste de hockey, mais ce que je sais, c'est que pour gagner, ça prend des buts. Et là, le premier trio a encore été discret lors du match, mercredi, le dernier match.
1: Exactement. Et puis, oui, c'est un cliché sportif. On dit que ça prend des buts pour gagner, mais qu'est-ce que vous voulez? C'est ça l'essence du sport. Et le premier trio, lorsqu'on parle de cette disette-là, tous les yeux se tournent vers Cole Caulfield. Parce qu'il a un seul but dans toute la série contre le Lightning de Tampa Bay. Et en saison régulière, je vous dirais que sa production était davantage autour d'un but par deux matchs. Mm-hmm. Alors, on est vraiment loin de sa production habituelle. Et lui et Juraj Slafkovský n'ont pas réussi à inscrire un but à 5 contre 5 lors des 8 derniers matchs. Alors, on sent qu'il y a vraiment quelque chose qui doit se brasser là-dedans. On espérait que le style de jeu des Sabres soit un peu plus ouvert, aide justement le premier trio, mais ça n'a pas paru lors du premier match. Maintenant, Martin Saint-Louis, encore une fois, l'entraîneur, il n'aime pas vraiment montrer du doigt un joueur ou un trio. Hein? Mm-hmm. Pour lui, c'est vraiment un jeu d'équipe. Ça concerne tous les joueurs qui sont sur la glace, les défaites comme les victoires. Et il a répété la même chose aujourd'hui. On l'a aussi questionné sur Ivan Demidov, hein, parce que ça, c'est un jeune joueur talentueux, mais qui cherche un peu. Et il a eu le même discours concernant le jeu d'équipe. Je vous laisse écouter Martin Saint-Louis.
2: Tu sais, on est 5 sur la glace. Il faut jouer, faut être plus connecté offensivement, les 5. Puis quand on va faire ça, ça va aider les joueurs qui ont beaucoup de skills, comme Demi. Qu'est-ce qui m'impressionne de Demi, c'est son engagement défensivement, sa combativité pour un jeune joueur. Tout en essayant de produire, il ne laisse pas ses actions-là tomber. Là.
0: Et là, je me demandais, Josiane, combien d'écrans de télévision vous avez chez vous? Parce qu'il y a une autre mm-hmm. équipe montréalaise en série éliminatoire. C'est la Victoire de Montréal qui dispute un match décisif ce soir.
1: Oui, parce que la Victoire pourrait décrocher son billet pour la finale de la Coupe Walter ce soir si elle gagne son match contre le Frost du Minnesota. Dans la LPHF, hein, ce sont des séries 3-5. Ça va assez rapidement. La Victoire mène 2-1 après avoir remporté son match d'hier soir. Et déjà, mm-hmm. on a cet autre match. Et ce qui est fou, c'est que c'est la troisième saison de la LPHF, mais c'est la première fois que la Victoire mène une série. Mm-hmm. Vous vous rendez compte? C'est quand même la Victoire fait très bien en saison régulière, mais l'équipe s'était fait montrer la sortie dès le premier tour des séries lors des deux premières saisons de la LPHF. Et on a cru aussi que le scénario allait se reproduire cette année, mais la Victoire d'hier change vraiment la donne. Et on a vraiment des vedettes à Montréal. On pense à Marie-Philippe Poulin, à Laura Stacy, à Anne-Renée Desbiens. Mais il semble que c'est vraiment une histoire d'équipe qui a une bonne entente, qui a une chimie dans le vestiaire qu'on n'avait peut-être pas les années précédentes. On en a parlé avec Catherine Dubois.
3: Mais je pense que c'est juste un bon mix de personnes. Tu sais, je pense qu'il y a des vétérans, il y a des plus jeunes. Puis je pense que tout le monde se respecte. Je pense que d'avoir des leaders comme Marie-Philippe et Stacy, je pense que ça amène une genre de confiance dans le vestiaire. Puis aussi, je pense que c'est le fun parce qu'on se dit toutes les vraies choses. Je pense qu'on se tient. Je pense qu'on a eu des moments plus difficiles durant la saison. Puis on a gardé le même calme. Puis non, je pense vraiment que cette équipe-là est spéciale. Puis je sais que tout le monde le dit, mais c'est vraiment quelque chose de flagrant avec notre équipe cette année.
1: Alors, pour ce qui est du Canadien, le match est à 19h ce soir à Buffalo. La Victoire, le match est à 20h30 bon. Au Minnesota. Puis je vous dirais, demain, il y a aussi le Rocket de Laval qui est en série. Alors, la ville est hockey.
0: Josiane Taillon, merci.
1: Merci.

0: Ottawa serait tout près d'une entente avec l'Alberta pour la construction d'un nouveau pipeline à la suite d'une rencontre entre la première ministre de l'Alberta, Danielle Smith, et Mark Carney aujourd'hui à Ottawa. Le gouvernement fédéral annonce qu'il va accélérer l'approbation de projets énergétiques et limiter certaines études d'impact environnemental dans le but d'attirer davantage d'investisseurs. Un geste d'Ottawa pour plaire à l'Alberta face à la montée du séparatisme dans cette province, mais c'est un compromis qui inquiète les environnementalistes. J'en parle avec Christian Noël à Ottawa. Bonsoir, Christian.
1: Bonsoir.
0: Plus précisément, que propose Ottawa?
1: C'est une vaste réforme réglementaire, pas simplement pour les projets jugés d'intérêt nationaux, mais pour tous les projets d'infrastructures qui seront jugés importants par le gouvernement Carney. Cela dit, malgré tout, ça semble quand même ciblé pour aider l'Alberta à attirer des investisseurs nécessaires dans le secteur privé pour pouvoir construire ce fameux nouveau pipeline vers le Pacifique que veut tant Danielle Smith. Donc, en gros, le gouvernement veut notamment raccourcir à un an l'échéance pour prendre une décision à propos d'un projet, avoir des études d'impact environnemental qui ne seraient plus faites par l'agence environnementale, mais par la régie de l'énergie, rendre ni plus ni moins un processus plus simple, notamment pour les investisseurs, dit le ministre Dominique Leblanc.
2: D'avoir un processus réglementaire et d'approbation fédérale plus efficace, plus cohérente, de faire des choses qui s'imposent, mais sur une base expédiée, de ne pas attendre de les faire en séquence, on peut les faire en même temps, pour donner à tous les projets beaucoup plus de prévisibilité.
0: Mais déjà, son collègue, l'ex-ministre Stephen Guilbeault, tire la sonnette d'alarme.
1: Oui, parce que pour accélérer l'approbation de programme, mais la machine va peut-être tourner les coins environnementaux un peu ronds pour réduire la protection des espèces menacées, pour permettre le début de certains travaux avant le résultat d'études d'impact environnemental. On va aussi concentrer beaucoup plus de pouvoir entre les mains d'un seul ministre pour décider quel compromis on doit faire entre le développement et l'environnement. Donc, chez les environnementalistes, comme dans la famille libérale, on tire la sonnette d'alarme. Voici Stephen Guilbeault.
3: Ça va vouloir dire un recul très important en matière de protection de l'environnement, protection de la santé au Canada. Et ma crainte, c'est qu'en voulant aller trop loin, on crée plus de problèmes que ceux qu'on essaie de régler. On n'obtiendra aucun résultat avec ça. Il sera contesté devant les tribunaux et fort probablement jugé inconstitutionnel. On est en train de jeter le bébé avec l'eau du bain.
0: Danielle Smith, elle est sortie plutôt confiante de sa rencontre avec Mark Carney.
1: Oui, elle a dit ce matin, en rencontrant M. Carney, il faut montrer aux Albertains que le Canada fonctionne pour eux. Si on veut être capable, notamment, d'atténuer le mouvement séparatiste, elle dit qu'il faut stimuler les investissements, notamment énergétiques. On écoute Danielle Smith.
4: Prime Minister Mark Carney and I made significant progress towards reaching an agreement on a West Coast pipeline.
1: Donc, elle dit on a fait des progrès significatifs sur une entente de principe pour construire un pipeline vers le Pacifique, mais elle dit aussi quand même que la vaste réforme réglementaire annoncée aujourd'hui, ça ne sera pas suffisant pour convaincre maintenant une compagnie privée de se lancer dans l'aventure pour la construction de ce pipeline-là. Elle dit, Mme Smith, on va avoir un plan complet le 1er juillet, comme prévu, et une fois que ce plan-là est approuvé par Ottawa, bien, elle est convaincue que les compagnies pétrolières vont se bousculer au portillon pour y participer. Le problème dans tout ça, c'est que Mark Carney a dit « Je n'approuverai pas ce projet-là s'il n'y a pas de promoteur. » Et Mme Smith dit « Il faut que le projet soit approuvé avant que j'aie un promoteur. » Il faudra voir s'ils seront capables de se réconcilier là-dessus.
0: Et pourquoi Mark Carney est prêt à faire ce compromis? Est-ce que c'est pour des raisons économiques, donc développer le secteur de l'énergie? Ou est-ce que c'est pour des raisons politiques pour essayer de faire face à la montée du séparatisme ou un peu des deux?
1: Un peu des deux. La nouvelle phrase qu'on entend souvent Mark Carney répéter ces temps-ci, c'est la sécurité nationale, c'est aussi la sécurité économique. Et en Alberta, on voit vraiment qu'en ce moment, les deux sont liés. Mark Carney fait le pari qu'un compromis réglementaire et environnemental va stimuler l'économie et jeter une douche froide sur le séparatisme. Mais est-ce que ça va vraiment fonctionner? J'ai rencontré cet après-midi à la grande conférence conservatrice à Ottawa, le conservateur Aidan Place.
5: Il faut que le fédéral prenne ça au sérieux. On a vu à travers l'histoire, les premiers ministres ont toujours

0: On prit ça au sérieux quand ça va par rapport au Québec. Faut qu'ils prennent ça au sérieux par rapport à l'Alberta aussi.
1: La question séparatiste, évidemment. Et Aiden Place, qui est lui-même un Albertain, ajoute « Les ministres sous le gouvernement Carney présentement, ce sont, pour la plupart, plusieurs, les mêmes que sous le gouvernement Trudeau. Beaucoup d'Albertains, dit-il, ne sont pas prêts encore à faire confiance à Ottawa. »
2: Christian Noël, à Ottawa, merci.
1: Il n'y a pas de quoi, au revoir.
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2: La Colombie-Britannique se prépare à une autre saison de feux de forêt intenses. BC Wildfire en profite pour tester de nouvelles technologies qui pourraient aussi servir ailleurs au pays. Je joins ma collègue Julie Landry à Vancouver. Julie, bonsoir.
4: Bonsoir, Madeleine.
2: Qu'est-ce qui inquiète les autorités cette année?
4: Bien, il y a plusieurs facteurs en même temps. On a des records de chaleur incroyables, une cinquantaine atteints en mai seulement.
2: Je donne l'exemple
4: de records établis dans de nombreuses villes, villages, communautés. Lytton, par exemple, cette ville qui avait brûlé presque complètement, mercredi, 33 degrés en mai. C'est du jamais vu. 8 degrés de plus que le dernier record. Il y a aussi une sécheresse, 12 jours sans précipitation. Il y a peu neigé cet hiver, donc les manteaux neigeux sont faibles. Pourtant, il y a quand même eu beaucoup de précipitations, de pluie en décembre, janvier, mars, qui avaient mis beaucoup d'humidité dans le sol, pardon. Et ça, c'était une bonne nouvelle, mais la province est en train de perdre cet avantage-là. Je vous invite à écouter Matt McDonald, prévisionniste en chef avec BC Wildfire.
5: Un surplus de précipitations qu'on a vu au cours de l'hiver, on est en train de le perdre, cet avantage-là, avec ces conditions sèches et chaudes qui persistent. Et puis, cette crête-là de haute pression est vraiment perdurante. Elle va persister là encore une autre semaine.
4: Tout va se jouer en juin, d'après lui, parce que c'est le mois qui compte. Là, s'il ne pleut pas, ça va être vraiment compliqué. Mm-hmm. Pour l'instant, il y a déjà 24 feux actifs, là, mais aucune évacuation.
2: Mm. Et qu'est-ce que les autorités mettent en place pour réduire les risques?
4: Bien, il y a les outils habituels, c'est-à-dire interdiction de feux de camp, déjà en vigueur depuis hier, plutôt que d'habitude. Interdiction d'arrosage dans certaines régions, plutôt que jamais. Il y a 2000 pompiers formés cette année, ça c'est un record. Mais il y a aussi de nouveaux outils de prévention. Et je vous donne des exemples, parce qu'il y a plein d'initiatives testées en Colombie-Britannique à l'heure actuelle. Mm-hmm. Par exemple, Sky Scout AI, c'est un programme d'ordinateur qui utilise des données croisées pour donner de meilleures informations aux pompiers. J'ai parlé à Mihao Aibin, qui est responsable de ce programme à l'Institut technologique BCIT en Colombie-Britannique. Et lui dit que ça utilise des images avec des caméras web, des drones, pour voir sur place, loin, les combustibles qui sont là. Et on va croiser ça avec des cartes et des données traditionnelles comme météo, topographie, les historiques de feux de forêt aussi. Et ça enligne vraiment mieux les équipes qui font de la prévention sur le terrain pour faire, entre autres, des brûlages ciblés. On écoute Mihao Aibin.
6: The goal is to and of stop wildfires before even they start. Well, if we could.
4: Donc, l'idée, c'est vraiment d'arrêter les feux avant qu'ils ne surviennent, dit-il. Il dit, en investissant en prévention, mais les communautés seront mieux protégées.
2: Mm. Est-ce que cette transmission d'informations donne déjà des résultats? Parce que je comprends qu'on teste les outils, mais est-ce que sur le terrain, ça fonctionne?
4: Bien, déjà, pour certaines choses comme cette transmission d'informations très rapide, oui, Matt McDonald me disait ce qui prenait 24 heures il y a quelques années seulement. Maintenant, ça se fait en quelques minutes et ça fait une grosse différence. Et il me parlait d'un exemple qui s'est produit cette semaine même. On l'écoute.
5: Mercredi de cette semaine, on a eu des orages avec des éclairs qui ont parti des feux. Et comme nos équipes étaient très, très prêtes et préparées à se lancer, on a pu éteindre ces feux-là dans les premières heures. Et là, vraiment, je dirais, l'ingrédient essentiel là, pour prévenir que ces feux-là deviennent trop grands. Parce qu'une fois qu'on les perd, une fois qu'ils dépassent les 10 à 20 hectares, là, ça devient une différente stratégie. Ça devient beaucoup plus difficile de combattre ces feux-là.
4: Et donc, il y a plein d'outils là, qui ont comme objectif d'attraper les feux, en fait, dès le début. Par exemple, des caméras web liées à des détecteurs de fumée qui envoient un texto à BC Wildfire quand il y a de la fumée qui est vue. Il y a une entreprise de Squamish qui teste d'énormes drones qui transportent jusqu'à 400 kilos d'eau. Ils voudraient tester l'utilisation de ces drones en essaim. C'est en train de se faire et même de nuit. Puis hier, la province annonçait un investissement pour une autre entreprise qui utilise l'IA pour détecter les éclairs et ensuite avoir recours à des microfibres conductrice qui est utilisée pour neutraliser la charge et dissiper les éclairs. Et ça serait incroyable parce que 70 % des incendies l'année dernière étaient causés par la foudre. Mm-hmm. J'ai parlé à Dennis Craig de Kelowna, un pompier, le

0: pompier chef adjoint. Il y a un programme qui étudie les brûlages dirigés à l'université. C'est une recherche pan-canadienne et sa ville utilise aussi les nouvelles technologies depuis 2 ans pour avoir plus d'informations plus détaillées. On l'écoute.
1: We're able to use the cameras to home in on the smoke, look at it, see its density, see its color, see what it's burning in.
0: Donc, ces caméras permettent de vraiment donner une série d'informations très, très précises et ça rend l'attaque beaucoup plus efficace. Et lui, il partage cette information. D'ailleurs, il y a des gens de Thunder Bay qui étaient à Kelowna cette semaine. Et d'ailleurs, la province aussi est devenue un leader là, pour le Canada et partage avec ce target-là d'avoir des bonnes relations avec toutes les provinces pour partager ces informations-là.
2: Oui, c'est fascinant tout ça, hein, tous ces développements technologiques qui sont vraiment nombreux, là, qui, espérons-le, vont faire une différence. Julie Landry à Vancouver, merci.
0: Avec plaisir.
2: Au revoir.

0: ça va faire encore de l'information de citoyens, aussi d'étudiants et de personnel enseignant qui va être mis à contribution vos plus offrants.
1: Vous venez d'entendre le spécialiste en cybersécurité Steve Whitehouse qui se désole de la nouvelle cyberattaque qui a mené à une fuite d'informations historique. La plateforme Canva, qui appartient à une entreprise américaine et qui est utilisée dans plus de 9000 établissements d'enseignement, a été victime de piratage informatique de données de ses utilisateurs. On en parle avec notre reporter Catherine Brulotte. Bonsoir Catherine.
2: Bonsoir.
1: Donc c'est vraiment une attaque d'une ampleur, je disais historique, d'une très grande ampleur.
2: Oui, selon deux experts en sécurité qui ont été consultés, bon, par des collègues de CBC et moi, il pourrait s'agir en fait de la plus grande cyberattaque dans le domaine de l'éducation jamais déclarée. Et vous l'avez dit, 9000 environ établissements d'enseignement partout dans le monde, principalement en Amérique du Nord, à l'Université de Toronto. C'est le système de classe virtuelle, donc Quercus, qui est géré par la plateforme Canva et qui a été touché. On parle donc de centaines d'étudiants qui l'utilisent pour suivre des cours directement. Dans ce cas-là, la plateforme elle a été mise hors service pour l'instant. Le Collège Mohawk aussi à Toronto a été en mesure de rétablir l'accès à Canva pour ses élèves après une brève interruption. L'OCAD, Ontario Tech, l'Université Fraser en Colombie-Britannique, l'Université de l'Alberta aussi sont au nombre de ces victimes. Canva est utilisé selon les estimations là, dans différentes mesures évidemment, mais dans environ 41% des institutions post-secondaires en Amérique du Nord et évidemment ailleurs dans le monde, mais je vous le disais, dans une proportion moindre. La plateforme, elle est aussi utilisée, bon oui, pour les cours dans certains cas, pour la prise de notes, la messagerie aussi, et on peut contenir donc une multitude de différentes informations. Les pirates, qui appartiennent à un collectif Shiny Hunters et qui ont déclaré avoir réussi ce coup de piratage, ils auraient eu accès à environ 3,65 téraoctets de données. Je sais pas pour vous, moi, ça me dit pas grand-chose, ce chiffre-là. Mais à titre comparatif, c'est environ l'équivalent de 1200 heures de vidéo en haute définition. Donc, on parle, si on regarde que ce sont des documents et non pas justement des vidéos, une quantité très imposante et énorme, en fait, selon l'expert en cybersécurité Steve Whitehouse.
0: N'importe quelle donnée aujourd'hui a une forme de valeur pour la simple et unique raison. Il y en a tellement de fuites d'informations qu'il y a des amalgames qui sont faits. Et donc, on peut aller chercher un bout d'information ici, un bout d'information avec la fuite d'une autre, exemple, d'un établissement hôtelier, d'une compagnie de télécommunications. Et là, on peut, dans le dark web, il existe des outils qui vont rassembler tout ça et que toutes ces fuites-là, à gauche et à droite, ça forme un dossier intéressant.
2: C'est l'expert en sécurité, Steve Whitehouse.
1: Et que font les universités?
2: Les collèges et les universités qui ont publiquement commenté la situation ont d'abord assuré que leur plateforme serait à nouveau sécurisée avant d'être remise en fonction. Les utilisateurs ont été invités à changer leur mot de passe et le mot de passe de toutes les autres plateformes qui auraient pu utiliser la même combinaison là, de nom d'utilisateur ou de courriel et de mot de passe. Pour les étudiants qu'on a rencontrés aujourd'hui, la situation elle est tout de même inquiétante. Je vous invite à entendre Deborah Elzag. Elle est étudiante à l'Université de Toronto.
3: It's everything. It's like your financial account too is linked to the same thing. So like what you're paying your tuition with, like they have your address, like your password, and like everything. So it is very nerve-wracking.
2: Son adresse, ses mots de passe, mais aussi les liens avec tous les autres comptes qui étaient, selon elle, enregistrés dans certaines des conversations sur cette plateforme-là. Elle est donc très inquiète. Échanger le mot de passe, ça devrait être un réflexe fréquent, évidemment, selon les experts qu'on a consultés. Pas seulement lorsqu'on sait qu'une attaque est survenue, mais peut-être aussi souvent que lorsqu'on entre

0: entend parler d'une cyberattaque, par exemple, à la radio.
1: Mmh. Mais les universités, bon, subissent comme ça une fuite de données. Elles n'ont pas le contrôle sur ces plateformes-là.
0: C'est l'entreprise Canva, basée aux États-Unis, on le disait, qui doit maintenant négocier avec les pirates informatiques. Il est toujours, nous dit-on dans ces cas-là, une question de rançon. Mais c'est évidemment une situation complexe puisque rien ne garantit que les pirates vont protéger l'information ou ne pas l'utiliser plus tard. L'expert Steve Waterhouse recommande donc, même si la situation semble résolue, de mettre en place des mesures de surveillance et il croit que ça devrait être la responsabilité de l'entreprise.
2: J'ose espérer qu'au minimum, que ce soit Canva, et sinon les universités, c'est Canva qui paye la facture en arrière, offre à ses, au personnel et aux étudiants bien, la possibilité d'avoir une surveillance de dossier de crédit.
0: Évidemment, on a vu des surveillances comme celle-là dans d'autres cas de cyberattaques ou de fuites massives d'informations. On peut penser à des cas récents comme l'Agence du revenu du Canada ou Desjardins.
1: Catherine Brulotte, à Toronto, merci.
0: Au revoir.
1: Au revoir.
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0: L'emblématique groupe The Rolling Stones annonce la sortie d'un nouvel album pour le 10 juillet prochain. Est-ce qu'on peut s'attendre à la même vigueur rock alors que Mick Jagger et Keith Richards ont chacun 82 ans? Bonsoir Ariane.
1: Bonsoir Madeleine.
0: Le groupe anglais a fait l'annonce de ce nouveau projet à New York.
1: Oui, ils étaient à Brooklyn avec l'animateur Conan O'Brien et il y avait aussi le bassiste Ronnie Wood, qui est le petit jeune de 78 ans. Écoutez, ils sont en forme. Ils se sont assagis quand même avec les années, mais ils sont en forme. Ils ont dévoilé quelques extraits. Il y avait des journalistes dans la salle, mais il y avait aussi Leonardo DiCaprio. Il y avait la mannequin et actrice Christie Brinkley, l'actrice Odessa Zion et le réalisateur du disque Andrew Watt. Ce sera le 25e album studio. Ouais, c'est un beau chiffre. Et déjà dans le titre, on retrouve l'esprit des Rolling Stones, c'est-à-dire que le titre, c'est Foreign Tongues, donc langue étrangère, mais on réfère à langue au sens biologique et non pas au langage. Donc, il y a cette référence à la compilation 40 Licks avec la célèbre pochette de Bush. Mais des licks en musique rock, ce sont des riffs, ce sont des phrases mélodiques accrocheuses. On entendra, et ça me réjouit beaucoup, le batteur Charlie Watts avec des extraits de sessions enregistrés juste avant son décès en 2021. Il y aura aussi une chanson avec Paul McCartney et il y en a même une avec Robert Smith de The Cure, ce qui est quand même étonnant parce que leurs parcours ne se sont pas croisés. Cela dit, ce n'est pas un retour, ce disque-là. Le groupe avait fait paraître un disque original en 2023, Hackney Diamonds, qui avait été très bien reçu. Donc, ça, c'était après 18 ans d'absence. C'était plutôt là le retour.
0: Le véritable retour. Vous êtes, Ariane Spriani, une grande fan des Rolling Stones. Selon vous, comment le disque va résonner en 2026?
1: Mais je trouve que la musique des Stones a ce pouvoir euphorique des grands groupes rock. C'est plus sale que le son des Beatles. Ils sont plus... Je trouve que ce sont les plus américains des Britanniques avec leur affection pour le blues. Oui, je suis une très grande fan. Je trouve que c'est comme une microdose gratuite, alors on peut pas être contre. Mais je dois dire qu'enfant, Mick Jagger me faisait peur. Par exemple, sa façon de bouger sur scène, là, ça a pris un moment avant que je mesure sa présence scénique. Mais c'est vrai que les disques Exile on Main Street et Let It Bleed, je les emmènerais sur une île déserte. Et je trouve qu'encore aujourd'hui, leurs chansons donnent un peu la fièvre. Il y a une énergie qui est très sexuelle. Et même en faisant peu, il y a quelque chose d'expansif dans leur composition et il y a l'insolence aussi qui caractérise la musique rock. Alors, on pourrait choisir parmi tout un catalogue. Écoutons quelques mesures de Honky Tonk Women. Vous allez comprendre ce côté expansif et le son un petit peu sale.

0: Les reprises de chansons de Chuck Berry caractérisent les débuts des Rolling Stones. Est-ce qu'il est toujours une influence pour le groupe?
1: Oui, sur le prochain disque, il y a une chanson intitulée Beautiful Delilah. Est-ce que c'est celle de Chuck Berry? Ça se pourrait bien parce qu'il la chante déjà depuis longtemps. Et d'ailleurs, Madeleine, en Angleterre, à la station de train d'Hartford, il y a deux statues à l'effigie de Mick Jagger et Keith Richards. C'est là qu'ils se sont rencontrés. Mm. Ils se connaissaient enfants, ils allaient à la même école primaire. Mais là, le 17 octobre 1961, alors qu'ils avaient 17-18 ans, ils se sont croisés. Et qu'est-ce qui a fait qu'ils ont eu envie de se connaître? Eh bien, c'est que Mick Jagger traînait avec lui deux vinyles. Mm. Il y avait un best-of de Muddy Waters et il y avait Rockin' at the Hops de Chuck Berry.
0: Mm-hmm. Et en ce moment... C'est fascinant, ces hasards de la vie. Hein? Moi, ça m'intrigue toujours.
1: Vous voyez...
0: Oui, ça a donné des années plus tard, ils jouent encore ensemble. En tout cas, petite parenthèse, je vous laisse aller.
1: Mais petite parenthèse, et on va bientôt fêter, oui, c'est le 25e album studio, mais ce sera le 65e cette année de leur amitié. Mm-hmm. J'ai quand même une amitié de 65 ans, parce qu'être dans un groupe rock, c'est un peu comme être dans un couple. Hein? Quand même... Non, mais c'est bon, ils sont bons de s'endurer quand même.
0: Parfois, il y a des séparations.
1: Exactement. Mais il y a une résurgence en ce moment, Madeleine, de la musique rock, entre autres grâce à une abondance de vidéos courtes sur TikTok qui décortiquent les airs de guitare les plus célèbres. Il y a une immense communauté qui est rassemblée autour du mot-clic Guitar Talk. Ce sont des petites vidéos qui enseignent, par exemple, les nombreuses ouvertures de Keith Richards en sol ouvert. Mmh. Et malgré le fait qu'il se fait de l'excellente musique pop, la pop, elle est devenue très formatée. Le rock aussi est formaté, mais je trouve qu'il y a un retour aux instruments analogiques, en tout cas que moi, je trouve réjouissant. Et des fois, c'est simplement l'énergie, hein, parce que vous prenez le nouvel album de Lil Wange qui s'intitule Alouette. Mmh. Il y a une chanson sur ce disque-là qui s'appelle Goddamn, qui est quand même beaucoup plus rock que ce qu'on connaît de Lil Wange.

0: Et c'est cette énergie-là, en fait, que je trouve revigorante. Elle a une ferveur un peu animale.
1: Mm-hmm. Il y a aussi quelque chose de mystique avec les Rolling Stones.
0: C'est sûr qu'intituler une chanson « Sympathie pour le diable », oui, ça façonne une image mystique. Le logo dont je parlais tantôt, la bouche avec la langue, s'inspire de la déesse hindoue Kali. Un autre exemple, ce serait la chanson « You can't always get what you want ». Il y a des percussions qui sont très tribales dans cette chanson-là. Il y a la chorale du London Backchoir qui ajoute aussi. Leurs bonnes années participent aussi de toute cette iconographie sexe, drogue et rock'n'roll qui était assez glamour. Je veux dire, ils ont du style, ils ont de la gueule, les Rolling Stones, et ils ont été en couple avec des mannequins. Mick Jagger avec Jerry Hall et Bianca Jagger. Keith Richards avec Anita Barlenberg. Donc, mystique et mythique aussi. Mm-hmm. Ils sont une institution rock. On a dit, on a écrit tant de choses sur ce groupe-là parce qu'ils représentent l'esprit rock. Il y a eu aussi quelques incidents graves, hein, au passage. Premièrement, la mort du guitariste toxicomane Brian Jones en 1969, qui fait partie du triste club des 27. Il y a eu le meurtre aussi de Meredith Hunter à 18 ans par un Hells Angels lors du concert d'Altamont en Californie, parce que les Hells Angels assuraient, imaginez-vous, la sécurité de ce concert. Il faut se replacer dans l'époque, hein, parce que quelques mois auparavant, l'actrice Sharon Tate avait été tuée par des membres de la secte de Charles Manson. Donc, cette année 1969, elle est marquante dans l'histoire pour plusieurs choses. Là, il y a eu la mission Apollo 11, il y a eu plein de choses, mais pour l'écrivaine Joan Didion, c'est la fin de l'époque hippie et de l'idéalisme de la contre-culture.
1: Mmh. Est-ce qu'on prévoit des spectacles pour accompagner la sortie du nouveau disque?
0: On aimerait ça, mais il n'y en a pas à l'horaire, étant donné leur âge respectable. Mmh. Et vous savez, quand on dit d'un artiste que le nouvel album est fidèle à son style, parfois c'est parce qu'on trouve le disque un peu plate. Mmh. Alors, on est poli. On espère que ce prochain disque, ce 25e album studio, surprendra par sa vigueur. J'ai pas été surprise par les extraits qui ont été dévoilés jusqu'ici. Le catalogue existant en impose déjà beaucoup, mais je suis très curieuse de voir comment le disque sera reçu par les millénarios, parce qu'on peut pas être seulement dans la nostalgie. Moi, c'est la réception de ce public qui m'intéresse le plus, avec la sortie de ce disque à paraître le 10 juillet prochain.
1: Alors, on se laisse avec Sympathy for the Devil, justement. Ariane Gipriani, merci.
0: Merci.

Et c'est ce qui m'a fait à l'émission ce soir. Nos équipes, évidemment, vont surveiller au cours des prochaines heures le déploiement du dossier santé numérique. Vous pouvez nous écrire à ce sujet. Ou si vous avez toute autre suggestion, commentaire, idée de reportage, donc je vous rappelle l'adresse ça nous regarde@radio-canada.ca.

L'équipe de Ça nous regarde cette semaine à la technique, Jacques Lebrun à l'affectation, Lisa-Marie Fleurant et David Savoie. Adjoint à la réalisation ou adjointe à la réalisation cette semaine, Anne-Lie Trudel et Kim Martin. Journaliste à la recherche, Christophe Guillon et Étienne Perrault. À la réalisation, Mathieu Courchêne. Notre rédacteur en chef cette semaine, on en a eu deux en alternance, Hugues Mollet et Michaël Bédard. Ici Madeleine Blais-Morin. Bonne soirée, bonne fin de semaine, bon match. À lundi!

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1: Bienvenue, voici l'actualité de la semaine avec RFI, avec la Radio-Télévision Suisse et Radio-Canada, avec ici en France et la RTBF en Belgique. Et tout d'abord les suites du drame de Cran, Montana. L'incendie avait fait 41 morts et 115 blessés lors de la nuit du réveillon dans le Valais. Pierre Anchoffat, les tensions sont toujours vives entre la Suisse et l'Italie.
2: Après les critiques sur l'action de la justice valaisanne, c'est maintenant la facturation des frais médicaux qui divise. Le président de la Confédération a ouvert la voie à un accord avec le gouvernement italien.
1: En Belgique, nous retiendrons cette semaine l'ouverture d'un procès devant les assises du Hainaut, celui d'un fou de la vitesse et de son passager. Au volant d'une puissante voiture, Paolo Falzone avait percuté un groupe qui se rassemblait pour le carnaval dans l'entité de Strepy Bracny, Jacques Kremers.
3: Oui, c'était il y a 4 ans, tôt le matin, et l'un des moments forts de ce procès, c'est la vision d'une vidéo tournée par le chauffeur lui-même, alors qu'il roulait à vive allure, jusqu'à 174 km/h. Sept personnes sont décédées dans cette collision.
1: 6 années de prison pour un ancien chirurgien dentiste en Lozère, en France. L'homme de 61 ans a été condamné pour des opérations injustifiées et bâclées. Des dizaines de patients ont été mutilés. Il est aussi condamné pour avoir escroqué massivement la sécurité sociale. Nous entendrons deux de ses anciens patients. Marc Carney en visite en Arménie cette semaine. Le premier ministre canadien a participé au sommet de la communauté politique européenne à Erevan, Nadim Moubarak.
4: Oui, et d'ailleurs, le Canada était le seul pays non européen invité à ce sommet.
1: Enfin, nous nous quitterons cette semaine au Cameroun avec une histoire de barbe très politique, Mathieu Vendredi.
5: Oui, de barbe et de cheveux. 6 mois déjà sans s'être rasé et ça pourrait durer. C'est le pari d'un célèbre journaliste camerounais. On va vous expliquer pourquoi.
1: Les relations entre la Suisse et l'Italie connaissent donc des hauts et des bas depuis le drame de Cran, Montana. Et cette fois, Pierran, ce sont des factures de traitements médicaux qui génèrent des tensions.
2: C'est ignoble la réaction cinglante de Giorgia Meloni, présidente

président du Conseil italien après l'envoi des factures à la sécurité sociale de son pays et des copies aux familles des blessés italiens soignés en Suisse. Une maladresse concernant les familles basée sur la pratique chez nous qui veut que les patients aient un contrôle sur ce qui est facturé aux assurances maladie. Pour la sécurité sociale, les hôpitaux n'ont fait qu'appliquer l'accord avec l'Union européenne.

0: patients suisses traités en Italie, elle attendant que la Suisse en fasse de même pour les Italiens. Dans une volonté d'apaisement, le président de la Confédération s'est engagé à étudier cette exception prévue par le droit européen, Guy Parmelin.
1: L'objectif, c'est que les blessés et les personnes qui ont souffert de ce drame ne payent rien. Si les assurances maladie peuvent pas tout prendre en charge, il y a la loi sur l'aide aux victimes. Et sur la base de ce règlement européen, nous allons analyser cette clause qui permet une exception quand deux États sont d'accord. Et c'est ceci que nous allons discuter puisque l'Italie l'a demandé.
0: Une ouverture face aux pressions italiennes qui passent mal en Suisse. L'élu libéral Cyril Hellen dénonce la création d'un précédent dangereux.
2: C'est une question de se faire respecter et de faire respecter les accords. On ne doit pas toujours se coucher devant l'Union européenne. On signe des accords avec eux, on les respecte et on n'a pas une clause d'exception à chaque fois qu'un pays trouve plus avantageux la clause d'exception pour lui-même.
0: Car bien sûr, les blessés italiens soignés en Suisse ont été plus nombreux que les Suisses traités en Italie. Cette question délicate est désormais entre les mains du Conseil fédéral.
3: En Belgique, le procès d'un drame de la route s'est ouvert cette semaine devant les assises du Hainaut. Paolo Falzone et son passager sont poursuivis pour meurtre et tentative de meurtre. Il y a 4 ans, leur voiture a fauché un groupe qui fêtait le carnaval. Une vidéo tournée par le chauffeur lui-même a été projetée à l'audience et Jacques, il roulait à une vitesse hallucinante.
4: Et cette vidéo, elle montre le tableau de bord d'une puissante voiture avec à gauche le compteur et des chiffres qui montent inexorablement. 63 km par heure, 80, 93, sur fond d'une musique de rap. Il fait nuit, les rues sont désertes, 108, 149 km par heure. De part et d'autre, des maisons et des voitures garées de chaque côté de la chaussée, 161 et bientôt 174 km par heure, là où la vitesse est limitée à 50. On a perçoit bientôt un groupe qui occupe toute la chaussée et puis le choc à 157 km par heure, 58 secondes d'images qui ont bouleversé l'auditoire et notamment cet avocat de l'une des parties civiles.
5: On vient de voir la vidéo du choc, du moment d'impact. On a vu toute la journée des vidéos qui montrent le comportement du véhicule, véhicule qui passe sur le Gilles d'Andrea qui le tue. Et je dois dire que, avec toutes ces années de barreau, j'ai rarement vu quelque chose d'aussi atroce.
3: Voilà donc pour le sentiment de cet avocat de l'une des parties civiles. Alors cet accident, il a fait 7 morts et de nombreux blessés. Paolo Falzone, le chauffeur, est d'ailleurs poursuivi pour meurtre. Une qualification, Jacques, qu'il a contestée à l'audience.
4: Oui, il a pris la parole devant des dizaines de victimes et familles de victimes. « J'ai fait une grosse connerie, je n'avais jamais voulu tuer des gens », a-t-il notamment déclaré lors d'une audition de 3 heures dans laquelle il a expliqué son amour de la vitesse. Une audition insupportable pour certaines victimes qui ont quitté la salle, tout comme était particulièrement éprouvante la vision de la vidéo, mais néanmoins éclairante, ce qu'explique l'une des victimes qui a été percutée et qui a perdu la mémoire.
6: C'était vraiment très très éprouvant. Je suis dévasté parce que les images sont très très dures, c'est très violent. Et il y a un peu de soulagement aussi. Comme je dis, j'ai une grande partie de ma réponse à ma question avec la vidéo. Je comprends mieux pourquoi.
4: Le passager de la voiture est accusé, lui, de non-assistance à personne en danger. Le procès devrait durer 2 mois.
3: L'actualité judiciaire en France aussi cette semaine avec un jugement tombé ce jeudi soir. 6 ans de prison ferme pour un ancien chirurgien dentiste. Ce Portugais de 61 ans installé en Lozère a pratiqué des opérations médicalement injustifiées et bâclées sur des dizaines de patients. Il a aussi été condamné pour escroquerie à la sécurité sociale. Saïd Makhloufi a rencontré 2 de ses anciens patients aujourd'hui encore traumatisés.
7: Eric secoue une petite boîte en verre.
8: C'est les 7 implants qui sont tombés, oui, depuis 5 ans. Ils tombent les uns après les autres.
7: Des implants posés par son dentiste, José Pereira Mendes.
8: Ah, ça ressemblait plus à de la boucherie qu'à de la médecine, non?
7: À l'époque, Eric rencontre le dentiste pour soigner une seule dent.
8: Et je venais donc juste pour me faire arracher une dent. Et là, quand j'ai ouvert la bouche, il m'a dit, mais là, il faut tout enlever.
7: Le dentiste lui en arrache 11 d'un seul coup.
8: En 2 heures, il m'a arraché toutes les dents qui me restaient et il m'a posé les 11 implants. Donc, je sais pas si vous voyez ce que c'est comme technique, la pose de 11 implants, c'est un peu la boucherie quand même. Ce qui est intéressant à noter, c'est qu'il a été remboursé le jour où il m'a fait le devis.
7: Patrick a vécu lui aussi une situation similaire.
9: Je suis allé le voir à Badarou, j'avais une dent, une canine de devant cassée.
7: Le dentiste lui fait une radio et décide d'arracher plusieurs dents.
9: Il m'a arraché 7 dents, il m'a mis 5 ou 6 implants dans la bouche. Le même jour, je suis ressorti, j'avais une gueule en sang.
7: Les 2 implants

0: du haut n'ont jamais été posées et en bas, certaines dents ont fini par tomber.
1: Moi, depuis, je me retrouve, j'ai pas de dents. J'ai eu des implants qui sont remontés. Oui. J'en ai eu un en bas qui est remonté, un en haut qui est redescendu.
0: Patrick vit avec un dentier provisoire en haut et n'a plus aucune dent en bas.
1: Moi, j'aimerais qu'une chose, c'est que pouvoir mâcher correctement, pouvoir mordre dans un burger, c'est pas compliqué. Je voudrais que ça. Parce que moi, je suis obligé de couper mon pain en petit, la charcuterie petit, enlever la croûte parce que ça mérite les gencives. C'est pas une vie. C'est le moment que je le vis, mais j'ai un ras-le-bol.
0: Une situation que Patrick subit depuis 5 ans, traumatisé.
1: Moi, je suis écœuré, j'ai peur du dentiste. Je vous le dis, j'ai une trouille phénoménale d'aller me refaire soigner les dents. Je sais pas comment je vais faire, mais c'est ma trouille.
0: Et au-delà de l'aspect physique, mais là, en bas, vous avez plus de dents.
1: Ah ben non.
0: L'image que renvoie Patrick lui pèse énormément.
1: Moi, je suis un mec joyeux, j'aime déconner. Mes filles me disent, mais tu rigoles plus à grande bouche comme tu faisais papa. C'est sûr, je peux plus. Ils voyaient les gens que j'ai pas de dents. En bas, ils disent, mais qu'est-ce qu'il a, ce pauvre type, quoi. Il peut pas se faire soigner. Ben non, je peux pas me faire soigner. J'ai peur.
0: Une peur que Patrick espère surmonter grâce au procès.
2: 6 ans de prison ferme donc pour cet ancien chirurgien dentiste, mais aussi une interdiction définitive d'exercer la profession de dentiste et l'interdiction définitive du territoire français. C'était un reportage de Saïd Makhloufi pour Ici Gare Lozère.
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2: La 8e réunion de la communauté politique européenne sur la protection et la stabilité en Europe s'est tenue lundi dernier. Ça se passait à Yerevan, en Arménie. Et Nadi, un seul visiteur transatlantique y participait.
4: Oui, ce visiteur étant le Premier ministre canadien Mark Carney. Une présence d'ailleurs soulignée à grands traits qui signale un rapprochement inédit. Il faut dire que le Canada est courtisé par l'Europe au moment où ses dirigeants durcissent le ton face à Donald Trump et se serrent les coudes face à la menace russe.
2: Oui, et d'ailleurs ce sommet a été créé en réponse à l'invasion russe en Ukraine.
4: Tout à fait, c'était en 2022. Le Premier ministre Carney a donc profité de sa présence au sommet de 2026 pour annoncer une nouvelle aide financière à Kiev. Il s'agit de 270 millions de dollars ou 170 millions d'euros qui iront au fond de l'OTAN pour l'achat d'équipements militaires par l'Ukraine. Voici Mark Carney.
5: La situation reste grave, mais l'Ukraine fait de progrès, devient plus fort et la Russie devient plus faible. Et surtout, l'économie russienne affaiblit maintenant. Alors, il faut mettre la pression sur la Russie.
4: Mark Carney a aussi évoqué un nouvel ordre international qu'il a qualifié de brutal.
2: Et donc, la participation de Mark Carney à ce sommet est un nouveau signe de rapprochement entre le Canada et l'Europe, Nadi.
4: Oui, surtout qu'il était très en demande. Il a eu des tête-à-tête avec des dirigeants de l'Espagne, de l'Italie et de la France notamment. Mais certains pays commencent à s'impatienter un peu que des ententes signées avec le Canada ne portent pas encore fruit. Voici le président du Conseil européen, Antonio Costa.
6: Il a l'urgence parce que la troublante tous les jours. Et le monde semble plus troublante. Et il faut calmer les choses, il faut stabiliser les relations commerciales entre les uns et les autres.
4: Mais Mark Carney se veut rassurant.
5: Il y a des accords très importants dans les domaines de minéraux critiques. C'est plus de 2 milliards de dollars par rapport au Canada et l'Europe. Alors, il y a des résultats.
4: Le prochain sommet Canada-Europe aura lieu au Canada.
2: Et du Canada, on va se rendre au Cameroun à la rencontre d'un journaliste connu jusqu'il y a peu pour sa barbichette et ses joues lisses. Mais voilà, le visage du journaliste Souley Onoyolo a désormais quasiment disparu sous les poils et les cheveux. Au départ, Mathieu, il y a un pari lié à la politique nationale, une histoire de gouvernement qui l'a poussé à ne plus se raser depuis novembre dernier.
7: Depuis le 6 novembre 2025 jusqu'à aujourd'hui, aucun matériel coupant n'est passé ni sur mon crâne, ni sur ma barbe.
8: Oui, en novembre 2025, c'est sur un plateau de télé que le journaliste au quotidien camerounais Le Messager lance ce défi. Plus question de se raser tant qu'un nouveau gouvernement ne sera pas nommé par le président Paul Biya. 6 mois plus tard, l'actuel gouvernement en poste depuis 2019 n'a donc pas été modifié. Et la barbe de Souley Onoyolo n'en finit pas de pousser. Pas question pour autant d'abandonner. Le 31 décembre 2025, dans son discours à la Nation, le chef de l'État annonce c'est un remaniement imminent, promesse réitérée le 10 février dernier, mais pour l'instant donc, toujours rien.
7: Tout cela a fait en sorte que le challenge devient de plus en plus grand. Je me disais qu'un président de la République ne peut pas faire 3 sorties pour parler de la même chose et il ne fait rien.
8: Et Souley Onoyolo croise les doigts pour que cela se fasse.

0: D'ici à la célébration de la fête nationale camerounaise, ce sera le 20 mai prochain. En attendant, il repousse toujours son rendez-vous avec le barbier. C'est promis, seul un nouveau gouvernement fera tomber sa barbe.
1: Voilà, c'est donc avec une histoire de barbe et de cheveux qu'on va se quitter cette semaine. C'était Mathieu Vendrely pour RFI. Merci d'être fidèle à l'accent des autres. Excellente fin de semaine. Rendez-vous dans 8 jours en compagnie, bien sûr, des partenaires des médias francophones publics.

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1: Bonsoir, ici Louis de Belleval. Voici les informations. Le dossier santé numérique sera lancé demain dans deux centres intégrés universitaires de santé et de services sociaux du Québec. Ce déploiement suscite des inquiétudes chez les travailleurs de la santé et des médecins. Mais à quelques heures du lancement du projet pilote, Santé Québec assure que ses équipes ont été formées et sont prêtes. 3500 personnes ont aussi été mobilisées pour prévenir les dérapages, dont des super utilisateurs comme la cardiologue Léla Laroussi du CIUS du nord de l'île de Montréal.
2: Est-ce qu'on est prêt autant qu'on le voudrait? Je pense que ça, c'est jamais atteignable. Mais est-ce qu'on est prêt à déployer un système sécuritaire pour les patients? La réponse est oui. Mm-hmm. Il va y avoir des problèmes, il va y avoir des ajustements qui vont avoir besoin d'être faits. Mais vous savez, on a beau faire toutes les simulations possibles, à un moment donné, il n'y a que la réalité clinique qui va nous montrer des angles morts du système.
1: Par ailleurs, des directives très précises ont été envoyées aux employés sur le vocabulaire à utiliser dans leurs échanges avec les usagers. Ils devront notamment éviter de faire tout commentaire qui met en cause le système, un service ou une équipe. Le gouvernement Carney veut modifier des lois et règlements afin d'accélérer le lancement de grands projets. Ottawa souhaite que les examens gouvernementaux soient réalisés en moins d'un an. Certains processus pourraient se tenir simultanément. Voici à ce sujet le ministre responsable de l'unité de l'économie canadienne, Dominique Leblanc.
3: Ça s'applique à tous les projets. Comme j'ai dit, que ça s'applique à une expansion d'un quai à Shediac au Nouveau-Brunswick. Qui nécessitent des permis du gouvernement fédéral, comme des projets d'énergie importante, comme des projets d'infrastructures portuaires à travers le pays. Alors, on fait ceci précisément pour donner à tous les projets beaucoup plus de prévisibilité.
1: Ottawa assure que les changements législatifs se feront sans compromis sur les standards environnementaux. Des universités canadiennes sont touchées par une importante cyberattaque mondiale. Des données d'utilisateurs de la plateforme Canva dans environ 9000 établissements scolaires de la planète ont été compromises. Catherine Brulotte nous en dit davantage.
4: It is very nerve-wracking to know that that's what's going on.
5: Sur le campus de l'Université de Toronto, des étudiants comme Deborah Elzag s'inquiètent que leurs données personnelles aient été compromises.
4: It's everything. It's like your financial account too is linked to the same thing. Your address, like your password, like everything.
5: La plateforme Canva, utilisée par 9000 établissements d'enseignement, a été la cible d'une cyberattaque du groupe Shiny Hunters.
6: Le but là-dedans, c'est de demander rançon.
5: L'expert en cybersécurité Steve Waterhouse affirme que les 3,65 téraoctets de données auxquelles les pirates ont eu accès pourraient se retrouver sur le web clandestin.
6: Ça va faire encore de l'information de contribuables, de citoyens, d'étudiants et de personnel enseignant qui va être mis à contribution vos plus offrants.
5: Il recommande aux utilisateurs de la plateforme de changer tous les mots de passe qui auraient pu être compromis. Des démarches que l'étudiante dit avoir déjà entamées.
4: So now I'm gonna have to run and like change my password.
5: Ici Catherine Brulotte, Radio-Canada, Toronto.
1: Aux États-Unis, Donald Trump affirme avoir décrété un cessez-le-feu de 3 jours entre l'Ukraine et la Russie à compter de demain. Moscou avait déjà annoncé une trêve unilatérale.

0: bilatérale pour les commémorations de la capitulation allemande de 1945. Le président américain a aussi annoncé un échange de prisonniers. Les précisions de Louis Blouin à Washington.
1: Donald Trump a annoncé un échange de prisonniers entre la Russie et l'Ukraine. 1000 détenus de chaque pays, a fait savoir le président américain. Information qui a été confirmée par Kiev et Moscou qui prennent les arrangements nécessaires. Espérons que ce soit le début de la fin d'une guerre très longue, meurtrière et difficile, a écrit le président Trump sur sa plateforme Truth Social. Un cessez-le-feu doit entrer en vigueur à compter de demain jusqu'à lundi. Le président ukrainien a ordonné à son armée de ne pas attaquer le défilé du 9 mai à Moscou, date de célébration en Russie de la capitulation allemande en 1940. La tension demeure vive entre les deux pays. Ils avaient poursuivi leurs attaques mutuelles de drones après l'entrée en vigueur d'une trêve unilatérale décrétée par la Russie depuis la nuit dernière. Un accord de paix semble encore loin. Le négociateur en chef de l'Ukraine est à Miami, notons-le, pour rencontrer des responsables américains. Pour ce qui est du conflit entre les États-Unis et l'Iran, Washington attend toujours une réponse de Téhéran sur sa proposition d'accord. Les deux parties affirment que le cessez-le-feu tient toujours, malgré de sérieux accrochages ces dernières heures dans le détroit d'Ormuz. L'armée américaine dit avoir neutralisé deux navires iraniens qui auraient violé son blocus naval. Des agences de presse iraniennes ont rapporté des échanges de tirs entre les forces des États-Unis et de l'Iran. Le chef de la diplomatie américaine, Marco Rubio, a averti que l'Iran ne devait pas contrôler ce passage stratégique. Il dit espérer une offre sérieuse de Téhéran à la dernière proposition américaine. Le ministre iranien des Affaires étrangères a déclaré, je cite, « Chaque fois qu'une solution diplomatique est sur la table, les États-Unis optent pour une aventure militaire imprudente. » Fin de la citation. Ici Louis Blouin, Radio-Canada, Washington.
0: Et puis enfin au hockey, le Canadien de Montréal affronte les Sabres à Buffalo dans le deuxième match de la série. C'est un match qui commence dans un instant. Les Sabres mènent cette série 1-0. Et puis à la victoire de Montréal qui sera aussi en action ce soir, l'équipe de hockey féminin va tenter d'éliminer le Frost au Minnesota. La victoire pourrait accéder à la grande finale de la Ligue professionnelle de hockey féminin pour la toute première fois de son histoire. Voilà, c'était les informations à l'antenne de Radio-Canada.
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ce soir à Moteur en herbe, une émission qui vous parvient de l'école Champlain à Moncton. Très heureux d'être ici pour répondre à plusieurs questions sur poissons, chimie, ben justement les poissons. Est-ce que les poissons dorment? Et un poisson, quand ça dort, comment ça dort? On va parler de la chimie marine dans les océans. Qu'est-ce que ça étudie? Qu'est-ce qu'on étudie quand on s'intéresse à la chimie des océans? Quels sont les plus grands défis pour protéger les stocks de poissons au Canada? Et parlant de chimie, chimiquement, comment ça pourrit un aliment?

0: Notre émission enregistrée ici à l'école Champlain. On est à Moncton. Très heureux d'être ici pour rencontrer les élèves de cette belle école. Puis qu'ils ont de très, très bonnes questions. On a déjà fait une émission ici il y a quelques temps. Puis on est très content de répéter ce soir avec Sarah Maude Poirier et Daphné Colpitz. Bonsoir à vous deux.
1: Allô.
2: Allô.
0: Vous, en plus d'être en septième année, vous êtes aussi étudiante en musique. Est-ce que c'est tout le monde qui fait de la musique ici à l'école, Sarah Maude?
1: Non.
0: Donc, il faut décider que ça nous qu'on fait de la musique.
1: Oui, tu peux décider. Tu peux soit prendre art ou musique.
0: Et là, tu joues quoi, toi, dans l'harmonie ici?
1: Je joue la flûte traversière.
0: Flûte traversière, puis là, Daphné?
2: Xylophone.
0: Xylophone. C'est quoi les pièces qu'on joue dans une harmonie ici? C'est quoi votre répertoire?
1: Ben, on a joué, on va jouer trois pièces, on va aller à Halifax, puis on va jouer, With Valors and Honors.
0: Ah ouais, hein?
1: Egyptic et, Woodland Odyssey.
0: Wow. Quand même. Puis en plus, vous avez des très bonnes questions scientifiques à poser à nos spécialistes aujourd'hui. Alors, très heureux d'accueillir en ce studio, beau studio d'ailleurs à l'école Champlain, Laurie Ménard, qui est biologiste à Pêche et Océan Canada. Bonsoir, Laurie.
3: Bonjour.
0: Et on a Luc Tremblay qui est professeur de chimie au département de chimie et biochimie à l'Université

0: de Moncton. Bonjour, Luc.
1: Bonjour.
0: Bonjour, bonsoir. On ne sait plus où est-ce qu'on est. Alors voilà, on va dire bonjour. Alors voilà, on va être dans le vif du sujet avec de très bonnes questions.
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0: Alors, une question de Sarah Maud Poirier. Très bonne question. Sarah Maud, c'est pour Laurie Ménard.
3: Oui.
0: C'est quoi ta question?
3: Est-ce que les poissons dorment?
0: Laurie, qu'est-ce qu'on sait sur le sommeil du poisson? Premièrement, est-ce qu'on en connaît beaucoup?
4: On n'en connaît pas beaucoup, dépendant de quelle sorte de poisson là, tu regardes. Là, des poissons pélagiques qui nagent beaucoup, par exemple. Bon, on en sait très peu versus un poisson qui serait plus facile à étudier. Là.
0: Un poisson, ça n'a pas de paupières?
4: Non, en fait, c'est la principale différence. Là, tu sais, quand on regarde un chien ou un chat ou n'importe quel animal de compagnie, on sait qu'il dort quand il ferme les yeux. Mm-hmm. Un poisson n'a pas de paupières. C'est vraiment une structure qui a évolué pour le monde terrestre. Donc, on gardait l'œil humidifié. Puis, les poissons n'ont pas besoin de ça, de toute évidence. Donc,
0: parce qu'ils sont déjà dans l'eau.
4: Oui, ouais. C'est ça. Mm-hmm. Donc, ça a évolué quand les animaux ont évolué pour le monde terrestre.
0: Oui, mais donc, pour dormir, pas de paupières, ça va mal un peu quand même. Là. Ils réussissent à se reposer.
4: On le pense réel, mais en fait, ils font juste dormir avec les yeux ouverts. Donc, c'est un peu weird, c'est un peu anormal pour nous. C'est pas intuitif, mais ils vont dormir avec les yeux ouverts. Donc, ils vont faire ça pour essayer de déterminer si votre poisson d'aquarium dort, par exemple.
0: Ouais.
4: Il va rester immobile. Parfois, il va s'abriter peut-être en dessous d'une roche ou des poissons qui vivraient dans l'océan, ça serait peut-être dans le sable. Ou ils vont juste flotter immobile. Et souvent, ça se fait la nuit. Beaucoup de poissons vont être aussi diurnes, donc ils vont vivre le jour et dormir la nuit.
0: Ouais. Est-ce qu'on peut continuer... tu mentionnais que le poisson, généralement, il va pas bouger, mais est-ce qu'un poisson, il pourrait continuer à avancer, mais dormir d'une certaine manière?
4: Ben pour les poissons, justement, il y a des espèces qui peuvent pas nécessairement s'arrêter ou se cacher en dessous d'une roche. Là. Entre autres, des grands requins blancs, qui sont très grands, vont nager continuellement. Et eux, pour se reposer, c'est penser qu'ils vont dormir une moitié de cerveau à la fois. Donc, ils vont être capables de continuer à nager avec une partie de leur cerveau. L'autre moitié va se reposer et éventuellement vont switcher quand ça va être le temps de
0: mais
4: changer.
0: Mais pourquoi est-ce qu'ils peuvent pas arrêter? Comme certains poissons dans nos aquariums, ils vont arrêter, ils vont se mettre à côté d'une roche. Pourquoi un requin n'est pas capable de faire ça?
4: Ben ça fait partie, là, ils ont besoin d'un certain mouvement d'eau pour être capable de respirer. Bon, il y a certains requins qui sont quand même capables de le faire sans nager, mais des requins plus gros ont besoin de nager pour faciliter la respiration, mais aussi parce qu'ils ont pas vraiment, c'est pas des requins qui vivent au fond de l'eau, donc il faut qu'ils restent dans la colonne d'eau. C'est plus facile de continuer à se mouvoir, sinon ils finissent par tomber. Puis
0: donc,
4: si on arrête de nager,
0: donc techniquement, un requin, certaines espèces de requins qui arrêteraient d'avancer en dormant, ce qui arrive pas là, mais en fait ils mourraient là.
4: Ils mourraient pas. C'est juste, ils sont capables quand même d'avoir un mouvement d'eau là pour respirer, mais c'est plus facile en fait de le faire. Mais des poissons pélagiques qui ont pas besoin de nécessairement s'arrêter là, mm-hmm. c'est vraiment un milieu ouvert où ce qu'on vit pas dans le fond de l'eau, on vit vraiment dans la colonne d'eau. Il y a pas vraiment de place où se cacher ou s'arrêter ou donc c'est plus simple de continuer à nager. En fait, les dauphins qui vivent un peu dans le même habitat feraient la même chose. Ils seraient capables de dormir avec une moitié de cerveau et l'autre moitié continuer à nager. Donc
0: j'irais pas ça moi.
4: Ouais.
0: Dormir avec une moitié de cerveau de Sarah Maud, t'aimerais-tu ça, toi, imagine, là, tu peux faire continuer à faire ta journée, puis là, la nuit, 3h du matin, il y a une partie qui dort, l'autre partie qui est réveillée.
3: Oui.
0: Tu prendrais ça, hein? Ouais. Ben, on verra si on pourra faire ça à un moment donné, peut-être avec un petit peu de génétique. On verra comment les poissons peuvent nous permettre de faire ça éventuellement. Merci beaucoup d'avoir répondu à cette question de Sarah Maud de Poirier. On va maintenant parler, on restait pas loin, on va parler de la chimie des océans avec une très bonne question de Daphné Colpitz. Merci beaucoup, Laurie Ménard.
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0: Alors oui, Daphné, t'as une question pour Luc Tremblay. Puis j'aime beaucoup ta question parce que c'est très large puis ça permet vraiment de s'intéresser à plein d'aspects de l'océan. Alors ta question pour Luc.
5: Qu'est-ce que la chimie marine étudie principalement dans l'océan?
0: Luc, ah. C'est de la grande et large question, ça.
1: Grosse question.
0: Alors, Luc, je vais rappeler ce que tu fais, donc professeur.

0: de chimie au département de chimie et de biochimie. C'est très, très chimique, cette affaire-là, à l'Université de Moncton. La chimie des océans, ouais. Ça s'intéresse à quoi?
1: Plein de choses. C'est une grande question. C'est aussi grand que les océans. Hein? Il y a beaucoup. On imagine hein, dans l'océan, il y a beaucoup, beaucoup de choses. Puis il y a pas juste les chimistes qui sont intéressés aux océans. Hein? Tout à l'heure, on a eu des bons exemples. Donc la biologie s'intéresse aux océans, la physique, la géologie et bien sûr la chimie.
0: Qu'est-ce que c'est la chimie? C'est, comment on peut résumer la chimie en une phrase, ouais. Luc?
1: Ok, c'est étudier la composition et la transformation de la matière.
0: Ok. Dans l'océan, il y a beaucoup de sel. Beaucoup de sel. Est-ce que la chimie des océans s'intéresse au sel?
1: Pas beaucoup.
0: Pourquoi ça?
1: Le sel est pas très intéressant, même s'il y en a beaucoup, c'est que le sel est pas impliqué dans beaucoup de processus. Donc, la concentration en sel dans les océans, là, a pas changé depuis des centaines de milliers d'années. Donc, c'est moins intéressant. La chimie va plutôt s'intéresser à tous les processus qui sont plus dynamiques. Donc des molécules, des atomes qui vont changer d'endroit, qui vont être impliqués dans divers processus.
0: Juste à côté de toi, il y a Laurie Ménard qui est biologiste. Elle, quand elle va regarder la mer, elle va s'intéresser par exemple à la biologie d'une baleine ou la biologie d'un poisson. Si tu t'intéresses toi à la baleine d'un point de vue chimique, qu'est-ce que tu regardes?
1: Bon, en fait, on peut aussi s'intéresser aux baleines, les chimistes. Sauf que nous, ce qui va nous intéresser, c'est qu'est-ce que la baleine apporte comme élément dans les océans, puis qu'est-ce qu'elle vient prendre aussi dans les océans. Donc, on va étudier tous les deux la baleine, mais de deux points de vue différents. En chimie, ce qui va nous intéresser, c'est vraiment l'échelle très, très, très petite. Donc, c'est même plus petit que l'échelle microscopique, là, c'est l'échelle des molécules, des atomes. Et donc, nous, on va se demander, la baleine, quelles sont les substances qu'elle donne aux océans? Qu'est-ce qu'elle prend pendant qu'elle vit après sa mort?
0: Ouais, on parle des excréments de baleines qui sont, paraît-il, hyper importants hein, dans la chimie et aussi la biologie des océans.
1: Bon, hyper. En termes de quantité, ça représente. Il faut voir que les océans, c'est immense.
0: C'est grand. Hein?
1: Oui. Puis bon, les baleines ont.
0: Ok, peut-être le hyper est trop là.
1: Oui,
0: c'est ça là.
1: Ouais.
0: C'est correct. je vais l'enlever.
1: Comme
0: c'est juste important. Mais je m'en voudrais de ne pas terminer ce tour d'horizon très rapide de la chimie des océans en parlant du carbone et de l'azote. Ça, quand on parle des changements climatiques, c'est fondamental quand on étudie les océans, n'est-ce pas?
1: Oui. Donc on parlait des domaines qu'on étudie beaucoup en chimie marine. Donc ça, c'en est un, le cycle du carbone. Donc moi, c'est un de mes domaines de recherche. Donc le CO2 qui est dans l'atmosphère finit en partie par se retrouver. Il y a 30% qui se retrouvent dans les océans. Tout ce que les humains ont envoyé comme CO2 dans l'atmosphère,
0: 30%?
1: Les océans en ont pris 30%. Il y a une partie de ça qui est devenue de la matière organique, des organismes vivants. Et on sait très peu. Quand on regarde toutes les molécules, la soupe de molécules organiques qu'on trouve dans les océans, on sait pas trop d'où elles viennent, comment elles se transforment et qu'est-ce qu'elles vont devenir. Et
0: donc, ça, c'est si je comprends bien, il y a de la matière pour toi puis les étudiants pendant plusieurs années encore. On n'a pas fait le tour là, de la compréhension de la chimie des océans.
1: Pas du tout.
0: Très bonne question, Daphné. Merci beaucoup. Ça nous permet de comprendre un peu ta science, Luc Tremblay. Je rappelle que tu es professeur de chimie. Au département de chimie et de biochimie de l'Université de Moncton. Merci. Et on va maintenant demander à notre amie Sarah Maud. Elle a une question pour Laurie Ménard.
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0: Une question qui touche précisément le travail de Laurie Ménard, parce que Laurie, je rappelle, est biologiste à Pêche et Océans à Canada, puisqu'elle fait, elle surveille les stocks de poissons. Et Sarah Maud, c'est vraiment ta question pour Laurie. C'est une question au cœur de plein de choses intéressantes. Alors, quelle est ta question?
2: Quels sont les plus grands défis pour protéger les stocks de poissons au Canada?
0: C'est une bonne question, ça.
3: C'est une très grosse question.
0: C'est très grosse question aussi. C'est quoi les défis auxquels on fait face quand on s'intéresse au stock de poissons?
3: Ben avant de m'y lancer, je me demandais si tu avais une idée, une connaissance, une espèce que de poisson qui ferait partie de cette question-là.
2: Les saumons.
3: Les saumons, ok. Moi, j'étudie surtout ceux en milieu marin. Les saumons sont considérés comme diadromes, donc ils vont aller dans les milieux marins et les milieux d'eau douce. Mais oui, les stocks de saumon, surtout, je pense au Nouveau-Brunswick, là, ils vont pas très bien. Et

0: Une des menaces qui est commune à beaucoup des populations, incluant le saumon, là, c'est les changements climatiques. Donc, essayer de protéger les espèces des changements climatiques, c'est difficile au Canada parce que les poissons du Canada aiment les eaux froides. Ils vivent bien en eau froide. Puis quand les eaux se réchauffent, ils ont moins de nourriture, il y a plus de maladies ou ils sont juste inconfortables. Ils sont pas bien dans ces eaux.
1: Un poisson, ça aime l'eau froide.
0: Oui.
1: Généralement, là.
0: Ben, ça dépend
1: de nos poissons.
0: Ouais. Les poissons qu'on retrouve dans nos eaux vont aimer les eaux froides. C'est vraiment des poissons d'eau froide.
1: Maintenant, il y a les changements climatiques. Il y a aussi, et si on connaît bien ça ici, quand on est sur le bord de la mer, on se rend compte qu'il y a des destructions d'habitats. Le saumon, notamment, est touché par ça. Ça, il faut vraiment le souligner, là. C'est ça qui met aussi en péril les stocks de poissons.
0: Ben, c'est un défi qu'on pourrait contrôler un peu plus que les changements climatiques, c'est sûr, là. Donc, la destruction d'habitats, tu sais, on essaie de faire des barrages, par exemple, qui pourraient enfreindre le chemin des saumons quand ils remontent les rivières, ou des forages qui font beaucoup de bruit peuvent déranger même un concombre de mer, là. Donc, imaginez des espèces plus grandes comme une baleine ou un poisson, justement, on vraiment perd de l'habitat. Donc, c'est important de garder des espaces protégés dans le temps pour que nos espèces aillent des endroits pour se nourrir et vivre sans encombre.
1: Ouais. Est-ce que une chose qui est importante quand on traite de ces choses, de ces questions-là, de ces enjeux-là, c'est de prendre ça non pas par des petits points très précis, mais de regarder le portrait plus global pour que on soit capable de bien protéger ces populations-là, c'est-à-dire de le regarder avec un grand angle plutôt que de manière trop précise.
0: Oui, puis c'est un des défis là dans la gestion des pêches actuellement, c'est d'essayer d'inclure ces changements-là. Donc, on regarde beaucoup au niveau d'une seule espèce quand on regarde la gestion des pêches, mais l'espèce fait partie de l'écosystème et va être affectée par une diversité de liens en lien avec sa nourriture, ses prédateurs, les habitats qu'on détruit. Donc, être capable d'intégrer ça soit dans nos modèles mathématiques, hein. Donc moi, ma job, c'est ça, c'est de créer un modèle qui nous permet de compter le nombre de poissons dans l'eau ou de le faire d'une façon avec la gestion des pêches. Donc, garder en tête qu'il y a des menaces qui arrivent de tous les côtés et donc on peut pas juste se fier aux chiffres directs du nombre de poissons qu'on voit. Il faut aussi prendre en compte qu'il y a des pressions qui viennent de nous et de l'environnement.
1: Voilà. Ben merci beaucoup, Laurie Ménard, d'avoir répondu à cette question. On va terminer cette émission avec Luc Tremblay, une chimie un petit peu différente de celle de la mer. Vous allez voir avec la question de Daphné dans quelques secondes. Merci beaucoup, Laurie.
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0: C'est une des expériences désagréables d'une vie. On croque dans quelque chose, puis là, à un moment donné, on se rend compte que, ouf, c'est un petit peu trop mou à notre goût. Il y a une espèce de goût qui nous revient pas. Ça a pourri, cet aliment-là. Et, c'est notre amie Daphné qui a une question là-dessus. Est-ce que ça t'arrive de goûter des choses pourries? C'est pas le fun, hein? Ouais. Alors, tu voulais savoir, qu'est-ce que tu voulais savoir avec Luc?
1: Chimiquement, comment les aliments pourrissent?
0: Luc, c'est pas la chimie de la mer, mais c'est de la chimie pareille.
2: Bien sûr.
0: Qu'est-ce qu'on connaît de la manière dont les aliments pourrissent?
2: C'est de la chimie, mais c'est aussi beaucoup de la biologie. C'est de la microbiologie même. En fait, on peut pas parler de pourrissement, de pourrissure, sans parler de micro-organismes.
0: Ça part quoi? Par les microbes, les bactéries?
2: Ça part comme ça.
0: Les champignons,
2: en fait,
0: les levures.
2: Ce qui est très intéressant, c'est d'imaginer plutôt l'inverse. Des aliments qui ne pourrissent pas, lorsqu'on comprend pourquoi ils ne pourrissent pas, on comprend mieux pourquoi les aliments pourrissent.
0: C'est quasiment louche, hein? Un aliment qui pourrit pas, tu te dis, coudonc, ça se mange. Il y en a quand même pas mal, hein?
2: Ouais. Alors, t'en connais-tu, toi, Daphné, des aliments qui vont moins pourrir? Qu'est-ce qu'on fait pour empêcher les aliments de pourrir?
1: Je sais pas.
2: Le frigo, peut-être?
1: Mm-hmm.
2: Hein?
0: C'est un sac de chips?
2: Ouais, un sac de chips fermé.
0: Sac de chips fermé. Ça, tu peux garder ça pendant des décennies.
2: Ouais. Donc, en gros, là, il y a deux bonnes stratégies pour empêcher le pourrissement, là. C'est empêcher le développement des micro-organismes, empêcher le développement des bactéries. Puis l'autre chose qui est plus, moins microbiologie, mais plus chimie, c'est l'oxydation. L'oxygène qui est dans l'air va réagir avec beaucoup de molécules qui sont fragiles, comme les vitamines,

0: Et puis ça peut altérer, changer le goût un peu des aliments, ça peut les ramollir.
1: Ça, c'est une chose intéressante. On trouve souvent que l'oxygène, c'est notre ami, évidemment. On serait pas en vie si on n'avait pas d'oxygène. Mais faut pas oublier que d'un point de vue de biologie, là, l'oxygène, c'est raide, hein, pour un organisme vivant, n'est-ce pas, Luc?
0: C'est raide, pas juste pour les organismes vivants, pour la corrosion. Sans oxygène, les voitures ne rouillent pas.
1: Mm-hmm.
0: Non, l'oxygène, c'est un oxydant. En chimie, on parle de réaction d'oxydoréduction. C'est un oxydant très puissant.
1: Ouais. Ouais.
0: Il faut être protégé contre l'oxygène.
1: Ouais, notre corps se protège tout le temps en face à l'oxygène, autant qu'il nous aide à vivre qu'il faut s'en protéger, on va quand même le dire. Bon, on a mentionné tout à l'heure le frigo, le congélateur. Ouais. Pourquoi est-ce que ça aide les aliments à, disons, ralentir ce processus-là?
0: Ben, tu l'as dit, ralenti. En chimie, toutes les réactions chimiques sont plus lentes à basse température. Donc, ce qui se passe, c'est que les molécules se déplacent moins vite. Quand il fait froid, les molécules se déplacent moins vite. Elles vont se rencontrer moins souvent. Et quand elles vont se rencontrer avec des vitesses qui sont plus petites.
1: Ah, ouais.
0: Donc, ils vont avoir moins tendance à vouloir échanger des atomes, à vouloir réagir. Donc, ça ralentit les réactions.
1: Ça ralentit les réactions, mais je vais quand même souligner, on a déjà eu une question ici à l'émission de quelqu'un qui nous demandait pourquoi les aliments goûtent le congélateur. Est-ce que ça vous est déjà arrivé d'avoir, tu sais, tu goûtes quelque chose qui était longtemps dans le congélateur, ça goûte le congélateur, puis on avait justement des explications chimiques à ça, parce que ça continue le processus, même s'il fait froid, là.
0: Oui, ça continue.
1: Pas arrêter, là, cette affaire-là, là. Ouais. Est-ce que, mettons, là, Luc Tremblay, on aurait un aliment, là, milieu stérile, pas de microbes, pas rien, là. Est-ce que ça, on pourrait avoir un aliment, mettons, température pièce, mais qui pourrirait plus lentement aussi?
0: Bon, la stratégie ultime, ce serait milieu stérile, et je rajouterais à ça, pas d'échange avec l'air ambiant. Pas d'échange avec, l'air, l'oxygène qui serait autour.
1: OK, donc, t'enlèves l'oxygène,
0: oui.
1: Tu fais un milieu là anoxique, là.
0: Oui.
1: T'enlèves les microbes et tout ça, puis là je sais pas, mettons quelque chose qui pourrit puis que ça peut sentir vraiment mauvais. Mettons tu mets je sais pas un pilon de poulet. Là.
0: Mais là ce dont on vient de parler, là, ça existe déjà, là, c'est la boîte de conserve. La boîte de conserve, elle est remplie jusqu'à ras-bord, il y a pas d'air à l'intérieur, le milieu est stérile. Quand ça a été rempli, il y avait pas de micro-organismes. Donc une boîte de conserve, ça dure des années.
1: Alors, moi j'étais rendu dans un labo là, c'est quasiment une affaire de James Bond. Finalement, genre c'est au Maxi au coin de la rue là.
0: Exactement. La boîte de conserve les aliments à l'intérieur à la température de la pièce vont se conserver des années et des années.
1: Ouais. On peut aussi ajouter des agents de conservation. Quel rôle ça va jouer, ce Luc, pour ralentir ce processus-là?
0: Ça revient à ce que je disais tout à l'heure. Il y a deux processus qu'on veut éviter, le développement des micro-organismes et l'oxydation par l'oxygène.
1: Mm-hmm.
0: Et il y a des agents de conservation qui vont cibler ces deux causes-là. Donc, on peut ajouter des agents de conservation qui vont faire en sorte que les bactéries voudront pas vivre là. Donc des poisons, on peut dire des poisons contre les micro-organismes, mais aussi on peut avoir des composés qui vont empêcher l'oxydation des aliments.
1: On peut aussi penser aux questions, quelque chose de très simple, là. On met du sel ou bien tu vois des aliments qui sont même très sucrés, puis tu as l'impression que on dirait que c'est bon pour très longtemps. Qu'est-ce qui se passe dans ce temps-là, Luc?
0: C'est une autre stratégie. Il y a aussi sécher les aliments qui est une autre stratégie. En gros, ce qui se passe, c'est l'osmose. En chimie, c'est un processus qui est connu, c'est que l'eau va avoir tendance à aller d'un milieu qui est très pauvre en sel ou en sucre vers un milieu qui est plus riche. Ce qui fait qu'une bactérie qui va tomber sur un milieu qui est très salé, un aliment qui est très salé ou très sucré, l'eau de ces cellules va sortir de la cellule et donc la bactérie va finir par sécher et mourir.
1: C'est plein de bonnes manières de ralentir ce processus-là, qui de toute façon va arriver, hein, parce que ça, c'est inévitable. C'est comme nous, nos aliments aussi, à un moment donné, il y a une date de péremption. Merci beaucoup pour cette très bonne question, Daphné. Merci à Sarah Maud aussi pour ces deux bonnes questions. Puis j'aimerais quand même prendre quelques secondes pour remercier cette belle équipe qui nous a accueillis ici. Il y a l'équipe de Radio-Canada, Gilles Boudreau, Mathieu Bernier, Marc Arsenault, Stéphane Basque, la directrice ici de la station, Nathalie Allaire. Merci à l'équipe école de l'école Champlain qui nous ont accueillis vraiment de la plus belle manière qui soit. Merci à tous ces élèves de la 7e année. On avait deux classes.

0: avec nous aujourd'hui. Je pense qu'on peut s'applaudir. Merci vraiment beaucoup. Puis je voudrais aussi rappeler que c'est Patricia Blais qui a mené toutes ces recherches-là, qui a fait ces entrevues. Marie-Hélène Racicot également qui réalise cette émission-là. On est très contents d'être venus ici. J'espère qu'on aura d'autres invitations pour revenir. Puis c'est une invitation aussi à d'autres écoles de nous inviter. On aime ça sortir. Merci beaucoup. À bientôt.
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0: le 8 mai, c'est Rebecca McConnell qui vous parle sur les ondes d'ici première. Bienvenue à l'émission de l'huile sur le feu diffusée partout au Canada. Cette semaine, est-ce que le reportage à l'international est de plus en plus considéré comme facultatif? C'est une question qui nous taraude depuis quelques mois. On avait envie d'en discuter avec les journalistes Étienne Côté-Paluc, Raphaël Bouvier-Auclair et Laura Julie Perrault. On n'a pas fait exprès pour avoir des noms comme ça, là, des noms de milléniaux.
1: C'est la génération.
0: Bonjour, bonsoir, merci d'être avec nous. Un entretien. Ah, pour moi, c'est des retrouvailles avec la chorégraphe et interprète Ivanie Aubin-Malo.
2: Salut.
0: Ça fait un bail. Merci d'être de retour à l'émission. Catherine Bachelière.
2: Catherine.
0: Oui, c'est ça, j'ai dit. Catherine et Tite, t'es avec nous pour ta mouche à feu que je ne dévoilerai pas tout de suite, mais t'avais l'embarras du choix, je pense, cette semaine.
2: C'est peut-être une semaine bien garnie.
0: Bien garnie. Et Audrey PM est ici pour nous aider avec gatekeeping. Comment on traduit ça?
2: Je n'avais pas gatekeeping, la traduction.
0: S'il vous plaît. Bonne émission à tous et à toutes. Est-ce que le reportage à l'international se porte bien? C'est une question qui a été soulevée dans la foulée de l'annonce de la suppression de nombreux postes de journalistes au Washington Post. En février dernier, 300 journalistes sur 800 ont vu leurs postes supprimés, dont plusieurs correspondants à l'étranger. Et cette nouvelle a suscité une réflexion chez des journalistes américains sur l'état du reportage international, considéré selon quelques-uns d'entre eux comme de plus en plus facultatif. Et même si Radio-Canada a annoncé cette semaine le retour l'automne prochain d'une émission sur l'actualité internationale qui va être animée par la grande Céline Galipeau. Il reste que la question peut également se poser ici. Alors, pour en parler avec moi ce soir, Laura Julie Perrault, qui est chroniqueuse aux affaires internationales au journal La Presse, animatrice du balado Parce que la Terre n'est pas plate et cofondatrice ou fondatrice du Fonds québécois en journalisme international.
2: Cofondatrice.
0: Parfait. Ouais. Rigueur. Étienne Côté-Paluc, qui est à la maison, rédacteur en chef d'Haïti Magazine, correspondant indépendant en Haïti pour The Guardian, entre autres, et plusieurs autres.
3: Bonsoir.
0: Et mon collègue à première ligne, Raphaël Bouvier-Auclair, journaliste à Radio-Canada, basé à Montréal, anciennement correspondant à Washington et à...
3: Washington.
0: J'ai tellement hâte d'arriver dans la discussion. Bienvenue chez moi, Raphaël.
3: Merci, content de te voir le soir et pas le matin.
0: Exactement, pas juste le matin. OK, on va y aller directement. D'après vos expériences et vos observations, est-ce que le reportage à l'étranger est de plus en plus déconsidéré? Je vais commencer avec toi, Laura Julie.
2: Je pense que non, parce que surtout en ce moment, on vit un moment où l'actualité internationale est vraiment en haut de la pile. Là. Surtout depuis le retour de Donald Trump, il y a pas un moment plate, qu'on pourrait dire.
0: Oui. Catherine dit souvent, what a time to be alive.
2: Exactement. Donc en ce moment, je pense au contraire qu'il y a un immense appétit pour le journalisme international, pour l'information internationale sous toutes ses formes, et le grand reportage en fait partie. Donc après, il y a une question de moyens.
0: Oui, on va y arriver, ça,
2: ouais, exactement. Mais moi, je pense qu'au contraire, il y a en ce moment, là, les gens nous en demandent. Moi, en tout cas, je reçois énormément de courriels. Okay. Je reviens de reportage, justement. Puis c'était assez fou, le nombre de courriels que j'ai reçus. Donc, c'est clair que nos lecteurs ont vraiment envie de ça.
0: OK. De votre côté. Est-ce que l'appétit du public se confirme, Étienne?
3: Oui et non. C'est-à-dire que souvent, l'espace accordé à la nouvelle internationale est souvent le même. Donc, après ça, quand il y a beaucoup de nouvelles aux États-Unis, ça va être ça qui va prendre toute la place.
0: Parce que l'actualité aux États-Unis, ça rentre dans l'actualité internationale.
3: Et faut pas oublier, si on prend un pas de recul aussi, depuis quelques années, il y a beaucoup de correspondants étrangers, québécois, canadiens, qui étaient en poste à différents endroits dans le monde, qui ont été retirés, les postes ont été coupés. Radio-Canada, par exemple, avait plusieurs correspondants en Afrique, en Amérique latine. Ils ont tous été rapatriés pour couvrir l'international depuis Montréal. Il y a d'autres médias aussi, c'est la même chose. Donc, il y a des bons côtés. C'est sûr qu'en ce moment, il y a un intérêt. Et puis, bon, avec l'actualité qui change beaucoup, les guerres qui se créent, qui se recréent un peu partout, on s'intéresse à certains coins du monde auxquels on s'intéressait peut-être pas avant. Mais, grosso modo, la tarte reste, j'ai l'impression, toujours un peu la même. Même qu'à long terme, j'ai l'impression qu'elle diminue un peu personnellement.
0: C'est intéressant. Vous n'avez pas toutes la même opinion. Raphaël, toi, si on parle de nos patrons de la salle de nouvelles, selon ton observation.
4: Tu parlais de la nouvelle émission qui vient d'être annoncée avec Céline Galipeau. C'est une bonne nouvelle, puis c'est un espace qui va, on n'a pas les détails, mais ça va permettre, je pense, c'est une heure par semaine d'aller plus en profondeur. Ça, c'est bienvenu, clairement. Il y a un appétit de l'auditoire, clairement, comme Laura Julie le disait, l'émission sur laquelle on travaille, nous, à RDI, oui. tous les jours, ils ont décidé, les patrons, de faire Absolument. De la place à l'actualité internationale tous les matins. Alors ça, c'est un bon signe. Après, c'est sûr qu'il y a des nuances, comme partout, il y a des questions de moyens, on va y revenir. Puis aussi, toute la question de la place du reportage par rapport à la place de l'analyse, du commentaire, de la chronique aussi, voilà. parce que c'est moins cher, évidemment, de commenter
0: chose.
4: L'actualité
0: ouais.
4: internationale d'ici, comme nous, on le fait à l'émission, par ouais. exemple, que d'aller en reportage, on tente de le faire aussi. Donc après, c'est l'équilibre qu'on réussit à créer là-dedans, qui est peut-être pas toujours évident, mais en tout cas, en ce moment, je sens, du côté de Radio-Canada, puis c'est sûr que Radio-Canada est quand même privilégié,
0: oui.
4: a des moyens par rapport à d'autres médias, puis par rapport... à des gens qui sont indépendants aussi, bien sûr. Fait que c'est sûr que du côté de Radio-Canada, c'est plus facile de dire qu'on accorde l'importance à l'actualité internationale. Mais je sens, du côté même éditorial, du côté des patrons de la direction, qu'il y a un intérêt en ce moment, clairement, ouais. de par certaines décisions qui sont prises.
0: Allons-y tout de suite dans le budget puis les moyens, parce que c'est un luxe que peut se payer Radio-Canada, la télé publique, de faire cette émission, entre autres avec Céline Galipeau. Je pense que ça faisait depuis une heure sur Terre avec Jean-Marc Lépine qui a terminé en 2013, qu'on n'avait pas eu ça.
4: Jean-François Lépine.
0: Seigneur. Oui, Jean-François Lépine, pardon pour cette erreur. Mais dépêcher des journalistes à l'international, installer des bureaux de correspondants, ça coûte cher. Donc, dans un contexte de crise médiatique, c'est quoi la situation pour les médias privés? Est-ce que la réalité est la même?
2: Mais ce qu'on a vu, je veux dire, je pense qu'il y a eu une crise des revenus, hein, d'abord ouais. et avant mm-hmm. tout. Donc il y a eu des années pas mal moins faces. Je sais qu'à la presse, puis j'ai pas de chiffres à l'appui, mais ce qu'on voit, c'est que là on va vraiment mieux financièrement et on voit beaucoup plus de reportages à l'étranger cette année notamment. Le journal envoie chaque mois deux équipes photographes journalistes sur le terrain à travers le monde pour ramener des solutions partout dans le monde pour des problèmes qui nous intéressent ici. Les gens d'équipe internationale, on va sur le terrain. Je veux dire, on voit qu'il y a un retour assez à peu près à ce qu'on a toujours été.
0: C'est pas la télé publique, la télé privée.
2: Non, mais là on parle quand tu me parlais du privé, oui, de c'est oui. ça, dans le fond, mon point de vue. Mais et ce qu'on voit aussi, c'est qu'en tout cas, donc on parlait tantôt du Fonds québécois en journalisme international
0: ouais.
2: que j'ai cofondé avec Guillaume Lavallée, qui est maintenant ici à Radio-Canada, qui est le chef du déploiement international mm-hmm. à Radio-Canada, et Jean-Frédéric Légaré-Tremblay. Et on a vu, en fait, on a envoyé sur le terrain en 7 ans 98 boursiers, dont Étienne Kitsi.
4: Oui. Mm-hmm.
2: Dans 66 pays, donc 102 bourses, chacune a donné beaucoup de reportages, donc souvent 5-6 reportages par bourse. Et ça, c'est tout des trucs qu'on n'avait pas avant.
0: Ouais.
2: Donc, et ça, c'est tous les médias, il y a presque, on en fait partie, il y a 27 médias québécois qui ont eu la bourse. Donc même dans certains médias où on voyait pas du tout de reportages à l'étranger, comme les coops de l'information en font maintenant. Donc,
0: pour
2: je pense que
0: appétit.
2: Les moyens sont peut-être pas gigantesques, mais il y a un vrai désir
0: la volonté, là.
2: D'y aller.
0: Okay.
3: Oui,
0: exactement.
3: Puis c'est vraiment été une pierre à l'échafaud, si on veut, de construire cet intérêt pour l'international-là, la
0: ouais.
3: bourse en question, qui a permis justement à tous ces gens-là d'avoir cette expérience-là et puis de voir qu'est-ce qui se passe ailleurs qu'ici.
4: Puis ce qui est le fun aussi, quand tu regardes les projets qui ressortent, des gens qui ont reçu la bourse, qui sont partis, ça nous sort aussi des sujets dont on entend toujours parler à l'info en continu, par
0: ouais.
4: exemple. Tu sais, on a toutes sortes, une variété de sujets. On n'est pas toujours sur la guerre au Moyen-Orient, la guerre en Ukraine, etc. Ça permet au public québécois d'avoir accès à toutes sortes de sujets qui serait peut-être pas couvert aussi en temps normal.
0: Là, vous ouvrez plein de portes, comme j'aime bien dire, puis je sais pas si j'aurai le temps de toutes les ouvrir davantage. Étienne, allons-y avec toi. Toi, t'as décidé en 2010 de t'installer en Haïti mm-hmm. Pour offrir une couverture plus contextualisée du pays, mais t'es un journaliste indépendant. Comment tu fais? Est-ce qu'on peut vivre du reportage international
3: question.
0: On est un journaliste indépendant?
3: Quand on me pose la question, je dis qu'il faut trouver d'autres occupations en parallèle
0: okay.
3: pour pouvoir compléter ses revenus, parce que c'est extrêmement compliqué. Ben, je fais des formations, par exemple, là-bas
0: ouais.
3: auprès d'autres journalistes, avec l'UNESCO ou avec d'autres organisations. Il faut trouver d'autres avenues. J'ai déjà été même Edimestre ici à Radio-Canada à distance pendant quelques années. Donc c'est faut trouver aussi, c'est difficile d'être seulement sur un créneau.
0: C'est ce que j'allais dire. Toi, t'as un territoire finalement.
3: Oui,
0: donc
3: oui.
0: il faut que tu conserve l'attention de tes clients constante sur Haïti.
3: Comment tu fais? C'est pas simple. On a lancé en fait avec mon équipe un magazine où les gens peuvent s'abonner sur Substack, justement pour essayer de pallier à certains irrégularité des clients et aussi c'est devenu un pays en guerre, ce qui a beaucoup changé la donne dans les 5 dernières années. Mais au départ, il y avait eu un séisme assez important avec beaucoup de morts et je voulais suivre l'évolution du pays. C'était vraiment un statement, si vous me permettez l'expression en anglais, pour vraiment voir de l'intérieur et suivre ce qui se passe et avoir un regard unique sur cette évolution-là d'un pays qui a beaucoup souffert dans les dernières décennies, centaines d'années même.
0: Auquel on s'intéresse surtout, j'ai envie de dire, et souvent quand il se passe quelque chose de catastrophique.
3: Exactement, et c'est souvent ça qui est difficile à contrer. J'en parlais avec un ami photographe qui travaille pour une grande agence et qui pose souvent des photos de situations problématiques et qui se fait reprocher par d'autres Haïtiens de toujours présenter cet aspect-là d'Haïti. Donc, il faut trouver le juste milieu et faire évidemment de la nouvelle, c'est-à-dire que des fois, il y a des trucs horribles qui se passent, il faut en parler, mais aussi être capable de montrer son amour pour ce pays-là qui est culturellement hyper riche, musicalement, c'est incroyable tout ce qui se passe. Vraiment, donc, il y a des choses à montrer qui sont pas seulement que la violence, parce que finalement, si on fait juste montrer la violence, on finit par déshumaniser les Haïtiens et à montrer seulement cette facette-là.
0: Puis ici, on peut compter sur l'immense diaspora aussi.
3: Oui, c'est un plus. Les médias ici s'intéressent à ça. Mais j'ai dû commencer à travailler avec d'autres médias à l'étranger, Al Jazeera, BBC et The Guardian beaucoup, pour justement essayer de diversifier mon bassin de clients, parce que sinon, ça serait
0: c'est pas suffisant. Non, c'est ça. On peut dire qu'il y a une certaine précarité. Raphaël, à Radio-Canada, on est rendu, je pense, à 4 bureaux avec 6 correspondants à l'étranger. Ce qu'on fait maintenant, c'est dépêcher des journalistes sur les lieux, donc des envoyés spéciaux comme toi, plutôt que d'établir des bureaux permanents. Qu'est-ce qui impose un déploiement à l'international?
4: Qu'est-ce qui impose?
0: Oui, qu'est-ce qui fait qu'on décide, là Raphaël, il faut que tu t'en ailles là-bas?
4: Il y a différentes raisons, c'est-à-dire qu'il peut y avoir l'actualité très très chaude, comme je reviens du Moyen-Orient, évidemment. Il y a une guerre qui est en cours qui secoue le Moyen-Orient, je suis allé en Ukraine un peu plus tôt cette année. Des trucs qui s'imposent, pour lesquels on se pose très peu de questions finalement. Puis après ça, il y a des déploiements qui se font, puis ça se fait beaucoup aussi en reportage d'affaires publiques, qui sont pas nécessairement des déploiements où on va aller couvrir l'actualité chaude du moment, la crise du moment. Mais des fois, c'est par exemple d'aller dans un pays, en Europe ou autre, voir un modèle qu'on pourrait comparer avec le Québec, etc. Mmh. Ça se fait aussi, ça, en envoyé spécial. Ça fait partie de la réflexion aussi. Donc, et c'est la richesse aussi, parce que c'est sûr que, surtout dans un modèle d'information comme le nôtre, où on a par exemple le réseau de l'information, où on tient les téléspectateurs au courant des dernières informations, un déploiement sur une grosse actualité, ça s'impose souvent. Mais ce qui fait la richesse de l'offre aussi, c'est de pouvoir prendre le temps parfois d'aller à l'étranger. C'est pas vu tout de suite ce qui se fait, mais on ramène avec nous des histoires qui vont alimenter la réflexion au Québec.
0: C'est quoi l'importance? Pourquoi c'est important que les nouvelles à l'international soient traitées par des journalistes d'ici?
2: Parce qu'on voit pas le monde de la même manière. Ça, on le voit parce qu'on reçoit beaucoup de choses, de reportages internationaux.

0: qui est fait à l'étranger, ce que font les agences de presse.
1: Ouais.
0: Oui, il y a les dépêches, mais aussi des reportages un peu plus fouillés. Mais on voit pas nécessairement les choses de la même manière. Puis j'avais un bon exemple pour ça. Quand j'ai couvert la révolution en Tunisie, je partageais une fixeur, quand on fait du reportage à l'étranger, c'est une journaliste locale ou quelqu'un local qui nous aide, en fait, avec la sécurité.
1: T'as déjà fait ça, d'ailleurs.
2: Je fais ça souvent avec des équipes de radio, la fixeur autour de la table.
0: Et donc, je partageais un fixeur avec une journaliste américaine et un journaliste irlandais. Et on a dit que pendant qu'on était en reportage ensemble, on n'allait pas se lire les uns les autres. Et on s'est lus après.
3: Ah, c'est excellent.
0: Et on avait l'impression qu'on n'était pas à la même place.
1: Ah oui, vous aviez chacun un angle différent.
0: Exactement, nos angles, ce qui nous intéressait était différent. Donc, ça fait une différence qui est la personne qui porte le message. Et ça, on l'a vu. En tout cas, moi, cet exemple-là, j'avais trouvé ça très, très éloquent.
1: Et très parlant, oui.
3: Puis tu le vois aussi beaucoup, par exemple, à l'antenne, ici, on fait beaucoup appel à des pigistes qui sont situés un peu partout dans le monde. Pour qu'ils parlent français, ben il y en a certains qui viennent du Canada, du Québec, mais très peu. Beaucoup sont français, puis ont pas nécessairement les mêmes référents culturels non plus que nous pour traiter une nouvelle. Ont pas le même spectre pour l'analyser. Ça joue aussi. Puis même quand une histoire te vient à l'esprit à l'étranger, par exemple un système de santé dans tel ou tel pays, ben quand tu viens du Québec, tu vois pas la manière d'aborder le système de santé de la même manière.
0: On traduit pas juste la langue, on traduit la culture et le contexte.
2: La manière dont on parle aussi, simplement, pour aller rejoindre les gens, si on veut que les gens s'intéressent à la nouvelle, si c'est un accent étranger qui nous parle, ça peut aussi avoir une influence sur l'intérêt qu'on peut y porter.
1: Oui, c'est sûr.
2: Et comment on peut s'intéresser. Ah oui, il nous raconte ça comme il parlerait dans son salon pour dire, et tu sais, la manière de parler ici est différente dans les médias qu'ailleurs.
1: Je trouve ça intéressant parce que toi, t'es, on peut dire, vraiment en immersion en Haïti. Mais qu'est-ce que vous pensez du journalisme, le journaliste parachuté, qu'on envoie dans une zone sans qu'il connaisse nécessairement le terrain au préalable? Puis parfois, on va pallier avec des fils de presse, mais est-ce que ça peut donner... Que dire de cette couverture?
0: Mais moi, je suis la parachutiste par excellence. Là, ça fait quand même 25 ans que je parachute. Et on se prépare.
1: J'ai
0: 25 ans d'expérience, je suis allée dans certains pays, je suis retournée dans certains pays, je les suis à partir d'ici. Quand je pars en reportage, je me prépare à l'avance. Une bonne partie du reportage international qui est justement dans toute la pré-recherche, dans les appels qu'on fait à l'avance, on arrive sur le terrain pas complètement,
1: il va y avoir
0: une grosse situation d'urgence où l'on y va dans la même journée, mais la plupart des choses qu'on fait, on arrive là avec un contexte, on lit des livres, on voit des films, on écoute des balados, et donc on arrive là, puis on est curieux et on a des yeux assez neufs, en fait, qui arrivent du contexte dans lequel on vit au jour le jour. Donc ça peut avoir certains avantages qu'on voit les choses. Tu sais, j'ai travaillé avec notamment des photographes sur le terrain. Des fois, je pars avec des collègues, mais des fois, on en embauche sur le terrain. Et un des trucs que j'ai remarqué, c'est que si je travaille, disons, avec un photographe russe, il voit pas les choses que des fois, moi, j'aimerais qu'on prenne en photo parce que c'est son quotidien, alors que pour moi, ça me saute au visage qu'il se passe quelque chose de différent.
3: Puis on garde le contact aussi, un bon truc avec les gens qu'on connaît quand c'est un pays auquel on est appelé à retourner. Moi, il n'y a pas une semaine où j'écris pas à mon fixeur ukrainien.
1: Ah oui?
3: On garde le contact, on est tout le temps en contact. C'est important, parfois pour des trucs pas futiles, pas du tout liés au travail.
1: OK.
3: Mais ça permet d'entretenir le contact en plus de la lecture, de la recherche, etc.
1: Exactement. Je sais que les visas sont difficiles à obtenir parfois, mais est-ce qu'il y a des lieux, des pays, des endroits, des zones qui sont accessibles que les médias choisissent d'ignorer, entre guillemets, choisissent de ne pas couvrir?
2: Bonne question.
1: Puis on se dit comme quelqu'un prend la décision, on ira pas là, c'est pas nécessaire
2: C'est l'intérêt public, l'intérêt que juge le rédacteur en chef ou la personne qui est responsable qui va déterminer si ça vaut la peine. Si je prends Haïti par exemple, à cause de la guerre qui a lieu en ce moment là-bas, il y a beaucoup moins de couverture parce que c'est compliqué de se rendre, c'est extrêmement dispendieux rendre souvent les gens ont peur, des questions d'assurance viennent entrer là-dedans. Donc juste aller couvrir ce pays-là, c'est devenu logistiquement trop compliqué. Est-ce que l'intérêt en vaut la peine? Donc, il y a beaucoup moins d'équipes internationales qui viennent se parachuter, si on veut, comme on disait, en Haïti qu'avant, à cause de ces problèmes-là. Alors que quand la situation va se calmer un peu, là, on risque d'avoir beaucoup
1: de
2: gens qui vont venir faire des reportages là-bas. Et c'est ça aussi l'avantage d'être sur place, c'est que tu peux suivre cette évolution-là malgré tout. Je pense que être parachuté, c'est un métier en soi. C'est-à-dire que les journalistes internationaux, comme Julie ou Raphaël, c'est un métier, c'est quelque chose que tu peux pas vraiment improviser. Il faut que tu saches comment faire, comment... Ouais.

0: que d'aller dans un camp, par exemple.
1: Raphaël, tu voulais dire quelque chose?
2: J'allais dire un autre exemple, c'est la guerre au Soudan, la pire catastrophe humanitaire sur la planète en ce moment. Est-ce qu'elle est assez couverte par les médias?
1: Est-ce que les médias y ont accès?
2: Le Soudan, c'est très difficile, mais il y a moyen d'y aller autour. Okay. D'ailleurs, Sophie Langlois, notre collègue, est allée. Il y a d'autres journalistes québécois-canadiens qui sont allés au Tchad, par exemple.
1: Ouais.
2: Mais ça reste compliqué, ça reste coûteux. Ouais. Donc, est-ce que c'est assez couvert par rapport à d'autres crises dans le monde? Vu l'importance de la crise, peut-être pas, mais il y a toutes sortes de défis qui sont liés à ça, même si on tente quand même d'y couvrir.
1: Je reviens toujours avec ma marotte personnelle, la crise dans le Tigré, la région du nord de l'Éthiopie qui a fait 600 000 morts. Vous êtes rendu où vous êtes, je terminerai avec ça parce que le temps passe vite, mais est-ce qu'un jeune talent qui a envie de se lancer a les mêmes aujourd'hui, a les mêmes opportunités que vous aujourd'hui? Est-ce qu'il y a de la place ou est-ce que vous occupez déjà les derniers sièges?
3: Non, je pense qu'il y a de la place. Absolument, absolument. Puis moi, j'ai enseigné le journalisme international pendant 7 ans. Maintenant, je vois mes anciens étudiants qui en font du reportage. Justement, le Fonds québécois journalisme international a fait qu'il y a plein de jeunes qui avant se disaient « j'en ferai peut-être jamais ». Qui ont fait leurs preuves avec le fond, puis après on continue de les envoyer sur le terrain. Non, moi je pense qu'au contraire, les patrons seraient contents, surtout ceux qui sont prêts à faire des terrains difficiles. Je pense qu'il y a beaucoup d'enthousiasme du côté des patrons pour voir une relève.
1: Raphaël?
2: Ben moi, j'approche de la retraite de toute façon.
1: On n'a pas 40 ans. Non, mais penses-tu qu'il y en a...
2: Je pense que en raison de cet intérêt-là qu'on sent, après, on revient à la question des moyens, comment on peut jumeler tout ça.
1: Mais il y a peut-être un système de financement qui est à revoir.
2: Mais du moment qu'il y a une ouverture du public et des patrons de presse, il y a déjà un potentiel pour pouvoir partir.
0: Plus le public va s'intéresser à la nouvelle internationale, plus ça va générer aussi des emplois pour les journalistes.
1: C'est vrai.
0: Donc c'est une roue qui doit se nourrir elle-même et plus les patrons aussi vont s'intéresser à ça, plus les angles vont être intéressants aussi parce que c'est aussi le travail des journalistes de trouver les angles qui vont intéresser le public ici. Donc tout ça c'est une équation qu'il faut être capable de
1: faire. La même chose. En tout cas, il y a des anciens journalistes du New Yorker qui ont démarré, je t'en avais parlé, Raphaël, une revue papier de grands reportages internationaux. Ça s'appelle Now Voyager. C'est un petit peu aussi le début de cette discussion. Six numéros par année à voir. Vous irez voir leur site web. Mais eux ont fait ça parce qu'ils trouvent que justement les États-Unis se replient sur eux-mêmes et puis qu'ils ont besoin d'aller regarder par la fenêtre. Laura-Julie Perrault, Étienne Côté-Paluc, Raphaël Bouvier-Auclair, merci beaucoup de passer l'heure avec nous.
2: Merci.

0: 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Les plus réguliers de l'émission ont reconnu le thème de Catherine Étier. Aux deux semaines, Catherine Étier tente de trouver quelle mouche a piqué une personne qui a défrayé les manchettes. Donc, c'est toujours inspiré d'un fait vécu.
1: Absolument.
0: Ouais.
1: Cette semaine avait lieu, Rebecca, la journée que Lauren Sanchez Bezos, épouse de Jeff Bezos, deuxième homme le plus riche du monde, sans pour autant, oui, être capable d'avoir l'air d'autre chose qu'une fève de Lima qui a eu une idée en 1994. Alors, une semaine qu'elle attendait, Lauren, depuis fort longtemps. C'est que, voyez-vous, l'ancienne journaliste et animatrice de So You Think You Can Dance et désormais milliardaire par association à une fève, allait enfin être cool. Il était plus que temps. Car si posséder un yacht à 500 millions de dollars ne lui permettait pas d'être déjà très cool, si permettre aux employés de son mari, passionnés d'emballage de colis à la chaîne, de poursuivre leur shift, même si le cadavre de leur collègue de travail gîte au sol sous une bâche, ne l'avait pas déjà propulsé dans la sphère des possibles personnes les plus hip de la stratosphère, que lui fallait-il faire?
0: Faut que je dise quelque chose. Oui. Ça, je pensais que c'était pas vrai, mais c'est vraiment vrai.
1: C'est arrivé plus d'une fois.
0: C'est ça, oui.
1: Un
0: employé d'Amazon est mort dans un entrepôt de l'entreprise en Oregon, puis on aurait dit aux autres, continuez de travailler.
1: Oui,
0: excuse-moi.
1: Oui, absolument.
0: Alors, c'est comme ça. C'est pas inventé. Pardon.
1: Donc, que devait faire Lauren pour être cool, être aimable, avoir quelque chose à dire, se mettre chum avec Luc Poirier? Lui fallait-il, que sais-je, s'inscrire à des cours de roulis roulants? Pourquoi n'était-elle pas accueillie partout où elle allait par une déferlante de Lauren, Lauren, Lauren, Lauren, Lauren? Lauren était pourtant une femme sans sas. La preuve, si elle devait faire un acrostiche avec son prénom, bon, elle paierait sans doute un pauvre pour le faire, mais ça donnerait quelque chose comme ceci. L pour « Look at me ». A pour « Ah là là, il fait beau aujourd'hui hein ». U pour « Les unions ». Qu'est-ce que ça donne?
0: Ah, ça,
1: R pour « Raisin ». Saviez-vous

0: que vous pouviez remplacer les pépites de chocolat par des raisins dans les biscuits? Moi, je fais jamais la différence. Ce serait ça le R de son acrostiche. Vous souvenez-vous que quand je suis allée dans l'espace avec Katy Perry, comment ça se fait que personne parle plus de tout ça, que je suis allée dans l'espace, j'avais fait faire des costumes de designer pour tout le monde, car pourquoi se priverait-on d'être très sexy dans la stratosphère? Mon jumpsuit était beau, il y avait des petites pattes d'éléphant, parfait pour pointer le pied vers tous les pays de la belle grande planète bleue où les employés de mon mari, oui, toujours, font présentement pipi dans des bouteilles. Voilà.
1: Oui, ça aussi, c'est vrai. Ils n'ont pas de pause.
0: Quand ils n'ont pas de pause, c'est ça.
1: C'est ça.
0: Ça a l'air vraiment le fun de travailler chez Amazon. Et finalement, N pour nanananana. C'est bon, hein? Il est bon, mon acrostiche?
1: Oui. Mm-hmm.
0: Allô? Pourquoi personne veut faire mon acrostiche? Lorraine broyait beaucoup de noir cette semaine. Bon, elle avait engagé une bonne pour le faire à sa place, mais en prenant tout le crédit, sans le savoir, elle venait d'être piquée par une étrange mouche et depuis, une insoutenable frénésie s'était emparée d'elle. Alors, son expression faciale avait du mal à traduire cette dite frénésie. Et non, nous ne ferons pas ce genre de blague ici. Une femme a le droit de faire ce qui lui plaît de son visage. Queen girl, boss, you do you, boo. Mais la pétillance de son regard était sans équivoque. Pourquoi ne parlait-on pas d'elle sans arrêt? Elle avait pourtant tout fait, coché toutes les cases. Elle s'était accrochée au petit mollet musclé d'Anna Wintour pour faire le frontispice du Vogue. D'ailleurs, elle avait même mis un chapeau de cow-boy sur la tête de son beau Jeff pour un photoshoot dans un Jeep dans le désert. Elle avait fait, et il avait la tête parfaite, Jeff, pour porter des chapeaux. Elle le savait parce qu'elle avait d'abord fait le test sur un melon miel. Ivre de désespoir ce soir-là, Lorraine avait convaincu son époux de faire quelque chose. Fais quelque chose, Jeff, fais quelque chose. Jeff avait donc fait ce que les fèves de sa trempe font pour exister partout où il le souhaite. Il avait sorti son chéquier. Ben, combien ça coûte si boire acheter la mode? Quoi? Ah! 10 millions. 10 millions pour présider le Met Gala, c'est ça que ça coûte? Hey, j'en ai mis 26 rien qu'en consultant pour mettre la hache d'un syndicat. What a bagatelle! Le forfait était impeccable. En gros, la présidence du Met Gala sur l'entièreté de sa fortune à Jeff, oscillant autour de, ça varie, là, 250 milliards, on va dire, c'est 0,004%.
1: De tous ses avoirs.
0: Pour une équivalence plus claire, là, c'est un peu comme si Isabelle, qui fait 52 000 par année, avait déposé un 2$ sur le comptoir du Musée des Beaux-Arts en se réclamant d'une statue de bronze dans l'entrée pour son incomparable et historique apport à l'art. C'était dans la poche, et en plus d'être la deuxième épouse la plus riche du monde, Lorraine serait maintenant une œuvre d'art. Non, elle serait l'art. Quand Armand Vaillancourt sculpterait une œuvre, c'est à elle qu'il songerait à chaque coup de chainsaw. Est-ce qu'il sculpte avec une chainsaw, Armand? We do not care. Elle avait pensé à tout. Schiaparelli, l'une des plus grandes maisons de mode, lui concevrait une robe qui aurait l'air de toutes les robes qu'elle a toujours portées et achetées sur Sears, selon les spécifications précises du look signature de Lorraine, c'est-à-dire soupe et spaghetti dans un Hilton en Arkansas. Elle se préparait à toute éventualité d'entrevue, et où on se prendrait à ses lèvres, et c'était parfait parce qu'elle venait justement d'y faire installer des petites poignées. Hein? C'est pourquoi, lorsqu'on tendit un micro le jour du gala à Lorraine, elle n'hésitait pas à parler d'art. Elle s'était criée. Pour me préparer à cette soirée, je suis allée au New York Fire Department et je me suis entraînée, vous savez, avec leur équipement de pompiers sur le dos. Je crois vraiment qu'il s'agit là de la préparation la plus unique du Met Gala. Elle a vraiment dit ça.
1: Elle a dit ça pour de vrai? Ah, mon Dieu!
0: Absolument. Alors, devant le silence interloqué du Vogue, encore le Vogue, sans doute ensorcelé par la femme la plus cool qu'ils avaient jamais rencontrée de leur tabarnouche de vie, Lorraine a ajouté « J'ai probablement perdu 2 livres. L'histoire de l'art s'écrivait toute seule. De Vinci, Botticelli, Gaudi, Modigliani, Suzanne Valadon, Émilie Charmy, Vivienne Westwood, Georgia O'Keeffe, Maya Angelou, tous des cadavres qui donneraient tout pour ressusciter et fouler le même sol que cette femme qui avait perdu 2 livres pour être quelqu'un dans un musée dont elle ne connaîtrait jamais que les marches. Quelle mouche a piqué Lorraine Sanchez Bisou? Eh bien, c'est la mouche de l'infini raffinement, celui qui ne s'achète pas et qui traversera les âges et les règles de base de la décence humaine.
1: Oh, bravo! Très fort! Elle a vraiment dit ça qu'elle avait perdu 2 livres?
0: Oui! C'est à peu près la seule déclaration qu'elle a faite.
1: J'ai pas vu ça passer parmi tout ce que j'ai vu passer. Seigneur! Redis-le. What a time to be alive! Merci Catherine Etienne. On sera de retour après le bulletin d'information avec Yvanie Aubin-Manlot et comment dire gatekeeper en français avec Audrey PM. Je m'appelle Rebecca McKinnon. À tout de suite.

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4: Bonsoir, ici Louis de Belval. Voici les informations. Le grand virage vers le dossier santé numérique débutera cette nuit dans trois régions du Québec. Mais avec une facture de 100 millions de dollars par année pour exploiter le système et un délestage temporaire en chirurgie dans les hôpitaux visés, ce saut technologique s'annonce sous haute tension. Samy Rebaïd a préparé ce qui suit.
5: L'ère des fax et de la paperasse tire à sa fin dans le réseau québécois de la santé. Pour Leïla Laroussi, cardiologue au CIUS du nord de l'île de Montréal, l'heure n'est plus aux appréhensions.
6: Vous savez, on a beau faire toutes les simulations possibles, à un moment donné, il n'y a que la réalité clinique qui va nous montrer des angles morts du système.
5: Mais cette réalité clinique, elle coûte cher. 100 millions de dollars par an uniquement pour exploiter ces deux projets vitrines. Ce qui indigne les oppositions à Québec. Le péquiste Joël Arsenault ne digère tout simplement pas la pilule.
7: Et nous dire qu'aujourd'hui, là, on va avoir un boulet financier de l'ordre de 100 millions de dollars pour les prochaines années. Il y a quelque chose qui est absolument inconcevable.
5: C'est la multinationale américaine Epic Systems qui va fournir le logiciel médical qui permet de centraliser les données. Selon le professeur à l'université McGill et expert en technologie des organisations, Samer Farage, le prix pour faire rouler cette plateforme était tout à fait prévisible.
8: Epic est considéré comme la Cadillac des systèmes. On a voulu prendre une solution bien prouvée qui a fait ses preuves partout.
5: Et pour faire de la place à cette Cadillac, certains hôpitaux visés réduiront temporairement leur chirurgie jusqu'à 50% par endroit. Malgré les craintes, une source anonyme proche du projet confie qu'il faut maintenant laisser la chance aux équipes de livrer la marchandise. Un virage technologique qui sera scruté à la loupe, tant sur le plan clinique que financier. Ici Samy Rebaïd, Radio-Canada, à Montréal.
4: Ottawa se donne 30 jours pour trouver de meilleures façons de développer ses grands projets énergétiques au pays. Le gouvernement Carney lance un processus de consultation, notamment afin de déterminer comment accélérer les échéances d'approbation des projets et simplifier la vie aux investisseurs. Cette annonce survient à la suite d'une rencontre entre le premier ministre Mark Carney et son homologue albertain Daniel Smith à Ottawa. Christian Noël.
9: Come on in. Daniel Smith veut qu'Ottawa en fasse plus pour le secteur énergétique.
10: In Alberta, there does need to be a demonstration that Canada can work.
9: Pour montrer que le Canada fonctionne pour les Albertains. Mais comme aucune compagnie pétrolière n'est intéressée à construire un nouvel oléoduc, le gouvernement Carney joue donc sa prochaine carte.
11: Des moyens de rendre notre système plus efficace pour tous les grands projets.
9: Accélérer les projets énergétiques pour éliminer l'incertitude et attirer les investisseurs. Le ministre Dominique Leblanc.
11: De l'importance d'avoir un processus réglementaire et d'approbation fédérale plus efficace, plus cohérente, de faire des choses qui s'imposent, mais sur une base expédiée.
9: Mais ce faisant, Ottawa pourrait ainsi réduire la protection des espèces menacées et permettre la construction avant même la fin des études d'impact. Les environnementalistes et certains libéraux lance un cri d'alarme. Le député Stephen Guilbeault.
12: Je pense qu'on va très loin. Et ma crainte, c'est qu'en voulant aller trop loin, on crée plus de problèmes que ceux qu'on essaie de régler.
13: I'm feeling much more confident.
9: Danielle Smith, elle, se dit rassurée, mais ajoute que ce n'est pas encore assez pour attirer un promoteur privé pour son pipeline.
13: Don't be surprised that there isn't somebody coming forward yet on the submission.
9: La première ministre albertaine fait le pari qu'une entente avec Ottawa va contribuer à réduire le sentiment séparatiste dans sa province. Mark Carney, lui, semble prêt à faire des compromis environnementaux pour tenter de garder l'Alberta dans le giron fédéral. Ici Christian Noël, Radio-Canada, Ottawa.
4: Trois autres Canadiens ont été exposés à l'antivirus, selon les autorités de santé publique. Deux de ces personnes sont présentement en Alberta et l'autre se trouve en Ontario. Elles ont été en contact durant un vol avec un cas confirmé de la maladie. Elles ne présentent pour le moment aucun symptôme et ont reçu les consignes d'isolement de leur direction provinciale de santé publique. Ces nouvelles expositions portent à six le nombre de Canadiens.